0: Aujourd'hui, certains comme l'Université Lyon 2 restent
1: 2 heures.
0: La semaine, les organisateurs du mouvement n'appellent pas à un acte 6 demain jeudi, mais l'Union syndicale des lycéens a appelé à poursuivre les blocages. En 2025, 111 femmes ont été tuées par leur conjoint ou ex-conjoint en France, un chiffre en hausse de 4% sur un an, selon les dernières données du ministère de l'Intérieur. Au total, 136 morts violentes au sein du couple ont été enregistrées par les forces de l'ordre l'an dernier, dont 25 hommes. La FCPE, principale fédération de parents d'élèves, dénonce des interventions policières disproportionnées visant des parents d'élèves encadrant les cortèges des lycéens mobilisés dans plusieurs villes hier. Dans un communiqué, elle dénonce notamment des faits qui ont eu lieu à Lyon où les forces de l'ordre ont matraqué et gazé des parents d'élèves. Le Louvre devra fermer ses portes au public si un grand plan de rénovation et de modernisation n'est pas mis en œuvre, affirme son président Christophe Le Ribaud. Quel que soit le futur gouvernement, il devra avoir en tête que si le Louvre n'est pas réparé, adapté et transformé, il se déclassera très rapidement, a-t-il estimé dans un entretien au Figaro paru aujourd'hui. L'entrepreneur Cédric Meston annonce la validation par le tribunal de commerce d'Orléans de son projet de reprise de la verrerie Duralex, qui prévoit la sauvegarde de 155 des 220 emplois. L'entreprise avait été placée en redressement judiciaire le 1er juin pour la 5e fois en une vingtaine d'années, moins de 2 ans après sa reprise par les salariés en coopérative. C'est la fin de ce flash, une bonne fin de journée à notre écoute.
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4: Bonsoir à tous. Près de 8000 personnes ont été placées en garde à vue depuis le début du mouvement lycéen, dont 85% concernaient des mineurs, selon le ministère de la Justice. Par ailleurs, 26 personnes ont été placées en détention provisoire. Et 2000 des 3000 professeurs remplaçants promis pour faire face aux absences dans les lycées ont déjà été affectés. C'est ce qu'a annoncé Maud Bréjon, la porte-parole du gouvernement. Le ministère prévoit aussi 920 recrutements de contractuels et 300 000 heures supplémentaires pour améliorer les remplacements. La garde à vue du collégien de 14 ans soupçonné d'avoir tiré au fusil de chasse dans son établissement à Aubagne a pris fin ce matin. Le parquet antiterroriste demande son placement en détention provisoire et des poursuites pour tentative d'assassinat en lien avec une entreprise terroriste. En France, 111 femmes ont été tuées par leur conjoint ou ex-conjoint en 2025, soit une hausse de 4% en un an selon le ministère de l'Intérieur. Parmi elles, 37% avaient déjà subi des violences et 61% avait signalé ces faits aux forces de l'ordre avant leur décès. On poursuit avec le pronostic du pape Léon XIV qui est jugé encourageant après le retrait d'une tumeur cancéreuse au poumon détectée à un stade précoce. Et selon les spécialistes, ce type de cancer se soigne bien lorsqu'il est localisé et entièrement retiré. Et puis la verrerie Duralex est sauvée. Le tribunal a validé la reprise de l'entreprise. Sur environ 220 emplois, 155 seront préservés sur le site de la chapelle Saint-Mémin près d'Orléans. On enchaîne avec une mauvaise surprise pour les supermarchés. Les prix pourraient augmenter d'environ 4% début 2027, selon Michel-Édouard Leclerc. Les industriels réclament des hausses plus importantes en raison de l'augmentation de leurs coûts de production. Les distributeurs, de leur côté, promettent de négocier pour limiter la facture des consommateurs. Et enfin, côté sport et football, place à la Ligue des Champions ce soir à 21h avec le PSG qui se déplace sur la pelouse de Manchester City.
5: Bonjour à toutes et à tous. On débute avec du football et la soirée noire pour les clubs français engagés en Ligue des Champions. Hier, le RC Lens a perdu 2-0 à domicile face au Sporting Portugal. Les Lensois ont encaissé des buts de Suarez et Doumbia pour la première sur le banc en Ligue des Champions de Yannick Cahuzac. Et puis le LOSC qui a été battu sèchement 3-0 sur la pelouse de l'Emirates Stadium face à Arsenal. Les Gunners seront pliés le match après l'heure de jeu, inscrivant 3 buts en 7 minutes par Timber, Eze et Saka. Olivier Giroud est entré à la 78e minute pour célébrer son retour à l'Emirates après avoir joué 6 ans à Arsenal. Et parmi les autres résultats du soir, notez la victoire du club Bruges 4-3 sur la pelouse de l'Inter Milan, l'écrasant succès 4-1 du Barça à Galatasaray. L'Atlético de Madrid a battu Manchester United 2-0 et le match nul surprenant du Bayern 3 partout à Stavanger. Enfin, Villarreal a dominé Naples 3-1 avec un but de l'ancien Lyonnais Georges Mikotadze. Ce soir, le PSG se déplace à Manchester City à 21h pour attendre le choc de cette deuxième journée de phase de Ligue des Champions. Liverpool sera à Linz, l'AS Rome accueille le Real Madrid et le Borussia Dortmund se déplace à Bodo Glimt. Au classement, c'est le Barça qui est provisoirement en tête. Le PSG est 5e, Lens 19e et Lille 32e sur 36. Et puis la mère de Kylian Mbappé, Feyza Lamari, est placée sous le statut de témoin assisté dans l'affaire Sanadji du nom de l'ancienne officier de sécurité de l'équipe de France de football. Elle a été entendue vendredi dernier dans cette affaire de favoritisme et d'argent qui aura été versée à Momo Sanadji. Des personnalités comme Franck Ribéry, Noël Le Graët ou encore Jamel Debbouze ont également été entendues. En basket, l'ASVEL a été battu de 2 points, 84-82 hier soir face à l'Étoile Rouge de Belgrade à la LDLC Arena. La suite de cette 5e journée d'Euroleague, c'est ce mercredi avec le Paris Basket qui reçoit le Virtus Bologne à 20h45. Et puis en cyclisme, l'équipe Lidl Trek poursuit son Mercato XXL en attirant Filippo Ganna pour une durée de 3 ans. Très belle journée de sport.
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3: 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La chronique info spéciale bien-être et vie sociale.
1: Le lien social, c'est ce qui nous relie et nous maintient vivants. Parler, rire, apprendre des autres. Quand il manque, l'isolement abîme la santé. Quand il existe, il stimule le cerveau et apaise le stress. Yann Lanier, vous êtes délégué général des Petits Frères des Pauvres. Vous publiez un baromètre sur ce thème. Quels sont ses principaux enseignements ?
6: Alors, les Petits Frères des Pauvres sont à l'origine d'un baromètre de l'isolement social qui fait référence dans notre pays. En 2025, nous documentions 750 000 personnes de plus de 60 ans en situation de mort sociale, c'est-à-dire coupées de tous les cercles de sociabilité, la famille, les amis, les voisins et la vie associative. Et 2 millions de personnes en grande fragilité, c'est-à-dire coupées au moins de deux de ces cercles de sociabilité. On dit souvent aux petits frères, quand nous prenons en charge une personne âgée isolée, que nous contribuons à la remettre dans la vie.
1: Quelles actions menez-vous sur le terrain ?
6: Nous avons des dispositifs de sensibilisation à cette question du lien social auprès des collégiens, par exemple, avec un programme qui s'appelle Génération Lien. Nous avons aussi Solitude Écoute. C'est un numéro de téléphone qui permet de rentrer en contact avec nos bénévoles. C'est un numéro de téléphone qui fonctionne tous les jours de 15h à 20h. Le lien social, c'est l'affaire de chacun et chacune d'entre nous. C'est quelque chose qui est extrêmement précieux pour avoir un vivre ensemble de qualité.
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0: Bonsoir, une mobilisation qui se poursuit dans les lycées et les universités. Au total, 32% des établissements de l'enseignement supérieur étaient perturbés aujourd'hui. Certains, comme l'université Lyon 2, restent fermés toute la semaine. Les organisateurs du mouvement n'appellent pas à un acte 6 demain jeudi, mais l'Union syndicale des lycéens a appelé à poursuivre les blocages. En 2025, 111 femmes ont été tuées par leur conjoint ou ex-conjoint en France, un chiffre en hausse de 4% sur un an, selon les dernières données du ministère de l'Intérieur. Au total, 136 morts violentes au sein du couple ont été enregistrées par les forces de l'ordre l'an dernier, dont 25 hommes. La FCPE, principale fédération de parents d'élèves, dénonce des interventions policières disproportionnées visant des parents d'élèves encadrant les cortèges des lycéens mobilisés dans plusieurs villes hier. Dans un communiqué, elle dénonce notamment des faits qui ont eu lieu à Lyon où les forces de l'ordre ont matraqué et gazé des parents d'élèves. Le Louvre devra fermer ses portes au public si un grand plan de rénovation et de modernisation n'est pas mise en œuvre, affirme son président Christophe Le Ribaud. Quel que soit le futur gouvernement, il devra avoir en tête que si le Louvre n'est pas réparé, adapté et transformé, il se déclassera très rapidement, a-t-il estimé dans un entretien au Figaro paru aujourd'hui. L'entrepreneur Cédric Meston annonce la validation par le tribunal de commerce d'Orléans de son projet de reprise de la verrerie Duralex, qui prévoit la sauvegarde de 155 des 220 emplois. L'entreprise avait été placée en redressement judiciaire le 1er juin pour la 5e fois en une vingtaine d'années, moins de 2 ans après sa reprise par les salariés en coopérative. C'est la fin de ce flash, une bonne fin de journée à notre écoute.
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4: Bon. Bonsoir à tous. Près de 8000 personnes ont été placées en garde à vue depuis le début du mouvement lycéen, dont 85% concernaient des mineurs, selon le ministère de la Justice. Par ailleurs, 26 personnes ont été placées en détention provisoire. Et 2000 des 3000 professeurs remplaçants promis pour faire face aux absences dans les lycées ont déjà été affectés. C'est ce qu'a annoncé Maud Bréjon, la porte-parole du gouvernement. Le ministère prévoit aussi 920 recrutements de contractuels et 300 000 heures supplémentaires pour améliorer les remplacements. La garde à vue du collégien de 14 ans soupçonné d'avoir tiré au fusil de chasse dans son établissement à Aubagne a pris fin ce matin. Le parquet antiterroriste demande son placement en détention provisoire et des poursuites pour tentative d'assassinat en lien avec une entreprise terroriste. En France, 111 femmes ont été tuées par leur conjoint ou ex-conjoint en 2025, soit une hausse de 4% en un an selon le ministère de l'Intérieur. Parmi elles, 37% avaient déjà subi des violences et 61% avait signalé ces faits aux forces de l'ordre avant leur décès. On poursuit avec le pronostic du pape Léon XIV qui est jugé encourageant après le retrait d'une tumeur cancéreuse au poumon détectée à un stade précoce. Et selon les spécialistes, ce type de cancer se soigne bien lorsqu'il est localisé et entièrement retiré. Et puis la verrerie du Ralex est sauvée. Le tribunal a validé la reprise de l'entreprise. Sur environ 220 emplois, 155 seront préservés sur le site de la chapelle Saint-Mémin près d'Orléans. On enchaîne avec une mauvaise surprise pour les supermarchés. Les prix pourraient augmenter d'environ 4% début 2027, selon Michel-Édouard Leclerc. Les industriels réclament des hausses plus importantes en raison de l'augmentation de leurs coûts de production. Les distributeurs, de leur côté, promettent de négocier pour limiter la facture des consommateurs. Et enfin, côté sport et football, place à la Ligue des Champions ce soir à 21h avec le PSG qui se déplace sur la pelouse de Manchester City.
5: Bonjour à toutes et à tous, on débute avec du football et la soirée noire pour les clubs français engagés en Ligue des Champions. Hier, le RC Lens a perdu 2-0 à domicile face au Sporting Portugal. Les Lensois ont encaissé des buts de Suarez et Doumbia pour la première sur le banc en Ligue des Champions de Yannick Cahuzac. Et puis le LOSC qui a été battu sèchement 3-0 sur la pelouse de l'Emirates Stadium face à Arsenal. Les Gunners seront pliés le match après l'heure de jeu, inscrivant 3 buts en 7 minutes par Timber, Eze et Saka. Olivier Giroud est entré à la 78e minute pour célébrer son retour à l'Emirates après avoir joué 6 ans à Arsenal. Et parmi les autres résultats du soir, notez la victoire du club Bruges 4-3 sur la pelouse de l'Inter Milan, l'écrasant succès 4-1 du Barça à Galatasaray. L'Atlético de Madrid a battu Manchester United 2-0 et le match nul surprenant du Bayern 3 partout à Stavanger. Enfin, Villarreal a dominé Naples 3-1 avec un but de l'ancien Lyonnais Georges Mikotadze. Ce soir, le PSG se déplace à Manchester City à 21h pour le choc de cette deuxième journée de phase de Ligue des Champions. Liverpool sera à Linz, l'AS Rome accueille le Real Madrid et le Borussia Dortmund se déplace à Bodo Glimt. Au classement, c'est le Barça qui est provisoirement en tête. Le PSG est 5e, Lens 19e et Lille 32e sur 36. Et puis la mère de Kylian Mbappé, Feyza Lamari, est placée sous le statut de témoin assisté dans l'affaire Sanadji du nom de l'ancienne officier de sécurité de l'équipe de France de football. Elle a été entendue vendredi dernier dans cette affaire de favori et d'argent qui ont été versés à Momo Sanadji. Des personnalités comme Franck Ribéry, Noël Le Graët ou encore Jamel Debbouze ont également été entendues. En basket, l'ASVEL a été battu de 2 petits points 84-82 hier soir face à l'Étoile Rouge de Belgrade à la LDLC Arena. La suite de cette 5e journée d'Euroleague, c'est ce mercredi avec le Paris Basket qui reçoit le Virtus Bologne à 20h45. Et puis en cyclisme, l'équipe Lidl Trek poursuit son mercato XXL en attirant Filippo Ganna pour une durée de 3 ans. Très belle journée de sport.
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1: À la retraite, les interactions sociales sont essentielles pour la santé physique et morale. L'assurance retraite vous accompagne pour garder ce lien au quotidien. Elle organise toute l'année une foule d'activités avec ses partenaires qui permettent de rencontrer du monde, échanger et rester actif. Conférences, salons, sorties sportives ou culturelles et ateliers pour mieux vivre sa retraite. Elle propose aussi des ateliers en petits groupes. L'atelier Bienvenue à la retraite, par exemple, permet d'aborder cette nouvelle étape en douceur, aux côtés d'autres personnes qui vivent la même transition. D'autres ateliers portent sur l'activité physique, la nutrition, le numérique, le sommeil ou la mémoire. Des rendez-vous proches de chez vous, parfois même accessibles à distance, pour garder le contact facilement. L'objectif est simple, vous accompagner, vous donner des repères et vous offrir des occasions de créer du lien, de partager, de ne jamais rester seul. Pour trouver une activité près de chez vous, rendez-vous sur la carte interactive « Trouvez mon activité » du site pourbienvieillir.fr. En quelques clics, vous pouvez filtrer selon vos envies, consulter la fiche détaillée de chaque activité et vous inscrire directement en ligne si vous le souhaitez. Des activités utiles, conviviales et accessibles pour rester actif, entouré et pleinement acteur de votre retraite.
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0: Bonsoir, une mobilisation qui se poursuit dans les lycées et les universités. Au total, 32% des établissements de l'enseignement supérieur étaient perturbés aujourd'hui. Certains, comme l'université Lyon 2, restent fermés toute la semaine. Les organisateurs du mouvement n'appellent pas à un acte 6 demain jeudi, mais l'Union syndicale des lycéens a appelé à poursuivre les blocages. En 2025, 111 femmes ont été tuées par leur conjoint ou ex-conjoint en France, un chiffre en hausse de 4% sur un an, selon les dernières données du ministère de l'Intérieur. Au total, 136 morts violentes au sein du couple ont été enregistrées par les forces de l'ordre l'an dernier, dont 25 hommes. La FCPE, principale fédération de parents d'élèves, dénonce des interventions policières disproportionnées visant des parents d'élèves encadrant les cortèges des lycéens mobilisés dans plusieurs villes hier. Dans un communiqué, elle dénonce notamment des faits qui ont eu lieu à Lyon où les forces de l'ordre ont matraqué et gazé des parents d'élèves. Le Louvre devra fermer ses portes au public si un grand plan de rénovation et de modernisation n'est pas mis en œuvre, affirme son président Christophe Le Ribaud. Quel que soit le futur gouvernement, il devra avoir en tête que si le Louvre n'est pas réparé, adapté et transformé, il se déclassera très rapidement, a-t-il estimé dans un entretien au Figaro paru aujourd'hui. L'entrepreneur Cédric Meston annonce la validation par le tribunal de commerce d'Orléans de son projet de reprise de la verrerie Duralex, qui prévoit la sauvegarde de 155 des 220 emplois. L'entreprise avait été placée en redressement judiciaire le 1er juin pour la cinquième fois en une vingtaine d'années, moins de deux ans après sa reprise par les salariés en coopérative. C'est la fin de ce flash, une bonne fin de journée à notre écoute.
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4: Bonsoir à tous. Près de 8000 personnes ont été placées en garde à vue depuis le début du mouvement lycéen, dont 85% concernaient des mineurs, selon le ministère de la Justice. Par ailleurs, 26 personnes ont été placées en détention provisoire. Et 2000 des 3000 professeurs remplaçants promis pour faire face aux absences dans les lycées ont déjà été affectés. C'est ce qu'a annoncé Maud Bréjon, la porte-parole du gouvernement. Le ministère prévoit aussi 920 recrutements de contractuels et 300 000 heures supplémentaires pour améliorer les remplacements. La garde à vue du collégien de 14 ans soupçonné d'avoir tiré au fusil de chasse dans son établissement à Aubagne a pris fin ce matin. Le parquet antiterroriste demande son placement en détention provisoire et des poursuites pour tentative d'assassinat en lien avec une entreprise terroriste. En France, 111 femmes ont été tuées par leur conjoint ou ex-conjoint en 2025, soit une hausse de 4% en un an selon le ministère de l'Intérieur. Parmi elles, 37% avaient déjà subi des violences et 61% avait signalé ces faits aux forces de l'ordre avant leur décès. On poursuit avec le pronostic du pape Léon XIV qui est jugé encourageant après le retrait d'une tumeur cancéreuse au poumon détectée à un stade précoce. Et selon les spécialistes, ce type de cancer se soigne bien lorsqu'il est localisé et entièrement retiré. Et puis la verrerie Duralex est sauvée. Le tribunal a validé la reprise de l'entreprise. Sur environ 220 emplois, 155 seront préservés sur le site de la chapelle Saint-Mémin près d'Orléans. évidemment. On enchaîne avec une mauvaise surprise pour les supermarchés. Les prix pourraient augmenter d'environ 4% début 2027, selon Michel-Édouard Leclerc. Les industriels réclament des hausses plus importantes en raison de l'augmentation de leurs coûts de production. Les distributeurs, de leur côté, promettent de négocier pour limiter la facture des consommateurs. Et enfin, côté sport et football, place à la Ligue des Champions ce soir à 21h avec le PSG qui se déplace sur la pelouse de Manchester City.
5: Bonjour à toutes et à tous, on débute avec du football et la soirée noire pour les clubs français engagés en Ligue des Champions. Hier, le RC Lens a perdu 2-0 à domicile face au Sporting Portugal. Les Lensois ont encaissé des buts de Suarez et Doumbia pour la première sur le banc en Ligue des Champions de Yannick Cahuzac. Et puis le LOSC qui a été battu sèchement 3-0 sur la pelouse de l'Emirates Stadium face à Arsenal. Les Gunners seront pliés le match après l'heure de jeu, inscrivant 3 buts en 7 minutes par Timber, Eze et Saka. Olivier Giroud est entré à la 78e minute pour célébrer son retour à l'Emirates après avoir joué 6 ans à Arsenal. Et parmi les autres résultats du soir, notez la victoire du club Bruges 4-3 sur la pelouse de l'Inter Milan, l'écrasant succès 4-1 du Barça à Galatasaray. L'Atlético de Madrid a battu Manchester United 2-0 et le match nul surprenant du Bayern 3 partout à Stavanger. Enfin, Villarreal a dominé Naples 3-1 avec un but de l'ancien Lyonnais Georges Mikotadze. Ce soir, le PSG se déplace à Manchester City à 21h pour le choc de cette deuxième journée de phase de Ligue des Champions. Liverpool sera à Linz, l'AS Rome accueille le Real Madrid et le Borussia Dortmund se déplace à Bodo Glimt. Au classement, c'est le Barça qui est provisoirement en tête. Le PSG est 5e, Lens 19e et Lille 32e sur 36. Et puis la mère de Kylian Mbappé, Feyza Lamari, est placée sous le statut de témoin assisté dans l'affaire Sanadji du nom de l'ancienne officier de sécurité de l'équipe de France de football. Elle a été entendue vendredi dernier dans cette affaire de favori et d'argent qui ont été versés à Momo Sanadji. Des personnalités comme Franck Ribéry, Noël Le Graët ou encore Jamel Debbouze ont également été entendus. En basket, l'ASVEL a été battu de 2 petits points 84-82 hier soir face à l'Étoile Rouge de Belgrade à la LDLC Arena. La suite de cette 5e journée d'Euroleague, c'est ce mercredi avec le Paris Basket qui reçoit le Virtus Bologne à 20h45. Et puis en cyclisme, l'équipe Lidl Trek poursuit son Mercato XXL en attirant Filippo Ganna pour une durée de 3 ans. Très belle journée de sport.
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1: Vieillir en bonne santé, continuer à faire ce qui compte pour soi, c'est l'objectif d'ICOP, programme de l'OMS accessible sur smartphone. Docteur Neda Tavassoli, vous êtes médecin à l'IHU Elsage de Toulouse. Qu'est-ce que le programme ICOP et que permet-il de suivre ?
8: ICOP s'adresse aux personnes de 60 ans et plus vivant à domicile et repose sur l'évaluation et le suivi de 9 domaines essentiels au maintien de l'autonomie. On pose des questions sur l'isolement social. Le lien social est en effet déterminant. L'isolement peut accélérer la perte d'autonomie en affectant la mémoire, le bien-être psychologique, la nutrition ou encore la mobilité. D'une manière générale, l'isolement social a un impact négatif sur la prévention et sur le recours aux soins. En intégrant cette dimension sociale, ICOP permet de repérer les situations de fragilité sociale et d'orienter la personne vers des interventions adaptées. C'est très important de s'auto-évaluer tous les 6 mois. Ces 6 mois correspondent au rythme auquel les capacités fonctionnelles peuvent évoluer. Donc ça permet d'agir tôt avant que de potentiels problèmes s'installent durablement.
1: Et si vous souhaitez réaliser votre autodiagnostic, rendez-vous sur le service Mon Espace Santé de l'assurance maladie ou téléchargez l'application ICOP Monitor.
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0: Bonsoir. soir, une mobilisation qui se poursuit dans les lycées et les universités. Au total, 32% des établissements de l'enseignement supérieur étaient perturbés aujourd'hui. Certains, comme l'université Lyon 2, restent fermés toute la semaine. Les organisateurs du mouvement n'appellent pas à un acte 6 demain jeudi, mais l'Union syndicale des lycéens a appelé à poursuivre les blocages. En 2025, 111 femmes ont été tuées par leur conjoint ou ex-conjoint en France, un chiffre en hausse de 4% sur un an, selon les dernières données du ministère de l'Intérieur. Au total, 136 morts violentes au sein du couple ont été enregistrées par les forces de l'ordre l'an dernier, dont 25 hommes. La FCPE, principale fédération de parents d'élèves, dénonce des interventions policières disproportionnées visant des parents d'élèves encadrant les cortèges des lycéens mobilisés dans plusieurs villes hier. Dans un communiqué, elle dénonce notamment des faits qui ont eu lieu à Lyon où les forces de l'ordre ont matraqué et gazé des parents d'élèves. Le Louvre devra fermer ses portes au public si un grand plan de rénovation et de modernisation n'est pas mis en œuvre, affirme son président Christophe Leribaud. Quel que soit le futur gouvernement, il devra avoir en tête que si le Louvre n'est pas réparé,

0: Bonsoir à tous. Près de 8000 personnes ont été placées en garde à vue depuis le début du mouvement lycéen, dont 85% concernaient des mineurs, selon le ministère de la Justice. Par ailleurs, 26 personnes ont été placées en détention provisoire. Et 2000 des 3000 professeurs remplaçants promis pour faire face aux absences dans les lycées ont déjà été affectés. C'est ce qu'a annoncé Maud Bréjon, la porte-parole du gouvernement. Le ministère prévoit aussi 920 recrutements de contractuels et 300 000 heures supplémentaires pour améliorer les remplacements. La garde à vue du collégien de 14 ans soupçonné d'avoir tiré au fusil de chasse dans son établissement à Aubagne a pris fin ce matin. Le parquet antiterroriste demande son placement en détention provisoire et des poursuites pour tentative d'assassinat en lien avec une entreprise terroriste. En France, 111 femmes ont été tuées par leur conjoint ou ex-conjoint en 2025, soit une hausse de 4% en un an selon le ministère de l'Intérieur. Parmi elles, 37% avaient déjà subi des violences et 61% avait signalé ces faits aux forces de l'ordre avant leur décès. On poursuit avec le pronostic du pape Léon XIV qui est jugé encourageant après le retrait d'une tumeur cancéreuse au poumon détectée à un stade précoce. Et selon les spécialistes, ce type de cancer se soigne bien lorsqu'il est localisé et entièrement retiré. Et puis la verrerie d'Uralex est sauvée. Le tribunal a validé la reprise de l'entreprise. Sur environ 220 emplois, 155 seront préservés sur le site de la chapelle Saint-Mémin près d'Orléans. On enchaîne avec une mauvaise surprise pour les supermarchés. Les prix pourraient augmenter d'environ 4% début 2027, selon Michel-Édouard Leclerc. Les industriels réclament des hausses plus importantes en raison de l'augmentation de leurs coûts de production. Les distributeurs, de leur côté, promettent de négocier pour limiter la facture des consommateurs. Et enfin, côté sport et football, place à la Ligue des Champions ce soir à 21h avec le PSG qui se déplace sur la pelouse de Manchester City.
1: Bonjour à toutes et à tous, on débute avec du football et la soirée noire pour les clubs français engagés en Ligue des Champions. Hier, le RC Lens a perdu 2-0 à domicile face au Sporting Portugal. Les Lensois ont encaissé des buts de Suarez et Doumbia pour la première sur le banc en Ligue des Champions de Yannick Cahuzac. Et puis le LOSC qui a été battu sèchement 3-0 sur la pelouse de l'Emirates Stadium face à Arsenal. Les Gunners seront pliés le match après l'heure de jeu, inscrivant 3 buts en 7 minutes par Timber, Eze et Saka. Olivier Giroud est entré à la 78e minute pour célébrer son retour à l'Emirates après avoir joué 6 ans à Arsenal. Et parmi les autres résultats du soir, notez la victoire du club Bruges 4-3 sur la pelouse de l'Inter Milan, l'écrasant succès 4-1 du Barça à Galatasaray. L'Atlético de Madrid a battu Manchester United 2-0 et le match nul surprenant du Bayern 3 partout à Stavanger. Enfin, Villarreal a dominé Naples 3-1 avec un but de l'ancien Lyonnais Georges Mikotadze. Ce soir, le PSG se déplace à Manchester City à 21h pour le choc de cette deuxième journée de phase de Ligue des Champions. Liverpool sera à Linz, l'AS Rome accueille le Real Madrid et le Borussia Dortmund se déplace à Bodø/Glimt. Au classement, c'est le Barça qui est provisoirement en tête. Le PSG est 5e, Lens 19e et Lille 32e sur 36. Et puis la mère de Kylian Mbappé, Feyza Lamari, est placée sous le statut de témoin assisté dans l'affaire Sanadji du nom de l'ancienne officier de sécurité de l'équipe de France de football. Elle a été entendue vendredi dernier dans cette affaire de favoritisme et d'argent qui ont été versés à Momo Sanadji. Des personnalités comme Franck Ribéry, Noël Le Graët ou encore Jamel Debbouze ont également été entendues. En basket, l'ASVEL a été battu de 2 petits points 84-82 hier soir face à l'Étoile Rouge de Belgrade à la LDLC Arena. À la suite de cette 5e journée d'Euroleague, c'est ce mercredi avec le Paris Basket qui reçoit le Virtus Bologne à 20h45. Et puis en cyclisme, l'équipe Lidl Trek poursuit son mercato XXL en attirant Filippo Ganna pour une durée de 3 ans. Très belle journée de sport.
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4: 2h30. Appels vidéo avec les petits-enfants, photos partagées, mais aussi vraies retrouvailles dès que possible. Car oui, les écrans maintiennent le lien, mais sans remplacer un bon moment tous ensemble. Alors comment faire pour jongler entre virtuel et rituel bien réel? Et vous, madame, vous gardez comment le contact avec vos proches?
5: Comment je peux garder le lien? Ben avec le téléphone, et puis quand ils viennent me voir.
6: Je leur téléphone, ou alors ils me téléphonent.
7: On est une famille unie, on s'aime. J'ai pas un contact systématique avec mes enfants.
8: Pour garder le lien, on fait des visios, quoi.

0: Je peux voir sur l'écran l'ordinateur.
1: Oui, on peut échanger. Ça fait du bien.
2: Bah, on se parle comme ça sur Internet, les réseaux sociaux.
3: Bon, les rituels, c'est les anniversaires, les fêtes, Noël, le jour de l'an, les grandes fêtes comme ça.
4: Alors, le samedi, mon petit-fils vient me chercher, je déjeune avec eux, ils me ramènent. Le dimanche, c'est avec ma petite-fille. Dans la semaine, c'est avec mon fils.
2: Ça dépend, il n'y a pas de rituel, c'est pas tous les jours. Ça se fait comme ça, au gré du hasard, quand ils sont sur le net.
1: Je vais les voir, je garde des liens, et puis on se téléphone, il n'y a pas de problème.
5: Au final, pas de recette miracle. Un appel, une photo, un goûter improvisé. Tout fait lien. L'important, c'est de se parler en vrai, comme à travers un écran. Chaque occasion compte pour se retrouver. Et ça, les seniors l'ont bien compris.
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8: Bonsoir, une mobilisation qui se poursuit dans les lycées et les universités. Au total, 32% des établissements de l'enseignement supérieur étaient perturbés aujourd'hui. Certains, comme l'université Lyon 2, restent fermés toute la semaine. Les organisateurs du mouvement n'appellent pas à un acte 6 demain jeudi, mais l'Union syndicale des lycéens a appelé à poursuivre les blocages. En 2025, 111 femmes ont été tuées par leur conjoint ou ex-conjoint en France, un chiffre en hausse de 4% sur un an, selon les dernières données du ministère de l'Intérieur. Au total, 136 morts violentes au sein du couple ont été enregistrées par les forces de l'ordre l'an dernier, dont 25 hommes. La FCPE, principale fédération de parents d'élèves, dénonce des interventions policières disproportionnées visant des parents d'élèves encadrant les cortèges des lycéens mobilisés dans plusieurs villes hier. Dans un communiqué, elle dénonce notamment des faits qui ont eu lieu à Lyon où les forces de l'ordre ont matraqué et gazé des parents d'élèves. Le Louvre devra fermer ses portes au public si un grand plan de rénovation et de modernisation n'est pas mis en œuvre, affirme son président Christophe Le Ribaud. Quel que soit le futur gouvernement, il devra avoir en tête que si le Louvre n'est pas réparé, adapté et transformé, il se déclassera très rapidement, a-t-il estimé dans un entretien au Figaro paru aujourd'hui. L'entrepreneur Cédric Meston annonce la validation par le tribunal de commerce d'Orléans de son projet de reprise de la verrerie Duralex, qui prévoit la sauvegarde de 155 des 220 emplois. L'entreprise avait été placée en redressement judiciaire le 1er juin pour la cinquième fois en une vingtaine d'années, moins de deux ans après sa reprise par les salariés en coopérative. C'est la fin de ce flash. Une bonne fin de journée à notre écoute.
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9: Bonsoir à tous. Près de 8000 personnes ont été placées en garde à vue depuis le début du mouvement lycéen, dont 85% concernaient des mineurs, selon le ministère de la Justice. Par ailleurs, 26 personnes ont été placées en détention provisoire. Et 2000 des 3000 professeurs remplaçants promis pour faire face aux absences dans les lycées ont déjà été affectés. C'est ce qu'a annoncé Maude Bréjon, la porte-parole du gouvernement. Le ministère prévoit aussi 920 recrutements de contractuels et 300 000 heures supplémentaires pour améliorer les remplacements. La garde à vue du collégien de 14 ans soupçonné d'avoir tiré au fusil de chasse dans son établissement à Aubagne a pris fin ce matin. Le parquet antiterroriste demande son placement en détention provisoire et des poursuites pour tentative d'assassinat en lien avec une entreprise terroriste. En France, 111 femmes ont été tuées par leur conjoint ou ex-conjoint en 2025, soit une hausse de 4% en un an selon le ministère de l'Intérieur. Parmi elles, 37% avaient déjà subi des violences et 61% avait signalé ces faits aux forces de l'ordre avant leur décès. On poursuit avec le pronostic du pape Léon XIV qui est jugé encourageant après le retrait d'une tumeur cancéreuse au poumon détectée à un stade précoce. Selon les spécialistes, ce type de cancer se soigne bien lorsqu'il est localisé et entièrement retiré. Et puis la verrerie Duralex est sauvée. Le tribunal a validé la reprise de l'entreprise. Sur environ 220 emplois, 155 seront préservés sur le site de la la chapelle Saint-Mémin près d'Orléans. On enchaîne avec une mauvaise surprise pour les supermarchés. Les prix pourraient augmenter d'environ 4% début 2027, selon Michel-Édouard Leclerc. Les industriels réclament des hausses plus importantes en raison de l'augmentation de leurs coûts de production. Les distributeurs, de leur côté, promettent de négocier pour limiter la facture des consommateurs. Et enfin, côté sport et football, place à la Ligue des Champions ce soir à 21h avec le PSG qui se déplace sur la pelouse de Manchester City.
10: Bonjour à toutes et à tous, on débute avec du football et la soirée noire pour les clubs français engagés en Ligue des Champions. Hier, le RC Lens a perdu 2-0 à domicile face au Sporting Portugal. Les Lensois ont encaissé des buts de Suarez et Doumbia pour la première sur le banc en Ligue des Champions de Yannick Cahuzac. Et puis le LOSC qui a été battu sèchement 3-0 sur la pelouse de l'Emirates Stadium face à Arsenal. Les Gunners seront pliés le match après l'heure de jeu, inscrivant 3 buts en 7 minutes par Timber, Eze et Saka. Olivier Giroud est entré à la 78e minute pour célébrer son retour à l'Emirates après avoir joué 6 ans à Arsenal. Et parmi les autres résultats du soir, notez la victoire du club Bruges 4-3 sur la pelouse de l'Inter Milan, l'écrasant succès 4-1 du Barça à Galatasaray. L'Atlético de Madrid a battu Manchester United 2-0 et le match nul surprenant du Bayern 3-3 à Stavanger. Enfin, Villarreal a dominé Naples 3-1 avec un but de l'ancien Lyonnais Georges Mikotadze. Ce soir, le PSG se déplace à Manchester City à 21h pour le choc de cette deuxième journée de phase de Ligue des Champions. Liverpool sera à Linz, l'AS Rome accueille le Real Madrid et le Borussia Dortmund se déplace à Bodø/Glimt. Au classement, c'est le Barça qui est provisoirement en tête. Le PSG est 5e, Lens 19e et Lille 32e sur 36. Et puis la mère de Kylian Mbappé, Faïza Lamari, est placée sous le statut de témoin assisté dans l'affaire Sanadji du nom de l'ancien officier de sécurité de l'équipe de France de football. Elle a été entendue vendredi dernier dans cette affaire de favoritisme et d'argent qui aura été versé à Momo Sanadier. Des personnalités comme Franck Ribéry, Noël Le Graët ou encore Jamel Debbouze ont également été entendues. En basket, l'Asvel a été battu de 2 points, 84-82 hier soir face à l'Étoile Rouge de Belgrade à la LDLC Arena. La suite de cette 5e journée d'Euroleague, c'est ce mercredi avec le Paris Basket qui reçoit le Virtus Bologne à 20h45. Et puis en cyclisme, l'équipe Lidl Trek poursuit son Mercato XXL en attirant Filippo Ganna pour une durée de 3 ans. Très belle journée de sport.
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6: 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La chronique info spéciale bien-être et vie sociale.
5: Monique, Nadine, Geneviève et Georges vivent en résidence autonomie, une forme d'habitat partagé pour seniors qui conjugue liberté et vraie vie sociale. Chacun a son appartement et autour une énergie qui circule. Animation, atelier de prévention, échanges spontanés. Les résidences autonomie, c'est un lieu où l'on peut vivre pleinement.
11: Alors ici, c'est l'ambiance, c'est l'accueil, c'est les animations.
12: Tout à fait, on est entre nous, c'est familial.
13: Parce que j'étais tout seul, c'est pour ça que je suis venu ici.
14: De toute façon, dès qu'on ouvre notre porte, on rencontre des gens dans le couloir, on discute, on va au courrier, on rencontre encore du monde, on discute.
15: Comme là, karaoké, on chante, on danse, il y a eu une accordéoniste.
14: Je ne loupe pas la gymnastique parce que l'ambiance est vraiment formidable.
12: On fait nos parties de cartes, puis le matin, on va, on vient, on va faire un tour dehors. Le vendredi, on aura les enfants d'une école qui viennent.
15: Et il y a une sécurité.
12: S'il y a quoi que ce soit, on a du monde, du personnel. Et pour la famille, pour les enfants, il y a moins de soucis. Puisque on est en sécurité quand même.
14: Moi, je me sens vraiment bien. Je me sens beaucoup mieux depuis que je suis là.
12: Ceux qui ne veulent pas venir, tant pis pour eux. Et puis nous, on est très bien ici.
5: Merci. L'habitat partagé permet de concilier autonomie et indépendance, tout en favorisant le lien social et le bien-vivre au quotidien.
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8: Bonsoir, une mobilisation qui se poursuit dans les lycées et les universités. Au total, 32% des établissements de l'enseignement supérieur étaient perturbés aujourd'hui. Certains, comme l'université Lyon 2, restent fermés toute la semaine. Les organisateurs du mouvement n'appellent pas à un acte 6 demain jeudi, mais l'Union syndicale des lycéens a appelé à poursuivre les blocages. En 2025, 111 femmes ont été tuées par leur conjoint ou ex-conjoint en France, un chiffre en hausse de 4% sur un an, selon les dernières données du ministère de l'Intérieur. Au total, 136 morts violentes au sein du couple ont été enregistrées par les forces de l'ordre l'an dernier, dont 25 hommes. La FCPE, principale fédération de parents d'élèves, dénonce des interventions policières disproportionnées visant des parents d'élèves encadrant les cortèges des lycéens mobilisés dans plusieurs villes hier. Dans un communiqué, elle dénonce notamment des faits qui ont eu lieu à Lyon où les forces de l'ordre ont matraqué et gazé des parents d'élèves. Le Louvre devra fermer ses portes au public si un grand plan de rénovation et de modernisation n'est pas mis en œuvre, affirme son président Christophe Le Ribaud. Quel que soit le futur gouvernement, il devra avoir en tête que si le Louvre n'est pas réparé, adapté et transformé, il se déclassera très rapidement, a-t-il estimé dans un entretien au Figaro paru aujourd'hui. L'entrepreneur Cédric Meston annonce la validation par le tribunal de commerce d'Orléans de son projet de reprise de la verrerie Duralex qui prévoit la sauvegarde de 155 des 220 emplois. L'entreprise avait été placée en redressement judiciaire le 1er juin pour la cinquième fois en une vingtaine d'années, moins de deux ans après sa reprise par les salariés en coopérative. C'est la fin de ce flash, une bonne fin de journée à notre écoute.
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9: Bonsoir à tous. Près de 8000 personnes ont été placées en garde à vue depuis le début du mouvement lycéen, dont 85% concernaient des mineurs, selon le ministère de la Justice. Par ailleurs, 26 personnes ont été placées en détention provisoire. Et 2000 des 3000 professeurs remplaçants promis pour faire face aux absences dans les lycées ont déjà été affectés. C'est ce qu'a annoncé Maude Bréjon, la porte-parole du gouvernement. Le ministère prévoit aussi 920 recrutements de contractuels et 300 000 heures supplémentaires pour améliorer les remplacements. La garde à vue du collégien de 14 ans soupçonné d'avoir tiré au fusil de chasse dans son établissement à Aubagne a pris fin ce matin. Le parquet antiterroriste demande son placement en détention provisoire et des poursuites pour tentative d'assassinat en lien avec une entreprise terroriste. En France, 111 femmes ont été tuées par leur conjoint ou ex-conjoint en 2025, soit une hausse de 4% en un an selon le ministère de l'Intérieur. Parmi elles, 37% avaient déjà subi des violences et 61% avait signalé ces faits aux forces de l'ordre avant leur décès. On poursuit avec le pronostic du pape Léon XIV qui est jugé encourageant après le retrait d'une tumeur cancéreuse au poumon détectée à un stade précoce. Selon les spécialistes, ce type de cancer se soigne bien lorsqu'il est localisé et entièrement retiré. Et puis la verrerie Duralex est sauvée. Le tribunal a validé la reprise de l'entreprise. Sur environ 220 emplois, 155 seront préservés sur le site de la chapelle Saint-Mémin près d'Orléans. On enchaîne avec une mauvaise surprise pour les supermarchés. Les prix pourraient augmenter d'environ 4% début 2027, selon Michel-Édouard Leclerc. Les industriels réclament des hausses plus importantes en raison de l'augmentation de leurs coûts de production. Les distributeurs, de leur côté, promettent de négocier pour limiter la facture des consommateurs. Et enfin, côté sport et football, place à la Ligue des Champions ce soir à 21h avec le PSG qui se déplace sur la pelouse de Manchester City.
10: Bonjour à toutes et à tous, on débute avec du football et la soirée noire pour les clubs français engagés en Ligue des Champions. Hier, le RC Lens a perdu 2-0 à domicile face au Sporting Portugal. Les Lensois ont encaissé des buts de Suarez et Doumbia pour la première sur le banc en Ligue des Champions de Yannick Cahuzac. Et puis le LOSC qui a été battu sèchement 3-0 sur la pelouse de l'Emirates Stadium face à Arsenal. Les Gunners seront pliés le match après l'heure de jeu, inscrivant 3 buts en 7 minutes par Timber, Eze et Saka. Olivier Giroud est entré à la 78e minute pour célébrer son retour à l'Emirates après avoir joué 6 ans à Arsenal. Et parmi les autres résultats du soir, notez la victoire du club Bruges 4-3 sur la pelouse de l'Inter Milan, l'écrasant succès 4-1 du Barça à Galatasaray. L'Atlético de Madrid a battu Manchester United 2-0 et le match nul surprenant du Bayern 3-3 à Stavanger. Enfin, Villarreal a dominé Naples 3-1 avec un but de l'ancien Lyonnais Georges Mikotadze. Ce soir, le PSG se déplace à Manchester City à 21h pour le choc de cette deuxième journée de phase de Ligue des Champions. Liverpool sera à Linz, l'AS Rome accueille le Real Madrid et le Borussia Dortmund se déplace à Bodø/Glimt. Au classement, c'est le Barça qui est provisoirement en tête. Le PSG est 5e, Lens 19e et Lille 32e sur 36. Et puis Puis la mère de Kylian Mbappé, Faïza Lamari, est placée sous le statut de témoin assisté dans l'affaire Sanadji du nom de l'ancien officier de sécurité de l'équipe de France de football. Elle a été entendue vendredi dernier dans cette affaire de favoritisme et d'argent qui aura été versée à Momo Sanadji. Des personnalités comme Franck Ribéry, Noël Le Graët ou encore Jamel Debbouze ont également été entendues. En basket, l'ASVEL a été battue de 2 points, 84-82 hier soir face à l'Étoile Rouge de Belgrade à la LDLC Arena. La suite de cette 5e journée d'Euroleague, c'est ce mercredi avec le Paris Basket qui reçoit le Virtus Bologne à 20h45. Et puis en cyclisme, l'équipe Lidl Trek poursuit son mercato XXL en attirant Filippo Ganna pour une durée de 3 ans. Très belle journée de sport.
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5: Un retraité sur 4 donne aujourd'hui de son temps à une association. Une façon de rester actif, de se sentir utile et de partager ses compétences. Daniel Jacquier, bonjour. Vous êtes représentant de France Bénévolat en Côte d'Or. Alors concrètement, pourquoi faire du bénévolat ?
16: En fait, le bénévolat, c'est un plus. Le plus, c'est le plaisir. Le L, c'est le lien social. Le U, c'est l'utilité. Et le S, c'est le sens donné à son engagement. Je pense que pour tout bénévole ou un retraité, l'important, c'est de se poser 4 questions. Quel secteur associatif m'intéresse ? Quelle mission j'aimerais faire ? Est-ce que je veux conserver quelque chose que j'avais dans mon activité professionnelle ou pas ? Quel temps et quelle période j'ai envie de consacrer à l'engagement ? Et puis, quelles limites je me donne ? Est-ce que je suis prêt à faire des kilomètres pour exercer mon activité de bénévolat ou pas ? Le temps idéal consacré au bénévolat, ça peut être 1 heure par mois, mais ça peut être aussi 3 jours par semaine. Donc c'est vraiment à la volonté du bénévole, du temps qu'il souhaite donner à l'association. À titre personnel, le bénévolat m'apporte le travail en équipe que j'ai toujours pratiqué dans mon activité professionnelle, la rencontre avec de nouvelles personnes. Je suis en contact avec les collectivités locales, les autres associations. Donc c'est un facteur d'enrichissement et de lien social.
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8: Bonsoir, une mobilisation qui se poursuit dans les lycées et les universités. Au total, 32% des établissements de l'enseignement supérieur étaient perturbés aujourd'hui. Certains, comme l'université Lyon 2, restent fermés toute la semaine. Les organisateurs du mouvement n'appellent pas à un acte 6 demain jeudi, mais l'Union syndicale des lycéens a appelé à poursuivre les blocages. En 2025, 111 femmes ont été tuées par leur conjoint ou ex-conjoint en France, un chiffre en hausse de 4% sur un an, selon les dernières données du ministère de l'Intérieur. Au total, 136 morts violentes au sein du couple ont été enregistrées par les forces de l'ordre l'an dernier, dont 25 hommes. La FCPE, principale fédération de parents d'élèves, dénonce des interventions policières disproportionnées visant des parents d'élèves encadrant les cortèges des lycéens mobilisés dans plusieurs villes hier. Dans un communiqué, elle dénonce notamment des faits qui ont eu lieu à Lyon où les forces de l'ordre ont matraqué et gazé des parents d'élèves. Le Louvre devra fermer ses portes au public si un grand plan de rénovation et de modernisation n'est pas mis en œuvre, affirme son président Christophe Le Ribaud. Quel que soit le futur gouvernement, il devra avoir en tête que si le Louvre n'est pas réparé, adapté et transformé, il se déclassera très rapidement, a-t-il estimé dans un entretien au Figaro paru aujourd'hui. L'entrepreneur Cédric Meston annonce la validation par le tribunal de commerce d'Orléans de son projet de reprise de la verrerie Duralex, qui prévoit la sauvegarde de 155 des 220 emplois. L'entreprise avait été placée en redressement judiciaire le 1er juin pour la 5e fois en une vingtaine d'années, moins de 2 ans après sa reprise par les salariés en coopérative. C'est la fin de ce flash, une bonne fin de journée à notre écoute.
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9: Bonsoir à tous. Près de 8000 personnes ont été placées en garde à vue depuis le début du mouvement lycéen, dont 85% concernaient des mineurs, selon le ministère de la Justice. Par ailleurs, 26 personnes ont été placées en détention provisoire. Et 2000 des 3000 professeurs remplaçants promis pour faire face aux absences dans les lycées ont déjà été affectés. C'est ce qu'a annoncé Maude Bréjon, la porte-parole du gouvernement. Le ministère prévoit aussi 920 recrutements de contractuels et 300 000 heures supplémentaires pour améliorer les remplacements. La garde à vue du collégien de 14 ans soupçonné d'avoir tiré au fusil de chasse dans son établissement à Aubagne a pris fin ce matin. Le parquet antiterroriste demande son placement en détention provisoire et des poursuites pour tentative d'assassinat en lien avec une entreprise terroriste. En France, 111 femmes ont été tuées par leur conjoint ou ex-conjoint en 2025, soit une hausse de 4% en un an selon le ministère de l'Intérieur. Parmi elles, 37% avaient déjà subi des violences et 61% avait signalé ces faits aux forces de l'ordre avant leur décès. On poursuit avec le pronostic du pape Léon XIV qui est jugé encourageant après le retrait d'une tumeur cancéreuse au poumon détectée à un stade précoce. Selon les spécialistes, ce type de cancer se soigne bien lorsqu'il est localisé et entièrement retiré. Et puis la verrerie du Ralex est sauvée. Le tribunal a validé la reprise de l'entreprise. Sur environ 220 emplois, 155 seront préservés sur le site de la chapelle Saint-Mémin près d'Orléans. On enchaîne avec une mauvaise surprise pour les supermarchés. Les prix pourraient augmenter d'environ 4% début 2027, selon Michel-Édouard Leclerc. Les industriels réclament des hausses plus importantes en raison de l'augmentation de leurs coûts de production. Les distributeurs, de leur côté, promettent de négocier pour limiter la facture des consommateurs. Et enfin, côté sport et football, place à la Ligue des Champions ce soir à 21h avec le PSG qui se déplace sur la pelouse de Manchester City.
10: Bonjour à toutes et à tous, on débute avec du football et la soirée noire pour les clubs français engagés en Ligue des Champions. Hier, le RC Lens a perdu 2-0 à domicile face au Sporting Portugal. Les Lensois ont encaissé des buts de Suarez et Doumbia pour la première sur le banc en Ligue des Champions de Yannick Cahuzac. Et puis le LOSC qui a été battu sèchement 3-0 sur la pelouse de l'Emirates Stadium face à Arsenal. Les Gunners seront pliés le match après l'heure de jeu, inscrivant 3 buts en 7 minutes par Timber, Eze et Saka. Olivier Giroud est entré à la 78e minute pour célébrer son retour à l'Emirates après avoir joué 6 ans à Arsenal. Et parmi les autres résultats du soir, notez la victoire du club Bruges 4-3 sur la pelouse de l'Inter Milan, l'écrasant succès 4-1 du Barça à Galatasaray. L'Atlético de Madrid a battu Manchester United 2-0 et le match nul surprenant du Bayern 3-3 à Stavanger. Enfin, Villarreal a dominé Naples 3-1 avec un but de l'ancien Lyonnais Georges Mikotadze. Ce soir, le PSG se déplace à Manchester City à 21h pour le choc de cette deuxième journée de phase de Ligue des Champions. Liverpool sera à Linz, l'AS Rome accueille le Real Madrid et le Borussia Dortmund se déplace à Bodo Glimt. Au classement, c'est le Barça qui est provisoirement en tête. Le PSG est 5e, Lens 19e et Lille 32e sur 36. Et puis la mère de Kylian Mbappé, Faïza Lamari, est placée sous le statut de témoin assisté dans l'affaire Sanadji du nom de l'ancienne officier de sécurité de l'équipe de France de football. Elle a été entendue vendredi dernier dans cette affaire de favoritisme et d'argent qui aura été versé à Momo Sanadji. Des personnalités comme Franck Ribéry, Noël Le Graët ou encore Jamel Debbouze ont également été entendues. En basket, l'ASVEL a été battu de 2 points, 84-82 hier soir face à l'Étoile Rouge de Belgrade à la LDLC Arena. La suite de cette 5e journée d'Euroleague, c'est ce mercredi avec le Paris Basket qui reçoit le Virtus Bologne à 20h45. Et puis en cyclisme, l'équipe Lidl Trek poursuit son Mercato XXL en attirant Filippo Ganna pour une durée de 3 ans. Très belle journée de sport.
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5: Quand on vieillit, ce n'est pas l'envie de sortir qui disparaît. C'est la mobilité qui se complique. Et avec elle, les liens. Alors comment continuer à aller vers les autres quand chaque déplacement devient une épreuve? Nils Lonnet, vous êtes géographe au Gérontopole des Pays de la Loire. Quelles solutions existent pour aider les aînés à rester mobiles et garder un vrai lien social?
17: Eh bien, le panel de solutions est diversifié. Il y a beaucoup d'initiatives locales qui existent. Transport en commun, transport à la demande, transport solidaire, covoiturage. Mais pas partout et pas de manière uniforme. ne peut pas dire qu'il y ait de bonnes ou de mauvaises solutions. Ça dépend des personnes, de leurs besoins, de leurs capacités et du contexte local. Toutefois, être dépendant de sa voiture pour se déplacer, ça présente des risques au regard d'un état de santé qui pourrait se dégrader. Et dans ce cas, la meilleure prévention est de diversifier ses moyens de déplacement pour être le plus résilient en cas de difficulté, et ce, le plus tôt possible. Parce que c'est toujours plus simple d'apprendre de nouvelles manières de se déplacer avant qu'on ait l'apparition de premières fragilités.
5: Alors on fait comment et vers qui on se tourne pour apprendre à se déplacer autrement?
17: Tout d'abord, il faut avoir connaissance des solutions qui existent sur son territoire. Donc pour ça, il ne faut pas hésiter à solliciter la mairie, qui est une très bonne première porte d'entrée. Et au-delà de vous fournir des connaissances sur ce qui existe sur le territoire, elle pourra aussi vous renseigner sur la présence d'une plateforme mobilité ou d'initiative associative locale pour vous accompagner dans l'évolution de vos déplacements.
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8: Bonsoir, une mobilisation qui se poursuit dans les lycées et les universités. Au total, 32% des établissements de l'enseignement supérieur étaient perturbés aujourd'hui. Certains, comme l'université Lyon 2, restent fermés toute la semaine. Les organisateurs du mouvement n'appellent pas à un acte 6 demain jeudi, mais l'Union syndicale des lycéens a appelé à poursuivre les blocages. En 2025, 111 femmes ont été tuées par leur conjoint ou ex-conjoint en France, un chiffre en hausse de 4% sur un an, selon les dernières données du ministère de l'Intérieur. Au total, 136 morts violentes au sein du couple ont été enregistrées par les forces de l'ordre l'an dernier, dont 25 hommes. La FCPE, principale fédération de parents d'élèves, dénonce des interventions policières disproportionnées visant des parents d'élèves encadrant les cortèges des lycéens mobilisés dans plusieurs villes hier. Dans un communiqué, elle dénonce notamment des faits qui ont eu lieu à Lyon où les forces de l'ordre ont matraqué et gazé des parents d'élèves. Le Louvre devra fermer ses portes au public si un grand plan de rénovation et de modernisation n'est pas mis en œuvre, affirme son président Christophe Le Ribaud. Quel que soit le futur gouvernement, il devra avoir en tête que si le Louvre n'est pas réparé, adapté et transformé, il se déclassera très rapidement, a-t-il estimé dans un entretien au Figaro paru aujourd'hui. L'entrepreneur Cédric Meston annonce la validation par le tribunal de commerce d'Orléans de son projet de reprise de la verrerie Duralex, qui prévoit la sauvegarde de 155 des 220 emplois. L'entreprise avait été placée en redressement judiciaire le 1er juin pour la cinquième fois en une vingtaine d'années, moins de deux ans après sa reprise par les salariés en coopérative. C'est la fin de ce flash, une bonne fin de journée à notre écoute.
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9: Bonsoir à tous. Près de 8000 personnes ont été placées en garde à vue depuis le début du mouvement lycéen, dont 85% concernaient des mineurs, selon le ministère de la Justice. Par ailleurs, 26 personnes ont été placées en détention provisoire. Et 2000 des 3000 professeurs remplaçants promis pour faire face aux absences dans les lycées ont déjà été affectés. C'est ce qu'a annoncé Maude Bréjon, la porte-parole du gouvernement. Le ministère prévoit aussi 920 recrutements de contractuels et 300 000 heures supplémentaires pour améliorer les remplacements. La garde à vue du collégien de 14 ans soupçonné d'avoir tiré au fusil de chasse dans son établissement à Aubagne a pris fin ce matin. Le parquet antiterroriste demande son placement en détention provisoire et des poursuites pour tentative d'assassinat en lien avec une entreprise terroriste. En France, 111 femmes ont été tuées par leur conjoint ou ex-conjoint en 2025, soit une hausse de 4% en un an selon le ministère de l'Intérieur. Parmi elles, 37% avaient déjà subi des violences et 61% avait signalé ces faits aux forces de l'ordre avant leur décès. On poursuit avec le pronostic du pape Léon XIV qui est jugé encourageant après le retrait d'une tumeur cancéreuse au poumon détectée à un stade précoce. Selon les spécialistes, ce type de cancer se soigne bien lorsqu'il est localisé et entièrement retiré. Et puis la verrerie Duralex est sauvée. Le tribunal a validé la reprise de l'entreprise. Sur environ 220 emplois, 155 seront préservés sur le site de la la chapelle Saint-Mémin près d'Orléans. On enchaîne avec une mauvaise surprise pour les supermarchés. Les prix pourraient augmenter d'environ 4% début 2027, selon Michel-Édouard Leclerc. Les industriels réclament des hausses plus importantes en raison de l'augmentation de leurs coûts de production. Les distributeurs, de leur côté, promettent de négocier pour limiter la facture des consommateurs. Et enfin, côté sport et football, place à la Ligue des Champions ce soir à 21h avec le PSG qui se déplace sur la pelouse de Manchester City.
10: Bonjour à toutes et à tous, on débute avec du football et la soirée noire pour les clubs français engagés en Ligue des Champions. Hier, le RC Lens a perdu 2-0 à domicile face au Sporting Portugal.
5: 3h.
10: Donc c'est début de Suarez et Doumbia pour la première sur le banc en Ligue des Champions de Yannick Cahuzac. Et puis le LOSC qui a été battu sèchement 3-0 sur la pelouse de l'Emirates Stadium face à Arsenal. Les Gunners seront pliés le match après l'heure de jeu, inscrivant 3 buts en 7 minutes par Timber, Eze et Saka. Olivier Giroud est entré à la 78e minute pour célébrer son retour à l'Emirates après avoir joué 6 ans à Arsenal. Et parmi les autres résultats du soir, notez la victoire du club Bruges 4-3 sur la pelouse de l'Inter Milan, l'écrasant succès 4-1 du Barça à Galatasaray. L'Atlético de Madrid a battu Manchester United 2-0 et le match nul surprenant du Bayern 3-3 à Stavanger. Enfin, Villarreal a dominé Naples 3-1 avec un but de l'ancien Lyonnais Georges Mikotadze. Et ce soir, le PSG se déplace à Manchester City à 21h pour le choc de cette deuxième journée de phase de Ligue des Champions. Liverpool sera à Linz, l'AS Rome accueille le Real Madrid et le Borussia Dortmund se déplace à Bodø/Glimt. Au classement, c'est le Barça qui est provisoirement en tête. Le PSG est 5e, Lens 19e et Lille 32e sur 36. Et puis la mère de Kylian Mbappé, Faïza Lamari, est placée sous le statut de témoin assisté dans l'affaire Sanadji du nom de l'ancien officier de sécurité de l'équipe de France de football. Elle a été entendue vendredi dernier dans cette affaire de favori et d'argent qui aura été versé à Momo Sanadji. Des personnalités comme Franck Ribéry, Noël Le Graët ou encore Jamel Debbouze ont également été entendues. En basket, l'Asvel a été battu de 2 points, 84-82 hier soir face à l'Étoile Rouge de Belgrade à la LDLC Arena. La suite de cette 5e journée d'Euroleague, c'est ce mercredi avec le Paris Basket qui reçoit le Virtus Bologne à 20h45. Et puis en cyclisme, l'équipe Lidl Trek poursuit son Mercato XXL en attirant Filippo Ganna pour une durée de 3 ans. Très belle journée de sport.
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6: 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La question d'Hervé, 63 ans.
18: Je vais bientôt être à la retraite, alors je suis hyper actif dans mon travail et j'ai un peu peur de l'après. Vous avez des conseils pour m'aider à franchir le cap ?
5: Eh oui Hervé, la retraite on en parle comme d'un grand saut dans le vide, alors qu'en réalité c'est plutôt un changement de décor. Non, la retraite n'est pas une fin, c'est un début. Un peu comme un lundi matin, mais sans lundi matin ni dimanche soir stressant. Le passage à la retraite, c'est vrai, est souvent vu comme une perte de son identité. Cette rupture sociale peut être déstabilisante. Mais très vite, on découvre qu'on peut exister autrement que par son travail. Reprendre une activité oubliée, en essayer une nouvelle, s'engager dans une association, renforcer ses liens, en créer d'autres. On se sent utile différemment et ça fait beaucoup de bien. Et pour ceux qui aiment être accompagnés, il existe Bienvenue à la retraite, un atelier proposé par les caisses de retraite pour faire le point sur ses envies, ses projets, ses rêves mis en pause. Il est animé par des professionnels formés et proches de chez vous. L'atelier Bienvenue à la retraite, c'est une sorte de mode d'emploi pour bien vivre cette nouvelle étape. Alors Hervé, vous qui appréhendez l'après, dites-vous que la retraite n'est pas un arrêt, c'est un virage. Prenez-le à votre rythme. Explorez, testez, rencontrez. Vous verrez, on s'y sent vite très vivant. Et souvenez-vous, le plus important, c'est de garder du lien social.
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8: Bonsoir, une mobilisation qui se poursuit dans les lycées et les universités. Au total, 32% des établissements de l'enseignement supérieur étaient perturbés aujourd'hui. Certains, comme l'université Lyon 2, restent fermés toute la semaine. Les organisateurs du mouvement n'appellent pas à un acte 6 demain jeudi, mais l'Union syndicale des lycéens a appelé à poursuivre les blocages. En 2025, 111 femmes ont été tuées par leur conjoint ou ex-conjoint en France, un chiffre en hausse de 4% sur un an, selon les dernières données du ministère de l'Intérieur. Au total, 136 morts violentes au sein du couple ont été enregistrées par les forces de l'ordre l'an dernier, dont 25 hommes. La FCPE, principale fédération de parents d'élèves, dénonce des interventions policières disproportionnées visant des parents d'élèves encadrant les cortèges des lycéens mobilisés dans plusieurs villes hier. Dans un communiqué, elle dénonce notamment des faits qui ont eu lieu à Lyon où les forces de l'ordre ont matraqué et gazé des parents d'élèves. Le Louvre devra fermer ses portes au public si un grand plan de rénovation et de modernisation n'est pas mis en œuvre, affirme son président Christophe Le Ribaud. Quel que soit le futur gouvernement, il devra avoir en tête que si le Louvre n'est pas réparé, adapté et transformé, il se déclassera très rapidement, a-t-il estimé dans un entretien au Figaro paru aujourd'hui. L'entrepreneur Cédric Meston annonce la validation par le tribunal de commerce d'Orléans de son projet de reprise de la verrerie Duralex, qui prévoit la sauvegarde de 155 des 220 emplois. L'entreprise avait été placée en redressement judiciaire le 1er juin pour la cinquième fois en une vingtaine d'années, moins de deux ans après sa reprise par les salariés en coopérative. C'est la fin de ce flash. Une bonne fin de journée à notre écoute.
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9: Bonsoir à tous. Près de 8000 personnes ont été placées en garde à vue depuis le début du mouvement lycéen, dont 85% concernaient des mineurs, selon le ministère de la Justice. Par ailleurs, 26 personnes ont été placées en détention provisoire. Et 2000 des 3000 professeurs remplaçants promis pour faire face aux absences dans les lycées ont déjà été affectés. C'est ce qu'a annoncé Maude Bréjon, la porte-parole du gouvernement. Le ministère prévoit aussi 920 recrutements de contractuels et 300 000 heures supplémentaires pour améliorer les remplacements. La garde à vue du collégien de 14 ans soupçonné d'avoir tiré au fusil de chasse dans son établissement à Aubagne a pris fin ce matin. Le parquet antiterroriste demande son placement en détention provisoire et des poursuites pour tentative d'assassinat en lien avec une entreprise terroriste. En France, 111 femmes ont été tuées par leur conjoint ou ex-conjoint en 2025, soit une hausse de 4% en un an selon le ministère de l'Intérieur. Parmi elles, 37% avaient déjà subi des violences et 61% avaient signalé ces faits aux forces de l'ordre avant leur décès. On poursuit avec le pronostic du pape Léon XIV qui est jugé encourageant après le retrait d'une tumeur cancéreuse au poumon détectée à un stade précoce. Selon les spécialistes, ce type de cancer se soigne bien lorsqu'il est localisé et entièrement retiré. Et puis la verrerie Duralex est sauvée. Le tribunal a validé la reprise de l'entreprise. Sur environ 220 emplois, 155 seront préservés sur le site de la chapelle Saint-Mémin près d'Orléans. On enchaîne avec une mauvaise surprise pour les supermarchés. Les prix pourraient augmenter d'environ 4% début 2027, selon Michel-Édouard Leclerc. Les industriels réclament des hausses plus importantes en raison de l'augmentation de leurs coûts de production. Les distributeurs, de leur côté, promettent de négocier pour limiter la facture des consommateurs. Et enfin, côté sport et football, place à la Ligue des Champions ce soir à 21h avec le PSG qui se déplace sur la pelouse de Manchester City.
10: Bonjour à toutes et à tous, on débute avec du football et la soirée noire pour les clubs français engagés en Ligue des Champions. Hier, le RC Lens a perdu 2-0 à domicile face au Sporting Portugal. Les Lensois ont encaissé des buts de Suarez et Doumbia pour la première sur le banc en Ligue des Champions de Yannick Cahuzac. Et puis le LOSC qui a été battu sèchement 3-0 sur la pelouse de l'Emirates Stadium face à Arsenal. Les Gunners seront pliés le match après l'heure de jeu, inscrivant 3 buts en 7 minutes par Timber, Eze et Saka. Olivier Giroud est entré à la 78e minute pour célébrer son retour à l'Emirates après avoir joué 6 ans à Arsenal. Et parmi les autres résultats du soir, notez la victoire du club Bruges 4-3 sur la pelouse de l'Inter Milan, l'écrasant succès 4-1 du Barça à Galatasaray. L'Atlético de Madrid a battu Manchester United 2-0 et le match nul surprenant du Bayern 3-3 à Stavanger. Enfin, Villarreal a dominé Naples 3-1 avec un but de l'ancien Lyonnais Georges Mikotadze. Ce soir, le PSG se déplace à Manchester City à 21h pour le choc de cette deuxième journée de phase de Ligue des Champions. Liverpool sera à Linz, l'AS Rome accueille le Real Madrid et le Borussia Dortmund se déplace à Bodø/Glimt. Au classement, c'est le Barça qui est provisoirement en tête. Le PSG est 5e, Lens 19e et Lille 32e sur 36. Et puis Puis la mère de Kylian Mbappé, Faïza Lamari, est placée sous le statut de témoin assisté dans l'affaire Sanadji du nom de l'ancienne officier de sécurité de l'équipe de France de football. Elle a été entendue vendredi dernier dans cette affaire de favoritisme et d'argent qui aura été versée à Momo Sanadji. Des personnalités comme Franck Ribéry, Noël Le Graët ou encore Jamel Debbouze ont également été entendues. En basket, l'ASVEL a été battue de 2 points, 84-82 hier soir face à l'Étoile Rouge de Belgrade à la LDLC Arena. La suite de cette 5e journée d'Euroleague, c'est ce mercredi avec le Paris Basket qui reçoit le Virtus Bologne à 20h45. Et puis en cyclisme, l'équipe Lidl Trek poursuit son mercato XXL en attirant Filippo Ganna pour une durée de 3 ans. Très belle journée de sport.
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5: Avec l'âge, on aspire souvent à plus de calme et l'on peut petit à petit se replier sur soi. Mais il y a une différence entre choisir la solitude et souffrir de l'isolement. Alors comment recréer du lien quand les contacts deviennent plus rares ? Bonjour Pierre Vandel, vous êtes psychiatre spécialiste du grand âge et professeur à l'université de Lausanne. Pourquoi est-il si difficile en vieillissant d'aller vers les autres ?
19: Plusieurs raisons. On perd le contact avec les collègues, avec la retraite, perte du rythme professionnel, on est confronté à l'éloignement des proches, et puis aussi à des pertes, des deuils successifs, ce qui réduit le cercle familial ou amical. Des raisons psychologiques aussi, la peur de déranger, le manque ou la perte de confiance en soi, et puis des raisons physiques aussi, avec la fatigue, des douleurs, la difficulté à se mobiliser qui réduit les déplacements et les sorties.
5: Alors comment dépasser ces difficultés, professeur ?
19: Pour remettre du lien social, il faut commencer avec quelques contacts, appeler quelqu'un qu'on n'a pas vu depuis longtemps, s'autoriser à faire le premier pas, puisque beaucoup de personnes ont peur de déranger, alors qu'en réalité, les autres sont souvent heureux d'être sollicités. Et puis, on peut miser sur des activités encadrées, un club de marche, des ateliers mémoire, un café associatif. Et puis, il existe des ressources concrètes, les centres communaux d'action sociale, certains centres sociaux, des associations locales, et puis des activités prévention de l'assurance retraite.
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8: Bonsoir, une mobilisation qui se poursuit dans les lycées et les universités. Au total, 32% des établissements de l'enseignement supérieur étaient perturbés aujourd'hui. Certains, comme l'université Lyon 2, restent fermés toute la semaine. Les organisateurs du mouvement n'appellent pas à un acte 6 demain jeudi, mais l'Union syndicale des lycéens a appelé à poursuivre les blocages. En 2025, 111 femmes ont été tuées par leur conjoint ou ex-conjoint en France, un chiffre en hausse de 4% sur un an, selon les dernières données du ministère de l'Intérieur. Au total, 136 morts violentes au sein du couple ont été enregistrées par les forces de l'ordre l'an dernier, dont 25 hommes. La FCPE, principale fédération de parents d'élèves, dénonce des interventions policières disproportionnées visant des parents d'élèves encadrant les cortèges des lycéens mobilisés dans plusieurs villes hier. Dans un communiqué, elle dénonce notamment des faits qui ont eu lieu à Lyon où les forces de l'ordre ont matraqué et gazé des parents d'élèves. Le Louvre devra fermer ses portes au public si un grand plan de rénovation et de modernisation n'est pas mis en œuvre, affirme son président Christophe Le Ribaud. Quel que soit le futur gouvernement, il devra avoir en tête que si le Louvre n'est pas réparé, adapté et transformé, il se déclassera très rapidement, a-t-il estimé dans un entretien au Figaro paru aujourd'hui. L'entrepreneur Cédric Meston annonce la validation par le tribunal de commerce d'Orléans de son projet de reprise de la verrerie Duralex, qui prévoit la sauvegarde de 155 des 220 emplois. L'entreprise avait été placée en redressement judiciaire le 1er juin pour la 5e fois en une vingtaine d'années, moins de 2 ans après sa reprise par les salariés en coopérative. C'est la fin de ce flash, une bonne fin de journée à notre écoute.
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9: Bonsoir à tous. Près de 8000 personnes ont été placées en garde à vue depuis le début du mouvement lycéen, dont 85% concernaient des mineurs, selon le ministère de la Justice. Par ailleurs, 26 personnes ont été placées en détention provisoire. Et 2000 des 3000 professeurs remplaçants promis pour faire face aux absences dans les lycées ont déjà été affectés. C'est ce qu'a annoncé Maud Bréjon, la porte-parole du gouvernement. Le ministère prévoit aussi 920 recrutements de contractuels et 300 000 heures supplémentaires pour améliorer les remplacements. La garde à vue du collégien de 14 ans soupçonné d'avoir tiré au fusil de chasse dans son établissement à Aubagne a pris fin ce matin. Le parquet antiterroriste demande son placement en détention provisoire et des poursuites pour tentative d'assassinat en lien avec une entreprise terroriste. En France, 111 femmes ont été tuées par leur conjoint ou ex-conjoint en 2025, soit une hausse de 4% en un an selon le ministère de l'Intérieur. Parmi elles, 37% avaient déjà subi des violences et 61% avait signalé ces faits aux forces de l'ordre avant leur décès. On poursuit avec le pronostic du pape Léon XIV qui est jugé encourageant après le retrait d'une tumeur cancéreuse au poumon détectée à un stade précoce. Selon les spécialistes, ce type de cancer se soigne bien lorsqu'il est localisé et entièrement retiré. Et puis la verrerie du Ralex est sauvée. Le tribunal a validé la reprise de l'entreprise. Sur environ 220 emplois, 155 seront préservés sur le site de la chapelle Saint-Mémin près d'Orléans. On enchaîne avec une mauvaise surprise pour les supermarchés. Les prix pourraient augmenter d'environ 4% début 2027, selon Michel-Édouard Leclerc. Les industriels réclament des hausses plus importantes en raison de l'augmentation de leurs coûts de production. Les distributeurs, de leur côté, promettent de négocier pour limiter la facture des consommateurs. Et enfin, côté sport et football, place à la Ligue des Champions ce soir à 21h avec le PSG qui se déplace sur la pelouse de Manchester City.
10: Bonjour à toutes et à tous, on débute avec du football et la soirée noire pour les clubs français engagés en Ligue des Champions. Hier, le RC Lens a perdu 2-0 à domicile face au Sporting Portugal. Les Lensois ont encaissé des buts de Suarez et Doumbia pour la première sur le banc en Ligue des Champions de Yannick Cahuzac. Et puis le LOSC qui a été battu sèchement 3-0 sur la pelouse de l'Emirates Stadium face à Arsenal. Les Gunners seront pliés le match après l'heure de jeu, inscrivant 3 buts en 7 minutes par Timber, Eze et Saka. Olivier Giroud est entré à la 78e minute pour célébrer son retour à l'Emirates après avoir joué 6 ans à Arsenal. Et parmi les autres résultats du soir, notez la victoire du club Bruges 4-3 sur la pelouse de l'Inter Milan, l'écrasant succès 4-1 du Barça à Galatasaray. L'Atlético de Madrid a battu Manchester United 2-0 et le match nul surprenant du Bayern 3-3 à Stavanger. Enfin, Villarreal a dominé Naples 3-1 avec un but de l'ancien Lyonnais Georges Mikotadze. Ce soir, le PSG se déplace à Manchester City à 21h pour le choc de cette deuxième journée de phase de Ligue des Champions. Liverpool sera à Linz, l'AS Rome accueille le Real Madrid et le Borussia Dortmund se déplace à Bodo Glimt. Au classement, c'est le Barça qui est provisoirement en tête. Le PSG est 5e, Lens 19e et Lille 32e sur 36. Et puis la mère de Kylian Mbappé, Faïza Lamari, est placée sous le statut de témoin assisté dans l'affaire Sanadji du nom de l'ancienne officier de sécurité de l'équipe de France de football. Elle a été entendue vendredi dernier dans cette affaire de favoritisme et d'argent qui aura été versé à Momo Sanadier. Des personnalités comme Franck Ribéry, Noël Le Graët ou encore Jamel Debbouze ont également été entendues. En basket, l'ASVEL a été battu de 2 points, 84-82 hier soir face à l'Étoile Rouge de Belgrade à la LDLC Arena. La suite de cette 5e journée d'Euroleague, c'est ce mercredi avec le Paris Basket qui reçoit le Virtus Bologne à 20h45. Et puis en cyclisme, l'équipe Lidl Trek poursuit son Mercato XXL en attirant Filippo Ganna pour une durée de 3 ans. Très belle journée de sport.
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5: Quand les générations se rencontrent, ce n'est pas seulement le temps qui se partage, mais aussi les savoirs et les valeurs. Des associations existent comme Unicité, où Roland, retraité, transmet son vécu, ses histoires, à Cassandre, 22 ans, qui arrive avec son regard neuf, sa curiosité et son énergie. Un duo intergénérationnel qui s'enrichit mutuellement. Alors Cassandre, qu'est-ce qui vous plaît dans cette expérience ?
20: Ce qui me plaît, c'est le lien social. Rencontrer des personnes plus âgées que moi, ça m'apporte d'apprendre leur histoire et de prendre confiance en moi.
21: La rencontre avec les jeunes, ça m'apporte un regard sur les difficultés qu'ils ont
0: Et ça, c'est, à mes yeux, c'est primordial, ça.
20: Roland m'apporte son vécu, son histoire et des conseils pour les embauches. Il peut m'aiguiller.
5: Et qu'est-ce que vous faites ensemble?
0: On a quelques activités ludiques. On a fait une ou deux marches. On a fait une petite partie de boule aussi. On a joué au domino. Et puis, on a parlé un petit peu, quoi.
20: Il m'a montré un peu comment on fait de l'accordéon.
5: Et vous, Cassandre, vous lui apportez quoi?
20: Par rapport au téléphone, envoyer un message et tout ça. Il aime pas ça et il comprend rien. Le premier truc qu'on j'avais fait pour les messages, il a noté sur un petit papier comment faire toutes les étapes.
5: Merci à tous les deux. Les rencontres entre les générations, c'est construire des liens où chacun a quelque chose à transmettre et à recevoir.
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5: Une chronique d'information de l'assurance retraite, le service public engagé pour votre avenir.
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8: Bonsoir, une mobilisation qui se poursuit dans les lycées et les universités. Au total, 32% des établissements de l'enseignement supérieur étaient perturbés aujourd'hui. Certains, comme l'université Lyon 2, restent fermés toute la semaine. Les organisateurs du mouvement n'appellent pas à un acte 6 demain jeudi, mais l'Union syndicale des lycéens a appelé à poursuivre les blocages. En 2025, 111 femmes ont été tuées par leur conjoint ou ex-conjoint en France, un chiffre en hausse de 4% sur un an, selon les dernières données du ministère de l'Intérieur. Au total, 136 morts violentes au sein du couple ont été enregistrées par les forces de l'ordre l'an dernier, dont 25 hommes. La FCPE, principale fédération de parents d'élèves, dénonce des interventions policières disproportionnées visant des parents d'élèves encadrant les cortèges des lycéens mobilisés dans plusieurs villes hier. Dans un communiqué, elle dénonce notamment des faits qui ont eu lieu à Lyon où les forces de l'ordre ont matraqué et gazé des parents d'élèves. Le Louvre devra fermer ses portes au public si un grand plan de rénovation et de modernisation n'est pas mis en œuvre, affirme son président Christophe Le Ribaud. Quel que soit le futur gouvernement, il devra avoir en tête que si le Louvre n'est pas réparé, adapté et transformé, il se déclassera très rapidement, a-t-il estimé dans un entretien au Figaro paru aujourd'hui. L'entrepreneur Cédric Meston annonce la validation par le tribunal de commerce d'Orléans de son projet de reprise de la verrerie Duralex, qui prévoit la sauvegarde de 155 des 220 emplois. L'entreprise avait été placée en redressement judiciaire le 1er juin pour la cinquième fois en une vingtaine d'années, moins de deux ans après sa reprise par les salariés en coopérative. C'est la fin de ce flash. Une bonne fin de journée à notre écoute.
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9: Bonsoir à tous. Près de 8000 personnes ont été placées en garde à vue depuis le début du mouvement lycéen, dont 85% concernaient des mineurs, selon le ministère de la Justice. Par ailleurs, 26 personnes ont été placées en détention provisoire. Et 2000 des 3000 professeurs remplaçants promis pour faire face aux absences dans les lycées ont déjà été affectés. C'est ce qu'a annoncé Maud Bréjon, la porte-parole du gouvernement. Le ministère prévoit aussi 920 recrutements de contractuels et 300 000 heures supplémentaires pour améliorer les remplacements. La garde à vue du collégien de 14 ans soupçonné d'avoir tiré au fusil de chasse dans son établissement à Aubagne a pris fin ce matin. Le parquet antiterroriste demande son placement en détention provisoire et des poursuites pour tentative d'assassinat en lien avec une entreprise terroriste. En France, 111 femmes ont été tuées par leur conjoint ou ex-conjoint en 2025, soit une hausse de 4% en un an selon le ministère de l'Intérieur. Parmi elles, 37% avaient déjà subi des violences et 61% avaient signalé ces faits aux forces de l'ordre avant leur décès. On poursuit avec le pronostic du pape Léon XIV qui est jugé encourageant après le retrait d'une tumeur cancéreuse au poumon détectée à un stade précoce. Selon les spécialistes, ce type de cancer se soigne bien lorsqu'il est localisé et entièrement retiré. Et puis la verrerie Duralex est sauvée. Le tribunal a validé la reprise de l'entreprise. Sur environ 220 emplois, 155 seront préservés sur le site de la chapelle Saint-Mémin près d'Orléans. On enchaîne avec une mauvaise surprise pour les supermarchés. Les prix pourraient augmenter d'environ 4% début 2027, selon Michel-Édouard Leclerc. Les industriels réclament des hausses plus importantes en raison de l'augmentation de leurs coûts de production. Les distributeurs, de leur côté, promettent de négocier pour limiter la facture des consommateurs. Et enfin, côté sport et football, place à la Ligue des Champions ce soir à 21h avec le PSG qui se déplace sur la pelouse de Manchester City.
10: Bonjour à toutes et à tous. On débute avec du football et la soirée noire pour les clubs français engagés en Ligue des Champions. Hier, le RC Lens a perdu 2-0 à domicile face au Sporting Portugal. Les Lensois ont encaissé des buts de Suarez et Doumbia pour la première sur le banc en Ligue des Champions de Yannick Cahuzac. Et puis le LOSC qui a été battu sèchement 3-0 sur la pelouse de l'Emirates Stadium face à Arsenal. Les Gunners seront pliés le match après l'heure de jeu, inscrivant 3 buts en 7 minutes par Timber, Eze et Saka. Olivier Giroud est entré à la 78e minute pour célébrer son retour à l'Emirates après avoir joué 6 ans à Arsenal. Et parmi les autres résultats du soir, notez la victoire du club Bruges 4-3 sur la pelouse de l'Inter Milan, l'écrasant succès 4-1 du Barça à Galatasaray. L'Atlético de Madrid a battu Manchester United 2-0 et le match nul surprenant du Bayern 3 partout à Stavanger. Enfin, Villarreal a dominé Naples 3-1 avec un but de l'ancien Lyonnais Georges Mikotadze. Ce soir, le PSG se déplace à Manchester City à 21h pour le choc de cette deuxième journée de phase de Ligue des Champions. Liverpool sera à Linz, l'AS Rome accueille le Real Madrid et le Borussia Dortmund se déplace à Bodo Glimt. Au classement, c'est le Barça qui est provisoirement en tête. Le PSG est 5e, Lens 19e et Lille 32e sur 36. Et puis la mère de Kylian Mbappé, Feyza Lamari, est placée sous le statut de témoin assisté dans l'affaire Sanadji du nom de l'ancienne officier de sécurité de l'équipe de France de football. Elle a été entendue vendredi dernier dans cette affaire de favoritisme et d'argent qui aura été versée à Momo Sanadji. Des personnalités comme Franck Ribéry, Noël Le Graët ou encore Jamel Debbouze ont également été entendues. En basket, l'ASVEL a été battu de 2 petits points 84-82 hier soir face à l'Étoile Rouge de Belgrade à la LDLC Arena.

0: Grasse. Yann Lanier, vous êtes délégué général des Petits Frères des Pauvres. Vous publiez un baromètre sur ce thème. Quels sont ses principaux enseignements ?
1: Alors, les Petits Frères des Pauvres sont à l'origine d'un baromètre de l'isolement social qui fait référence dans notre pays. En 2025, nous documentions 750 000 personnes de plus de 60 ans en situation de mort sociale, c'est-à-dire coupées de tous les cercles de sociabilité, la famille, les amis, les voisins et la vie associative. Et 2 millions de personnes en grande fragilité, c'est-à-dire coupées au moins de deux de ces cercles de sociabilité. On dit souvent aux petits frères, quand nous prenons en charge une personne âgée isolée, que nous contribuons à la remettre dans la vie.
0: Quelles actions menez-vous sur le terrain ?
1: Nous avons des dispositifs de sensibilisation à cette question du lien social auprès des collégiens, par exemple, avec un programme qui s'appelle Génération Lien. Nous avons aussi Solitude Écoute. C'est un numéro de téléphone qui permet de rentrer en contact avec nos bénévoles. C'est un numéro de téléphone qui fonctionne tous les jours de 15h à 20h. Le lien social, c'est l'affaire de chacun et chacune d'entre nous. C'est quelque chose qui est extrêmement précieux pour avoir un vivre ensemble de qualité.
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4: Bonsoir, une mobilisation qui se poursuit dans les lycées et les universités. Au total, 32% des établissements de l'enseignement supérieur étaient perturbés aujourd'hui. Certains, comme l'université Lyon 2, restent fermés toute la semaine. Les organisateurs du mouvement n'appellent pas à un acte 6 demain jeudi, mais l'Union syndicale des lycéens a appelé à poursuivre les blocages. En 2025, 111 femmes ont été tuées par leur conjoint ou ex-conjoint en France, un chiffre en hausse de 4% sur un an, selon les dernières données du ministère de l'Intérieur. Au total, 136 morts violentes au sein du couple ont été enregistrées par les forces de l'ordre l'an dernier, dont 25 hommes. La FCPE, principale fédération de parents d'élèves, dénonce des interventions policières disproportionnées visant des parents d'élèves encadrant les cortèges des lycéens mobilisés dans plusieurs villes hier. Dans un communiqué, elle dénonce notamment des faits qui ont eu lieu à Lyon où les forces de l'ordre ont matraqué et gazé des parents d'élèves. Le Louvre devra fermer ses portes au public si un grand plan de rénovation et de modernisation n'est pas mise en œuvre, affirme son président Christophe Le Ribaud. Quel que soit le futur gouvernement, il devra avoir en tête que si le Louvre n'est pas réparé, adapté et transformé, il se déclassera très rapidement, a-t-il estimé dans un entretien au Figaro paru aujourd'hui. L'entrepreneur Cédric Meston annonce la validation par le tribunal de commerce d'Orléans de son projet de reprise de la verrerie Duralex, qui prévoit la sauvegarde de 155 des 220 emplois. L'entreprise avait été placée en redressement judiciaire le 1er juin pour la cinquième fois en une vingtaine d'années, moins de deux ans après sa reprise par les salariés en coopérative. C'est la fin de ce flash, une bonne fin de journée à notre écoute.
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5: Bonsoir à tous. Près de 8000 personnes ont été placées en garde à vue depuis le début du mouvement lycéen, dont 85% concernaient des mineurs, selon le ministère de la Justice. Par ailleurs, 26 personnes ont été placées en détention provisoire. Et 3 heures 30 sans promis pour faire face aux absences dans les lycées ont déjà été affectés. C'est ce qu'a annoncé Maud Bréjon, la porte-parole du gouvernement. Le ministère prévoit aussi 920 recrutements de contractuels et 300 000 heures supplémentaires pour améliorer les remplacements. La garde à vue du collégien de 14 ans soupçonné d'avoir tiré au fusil de chasse dans son établissement à Aubagne a pris fin ce matin. Le parquet antiterroriste demande son placement en détention provisoire et des poursuites pour tentative d'assassinat en lien avec une entreprise terroriste. En France, 111 femmes ont été tuées par leur conjoint ou ex-conjoint en 2025, soit une hausse de 4% en un an selon le ministère de l'Intérieur. Parmi elles, 37% avaient déjà subi des violences et 61% avait signalé ses faits aux forces de l'ordre avant leur décès. On poursuit avec le pronostic du pape Léon XIV qui est jugé encourageant après le retrait d'une tumeur cancéreuse au poumon détectée à un stade précoce. Et selon les spécialistes, ce type de cancer se soigne bien lorsqu'il est localisé et entièrement retiré. Et puis la verrerie Duralex est sauvée. Le tribunal a validé la reprise de l'entreprise. Sur environ 220 emplois, 155 seront préservés sur le site de la chapelle Saint-Mémin près d'Orléans.

0: pour les supermarchés. Les prix pourraient augmenter d'environ 4% début 2027, selon Michel-Édouard Leclerc. Les industriels réclament des hausses plus importantes en raison de l'augmentation de leurs coûts de production. Les distributeurs, de leur côté, promettent de négocier pour limiter la facture des consommateurs. Et enfin, côté sport et football, place à la Ligue des Champions ce soir à 21h avec le PSG qui se déplace sur la pelouse de Manchester City.
1: Bonjour à toutes et à tous. On débute avec du football et de la soirée noire pour les clubs français engagés en Ligue des Champions. Hier, le RC Lens a perdu 2-0 à domicile face au Sporting Portugal. Les Lensois ont encaissé des buts de Suarez et Doumbia pour la première sur le banc en Ligue des Champions de Yannick Cahuzac. Et puis le LOSC qui a été battu sèchement 3-0 sur la pelouse de l'Emirates Stadium face à Arsenal. Les Gunners seront pliés le match après l'heure de jeu, inscrivant 3 buts en 7 minutes par Timber, Eze et Saka. Olivier Giroud est entré à la 78e minute pour célébrer son retour à l'Emirates après avoir joué 6 ans à Arsenal. Et parmi les autres résultats du soir, notez la victoire du club Bruges 4-3 sur la pelouse de l'Inter Milan, l'écrasant succès 4-1 du Barça à Galatasaray. L'Atlético de Madrid a battu Manchester United 2-0 et le match nul surprenant du Bayern 3-3 à Stavanger. Enfin, Villarreal a dominé Naples 3-1 avec un but de l'ancien Lyonnais Georges Mikotadze. Ce soir, le PSG se déplace à Manchester City à 21h pour le choc de cette deuxième journée de phase de Ligue des Champions. Liverpool sera à Linz. L'AS Rome accueille le Real Madrid et le Borussia Dortmund se déplace à Bodø/Glimt. Au classement, c'est le Barça qui est provisoirement en tête. Le PSG est 5e, Lens 19e et Lille 32e sur 36. Et puis la mère de Kylian Mbappé, Faïza Lamari, est placée sous le statut de témoin assisté dans l'affaire Sanadji du nom de l'ancien officier de sécurité de l'équipe de France de football. Elle a été entendue vendredi dernier dans cette affaire de favoritisme et d'argent qui aura été versé à Momo Sanadji. Des personnalités comme Franck Ribéry, Noël Le Graët ou encore Jamel Debbouze ont également été entendues. En basket, l'ASVEL a été battu de 2 points, 84-82 hier soir face à l'Étoile Rouge de Belgrade à la LDLC Arena. La suite de cette 5e journée d'Euroleague, c'est ce mercredi avec le Paris Basket qui reçoit le Virtus Bologne à 20h45. Et puis en cyclisme, l'équipe Lidl Trek poursuit son Mercato XXL en attirant Filippo Ganna pour une durée de 3 ans. Très belle journée de sport.
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1: Bonsoir.
6: soir, une mobilisation qui se poursuit dans les lycées et les universités. Au total, 32% des établissements de l'enseignement supérieur étaient perturbés aujourd'hui. Certains, comme l'université Lyon 2, restent fermés toute la semaine. Les organisateurs du mouvement n'appellent pas à un acte 6 demain jeudi, mais l'Union syndicale des lycéens a appelé à poursuivre les blocages. En 2025, 111 femmes ont été tuées par leur conjoint ou ex-conjoint en France, un chiffre en hausse de 4% sur un an, selon les dernières données du ministère de l'Intérieur. Au total, 136 morts violentes au sein du couple ont été enregistrées par les forces de l'ordre l'an dernier, dont 25 hommes. La FCPE, principale fédération de parents d'élèves, dénonce des interventions policières disproportionnées visant des parents d'élèves encadrant les cortèges des lycéens mobilisés dans plusieurs villes hier. Dans un communiqué, elle dénonce notamment des faits qui ont eu lieu à Lyon où les forces de l'ordre ont matraqué et gazé des parents d'élèves. Le Louvre devra fermer ses portes au public si un grand plan de rénovation et de modernisation n'est pas mis en œuvre, affirme son président Christophe Le Ribaud. Quel que soit le futur gouvernement, il devra avoir en tête que si le Louvre n'est pas réparé, adapté et transformé, il se déclassera très rapidement, a-t-il estimé dans un entretien au Figaro paru aujourd'hui. L'entrepreneur Cédric Meston annonce la validation par le tribunal de commerce d'Orléans de son projet de reprise de la verrerie Duralex, qui prévoit la sauvegarde de 155 des 220 emplois. L'entreprise avait été placée en redressement judiciaire le 1er juin pour la cinquième fois en une vingtaine d'années, moins de deux ans après sa reprise par les salariés en coopérative. C'est la fin de ce flash. Une bonne fin de journée à notre écoute.
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0: Bonsoir à tous. Près de 8000 personnes ont été placées en garde à vue depuis le début du mouvement lycéen, dont 85% concernaient des mineurs, selon le ministère de la Justice. Par ailleurs, 26 personnes ont été placées en détention provisoire. Et 2000 des 3000 professeurs remplaçants promis pour faire face aux absences dans les lycées ont déjà été affectés. C'est ce qu'a annoncé Maud Bréjon, la porte-parole du gouvernement. Le ministère prévoit aussi 920 recrutements de contractuels et 300 000 heures supplémentaires pour améliorer les remplacements. La garde à vue du collégien de 14 ans soupçonné d'avoir tiré au fusil de chasse dans son établissement à Aubagne a pris fin ce matin. Le parquet antiterroriste demande son placement en détention provisoire et des poursuites pour tentative d'assassinat en lien avec une entreprise terroriste. En France, 111 femmes ont été tuées par leur conjoint ou ex-conjoint en 2025, soit une hausse de 4% en un an selon le ministère de l'Intérieur. Parmi elles, 37% avaient déjà subi des violences et 61% avait signalé ces faits aux forces de l'ordre avant leur décès. On poursuit avec le pronostic du pape Léon XIV qui est jugé encourageant après le retrait d'une tumeur cancéreuse au poumon détectée à un stade précoce. Et selon les spécialistes, ce type de cancer se soigne bien lorsqu'il est localisé et entièrement retiré. Et puis la verrerie Duralex est sauvée. Le tribunal a validé la reprise de l'entreprise. Sur environ 220 emplois, 155 seront préservés sur le site de la chapelle Saint-Mémin près d'Orléans. On enchaîne avec une mauvaise surprise pour les supermarchés. Les prix pourraient augmenter d'environ 4% début 2027 selon Michel-Édouard Leclerc. Les industriels réclament des hausses plus importantes en raison de l'augmentation de leurs coûts de production. Les distributeurs de leur côté promettent de négocier pour limiter la facture des consommateurs. Et enfin, côté sport et football, place à la Ligue des Champions ce soir à 21h avec le PSG qui se déplace sur la pelouse de Manchester City.
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1: Bonjour à toutes et à tous. On débute avec du football et la soirée noire pour les clubs français engagés en Ligue des Champions. Hier, le RC Lens a perdu 2-0 à domicile face au Sporting Portugal. Les Lensois ont encaissé des buts de Suarez et Doumbia pour la première sur le banc en Ligue des Champions de Yannick Cahuzac. Et puis le LOSC qui a été battu sèchement 3-0 sur la pelouse de l'Emirates Stadium face à Arsenal. Les Gunners seront pliés le match après l'heure de jeu, inscrivant 3 buts en 7 minutes par Timber, Eze et Saka. Olivier Giroud est entré à la 78e minute pour célébrer son retour à l'Emirates après avoir joué 6 ans à Arsenal. Et parmi les autres résultats du soir, notez la victoire du club Bruges 4-3 sur la pelouse de l'Inter Milan, l'écrasant succès 4-1 du Barça à Galatasaray. L'Atlético de Madrid a battu Manchester United 2-0 et le match nul surprenant du Bayern 3-3 à Stavanger. Enfin, Villarreal a dominé Naples 3-1 avec un but de l'ancien lyonnais Georges Mikotadze. Ce soir, le PSG se déplace à Manchester City à 21h pour le choc de cette deuxième journée de phase de Ligue des Champions. Liverpool sera à Linz. L'AS Rome accueille le Real Madrid et le Borussia Dortmund se déplace à Bodo Glimt. Au classement, c'est le Barça qui est provisoirement en tête. Le PSG est 5e, Lens 19e et Lille 32e sur 36. Et puis la mère de Kylian Mbappé, Feyza Lamari, est placée sous le statut de témoin assisté dans l'affaire Sanadji du nom de l'ancienne officier de sécurité de l'équipe de France de football. Elle a été entendue vendredi dernier dans cette affaire de favoritisme et d'argent qui aura été versée à Momo Sanadji. Des personnalités comme Franck Ribéry, Noël Le Graët ou encore Jamel Debbouze ont également été entendues. En basket, l'ASVEL a été battue de 2 points, 84-82 hier soir face à l'Étoile Rouge de Belgrade à la LDLC Arena. La suite de cette 5e journée d'Euroleague, c'est ce mercredi avec le Paris Basket qui reçoit le Virtus Bologne à 20h45. Et puis en cyclisme, l'équipe Lidl Trek poursuit son Mercato XXL en attirant Filippo Ganna pour une durée de 3 ans. Très belle journée de sport.
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4: Vieillir en bonne santé, continuer à faire ce qui compte pour soi, c'est l'objectif d'ICOP, programme de l'OMS accessible sur smartphone. Docteur Neda Tavassoli, vous êtes médecin à l'IHU Elsage de Toulouse. Qu'est-ce que le programme ICOP et que permet-il de suivre ?
7: ICOP s'adresse aux personnes de 60 ans et plus vivant à domicile et repose sur l'évaluation et le suivi de 9 domaines essentiels au maintien de l'autonomie. On pose des questions sur l'isolement social. Le lien social est en effet déterminant. L'isolement peut accélérer la perte d'autonomie en affectant la mémoire, le bien-être psychologique, la nutrition ou encore la mobilité. D'une manière générale, l'isolement social a un impact négatif sur la prévention et sur le recours aux soins. En intégrant cette dimension sociale, ICOP permet de repérer les situations de fragilité sociale et d'orienter la personne vers des interventions adaptées. C'est très important de s'auto-évaluer tous les 6 mois. Ces 6 mois correspondent au rythme auquel les capacités fonctionnelles peuvent évoluer. Donc ça permet d'agir tôt avant que de potentiels problèmes s'installent durablement.
4: Et si vous souhaitez réaliser votre autodiagnostic, rendez-vous sur le service Mon Espace Santé de l'Assurance Maladie ou téléchargez l'application ICOP Monitor.
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6: Bonsoir, une mobilisation qui se poursuit dans les lycées et les universités. Au total, 32% des établissements de l'enseignement supérieur étaient perturbés aujourd'hui. Certains, comme l'université Lyon 2, restent fermés toute la semaine. Les organisateurs du mouvement n'appellent pas à un acte 6 demain jeudi, mais l'Union syndicale des lycéens a appelé à poursuivre les blocages. En 2025, 111 femmes ont été tuées par leur conjoint ou ex-conjoint en France, un chiffre en hausse de 4% sur un an, selon les dernières données du ministère de l'Intérieur. Au total, 136 morts violentes au sein du couple ont été enregistrées par les forces de l'ordre l'an dernier, dont 25 hommes. La FCPE, principale fédération de parents d'élèves, dénonce des interventions policières disproportionnées visant des parents d'élèves encadrant les cortèges des lycéens mobilisés dans plusieurs villes hier. Dans un communiqué, elle dénonce notamment des faits qui ont eu lieu à Lyon où les forces de l'ordre ont matraqué et gazé des parents d'élèves. Le Louvre devra fermer ses portes au public si un grand plan de rénovation et de modernisation n'est pas mis en œuvre, affirme son président Christophe Le Ribeau. Quel que soit le futur gouvernement, il devra avoir en tête que si le Louvre n'est pas réparé, adapté et transformé, il se déclassera très rapidement, a-t-il estimé dans un entretien au Figaro paru aujourd'hui. L'entrepreneur Cédric Meston annonce la validation par le tribunal de commerce d'Orléans de son projet de reprise de la verrerie Duralex qui prévoit la sauvegarde de 155 des 220 emplois. L'entreprise entreprise avait été placée en redressement judiciaire le 1er juin pour la cinquième fois en une vingtaine d'années, moins de deux ans après sa reprise par les salariés en coopérative. C'est la fin de ce flash, une bonne fin de journée à notre écoute.
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0: Bonsoir à tous. Près de 8000 personnes ont été placées en garde à vue depuis le début du mouvement lycéen, dont 85% concernaient des mineurs, selon le ministère de la Justice. Par ailleurs, 26 personnes ont été placées en détention provisoire. Et 2000 des 3000 professeurs remplaçants promis pour faire face aux absences dans les lycées ont déjà été affectés. C'est ce qu'a annoncé Maud Bréjon, la porte-parole du gouvernement. Le ministère prévoit aussi 920 recrutements de contractuels et 300 000 heures supplémentaires pour améliorer les remplacements. La garde à vue du collégien de 14 ans soupçonné d'avoir tiré au fusil de chasse dans son établissement à Aubagne a pris fin ce matin. Le parquet antiterroriste demande son placement en détention provisoire et des poursuites pour tentative d'assassinat en lien avec une entreprise terroriste. En France, 111 femmes ont été tuées par leur conjoint ou ex-conjoint en 2025, soit une hausse de 4% en un an selon le ministère de l'Intérieur. Parmi elles, 37% avaient déjà subi des violences et 61% avait signalé ces faits aux forces de l'ordre avant leur décès. On poursuit avec le pronostic du pape Léon XIV qui est jugé encourageant après le retrait d'une tumeur cancéreuse au poumon détectée à un stade précoce. Selon les spécialistes, ce type de cancer se soigne bien lorsqu'il est localisé et entièrement retiré. Et puis la verrerie du Ralex est sauvée. Le tribunal a validé la reprise de l'entreprise. Sur environ 220 emplois, 155 seront préservés sur le site de la chapelle Saint-Mémin près d'Orléans. On enchaîne avec une mauvaise surprise pour les supermarchés. Les prix pourraient augmenter d'environ 4% début 2027 selon Michel-Édouard Leclerc. Les industriels réclament des hausses plus importantes en raison de l'augmentation de leurs coûts de production. Les distributeurs de leur côté promettent de négocier pour limiter la facture des consommateurs. Et enfin, côté sport et football, place à la Ligue des Champions ce soir à 21h avec le PSG qui se déplace sur la pelouse de Manchester City.
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1: Bonjour à toutes et à tous. On débute avec du football et la soirée noire pour les clubs français engagés en Ligue des Champions. Hier, le RC Lens a perdu 2-0 à domicile face au Sporting Portugal. Les Lensois ont encaissé des buts de Suarez et Doumbia pour la première sur le banc en Ligue des Champions de Yannick Cahuzac. Et puis le LOSC qui a été battu sèchement 3-0 sur la pelouse de l'Emirates Stadium face à Arsenal. Les Gunners seront pliés le match après l'heure de jeu, inscrivant 3 buts en 7 minutes par Timber, Eze et Saka. Olivier Giroud est entré à la 78e minute pour célébrer son retour à l'Emirates après avoir joué 6 ans à Arsenal. Et parmi les autres résultats du soir, notez la victoire du club Bruges 4-3 sur la pelouse de l'Inter Milan, l'écrasant succès 4-1 du Barça à Galatasaray. L'Atlético de Madrid a battu Manchester United 2-0 et le match nul surprenant du Bayern 3-3 à Stavanger. Enfin, Villarreal a dominé Naples 3-1 avec un but de l'ancien Lyonnais Georges Mikotadze. Ce soir, le PSG se déplace à Manchester City à 21h pour le choc de cette deuxième journée de phase de Ligue des Champions. Liverpool sera à Linz, l'AS Rome accueille le Real Madrid et le Borussia Dortmund se déplace à Bodø/Glimt. Au classement, c'est le Barça qui est provisoirement en tête. Le PSG est 5e, Lens 19e et Lille 32e sur 36. Et puis la mère de Kylian Mbappé, Faïza Lamari, est placée sous le statut de témoin assisté dans l'affaire Sanadji du nom de l'ancienne officier de sécurité de l'équipe de France de football. Elle a été entendue vendredi dernier dans cette affaire de favoritisme et d'argent qui aura été versé à Momo Sanadji. Des personnalités comme Franck Ribéry, Noël Le Graët ou encore Jamel Debbouze ont également été entendues. En basket, l'ASVEL a été battu de 2 points, 84-82 hier soir face à l'Étoile Rouge de Belgrade à la LDLC Arena. La suite de cette 5e journée d'Euroleague, c'est ce mercredi avec le Paris Basket qui reçoit le Virtus Bologne à 20h45. Et puis en cyclisme, l'équipe Lidl Trek poursuit son Mercato XXL en attirant Filippo Ganna pour une durée de 3 ans. Très belle journée de sport.
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4: Appel vidéo. vidéos avec les petits-enfants, photos partagées, mais aussi vraies retrouvailles dès que possible. Car oui, les écrans maintiennent le lien, mais sans remplacer un bon moment tous ensemble. Alors comment faire pour jongler entre virtuel et rituel bien réel? Et vous, madame, vous gardez comment le contact avec vos proches?
8: Comment je peux garder le lien? Ben avec le téléphone, et puis quand ils viennent me voir.
9: Je leur téléphone, ou alors ils me téléphonent.
10: On est une famille unie, on s'aime. J'ai pas un contact systématique avec mes enfants.
11: Pour garder le lien, on fait des visios, quoi.
9: Je peux voir sur l'écran l'ordinateur.
12: Oui, on peut échanger. Ça fait du bien.
13: Ben, on se parle comme ça sur Internet, les réseaux sociaux.
8: Bon, les rituels, c'est les anniversaires, les fêtes, Noël, le jour de l'an, des grandes fêtes comme ça.
14: Alors, le samedi, mon petit-fils vient me chercher, je déjeune avec eux, il me ramène. Le dimanche, c'est avec ma petite-fille. Dans la semaine, c'est avec mon fils.
13: Ça dépend, il n'y a pas de rituel, c'est pas tous les jours. Ça se fait comme ça, au gré du hasard, quand ils sont sur le net.
15: Je vais les voir, je garde des liens, et puis on se téléphone, il n'y a pas de problème.
4: Au final, pas de recette miracle. Un appel, une photo, un goûter improvisé. Tout fait lien. L'important, c'est de se parler en vrai, comme à travers un écran. Chaque occasion compte pour se retrouver. Et ça, les seniors l'ont bien compris.
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6: Bonsoir, une mobilisation qui se poursuit dans les lycées et les universités. Au total, 32% des établissements de l'enseignement supérieur étaient perturbés aujourd'hui. Certains, comme l'université Lyon 2, restent fermés toute la semaine. Les organisateurs du mouvement n'appellent pas à un acte 6 demain jeudi, mais l'Union syndicale des lycéens a appelé à poursuivre les blocages. En 2025, 111 femmes ont été tuées par leur conjoint ou ex-conjoint en France, un chiffre en hausse de 4% sur un an, selon les dernières données du ministère de l'Intérieur. Au total, 136 morts violentes au sein du couple ont été enregistrées par les forces de l'ordre l'an dernier, dont 25 hommes. La FCPE, principale fédération de parents d'élèves, dénonce des interventions policières disproportionnées visant des parents d'élèves encadrant les cortèges des lycéens mobilisés dans plusieurs villes hier. Dans un communiqué, elle dénonce notamment des faits qui ont eu lieu à Lyon où les forces de l'ordre ont matraqué et gazé des parents d'élèves. Le Louvre devra fermer ses portes au public si un grand plan de rénovation et de modernisation n'est pas mise en œuvre, affirme son président Christophe Le Ribaud. Quel que soit le futur gouvernement, il devra avoir en tête que si le Louvre n'est pas réparé, adapté et transformé, il se déclassera très rapidement, a-t-il estimé dans un entretien au Figaro paru aujourd'hui. L'entrepreneur Cédric Meston annonce la validation par le tribunal de commerce d'Orléans de son projet de reprise de la verrerie Duralex, qui prévoit la sauvegarde de 155 des 220 emplois. L'entreprise avait été placée en redressement judiciaire le 1er juin pour la cinquième fois en une vingtaine d'années, moins de deux ans après sa reprise par les salariés en coopérative. C'est la fin de ce flash, une bonne fin de journée à notre écoute.
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0: Bonsoir à tous. Près de 8000 personnes ont été placées en garde à vue depuis le début du mouvement lycéen, dont 85% concernaient des mineurs, selon le ministère de la Justice. Par ailleurs, 26 personnes ont été placées en détention provisoire. Et 2000 des 3000 professeurs remplaçants promis pour faire face aux absences dans les lycées ont déjà été affectés. C'est ce qu'a annoncé Maud Bréjon, la porte-parole du gouvernement. Le ministère prévoit aussi 920 recrutements de contractuels et 300 000 heures supplémentaires pour améliorer les remplacements. La garde à vue du collégien de 14 ans soupçonné d'avoir tiré au fusil de chasse dans son établissement à Aubagne a pris fin ce matin. Le parquet antiterroriste demande son placement en détention provisoire et des poursuites pour tentative d'assassinat en lien avec une entreprise terroriste. En France, 111 femmes ont été tuées par leur conjoint ou ex-conjoint en 2025, soit une hausse de 4% en un an selon le ministère de l'Intérieur. Parmi elles, 37% avaient déjà subi des violences et 61% avaient signalé ces faits aux forces de l'ordre avant leur décès. On poursuit avec le pronostic du pape Léon XIV qui est jugé encourageant après le retrait d'une tumeur cancéreuse au poumon détectée à un stade précoce. Selon les spécialistes, ce type de cancer se soigne bien lorsqu'il est localisé et entièrement retiré. Et puis la verrerie du Ralex est sauvée. Le tribunal a validé la reprise de l'entreprise. Sur environ 220 emplois, 155 seront préservés sur le site de la chapelle Saint-Mémin près d'Orléans. On enchaîne avec une mauvaise surprise pour les supermarchés. Les prix pourraient augmenter d'environ 4% début 2027 selon Michel-Édouard Leclerc. Les industriels réclament des hausses plus importantes en raison de l'augmentation de leurs coûts de production. Les distributeurs de leur côté promettent de négocier pour limiter la facture des consommateurs. Et enfin, côté sport et football, place à la Ligue des Champions ce soir à 21h avec le PSG qui se déplace sur la pelouse de Manchester City.
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1: Bonjour à toutes et à tous. On débute avec du football et la soirée noire pour les clubs français engagés en Ligue des Champions. Hier, le RC Lens a perdu 2-0 à domicile face au Sporting Portugal. Les Lensois ont encaissé des buts de Suarez et Doumbia pour la première sur le banc en Ligue des Champions de Yannick Cahuzac. Et puis le LOSC qui a été battu sèchement 3-0 sur la pelouse de l'Emirates Stadium face à Arsenal. Les Gunners seront pliés le match après l'heure de jeu, inscrivant 3 buts en 7 minutes par Timber, Eze et Saka. Olivier Giroud est entré à la 78e minute pour célébrer son retour à l'Emirates après avoir joué 6 ans à Arsenal. Et parmi les autres résultats du soir, notez la victoire du club Bruges 4-3 sur la pelouse de l'Inter Milan, l'écrasant succès 4-1 du Barça à Galatasaray. L'Atlético de Madrid a battu Manchester United 2-0 et le match nul surprenant du Bayern 3-3 à Stavanger. Enfin, Villarreal a dominé Naples 3-1 avec un but de l'ancien Lyonnais Georges Mikotadze. Ce soir, le PSG se déplace à Manchester City à 21h pour le choc de cette deuxième journée de phase de Ligue des Champions. Liverpool sera à Linz, l'AS Rome accueille le Real Madrid et le Borussia Dortmund se déplace à Bodø/Glimt. Au classement, c'est le Barça qui est provisoirement en tête. Le PSG est 5e, Lens 19e et Lille 32e sur 36. Et puis la mère de Kylian Mbappé, Faïza Lamari, est placée sous le statut de témoin assisté dans l'affaire Sanadji du nom de l'ancienne officier de sécurité de l'équipe de France de football. Elle a été entendue vendredi dernier dans cette affaire de favoritisme et d'argent qui aura été versé à Momo Sanadji. Des personnalités comme Franck Ribéry, Noël Le Graët ou encore Jamel Debbouze ont également été entendues. En basket, l'ASVEL a été battu de 2 petits points 84-82 hier soir face à l'Étoile Rouge de Belgrade à la LDLC Arena. La suite de cette 5e journée d'Euroleague, c'est ce mercredi avec le Paris Basket qui reçoit le Virtus Bologne à 20h45. Et puis en cyclisme, l'équipe Lidl Trek poursuit son Mercato XXL en attirant Filippo Ganna pour une durée de 3 ans. Très belle journée de sport.
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3: 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La chronique info spéciale bien-être et vie sociale.
4: Nadine, Geneviève et Georges vivent en résidence autonomie, une forme d'habitat partagé pour seniors qui conjugue liberté et vraie vie sociale. Chacun son appartement et autour une énergie qui circule. Animation, atelier de prévention, échange spontané. Les résidences autonomie, c'est un lieu où l'on peut vivre pleinement.
12: Alors ici, c'est l'ambiance, c'est l'accueil, c'est les animations.
16: Tout à fait, on est entre nous, c'est familial.
17: Parce que j'étais tout seul, c'est pour ça que je suis venu ici.
18: De toute façon, dès qu'on ouvre notre porte, on rencontre des gens dans le couloir, on discute, on va au courrier, on rencontre encore du monde, on discute.
12: Comme là, il y a karaoké, on chante, on danse, il y a eu l'accordéoniste.
18: Je ne loupe pas la gymnastique parce que l'ambiance est vraiment formidable.
16: On fait nos parties de cartes, puis le matin, on va, on vient, on va faire un tour dehors. Le vendredi, on aura les enfants d'une école qui viennent.
12: Et il y a une sécurité.
16: S'il y a quoi que ce soit, on a du monde, du personnel. Et pour la famille, pour les enfants, il y a moins de soucis. Puisque on est en sécurité quand même. Hein.
18: Moi, je me sens vraiment bien. Je me sens beaucoup mieux depuis que je suis là.
16: Ceux qui veulent pas venir, tant pis pour eux. Et puis nous, on est très bien ici.
4: Merci. L'habitat partagé permet de concilier autonomie et indépendance, tout en favorisant le lien social et le bien vivre au quotidien.
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6: soir, une mobilisation qui se poursuit dans les lycées et les universités. Au total, 32% des établissements de l'enseignement supérieur étaient perturbés aujourd'hui.
4: 4 heures.
6: Certains, comme l'université Lyon 2, restent fermés toute la semaine. Les organisateurs du mouvement n'appellent pas à un acte 6 demain jeudi, mais l'Union syndicale des lycéens a appelé à poursuivre les blocages. En 2025, 111 femmes ont été tuées par leur conjoint ou ex-conjoint en France, un chiffre en hausse de 4% sur un an, selon les dernières données du ministère de l'Intérieur. Au total, 136 morts violentes au sein du couple ont été enregistrées par les forces de l'ordre l'an dernier, dont 25 hommes. La FCPE, principale fédération de parents d'élèves, dénonce des interventions policières disproportionnées visant des parents d'élèves encadrant les cortèges des lycéens mobilisés dans plusieurs villes hier. Dans un communiqué, elle dénonce notamment des faits qui ont eu lieu à Lyon où les forces de l'ordre ont matraqué et gazé des parents d'élèves. Le Louvre devra fermer ses portes au public si un grand plan de rénovation et de modernisation n'est pas mis en œuvre, affirme son président Christophe Le Ribaud. Quel que soit le futur gouvernement, il devra avoir en tête que si le Louvre n'est pas réparé, adapté et transformé, il se déclassera très rapidement, a-t-il estimé dans un entretien au Figaro paru aujourd'hui. L'entrepreneur Cédric Meston annonce la validation par le tribunal de commerce d'Orléans de son projet de reprise de la verrerie Duralex, qui prévoit la sauvegarde de 155 des 220 emplois. L'entreprise avait été placée en redressement judiciaire le 1er juin pour la cinquième fois en une vingtaine d'années, moins de 2 ans après sa reprise par les salariés en coopérative. C'est la fin de ce flash. Une bonne fin de journée à notre écoute.
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0: Bonsoir à tous. Près de 8000 personnes ont été placées en garde à vue depuis le début du mouvement lycéen, dont 85% concernaient des mineurs, selon le ministère de la Justice. Par ailleurs, 26 personnes ont été placées en détention provisoire. Et 2000 des 3000 professeurs remplaçants promis pour faire face aux absences dans les lycées ont déjà été affectés. C'est ce qu'a annoncé Maud Bréjon, la porte-parole du gouvernement. Le ministère prévoit aussi 920 recrutements de contractuels et 300 000 heures supplémentaires pour améliorer les remplacements. La garde à vue du collégien de 14 ans soupçonné d'avoir tiré au fusil de chasse dans son établissement à Aubagne a pris fin ce matin. Le parquet antiterroriste demande son placement en détention provisoire et des poursuites pour tentative d'assassinat en lien avec une entreprise terroriste. En France, 111 femmes ont été tuées par leur conjoint ou ex-conjoint en 2025, soit une hausse de 4% en un an selon le ministère de l'Intérieur. Parmi elles, 37% avaient déjà subi des violences et 61% avait signalé ces faits aux forces de l'ordre avant leur décès. On poursuit avec le pronostic du pape Léon XIV qui est jugé encourageant après le retrait d'une tumeur cancéreuse au poumon détectée à un stade précoce. Selon les spécialistes, ce type de cancer se soigne bien lorsqu'il est localisé et entièrement retiré. Et puis la verrerie Duralex est sauvée. Le tribunal a validé la reprise de l'entreprise. Sur environ 220 emplois, 155 seront préservés sur le site de la chapelle Saint-Mémin près d'Orléans. On enchaîne avec une mauvaise surprise pour les supermarchés. Les prix pourraient augmenter d'environ 4% début 2027 selon Michel-Édouard Leclerc. Les industriels réclament des hausses plus importantes en raison de l'augmentation de leurs coûts de production. Les distributeurs de leur côté promettent de négocier pour limiter la facture des consommateurs. Et enfin, côté sport et football, place à la Ligue des Champions ce soir à 21h avec le PSG qui se déplace sur la pelouse de Manchester City.
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1: Bonjour à toutes et à tous. On débute avec du football et la soirée noire pour les clubs français engagés en Ligue des Champions. Hier, le RC Lens a perdu 2-0 à domicile face au Sporting Portugal. Les Lensois ont encaissé des buts de Suarez et Doumbia pour la première sur le banc en Ligue des Champions de Yannick Cahuzac. Et puis le LOSC qui a été battu sèchement 3-0 sur la pelouse de l'Emirates Stadium face à Arsenal. Les Gunners seront pliés le match après l'heure de jeu, inscrivant 3 buts en 7 minutes par Timber, Eze et Saka. Olivier Giroud est entré à la 60. 98e minute pour célébrer son retour à l'Emirates après avoir joué 6 ans à Arsenal. Et parmi les autres résultats du soir, notez la victoire du club Bruges 4-3 sur la pelouse de l'Inter Milan, l'écrasant succès 4-1 du Barça à Galatasaray. L'Atlético de Madrid a battu Manchester United 2-0 et le match nul surprenant du Bayern 3-3 à Stavanger. Enfin, Villarreal a dominé Naples 3-1 avec un but de l'ancien lyonnais Georges Mikotadze. Ce soir, le PSG se déplace à Manchester City à 21h pour le choc de cette deuxième journée de phase de Ligue des Champions. Liverpool sera à Linz. L'AS Rome accueille le Real Madrid et le Borussia Dortmund se déplace à Bodo Glimt. Au classement, c'est le Barça qui est provisoirement en tête. Le PSG est 5e, Lens 19e et Lille 32e sur 36. Et puis la mère de Kylian Mbappé, Feyza Lamari, est placée sous le statut de témoin assisté dans l'affaire Sanadji du nom de l'ancienne officier de sécurité de l'équipe de France de football. Elle a été entendue vendredi dernier dans cette affaire de favoritisme et d'argent qui aura été versée à Momo Sanadji. Des personnalités comme Franck Ribéry, Noël Le Graët ou encore Jamel Debbouze ont également été entendues. En basket, l'ASVEL a été battue de 2 points, 84-82 hier soir face à l'Étoile Rouge de Belgrade à la LDLC Arena. La suite de cette 5e journée d'Euroleague, c'est ce mercredi avec le Paris Basket qui reçoit le Virtus Bologne à 20h45. Et puis en cyclisme, l'équipe Lidl Trek poursuit son Mercato XXL en attirant Filippo Ganna pour une durée de 3 ans. Très belle journée de sport.
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4: Un retraité sur 4 donne aujourd'hui de son temps à une association. Une façon de rester actif, de se sentir utile et de partager ses compétences. Daniel Jacquier, bonjour. Vous êtes représentant de France Bénévolat en Côte d'Or. Alors concrètement, pourquoi faire du bénévolat ?
19: En fait, le bénévolat, c'est un plus. Le plus, c'est le plaisir. Le L, c'est le lien social. Le U, c'est l'utilité. Et le S, c'est le sens donné à son engagement. Je pense que pour tout bénévole ou un retraité, l'important, c'est de se poser 4 questions. Quel secteur associatif m'intéresse ? Quelle mission j'aimerais faire ? Est-ce que je veux conserver quelque chose que j'avais dans mon activité professionnelle ou pas ? Quel temps et quelle période j'ai envie de consacrer à l'engagement ? Et puis, quelles limites je me donne ? Est-ce que je suis prêt à faire des kilomètres pour exercer mon activité de bénévolat ou pas ? Le temps idéal consacré au bénévolat, ça peut être 1 heure par mois, mais ça peut être aussi 3 jours par semaine. Donc c'est vraiment à la volonté du bénévole, du temps qu'il souhaite donner à l'association. À titre personnel, le bénévolat m'apporte le travail en équipe que j'ai toujours pratiqué dans mon activité professionnelle, la rencontre avec de nouvelles personnes. Je suis en contact avec les collectivités locales, les autres associations. Donc c'est un facteur d'enrichissement et de lien social.
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6: Bonsoir, une mobilisation qui se poursuit dans les lycées et les universités. Au total, 32% des établissements de l'enseignement supérieur étaient perturbés aujourd'hui. Certains, comme l'université Lyon 2, restent fermés toute la semaine. Les organisateurs du mouvement n'appellent pas à un acte 6 demain jeudi, mais l'Union syndicale des lycéens a appelé à poursuivre les blocages. En 2025, 111 femmes ont été tuées par leur conjoint ou ex-conjoint en France, un chiffre en hausse de 4% sur un an, selon les dernières données du ministère de l'Intérieur. Au total, 136 morts violentes au sein du couple ont été enregistrées par les forces de l'ordre l'an dernier, dont 25 hommes. La FCPE, principale fédération de parents d'élèves, dénonce des interventions policières disproportionnées visant des parents d'élèves encadrant les cortèges des lycéens mobilisés dans plusieurs villes hier. Dans un communiqué, elle dénonce notamment des faits qui ont eu lieu à Lyon où les forces de l'ordre ont matraqué et gazé des parents d'élèves. Le Louvre devra fermer ses portes au public si un grand plan de rénovation et de modernisation n'est pas mise en œuvre, affirme son président Christophe Le Ribaud. Quel que soit le futur gouvernement, il devra avoir en tête que si le Louvre n'est pas réparé, adapté et transformé, il se déclassera très rapidement, a-t-il estimé. mais dans un entretien au Figaro paru aujourd'hui. L'entrepreneur Cédric Meston annonce la validation par le tribunal de commerce d'Orléans de son projet de reprise de la verrerie Duralex qui prévoit la sauvegarde de 155 des 220 emplois. L'entreprise avait été placée en redressement judiciaire le 1er juin pour la cinquième fois en une vingtaine d'années, moins de deux ans après sa reprise par les salariés en coopérative. C'est la fin de ce flash, une bonne fin de journée à notre écoute.
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0: Bonsoir à tous. Près de 8000 personnes ont été placées en garde à vue depuis le début du mouvement lycéen, dont 85% concernaient des mineurs, selon le ministère de la Justice. Par ailleurs, 26 personnes ont été placées en détention provisoire. Et 2000 des 3000 professeurs remplaçants promis pour faire face aux absences dans les lycées ont déjà été affectés. C'est ce qu'a annoncé Maud Bréjon, la porte-parole du gouvernement. Le ministère prévoit aussi 920 recrutements de contractuels et 300 000 heures supplémentaires pour améliorer les remplacements. La garde à vue du collégien de 14 ans soupçonné d'avoir tiré au fusil de chasse dans son établissement à Aubagne a pris fin ce matin. Le parquet antiterroriste demande son placement en détention provisoire et des poursuites pour tentative d'assassinat en lien avec une entreprise terroriste. En France, 111 femmes ont été tuées par leur conjoint ou ex-conjoint en 2025, soit une hausse de 4% en un an selon le ministère de l'Intérieur. Parmi elles, 37% avaient déjà subi des violences et 61% avait signalé ces faits aux forces de l'ordre avant leur décès. On poursuit avec le pronostic du pape Léon XIV qui est jugé encourageant après le retrait d'une tumeur cancéreuse au poumon détectée à un stade précoce. Et selon les spécialistes, ce type de cancer se soigne bien lorsqu'il est localisé et entièrement retiré. Et puis la verrerie Duralex est sauvée. Le tribunal a validé la reprise de l'entreprise. Sur environ 220 emplois, 155 seront préservés sur le site de la chapelle Saint-Mémin près d'Orléans. On enchaîne avec une mauvaise surprise pour les supermarchés. Les prix pourraient augmenter d'environ 4% début 2027 selon Michel-Édouard Leclerc. Les industriels réclament des hausses plus importantes en raison de l'augmentation de leurs coûts de production. Les distributeurs de leur côté promettent de négocier pour limiter la facture des consommateurs. Et enfin, côté sport et football, place à la Ligue des Champions ce soir à 21h avec le PSG qui se déplace sur la pelouse de Manchester City.
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1: Bonjour à toutes et à tous. On débute avec du football et la soirée noire pour les clubs français engagés en Ligue des Champions. Hier, le RC Lens a perdu 2-0 à domicile face au Sporting Portugal. Les Lensois ont encaissé des buts de Suarez et Doumbia pour la première sur le banc en Ligue des Champions de Yannick Cahuzac. Et puis le LOSC qui a été battu sèchement 3-0 sur la pelouse de l'Emirates Stadium face à Arsenal. Les Gunners seront pliés le match après l'heure de jeu, inscrivant 3 buts en 7 minutes par Timber, Eze et Saka. Olivier Giroud est entré à la 78e minute pour célébrer son retour à l'Emirates après avoir joué 6 ans à Arsenal. Et parmi les autres résultats du soir, notez la victoire du club Bruges 4-3 sur la pelouse de l'Inter Milan, l'écrasant succès 4-1 du Barça à Galatasaray. L'Atlético de Madrid a battu Manchester United 2-0 et le match nul surprenant du Bayern 3-3 à Stavanger. Enfin, Villarreal a dominé Naples 3-1 avec un but de l'ancien Lyonnais Georges Mikotadze. Ce soir, le PSG se déplace à Manchester City à 21h pour le choc de cette deuxième journée de phase de Ligue des Champions. Liverpool sera à Linz, l'AS Rome accueille le Real Madrid et le Borussia Dortmund se déplace à Bodø/Glimt. Au classement, c'est le Barça qui est provisoirement en tête. Le PSG est 5e, Lens 19e et Lille 32e sur 36. Et puis la mère de Kylian Mbappé, Faïza Lamari, est placée sous le statut de témoin assisté dans l'affaire Sanadji du nom de l'ancien officier de sécurité de l'équipe de France de football. Elle a été entendue vendredi dernier dans cette affaire de favoritisme et d'argent qui aura été versé à Momo Sanadji. Des personnalités comme Franck Ribéry, Noël Le Graët ou encore Jamel Debbouze ont également été entendues. En basket, l'ASVEL a été battu de 2 points, 84-82 hier soir face à l'Étoile Rouge de Belgrade à la LDLC Arena. La suite de cette 5e journée d'Euroleague, c'est ce mercredi avec le Paris Basket qui reçoit le Virtus Bologne à 20h45. Et puis en cyclisme, l'équipe Lidl Trek poursuit son Mercato XXL en attirant Filippo Ganna pour une durée 3 ans. Très belle journée de sport.
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4: Quand on vieillit, ce n'est pas l'envie de sortir qui disparaît, c'est la mobilité qui se complique, et avec elle, les liens. Alors comment continuer à aller vers les autres quand chaque déplacement devient une épreuve ? Nils Lonné, vous êtes géographe au Gérontopole des Pays de la Loire. Quelles solutions existent pour aider les aînés à rester mobiles et garder un vrai lien social ?
20: Eh bien, le panel de solutions est diversifié. Il y a beaucoup d'initiatives locales qui existent. Transport en commun, transport à la demande, transport solidaire, covoiturage. Mais pas partout et pas de manière uniforme. On ne peut pas dire qu'il y ait de bonnes ou de mauvaises solutions. Ça dépend des personnes, de leurs besoins, de leurs capacités et du contexte local. Toutefois, être dépendant de sa voiture pour se déplacer, ça présente des risques au regard d'un état de santé qui pourrait se dégrader. Et dans ce cas, la meilleure prévention est de diversifier ses moyens de déplacement pour être le plus résilient en cas de difficulté, et ce, le plus tôt possible. Parce que c'est toujours plus simple d'apprendre de nouvelles manières de se déplacer avant qu'on ait l'apparition de premières fragilités.
4: Alors on fait comment et vers qui on se tourne pour apprendre à se déplacer autrement ?
20: Tout d'abord, il faut avoir connaissance des solutions qui existent sur son territoire. Donc pour ça, il ne faut pas hésiter à solliciter la mairie, qui est une très bonne première porte d'entrée. Et au-delà de vous fournir des connaissances sur ce qui existe sur le territoire, elle pourra aussi vous renseigner sur la présence d'une plateforme mobilité ou d'initiative associative locale pour vous accompagner dans l'évolution de vos déplacements.
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6: Bonsoir, une mobilisation qui se poursuit dans les lycées et les universités. Au total, 32% des établissements de l'enseignement supérieur étaient perturbés aujourd'hui. Certains, comme l'université Lyon 2, restent fermés toute la semaine. Les organisateurs du mouvement n'appellent pas à un acte 6 demain jeudi, mais l'Union syndicale des lycéens a appelé à poursuivre les blocages. En 2025, 111 femmes ont été tuées par leur conjoint ou ex-conjoint en France, un chiffre en hausse de 4% sur un an, selon les dernières données du ministère de l'Intérieur. Au total, 136 morts violentes au sein du couple ont été enregistrées par les forces de l'ordre l'an dernier, dont 25 hommes. La FCPE, principale fédération de parents d'élèves, dénonce des interventions policières disproportionnées visant des parents d'élèves encadrant les cortèges des lycéens mobilisés dans plusieurs villes hier. Dans un communiqué, elle dénonce notamment des faits qui ont eu lieu à Lyon où les forces de l'ordre ont matraqué et gazé des parents d'élèves. Le Louvre devra fermer ses portes au public si un grand plan de rénovation et de modernisation n'est pas mis en œuvre, affirme son président Christophe Le Ribaud. Quel que soit le futur gouvernement, il devra avoir en tête que si le Louvre n'est pas réparé, adapté et transformé, il se déclassera très rapidement, a-t-il estimé dans un entretien au Figaro paru aujourd'hui. L'entrepreneur Cédric Meston annonce la validation par le tribunal de commerce d'Orléans de son projet de reprise de la verrerie Duralex, qui prévoit la sauvegarde de 155 des 220 emplois. L'entreprise avait été placée en redressement judiciaire le 1er juin pour la cinquième fois en une vingtaine d'années, moins de deux ans après sa reprise par les salariés en coopérative. C'est la fin de ce flash. Une bonne fin de journée à notre écoute.
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0: Bonsoir à tous. Près de 8000 personnes ont été placées en garde à vue depuis le début du mouvement lycéen, dont 85% concernaient des mineurs, selon le ministère de la Justice. Par ailleurs, 26 personnes ont été placées en détention provisoire. Et 2000 des 3000 professeurs remplaçants promis pour faire face aux absences dans les lycées ont déjà été affectés. C'est ce qu'a annoncé Maud Bréjon, la porte-parole du gouvernement. Le ministère prévoit aussi 920 recrutements de contractuels et 300 000 heures supplémentaires pour améliorer les remplacements. La garde à vue du collégien de 14 ans soupçonné d'avoir tiré au fusil de chasse dans son établissement à Aubagne a pris fin ce matin. Le parquet antiterroriste demande son placement en détention provisoire et des poursuites pour tentative d'assassinat en lien avec une entreprise terroriste. En France, 111 femmes ont été tuées par leur conjoint ou ex-conjoint en 2025, soit une hausse de 4% en un an selon le ministère de l'Intérieur. Parmi elles, 37% avaient déjà subi des violences violence et 61% avaient signalé ces faits aux forces de l'ordre avant leur décès. On poursuit avec le pronostic du pape Léon XIV qui est jugé encourageant après le retrait d'une tumeur cancéreuse au poumon détectée à un stade précoce. Et selon les spécialistes, ce type de cancer se soigne bien lorsqu'il est localisé et entièrement retiré. Et puis la verrerie du Ralex est sauvée. Le tribunal a validé la reprise de l'entreprise. Sur environ 220 emplois, 155 seront préservés sur le site de la chapelle Saint-Mémin près d'Orléans. On enchaîne avec une mauvaise surprise pour les supermarchés. Les prix pourraient augmenter d'environ 4% début 2027 selon Michel-Édouard Leclerc. Les industriels réclament des hausses plus importantes en raison de l'augmentation de leurs coûts de production. Les distributeurs de leur côté promettent de négocier pour limiter la facture des consommateurs. Et enfin, côté sport et football, place à la Ligue des Champions ce soir à 21h avec le PSG qui se déplace sur la pelouse de Manchester City.
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1: Bonjour à toutes et à tous. On débute avec du football et la soirée noire pour les clubs français engagés en Ligue des Champions. Hier, le RC Lens a perdu 2-0 à domicile face au Sporting Portugal. Les Lensois ont encaissé des buts de Suarez et Doumbia pour la première sur le banc en Ligue des Champions de Yannick Cahuzac. Et puis le LOSC qui a été battu sèchement 3-0 sur la pelouse de l'Emirates Stadium face à Arsenal. Les Gunners seront pliés le match après l'heure de jeu, inscrivant 3 buts en 7 minutes par Timber, Eze et Saka. Olivier Giroud est entré à la 78e minute pour célébrer son retour à l'Emirates après avoir joué 6 ans à Arsenal. Et parmi les autres résultats du soir, notez la victoire du club Bruges 4-3 sur la pelouse de l'Inter Milan, l'écrasant succès 4-1 du Barça à Galatasaray. L'Atlético de Madrid a battu Manchester United 2-0 et le match nul surprenant du Bayern 3-3 à Stavanger. Enfin, Villarreal a dominé Naples 3-1 avec un but de l'ancien Lyonnais Georges Mikotadze. Ce soir, le PSG se déplace à Manchester City à 21h pour le choc de cette deuxième journée de phase de Ligue des Champions. Liverpool sera à Linz, l'AS Rome accueille le Real Madrid et le Borussia Dortmund se déplace à Bodø/Glimt. Au classement, c'est le Barça qui est provisoirement en tête. Le PSG est 5e, Lens 19e et Lille 32e sur 36. Et puis la mère de Kylian Mbappé, Faïza Lamari, est placée sous le statut de témoin assisté dans l'affaire Sanadji du nom de l'ancienne officier de sécurité de l'équipe de France de football. Elle a été entendue vendredi dernier dans cette affaire de favoritisme et d'argent qui aura été versé à Momo Sanadji. Des personnalités comme Franck Ribéry, Noël Le Graët ou encore Jamel Debbouze ont également été entendues. En basket, l'ASVEL a été battu de 2 points, 84-82 hier soir face à l'Étoile Rouge de Belgrade à la LDLC Arena. La suite de cette 5e journée d'Euroleague, c'est ce mercredi avec le Paris Basket qui reçoit le Virtus Bologne à 20h45. Et puis en cyclisme, l'équipe Lidl Trek poursuit son Mercato XXL en attirant Filippo Ganna pour une durée de 3 ans. Très belle journée de sport.
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3: 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La chronique info spéciale bien-être et vie sociale. La question d'Hervé, 63 ans.
21: Je vais bientôt être à la retraite, alors je suis hyper actif dans mon travail et j'ai un peu peur de l'après. Vous avez des conseils pour m'aider à franchir le cap ?
4: Eh oui Hervé, la retraite on en parle comme d'un grand saut dans le vide, alors qu'en réalité c'est plutôt un changement de décor. Non, la retraite n'est pas une fin, c'est un début. Un peu comme un lundi matin, mais sans lundi matin ni dimanche soir stressant. Le passage à la retraite, c'est vrai, est souvent vu comme une perte de son identité. Cette rupture sociale peut être déstabilisante. Mais très vite, on découvre qu'on peut exister autrement que par son travail. Reprendre une activité oubliée, en essayer une nouvelle, s'engager dans une association, renforcer ses liens, en créer d'autres. On se sent utile différemment et ça fait beaucoup de bien. Et pour ceux qui aiment être accompagnés, il existe Bienvenue à la retraite, un atelier proposé par les caisses de retraite pour faire le point sur ses envies, ses projets, ses rêves mis en pause. Il est animé par des professionnels formés et proches de chez vous. L'atelier Bienvenue à la retraite, c'est une sorte de mode d'emploi pour bien vivre cette nouvelle étape. Alors Hervé, vous qui appréhendez l'après, dites-vous que la retraite n'est pas un arrêt, c'est un virage. Prenez-le à votre rythme, explorez, testez, rencontrez. Vous verrez, on s'y sent vite très vivant. Et souvenez-vous, le plus important, c'est de garder du lien social.
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6: Bonsoir, une mobilisation qui se poursuit dans les lycées et les universités. Au total, 32% des établissements de l'enseignement supérieur étaient perturbés aujourd'hui. Certains, comme l'université Lyon 2, restent fermés toute la semaine. Les organisateurs du mouvement n'appellent pas à un acte 6 demain jeudi, mais l'Union syndicale des lycéens a appelé à poursuivre les blocages. En 2025, 111 femmes ont été tuées par leur conjoint ou ex-conjoint en France, un chiffre en hausse de 4% sur un an, selon les dernières données du ministère de l'Intérieur. Au total, 136 morts violentes au sein du couple ont été enregistrées par les forces de l'ordre l'an dernier, dont 25 hommes. La FCPE, principale fédération de parents d'élèves, dénonce des interventions policières disproportionnées visant des parents d'élèves encadrant les cortèges des lycéens mobilisés dans plusieurs villes hier. Dans un communiqué, elle dénonce notamment des faits qui ont eu lieu à Lyon où les forces de l'ordre ont matraqué et gazé des parents d'élèves. Le Louvre devra fermer ses portes au public si un grand plan de rénovation et de modernisation n'est pas mise en œuvre, affirme son président Christophe Le Ribaud. Quel que soit le futur gouvernement, il devra avoir en tête que si le Louvre n'est pas réparé, adapté et transformé, il se déclassera très rapidement, a-t-il estimé dans un entretien au Figaro paru aujourd'hui. L'entrepreneur Cédric Meston annonce la validation par le tribunal de commerce d'Orléans de son projet de reprise de la verrerie Duralex, qui prévoit la sauvegarde de 155 des 220 emplois. L'entreprise avait été placée en redressement judiciaire le 1er juin pour la cinquième fois en une vingtaine d'années, moins de deux ans après sa reprise par les salariés en coopérative. C'est la fin de ce flash, une bonne fin de journée à notre écoute.
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0: Bonsoir à tous. Près de 8000 personnes ont été placées en garde à vue depuis le début du mouvement lycéen, dont 85% concernaient des mineurs, selon le ministère de la Justice. Par ailleurs, 26 personnes ont été placées en détention provisoire. Et 2000 des 3000 professeurs remplaçants promis pour faire face aux absences dans les lycées ont déjà été affectés. C'est ce qu'a annoncé Maud Bréjon, la porte-parole du gouvernement. Le ministère prévoit aussi 920 recrutements de contractuels et 300 000 heures supplémentaires pour améliorer

0: Léon XIV, qui est jugé encourageant après le retrait d'une tumeur cancéreuse au poumon détectée à un stade précoce. Selon les spécialistes, ce type de cancer se soigne bien lorsqu'il est localisé et entièrement retiré. Et puis la verrerie du Relax est sauvée. Le tribunal a validé la reprise de l'entreprise. Sur environ 220 emplois, 155 seront préservés sur le site de la chapelle Saint-Mémin près d'Orléans. On enchaîne avec une mauvaise surprise pour les supermarchés. Les prix pourraient augmenter d'environ 4% début 2027, selon Michel-Édouard Leclerc. Les industriels réclament des hausses plus importantes en raison de l'augmentation de leurs coûts de production. Les distributeurs, de leur côté, promettent de négocier pour limiter la facture des consommateurs. Et enfin, côté sport et football, place à la Ligue des Champions ce soir à 21h avec le PSG qui se déplace sur la pelouse de Manchester City.
1: Bonjour à toutes et à tous. On débute avec du football et la soirée noire pour les clubs français engagés en Ligue des Champions. Hier, le RC Lens a perdu 2-0 à domicile face au Sporting Portugal. Les Lensois ont encaissé des buts de Suarez et Doumbia pour la première sur le banc en Ligue des Champions de Yannick Cahuzac. Et puis le LOSC qui a été battu sèchement 3-0 sur la pelouse de l'Emirates Stadium face à Arsenal. Les Gunners seront pliés le match après l'heure de jeu, inscrivant 3 buts en 7 minutes par Timber, Eze et Saka. Olivier Giroud est entré à la 78e minute pour célébrer son retour à l'Emirates après avoir joué 6 ans à Arsenal. Et parmi les autres résultats du soir, notez la victoire du club Bruges 4-3 sur la pelouse de l'Inter Milan, l'écrasant succès 4-1 du Barça à Galatasaray. L'Atlético de Madrid a battu Manchester United 2-0 et le match nul surprenant du Bayern 3 partout à Stavanger. Enfin, Villarreal a dominé Naples 3-1 avec un but de l'ancien Lyonnais Georges Mikotadze. Ce soir, le PSG se déplace à Manchester City à 21h pour le choc de cette deuxième journée de phase de Ligue des Champions. Liverpool sera à Linz, l'AS Rome accueille le Real Madrid et le Borussia Dortmund se déplace à Bodo Glimt. Au classement, c'est le Barça qui est provisoirement en tête. Le PSG est 5e, Lens 19e et Lille 32e sur 36. Et puis la mère de Kylian Mbappé, Feyza Lamari, est placée sous le statut de témoin assisté dans l'affaire Sanadji du nom de l'ancienne officier de sécurité de l'équipe de France de football. Elle a été entendue vendredi dernier dans cette affaire de favori et d'argent qui ont été versés à Momo Sanadier. Des personnalités comme Franck Ribéry, Noël Le Graët ou encore Jamel Debbouze ont également été entendues. En basket, l'ASVEL a été battu de 2 petits points 84-82 hier soir face à l'Étoile Rouge de Belgrade à la LDLC Arena. La suite de cette 5e journée d'Euroleague, c'est ce mercredi avec le Paris Basket qui reçoit le Virtus Bologne à 20h45. Et puis en cyclisme, l'équipe Lidl Trek poursuit son Mercato XXL en attirant Filippo Ganna pour une durée de 3 ans. Très belle journée de sport.
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4: Avec l'âge, on aspire souvent à plus de calme et l'on peut petit à petit se replier sur soi. Mais il y a une différence entre choisir la solitude et souffrir de l'isolement. Alors comment recréer du lien quand les contacts deviennent plus rares ? Bonjour Pierre Vandel, vous êtes psychiatre spécialiste du grand âge et professeur à l'Université de Lausanne. Pourquoi est-il si difficile en vieillissant d'aller vers les autres ?
5: Plusieurs raisons. On perd le contact avec les collègues, avec la retraite, perte du rythme professionnel. On est confronté à l'éloignement des proches et puis aussi à des pertes, des deuils successifs, ce qui réduit le cercle familial ou amical. Les raisons psychologiques aussi, la peur de déranger, le manque ou la perte de confiance en soi. Et puis des raisons physiques aussi, avec la fatigue, des douleurs, la difficulté à se mobiliser qui réduit les déplacements et les sorties.
4: Alors comment dépasser ces difficultés, professeur ?
5: Pour remettre du lien social, il faut commencer avec quelques contacts, appeler quelqu'un qu'on n'a pas vu depuis longtemps, s'autoriser à faire le premier pas, puisque beaucoup de personnes ont peur de déranger, alors qu'en réalité, les autres sont souvent heureux d'être sollicités. Et puis, on peut miser sur des activités encadrées, un club de marche, des ateliers mémoire, un café associatif. Et puis, il existe des ressources concrètes, les centres communaux d'action sociale, certains centres sociaux, des associations locales, et puis des activités prévention de l'assurance retraite.
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6: Bonsoir, une mobilisation.

0: qui se poursuit dans les lycées et les universités. Au total, 32% des établissements de l'enseignement supérieur étaient perturbés aujourd'hui. Certains, comme l'université Lyon 2, restent fermés toute la semaine. Les organisateurs du mouvement n'appellent pas à un acte 6 demain jeudi, mais l'Union syndicale des lycéens a appelé à poursuivre les blocages. En 2025, 111 femmes ont été tuées par leur conjoint ou ex-conjoint en France, un chiffre en hausse de 4% sur un an, selon les dernières données du ministère de l'Intérieur. Au total, 136 morts violentes au sein du couple ont été enregistrées par les forces de l'ordre l'an dernier, dont 25 hommes. La FCPE, principale fédération de parents d'élèves, dénonce des interventions policières disproportionnées visant des parents d'élèves encadrant les cortèges des lycéens mobilisés dans plusieurs villes hier. Dans un communiqué, elle dénonce notamment des faits qui ont eu lieu à Lyon où les forces de l'ordre ont matraqué et gazé des parents d'élèves. Le Louvre devra fermer ses portes au public si un grand plan de rénovation et de modernisation n'est pas mis en œuvre, affirme son président Christophe Le Ribaud. Quel que soit le futur gouvernement, il devra avoir en tête que si le Louvre n'est pas réparé, adapté et transformé, il se déclassera très rapidement, a-t-il estimé dans un entretien au Figaro paru aujourd'hui. L'entrepreneur Cédric Meston annonce la validation par le tribunal de commerce d'Orléans de son projet de reprise de la verrerie Duralex, qui prévoit la sauvegarde de 155 des 220 emplois. L'entreprise avait été placée en redressement judiciaire le 1er juin pour la cinquième fois en une vingtaine d'années, moins de deux ans après sa reprise par les salariés en coopérative. C'est la fin de ce flash, une bonne fin de journée à notre écoute.
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0: placé en garde à vue depuis le début du mouvement lycéen, dont 85% concernaient des mineurs, selon le ministère de la Justice. Par ailleurs, 26 personnes ont été placées en détention provisoire. Et 2000 des 3000 professeurs remplaçants promis pour faire face aux absences dans les lycées ont déjà été affectés. C'est ce qu'a annoncé Maud Bréjon, la porte-parole du gouvernement. Le ministère prévoit aussi 920 recrutements de contractuels et 300 000 heures supplémentaires pour améliorer les remplacements. La garde à vue du collégien de 14 ans soupçonné d'avoir tiré au fusil de chasse dans son établissement à Aubagne a pris fin ce matin. Le parquet antiterroriste demande son placement en détention provisoire et des poursuites pour tentative d'assassinat en lien avec une entreprise terroriste. En France, 111 femmes ont été tuées par leur conjoint ou ex-conjoint en 2025, soit une hausse de 4% en un an selon le ministère de l'Intérieur. Parmi elles, 37% avaient déjà subi des violences et 61% avait signalé ces faits aux forces de l'ordre avant leur décès. On poursuit avec le pronostic du pape Léon XIV qui est jugé encourageant après le retrait d'une tumeur cancéreuse au poumon détectée à un stade précoce. Et selon les spécialistes, ce type de cancer se soigne bien lorsqu'il est localisé et entièrement retiré. Et puis la verrerie du Relax est sauvée. Le tribunal a validé la reprise de l'entreprise. Sur environ 220 emplois, 155 seront préservés sur le site de la chapelle Saint-Mémin près d'Orléans. On enchaîne avec une mauvaise surprise pour les supermarchés. Les prix pourraient augmenter d'environ 4% début 2027, selon Michel-Édouard Leclerc. Les industriels réclament des hausses plus importantes en raison de l'augmentation de leurs coûts de production. Les distributeurs, de leur côté, promettent de négocier pour limiter la facture des consommateurs. Et enfin, côté sport et football, place à la Ligue des Champions ce soir à 21h avec le PSG qui se déplace sur la pelouse de Manchester City.
1: Bonjour à toutes et à tous, on débute avec du football et la soirée noire pour les clubs français engagés en Ligue des Champions. Hier, le RC Lens a perdu 2-0 à domicile face au Sporting Portugal. Les Lensois ont encaissé des buts de Suarez et Doumbia pour la première sur le banc en Ligue des Champions de Yannick Cahuzac. Et puis le LOSC qui a été battu sèchement 3-0 sur la pelouse de l'Emirates Stadium face à Arsenal. Les Gunners seront pliés le match après l'heure de jeu, inscrivant 3 buts en 7 minutes par Timber, Eze et Saka. Olivier Giroud est entré à la 78e minute pour célébrer son retour à l'Emirates après avoir joué 6 ans à Arsenal. Et parmi les autres résultats du soir, notez la victoire du club Bruges 4-3 sur la pelouse de l'Inter Milan, l'écrasant succès 4-1 du Barça à Galatasaray. L'Atlético de Madrid a battu Manchester United 2-0 et le match nul surprenant du Bayern 3 partout à Stavanger. Enfin, Villarreal a dominé Naples 3-1 avec un but de l'ancien Lyonnais Georges Mikotadze. Ce soir, le PSG se déplace à Manchester City à 21h pour le choc de cette deuxième journée de phase de Ligue des Champions. Liverpool sera à Linz, l'AS Rome accueille le Real Madrid et le Borussia Dortmund se déplace à Bodo Glimt. Au classement, c'est le Barça qui est provisoirement en tête. Le PSG est 5e, Lens 19e et Lille 32e sur 36. Et puis la mère de Kylian Mbappé, Feyza Lamari, est placée sous le statut de témoin assisté dans l'affaire Sanadji du nom de l'ancienne officier de sécurité de l'équipe de France de football. Elle a été entendue vendredi dernier dans cette affaire de favoritisme et d'argent qui ont été versés à Momo Sanadier. Des personnalités comme Franck Ribéry, Noël Le Graët ou encore Jamel Debbouze ont également été entendues. En basket, l'ASVEL a été battu de 2 petits points 84-82 hier soir face à l'Étoile Rouge de Belgrade à la LDLC Arena. La suite de cette 5e journée d'Euroleague, c'est ce mercredi avec le Paris Basket qui reçoit le Virtus Bologne à 20h45. Et puis en cyclisme, l'équipe Lidl Trek poursuit son Mercato XXL en attirant Filippo Ganna pour une durée de 3 ans. Très belle journée de sport.
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4: Quand les générations se rencontrent, ce n'est pas seulement le temps qui se partage, mais aussi les savoirs et les valeurs. Des associations existent comme Unicité, où Roland, retraité, transmet son vécu, ses histoires, à Cassandre, 22 ans, qui arrive avec son regard neuf, sa curiosité et son énergie. Un duo intergénérationnel qui s'enrichit mutuellement. Alors Cassandre, qu'est-ce qui vous plaît dans cette expérience ?
5: Ce qui me plaît, c'est le lien social. Rencontrer des personnes plus âgées que moi, ça m'apporte d'apprendre leur histoire et de prendre confiance en moi.
6: La rencontre avec les jeunes, ça m'apporte un regard sur les difficultés qu'ils ont Et ça, c'est, à mes yeux, c'est primordial, ça.
5: Roland m'apporte son vécu, son histoire et des conseils pour les embauches. Il peut m'aiguiller.
4: Et qu'est-ce que vous faites ensemble?
6: On a quelques activités ludiques. On a fait une ou deux marches. On a fait une petite partie de boule aussi. On a joué au domino. Et puis, on a parlé un petit peu, quoi.
5: Il m'a montré un peu comment on fait de l'accordéon.
4: Et vous, Cassandre, vous lui apportez quoi?
5: Par rapport au téléphone, envoyer un message et tout ça. Il aime pas ça et il comprend rien. Le premier truc qu'on j'avais fait pour les messages, il a noté sur un petit papier comment faire toutes les étapes.
4: Merci à tous les deux. Les rencontres entre les générations, c'est construire des liens où chacun a quelque chose à transmettre et à recevoir.
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8: Bonsoir, une mobilisation qui se poursuit dans les lycées et les universités. Au total, 32% des établissements de l'enseignement supérieur étaient perturbés aujourd'hui. Certains, comme l'université Lyon 2, restent fermés toute la semaine. Les organisateurs du mouvement n'appellent pas à un acte 6 demain jeudi, mais l'Union syndicale des lycéens a appelé à poursuivre les blocages. En 2025, 111 femmes ont été tuées par leur conjoint ou ex-conjoint en France, un chiffre en hausse de 4% sur un an, selon les dernières données du ministère de l'Intérieur. Au total, 136 morts violentes au sein du couple ont été enregistrées par les forces de l'ordre l'an dernier, dont 25 hommes. La FCPE, principale fédération de parents d'élèves, dénonce des interventions policières disproportionnées visant des parents d'élèves encadrant les cortèges des lycéens mobilisés dans plusieurs villes hier. Dans un communiqué, elle dénonce notamment des faits qui ont eu lieu à Lyon où les forces de l'ordre ont matraqué et gazé des parents d'élèves. Le Louvre devra fermer ses portes au public si un grand plan de rénovation et de modernisation n'est pas mise en œuvre, affirme son président Christophe Le Ribaud. Quel que soit le futur gouvernement, il devra avoir en tête que si le Louvre n'est pas réparé, adapté et transformé, il se déclassera très rapidement, a-t-il estimé dans un entretien au Figaro paru aujourd'hui. L'entrepreneur Cédric Meston annonce la validation par le tribunal de commerce d'Orléans de son projet de reprise de la verrerie Duralex, qui prévoit la sauvegarde de 155 des 220 emplois. L'entreprise avait été placée en redressement judiciaire le 1er juin pour la cinquième fois en une vingtaine d'années, moins de deux ans après sa reprise par les salariés en coopérative. C'est la fin de ce flash, une bonne fin de journée à notre écoute.
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0: Bonsoir à tous. Près de 8000 personnes ont été placées en garde à vue depuis le début du mouvement lycéen, dont 85% concernaient des mineurs, selon le ministère de la Justice. Par ailleurs, 26 personnes ont été placées en détention provisoire. Et 2000 des 3000 professeurs remplaçants promis pour faire face aux absences dans les lycées ont déjà été affectés. C'est ce qu'a annoncé Maud Bréjon, la porte-parole du gouvernement. Le ministère prévoit aussi 920 recrutements de contractuels et 300 000 heures supplémentaires pour améliorer les remplacements. La garde à vue du collégien de 14 ans soupçonné d'avoir tiré au fusil de chasse dans son établissement à Aubagne a pris fin ce matin. Le parquet antiterroriste demande son placement en détention provisoire et des poursuites pour tentative d'assassinat en lien avec une entreprise terroriste. En France, 111 femmes ont été tuées par leur conjoint ou ex-conjoint en 2025, soit une hausse de 4% en un an selon le ministère de l'Intérieur. Parmi elles, 37% avaient déjà subi des violences et 61% avait signalé ces faits aux forces de l'ordre avant leur décès. On poursuit avec le pronostic du pape Léon XIV qui est jugé encourageant après le retrait d'une tumeur cancéreuse au poumon détectée à un stade précoce. Et selon les spécialistes, ce type de cancer se soigne bien lorsqu'il est localisé et entièrement retiré. Et puis la verrerie Duralex est sauvée. Le tribunal a validé la reprise de l'entreprise. Sur environ 220 emplois, 155 seront préservés sur le site de la chapelle Saint-Mémin près d'Orléans. On enchaîne avec une mauvaise surprise pour les supermarchés. Les prix pourraient augmenter d'environ 4% début 2027, selon Michel-Édouard Leclerc. Les industriels réclament des hausses plus importantes en raison de l'augmentation de leurs coûts de production. Les distributeurs, de leur côté, promettent de négocier pour limiter la facture des consommateurs. Et enfin, côté sport et football, place à la Ligue des Champions ce soir à 21h avec le PSG qui se déplace sur la pelouse de Manchester City.
1: Bonjour à toutes et à tous. On débute avec du football et la soirée noire pour les clubs français engagés en Ligue des Champions. Hier, le RC Lens a perdu 2-0 à domicile face au Sporting Portugal. Les Lensois ont encaissé des buts de Suarez et Doumbia pour la première sur le banc en Ligue des Champions de Yannick Cahuzac. Et puis le LOSC qui a été battu sèchement 3-0 sur la pelouse de l'Emirates Stadium face à Arsenal. Les Gunners seront pliés le match après l'heure de jeu, inscrivant 3 buts en 7 minutes par Timber, Eze et Saka. Olivier Giroud est entré à la 78e minute pour célébrer son retour à l'Emirates après avoir joué 6 ans à Arsenal. Et parmi les autres résultats du soir, notez la victoire du club Bruges 4-3 sur la pelouse de l'Inter Milan, l'écrasant succès 4-1 du Barça à Galatasaray. L'Atlético de Madrid a battu Manchester United 2-0 et le match nul surprenant du Bayern 3 partout à Stavanger. Enfin, Villarreal a dominé Naples 3-1 avec un but de l'ancien Lyonnais Georges Mikotadze. Ce soir, le PSG se déplace à Manchester City à 21h pour le choc de cette deuxième journée de phase de Ligue des Champions. Liverpool sera à Linz. L'AS Rome accueille le Real Madrid et le Borussia Dortmund se déplace à Bodo Glimt. Au classement, c'est le Barça qui est provisoirement en tête. Le PSG est 5e, Lens 19e et Lille 32e sur 36. Et puis la mère de Kylian Mbappé, Feyza Lamari, est placée sous le statut de témoin assisté dans l'affaire Sanadji du nom de l'ancienne officier de sécurité de l'équipe de France de football. Elle a été entendue vendredi dernier dans cette affaire de favoritisme et d'argent qui ont été versés à Momo Sanadji. Des personnalités comme Franck Ribéry, Noël Le Graët ou encore Jamel Debbouze ont également été entendues. En basket, l'ASVEL a été battu de 2 petits points, 84-82 hier soir face à l'Étoile Rouge de Belgrade à la LDLC Arena. À la suite de cette 5e journée d'Euroleague, c'est ce mercredi avec le Paris Basket qui reçoit le Virtus Bologne à 20h45. Et puis en cyclisme, l'équipe Lidl Trek poursuit son Mercato XXL en attirant Filippo Ganna pour une durée de 3 ans. Très belle journée de sport.
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4: Le lien social, c'est ce qui nous relie et nous maintient vivants. Parler, rire, apprendre des autres. Quand il manque, l'isolement abîme la santé. Quand il existe, il stimule le cerveau et apaise le stress. Yann Lanier, vous êtes délégué général des Petits Frères des Pauvres. Vous publiez un baromètre sur ce thème. Quels sont ses principaux enseignements ?
9: Alors, les Petits Frères des Pauvres sont à l'origine d'un baromètre de l'isolement social qui fait référence dans notre pays. En 2025, nous documentions 750 000 personnes de plus de 60 ans en situation de mort sociale, c'est-à-dire coupées de tous les cercles de sociabilité, la famille, les amis, les voisins et la vie associative. Et 2 millions de personnes en grande fragilité, c'est-à-dire coupées au moins de deux de ces cercles de sociabilité. On dit souvent aux petits frères, quand nous prenons en charge une personne âgée isolée, que nous contribuons à la remettre dans la vie.
4: Quelles actions menez-vous sur le terrain ?
9: Nous avons des dispositifs de sensibilisation à cette question du lien social auprès des collégiens, par exemple, avec un programme qui s'appelle Génération Lien. Nous avons aussi Solitude Écoute. C'est un numéro de téléphone qui permet de rentrer en contact avec nos bénévoles. C'est un numéro de téléphone qui fonctionne tous les jours de 15h à 20h. Le lien social, c'est l'affaire de chacun et chacune d'entre nous. C'est quelque chose qui est extrêmement précieux pour avoir un vivre ensemble de qualité.
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8: Bonsoir, une mobilisation qui se poursuit dans les lycées et les universités. Au total, 32% des établissements de l'enseignement supérieur étaient perturbés aujourd'hui. Certains, comme l'université Lyon 2, restent fermés toute la semaine. Les organisateurs du mouvement n'appellent pas à un acte 6 demain jeudi, mais l'Union syndicale des lycéens a appelé à poursuivre les blocages. En 2025, 111 femmes ont été tuées par leur conjoint ou ex-conjoint en France, un chiffre en hausse de 4% sur un an, selon les dernières données du ministère de l'Intérieur. Au total, 136 morts violentes au sein du couple ont été enregistrées par les forces de l'ordre l'an dernier, dont 25 hommes. La FCPE, principale fédération de parents d'élèves, dénonce des interventions policières disproportionnées visant des parents d'élèves encadrant les cortèges des lycéens mobilisés dans plusieurs villes hier. Dans un communiqué, elle dénonce notamment des faits qui ont eu lieu à Lyon où les forces de l'ordre ont matraqué et gazé des parents d'élèves. Le Louvre devra fermer ses portes au public si un grand plan de rénovation et de modernisation n'est pas mise en œuvre, affirme son président Christophe Le Ribot. Quel que soit le futur gouvernement, il devra avoir en tête que si le Louvre n'est pas réparé, adapté et transformé, il se déclassera très rapidement, a-t-il estimé dans un entretien au Figaro paru aujourd'hui. L'entrepreneur Cédric Meston annonce la validation par le tribunal de commerce d'Orléans de son projet de reprise de la verrerie Duralex, qui prévoit la sauvegarde de 155 des 220 emplois. L'entreprise avait été placée en redressement judiciaire le 1er juin pour la cinquième fois en une vingtaine d'années, moins de deux ans après sa reprise par les salariés en coopérative. C'est la fin de ce flash, une bonne fin de journée à notre écoute.
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0: Bonsoir à tous. Près de 8000 personnes ont été placées en garde à vue depuis le début du mouvement lycéen, dont 85% concernaient des mineurs, selon le ministère de la Justice. Par ailleurs, 26 personnes ont été placées en détention provisoire. Et 2000 des 3000 professeurs remplaçants promis pour faire face aux absences dans les lycées ont déjà été affectés. C'est ce qu'a annoncé Maud Bréjon, la porte-parole du gouvernement. Le ministère prévoit aussi 920 recrutements de contractuels et 300 000 heures supplémentaires pour améliorer les remplacements. La garde à vue du collégien de 14 ans soupçonné d'avoir tiré au fusil de chasse dans son établissement à Aubagne a pris fin ce matin. Le parquet antiterroriste demande son placement en détention provisoire et des poursuites pour tentative d'assassinat en lien avec une entreprise terroriste. En France, 111 femmes ont été tuées par leur conjoint ou ex-conjoint en 2025, soit une hausse de 4% en un an selon le ministère de l'Intérieur. Parmi elles, 37% avaient déjà subi des violences et 61% avait signalé ces faits aux forces de l'ordre avant leur décès. On poursuit avec le pronostic du pape Léon XIV qui est jugé encourageant après le retrait d'une tumeur cancéreuse au poumon détectée à un stade précoce. Et selon les spécialistes, ce type de cancer se soigne bien lorsqu'il est localisé et entièrement retiré. Et puis la verrerie Duralex est sauvée. Le tribunal a validé la reprise de l'entreprise. Sur environ 220 emplois, 155 seront préservés sur le site de la chapelle Saint-Mémin près d'Orléans. On enchaîne avec une mauvaise surprise pour les supermarchés. Les prix pourraient augmenter d'environ 4% début 2027, selon Michel-Édouard Leclerc. Les industriels réclament des hausses plus importantes en raison de l'augmentation de leurs coûts de production. Les distributeurs, de leur côté, promettent de négocier pour limiter la facture des consommateurs. Et enfin, côté sport et football, place à la Ligue des Champions ce soir à 21h avec le PSG qui se déplace sur la pelouse de Manchester City.
1: Bonjour à toutes et à tous, on débute avec du football et la soirée noire pour les clubs français engagés en Ligue des Champions. Hier, le RC Lens a perdu 2-0 à domicile face au Sporting Portugal. Les Lensois ont encaissé des buts de Suarez et Doumbia pour la première sur le banc en Ligue des Champions de Yannick Cahuzac. Et puis le LOSC qui a été battu sèchement 3-0 sur la pelouse de l'Emirates Stadium face à Arsenal. Les Gunners seront pliés le match après l'heure de jeu, inscrivant 3 buts en 7 minutes par Timber, Eze et Saka. Olivier Giroud est entré à la 78e minute pour célébrer son retour à l'Emirates après avoir joué 6 ans à Arsenal. Et parmi les autres résultats du soir, notez la victoire du club Bruges 4-3 sur la pelouse de l'Inter Milan, l'écrasant succès 4-1 du Barça à Galatasaray. L'Atlético de Madrid a battu Manchester United 2-0 et le match nul surprenant du Bayern 3 partout à Stavanger. Enfin, Villarreal a dominé Naples 3-1 avec un but de l'ancien Lyonnais Georges Mikotadze. Ce soir, le PSG se déplace à Manchester City à 21h pour le choc de cette deuxième journée de phase de Ligue des Champions. Liverpool sera à Linz, l'AS Rome accueille le Real Madrid et le Borussia Dortmund se déplace à Bodo Glimt. Au classement, c'est le Barça qui est provisoirement en tête. Le PSG est 5e, Lens 19e et Lille 32e sur 36. Et puis la mère de Kylian Mbappé, Feyza Lamari, est placée sous le statut de témoin assisté dans l'affaire Sanadji du nom de l'ancienne officier de sécurité de l'équipe de France de football. Elle a été entendue vendredi dernier dans cette affaire de favoritisme d'autisme et d'argent et qui aura été versé à Momo Sanadier. Des personnalités comme Franck Ribéry, Noël Le Graët ou encore Jamel Debbouze ont également été entendues. En basket, l'ASVEL a été battu de 2 points, 84-82 hier soir face à l'Étoile Rouge de Belgrade à la LDLC Arena. La suite de cette 5e journée d'Euroleague, c'est ce mercredi avec le Paris Basket qui reçoit le Virtus Bologne à 20h45. Et puis en cyclisme, l'équipe Lidl Trek poursuit son mercato XXL en attirant Filippo Ganna pour une durée de 3 ans. Très belle journée de sport.
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4: À la retraite, les interactions sociales sont essentielles pour la santé physique et morale. L'assurance retraite vous accompagne pour garder ce lien au quotidien. Elle organise toute l'année une foule d'activités avec ses partenaires qui permettent de rencontrer du monde, échanger et rester actif. Conférences, salons, sorties sportives ou culturelles et ateliers pour mieux vivre sa retraite. Elle propose aussi des ateliers en petits groupes. L'atelier Bienvenue à la retraite, par exemple, permet d'aborder cette nouvelle étape en douceur, aux côtés d'autres personnes qui vivent la même transition. D'autres ateliers portent sur l'activité physique, la nutrition, le numérique, le sommeil ou la mémoire. Des rendez-vous proches de chez vous, parfois même accessibles à distance, pour garder le contact facilement. L'objectif est simple, vous accompagner, vous donner des repères et vous offrir des occasions de créer du lien, de partager, de ne jamais rester seul. Pour trouver une activité près de chez vous, rendez-vous sur la carte interactive « Trouvez mon activité » du site pourbienvieillir.fr. En quelques clics, vous pouvez filtrer selon vos envies, consulter la fiche détaillée de chaque activité et vous inscrire directement en ligne si vous le souhaitez. Des activités utiles, conviviales et accessibles pour rester actif, entouré et pleinement acteur de votre retraite.
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8: Bonsoir, une mobilisation qui se poursuit dans les lycées et les universités. Au total, 32% des établissements de l'enseignement supérieur étaient perturbés aujourd'hui. Certains, comme l'université Lyon 2, restent fermés toute la semaine. Les organisateurs du mouvement n'appellent pas à un acte 6 demain jeudi, mais l'Union syndicale des lycéens a appelé à poursuivre les blocages. En 2025, 111 femmes ont été tuées par leur conjoint ou ex-conjoint en France, un chiffre en hausse de 4% sur un an, selon les dernières données du ministère de l'Intérieur. Au total, 136 morts violentes au sein du couple ont été enregistrées par les forces de l'ordre l'an dernier, dont 25 hommes. La FCPE, principale fédération de parents d'élèves, dénonce des interventions policières disproportionnées visant des parents d'élèves encadrant les cortèges des lycéens mobilisés dans plusieurs villes hier. Dans un communiqué, elle dénonce notamment des faits qui ont eu lieu à Lyon où les forces de l'ordre ont matraqué et gazé des parents d'élèves. Le Louvre devra fermer ses portes au public si un grand plan de rénovation et de modernisation n'est pas mise en œuvre, affirme son président Christophe Le Ribaud. Quel que soit le futur gouvernement, il devra avoir en tête que si le Louvre n'est pas réparé, adapté et transformé, il se déclassera très rapidement, a-t-il estimé dans un entretien au Figaro paru aujourd'hui. L'entrepreneur Cédric Meston annonce la validation par le tribunal de commerce d'Orléans de son projet de reprise de la verrerie Duralex, qui prévoit la sauvegarde de 155 des 220 emplois. L'entreprise avait été placée en redressement judiciaire le 1er juin pour la 5e fois en une vingtaine d'années, moins de 2 ans après sa reprise par les salariés en coopérative. C'est la fin de ce flash, une bonne fin de journée à notre écoute.
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0: placé en garde à vue depuis le début du mouvement lycéen, dont 85% concernaient des mineurs, selon le ministère de la Justice. Par ailleurs, 26 personnes ont été placées en détention provisoire. Et 2000 des 3000 professeurs remplaçants promis pour faire face aux absences dans les lycées ont déjà été affectés. C'est ce qu'a annoncé Maud Bréjon, la porte-parole du gouvernement. Le ministère prévoit aussi 920 recrutements de contractuels et 300 000 heures supplémentaires pour améliorer les remplacements. La garde à vue du collégien de 14 ans soupçonné d'avoir tiré au fusil de chasse dans son établissement à Aubagne a pris fin ce matin. Le parquet antiterroriste demande son placement en détention provisoire et des poursuites pour tentative d'assassinat en lien avec une entreprise terroriste. En France, 111 femmes ont été tuées par leur conjoint ou ex-conjoint en 2025, soit une hausse de 4% en un an selon le ministère de l'Intérieur. Parmi elles, 37% avaient déjà subi des violences et 61% avait signalé ces faits aux forces de l'ordre avant leur décès. On poursuit avec le pronostic du pape Léon XIV qui est jugé encourageant après le retrait d'une tumeur cancéreuse au poumon détectée à un stade précoce. Et selon les spécialistes, ce type de cancer se soigne bien lorsqu'il est localisé et entièrement retiré. Et puis la verrerie du Relax est sauvée. Le tribunal a validé la reprise de l'entreprise. Sur environ 220 emplois, 155 seront préservés sur le site de la chapelle Saint-Mémin près d'Orléans. On enchaîne avec une mauvaise surprise pour les supermarchés. Les prix pourraient augmenter d'environ 4% début 2027, selon Michel-Édouard Leclerc. Les industriels réclament des hausses plus importantes en raison de l'augmentation de leurs coûts de production. Les distributeurs, de leur côté, promettent de négocier pour limiter la facture des consommateurs. Et enfin, côté sport et football, place à la Ligue des Champions ce soir à 21h avec le PSG qui se déplace sur la pelouse de Manchester City.
1: Bonjour à toutes et à tous, on débute avec du football et la soirée noire pour les clubs français engagés en Ligue des Champs.
2: 5h.
1: Le RC Lens a perdu 2-0 à domicile face au Sporting Portugal. Les Lensois ont encaissé des buts de Suarez et Doumbia pour la première sur le banc en Ligue des Champions de Yannick Cahuzac. Et puis le LOSC qui a été battu sèchement 3-0 sur la pelouse de l'Emirates Stadium face à Arsenal. Les Gunners seront pliés le match après l'heure de jeu, inscrivant 3 buts en 7 minutes par Timber, Eze et Saka. Olivier Giroud est entré à la 78e minute pour célébrer son retour à l'Emirates après avoir joué 6 ans à Arsenal. Et parmi les autres résultats du soir, notez la victoire du club Bruges 4-3 sur la pelouse de l'Inter Milan, l'écrasant succès 4-1 du Barça à Galatasaray. L'Atlético de Madrid a battu Manchester United 2-0 et le match nul surprenant du Bayern 3 partout à Stavanger. Enfin, Villarreal a dominé Naples 3-1 avec un but de l'ancien Lyonnais Georges Mikotadze. Ce soir, le PSG se déplace à Manchester City à 21h pour le choc de cette deuxième journée de phase de Ligue des Champions. Liverpool sera à Linz, l'AS Rome accueille le Real Madrid et le Borussia Dortmund se déplace à Bodo Glimt. Au classement, c'est le Barça qui est provisoirement en tête. Le PSG est 5e, Lens 19e et Lille 32e sur 36. Et puis la mère de Kylian Mbappé, Feyza Lamari, est placée sous le statut de témoin assisté dans l'affaire Sanadji du nom de l'ancienne officier de sécurité de l'équipe de France de football. Elle a été entendue vendredi dernier dans cette affaire de favoritisme et d'argent qui aura été versée à Momo Sanadji. Des personnalités comme Franck Ribéry, Noël Le Graët ou encore Jamel Debbouze ont également été entendues. En basket, l'ASVEL a été battu de 2 petits points 84-82 hier soir face à l'Étoile Rouge de Belgrade à la LDLC Arena. À la suite de cette 5e journée d'Euroleague, c'est ce mercredi avec le Paris Basket qui reçoit le Virtus Bologne à 20h45. Et puis en cyclisme, l'équipe Lidl Trek poursuit son mercato XXL en attirant Filippo Ganna pour une durée de 3 ans. Très belle journée de sport.
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5: Vieillir en bonne santé, continuer à faire ce qui compte pour soi, c'est l'objectif d'iCop, programme de l'OMS accessible sur smartphone. Docteur Neda Tavassoli, vous êtes médecin à l'IHU Health Sage de Toulouse. Qu'est-ce que le programme ICOP et que permet-il de suivre ?
2: ICOP s'adresse aux personnes de 60 ans et plus vivant à domicile et repose sur l'évaluation et le suivi de 9 domaines essentiels au maintien de l'autonomie. On pose des questions sur l'isolement social. Le lien social est en effet déterminant. L'isolement peut accélérer la perte d'autonomie en affectant la mémoire, le bien-être psychologique, la nutrition ou encore la mobilité. D'une manière générale, l'isolement social a un impact négatif sur la prévention et sur le recours aux soins. En intégrant cette dimension sociale, ICOP permet de repérer les situations de fragilité sociale et d'orienter la personne vers des interventions adaptées. C'est très important de s'auto-évaluer tous les 6 mois. Ces 6 mois correspondent au rythme auquel les capacités fonctionnelles peuvent évoluer. Donc ça permet d'agir tôt avant que de potentiels problèmes s'installent durablement.
5: Et si vous souhaitez réaliser votre autodiagnostic, rendez-vous sur le service Mon Espace Santé de l'Assurance Maladie ou téléchargez l'application ICOP Monitor.
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1: Bonsoir, une mobilisation qui se poursuit dans les lycées et les universités. Au total, 32% des établissements de l'enseignement supérieur étaient perturbés aujourd'hui. Certains, comme l'université Lyon 2, restent fermés toute la semaine. Les organisateurs du mouvement n'appellent pas à un acte 6 demain jeudi, mais l'Union syndicale des lycéens a appelé à poursuivre les blocages. En 2025, 111 femmes ont été tuées par leur conjoint ou ex-conjoint en France, un chiffre en hausse de 4% sur un an, selon les dernières données du ministère de l'Intérieur. Au total, 136 morts violentes au sein du couple ont été enregistrées par les forces de l'ordre l'an dernier, dont 25 hommes. La FCPE, principale fédération de parents d'élèves, dénonce des interventions policières disproportionnées visant des parents d'élèves encadrant les cortèges des lycéens mobilisés dans plusieurs villes hier. Dans un communiqué, elle dénonce notamment des faits qui ont eu lieu à Lyon où les forces de l'ordre ont matraqué et gazé des parents d'élèves. Le Louvre devra fermer ses portes au public si un grand plan de rénovation et de modernisation n'est pas mise en œuvre, affirme son président Christophe Le Ribaud. Quel que soit le futur gouvernement, il devra avoir en tête que si le Louvre n'est pas réparé, adapté et transformé, il se déclassera très rapidement, a-t-il estimé dans un entretien au Figaro paru aujourd'hui. L'entrepreneur Cédric Meston annonce la validation par le tribunal de commerce d'Orléans de son projet de reprise de la verrerie Duralex, qui prévoit la sauvegarde de 155 des 220 emplois. L'entreprise avait été placée en redressement judiciaire le 1er juin pour la 5e fois en une vingtaine d'années, moins de 2 ans après sa reprise par les salariés en coopérative. C'est la fin de ce flash, une bonne fin de journée à notre écoute.
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0: Bonsoir à tous. Près de 8000 personnes ont été placées en garde à vue depuis le début du mouvement lycéen, dont 85% concernaient des mineurs, selon le ministère de la Justice. Par ailleurs, 26 personnes ont été placées en détention provisoire. Et 2000 des 3000 professeurs remplaçants promis pour faire face aux absences dans les lycées ont déjà été affectés. C'est ce qu'a annoncé Maud Bréjon, la porte-parole du gouvernement. Le ministère prévoit aussi 920 recrutements de contractuels et 300 000 heures supplémentaires pour améliorer les remplacements. La garde à vue du collégien de 14 ans soupçonné d'avoir tiré au fusil de chasse dans son établissement à Aubagne a pris fin ce matin. Le parquet antiterroriste demande son placement en détention provisoire et des poursuites pour tentative d'assassinat en lien avec une entreprise terroriste. En France, 111 femmes ont été tuées par leur conjoint ou ex-conjoint en 2025, soit une hausse de 4% en un an selon le ministère de l'Intérieur. Parmi elles, 37% avaient déjà subi des violences et 61% avaient signalé ces faits aux forces de l'ordre avant leur décès. On poursuit avec le pronostic du pape Léon XIV qui est jugé encourageant après le retrait d'une tumeur cancéreuse au poumon détectée à un stade précoce. Et selon les spécialistes, ce type de cancer se soigne bien lorsqu'il est localisé et entièrement retiré. Et puis la verrerie Duralex est sauvée. Le tribunal a validé la reprise de l'entreprise. Sur environ 220 emplois, 155 seront préservés sur le site de la chapelle Saint-Mémin près d'Orléans. On enchaîne avec une mauvaise surprise pour les supermarchés. Les prix pourraient augmenter d'environ 4% début 2027, selon Michel-Édouard Leclerc. Les industriels réclament des hausses plus importantes en raison de l'augmentation de leurs coûts de production. Les distributeurs, de leur côté, promettent de négocier pour limiter la facture des consommateurs. Et enfin, côté sport et football, place à la Ligue des Champions ce soir à 21h avec le PSG qui se déplace sur la pelouse de Manchester City.
1: Bonjour à toutes et à tous, on débute avec du football et la soirée noire pour les clubs français engagés en Ligue des Champions. Hier, le RC Lens a perdu 2-0 à domicile face au Sporting Portugal. Les Lensois ont encaissé des buts de Suarez et Doumbia pour la première sur le banc dans Ligue des Champions de Yannick Cahuzac. Et puis le LOSC qui a été battu sèchement 3-0 sur la pelouse de l'Emirates Stadium face à Arsenal. Les Gunners seront pliés le match après l'heure de jeu, inscrivant 3 buts en 7 minutes par Timber, Eze et Saka. Olivier Giroud est entré à la 78e minute pour célébrer son retour à l'Emirates après avoir joué 6 ans à Arsenal. Et parmi les autres résultats du soir, notez la victoire du club Bruges 4-3 sur la pelouse de l'Inter Milan, l'écrasant succès 4-1 du Barça à Galatasaray. L'Atlético de Madrid a battu Manchester United 2-0 et le match nul surprenant du Bayern 3 partout à Stavanger. Enfin, Villarreal a dominé Naples 3-1 avec un but de l'ancien Lyonnais Georges Mikotadze. Ce soir, le PSG se déplace à Manchester City à 21h pour le choc de cette deuxième journée de phase de Ligue des Champions. Liverpool sera à Linz, l'AS Rome accueille le Real Madrid et le Borussia Dortmund se déplace à Bodo Glimt. Au classement, c'est le Barça qui est provisoirement en tête. Le PSG est 5e, Lens 19e et Lille 32e sur 36. Et puis la mère de Kylian Mbappé, Feyza Lamari, est placée sous le statut de témoin assisté dans l'affaire Sanadji du nom de l'ancienne officier de sécurité de l'équipe de France de football. Elle a été entendue vendredi dernier dans cette affaire de favori et d'argent qui ont été versés à Momo Sanadji. Des personnalités comme Franck Ribéry, Noël Le Graët ou encore Jamel Debbouze ont également été entendues. En basket, l'ASVEL a été battu de 2 petits points 84-82 hier soir face à l'Étoile Rouge de Belgrade à la LDLC Arena. La suite de cette 5e journée d'Euroleague, c'est ce mercredi avec le Paris Basket qui reçoit le Virtus Bologne à 20h45. Et puis en cyclisme, l'équipe Lidl Trek poursuit son Mercato XXL en attirant Filippo Ganna pour une durée de 3 ans. Très belle journée de sport.
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5: Appels vidéo avec les petits-enfants, photos partagées, mais aussi vraies retrouvailles dès que possible. Car oui, les écrans maintiennent le lien, mais sans remplacer un bon moment tous ensemble. Alors comment faire pour jongler entre virtuel et rituel bien réel? Et vous, madame, vous gardez comment le contact avec vos proches?
6: Comment je peux garder le lien? Ben avec le téléphone, et puis quand ils viennent me voir.
7: Je leur téléphone, ou alors ils me téléphonent.
8: On est une famille unie, on s'aime. J'ai pas un contact systématique avec mes enfants.
9: Pour garder le lien, on fait des visios, quoi.
7: Je peux voir sur l'écran l'ordinateur.
9: Oui, on peut échanger. Ça fait du bien.
10: Bah, on se parle comme ça sur Internet, les réseaux sociaux.
7: Bon, les rituels, c'est les anniversaires, les fêtes, Noël, le jour de l'an, les grandes fêtes comme ça.
11: Alors, le samedi, mon petit-fils vient me chercher, je déjeune avec eux, il me ramène. Le dimanche, c'est avec ma petite-fille. Dans la semaine, c'est avec mon fils.
10: Ça dépend, il n'y a pas de rituel, c'est pas tous les jours. Ça se fait comme ça, au gré du hasard, quand ils sont sur le net.
12: Je vais les voir, je garde des liens, et puis on se téléphone, il n'y a pas de problème.
5: Au final, pas de recette miracle. Un appel, une photo, un goûter improvisé. Tout fait lien. L'important, c'est de se parler en vrai, comme à travers un écran. Chaque occasion compte pour se retrouver. Et ça, les seniors l'ont bien compris.
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1: Bonsoir. soir, une mobilisation qui se poursuit dans les lycées et les universités. Au total, 32% des établissements de l'enseignement supérieur étaient perturbés aujourd'hui. Certains, comme l'université Lyon 2, restent fermés toute la semaine. Les organisateurs du mouvement n'appellent pas à un acte 6 demain jeudi, mais l'Union syndicale des lycéens a appelé à poursuivre les blocages. En 2025, 111 femmes ont été tuées par leur conjoint ou ex-conjoint en France, un chiffre en hausse de 4% sur un an, selon les dernières données du ministère de l'Intérieur. Au total, 136 morts violentes au sein du couple ont été enregistrées par les forces de l'ordre l'an dernier, dont 25 hommes. La FCPE, principale fédération de parents d'élèves, dénonce des interventions policières disproportionnées visant des parents d'élèves encadrant les cortèges des lycéens mobilisés dans plusieurs villes hier. Dans un communiqué, elle dénonce notamment des faits qui ont eu lieu à Lyon où les forces de l'ordre ont matraqué et gazé des parents d'élèves. Le Louvre devra fermer ses portes au public si un grand plan de rénovation et de modernisation n'est pas mis en œuvre, affirme son président Christophe Le Ribaud. Quel que soit le futur gouvernement, il devra avoir en tête que si le Louvre n'est pas réparé, adapté et transformé, il se déclassera très rapidement, a-t-il estimé dans un entretien au Figaro paru aujourd'hui. L'entrepreneur Cédric Meston annonce la validation par le tribunal de commerce d'Orléans de son projet de reprise de la verrerie Duralex, qui prévoit la sauvegarde de 155 des 220 emplois. L'entreprise avait été placée en redressement judiciaire le 1er juin pour la cinquième fois en une vingtaine d'années, moins de deux ans après sa reprise par les salariés en coopérative. C'est la fin de ce flash. Une bonne fin de journée à notre écoute.
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0: est placé en garde à vue depuis le début du mouvement lycéen, dont 85% concernaient des mineurs, selon le ministère de la Justice. Par ailleurs, 26 personnes ont été placées en détention provisoire. Et 2000 des 3000 professeurs remplaçants promis pour faire face aux absences dans les lycées ont déjà été affectés. C'est ce qu'a annoncé Maud Bréjon, la porte-parole du gouvernement. Le ministère prévoit aussi 920 recrutements de contractuels et 300 000 heures supplémentaires pour améliorer les remplacements. La garde à vue du collégien de 14 ans soupçonné d'avoir tiré au fusil de chasse dans son établissement à Aubagne a pris fin ce matin. Le parquet antiterroriste demande son placement en détention provisoire et des poursuites pour tentative d'assassinat en lien avec une entreprise terroriste. En France, 111 femmes ont été tuées par leur conjoint ou ex-conjoint en 2025, soit une hausse de 4% en un an selon le ministère de l'Intérieur. Parmi elles, 37% avaient déjà subi des violences et 61% avaient signalé ces faits aux forces de l'ordre avant leur décès. On poursuit avec le pronostic du pape Léon XIV qui est jugé encourageant après le retrait d'une tumeur cancéreuse au poumon détectée à un stade précoce. Selon les spécialistes, ce type de cancer se soigne bien lorsqu'il est localisé et entièrement retiré. Et puis la verrerie du Relax est sauvée. Le tribunal a validé la reprise de l'entreprise. Sur environ 220 emplois, 155 seront préservés sur le site de la chapelle Saint-Mémin près d'Orléans. On enchaîne avec une mauvaise surprise pour les supermarchés. Les prix pourraient augmenter d'environ 4% début 2027, selon Michel-Édouard Leclerc. Les industriels réclament des hausses plus importantes en raison de l'augmentation de leurs coûts de production. Les distributeurs, de leur côté, promettent de négocier pour limiter la facture des consommateurs. Et enfin, côté sport et football, place à la Ligue des Champions ce soir à 21h avec le PSG qui se déplace sur la pelouse de Manchester City.
1: Bonjour à toutes et à tous, on débute avec du football et la soirée noire pour les clubs français engagés en Ligue des Champions. Hier, le RC Lens a perdu 2-0 à domicile face au Sporting Portugal. Les Lensois ont encaissé des buts de Suarez et Doumbia pour la première sur le banc en Ligue des Champions de Yannick Cahuzac. Et puis le LOSC qui a été battu sèchement 3-0 sur la pelouse de l'Emirates Stadium face à Arsenal. Les Gunners seront pliés le match après l'heure de jeu, inscrivant 3 buts en 7 minutes par Timber, Eze et Saka. Olivier Giroud est entré à la 78e minute pour célébrer son retour à l'Emirates après avoir joué 6 ans à Arsenal. Et parmi les autres résultats du soir, notez la victoire du club Bruges 4-3 sur la pelouse de l'Inter Milan, l'écrasant succès 4-1 du Barça à Galatasaray. L'Atlético de Madrid a battu Manchester United 2-0 et le match nul surprenant du Bayern 3 partout à Stavanger. Enfin, Villarreal a dominé Naples 3-1 avec un but de l'ancien Lyonnais Georges Mikotadze. Ce soir, le PSG se déplace à Manchester City à 21h pour le choc de cette deuxième journée de phase de Ligue des Champions. Liverpool sera à Linz. L'AS Rome accueille le Real Madrid et le Borussia Dortmund se déplace à Bodo Glimt. Au classement, c'est le Barça qui est provisoirement en tête. Le PSG est 5e, Lens 19e et Lille 32e sur 36. Et puis la mère de Kylian Mbappé, Feyza Lamari, est placée sous le statut de témoin assisté dans l'affaire Sanadji du nom de l'ancienne officier de sécurité de l'équipe de France de football. Elle a été entendue vendredi dernier dans cette affaire de favoritisme et d'argent qui aura été versé à Momo Sanadji. Des personnalités comme Franck Ribéry, Noël Le Graët ou encore Jamel Debbouze ont également été entendues. En basket, l'ASVEL a été battu de 2 petits points 84-82 hier soir face à l'Étoile Rouge de Belgrade à la LDLC Arena. À la suite de cette 5e journée d'Euroleague, c'est ce mercredi avec le Paris Basket qui reçoit le Virtus Bologne à 20h45. Et puis en cyclisme, l'équipe Lidl Trek poursuit son mercato XXL en attirant Filippo Ganna pour une durée de 3 ans. Très belle journée de sport.
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4: Monique, Nadine, Geneviève et Georges vivent en résidence autonomie, une forme d'habitat partagé pour seniors qui conjugue liberté et vraie vie sociale. Chacun a son appartement et autour une énergie qui circule. Animation, atelier de prévention, échange spontané. Les résidences autonomie, c'est un lieu où l'on peut vivre pleinement.
5: Alors ici, c'est l'ambiance, c'est l'accueil, c'est les animations.
6: Tout à fait, on est entre nous, c'est familial.
7: Parce que j'étais tout seul, c'est pour ça que je suis venu ici.
8: De toute façon, dès
5: dès qu'on ouvre notre porte, on rencontre des gens dans le couloir, on discute, on va au courrier, on rencontre encore du monde, on discute.
7: Comme la karaoké, on chante, on danse, il y a eu une accordéoniste.
5: Je ne loupe pas la gymnastique parce que l'ambiance est vraiment formidable.
6: On fait nos parties de cartes, puis le matin on va, on vient, on va faire un tour dehors. Le vendredi, on aura les enfants d'une école qui viennent.
7: Et il y a une sécurité.
6: S'il y a quoi que ce soit, on a du monde, du personnel. Et pour la famille, pour les enfants, il y a moins de soucis. Puisqu'on est en sécurité quand même. Hein.
5: Moi, je me sens vraiment bien. Je me sens beaucoup mieux depuis que je suis là.
6: Ceux qui ne veulent pas venir, tant pis pour eux. Et puis nous, on est très bien ici.
4: Merci. L'habitat partagé permet de concilier autonomie et indépendance, tout en favorisant le lien social et le bien vivre au quotidien.
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8: Bonsoir, une mobilisation qui se poursuit dans les lycées et les universités. Au total, 32% des établissements de l'enseignement supérieur étaient perturbés aujourd'hui. Certains, comme l'université Lyon 2, restent fermés toute la semaine. Les organisateurs du mouvement n'appellent pas à un acte 6 demain jeudi, mais l'Union syndicale des lycéens a appelé à poursuivre les blocages. En 2025, 111 femmes ont été tuées par leur conjoint ou ex-conjoint en France, un chiffre en hausse de 4% sur un an, selon les dernières données du ministère de l'Intérieur. Au total, 136 morts violentes au sein du couple ont été enregistrées par les forces de l'ordre l'an dernier, dont 25 hommes. La FCPE, principale fédération de parents d'élèves, dénonce des interventions policières disproportionnées visant des parents d'élèves encadrant les cortèges des lycéens mobilisés dans plusieurs villes hier. Dans un communiqué, elle dénonce notamment des faits qui ont eu lieu à Lyon où les forces de l'ordre ont matraqué et gazé des parents d'élèves. Le Louvre devra fermer ses portes au public si un grand plan de rénovation et de modernisation n'est pas mise en œuvre, affirme son président Christophe Le Ribaud. Quel que soit le futur gouvernement, il devra avoir en tête que si le Louvre n'est pas réparé, adapté et transformé, il se déclassera très rapidement, a-t-il estimé dans un entretien au Figaro paru aujourd'hui. L'entrepreneur Cédric Meston annonce la validation par le tribunal de commerce d'Orléans de son projet de reprise de la verrerie Duralex, qui prévoit la sauvegarde de 155 des 220 emplois. L'entreprise avait été placée en redressement judiciaire le 1er juin pour la cinquième fois en une vingtaine d'années, moins de deux ans après sa reprise par les salariés en coopérative. C'est la fin de ce flash, une bonne fin de journée à notre écoute.
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0: été placé en garde à vue depuis le début du mouvement lycéen, dont 85% concernaient des mineurs, selon le ministère de la Justice. Par ailleurs, 26 personnes ont été placées en détention provisoire. Et 2000 des 3000 professeurs remplaçants promis pour faire face aux absences dans les lycées ont déjà été affectés. C'est ce qu'a annoncé Maud Bréjon, la porte-parole du gouvernement. Le ministère prévoit aussi 920 recrutements de contractuels et 300 000 heures supplémentaires pour améliorer les remplacements. La garde à vue du collégien de 14 ans soupçonné d'avoir tiré au fusil de chasse dans son établissement à Aubagne a pris fin ce matin. Le parquet antiterroriste demande son placement en détention provisoire et des poursuites pour tentative d'assassinat en lien avec une entreprise terroriste. En France, 111 femmes ont été tuées par leur conjoint ou ex-conjoint en 2025, soit une hausse de 4% en un an selon le ministère de l'Intérieur. Parmi elles, 37% avaient déjà subi des violences et 61% avaient signalé ces faits aux forces de l'ordre avant leur décès. On poursuit avec le pronostic du pape Léon XIV qui est jugé encourageant après le retrait d'une tumeur cancéreuse au poumon détectée à un stade précoce. Et selon les spécialistes, ce type de cancer se soigne bien lorsqu'il est localisé et entièrement retiré. Et puis la verrerie du Ralex est sauvée. Le tribunal a validé la reprise de l'entreprise. Sur environ 220 emplois, 155 seront préservés sur le site de la chapelle Saint-Mémin près d'Orléans. On enchaîne avec une mauvaise surprise pour les supermarchés. Les prix pourraient augmenter d'environ 4% début 2027, selon Michel-Édouard Leclerc. Les industriels réclament des hausses plus importantes en raison de l'augmentation de leurs coûts de production. Les distributeurs, de leur côté, promettent de négocier pour limiter la facture des consommateurs. Et enfin, côté sport et football, place à la Ligue des Champions ce soir à 21h avec le PSG qui se déplace sur la pelouse de Manchester City.
1: Bonjour à toutes et à tous. On débute avec du football et la soirée noire pour les clubs français engagés en Ligue des Champions. Hier, le RC Lens a perdu 2-0 à domicile face au Sporting Portugal. Les Lensois ont encaissé des buts de Suarez et Doumbia pour la première sur le banc en Ligue des Champions de Yannick Cahuzac. Et puis le LOSC qui a été battu sèchement 3-0 sur la pelouse de l'Emirates Stadium face à Arsenal. Les Gunners seront pliés le match après l'heure de jeu, inscrivant 3 buts en 7 minutes par Timber, Eze et Saka. Olivier Giroud est entré à la 78e minute pour célébrer son retour à l'Emirates après avoir joué 6 ans à Arsenal. Et parmi les autres résultats du soir, notez la victoire du club Bruges 4-3 sur la pelouse de l'Inter Milan, l'écrasant succès 4-1 du Barça à Galatasaray. L'Atlético de Madrid a battu Manchester United 2-0 et le match nul surprenant du Bayern 3 partout à Stavanger. Enfin, Villarreal a dominé Naples 3-1 avec un but de l'ancien Lyonnais Georges Mikotadze. Ce soir, le PSG se déplace à Manchester City à 21h pour le choc de cette deuxième journée de phase de Ligue des Champions. Liverpool sera à Linz, l'AS Rome accueille le Real Madrid et le Borussia Dortmund se déplace à Bodo Glimt. Au classement, c'est le Barça qui est provisoirement en tête. Le PSG est 5e, Lens 19e et Lille 32e sur 36. Et puis la mère de Kylian Mbappé, Feyza Lamari, est placée sous le statut de témoin assisté dans l'affaire Sanadji du nom de l'ancienne officier de sécurité de l'équipe de France de football. Elle a été entendue vendredi dernier dans cette affaire de favori et d'argent qui ont été versés à Momo Sanadji. Des personnalités comme Franck Ribéry, Noël Le Graët ou encore Jamel Debbouze ont également été entendus. En basket, l'ASVEL a été battu de 2 petits points 84-82 hier soir face à l'Étoile Rouge de Belgrade à la LDLC Arena. La suite de cette 5e journée d'Euroleague, c'est ce mercredi avec le Paris Basket qui reçoit le Virtus Bologne à 20h45. Et puis en cyclisme, l'équipe Lidl Trek poursuit son Mercato XXL en attirant Filippo Ganna pour une durée de 3 ans. Très belle journée de sport.
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4: Un retraité sur 4 donne aujourd'hui de son temps à une association. Une façon de rester actif, de se sentir utile et de partager ses compétences. Daniel Jacquier, bonjour. Vous êtes représentant de France Bénévolat en Côte d'Or. Alors concrètement, pourquoi faire du bénévolat ?
5: En fait, le bénévolat, c'est un plus. Le plus, c'est le plaisir. Le L, c'est le lien social. Le U, c'est l'utilité. Et le S, c'est le sens donné à son engagement. Je pense que pour tout bénévole ou un retraité, l'important, c'est de se poser 4 questions. Quel secteur associatif m'intéresse ? Quelle mission j'aimerais faire ? Est-ce que je veux conserver quelque chose que j'avais dans mon activité professionnelle ou pas ? quel temps et quelle période j'ai envie de consacrer à l'engagement, et puis quelles limites je mets à l'engagement, et puis quelles limites je me donne. Est-ce que je suis prêt à faire des kilomètres pour exercer mon activité de bénévolat ou

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3: Bonsoir, une mobilisation qui se poursuit dans les lycées et les universités. Au total, 32% des établissements de l'enseignement supérieur étaient perturbés aujourd'hui. Certains, comme l'université Lyon 2, restent fermés toute la semaine. Les organisateurs du mouvement n'appellent pas à un acte 6 demain jeudi, mais l'Union syndicale des lycéens a appelé à poursuivre les blocages. En 2025, 111 femmes ont été tuées par leur conjoint ou ex-conjoint en France, un chiffre en hausse de 4% sur un an, selon les dernières données du ministère de l'Intérieur. Au total, 136 morts violentes au sein du couple ont été enregistrées par les forces de l'ordre l'an dernier, dont 25 hommes. La FCPE, principale fédération de parents d'élèves, dénonce des interventions policières disproportionnées visant des parents d'élèves encadrant les cortèges des lycéens mobilisés dans plusieurs villes hier. Dans un communiqué, elle dénonce notamment des faits qui ont eu lieu à Lyon où les forces de l'ordre ont matraqué et gazé des parents d'élèves. Le Louvre devra fermer ses portes au public si un grand plan de rénovation et de modernisation n'est pas mise en œuvre, affirme son président Christophe Le Ribaud. Quel que soit le futur gouvernement, il devra avoir en tête que si le Louvre n'est pas réparé, adapté et transformé, il se déclassera très rapidement, a-t-il estimé dans un entretien au Figaro paru aujourd'hui. L'entrepreneur Cédric Meston annonce la validation par le tribunal de commerce d'Orléans de son projet de reprise de la verrerie Duralex, qui prévoit la sauvegarde de 155 des 220 emplois. L'entreprise avait été placée en redressement judiciaire le 1er juin pour la cinquième fois en une vingtaine d'années, moins de deux ans après sa reprise par les salariés en coopérative. C'est la fin de ce flash, une bonne fin de journée à notre écoute.
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4: Bonsoir à tous. Près de 8000 personnes ont été placées en garde à vue depuis le début du mouvement lycéen, dont 85% concernaient des mineurs, selon le ministère de la Justice. Par ailleurs, 26 personnes ont
5: 5h30
4: sont provisoires. Et 2000 des 3000 professeurs remplaçants promis pour faire face aux absences dans les lycées ont déjà été affectés. C'est ce qu'a annoncé Maud Bréjon, la porte-parole du gouvernement. Le ministère prévoit aussi 920 recrutements de contractuels et 300 000 heures supplémentaires pour améliorer les remplacements. La garde à vue du collégien de 14 ans soupçonné d'avoir tiré au fusil de chasse dans son établissement à Aubagne a pris fin ce matin. Le parquet antiterroriste demande son placement en détention provisoire et des poursuites pour tentative d'assassinat en lien avec une entreprise terroriste. En France, 111 femmes ont été tuées par leur conjoint ou ex-conjoint en 2025, soit une hausse de 4% en un an selon le ministère de l'Intérieur. Parmi elles, 37% avaient déjà subi des violences et 61% avait signalé ces faits aux forces de l'ordre avant leur décès. On poursuit avec le pronostic du pape Léon XIV qui est jugé encourageant après le retrait d'une tumeur cancéreuse au poumon détectée à un stade précoce. Et selon les spécialistes, ce type de cancer se soigne bien lorsqu'il est localisé et entièrement retiré. Et puis la verrerie Duralex est sauvée. Le tribunal a validé la reprise de l'entreprise. Sur environ 220 emplois, 155 seront préservés sur le site de la chapelle Saint-Mémin près d'Orléans. On enchaîne avec une mauvaise surprise pour les supermarchés. Les prix pourraient augmenter d'environ 4% début 2027, selon Michel-Édouard Leclerc. Les industriels réclament des hausses plus importantes en raison de l'augmentation de leurs coûts de production. Les distributeurs, de leur côté, promettent de négocier pour limiter la facture des consommateurs. Et enfin, côté sport et football, place à la Ligue des Champions ce soir à 21h avec le PSG qui se déplace sur la pelouse de Manchester City.
6: Bonjour à toutes et à tous. On débute avec du football et la soirée noire pour les clubs français engagés en Ligue des Champions. Hier, le RC Lens a perdu 2-0 à domicile face au Sporting Portugal. Les Lensois ont encaissé des buts de Suarez et Doumbia pour la première sur le banc en Ligue des Champions de Yannick Cahuzac. Et puis le LOSC qui a été battu sèchement 3-0 sur la pelouse de l'Emirates Stadium face à Arsenal. Les Gunners seront pliés le match après l'heure de jeu, inscrivant 3 buts en 7 minutes par Timber, Eze et Saka. Olivier Giroud est entré à la 78e minute pour célébrer son retour à l'Emirates après avoir joué 6 ans à Arsenal. Et parmi les autres résultats du soir, notez

0: 4-3 sur la pelouse de l'Inter Milan. L'écrasant succès 4-1 du Barça à Galatasaray. L'Atlético de Madrid a battu Manchester United 2-0 et le match nul surprenant du Bayern 3-3 à Stavanger. Enfin, Villarreal a dominé Naples 3-1 avec un but de l'ancien Lyonnais Georges Mikotadze. Ce soir, le PSG se déplace à Manchester City à 21h pour le choc de cette deuxième journée de phase de Ligue des Champions. Liverpool sera à Linz. L'AS Rome accueille le Real Madrid et le Borussia Dortmund se déplace à Bodø/Glimt. Au classement, c'est le Barça qui est provisoirement en tête. Le PSG est 5e, Lens 19e et Lille 32e sur 36. Et puis la mère de Kylian Mbappé, Faïsa Lamari, est placée sous le statut de témoin assisté dans l'affaire Sanadji du nom de l'ancien officier de sécurité de l'équipe de France de football. Elle a été entendue vendredi dernier dans cette affaire de favoritisme et d'argent qui aura été versée à Momo Sanadji. Des personnalités comme Franck Ribéry, Noël Le Graët ou encore Jamel Debbouze ont également été entendues. En basket, l'ASVEL a été battu de 2 points, 84-82 hier soir face à l'Étoile Rouge de Belgrade à la LDLC Arena. La suite de cette 5e journée d'Euroleague, c'est ce mercredi avec le Paris Basket qui reçoit le Virtus Bologne à 20h45. Et puis en cyclisme, l'équipe Lidl Trek poursuit son mercato XXL en attirant Filippo Ganna pour une durée de 3 ans. Très belle journée de sport.
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3: Quand on vieillit, ce n'est pas l'envie de sortir qui disparaît. C'est la mobilité qui se complique. Et avec elle, les liens. Alors comment continuer à aller vers les autres quand chaque déplacement devient une épreuve? Nils Lonnet, vous êtes géographe au Gérontopole des Pays de la Loire. Quelles solutions existent pour aider les aînés à rester mobiles et garder un vrai lien social?
4: Eh bien, le panel de solutions est diversifié. Il y a beaucoup d'initiatives locales qui existent. Transport en commun, transport à la demande, transport solidaire, covoiturage. Mais pas partout et pas de manière uniforme. On ne peut pas dire qu'il y ait de bonnes ou de mauvaises solutions. Ça dépend des personnes, de leurs besoins, de leurs capacités et du contexte local. Toutefois, être dépendant de sa voiture pour se déplacer, ça présente des risques au regard d'un état de santé qui pourrait se dégrader. Et dans ce cas, la meilleure prévention est de diversifier ses moyens de déplacement pour être le plus résilient en cas de difficulté, et ce, le plus tôt possible. Parce que c'est toujours plus simple d'apprendre de nouvelles manières de se déplacer avant qu'on ait l'apparition de premières fragilités.
3: Alors on fait comment et vers qui on se tourne pour apprendre à se déplacer autrement?
4: Tout d'abord, il faut avoir connaissance des solutions qui existent sur son territoire. Donc pour ça, il ne faut pas hésiter à solliciter la mairie, qui est une très bonne première porte d'entrée. Et au-delà de vous fournir des connaissances sur ce qui existe sur le territoire, elle pourra aussi vous renseigner sur la présence d'une plateforme mobilité ou d'initiative associative locale pour vous accompagner dans l'évolution de vos déplacements.
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5: Bonsoir, une mobilisation qui se poursuit dans les lycées et les universités. Au total, 32% des établissements de l'enseignement supérieur étaient perturbés aujourd'hui. Certains, comme l'université Lyon 2, restent fermés toute la semaine. Les organisateurs du mouvement n'appellent pas à un acte 6 demain jeudi, mais l'Union syndicale des lycéens a appelé à poursuivre les blocages. En 2025, 111 femmes ont été tuées par leur conjoint ou ex-conjoint en France, un chiffre en hausse de 4% sur un an, selon les dernières données du ministère de l'Intérieur. Au total, 136 morts violentes au sein du couple ont été enregistrées par les forces de l'ordre l'an dernier, dont 25 hommes. La FCPE, principale fédération de parents d'élèves, dénonce des interventions policières disproportionnées visant des parents d'élèves encadrant les cortèges des lycéens mobilisés dans plusieurs villes hier. Dans un communiqué, elle dénonce notamment des faits qui ont eu lieu à Lyon où les forces de l'ordre ont matraqué et gazé des parents d'élèves. Le Louvre devra fermer ses portes au public si un grand plan de rénovation et de modernisation n'est pas mis en œuvre, affirme son président Christophe Le Ribaud. Quel que soit le futur gouvernement, il devra avoir en tête que si le Louvre n'est pas réparé, adapté et transformé, il se déclassera très rapidement, a-t-il estimé dans un entretien au Figaro paru aujourd'hui. L'entrepreneur Cédric Meston annonce la validation par le tribunal de commerce d'Orléans de son projet de reprise de la verrerie Duralex, qui prévoit la sauvegarde de 155 des 220 emplois. L'entreprise avait été placée en redressement judiciaire le 1er juin pour la 5e fois en une vingtaine d'années, moins de 2 ans après sa reprise par les salariés en coopérative. C'est la fin de ce flash. Une bonne fin de journée à notre écoute.
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0: est placé en garde à vue depuis le début du mouvement lycéen, dont 85% concernaient des mineurs, selon le ministère de la Justice. Par ailleurs, 26 personnes ont été placées en détention provisoire. Et 3 000 professeurs remplaçants promis pour faire face aux absences dans les lycées ont déjà été affectés. C'est ce qu'a annoncé Maud Bréjon, la porte-parole du gouvernement. Le ministère prévoit aussi 920 recrutements de contractuels et 300 000 heures supplémentaires pour améliorer les remplacements. La garde à vue du collégien de 14 ans soupçonné d'avoir tiré au fusil de chasse dans son établissement à Aubagne a pris fin ce matin. Le parquet antiterroriste demande son placement en détention provisoire et des poursuites pour tentative d'assassinat en lien avec une entreprise terroriste. En France, 111 femmes ont été tuées par leur conjoint ou ex-conjoint en 2025, soit une hausse de 4% en un an selon le ministère de l'Intérieur. Parmi elles, 37% avaient déjà subi des violences et 61% avait signalé ces faits aux forces de l'ordre avant leur décès. On poursuit avec le pronostic du pape Léon XIV qui est jugé encourageant après le retrait d'une tumeur cancéreuse au poumon détectée à un stade précoce. Et selon les spécialistes, ce type de cancer se soigne bien lorsqu'il est localisé et entièrement retiré. Et puis la verrerie d'Uralex est sauvée. Le tribunal a validé la reprise de l'entreprise. Sur environ 220 emplois, 155 seront préservés sur le site de la chapelle Saint-Mémin près d'Orléans. On enchaîne avec une mauvaise surprise pour les supermarchés. Les prix pourraient augmenter d'environ 4% début 2027, selon Michel-Édouard Leclerc. Les industriels réclament des hausses plus importantes en raison de l'augmentation de leurs coûts de production. Les distributeurs, de leur côté, promettent de négocier pour limiter la facture des consommateurs. Et enfin, côté sport et football, place à la Ligue des Champions ce soir à 21h avec le PSG qui se déplace sur la pelouse de Manchester City.
1: Bonjour à toutes et à tous. On débute avec du football et la soirée noire pour les clubs français engagés en Ligue des Champions. Hier, le RC Lens a perdu 2-0 à domicile face au Sporting Portugal. Les Lensois ont encaissé des buts de Suarez et Doumbia pour la première sur le banc en Ligue des Champions de Yannick Cahuzac. Et puis le LOSC qui a été battu sèchement 3-0 sur la pelouse de l'Emirates Stadium face à Arsenal. Les Gunners seront pliés le match après l'heure de jeu, inscrivant 3 buts en 7 minutes par Timber, Eze et Saka. Olivier Giroud est entré à la 78e minute pour célébrer son retour à l'Emirates après avoir joué 6 ans à Arsenal. Et parmi les autres résultats du soir, notez la victoire du club Bruges 4-3 sur la pelouse de l'Inter Milan, l'écrasant succès 4-1 du Barça à Galatasaray. L'Atlético de Madrid a battu Manchester United 2-0 et le match nul surprenant du Bayern 3 partout à Stavanger. Enfin, Villarreal a dominé Naples 3-1 avec un but de l'ancien Lyonnais Georges Mikotadze. Ce soir, le PSG se déplace à Manchester City à 21h pour le choc de cette deuxième journée de phase de Ligue des Champions. Liverpool sera à Linz, l'AS Rome accueille le Real Madrid et le Borussia Dortmund se déplace à Bodo Glimt. Au classement, c'est le Barça qui est provisoirement en tête. Le PSG est 5e, Lens 19e et Lille 32e sur 36. Et puis la mère de Kylian Mbappé, Feyza Lamari, est placée sous le statut de témoin assisté dans l'affaire Sanadji du nom de l'ancien officier de sécurité de l'équipe de France de football. Elle a été entendue vendredi dernier dans cette affaire de favoritisme et d'argent qui ont été versés à Momo Sanadier. Des personnalités comme Franck Ribéry, Noël Le Graët ou encore Jamel Debbouze ont également été entendus. En basket, l'ASVEL a été battu de 2 petits points 84-82 hier soir face à l'Étoile Rouge de Belgrade à la LDLC Arena. La suite de cette 5e journée d'Euroleague, c'est ce mercredi avec le Paris Basket qui reçoit le Virtus Bologne à 20h45. Et puis en cyclisme, l'équipe Lidl Trek poursuit son Mercato XXL en attirant Filippo Ganna pour une durée de 3 ans. Très belle journée de sport.
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3: 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La chronique info spéciale bien-être et vie sociale. La question d'Hervé, 63 ans.
4: Je vais bientôt être à la retraite. Alors, je suis hyper actif dans mon travail et j'ai un peu peur de l'après. Vous avez des conseils pour m'aider à franchir le cap ?
5: Eh oui, Hervé, la retraite, on en parle comme d'un grand saut dans le vide. Alors qu'en réalité, c'est plutôt un changement de décor. Non, la retraite n'est pas une fin, c'est un début. Un peu comme un lundi matin, mais sans lundi matin ni dimanche soir stressant. Le passage à la retraite, c'est vrai, est souvent vu comme une perte de son identité. Cette rupture sociale peut être déstabilisante. Mais très vite, on découvre qu'on peut exister autrement que par son travail. Reprendre une activité oubliée, en essayer une nouvelle, s'engager dans une association, renforcer ses liens, en créer d'autres. On se sent utile différemment et ça fait beaucoup de bien. Et pour ceux qui aiment être accompagnés, il existe Bienvenue à la retraite, un atelier proposé par les caisses de retraite pour faire le point sur ses envies, ses projets, ses rêves mis en pause. Il est animé par des professionnels formés et proches de chez vous. L'atelier Bienvenue à la retraite, c'est une sorte de mode d'emploi pour bien vivre cette nouvelle étape. Alors Hervé, vous qui appréhendez l'après, dites-vous que la retraite n'est pas un arrêt, c'est un virage. Prenez-le à votre rythme, explorez, testez, rencontrez. Vous verrez, on s'y sent vite très vivant. Et souvenez-vous, le plus important, c'est de garder du lien social.
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7: Bonsoir, une mobilisation qui se poursuit dans les lycées et les universités. Au total, 32% des établissements de l'enseignement supérieur étaient perturbés aujourd'hui. Certains, comme l'université Lyon 2, restent fermés toute la semaine. Les organisateurs du mouvement n'appellent pas à un acte 6 demain jeudi, mais l'Union syndicale des lycéens a appelé à poursuivre les blocages. En 2025, 111 femmes ont été tuées par leur conjoint ou ex-conjoint en France, un chiffre en hausse de 4% sur un an, selon les dernières données du ministère de l'Intérieur. Au total, 136 morts violentes au sein du couple ont été enregistrées par les forces de l'ordre l'an dernier, dont 25 hommes. La FCPE, principale fédération de parents d'élèves, dénonce des interventions policières disproportionnées visant des parents d'élèves encadrant les cortèges des lycéens mobilisés dans plusieurs villes hier. Dans un communiqué, elle dénonce notamment des faits qui ont eu lieu à Lyon où les forces de l'ordre ont matraqué et gazé des parents d'élèves. Le Louvre devra fermer ses portes au public si un grand plan de rénovation et de modernisation n'est pas mis en œuvre, affirme son président Christophe Le Ribaud. Quel que soit le futur gouvernement, il devra avoir en tête que si le Louvre n'est pas réparé, adapté et transformé, il se déclassera très rapidement, a-t-il estimé dans un entretien au Figaro paru aujourd'hui. L'entrepreneur Cédric Meston annonce la validation par le tribunal de commerce d'Orléans de son projet de reprise de la verrerie Duralex, qui prévoit la sauvegarde de 155 des 220 emplois. L'entreprise avait été placée en redressement judiciaire le 1er juin pour la cinquième fois en une vingtaine d'années, moins de deux ans après sa reprise par les salariés en coopérative. C'est la fin de ce flash, une bonne fin de journée à notre écoute.
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0: personnes ont été placées en garde à vue depuis le début du mouvement lycéen, dont 85% concernaient des mineurs, selon le ministère de la Justice. Par ailleurs, 26 personnes ont été placées en détention provisoire. Et 2000 des 3000 professeurs remplaçants promis pour faire face aux absences dans les lycées ont déjà été affectés. C'est ce qu'a annoncé Maud Bréjon, la porte-parole du gouvernement. Le ministère prévoit aussi 920 recrutements de contractuels et 300 000 heures supplémentaires pour améliorer les remplacements. La garde à vue du collégien de 14 ans soupçonné d'avoir tiré au fusil de chasse dans son établissement à Aubagne a pris fin ce matin. Le parquet antiterroriste demande son placement en détention provisoire et des poursuites pour tentative d'assassinat en lien avec une entreprise terroriste. En France, 111 femmes ont été tuées par leur conjoint ou ex-conjoint en 2025, soit une hausse de 4% en un an selon le ministère de l'Intérieur. Parmi elles, 37% avaient déjà subi des violences et 61% avaient signalé ces faits aux forces de l'ordre avant leur décès. On poursuit avec le pronostic du pape Léon XIV qui est jugé encourageant après le retrait d'une tumeur cancéreuse au poumon détectée à un stade précoce. Selon les spécialistes, ce type de cancer se soigne bien lorsqu'il est localisé et entièrement retiré. Et puis la verrerie du Ralex est sauvée. Le tribunal a validé la reprise de l'entreprise. Sur environ 220 emplois, 155 seront préservés sur le site de la chapelle Saint-Mémin près d'Orléans. On enchaîne avec une mauvaise surprise pour les supermarchés. Les prix pourraient augmenter d'environ 4% début 2027, selon Michel-Édouard Leclerc. Les industriels réclament des hausses plus importantes en raison de l'augmentation de leurs coûts de production. Les distributeurs, de leur côté, promettent de négocier pour limiter la facture des consommateurs. Et enfin, côté sport et football, place à la Ligue des Champions ce soir à 21h avec le PSG qui se déplace sur la pelouse de Manchester City.
1: Bonjour à toutes et à tous, on débute avec du football et la soirée noire pour les clubs français engagés en Ligue des Champions. Hier, le RC Lens a perdu 2-0 à domicile face au Sporting Portugal. Les Lensois ont encaissé des buts de Suarez et Doumbia pour la première sur le banc en Ligue des Champions de Yannick Cahuzac. Et puis le LOSC qui a été battu sèchement 3-0 sur la pelouse de l'Emirates Stadium face à Arsenal. Les Gunners seront pliés le match après l'heure de jeu, inscrivant 3 buts en 7 minutes par Timber, Eze et Saka. Olivier Giroud est entré à la 78e minute pour célébrer son retour à l'Emirates après avoir joué 6 ans à Arsenal. Et parmi les autres résultats du soir, notez la victoire du club Bruges 4-3 sur la pelouse de l'Inter Milan, l'écrasant succès 4-1 du Barça à Galatasaray. L'Atlético de Madrid a battu Manchester United 2-0 et le match nul surprenant du Bayern 3 partout à Stavanger. Enfin, Villarreal a dominé Naples 3-1 avec un but de l'ancien Lyonnais Georges Mikotadze. Ce soir, le PSG se déplace à Manchester City à 21h pour le choc de cette deuxième journée de phase de Ligue des Champions. Liverpool sera à Linz, l'AS Rome accueille le Real Madrid et le Borussia Dortmund se déplace à Bodo Glimt. Au classement, c'est le Barça qui est provisoirement en tête. Le PSG est 5e, Lens 19e et Lille 32e sur 36. Et puis la mère de Kylian Mbappé, Feyza Lamari, est placée sous le statut de témoin assisté dans l'affaire Sanadji du nom de l'ancienne officier de sécurité de l'équipe de France de football. Elle a été entendue vendredi dernier dans cette affaire de favoritisme et d'argent qui ont été versés à Momo Sanadier. Des personnalités comme Franck Ribéry, Noël Le Graët ou encore Jamel Debbouze ont également été entendues. En basket, l'ASVEL a été battu de 2 petits points 84-82 hier soir face à l'Étoile Rouge de Belgrade à la LDLC Arena. La suite de cette 5e journée d'Euroleague, c'est ce mercredi avec le Paris Basket qui reçoit le Virtus Bologne à 20h45. Et puis en cyclisme, l'équipe Lidl Trek poursuit son Mercato XXL en attirant Filippo Ganna pour une durée de 3 ans. Très belle journée de sport.
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4: Avec l'âge, on aspire souvent à plus de calme et l'on peut petit à petit se replier sur soi. Mais il y a une différence entre choisir la solitude et souffrir de l'isolement. Alors comment recréer du lien quand les contacts deviennent plus rares ? Bonjour Pierre Vandel, vous êtes psychiatre spécialiste du grand âge et professeur à l'Université de Lausanne. Pourquoi est-il si difficile en vieillissant d'aller vers les autres ?
5: Plusieurs raisons. On perd le contact avec les collègues, avec la retraite, perte du rythme professionnel. On est confronté à l'éloignement des proches, et puis aussi à des pertes, des deuils successifs, ce qui réduit le cercle familial ou amical. Raisons psychologiques aussi, la peur de déranger, le manque ou la perte de confiance en soi, et puis des raisons physiques aussi, avec la fatigue, des douleurs, la difficulté à se mobiliser qui réduit les déplacements et les sorties.
4: Alors comment dépasser ces difficultés, professeur ?
5: Pour remettre du lien social, il faut commencer avec quelques contacts, appeler quelqu'un qu'on n'a pas vu depuis longtemps, s'autoriser à faire le premier pas, puisque beaucoup de personnes ont peur de déranger, alors qu'en réalité les autres sont souvent heureux d'être sollicités. Et puis on peut miser sur des activités encadrées, un club de marche, des ateliers mémoire, un café associatif. Et puis il existe des ressources concrètes, les centres communaux d'action sociale, certains centres sociaux, des associations locales, et puis des activités prévention de l'assurance retraite.
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6: Bonsoir, une mobilisation qui se poursuit dans les lycées et les universités. Au total, 32% des établissements de l'enseignement supérieur étaient perturbés aujourd'hui. Certains, comme l'université Lyon 2, restent fermés toute la semaine. Les organisateurs du mouvement n'appellent pas à un acte 6 demain jeudi, mais l'Union syndicale des lycéens a appelé à poursuivre les blocages. En 2025, 111 femmes ont été tuées par leur conjoint ou ex-conjoint en France, un chiffre en hausse de 4% sur un an, selon les dernières données du ministère de l'Intérieur. Au total, 136 morts violentes au sein du couple ont été enregistrées par les forces de l'ordre l'an dernier, dont 25 hommes. La FCPE, principale fédération de parents d'élèves, dénonce des interventions policières disproportionnées visant des parents d'élèves encadrant les cortèges des lycéens mobilisés dans plusieurs villes hier. Dans un communiqué, elle dénonce notamment des faits qui ont eu lieu à Lyon où les forces de l'ordre ont matraqué et gazé des parents d'élèves. Le Louvre devra fermer ses portes au public si un grand plan de rénovation et de modernisation n'est pas mise en œuvre, affirme son président Christophe Le Ribaud. Quel que soit le futur gouvernement, il devra avoir en tête que si le Louvre n'est pas réparé, adapté et transformé, il se déclassera très rapidement, a-t-il estimé dans un entretien au Figaro paru aujourd'hui. L'entrepreneur Cédric Meston annonce la validation par le tribunal de commerce d'Orléans de son projet de reprise de la verrerie Duralex, qui prévoit la sauvegarde de 155 des 220 emplois. L'entreprise avait été placée en redressement judiciaire le 1er juin pour la cinquième fois en une vingtaine d'années, moins de deux ans après sa reprise par les salariés en coopérative. C'est la fin de ce flash, une bonne fin de journée à notre écoute.
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0: Bonsoir à tous. Près de 8000 personnes ont été placées en garde à vue depuis le début du mouvement lycéen, dont 85% concernaient des mineurs, selon le ministère de la Justice. Par ailleurs, 26 personnes ont été placées en détention provisoire. Et 2000 des 3000 professeurs remplaçants promis pour faire face aux absences dans les lycées ont déjà été affectés. C'est ce qu'a annoncé Maud Bréjon, la porte-parole du gouvernement. Le ministère prévoit aussi 920 recrutements de contractuels et 300 000 heures supplémentaires pour améliorer les remplacements. La garde à vue du collégien de 14 ans soupçonné d'avoir tiré au fusil de chasse dans son établissement à Aubagne a pris fin ce matin. Le parquet antiterroriste demande son placement en détention provisoire et des poursuites pour tentative d'assassinat en lien avec une entreprise terroriste. En France, 111 femmes ont été tuées par leur conjoint ou ex-conjoint en 2025, soit une hausse de 4% en un an selon le ministère de l'Intérieur. Parmi elles, 37% avaient déjà subi des violences et 61% avaient signalé ces faits aux forces de l'ordre avant leur décès. On poursuit avec le pronostic du pape Léon XIV qui est jugé encourageant après le retrait d'une tumeur cancéreuse au poumon détectée à un stade précoce. Et selon les spécialistes, ce type de cancer se soigne bien lorsqu'il est localisé et entièrement retiré. Et puis la verrerie Duralex est sauvée. Le tribunal a validé la reprise de l'entreprise. Sur environ 220 emplois, 155 seront préservés sur le site de la chapelle Saint-Mémin près d'Orléans. On enchaîne avec une mauvaise surprise pour les supermarchés. Les prix pourraient augmenter d'environ 4% début 2027, selon Michel-Édouard Leclerc. Les industriels réclament des hausses plus importantes en raison de l'augmentation de leurs coûts de production. Les distributeurs, de leur côté, promettent de négocier pour limiter la facture des consommateurs. Et enfin, côté sport et football, place à la Ligue des Champions ce soir à 21h avec le PSG qui se déplace sur la pelouse de Manchester City.
1: Bonjour à toutes et à tous, on débute avec du football et la soirée noire pour les clubs français engagés en Ligue des Champions. Hier, le RC Lens a perdu 2-0 à domicile face au Sporting Portugal. Les Lensois ont encaissé des buts de Suarez et Doumbia pour la première sur le banc en Ligue des Champions de Yannick Cahuzac. Et puis le LOSC qui a été battu sèchement 3-0 sur la pelouse de l'Emirates Stadium face à Arsenal. Les Gunners seront pliés le match après l'heure de jeu, inscrivant 3 buts en 7 minutes par Timber, Eze et Saka. Olivier Giroud est entré à la 78e minute pour célébrer son retour à l'Emirates après avoir joué 6 ans à Arsenal. Et parmi les autres résultats du soir, notez la victoire du club Bruges 4-3 sur la pelouse de l'Inter Milan, l'écrasant succès 4-1 du Barça à Galatasaray. L'Atlético de Madrid a battu Manchester United 2-0 et le match nul surprenant du Bayern 3 partout à Stavanger. Enfin, Villarreal a dominé Naples 3-1 avec un but de l'ancien Lyonnais Georges Mikotadze. Ce soir, le PSG se déplace à Manchester City à 21h pour le choc de cette deuxième journée de phase de Ligue des Champions. Liverpool sera à Linz, l'AS Rome accueille le Real Madrid et le Borussia Dortmund se déplace à Bodo Glimt. Au classement, c'est le Barça qui est provisoirement en tête. Le PSG est 5e, Lens 19e et Lille 32e sur 36. Et puis la mère de Kylian Mbappé, Feyza Lamari, est placée sous le statut de témoin assisté dans l'affaire Sanadji du nom de l'ancien officier de sécurité de l'équipe de France de football. Elle a été entendue vendredi dernier dans cette affaire de favori et d'argent qui ont été versés à Momo Sanadji. Des personnalités comme Franck Ribéry, Noël Le Graët ou encore Jamel Debbouze ont également été entendus. En basket, l'ASVEL a été battu de 2 petits points 84-82 hier soir face à l'Étoile Rouge de Belgrade à la LDLC Arena. La suite de cette 5e journée d'Euroleague, c'est ce mercredi avec le Paris Basket qui reçoit le Virtus Bologne à 20h45. Et puis en cyclisme, l'équipe Lidl Trek poursuit son Mercato XXL en attirant Filippo Ganna pour une durée de 3 ans. Très belle journée de sport.
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4: Quand les générations se rencontrent, ce n'est pas seulement le temps qui se partage, mais aussi les savoirs et les valeurs. Des associations existent comme Unicité, où Roland, retraité, transmet son vécu, ses histoires, à Cassandre, 22 ans, qui arrive avec son regard neuf, sa curiosité et son énergie. Un duo intergénérationnel qui s'enrichit mutuellement. Alors Cassandre, qu'est-ce qui vous plaît dans cette expérience ?
7: Ce qui me plaît, c'est le lien social. Rencontrer des personnes plus âgées que moi, ça m'apporte d'apprendre leur histoire et de prendre confiance en moi.
8: La rencontre avec les jeunes, ça m'apporte un regard sur les difficultés qu'ils ont. Et ça, c'est, à mes yeux, c'est primordial, ça.
7: Roland m'apporte son vécu, son histoire et des conseils pour les embauches. Il peut m'aiguiller.
4: Et qu'est-ce que vous faites ensemble ?
8: On a quelques activités ludiques. On a fait une ou deux marches. On a fait une petite partie de boule aussi. On a joué au domino et puis on a parlé un petit peu, quoi.
7: Il m'a montré un peu comment on fait de l'accordéon.
4: Et vous, Cassandre, vous lui apportez quoi ?
7: Par rapport au téléphone, envoyer un message et tout ça. Il aime pas ça et il comprend rien. Le premier truc j'avais fait pour les messages, il a noté sur un petit papier comment faire toutes les étapes.
4: Merci à tous les deux. Les rencontres entre les générations, c'est construire des liens où chacun a quelque chose à transmettre et à recevoir.
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6: Bonsoir, une mobilisation qui se poursuit dans les lycées et les universités, au total
4: 32%.
6: L'établissement de l'enseignement supérieur a été perturbé aujourd'hui. Certains, comme l'université Lyon 2, restent fermés toute la semaine. Les organisateurs du mouvement n'appellent pas à un acte 6 demain jeudi, mais l'Union syndicale des lycéens a appelé à poursuivre les blocages. En 2025, 111 femmes ont été tuées par leur conjoint ou ex-conjoint en France, un chiffre en hausse de 4% sur un an, selon les dernières données du ministère de l'Intérieur. Au total, 136 morts violentes au sein du couple ont été enregistrées par les forces de l'ordre l'an dernier, dont 25 hommes. La FCPE, principale fédération de parents d'élèves, dénonce des interventions policières disproportionnées visant des parents d'élèves encadrant les cortèges des lycéens mobilisés dans plusieurs villes hier. Dans un communiqué, elle dénonce notamment des faits qui ont eu lieu à Lyon où les forces de l'ordre ont matraqué et gazé des parents d'élèves. Le Louvre devra fermer ses portes au public si un grand plan de rénovation et de modernisation n'est pas mis en œuvre, affirme son président Christophe Le Ribaud. Quel que soit le futur gouvernement, il devra avoir en tête que si le Louvre n'est pas réparé, adapté et transformé, il se déclassera très rapidement, a-t-il estimé dans un entretien au Figaro paru aujourd'hui. L'entrepreneur Cédric Meston annonce la validation par le tribunal de commerce d'Orléans de son projet de reprise de la verrerie Duralex, qui prévoit la sauvegarde de 155 des 220 emplois. L'entreprise avait été placée en redressement judiciaire le 1er juin pour la cinquième fois en une vingtaine d'années, moins de deux ans après sa reprise par les salariés en coopérative. C'est la fin de ce flash. Une bonne fin de journée à notre écoute.
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9: Bonjour, Sébastien Lecornu a annoncé ce mercredi les chiffres de la mobilisation lycéenne. Le Premier ministre a déclaré que 937 membres des forces de l'ordre, 248 élèves et 149 personnels éducatifs ont été blessés depuis le début du mouvement lycéen. Le mouvement s'est d'ailleurs poursuivi hier avec le blocage d'environ 200 établissements. La colère gagne aussi les forces de l'ordre. Le syndicat de police Alliance annonce le dépôt d'une plainte contre l'État pour mise en danger de la vie d'autrui. L'organisation dénonce des consignes floues, des injonctions contradictoires adressées aux policiers sur le terrain. 111 femmes tuées par leur conjoint ou ex-compagnon en 2025 en France. Un chiffre en hausse de 4% sur un an selon le bilan annuel du ministère de l'Intérieur. Au total, les forces de l'ordre ont recensé 136 morts violentes au sein du couple l'an dernier, soit un décès tous les trois jours. Près d'un tiers des victimes avaient déjà signalé des violences antérieures aux autorités. L'adolescent de 14 ans qui a blessé par balle un principal et une enseignante à Aubagne a été mis en examen et placé en détention provisoire. Poursuivi pour tentative d'assassinat terroriste, il a reconnu les faits tout en contestant l'intention de tuer. Le collégien a expliqué avoir mûri son projet depuis des mois, affirmant avoir agi par vengeance et sous l'influence d'une mouvance fascinée par les tueries de masse sur Internet. Du côté du budget 2027, les tractations se poursuivent. Les députés ont rejeté hier en commission une mesure phare du budget de la Sécurité sociale qui devait rapporter 3,7 milliards d'euros en réduisant certains allègements de cotisations patronales. Ils ont en revanche dans la soirée approuvé la participation française au budget de l'UE fixé à près de 31 milliards d'euros pour l'année prochaine. En Ukraine, la connexion au réseau Internet par satellite Starlink développé par SpaceX s'est améliorée, annonce le ministère ukrainien de la Défense. Il précise tout de même que l'entreprise d'Elon Musk maintient une limite d'utilisation en mouvement à 161 km/h, une limite souvent inexploitable pour les drones ukrainiens. En fin du football, avec en Ligue des Champions le Paris Saint-Germain qui s'est imposé 4-2 sur la pelouse de Manchester City lors de la deuxième journée de la phase de Ligue. Après une première période brillante, les Parisiens ont résisté au réveil anglais en seconde mi-temps.
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10: Excellent jeudi 15 octobre 2026. Voici votre éphéméride pour cette journée. Bonne fête aux Thérèse d'Avila. Aujourd'hui, c'est la journée mondiale du lavage de mains. À vos savons et frottez bien. Allez, bon anniversaire à vous, les natifs du 15 octobre. Vous êtes le même jour. Sachez-le. Kéboni de la Starac 2024 qui fête ses 22 ans. Didier Deschamps, le désormais ex-sélectionneur des Bleus, fête ses 58 ans. Excellent anniversaire également à David Trezeguet, champion du monde 98, champion d'Europe en 2000. Il fête ses 49 ans. Enfin, dans l'éphéméride de cette journée, le 15 octobre 1912, il y a 114 ans, parution de Tarzan, seigneur de la jungle, le premier roman consacré aux aventures de Tarzan, publié pour la première fois en France en 1926 sous le titre Tarzan chez les singes. Bon jeudi 15 octobre avec nous.
11: C'est presque une journée d'été qui nous attend pour ce jeudi 15 octobre avec de très belles éclaircies sur toute la partie nord du pays et puis sur la partie sud.

0: jusqu'à 30 degrés pour la maximale à Tarbes.
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2: Bonjour à toutes et à tous, on débute avec du football et la soirée noire pour les clubs français engagés en Ligue des Champions. Hier, le RC Lens a perdu 2-0 à domicile face au Sporting Portugal. Les Lensois ont encaissé des buts de Suarez et Doumbia pour la première sur le banc en Ligue des Champions de Yannick Cahuzac. Et puis le LOSC qui a été battu sèchement 3-0 sur la pelouse de l'Emirates Stadium face à Arsenal. Les Gunners seront pliés le match après l'heure de jeu, inscrivant 3 buts en 7 minutes par Timber, Eze et Saka. Olivier Giroud est entré à la 78e minute pour célébrer son retour à l'Emirates après avoir joué 6 ans à Arsenal. Et parmi les autres résultats du soir, notez la victoire du club Bruges 4-3 sur la pelouse de l'Inter Milan, l'écrasant succès 4-1 du Barça à Galatasaray. L'Atlético de Madrid a battu Manchester United 2-0 et le match nul surprenant du Bayern 3 partout à Stavanger. Enfin, Villarreal a dominé Naples 3-1 avec un but de l'ancien Lyonnais Georges Mikotadze. Ce soir, le PSG se déplace à Manchester City à 21h pour le choc de cette deuxième journée de phase de Ligue des Champions. Liverpool sera à Linz, l'AS Rome accueille le Real Madrid et le Borussia Dortmund se déplace à Bodo Glimt. Au classement, c'est le Barça qui est provisoirement en tête. Le PSG est 5e, Lens 19e et Lille 32e sur 36. Et puis la mère de Kylian Mbappé, Feyza Lamari, est placée sous le statut de témoin assisté dans l'affaire Sanadji du nom de l'ancienne officier de sécurité de l'équipe de France de football. Elle a été entendue vendredi dernier dans cette affaire de favoritisme et d'argent qui ont été versés à Momo Sanadier. Des personnalités comme Franck Ribéry, Noël Le Graët ou encore Jamel Debbouze ont également été entendues. En basket, l'ASVEL a été battu de 2 petits points 84-82 hier soir face à l'Étoile Rouge de Belgrade à la LDLC Arena. La suite de cette 5e journée d'Euroleague, c'est ce mercredi avec le Paris Basket qui reçoit le Virtus Bologne à 20h45. Et puis en cyclisme, l'équipe Lidl Trek poursuit son Mercato XXL en attirant Filippo Ganna pour une durée 3 ans. Très belle journée de sport.
3: La suite directe de Jean de Florette, Manon des Sources. Toujours réalisé par Claude Berry, le film est adapté de l'œuvre de Marcel Pagnol. On retrouve Emmanuel Béard, Daniel Auteuil et Yves Montand. Plusieurs années ont passé depuis les événements de Jean de Florette. Manon est désormais une jeune femme. Elle vit dans les collines provençales et connaît peu à peu toute la vérité concernant la mort de son père. Elle découvre notamment les secrets qui entourent sa famille et les habitants du village. Daniel Auteuil reprend son rôle d'Hugolin, tandis qu'Yves Montand interprète César Soubéran. Le film raconte alors une histoire de vengeance, de culpabilité et de vérité. Sorti en 1986, Manon des Sources connaît à son tour un important succès auprès du public. Il confirme également la révélation d'Emmanuel Béard, qui devient l'une des grandes actrices françaises de sa génération. Avec Jean de Florette, le film forme une seule grande histoire. Une histoire de terre, de famille, de secrets et de vengeance dans les paysages magnifiques de Provence. Jean de Florette et Manon des Sources restent aujourd'hui deux œuvres majeures du cinéma français des années 80.
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5: Le lien social, c'est ce qui nous relie et nous maintient vivants. Parler, rire, apprendre des autres. Quand il manque, l'isolement abîme la santé. Quand il existe, il stimule le cerveau et apaise le stress. Yann Lanier, vous êtes délégué général des Petits Frères des Pauvres. Vous publiez un baromètre sur ce thème. Quels sont ses principaux enseignements ?
6: Alors, les Petits Frères des Pauvres sont à l'origine d'un baromètre de l'isolement social qui fait référence dans notre pays. En 2025, nous documentions 750 000 personnes de plus de 60 ans en situation de mort sociale, c'est-à-dire coupées de tous les cercles de sociabilité, la famille, les amis, les voisins et la vie associative. Et 2 millions de personnes en grande fragilité, c'est-à-dire coupées au moins de deux de ces cercles de sociabilité. On dit souvent aux petits frères, quand nous prenons en charge une personne âgée et isolée, que nous contribuons à la remettre dans la vie.
5: Quelles actions menez-vous sur le terrain ?
6: Nous avons des dispositifs de sensibilisation à cette question du lien social auprès des collégiens, par exemple, avec un programme qui s'appelle Génération Lien. Nous avons aussi Solitude Écoute. C'est un numéro de téléphone qui permet de rentrer en contact avec nos bénévoles. C'est un numéro de téléphone qui fonctionne tous les jours de 15h à 20h. Le lien social, c'est l'affaire de chacun et chacune d'entre nous. C'est quelque chose qui est extrêmement précieux pour avoir un vivre ensemble de qualité.
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7: Bonsoir, une mobilisation qui se poursuit dans les lycées et les universités. Au total, 32% des établissements de l'enseignement supérieur étaient perturbés aujourd'hui. Certains, comme l'université Lyon 2, restent fermés toute la semaine. Les organisateurs du mouvement n'appellent pas à un acte 6 demain jeudi, mais l'Union syndicale des lycéens a appelé à poursuivre les blocages. En 2025, 111 femmes ont été tuées par leur conjoint ou ex-conjoint en France, un chiffre en hausse de 4% sur un an, selon les dernières données du ministère de l'Intérieur. Au total, 136 morts violentes au sein du couple ont été enregistrées par les forces de l'ordre l'an dernier, dont 25 hommes. La FCPE, principale fédération de parents d'élèves, dénonce des interventions policières disproportionnées visant des parents d'élèves encadrant les cortèges des lycéens mobilisés dans plusieurs villes hier. Dans un communiqué, elle dénonce notamment des faits qui ont eu lieu à Lyon où les forces de l'ordre ont matraqué et gazé des parents d'élèves. Le Louvre devra fermer ses portes au public si un grand plan de rénovation et de modernisation n'est pas mis en œuvre, affirme son président Christophe Le Ribaud. Quel que soit le futur gouvernement, il devra avoir en tête que si le Louvre n'est pas réparé, adapté et transformé, il se déclassera très rapidement, a-t-il estimé dans un entretien au Figaro paru aujourd'hui. L'entrepreneur Cédric Meston annonce la validation par le tribunal de commerce d'Orléans de son projet de reprise de la verrerie Duralex, qui prévoit la sauvegarde de 155 des 220 emplois. L'entreprise avait été placée en redressement judiciaire le 1er juin pour la cinquième fois en une vingtaine d'années, moins de deux ans après sa reprise par les salariés en coopérative. C'est la fin de ce flash, une bonne fin de journée à notre écoute.
0: La Diplomate, de retour cette semaine sur Netflix avec une saison 4 qui dévoile une nouvelle crise politique dans laquelle Kate doit affronter l'alliance formée par la présidente Grace Payne et son propre mari. Après les événements de la troisième saison, elle découvre qu'ils ont participé à une opération destinée à s'emparer de l'arme la plus puissante de la Russie. Leur initiative clandestine menace désormais de provoquer une rupture entre les États-Unis et le Royaume-Uni, voire de précipiter Washington dans une nouvelle guerre.
8: Excusez-moi s'il vous plaît, puis-je avoir quelques instant seul avec mon époux?
9: Le sous-marin russe qui s'est échoué au large des côtes britanniques transportait une arme apocalyptique. Vous l'avez volé.
8: Mon inquiétude, c'est que Grace et toi ensemble, vous soyez, oui je vais le dire, dangereux.
10: Wow.
8: Qui appuie sur la pédale de frein quand vous n'êtes que tous les deux?
11: Avec les Russes, ce qui fonctionne, c'est la force, pas l'apaisement.
10: Mais Grace a changé. Je ne sais pas ce qui se passe. J'ai besoin d'un boulot qui me tiendra éloigné. À Londres.
8: Super idée.
0: Les rapprochements politiques entre les uns vont fragiliser les mariages des autres, tandis que les décisions prises à la Maison-Blanche menacent directement l'alliance anglo-américaine. Netflix nous propose également la série documentaire Tyson en 4 épisodes. Elle retrace l'ascension, les controverses et l'évolution personnelle de Mike Tyson. Elle donne la parole à l'ancien champion, à ses proches et à plusieurs témoins de sa carrière, de son enfance difficile à Brooklyn, à sa découverte de la boxe et son ascension fulgurante. En 1986, à 20 ans, Mike Tyson est devenu le plus jeune champion du monde des poids lourds de l'histoire avant de régner comme champion incontesté entre 1987 et 1990. La série ne se limite pas à sa victoire sportive, elle aborde également son incarcération, ses problèmes d'addiction et d'argent, ses effondrements publics ainsi que les controverses qui ont durablement marqué son image et son héritage. Sur Disney+, cette semaine, Vision Quest, une série Marvel avec Paul Bettany dans le rôle de Vision. Elle prolonge les événements de WandaVision et de Agatha Along dans l'univers de Marvel Cinematic Universe. Après sa réactivation, Vision s'est éloigné de ceux qui voulaient l'utiliser comme une arme. Il cherche désormais comment poursuivre son existence et consulte les intelligences artificielles présentes dans sa programmation, dont Ultron. Lorsqu'il devient la cible d'une Prime, il prend la fuite avec Thomas Shepard, un jeune garçon dont l'identité pourrait être liée à son fils.
12: Qui suis-je ? Je suis Vision. Du moins, j'étais Vision. J'ai son visage, mais pas sa vertu. Tout ce que j'ai, c'est son nom.
13: Bienvenue à la maison, Vision.
12: Cette maison devient surpeuplée, Vision.
14: Ultron !
12: Avatar humain uniquement. Monsieur, il est très dangereux de le laisser vivre avec nous.
15: Mais nous sommes liés tous les deux, c'est...
16: Ton père ? Ton papa ? Ton papou ?
0: Après Entre les super-héros, une adaptation du manga Cat Size. Camille Lou, Constance Labbé et Claire Romain de retour dans la saison 2. 8 épisodes de 52 minutes proposés sur Disney+, avant leur diffusion sur TF1. Tam, Cilia et Alexia Chamad, trois sœurs, sont devenues voleuses d'œuvres d'art afin d'élucider la disparition de leur père. Leur enquête avait commencé lorsqu'un tableau lui ayant appartenu avait refait surface lors d'une exposition organisée à la Tour Eiffel. Cette deuxième saison commence alors que les sœurs retrouvent la trace de leur père au Mont-Saint-Michel pour tenter de le sauver et d'identifier la tête du réseau de trafiquants d'art qu'elles cherchent à faire tomber. Elles doivent récupérer un mystérieux tableau.
15: Tu lui as déjà demandé droit dans les yeux si c'était elle, Cat Size. Finissons-en.
16: Donc leur réseau existe. On ne sera jamais en sécurité.
17: Qu'elle soit encore dans les parages pendant un cambriolage de ce calibre, c'est un concours de circonstances.
16: Je sais pas ce que tu es en train de faire, mais je sais que tu le fais pour une bonne raison.
17: Soit on la chope, t'as compris ? Et c'est pas toi, c'est moi.
0: À noter l'arrivée de Tom Leb dans le rôle du Marquis, un voleur charismatique dont les intentions demeurent incertaines. Sur HBO Max, Crystal Lake, série préquelle de Vendredi 13 qui débarque à l'occasion d'Halloween. Linda Cardellini incarne Pamela, la mère de Jason. Près d'un an après la noyade de son fils, elle vit toujours à proximité du lac où le jeune Jason a trouvé la mort. Incapable de surmonter son deuil, elle voit son passé ressurgir lorsque deux inconnus viennent l'interroger et déclenchent une succession d'événements inquiétants dans la petite communauté. Un nouveau chapitre d'une saga lancée au cinéma en 1980. La saison 4 de Tulsa King, portée par Sylvester Stallone, débarque sur Paramount+. Dwight Manfredi cherche à légaliser son empire et à protéger l'équipe qu'il a constituée à Tulsa. Ses ambitions sont contrariées par des responsables politiques corrompus, de nouveaux adversaires et une perte personnelle qui réveille les réflexes criminels qu'il tentait de maîtriser. La ville devient alors un nouveau champ de bataille. Plus Dwight tente de préserver ce qu'il a construit, plus ses décisions le replacent au centre des violences et des rapports de force qui ont marqué sa vie au sein de la mafia. Avant même ce retour, la plateforme a déjà confirmé une saison 5. Voilà pour les sorties séries de la semaine. On se retrouve la semaine prochaine.
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0: Voici votre horoscope de ce mercredi 14 octobre. Bélier, votre franchise ne sera peut-être pas appréciée de tous, mais vous resterez habile. Taureau, attention à vos réactions parfois trop impulsives concernant les dossiers sensibles. Gémeaux, c'est le bon moment de vous débarrasser de charges trop envahissantes. Cancer, malgré des dossiers urgents à rendre, vous aurez beaucoup de sérénité et de liberté. Lion, vous semblez soucieux de ne pas arriver à convaincre vos proches qu'ils peuvent avoir confiance en vous. Vierge, un nouveau chemin s'ouvre devant vous, une petite hésitation pourrait apparaître. Balance, les kilomètres risquent de s'accumuler et la pause pourrait se faire désirer. Scorpion, vous entrez dans une phase où la quiétude règne enfin sur tous les plans. Sagittaire, profitez-en, cette journée est la vôtre, tout devrait vous sourire aujourd'hui. Capricorne, le calme revient dans votre esprit et cela fait du bien à tout le monde, surtout à votre cerveau. Verseau, vous êtes au top, votre créativité sera votre plus grande qualité aujourd'hui. Et Poisson, il y aura du mouvement dans votre journée, les choses bougent en votre faveur.
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18: Bonjour, bienvenue dans votre rendez-vous intelligence artificielle. La Chine fonce à toute vitesse dans la révolution de l'IA, mais avec une question en tête, comment moderniser sans sacrifier l'emploi ? C'est tout l'enjeu soulevé par le correspondant du journal Le Monde à Pékin. Car en Chine, l'IA est devenue une priorité nationale. Le gouvernement parle même d'une transformation systématique et globale. En clair, l'intelligence artificielle doit être partout. Dans les entreprises, les administrations, les transports, jusque dans la gestion du trafic routier ou dans la sécurité. Et contrairement aux pays occidentaux, les Chinois semblent plutôt confiants. Selon une étude publiée en 2025, près de 7 Chinois sur 10 font confiance à l'IA. C'est beaucoup plus qu'aux États-Unis ou encore en France. Mais derrière cet enthousiasme, une inquiétude monte, celle du travail remplacé par les machines. Car le ralentissement économique touche déjà durement les jeunes diplômés chinois et l'intelligence artificielle pourrait accélérer certaines suppressions de postes. Alors le pouvoir chinois tente de rassurer. Juste avant la fête du travail, une cour de justice de Hangzhou, grande ville technologique où sont installés des géants comme Alibaba, a rendu publique une affaire très symbolique. Un salarié travaillait à vérifier des contenus produits par une intelligence artificielle, exactitude des réponses, respect de la vie privée et probablement probablement aussi de la censure chinoise. Mais son entreprise a finalement décidé de remplacer une partie de son travail par encore plus d'intelligence artificielle. Résultat, le Parti communiste chinois marche sur une ligne très étroite. D'un côté, il veut devenir le leader mondial de l'IA. De l'autre, il sait qu'un chômage massif pourrait fragiliser la stabilité sociale du pays. La Chine découvre donc, comme le reste du monde, que la vraie question n'est plus seulement jusqu'où l'IA peut aller, mais surtout, quelle place restera-t-il à l'humain ? Excellente journée, ce rendez-vous vous était présenté par webradio.ai.
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19: Bonjour, Sébastien Lecornu a annoncé ce mercredi les chiffres de la mobilisation lycéenne. Le Premier ministre a déclaré que 937 membres des forces de l'ordre, 248 élèves et 149 personnels éducatifs ont été blessés depuis le début du mouvement lycéen. Le mouvement s'est d'ailleurs poursuivi hier avec le blocage d'environ 200 établissements. La colère gagne aussi les forces de l'ordre. Le syndicat de police Alliance annonce le dépôt d'une plainte contre l'État pour mise en danger de la vie d'autrui. L'organisation dénonce des consignes floues, des injonctions contradictoires adressées aux policiers sur le terrain. 111 femmes tuées par leur conjoint ou ex-compagnon en 2025 en France. Un chiffre en hausse de 4% sur un an selon le bilan annuel du ministère de l'Intérieur. Au total, les forces de l'ordre ont recensé 136 morts violentes au sein du couple l'an dernier, soit un décès tous les 3 jours. Près d'un tiers des victimes avaient déjà signalé des violences antérieures aux autorités. L'adolescent de 14 ans qui a blessé par balle un principal et une enseignante à Aubagne a été mis en examen et placé en détention provisoire. Poursuivi pour tentative d'assassinat terroriste, il a reconnu les faits tout en contestant l'intention de tuer. Le collégien a expliqué avoir mûri son projet depuis des mois, affirmant avoir agi par vengeance et sous l'influence d'une mouvance fascinée par les tueries de masse sur Internet. Du côté du budget 2027, les tractations se poursuivent. Les députés ont rejeté hier en commission une mesure phare du budget de la Sécurité sociale qui devait rapporter 3,7 milliards d'euros en réduisant certains allègements de cotisations patronales. Ils ont en revanche dans la soirée approuvé la participation française au budget de l'UE fixé à près de 31 milliards d'euros pour l'année prochaine. En Ukraine, la connexion au réseau Internet par satellite Starlink, développé par SpaceX, s'est améliorée, annonce le ministère ukrainien de la Défense. Il précise tout de même que l'entreprise d'Elon Musk maintient une limite d'utilisation en mouvement à 161 km/h, une limite souvent inexploitable pour les drones ukrainiens. En fin du football, avec en Ligue des Champions, le Paris Saint-Germain qui s'est imposé 4-2 sur la pelouse de Manchester City lors de la deuxième journée de la phase de Ligue. Après une première période brillante, les Parisiens ont résisté au réveil anglais en seconde mi-temps.
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18: Excellent jeudi 15 octobre 2026, voici votre éphéméride pour cette journée. Bonne fête aux Thérèse d'Avila. Aujourd'hui, c'est la journée mondiale du lavage de mains, à vos savons et frottez bien. Allez, bon anniversaire à vous les natifs du 15 octobre. Vous êtes le même jour, sachez-le. Kéboni de la Starac 2024 qui fête ses 22 ans. Didier Deschamps, le désormais ex-sélectionneur des Bleus, fête ses 58 ans. Excellent anniversaire également à David Trezeguet, champion du monde 98, champion d'Europe en 2000. Il fête ses 49 ans. Enfin, dans l'éphéméride de cette journée, le 15 octobre 1912, il y a 114 ans, parution de Tarzan, Seigneur de la Jungle, le premier roman consacré aux aventures de Tarzan, publié pour la première fois en France en 1926, sous le titre Tarzan chez les singes. Bon jeudi 15 octobre, avec nous.
20: C'est presque une journée d'été qui nous attend pour ce jeudi 15 octobre, avec de très belles éclaircies sur toute la partie nord du pays. Et puis sur la partie sud, c'est un grand soleil qui est annoncé. Les températures, quant à elles, sont largement au-dessus des normales de saison, avec entre 7 et 15 déjà au réveil. Et puis on prévoit jusqu'à 23 degrés du côté de Lille. Il fera 25 à Auxerre, 26 à Limoges et Aurillac, 29 degrés à Bordeaux et jusqu'à 30 degrés pour la maximale à Tarbes.
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2: Bonjour à toutes et à tous. On débute avec du football et la soirée noire pour les clubs français engagés en Ligue des Champions. Hier, le RC Lens a perdu 2-0 à domicile face au Sporting Portugal. Les Lensois ont encaissé des buts de Suarez et Doumbia pour la première sur le banc en Ligue des Champions de Yannick Cahuzac. Et puis le LOSC qui a été battu sèchement 3-0 sur la pelouse de l'Emirates Stadium face à Arsenal. Les Gunners seront pliés le match après l'heure de jeu, inscrivant 3 buts en 7 minutes par Timber, Eze et Saka. Olivier Giroud est entré à la 70. 18e minute pour célébrer son retour à l'Emirates après avoir joué 6 ans à Arsenal. Et parmi les autres résultats du soir, notez la victoire du club Bruges 4-3 sur la pelouse de l'Inter Milan, l'écrasant succès 4-1 du Barça à Galatasaray, l'Atlético de Madrid a battu Manchester United 2-0 et le match nul surprenant du Bayern 3 partout à Stavanger. Enfin, Villarreal a dominé Naples 3-1 avec un but de l'ancien lyonnais Georges Mikotadze. Ce soir, le PSG se déplace à Manchester City à 21h pour le choc de cette deuxième journée de phase de Ligue des Champions. Liverpool sera à Linz. L'AS Rome accueille le Real Madrid et le Borussia Dortmund se déplace à Bodo Glimt. Au classement, c'est le Barça qui est provisoirement en tête. Le PSG est 5e, Lens 19e et Lille 32e sur 36. Et puis la mère de Kylian Mbappé, Feyza Lamari, est placée sous le statut de témoin assisté dans l'affaire Sanadji du nom de l'ancienne officier de sécurité de l'équipe de France de football. Elle a été entendue vendredi dernier dans cette affaire de favoritisme et d'argent qui aura été versée à Momo Sanadji. Des personnalités comme Franck Ribéry, Noël Le Graët ou encore Jamel Debbouze ont également été entendues. En basket, l'ASVEL a été battu de 2 petits points 84-82 hier soir face à l'Étoile Rouge de Belgrade à la LDLC Arena. La suite de cette 5e journée d'Euroleague, c'est ce mercredi avec le Paris Basket qui reçoit le Virtus Bologne à 20h45. Et puis en cyclisme, l'équipe Lidl Trek poursuit son mercato XXL en attirant Filippo Ganna pour une durée de 3 ans. Très belle journée de sport.
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5: Les interactions sociales sont essentielles pour la santé physique et morale. L'assurance retraite vous accompagne pour garder ce lien au quotidien. 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Conférences, salons, sorties sportives ou culturelles et ateliers pour mieux vivre sa retraite. 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D'autres ateliers portent sur l'activité physique, la nutrition, le numérique, le sommeil ou la mémoire. Des rendez-vous proches de chez vous, parfois même accessibles à distance, pour garder le contact facilement. 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

0: vivre les blocages. En 2025, 111 femmes ont été tuées par leur conjoint ou ex-conjoint en France, un chiffre en hausse de 4% sur un an, selon les dernières données du ministère de l'Intérieur. Au total, 136 morts violentes au sein du couple ont été enregistrées par les forces de l'ordre l'an dernier, dont 25 hommes. La FCPE, principale fédération de parents d'élèves, dénonce des interventions policières disproportionnées visant des parents d'élèves encadrant les cortèges des lycéens mobilisés dans plusieurs villes hier. Dans un communiqué, elle dénonce notamment des faits qui ont eu lieu à Lyon où les forces de l'ordre ont matraqué et gazé des parents d'élèves. Le Louvre devra fermer ses portes au public si un grand plan de rénovation et de modernisation n'est pas mis en œuvre, affirme son président Christophe Le Ribaud. Quel que soit le futur gouvernement, il devra avoir en tête que si le Louvre n'est pas réparé, adapté et transformé, il se déclassera très rapidement, a-t-il estimé dans un entretien au Figaro paru aujourd'hui. L'entrepreneur Cédric Meston annonce la validation par le tribunal de commerce d'Orléans de son projet de reprise de la verrerie Duralex, qui prévoit la sauvegarde de 155 des 220 emplois. L'entreprise avait été placée en redressement judiciaire le 1er juin pour la cinquième fois en une vingtaine d'années, moins de deux ans après sa reprise par les salariés en coopérative. C'est la fin de ce flash, une bonne fin de journée à notre écoute.
1: La Diplomate, de retour cette semaine sur Netflix avec une saison 4 qui dévoile une nouvelle crise politique dans laquelle Kate doit affronter l'alliance formée par la présidente Grace Payne et son propre mari. Après les événements de la troisième saison, elle découvre qu'ils ont participé à une opération destinée à s'emparer de l'arme la plus puissante de la Russie. Leur initiative clandestine menace désormais de provoquer une rupture entre les États-Unis et le Royaume-Uni, voire de précipiter Washington dans une nouvelle guerre.
2: 6h30.
3: Puis-je avoir quelques instant seul avec mon époux.
4: Le sous-marin russe qui s'est échoué au large des côtes britanniques transportait une arme apocalyptique. Vous l'avez volé.
3: Mon inquiétude, c'est que Grace et toi ensemble, vous soyez, oui je vais le dire, dangereux.
5: Wow.
3: Qui appuie sur la pédale de frein quand vous n'êtes que tous les deux?
6: Avec les Russes, ce qui fonctionne, c'est la force, pas l'apaisement.
5: Grace a changé. Je ne sais pas ce qui se passe. J'ai besoin d'un boulot qui nous tiendra éloignés. À Londres.
3: Super idée.
1: Les rapprochements politiques entre les uns vont fragiliser les mariages des autres, tandis que les décisions prises à la Maison-Blanche menacent directement l'alliance anglo-américaine. Netflix nous propose également la série documentaire Tyson en 4 épisodes. Elle retrace l'ascension, les controverses et l'évolution personnelle de Mike Tyson. Elle donne la parole à l'ancien champion, à ses proches et à plusieurs témoins de sa carrière, de son enfance difficile à Brooklyn, à sa découverte de la boxe et son ascension fulgurante. En 1986, à 20 ans, Mike Tyson est devenu le plus jeune champion du monde des poids lourds de l'histoire avant de régner comme champion incontesté entre 1987 et 1990. La série ne se limite pas à ses victoires sportives, elle aborde également son incarcération, ses problèmes d'addiction et d'argent, ses effondrements publics ainsi que les controverses qui ont durablement marqué son image et son héritage. Sur Disney+, cette semaine, Vision Quest, une série Marvel avec Paul Bettany dans le rôle de Vision. Elle prolonge les événements de WandaVision et de Agatha Along dans l'univers de Marvel Cinematic Universe. Après sa réactivation, Vision s'est éloigné de ceux qui voulaient l'utiliser comme une arme. Il cherche désormais comment poursuivre son existence et consulte les intelligences artificielles présentes dans sa programmation, dont Ultron. Lorsqu'il devient la cible d'une prime, il prend la fuite avec Thomas Shepard, un jeune garçon dont l'identité pourrait être liée à son fils.
7: Qui suis-je? Je suis Vision. J'étais Vision. J'ai son visage, mais pas sa vertu. Tout ce que j'ai, c'est son nom.
8: Bienvenue à la maison, Vision.
7: Cette maison devient surpeuplée, Vision.
9: Ultron !
10: Avatar humain uniquement.
11: Monsieur, il est très dangereux de le laisser vivre avec nous.
10: Mais nous sommes liés tous les deux.
12: C'est ton père, ton papa, ton papou.
1: Après les super-héros, une adaptation du manga Cat's Eyes. Camille Lou, Constance Labbé et Claire Romain de retour dans la saison 2, 8 épisodes de 52 minutes proposés sur Disney+, avant leur diffusion sur TF1. Tam, Cilia et Alexia Chamad, trois sœurs, sont devenues voleuses d'œuvres d'art afin d'élucider la disparition de leur père. Leur enquête avait commencé lorsqu'un tableau lui ayant appartenu avait refait surface lors d'une exposition organisée à la Tour Eiffel. Cette deuxième saison commence alors que les sœurs retrouvent la trace de leur père au Mont-Saint-Michel pour tenter de le sauver et d'identifier la tête du réseau de trafiquants d'art qu'elles cherchent à faire tomber. Elles doivent récupérer un mystérieux tableau.
13: Tu lui as déjà demandé droit dans les yeux si c'était elle, Cat's Eyes. Finissons-en.

0: leur réseau existe, on ne sera jamais en sécurité.
1: Qu'elle soit encore dans les parages pendant un cambriolage de ce calibre, sans concours de circonstances?
2: Je sais pas ce que tu es en train de faire, mais je sais que tu le fais pour une bonne raison.
1: Sors, on la chope, t'as compris? Et c'est pas toi, c'est moi.
3: À noter l'arrivée de Tom Leb dans le rôle du Marquis, un voleur charismatique dont les intentions demeurent incertaines. Sur HBO Max, Crystal Lake, série préquelle de Vendredi 13 qui débarque à l'occasion d'Halloween. Linda Cardellini incarne Pamela, la mère de Jason. Près d'un an après la noyade de son fils, elle vit toujours à proximité du lac où le jeune Jason a trouvé la mort. Incapable de surmonter son deuil, elle voit son passé ressurgir lorsque deux inconnus viennent l'interroger et déclenchent une succession d'événements inquiétants dans la petite communauté. Un nouveau chapitre d'une saga lancée au cinéma en 1980. La saison 4 de Tulsa King, portée par Sylvester Stallone, débarque sur Paramount+. Dwight Manfredi cherche à légaliser son empire et à protéger l'équipe qu'il a constituée à Tulsa. Ses ambitions sont contrariées par des responsables politiques corrompus, de nouveaux adversaires et une perte personnelle qui réveille les réflexes criminels qu'il tentait de maîtriser. La ville devient alors un nouveau champ de bataille. Plus Dwight tente de préserver ce qu'il a construit, plus ses décisions le replacent au centre des violences et des rapports de force qui ont marqué sa vie au sein de la mafia. Avant même ce retour, la plateforme a déjà confirmé une saison 5. Voilà pour les sorties séries de la semaine. On se retrouve la semaine prochaine.
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3: Voici votre horoscope de ce mercredi 14 octobre. Bélier, votre franchise ne sera peut-être pas appréciée de tous, mais vous resterez habile. Taureau, attention à vos réactions parfois trop impulsives concernant les dossiers sensibles. Gémeaux, c'est le bon moment de vous débarrasser de charges trop envahissantes. Cancer, malgré des dossiers urgents à rendre, vous aurez beaucoup de sérénité et de liberté. Lion, vous semblez soucieux de ne pas arriver à convaincre vos proches qu'ils peuvent avoir confiance en vous. Vierge, un nouveau chemin s'ouvre devant vous, une petite hésitation pourrait apparaître. Balance, les kilomètres risquent de s'accumuler et la pause pourrait se faire désirer. Scorpion, vous entrez dans une phase où la quiétude règne enfin sur tous les plans. Sagittaire, profitez-en, cette journée est la vôtre, tout devrait vous sourire aujourd'hui. Capricorne, le calme revient dans votre esprit et cela fait du bien à tout le monde, surtout à votre cerveau. Verseau, vous êtes au top, votre créativité sera votre plus grande qualité aujourd'hui. Et Poisson, il y aura du mouvement dans votre journée, les choses bougent en votre faveur.
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6: Bonjour, bienvenue dans votre rendez-vous intelligence artificielle. La Chine fonce à toute vitesse dans la révolution de l'IA, mais avec une question en tête, comment moderniser sans sacrifier l'emploi? C'est tout l'enjeu soulevé par le correspondant du journal Le Monde à Pékin. Car en Chine, l'IA est devenue une priorité nationale. Le gouvernement parle même d'une transformation systématique et globale. En clair, l'intelligence artificielle doit être partout, dans les entreprises, les administrations, les transports, jusque dans la gestion du trafic routier ou dans la sécurité. Et contrairement aux pays occidentaux, les Chinois semblent plutôt confiants. Selon une étude publiée en 2025, près de 7 Chinois sur 10 font confiance à l'IA. C'est beaucoup plus qu'aux États-Unis ou encore en France. Mais derrière cet enthousiasme, une inquiétude monte, celle du travail remplacé par les machines. Car le ralentissement économique touche déjà durement les jeunes diplômés chinois et l'intelligence artificielle pourrait accélérer certaines suppressions de postes. Alors le pouvoir chinois tente de rassurer. Juste avant la fête du travail, une cour de justice de Hangzhou, grande ville technologique où sont installés des géants comme Alibaba, a rendu publique une affaire très symbolique. Un salarié travaillait à vérifier des contenus produits par une intelligence artificielle, exactitude des réponses, respect de la vie privée et probablement aussi de la censure chinoise. Mais son entreprise a finalement décidé de remplacer une partie de son travail par encore plus d'intelligence artificielle. Résultat, le Parti communiste chinois marche sur une ligne très étroite. D'un côté, il veut devenir le leader mondial de l'IA. De l'autre, il sait qu'un chômage massif pourrait fragiliser la stabilité sociale du pays. La Chine découvre donc, comme le reste du monde, que la vraie question n'est plus seulement jusqu'où l'IA peut aller, mais surtout, quelle place restera-t-il à l'humain? Excellente journée, ce rendez-vous vous était présenté par webradio.ai.
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8: Bonjour, c'est
7: Sébastien Lecornu a annoncé ce mercredi les chiffres de la mobilisation lycéenne. Le Premier ministre a déclaré que 937 membres des forces de l'ordre, 248 élèves et 149 personnels éducatifs ont été blessés depuis le début du mouvement lycéen. Le mouvement s'est d'ailleurs poursuivi hier avec le blocage d'environ 200 établissements. La colère gagne aussi les forces de l'ordre. Le syndicat de police Alliance annonce le dépôt d'une plainte contre l'État pour mise en danger de la vie d'autrui. L'organisation dénonce des consignes floues, des injonctions contradictoires adressées aux policiers sur le terrain. 111 femmes tuées par leur conjoint ou ex-compagnon en 2025 en France. Un chiffre en hausse de 4% sur un an selon le bilan annuel du ministère de l'Intérieur. Au total, les forces de l'ordre ont recensé 136 morts violentes au sein du couple l'an dernier, soit un décès tous les 3 jours. Près d'un tiers des victimes avaient déjà signalé des violences antérieures aux autorités. L'adolescent de 14 ans qui a blessé par balle un principal et une enseignante à Aubagne a été mis en examen et placé en détention provisoire. Poursuivi pour tentative d'assassinat terroriste, il a reconnu les faits tout en contestant l'intention de tuer. Le collégien a expliqué avoir mûri son projet depuis des mois, affirmant avoir agi par vengeance et sous l'influence d'une mouvance fascinée par les tueries de masse sur Internet. Du côté du budget 2027, les tractations se poursuivent. Les députés ont rejeté hier en commission une mesure phare du budget de la sécurité sociale qui devait rapporter 3,7 milliards d'euros en réduisant certains allègements de cotisations patronales. Ils ont en revanche dans la soirée approuvé la participation française au budget de l'UE fixé à près de 31 milliards d'euros pour l'année prochaine. En Ukraine, la connexion au réseau Internet par satellite Starlink développé par SpaceX s'est améliorée, annonce le ministère ukrainien de la Défense. Il précise tout de même que l'entreprise d'Elon Musk maintient une limite d'utilisation en mouvement à 161 km/h, une limite souvent inexploitable pour les drones ukrainiens. En fin du football, avec en Ligue des Champions le Paris Saint-Germain qui s'est imposé 4-2 sur la pelouse de Manchester City lors de la deuxième journée de la phase de Ligue. Après une première période brillante, les Parisiens ont résisté au réveil anglais en seconde mi-temps.
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6: Excellent jeudi 15 octobre 2026, voici votre éphéméride pour cette journée. Bonne fête aux Thérèse d'Avila. Aujourd'hui, c'est la journée mondiale du lavage de mains, à vos savons et frottez bien. Allez, bon anniversaire à vous les natifs du 15 octobre. Vous êtes le même jour, sachez-le. Kéboni de la Starac 2024 qui fête ses 22 ans. Didier Deschamps, le désormais ex-sélectionneur des Bleus, fête ses 58 ans. Excellent anniversaire également à David Trezeguet, champion du monde 98, champion d'Europe en 2000. Il fête ses 49 ans. Enfin, dans l'éphéméride de cette journée, le 15 octobre 1912, il y a 114 ans, parution de Tarzan, Seigneur de la Jungle, le premier roman consacré aux aventures de Tarzan, publié pour la première fois en France en 1926, sous le titre Tarzan chez les singes. Bon jeudi 15 octobre avec nous.
8: C'est presque une journée d'été qui nous attend pour ce jeudi 15 octobre avec de très belles éclaircies sur toute la partie nord du pays. Et puis sur la partie sud, c'est un grand soleil qui est annoncé. Les températures, quant à elles, sont largement au-dessus des normales de saison avec entre 7 et 15 déjà au réveil. Et puis on prévoit jusqu'à 23 degrés du côté de Lille. Il fera 25 à Auxerre, 26 à Limoges et Aurillac, 29 degrés à Bordeaux et jusqu'à 30 degrés pour la maximale à Tarbes.
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9: Bonjour à toutes et à tous. On débute avec du football et la soirée noire pour les clubs français engagés en Ligue des Champions. Hier, le RC Lens a perdu 2-0 à domicile face au Sporting Portugal. Les Lensois ont encaissé des buts de Suarez et Doumbia pour la première sur le banc en Ligue des Champions de Yannick Cahuzac. Et puis le LOSC qui a été battu sèchement 3-0 sur la pelouse de l'Emirates Stadium face à Arsenal. Les Gunners auront plié le match après l'heure de jeu, inscrivant 3 buts en 7 minutes par Timber, Eze et Saka. Olivier Giroud est entré à la 78e minute pour célébrer son retour à l'Emirates après avoir joué 6 ans à Arsenal. Et parmi les autres résultats du soir, notez la victoire du club Bruges 4-3 sur la pelouse de l'Inter Milan, l'écrasant succès 4-1 du Barça à Galatasaray. L'Atlético de Madrid a battu Manchester United 2-0 et le match nul surprenant du Bayern 3 partout à Stavanger. Enfin, Villarreal a dominé Naples 3-1 avec un but de l'ancien Lyonnais Georges Mikotadze. Ce soir, le PSG se déplace à Manchester City à 21h pour le choc de cette deuxième journée de phase de Ligue des Champions. Liverpool sera à Linz, l'AS Rome accueille le Real Madrid et le Borussia Dortmund se déplace à Bodo Glimt. Au classement, c'est le Barça qui est provisoirement en tête. Le PSG est 5e, Lens 19e et Lille 32e sur 36. Et puis la mère de Kylian Mbappé, Feyza Lamari, est placée sous le statut de témoin assisté dans l'affaire Sanadji du nom de l'ancienne officier de sécurité de l'équipe de France de football. Elle a été entendue vendredi dernier dans cette affaire de favoritisme d'antisémitisme et d'argent qui aura été versé à Momo Sanadier. Des personnalités comme Franck Ribéry, Noël Le Graët ou encore Jamel Debbouze ont également été entendues. En basket, l'ASVEL a été battu de 2 points, 84-82 hier soir face à l'Étoile Rouge de Belgrade à la LDLC Arena. La suite de cette 5e journée d'Euroleague, c'est ce mercredi avec le Paris Basket qui reçoit le Virtus Bologne à 20h45. Et puis en cyclisme, l'équipe Lidl Trek poursuit son Mercato XXL en attirant Filippo Ganna pour une durée de 3 ans. Très belle journée de sport.
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10: Vieillir en bonne santé, continuer à faire ce qui compte pour soi, c'est l'objectif d'ICOP, programme de l'OMS accessible sur smartphone. Docteur Neda Tavassoli, vous êtes médecin l'IHU Health Sage de Toulouse. Qu'est-ce que le programme ICOP et que permet-il de suivre ?
11: ICOP s'adresse aux personnes de 60 ans et plus vivant à domicile et repose sur l'évaluation et le suivi de 9 domaines essentiels au maintien de l'autonomie. On pose des questions sur l'isolement social. Le lien social est en effet déterminant. L'isolement peut accélérer la perte d'autonomie en affectant la mémoire, le bien-être psychologique, la nutrition ou encore la mobilité. D'une manière générale, l'isolement social a un impact négatif sur la prévention et sur le recours aux soins. En intégrant cette dimension sociale, ICOP permet de repérer les situations de fragilité sociale et d'orienter la personne vers des interventions adaptées. C'est très important de s'auto-évaluer tous les 6 mois. Ces 6 mois correspondent au rythme auquel les capacités fonctionnelles peuvent évoluer. Donc ça permet d'agir tôt, avant que de potentiels problèmes s'installent durablement.
10: Et si vous souhaitez réaliser votre autodiagnostic, rendez-vous sur le service Mon Espace Santé de l'assurance maladie ou téléchargez l'application ICOP Monitor.
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12: Jeanne d'Arc naît en 1412 à Don Rémy, un petit village de Lorraine. Elle est fille de paysans et grandit dans une France divisée par la guerre de Cent Ans. À 13 ans, elle dit entendre des voix qu'elle attribue à des saints. Ces voix lui demandent de libérer la France et de soutenir le dauphin Charles. En 1429, à 17 ans, elle rencontre Charles à Chinon. Elle gagne sa confiance et prend la tête d'une armée. Elle libère Orléans après un siège difficile. Puis elle conduit Charles à Reims, où il est sacré roi. Mais Jeanne est capturée en 1430 près de Compiègne. Vendue aux Anglais, elle est jugée pour hérésie. En 1431, à 19 ans, elle est condamnée et brûlée vive à Rouen. 25 ans plus tard, un nouveau procès l'innocente. En 1920, Jeanne d'Arc est canonisée par l'Église. Aujourd'hui, elle reste un symbole de courage, de foi et de résistance.
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13: Bonsoir, une mobilisation qui se poursuit dans les lycées et les universités. Au total, 32% des établissements de l'enseignement supérieur étaient perturbés aujourd'hui. Certains, comme l'université Lyon 2, restent fermés toute la semaine. Les organisateurs du mouvement n'appellent pas à un acte 6 demain jeudi, mais l'Union syndicale des lycéens a appelé à poursuivre les blocages. En 2025, 111 femmes ont été tuées par leur conjoint ou ex-conjoint en France, un chiffre en hausse de 4% sur un an, selon les dernières données du ministère de l'Intérieur. Au total, 136 morts violentes au sein du couple ont été enregistrées par les forces de l'ordre l'an dernier, dont 25 hommes. La FCPE, principale fédération de parents d'élèves, dénonce des interventions policières disproportionnées visant des parents d'élèves encadrant les cortèges des lycéens mobilisés dans plusieurs villes hier. Dans un communiqué, elle dénonce notamment des faits qui ont eu lieu à Lyon où les forces de l'ordre ont matraqué et gazé des parents d'élèves. Le Louvre devra fermer ses portes au public si un grand plan de rénovation et de modernisation n'est pas mis en œuvre, affirme son président Christophe Le Ribaud. Quel que soit le futur gouvernement, il devra avoir en tête que si le Louvre n'est pas réparé, adapté et transformé, il se déclassera très rapidement, a-t-il estimé dans un entretien au Figaro paru aujourd'hui. L'entrepreneur Cédric Meston annonce la validation par le tribunal de commerce d'Orléans de son projet de reprise de la verrerie Duralex, qui prévoit la sauvegarde de 155 des 220 emplois. L'entreprise avait été placée en redressement judiciaire le 1er juin pour la cinquième fois en une vingtaine d'années, moins de deux ans après sa reprise par les salariés en coopérative. C'est la fin de ce flash, une bonne fin de journée à notre écoute.
3: La diplomate de retour cette semaine sur Netflix avec une saison 4 qui dévoile une nouvelle crise politique dans laquelle Kate doit affronter l'alliance formée par la présidente Grace Payne et son propre mari. Après les événements de la troisième saison, elle découvre qu'ils ont participé à une opération destinée à s'emparer de l'arme la plus puissante de la Russie. Leur initiative clandestine menace désormais de provoquer une rupture entre les États-Unis et le Royaume-Uni, voire de précipiter Washington dans une nouvelle guerre.
14: Excusez-moi s'il vous plaît, puis-je avoir quelques instant seul avec mon époux.
15: Le sous-marin russe qui s'est échoué au large des côtes britanniques transportait une arme apocalyptique. Vous l'avez volé. Mon inquiétude, c'est que Grace et toi ensemble, vous soyez, oui je vais le dire, dangereux. Wow. Qui appuie sur la pédale de frein quand vous n'êtes que tous les deux?
16: Avec les Russes, ce qui fonctionne, c'est la force, pas l'apaisement.
17: Grace a changé. Je ne sais pas ce qui se passe.
18: J'ai besoin d'un boulot qui me tiendra éloigné. À Londres.
15: Super idée.
3: Les rapprochements politiques entre les uns vont fragiliser les mariages des autres, tandis que les décisions prises à la Maison Blanche menacent directement l'alliance anglo-américaine. Netflix nous propose également la série documentaire Tyson en 4 épisodes. Elle retrace l'ascension, les controverses et l'évolution personnelle de Mike Tyson. Elle donne la parole à l'ancien champion, à ses proches et à plusieurs témoins de sa carrière, de son enfance difficile à Brooklyn, à sa découverte de la boxe et son ascension fulgurante. En 1986, à 20 ans, Mike Tyson est devenu le plus jeune champion du monde des poids lourds de l'histoire, avant de régner comme champion incontesté entre 1987 et 1990. La série ne se limite pas à sa victoire sportive, elle aborde également son incarcération, ses problèmes d'addiction et d'argent, ses effondrements publics, ainsi que les controverses qui ont durablement marqué son image et son héritage. Sur Disney+, cette semaine, Vision Quest, une série Marvel avec Paul Bettany dans le rôle de Vision. Elle prolonge les événements de WandaVision et de Agatha Along dans l'univers de Marvel Cinematic Universe. Après sa réactivation, Vision s'est éloigné de ceux qui voulaient l'utiliser comme une arme. Il cherche désormais comment poursuivre son existence et consulte les intelligences artificielles présentes dans sa programmation, dont Ultron. Lorsqu'il devient la cible d'une prime, il prend la fuite avec Thomas Shepard, un jeune garçon dont l'identité pourrait être liée à son fils.
19: Qui suis-je? Je suis Vision. J'étais Vision. J'ai son visage, mais pas sa vertu. Tout ce que j'ai, c'est son nom.
20: Bienvenue à la maison, Vision.
19: Cette maison devient surpeuplée, Vision.
20: Ultron !
19: Avatar humain uniquement. Monsieur, il est très dangereux de le laisser vivre avec nous.
20: Mais nous sommes liés tous les deux.
19: C'est ton père, ton papa, ton papou.
3: Après les super-héros, une adaptation du manga Cat's Eyes. Camille Lou, Constance Labbé et Claire Romain de retour dans la saison 2, 8 épisodes de 52 minutes proposés sur Disney+, avant leur diffusion sur TF1. Tam, Cilia et Alexia Chamad, trois sœurs, sont devenues voleuses d'œuvres d'art afin d'élucider la disparition de leur père. Leur enquête avait commencé lorsqu'un tableau lui ayant appartenu avait refait surface lors d'une exposition organisée à la Tour Eiffel. Cette deuxième saison commence alors que les sœurs retrouvent la trace de leur père au Mont-Saint-Michel pour tenter de le sauver et d'identifier la tête du réseau de trafiquants d'art qu'elles cherchent à faire tomber. Elles doivent récupérer un mystérieux tableau.
21: Tu lui as déjà demandé droit dans les yeux si c'était elle, Cat's Eyes. Finissons-en.
0: Donc leur réseau existe. On sera jamais en sécurité.
1: Qu'elle soit encore dans les parages pendant un cambriolage de ce calibre, sans concours de circonstances.
2: Je sais pas ce que tu es en train de faire, mais... je sais que tu le fais pour une bonne raison.
1: Sors, on la chope, t'as compris? Et c'est pas toi, c'est moi.
3: À noter l'arrivée de Tom Leb dans le rôle du Marquis, un voleur charismatique dont les intentions demeurent incertaines. Sur HBO Max, Crystal Lake, série préquelle de Vendredi 13 qui débarque à l'occasion d'Halloween. Linda Cardellini incarne Pamela, la mère de Jason. Près d'un an après la noyade de son fils, elle vit toujours à proximité du lac où le jeune Jason a trouvé la mort. Incapable de surmonter son deuil, elle voit son passé ressurgir lorsque deux inconnus viennent l'interroger et déclenchent une succession d'événements inquiétants dans la petite communauté. Un nouveau chapitre d'une saga lancée au cinéma en 1980. La saison 4 de Tulsa King, portée par Sylvester Stallone, débarque sur Paramount+. Dwight Manfredi cherche à légaliser son empire et à protéger l'équipe qu'il a constituée à Tulsa. Ses ambitions sont contrariées par des responsables politiques corrompus, de nouveaux adversaires et une perte personnelle qui réveille les réflexes criminels qu'il tentait de maîtriser. La ville devient alors un nouveau champ de bataille. Plus Dwight tente de préserver ce qu'il a construit, plus ses décisions le replacent au centre des violences et des rapports de force qui ont marqué sa vie au sein de la mafia. Avant même ce retour, la plateforme a déjà confirmé une saison 5. Voilà pour les sorties séries de la semaine. On se retrouve la semaine prochaine.
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3: Voici votre horoscope de ce mercredi 14 octobre. Bélier, votre franchise ne sera peut-être pas appréciée de tous, mais vous resterez habile. Taureau, attention à vos réactions parfois trop impulsives concernant les dossiers sensibles. Gémeaux, c'est le bon moment de vous débarrasser de charges trop envahissantes. Cancer, malgré des dossiers urgents à rendre, vous aurez beaucoup de sérénité et de liberté. Lion, vous semblez soucieux de ne pas arriver à convaincre vos proches qu'ils peuvent avoir confiance en vous. Vierge, un nouveau chemin s'ouvre devant vous, une petite hésitation pourrait apparaître. Balance, les kilomètres risquent de s'accumuler et la pause pourrait se faire désirer. Scorpion, vous entrez dans une phase où la quiétude règne enfin sur tous les plans. Sagittaire, profitez-en, cette journée est la vôtre, tout devrait vous sourire aujourd'hui. Capricorne, le calme revient dans votre esprit et cela fait du bien à tout le monde, surtout à votre cerveau. Verseau, vous êtes au top, votre créativité sera votre plus grande qualité aujourd'hui. Et Poisson, il y aura du mouvement dans votre journée, les choses bougent en votre faveur.
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6: Bonjour, bienvenue dans votre rendez-vous intelligence artificielle. La Chine fonce à toute vitesse dans la révolution de l'IA, mais avec une question en tête, comment moderniser sans sacrifier l'emploi? C'est tout l'enjeu soulevé par le correspondant du journal Le Monde à Pékin. Car en Chine, l'IA est devenue une priorité nationale. Le gouvernement parle même d'une transformation systématique et globale. En clair, l'intelligence artificielle doit être partout, dans les entreprises, les administrations, les transports, jusque dans la gestion du trafic routier ou dans la sécurité. Et contrairement aux pays occidentaux, les Chinois semblent plutôt confiants. Selon une étude publiée en 2025, près de 7 Chinois sur 10 font confiance à l'IA. C'est beaucoup plus qu'aux États-Unis ou encore en France. Mais derrière cet enthousiasme, une inquiétude monte, celle du travail remplacé par les machines. Car le ralentissement économique touche déjà durement les jeunes diplômés chinois et l'intelligence artificielle pourrait accélérer certaines suppressions de postes. Alors le pouvoir chinois tente de rassurer. Juste avant la fête du travail, une cour de justice de Hangzhou, grande ville technologique où sont installés des géants comme Alibaba, a rendu publique une affaire très symbolique. Un salarié travaillait à vérifier des contenus produits par une intelligence artificielle, exactitude des réponses, respect de la vie privée et probablement aussi de la censure chinoise. Mais son entreprise a finalement décidé de remplacer une partie de son travail par encore plus d'intelligence artificielle. Résultat, le Parti communiste chinois marche sur une ligne très étroite. D'un côté, il veut devenir le leader mondial de l'IA. De l'autre, il sait qu'un chômage massif pourrait fragiliser la stabilité sociale du pays. La Chine découvre donc, comme le reste du monde, que la vraie question n'est plus seulement jusqu'où l'IA peut aller, mais surtout, quelle place restera-t-il à l'humain ? Excellente journée, ce rendez-vous vous était présenté par webradio.ai.
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22: Bonjour Sébastien Lecornu a annoncé ce mercredi les chiffres de la mobilisation lycéenne. Le Premier ministre a déclaré que 937 membres des forces de l'ordre, 248 élèves et 149 personnels éducatifs ont été blessés depuis le début du mouvement lycéen. Le mouvement s'est d'ailleurs poursuivi hier avec le blocage d'environ 200 établissements. La colère gagne aussi les forces de l'ordre. Le syndicat de police Alliance annonce le dépôt d'une plainte contre l'État pour mise en danger de la vie d'autrui. L'organisation dénonce des consignes floues, des injonctions contradictoires adressées aux policiers sur le terrain. 111 femmes tuées par leur conjoint ou ex-compagnon en 2025 en France, un chiffre en hausse de 4% sur un an selon le bilan annuel du ministère de l'Intérieur. Au total, les forces de l'ordre ont recensé 136 morts violentes au sein du couple l'an dernier, soit un décès tous les trois jours. Près d'un tiers des victimes avaient déjà signalé des violences antérieures aux autorités. L'adolescent de 14 ans qui a blessé par balle un principal et une enseignante à Aubagne a été mis en examen et placé en détention provisoire. Poursuivi pour tentative d'assassinat terroriste, il a reconnu les faits tout en contestant l'intention de tuer. Le collégien a expliqué avoir mûri son projet depuis des mois, affirmant avoir agi par vengeance et sous l'influence d'une mouvance fascinée par les tueries de masse sur Internet. Du côté du budget 2027, les tractations se poursuivent. Les députés ont rejeté hier en commission une mesure phare du budget de la sécurité sociale qui devait rapporter 3,7 milliards d'euros en réduisant certains allègements de cotisations patronales. Ils ont en revanche dans la soirée approuvé la participation française au budget de l'UE fixé à près de 31 milliards d'euros pour l'année prochaine. En Ukraine, la connexion au réseau Internet par satellite Starlink développé par SpaceX s'est améliorée, annonce le ministère ukrainien de la Défense. Il précise tout de même que l'entreprise d'Elon Musk maintient une limite d'utilisation en mouvement à 161 km/h, une limite souvent inexploitable pour les drones ukrainiens. En fin du football, avec en Ligue des Champions le Paris Saint-Germain qui s'est imposé 4 buts à 2 sur la pelouse de Manchester City lors de la deuxième journée de la phase de Ligue. Après une première période brillante, les Parisiens ont résisté au réveil anglais en seconde mi-temps.
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6: Excellent jeudi 15 octobre 2026, voici votre éphéméride pour cette journée. Bonne fête aux Thérèse d'Avila. Aujourd'hui, c'est la journée mondiale du lavage de mains, à vos savons et frottez bien. Allez, bon anniversaire à vous les natifs du 15 octobre. Vous êtes le même jour, sachez-le. Kebony de la Starac 2024 qui fête ses 22 ans. Didier Deschamps, le désormais ex-sélectionneur des Bleus, fête ses 58 ans. Excellent anniversaire également à David Trezeguet, champion du monde 98, champion d'Europe en 2000, il fête ses 49 ans. Enfin, dans l'éphéméride de cette journée, le 15 octobre 1912, il y a 114 ans, parution de Tarzan, Seigneur de la Jungle, le premier roman consacré aux aventures de Tarzan, publié pour la première fois en France en 1926, sous le titre Tarzan chez les singes. Bon jeudi 15 octobre, avec nous.
8: C'est presque une journée d'été qui nous attend pour ce jeudi 15 octobre, avec de très belles éclaircies sur toute la partie nord du pays. Et puis sur la partie sud, c'est un grand soleil qui est annoncé. Les températures

0: Bordeaux et jusqu'à 30 degrés pour la maximale à Tarbes.
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2: Bonjour à tous.
3: 7h.
2: On débute avec du football et de la soirée noire pour les clubs français engagés en Ligue des Champions. Hier, le RC Lens a perdu 2-0 à domicile face au Sporting Portugal. Les Lensois ont encaissé des buts de Suarez et Doumbia pour la première sur le banc en Ligue des Champions de Yannick Cahuzac. Et puis le LOSC qui a été battu sèchement 3-0 sur la pelouse de l'Emirates Stadium face à Arsenal. Les Gunners seront pliés le match après l'heure de jeu, inscrivant 3 buts en 7 minutes par Timber, Eze et Saka. Olivier Giroud est entré à la 78e minute pour célébrer son retour à l'Emirates après avoir joué 6 ans à Arsenal. Et parmi les autres résultats du soir, notez la victoire du club Bruges 4-3 sur la pelouse de l'Inter Milan, l'écrasant succès 4-1 du Barça à Galatasaray. L'Atlético de Madrid a battu Manchester United 2-0 et le match nul surprenant du Bayern 3-3 à Stavanger. Enfin, Villarreal a dominé Naples 3-1 avec un but de l'ancien Lyonnais Georges Mikotadze. Ce soir, le PSG se déplace à Manchester City à 21h pour le choc de cette deuxième journée de phase de Ligue des Champions. Liverpool sera à Linz. L'AS Rome accueille le Real Madrid et le Borussia Dortmund se déplace à Bodø/Glimt. Au classement, c'est le Barça qui est provisoirement en tête. Le PSG est 5e, Lens 19e et Lille 32e sur 36. Et puis la mère de Kylian Mbappé, Faïza Lamari, est placée sous le statut de témoin assisté dans l'affaire Sanadji du nom de l'ancien officier de sécurité de l'équipe de France de football. Elle a été entendue vendredi dernier dans cette affaire de favoritisme et d'argent qui aura été versé à Momo Sanadji. Des personnalités comme Franck Ribéry, Noël Le Graët ou encore Jamel Debbouze ont également été entendues. En basket, l'ASVEL a été battu de 2 points, 84-82 hier soir face à l'Étoile Rouge de Belgrade à la LDLC Arena. La suite de cette 5e journée d'Euroleague, c'est ce mercredi avec le Paris Basket qui reçoit le Virtus Bologne à 20h45. Et puis en cyclisme, l'équipe Lidl Trek poursuit son Mercato XXL en attirant Filippo Ganna pour une durée de 3 ans. Très belle journée de sport.
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11: 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Ça se fait comme ça, au gré du hasard, quand ils sont sur le net.
13: Je vais les voir, je garde des liens, et puis on se téléphone, il n'y a pas de problème.
6: Au final, pas de recette miracle. Un appel, une photo, un goûter improvisé. Tout fait lien. L'important, c'est de se parler en vrai, comme à travers un écran. Chaque occasion compte pour se retrouver. Et ça, les seniors l'ont bien compris.
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14: Bonsoir, une mobilisation qui se poursuit dans les lycées et les universités. Au total, 32% des établissements de l'enseignement supérieur étaient perturbés aujourd'hui. Certains, comme l'université Lyon 2, restent fermés toute la semaine. Les organisateurs du mouvement n'appellent pas à un acte 6 demain jeudi, mais l'Union syndicale des lycéens a appelé à poursuivre les blocages. En 2025, 111 femmes ont été tuées par leur conjoint ou ex-conjoint en France, un chiffre en hausse de 4% sur un an, selon les dernières données du ministère de l'Intérieur. Au total, 136 morts violentes au sein du couple ont été enregistrées par les forces de l'ordre. ordre l'an dernier, dont 25 hommes. La FCPE, principale fédération de parents d'élèves, dénonce des interventions policières disproportionnées visant des parents d'élèves encadrant les cortèges des lycéens mobilisés dans plusieurs villes hier. Dans un communiqué, elle dénonce notamment des faits qui ont eu lieu à Lyon où les forces de l'ordre ont matraqué et gazé des parents d'élèves. Le Louvre devra fermer ses portes au public si un grand plan de rénovation et de modernisation n'est pas mis en œuvre, affirme son président Christophe Le Ribaud. Quel que soit le futur gouvernement, il devra avoir en tête que si le Louvre n'est pas réparé, adapté et transformé, il se déclassera très rapidement, a-t-il estimé dans un entretien au Figaro paru aujourd'hui. L'entrepreneur Cédric Meston annonce la validation par le tribunal de commerce d'Orléans de son projet de reprise de la verrerie Duralex, qui prévoit la sauvegarde de 155 des 220 emplois. L'entreprise avait été placée en redressement judiciaire le 1er juin pour la cinquième fois en une vingtaine d'années, moins de deux ans après sa reprise par les salariés en coopérative. C'est la fin de ce flash, une bonne fin de journée à notre écoute.
3: En 1998, les rues de Marseille deviennent le décor d'un film qui mélange action, humour et grosse cylindrée. Bienvenue dans Taxi. Réalisé par Gérard Pires sur un scénario de Luc Besson, le film réunit Samina Seri, Frédéric Diefenthal et Marion Cotillard. Samina Seri interprète Daniel, un chauffeur de taxi marseillais complètement passionné par la vitesse. Un jour, il rencontre Émilien, un policier interprété par Frédéric Diefenthal. Émilien est maladroit et a besoin de Daniel pour arrêter un groupe de braqueurs particulièrement rapide. Le chauffeur accepte de collaborer avec la police. Commence alors une succession de courses-poursuites à travers Marseille. Sorti le 8 avril 1998, Taxi connaît un énorme succès populaire avec plus de 6 millions d'entrées en France. Le film donne naissance à plusieurs suites. Il permet également à Marion Cotillard de se faire connaître du grand public. Mais Taxi est surtout devenu un symbole du cinéma populaire français de la fin des années 90. Des voitures rapides, de l'humour, de l'action et une bande originale qui participe pleinement à l'ambiance. Taxi, c'est le film qui a transformé une Peugeot 406 en véritable star du cinéma français.
0: La Diplomate, de retour cette semaine sur Netflix avec une saison 4 qui dévoile une nouvelle crise politique dans laquelle Kate doit affronter l'alliance formée par la présidente Grace Payne et son propre mari. Après les événements de la troisième saison, elle découvre qu'ils ont participé à une opération destinée à s'emparer de l'arme la plus puissante de la Russie. Leur initiative clandestine menace désormais de provoquer une rupture entre les États-Unis et le Royaume-Uni, voire de précipiter Washington dans une nouvelle guerre.
15: Excusez-moi s'il vous plaît, puis-je avoir quelques instant seul avec mon époux. Le sous-marin russe qui s'est échoué au large des côtes britanniques transportait une arme apocalyptique. Vous l'avez volée. Mon inquiétude, c'est que Grace et toi ensemble, vous soyez, oui je vais le dire, dangereux. Wow. Qui appuie sur la pédale de frein quand vous n'êtes que tous les deux?
16: Avec les Russes, ce qui fonctionne, c'est la force, pas l'apaisement.
17: Grace a changé. Je ne sais pas ce qui se passe. J'ai besoin d'un boulot qui nous tiendra éloignés. À Londres.
15: Super idée.
0: Les rapprochements politiques entre les uns vont fragiliser les mariages des autres, tandis que les décisions prises à la Maison-Blanche menacent directement l'alliance anglo-américaine. Netflix nous propose également la série documentaire Tyson en 4 épisodes. Elle retrace l'ascension, les controverses et l'évolution personnelle de Mike Tyson. Elle donne la parole à l'ancien champion, à ses proches et à plusieurs témoins de sa carrière, de son enfance difficile à Brooklyn, à sa découverte de la boxe et son ascension fulgurante. En 1986, à 20 ans, Mike Tyson est devenu le plus jeune champion du monde des poids lourds de l'histoire, avant de régner comme champion incontesté entre 1987 et 1990. La série ne se limite pas à ses victoires sportives, elle aborde également son incarcération, ses problèmes d'addiction et d'argent, ses effondrements publics, ainsi que les controverses qui ont durablement marqué son image et son héritage. Sur Disney+, cette semaine, Vision Quest, une série Marvel avec Paul Bettany dans le rôle de Vision. Elle prolonge les événements de WandaVision et de Agatha Long dans l'univers de Marvel Cinematic Universe. Après sa réactivation, Vision s'est éloigné de ceux qui voulaient l'utiliser comme une arme. Il cherche désormais comment poursuivre son existence et consulte les intelligences artificielles présentes dans sa programmation, dont Ultron. Lorsqu'il devient la cible d'une prime, il prend la fuite avec Thomas Shepard, un jeune garçon dont l'identité pourrait être liée à son fils.
18: Qui suis-je? Je suis Vision. Du moins, j'étais Vision. J'ai son visage, mais pas sa vertu. Tout ce que j'ai, c'est son nom.
19: Bienvenue à la maison, Vision.
18: Cette maison devient surpeuplée, Vision.
20: Ultron, avatar humain uniquement.
21: Monsieur, il est très dangereux de le laisser vivre avec nous.
20: Mais nous sommes liés tous les deux, c'est...
22: Ton père? Ton papa? Ton papou?
23: Après les super-héros, une adaptation du manga Cat Size. Camille Lou, Constance Labbé et Claire Romain de retour dans la saison 2. 8 épisodes de 52 minutes proposés sur Disney+, avant leur diffusion sur TF1. Tam, Cilia et Alexia Chamad, trois sœurs, sont devenues voleuses d'œuvres d'art afin d'élucider la disparition de leur père. Leur enquête avait commencé lorsqu'un tableau lui ayant appartenu avait refait surface lors d'une exposition organisée à la Tour Eiffel. Cette deuxième saison commence alors que les sœurs retrouvent la trace de leur père au Mont-Saint-Michel pour tenter de le sauver et d'identifier la tête du réseau de trafiquants d'art qu'elles cherchent à faire tomber. Elles doivent récupérer un mystérieux tableau.
24: Tu lui as déjà demandé droit dans les yeux si c'était L4 Size. Finissons-en.
25: Tant que leur réseau existe, on ne sera jamais en sécurité.
24: Qu'elle soit encore dans les parages pendant un cambriolage de ce calibre, c'est un concours de circonstances.
25: Je sais pas ce que t'es en train de faire, mais je sais que tu le fais pour une bonne raison.
24: Soit on la chope, t'as compris ? Et c'est pas toi, c'est moi.
23: À noter l'arrivée de Tom Leb dans le rôle du Marquis, un voleur charismatique dont les intentions demeurent incertaines. Sur HBO Max, Crystal Lake, série préquelle de Vendredi 13 qui débarque à l'occasion d'Halloween. Linda Cardellini incarne Pamela, la mère de Jason. Près d'un an après la noyade de son fils, elle vit toujours à proximité du lac où le jeune Jason a trouvé la mort. Incapable de surmonter son deuil, elle voit son passé ressurgir lorsque deux inconnus viennent l'interroger et déclenchent une succession d'événements inquiétants dans la petite communauté. Un nouveau chapitre d'une saga lancée au cinéma en 1980. La saison 4 de Tulsa King, portée par Sylvester Stallone, débarque sur Paramount+. Dwight Manfredi cherche à légaliser son empire et à protéger l'équipe qu'il a constituée à Tulsa. Ses ambitions sont contrariées par des responsables politiques corrompus, de nouveaux adversaires et une perte personnelle qui réveille les réflexes criminels qu'il tentait de maîtriser. La ville devient alors un nouveau champ de bataille. Plus Dwight tente de préserver ce qu'il a construit, plus ses décisions le replacent au centre des violences et des rapports de force qui ont marqué sa vie au sein de la mafia. Avant même ce retour, la plateforme a déjà confirmé une saison 5. Voilà pour les sorties séries de la semaine. On se retrouve la semaine prochaine.
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23: Voici votre horoscope de ce mercredi 14 octobre. Bélier, votre franchise ne sera peut-être pas appréciée de tous, mais vous resterez habile. Taureau, attention à vos réactions parfois trop impulsives concernant les dossiers sensibles. Gémeaux, c'est le bon moment de vous débarrasser de charges trop envahissantes. Cancer, malgré des dossiers urgents à rendre, vous aurez beaucoup de sérénité et de liberté. Lion, vous semblez soucieux de ne pas arriver à convaincre vos proches qu'ils peuvent avoir confiance en vous. Vierge, un nouveau chemin s'ouvre devant vous, une petite hésitation pourrait apparaître. Balance, les kilomètres risquent de s'accumuler et la pause pourrait se faire désirer. Scorpion, vous entrez dans une phase où la quiétude règne enfin sur tous les plans. Sagittaire, profitez-en, cette journée est la vôtre, tout devrait vous sourire aujourd'hui. Capricorne, le calme revient dans votre esprit et cela fait du bien à tout le monde, surtout à votre cerveau. Verseau, vous êtes au top, votre créativité sera votre plus grande qualité aujourd'hui. Et Poisson, il y aura du mouvement dans votre journée, les choses bougent en votre faveur.
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26: Bonjour, bienvenue dans votre rendez-vous intelligence artificielle. La Chine fonce à toute vitesse dans la révolution de l'IA, mais avec une question en tête, comment moderniser sans sacrifier l'emploi ? C'est tout l'enjeu soulevé par le correspondant du journal Le Monde à Pékin. Car en Chine, l'IA est devenue une priorité nationale. Le gouvernement parle même d'une transformation systématique et globale. En clair, l'intelligence artificielle doit être partout, dans les entreprises, les administrations, les transports, jusque dans la gestion du trafic routier ou dans la sécurité. Et contrairement aux pays occidentaux, les Chinois semblent plutôt confiants. Selon une étude publiée en 2025, près de 7 Chinois sur 10 font confiance à l'IA. C'est beaucoup plus qu'aux États-Unis ou encore en France. Mais derrière cet enthousiasme, une inquiétude monte, celle du travail remplacé par les machines. Car le ralentissement économique touche déjà durement les jeunes diplômés chinois et l'intelligence artificielle pourrait accélérer certaines suppressions de postes. Alors le pouvoir chinois tente de rassurer. Juste avant la fête du travail, une cour de justice de Hangzhou, grande ville technologique où sont installés des géants comme Alibaba, a rendu publique une affaire très symbolique. Un salarié travaillait à vérifier des contenus produits par une intelligence artificielle, exactitude des réponses, respect de la vie privée et probablement aussi de la censure chinoise. Mais son entreprise a finalement décidé de remplacer une partie de son travail par encore plus d'intelligence artificielle. Résultat, le Parti communiste chinois marche sur une ligne très étroite. D'un côté, il veut devenir le leader mondial de l'IA. De l'autre, il sait qu'un chômage massif pourrait fragiliser la stabilité sociale du pays. La Chine découvre donc, comme le reste du monde, que la vraie question n'est plus seulement jusqu'où l'IA peut aller, mais surtout, quelle place restera-t-il à l'humain ? Excellente journée, ce rendez-vous vous était présenté par webradio.ai.
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2: Bonjour, après le blocage de 200 établissements hier, le mouvement lycéen se poursuit aujourd'hui. On apprend que la prestigieuse école de commerce HEC rejoint ce mouvement. En attendant, la rencontre entre le ministre de l'Éducation nationale, Édouard Geffray, et les organisations lycéennes à 17h30 aujourd'hui pour tenter de sortir de la crise. Sébastien Lecornu a d'ailleurs annoncé ce mercredi les chiffres de cette mobilisation. Le Premier ministre a déclaré que 937 membres des forces de l'ordre, 248 élèves et 149 personnels éducatifs ont été blessés depuis le début du mouvement. La colère qui gagne aussi les forces de l'ordre. Le syndicat de police Alliance annonce le dépôt d'une plainte contre l'État pour mise en danger de la vie d'autrui et dénonce des consignes floues et des injonctions contradictoires adressées aux policiers sur le terrain. Un chiffre inquiétant dévoilé par le ministère de l'Intérieur. 111 femmes tuées par leur conjoint ou ex-compagnon en 2025 en France, en hausse de 4% sur un an. Au total, on a recensé 136 morts l'an dernier, soit un décès tous les 3 jours. Et plus d'un tiers des victimes avaient déjà signalé des violences. Retour sur l'affaire d'Aubagne avec la de 14 ans qui a blessé par balle un principal et une enseignante qui a été mis en examen et placé en détention provisoire. Il est poursuivi pour tentative d'assassinat terroriste, a reconnu les faits tout en contestant l'intention de tuer. Le collégien a expliqué avoir mûri son projet depuis plusieurs mois, affirmant avoir agi par vengeance et sous l'influence d'une mouvance fascinée par les tueries de masse. Du côté du budget 2027, les consultations se poursuivent. Les députés ont rejeté hier en commission une mesure phare du budget de la sécurité sociale qui devait rapporter 3,7 milliards d'euros en réduisant certains allègements de cotisations patronales. Ils ont en revanche dans la soirée approuvé la participation française au budget de l'UE fixé à près de 31 milliards d'euros pour l'année prochaine. Autre budget, celui de l'Union européenne. Les dirigeants des 27 doivent se réunir aujourd'hui à Bruxelles. La Commission européenne propose une enveloppe de 2 000 milliards d'euros pour la défense. Certains pays exigent des coupes budgétaires. En fin du football et en Ligue des Champions, le Paris Saint-Germain qui s'est imposé 4 buts à 2 hier sur la pelouse de Manchester City. C'était pendant la deuxième journée de la phase de Ligue.
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26: Excellent jeudi 15 octobre 2026, voici votre éphéméride pour cette journée. Bonne fête aux Thérèse d'Avila. Aujourd'hui, c'est la journée mondiale du lavage de mains à vos savons et frottez bien. Allez, bon anniversaire à vous les natifs du 15 octobre. Vous êtes le même jour, sachez-le. Kéboni de la Starac 2024 qui fête ses 22 ans. Didier Deschamps, le désormais ex-sélectionneur des Bleus, fête ses 58 ans. Excellent anniversaire également à David Trezeguet, champion du monde 98, champion d'Europe en 2000. Il fête ses 49 ans. Enfin, dans l'éphéméride de cette journée, le 15 octobre 1912, il y a 114 ans, parution de Tarzan, seigneur de la jungle, le premier roman consacré aux aventures de Tarzan, publié pour la première fois en France en 1926 sous le titre Tarzan chez les singes. Bon jeudi 15 octobre avec nous.
0: C'est presque une journée d'été qui nous attend pour ce jeudi 15 octobre avec de très belles éclaircies sur toute la partie nord du pays et puis sur la partie sud. C'est un grand soleil qui est annoncé. Les températures

0: jusqu'à 30 degrés pour la maximale à Tarbes.
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2: Bonjour à toutes et à tous. On débute avec du football et la soirée noire pour les clubs français engagés en Ligue des Champions. Hier, le RC Lens a perdu 2-0 à domicile face au Sporting Portugal. Les Lensois ont encaissé des buts de Suarez et Doumbia pour la première sur le banc en Ligue des Champions de Yannick Cahuzac. Et puis le LOS qui a été battu sèchement 3-0 sur la pelouse de l'Emirates Stadium face à Arsenal. Les Gunners seront pliés le match après l'heure de jeu, inscrivant 3 buts en 7 minutes par Timber, Eze et Saka. Olivier Giroud est entré à la 78e minute pour célébrer son retour à l'Emirates après avoir joué 6 ans à Arsenal. Et parmi les autres résultats du soir, notez la victoire du club Bruges 4-3 sur la pelouse de l'Inter Milan, l'écrasant succès 4-1 du Barça à Galatasaray. L'Atlético de Madrid a battu Manchester United 2-0 et le match nul surprenant du Bayern 3 partout à Stavanger. Enfin, Villarreal a dominé Naples 3-1 avec un but de l'ancien Lyonnais Georges Mikotadze. Ce soir, le PSG se déplace à Manchester City à 21h pour le choc de cette deuxième journée de phase de Ligue des Champions. Liverpool sera à Linz, l'AS Rome accueille le Real Madrid et le Borussia Dortmund se déplace à Bodo Glimt. Au classement, c'est le Barça qui est provisoirement en tête. Le PSG est 5e, Lens 19e et Lille 32e sur 36. Et puis la mère de Kylian Mbappé, Faïza Lamari, est placée sous le statut de témoin assisté dans l'affaire Sanadji du nom de l'ancienne officier de sécurité de l'équipe de France de football. Elle a été entendue vendredi dernier dans cette affaire de favoritisme et d'argent qui ont été versés à Momo Sanadji. Des personnalités comme Franck Ribéry, Noël Le Graët ou encore Jamel Debbouze ont également été entendues. En basket, l'ASVEL a été battu de 2 petits points, 84-82 hier soir face à l'Étoile Rouge de Belgrade à la LDLC Arena. À la suite de cette 5e journée d'Euroleague, c'est ce mercredi avec le Paris Basket qui reçoit le Virtus Bologne à 20h45. Et puis en cyclisme, l'équipe Lidl Trek poursuit son Mercato XXL en attirant Filippo Ganna pour une durée de 3 ans. Très belle journée de sport.
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5: Monique, Nadine, Geneviève et Georges vivent en résidence autonomie, une forme d'habitat partagé pour seniors qui conjugue liberté et vraie vie sociale. Chacun a son appartement et autour une énergie qui circule. Animation, ateliers de prévention, échanges spontanés. Les résidences autonomie, c'est un lieu où l'on peut vivre pleinement.
6: Alors ici, c'est l'ambiance, c'est l'accueil, c'est les animations.
7: Tout à fait, on est entre nous, c'est familial.
8: Parce que j'étais tout seul, c'est pour ça que je suis venu ici.
9: De toute façon, dès qu'on ouvre notre porte, on rencontre des gens dans le couloir, on discute, on va au courrier, on rencontre encore du monde, on discute.
10: Comme la karaoké, on chante, on danse, il y a eu l'accordéoniste.
9: Je ne loupe pas la gymnastique parce que l'ambiance est vraiment formidable.
7: 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Le vendredi, on aura les enfants d'une école qui viennent.
10: Et il y a une sécurité.
7: S'il y a quoi que ce soit, on a du monde, du personnel. Et pour la famille, pour les enfants, il y a moins de soucis. Puisqu'on est en sécurité quand même. Hein.
9: Moi, je me sens vraiment bien. Je me sens beaucoup mieux depuis que je suis là.
7: Ceux qui ne veulent pas venir, tant pis pour eux. Et puis nous, on est très bien ici.
5: Merci. L'habitat partagé permet de concilier autonomie et indépendance, tout en favorisant le lien social et le bien vivre au quotidien.
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11: Bonjour. Alors que le mouvement lycéen se poursuit, le syndicat de police Alliance, proche de l'extrême droite, va déposer une plainte contre l'État pour mise en danger de la vie d'autrui. Il dénonce des consignes floues et des injonctions contradictoires adressées aux forces de l'ordre. Les députés ont rejeté hier en commission une mesure phare du budget de la sécurité sociale pour 2027 qui devait rapporter 3,7 milliards d'euros en réduisant certains allègements de cotisations patronales. Plusieurs élus de gauche et du MoDem dénoncent une grave perte de recettes alors que la sécurité sociale est déjà déficitaire. 14 millions de retraités du secteur privé sont concernés. Réunis hier, les syndicats et le patronat qui gèrent le régime de retraite complémentaire AGIRC Arco ont décidé d'augmenter les pensions de 1,4% à compter du 1er négociations particulièrement tendues. La cour d'assises des Pyrénées-Orientales a condamné hier à 30 ans de réclusion criminelle deux frères, Khaled et Raouf Ben Abdeljelil, accusés d'avoir commandité l'incendie d'une épicerie en 2022 à Saint-Laurent-de-la-Salanque, près de Perpignan. Le feu avait embrasé deux immeubles et tué 8 personnes, dont 2 enfants en bas âge. Une aide-soignante de 53 ans a été mise en examen et placée en détention provisoire car elle est soupçonnée d'avoir empoisonné des résidentes d'un EHPAD de Menton dans les Alpes-Maritimes pour leur dérober des bijoux. Une enquête ouverte après l'hospitalisation d'une pensionnaire présentant une somnolence anormale porte également sur le décès suspect d'une autre résidente en juillet. Déjà condamnée en 2019 pour des vols au préjudice de personnes âgées, la suspecte a reconnu avoir drogué des résidents et commis des vols, mais conteste toute intention d'homicide. C'est la fin de ce flash. Une très bonne journée à toutes et à tous.
12: La Diplomate, de retour cette semaine sur Netflix avec une saison 4 qui dévoile une nouvelle crise politique dans laquelle Kate doit affronter l'alliance formée par la présidente Grace Payne et son propre mari. Après les événements de la troisième saison, elle découvre qu'ils ont participé à une opération destinée à s'emparer de l'arme la plus puissante de la Russie. Leur initiative clandestine menace désormais de provoquer une rupture entre les États-Unis et le Royaume-Uni, voire de précipiter Washington dans une nouvelle guerre.
13: Excusez-moi s'il vous plaît, puis-je avoir quelques instant seul avec mon époux.
14: Le sous-marin russe qui s'est échoué au large des côtes britanniques transportait une arme apocalyptique. Vous l'avez volé. Mon inquiétude, c'est que Grace et toi ensemble, vous soyez, oui je vais le dire, dangereux. Wow. Qui appuie sur la pédale de frein quand vous n'êtes que tous les deux?
15: Avec les Russes, ce qui fonctionne, c'est la force, pas l'apaisement.
16: Mais Grace a changé. Je ne sais pas ce qui se passe. J'ai besoin d'un boulot qui me tiendra éloigné. À Londres.
13: Super idée.
12: Les rapprochements politiques entre les uns vont fragiliser les mariages des autres, tandis que les décisions prises à la Maison-Blanche menacent directement l'alliance anglo-américaine. Netflix nous propose également la série documentaire Tyson en 4 épisodes. Elle retrace l'ascension, les controverses et l'évolution personnelle de Mike Tyson. Elle donne la parole à l'ancien champion, à ses proches et à plusieurs témoins de sa carrière, de son enfance difficile à Brooklyn, à sa découverte de la boxe et son ascension fulgurante. En 1986, à 20 ans, Mike Tyson est devenu le plus jeune champion du monde des poids lourds de l'histoire avant de régner comme champion incontesté entre 1987 et 1990. La série ne se limite pas à ses victoires sportives, elle aborde également son incarcération, ses problèmes d'addiction et d'argent, ses effondrements publics ainsi que les controverses qui ont durablement marqué son image et son héritage. Sur Disney+, cette semaine, Vision Quest, une série Marvel avec Paul Bettany dans le rôle de Vision. Elle prolonge les événements de WandaVision et de Agatha Along dans l'univers de Marvel Cinematic Universe. Après sa réactivation, Vision s'est éloigné de ceux qui voulaient l'utiliser comme une arme. Il cherche désormais comment poursuivre son existence et consulte les intelligences artificielles présentes dans sa programmation, dont Ultron. Lorsqu'il devient la cible d'une Prime, il prend la fuite avec Thomas Shepard, un jeune garçon dont l'identité pourrait être liée à son fils.
17: Qui suis-je ? Je suis Vision. J'étais Vision. J'ai son visage, mais pas sa vertu. Tout ce que j'ai, c'est son nom.
18: Bienvenue à la maison, Vision.
17: Cette maison devient surpeuplée, Vision.
19: Ultron !
17: Avatar humain uniquement. Monsieur, il est très dangereux de le laisser vivre avec nous.
20: Mais nous sommes liés tous les deux.
17: C'est ton père, ton papa, ton papou.
12: Après les super-héros, une adaptation du manga Cat's Eyes. Camille Lou, Constance Labbé et Claire Romain de retour dans la saison 2, 8 épisodes de 52 minutes proposés sur Disney+, avant leur diffusion sur TF1. Tam, Cilia et Alexia Chamad, trois sœurs, sont devenues voleuses d'œuvres d'art afin d'élucider la disparition de leur père. Leur enquête avait commencé lorsqu'un tableau lui ayant appartenu avait refait surface lors d'une exposition organisée à la Tour Eiffel. Cette deuxième saison commence alors que les sœurs retrouvent la trace de leur père au Mont-Saint-Michel pour tenter de le sauver et d'identifier la tête du réseau de trafiquants d'art qu'elles cherchent à faire tomber. Elles doivent récupérer un mystérieux tableau.
21: Tu lui as déjà demandé droit dans les yeux si c'était elle, Cat's Eyes. Finissons-en.
22: Donc leur réseau existe. On ne sera jamais en sécurité.

0: Pamela, la mère de Jason. Près d'un an après la noyade de son fils, elle vit toujours à proximité du lac où le jeune Jason a trouvé la mort. Incapable de surmonter son deuil, elle voit son passé ressurgir lorsque deux inconnus viennent l'interroger et déclenchent une succession d'événements inquiétants dans la petite communauté. Un nouveau chapitre d'une saga lancée au cinéma en 1980. La saison 4 de Tulsa King, portée par Sylvester Stallone, débarque sur Paramount+. Dwight Manfredi cherche à légaliser son empire et à protéger l'équipe qu'il a constituée à Tulsa. Ses ambitions sont contrariées par des responsables politiques corrompus, de nouveaux adversaires et une perte personnelle qui réveille les réflexes criminels qu'il tentait de maîtriser. La ville devient alors un nouveau champ de bataille. Plus Dwight tente de préserver ce qu'il a construit, plus ses décisions le replacent au centre des violences et des rapports de force qui ont marqué sa vie au sein de la mafia. Avant même ce retour, la plateforme a déjà confirmé une saison 5. Voilà pour les sorties séries de la semaine. On se retrouve la semaine prochaine.
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0: Voici votre horoscope de ce mercredi 14 octobre. Bélier, votre franchise ne sera pas 7h30. Apprécié de tous, mais vous resterez habile. Taureau, attention à vos réactions parfois trop impulsives concernant les dossiers sensibles. Gémeaux, c'est le bon moment de vous débarrasser de charges trop envahissantes. Cancer, malgré des dossiers urgents à rendre, vous aurez beaucoup de sérénité et de liberté. Lion, vous semblez soucieux de ne pas arriver à convaincre vos proches qu'ils peuvent avoir confiance en vous. Vierge, un nouveau chemin s'ouvre devant vous, une petite hésitation pourrait apparaître. Balance, les kilomètres risquent de s'accumuler et la pause pourrait se faire désirer. Scorpion, vous entrez dans une phase où la quiétude règne enfin sur tous les plans. Sagittaire, profitez-en, cette journée est la vôtre, tout devrait vous sourire aujourd'hui. Capricorne, le calme revient dans votre esprit et cela fait du bien à tout le monde, surtout à votre cerveau. Verseau, vous êtes au top, votre créativité sera votre plus grande qualité aujourd'hui. Et Poisson, il y aura du mouvement dans votre journée, les choses bougent en votre faveur.
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3: Bonjour, bienvenue dans votre rendez-vous intelligence artificielle. La Chine fonce à toute vitesse dans la révolution de l'IA, mais avec une question en tête, comment moderniser sans sacrifier l'emploi? C'est tout l'enjeu soulevé par le correspondant du journal Le Monde à Pékin. Car en Chine, l'IA est devenue une priorité nationale. Le gouvernement parle même d'une transformation systématique et globale. En clair, l'intelligence artificielle doit être partout, dans les entreprises, les administrations, les transports, jusque dans la gestion du trafic routier ou dans la sécurité. Et contrairement aux pays occidentaux, les Chinois semblent plutôt confiants. Selon une étude publiée en 2025, près de 7 Chinois sur 10 font confiance à l'IA. C'est beaucoup plus qu'aux États-Unis ou encore en France. Mais derrière cet enthousiasme, une inquiétude monte, celle du travail remplacé par les machines. Car le ralentissement économique touche déjà durement les jeunes diplômés chinois et l'intelligence artificielle pourrait accélérer certaines suppressions de postes. Alors le pouvoir chinois tente de rassurer. Juste avant la fête du travail, une cour de justice de Hangzhou, grande ville technologique où sont installés des géants comme Alibaba, a rendu publique une affaire très symbolique. Un salarié travaillait à vérifier des contenus produits par une intelligence artificielle, exactitude des réponses, respect de la vie privée et probablement aussi de la censure chinoise. Mais son entreprise a finalement décidé de remplacer une partie de son travail par encore plus d'intelligence artificielle. Résultat, le Parti communiste chinois marche sur une ligne très étroite. D'un côté, il veut devenir le leader mondial de l'IA. De l'autre, il sait qu'un chômage massif pourrait fragiliser la stabilité sociale du pays. La Chine découvre donc, comme le reste du monde, que la vraie question n'est plus seulement jusqu'où l'IA peut aller, mais surtout, quelle place restera-t-il à l'humain ? Excellente journée, ce rendez-vous vous était présenté par webradio.ai.
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5: Bonjour, après le blocage de 200 établissements hier, le mouvement lycéen se poursuit aujourd'hui. On apprend que la prestigieuse école de commerce HEC rejoint ce mouvement. En attendant, la rencontre entre le ministre de l'Éducation nationale, Édouard Geffray, et les organisations lycéennes à 17h30 aujourd'hui pour tenter de sortir de la crise. Sébastien Lecornu a d'ailleurs annoncé ce mercredi les chiffres de cette mobilisation. Le Premier ministre a déclaré que 937 membres des forces de l'ordre, 248 élèves et 149 personnels éducatifs ont été blessés depuis le début du mouvement. La colère qui gagne aussi les forces de l'ordre. Le syndicat de police Alliance annonce le dépôt d'une plainte contre l'État pour mise en danger de la vie d'autrui et dénonce des consignes floues et des injonctions contradictoires adressées aux policiers sur le terrain. Un chiffre inquiétant dévoilé par le ministère de l'Intérieur, 111 femmes tuées par leur

0: ex-conjoint ou ex-compagnon en 2025 en France, en hausse de 4% sur un an. Au total, on a recensé 136 morts l'an dernier, soit un décès tous les 3 jours. Et plus d'un tiers des victimes avaient déjà signalé des violences. Retour sur l'affaire d'Aubagne avec l'adolescent de 14 ans qui a blessé par balle un principal et une enseignante qui a été mis en examen et placé en détention provisoire. Il est poursuivi pour tentative d'assassinat terroriste, a reconnu les faits tout en contestant l'intention de tuer. Le collégien a expliqué avoir mûri son projet depuis plusieurs mois, affirmant avoir agi par vengeance et sous l'influence d'une mouvance fascinée par les tueries de masse. Du côté du budget 2027, les consultations se poursuivent. Les députés ont rejeté hier en commission une mesure phare du budget de la sécurité sociale qui devait rapporter 3,7 milliards d'euros en réduisant certains allègements de cotisations patronales. Ils ont en revanche dans la soirée approuvé la participation française au budget de l'UE fixé à près de 31 milliards d'euros pour l'année prochaine. Autre budget, celui de l'Union européenne. Les dirigeants des 27 doivent se réunir aujourd'hui à Bruxelles. La Commission européenne propose une enveloppe de 2 000 milliards d'euros pour la défense. Certains pays exigent des coupes budgétaires. Enfin du football et en Ligue des Champions, le Paris Saint-Germain s'est imposé 4 buts à 2 hier sur la pelouse de Manchester City. C'était pendant la 12e journée de la phase de Ligue.
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2: Excellent jeudi 15 octobre 2026, voici votre éphéméride pour cette journée. Bonne fête aux Thérèse d'Avila. Aujourd'hui, c'est la journée mondiale du lavage. Demain, à vos savons et frottez bien. Allez, bon anniversaire à vous les natifs du 15 octobre. Vous êtes le même jour, sachez-le. Kéboni de la Starac 2024 qui fête ses 22 ans. Didier Deschamps, le désormais ex-sélectionneur des Bleus, fête ses 58 ans. Excellent anniversaire également à David Trezeguet, champion du monde 98, champion d'Europe en 2000. Il fête ses 49 ans. Enfin, dans l'éphéméride de cette journée, le 15 octobre 1912, il y a 114 ans, parution de Tarzan, Seigneur de la Jungle, le premier roman consacré aux aventures de Tarzan, publié pour la première fois en France en 1926, sous le titre Tarzan chez les singes. Bon jeudi 15 octobre avec nous.
3: C'est presque une journée d'été qui nous attend pour ce jeudi 15 octobre avec de très belles éclaircies sur toute la partie nord du pays et puis sur la partie sud. C'est un grand soleil qui est annoncé. Les températures, quant à elles, sont largement au-dessus des normales de saison avec entre 7 et 15 déjà au réveil et puis on prévoit jusqu'à 23 degrés du côté de Lille. Il fera 25 à Auxerre, 26 à Limoges et Aurillac, 29 degrés à Bordeaux et jusqu'à 30 degrés pour la maximale à Tarbes.
4: Bonjour à toutes et à tous, on débute avec du football et la soirée noire pour les clubs français engagés en Ligue des Champions. Hier, le RC Lens a perdu 2-0 à domicile face au Sporting Portugal. Les Lensois ont encaissé des buts de Suarez et Doumbia pour la première sur le banc en Ligue des Champions de Yannick Cahuzac et puis le LOSC qui a été battu sèchement 3-0 sur la pelouse de l'Emirates Stadium face à Arsenal. Les Gunners seront pliés le match après l'heure de jeu, inscrivant 3 buts en 7 minutes par Timber, Eze et Saka. Olivier Giroud est entré à la 78e minute pour célébrer son retour à l'Emirates après avoir joué 6 ans à Arsenal. Et parmi les autres résultats du soir, notez la victoire du club Bruges 4-3 sur la pelouse de l'Inter Milan, l'écrasant succès 4-1 du Barça à Galatasaray. L'Atlético de Madrid a battu Manchester United 2-0 et le match nul surprenant du Bayern 3 partout à Stavanger. Enfin, Villarreal a dominé Naples 3-1 avec un but de l'ancien Lyonnais Georges Mikotadze. Ce soir, le PSG se déplace à Manchester City à 21h pour le choc de cette deuxième journée de phase de Ligue des Champions. Liverpool sera à Linz, l'AS Rome accueille le Real Madrid et le Borussia Dortmund se déplace à Bodo Glimt. Au classement, c'est le Barça qui est provisoirement en tête. Le PSG est 5e, Lens 19e et Lille 32e sur 36. Et puis la mère de Kylian Mbappé, Faïza Lamari, est placée sous le statut de témoin assisté dans l'affaire Sanadji du nom de l'ancien officier de sécurité de l'équipe de France de football. Elle a été entendue vendredi dernier dans cette affaire de favoritisme et d'argent qui ont été versés à Momo Sanadji. Des personnalités comme Franck Ribéry, Noël Le Graët ou encore Jamel Debbouze ont également été entendues. En basket, l'ASVEL a été battu de 2 petits points 84-82 hier soir face à l'Étoile Rouge de Belgrade à la LDLC Arena. La suite de cette 5e journée d'Euroleague, c'est ce mercredi avec le Paris Basket qui reçoit le Virtus Bologne à 20h45. Et puis en cyclisme, l'équipe Lidl Trek poursuit son mercato XXL en attirant Filippo Ganna pour une durée de 3 ans. Très belle journée de sport.
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6: retraité sur quatre donne aujourd'hui de son temps à une association. Une façon de rester actif, de se sentir utile et de partager ses compétences. Daniel Jacquier, bonjour. Vous êtes représentant de France Bénévolat en Côte d'Or. Alors concrètement, pourquoi faire du bénévolat ?
7: En fait, le bénévolat, c'est un plus. Le plus, c'est le plaisir. Le L, c'est le lien social. Le U, c'est l'utilité. Et le S, c'est le sens donné à son engagement. Je pense que pour tout bénévole ou un retraité, l'important, c'est de se poser quatre questions. Quel secteur associatif m'intéresse ? Quelle mission j'aimerais faire ? Est-ce que je veux conserver quelque chose que j'avais dans mon activité professionnelle ou pas ? Quel temps et quelle période j'ai envie de consacrer à l'engagement ? Et puis, quelles limites je me donne ? Est-ce que je suis prêt à faire des kilomètres pour exercer mon activité de bénévolat ou pas ? Le temps idéal à consacrer au bénévolat, ça peut être une heure par mois, mais ça peut être aussi trois jours par semaine. Donc c'est vraiment à la volonté du bénévole, du temps qu'il souhaite donner à l'association. À titre personnel, le bénévolat m'apporte le travail en équipe que j'ai toujours pratiqué dans mon activité professionnelle, la rencontre avec de nouvelles personnes. Je suis en contact avec les collectivités locales, les autres associations. Donc c'est un facteur d'enrichissement et de lien social.
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8: Bonjour, alors que le mouvement lycéen se poursuit, le syndicat de police Alliance, proche de l'extrême droite, va déposer une plainte contre l'État pour mise en danger de la vie d'autrui. Il dénonce des consignes floues et des injonctions contradictoires adressées aux forces de l'ordre. Les députés ont rejeté hier en commission une mesure phare du budget de la sécurité sociale pour 2027 qui devait rapporter 3,7 milliards d'euros en réduisant certains allègements de cotisations patronales. Plusieurs élus de gauche et du MoDem dénoncent une grave perte de recettes alors que la sécurité sociale est déjà déficitaire. 14 millions de retraités du secteur privé sont concernés. Réunis hier, les syndicats et le patronat qui gèrent le régime de retraite complémentaire Agirc et Arco ont décidé d'augmenter les pensions de 1,4% à compter du 1er novembre. Cette décision intervient après une négociation particulièrement tendue. La cour d'assises des Pyrénées-Orientales a condamné hier à 30 ans de réclusion criminelle deux frères, Khaled et Raouf Ben Abdeljelil, accusés d'avoir commandité l'incendie d'une épicerie en 2022 à Saint-Laurent de la Salanque, près de Perpignan. Le feu avait embrasé deux immeubles et tué 8 personnes, dont 2 enfants en bas âge. Une aide-soignante de 53 ans a été mise en examen et placée en détention provisoire car elle est soupçonnée d'avoir empoisonné des résidentes d'un EHPAD de Menton dans les Alpes-Maritimes pour leur dérober des bijoux. Une enquête ouverte après l'hospitalisation d'une pensionnaire présentant une somnolence anormale porte également sur le décès suspect d'une autre résidente en juillet. Déjà condamnée en 2019 pour des vols au préjudice de personnes âgées, la suspecte a reconnu avoir drogué des résidents et commis des vols, mais conteste toute intention d'homicide. C'est la fin de ce flash, une très bonne journée à toutes et à tous.
9: La Diplomate, de retour cette semaine sur Netflix avec une saison 4 qui dévoile une nouvelle crise politique dans laquelle Kate doit affronter l'alliance formée par la présidente Grace Payne et son propre mari. Après les événements de la troisième saison, elle découvre qu'ils ont participé à une opération destinée à s'emparer de l'arme la plus puissante de la Russie. Leur initiative clandestine menace désormais de provoquer une rupture entre les États-Unis et le Royaume-Uni, voire de précipiter Washington dans une nouvelle guerre.
10: Excusez-moi s'il vous plaît, puis-je avoir quelques instant seul avec mon époux ?
11: Le sous-marin russe qui s'est échoué au large des côtes britanniques transportait une arme apocalyptique. Vous l'avez volé. Mon inquiétude, c'est que Grace et toi ensemble, vous soyez, oui je vais le dire, dangereux.
12: Wow.
11: Qui appuie sur la pédale de frein quand vous n'êtes que tous les deux ?
13: Avec les Russes, ce qui fonctionne, c'est la force, pas l'apaisement.
12: Mais Grace a changé. Je ne sais pas ce qui se passe. J'ai besoin d'un boulot qui me tiendra éloigné. À Londres.
11: super idée.
9: Les rapprochements politiques entre les uns vont fragiliser les mariages des autres, tandis que les décisions prises à la Maison Blanche menacent directement l'alliance anglo-américaine. Netflix nous propose également la série documentaire Tyson en 4 épisodes. Elle retrace l'ascension, les controverses et l'évolution personnelle de Mike Tyson. Elle donne la parole à l'ancien champion, à ses proches et à plusieurs témoins de sa carrière, de son enfance difficile à Brooklyn, à sa découverte de la boxe et son ascension fulgurante. En 1986, à 20 ans, Mike Tyson est devenu le plus jeune champion du monde des poids lourds de l'histoire, avant de régner comme champion incontesté entre 1987 et 1990. La série ne se limite pas à ses victoires sportives, elle aborde également son incarcération, ses problèmes d'addiction et d'argent, ses effondrements publics, ainsi que les controverses qui ont durablement marqué son image et son héritage. Sur Disney+, cette semaine, Vision Quest, une série Marvel avec Paul Bettany dans le rôle de Vision. Elle prolonge les événements de WandaVision et de Agatha Along dans l'univers de Marvel Cinematic Universe. Après sa réactivation, Vision s'est éloigné de ceux qui voulaient l'utiliser comme une arme. Il cherche désormais comment poursuivre son existence et consulte les intelligences artificielles présentes dans sa programmation, dont Ultron. Lorsqu'il devient la cible d'une prime, il prend la fuite avec Thomas Shepard, un jeune garçon dont l'identité pourrait être liée à son fils.
14: Qui suis-je ? Je suis Vision. Du moins, j'étais Vision. J'ai son visage, mais pas sa vertu. Tout ce que j'ai, c'est son nom.
15: Bienvenue à la maison, Vision.
14: Cette maison devient surpeuplée, Vision.
16: Ultron !
14: Avatar humain uniquement. Monsieur, il est très dangereux de le laisser vivre avec nous. Mais nous sommes liés tous les deux.
17: C'est ton père ? Ton papa ? Ton papou ?
9: Après les super-héros, une adaptation du manga Cat's Eyes. Camille Lou, Constance Labbé et Claire Romain de retour dans la saison 2, 8 épisodes de 52 minutes proposés sur Disney+, avant leur diffusion sur TF1. Tam, Cilia et Alexia Chamad, trois sœurs, sont devenues voleuses d'œuvres d'art afin d'élucider la disparition de leur père. Leur enquête avait commencé lorsqu'un tableau lui ayant appartenu avait refait surface lors d'une exposition organisée à la Tour Eiffel. Cette deuxième saison commence alors que les sœurs retrouvent la trace de leur père au Mont-Saint-Michel pour tenter de le sauver et d'identifier la tête du réseau de trafiquants d'art qu'elles cherchent à faire tomber. Elles doivent récupérer un mystérieux tableau.
18: Tu lui as déjà demandé droit dans les yeux si c'était elle, Cat's Eyes. Finissons-en.
19: Donc leur réseau existe. On ne sera jamais en sécurité.
18: Qu'elle soit encore dans les parages pendant un cambriolage de ce calibre, c'est un concours de circonstances.
20: Je sais pas ce que tu es en train de faire, mais... je sais que tu le fais pour une bonne raison.
18: Sors de la chope, t'as compris ? Et c'est pas toi, c'est moi.
9: À noter l'arrivée de Tom Leb dans le rôle du Marquis, un voleur charismatique dont les intentions demeurent incertaines. Sur HBO Max, Crystal Lake, série préquelle de Vendredi 13 qui débarque à l'occasion d'Halloween. Linda Cardellini incarne Pamela, la mère de Jason. Près d'un an après la noyade de son fils, elle vit toujours à proximité du lac où le jeune Jason a trouvé la mort. Incapable de surmonter son deuil, elle voit son passé ressurgir lorsque deux inconnus viennent l'interroger et déclenchent une succession d'événements inquiétants dans la petite communauté. Un nouveau chapitre d'une saga lancée au cinéma en 1980. La saison 4 de Tulsa King, portée par Sylvester Stallone, débarque sur Paramount+. Dwight Manfredi cherche à légaliser son empire et à protéger l'équipe qu'il a constituée à Tulsa. Ses ambitions sont contrariées par des responsables politiques corrompus, de nouveaux adversaires et une perte personnelle qui réveille les réflexes criminels qu'il tentait de maîtriser. La ville devient alors un nouveau champ de bataille. Plus Dwight tente de préserver ce qu'il a construit, plus ses décisions le replacent au centre des violences et des rapports de force qui ont marqué sa vie au sein de la mafia. Avant même ce retour, la plateforme a déjà confirmé une saison 5. Voilà pour les sorties séries de la semaine. On se retrouve la semaine prochaine.
21: Tina Turner est une chanteuse, danseuse et actrice américaine naturalisée suisse. Elle est née le 26 novembre 1939 à Brownsville, dans l'état du Tennessee, aux États-Unis. Son vrai nom est Anna Mae Bullock. Elle grandit dans une famille modeste dans le sud des États-Unis. Très jeune, elle chante dans la chorale de son église. Sa voix puissante et son énergie sur scène attirent rapidement l'attention. À la fin des années 1950, elle rencontre le musicien Ike Turner. Ils commencent à travailler ensemble et forment le duo Ike and Tina Turner. Le groupe connaît un grand succès dans les années 1960 et 1970 avec des chansons comme River Deep, Mountain High et Proud Mary. Malgré le succès, la relation avec Ike Turner devient très difficile. Tina Turner décide de quitter le groupe en 1976. Après leur divorce, elle doit reconstruire sa carrière presque à zéro. Dans les années 1980, elle réalise un retour spectaculaire. En 1984, elle sort l'album Private Dancer. L'album devient un immense succès mondial. Il contient notamment la chanson « What's Love Got To Do With It ?» qui lui vaut plusieurs récompenses. À partir de ce moment, Tina Turner devient l'une des plus grandes stars de la musique internationale. Elle est célèbre pour sa voix rauque, son énergie sur scène et ses performances spectaculaires. Au cours de sa carrière, elle vend plus de 100 millions de disques dans le monde. Elle remplit les plus grandes salles de concert et influence de nombreux artistes. Dans les années 1990 et 2000, elle continue à enregistrer des albums et à faire des tournées. Sa tournée d'adieu, le TINA, 50e anniversary tour, rencontre un énorme succès. Tina Turner s'installe ensuite en Suisse, où elle obtient la nationalité en 2013. Elle se retire progressivement de la vie publique. Le 24 mai 2023, Tina Turner meurt à l'âge de 83 ans, dans sa maison près de Zurich. Aujourd'hui, elle est considérée comme l'une des plus grandes artistes de l'histoire du rock et de la soul. Beaucoup la surnomment encore la reine du rock'n'roll.
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9: Voici votre horoscope de ce mercredi 14 octobre. Bélier, votre franchise ne sera peut-être pas appréciée de tous, mais vous resterez habile. Taureau, attention à vos réactions parfois trop impulsives concernant les dossiers sensibles. Gémeaux, c'est le bon moment de vous débarrasser de charges trop envahissantes. Cancer, malgré des dossiers urgents à rendre, vous aurez beaucoup de sérénité et de liberté. Lion, vous semblez soucieux de ne pas arriver à convaincre vos proches qu'ils peuvent avoir confiance en vous. Vierge, un nouveau chemin s'ouvre devant vous, une petite hésitation pourrait apparaître. Balance, les kilomètres risquent de s'accumuler et la pause pourrait se faire désirer. Scorpion, vous entrez dans une phase où la quiétude règne enfin sur tous les plans. Sagittaire, profitez-en, cette journée est la vôtre, tout devrait vous sourire aujourd'hui. Capricorne, le calme revient dans votre esprit et cela fait du bien à tout le monde, surtout à votre cerveau. Verseau, vous êtes au top, votre créativité sera votre plus grande qualité aujourd'hui. Et Poisson, il y aura du mouvement dans votre journée, les choses bougent en votre faveur.
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2: Bonjour, bienvenue dans votre rendez-vous intelligence artificielle. La Chine fonce à toute vitesse dans la révolution de l'IA, mais avec une question en tête, comment moderniser sans sacrifier l'emploi? C'est tout l'enjeu soulevé par le correspondant du journal Le Monde à Pékin. Car en Chine, l'IA est devenue une priorité nationale. Le gouvernement parle même d'une transformation systématique et globale. En clair, l'intelligence artificielle doit être partout, dans les entreprises, les administrations, les transports, jusque dans la gestion du trafic routier ou dans la sécurité. Et contrairement aux pays occidentaux, les Chinois semblent plutôt confiants. Selon une étude publiée en 2025, près de 7 Chinois sur 10 font confiance à l'IA. C'est beaucoup plus qu'aux États-Unis ou encore en France. Mais derrière cet enthousiasme, une inquiétude monte, celle du travail remplacé par les machines. Car le ralentissement économique touche déjà durement les jeunes diplômés chinois et l'intelligence artificielle pourrait accélérer certaines suppressions de postes. Alors le pouvoir chinois tente de rassurer. Juste avant la fête du travail, une cour de justice de Hangzhou, grande ville technologique où sont installés des géants comme Alibaba, a rendu public une affaire très symbolique. Un salarié travaillait à vérifier des contenus produits par une intelligence artificielle, exactitude des réponses, respect de la vie privée et probablement aussi de la censure chinoise. Mais son entreprise a finalement décidé de remplacer une partie de son travail par encore plus d'intelligence artificielle. Résultat, le Parti communiste chinois marche sur une ligne très étroite. D'un côté, il veut devenir le leader mondial de l'IA. De l'autre, il sait qu'un chômage massif pourrait fragiliser la stabilité sociale du pays. La Chine découvre donc, comme le reste du monde, que la vraie question n'est plus seulement jusqu'où l'IA peut aller, mais surtout, quelle place restera-t-il à l'humain ? Excellente journée, ce rendez-vous vous était présenté par webradio.ai.
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23: Bonjour, après le blocage.
3: blocage de 200 établissements hier. Le mouvement lycéen se poursuit aujourd'hui. On apprend que la prestigieuse école de commerce HEC rejoint ce mouvement. En attendant, la rencontre entre le ministre de l'Éducation nationale, Édouard Geffray, et les organisations lycéennes à 17h30 aujourd'hui pour tenter de sortir de la crise. Sébastien Lecornu a d'ailleurs annoncé ce mercredi les chiffres de cette mobilisation. Le Premier ministre a déclaré que 937 membres des forces de l'ordre, 248 élèves et 149 personnels éducatifs ont été blessés depuis le début du mouvement. La colère qui gagne aussi les forces de l'ordre, le syndicat de police Alliance annonce le dépôt d'une plainte contre l'État pour mise en danger de la vie d'autrui et dénonce des consignes floues et des injonctions contradictoires adressées aux policiers sur le terrain. Un chiffre inquiétant dévoilé par le ministère de l'Intérieur, 111 femmes tuées par leur conjoint ou ex-compagnon en 2025 en France, en hausse de 4% sur un an. Au total, on a recensé 136 morts l'an dernier, soit un décès tous les 3 jours, et plus d'un tiers des victimes avaient déjà signalé des violences. Retour sur l'affaire d'Aubagne avec l'adolescent de 14 ans qui a blessé par balle un principal et une enseignante qui a été mis en examen et placé en détention provisoire. Il est poursuivi pour tentative d'assassinat terroriste, a reconnu les faits tout en contestant l'intention de tuer. Le collégien a expliqué avoir mûri son projet depuis plusieurs mois, affirmant avoir agi par vengeance et sous l'influence d'une mouvance fascinée par les tueries de masse. Du côté du budget 2027, les consultations se poursuivent. Les députés ont rejeté hier en commission une mesure phare du budget de la sécurité sociale qui devait rapporter 3,7 milliards d'euros en réduisant certains allègements de cotisations patronales. Ils ont en revanche dans la soirée approuvé la participation française au budget de l'UE fixé à près de 31 milliards d'euros pour l'année prochaine. Autre budget, celui de l'Union européenne. Les dirigeants des 27 doivent se réunir aujourd'hui à Bruxelles. La Commission européenne propose une enveloppe de 2 000 milliards d'euros pour la défense. Certains pays exigent des coupes budgétaires. En fin du football et en Ligue des Champions, le Paris Saint-Germain qui s'est imposé 4 buts à 2 hier sur la pelouse de Manchester City. C'était pendant la deuxième journée de la phase de Ligue.
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2: Excellent jeudi 15 octobre 2026, voici votre éphéméride pour cette journée. Bonne fête aux Thérèse d'Avila. Aujourd'hui, c'est la journée mondiale du lavage. Demain, à vos savons et frottez bien. Allez, bon anniversaire à vous les natifs du 15 octobre. Vous êtes le même jour, sachez-le. Kéboni de la Starac 2024 qui fête ses 22 ans. Didier Deschamps, le désormais ex-sélectionneur des Bleus, fête ses 58 ans. Excellent anniversaire également à David Trezeguet, champion du monde 98, champion d'Europe en 2000. Il fête ses 49 ans. Enfin, dans l'éphéméride de cette journée, le 15 octobre 1912, il y a 114 ans, parution de Tarzan, seigneur de la jungle, le premier roman consacré aux aventures de Tarzan, publié pour la première fois en France en 1926, sous le titre Tarzan chez les singes. Bon jeudi 15 octobre avec nous.
7: C'est presque une journée d'été qui nous attend pour ce jeudi 15 octobre, avec de très belles éclaircies sur toute la partie nord du pays et puis sur la

0: Bonjour à toutes et à tous. On débute avec du football et la soirée noire pour les clubs français engagés en Ligue des Champions. Hier, le RC Lens a perdu 2-0 à domicile face au Sporting Portugal. Les Lensois ont encaissé des buts de Suarez et Doumbia pour la première sur le banc en Ligue des Champions de Yannick Cahuzac. Et puis le LOSC qui a été battu sèchement 3-0 sur la pelouse de l'Emirates Stadium face à Arsenal. Les Gunners seront pliés le match après l'heure de jeu, inscrivant 3 buts en 7 minutes par Timber, Eze et Saka. Olivier Giroud est entré à la 78e minute pour célébrer son retour à l'Emirates après avoir joué 6 ans à Arsenal. Et parmi les autres résultats du soir, notez la victoire du club Bruges 4-3 sur la pelouse de l'Inter Milan, l'écrasant succès 4-1 du Barça à Galatasaray. L'Atlético de Madrid a battu Manchester United 2-0 et le match nul surprenant du Bayern 3 partout à Stavanger. Enfin, Villarreal a dominé Naples 3-1 avec un but de l'ancien Lyonnais Georges Mikotadze. Ce soir, le PSG se déplace à Manchester City à 21h pour le choc de cette deuxième journée de phase de Ligue des Champions. Liverpool sera à Linz, l'AS Rome accueille le Real Madrid et le Borussia Dortmund se déplace à Bodo Glimt. Au classement, c'est le Barça qui est provisoirement en tête. Le PSG est 5e, Lens 19e et Lille 32e sur 36. Et puis la mère de Kylian Mbappé, Feyza Lamari, est placée sous le statut de témoin assisté dans l'affaire Sanadji du nom de l'ancienne officier de sécurité de l'équipe de France de football. Elle a été entendue vendredi dernier dans cette affaire de favoritisme et d'argent qui aura été versée à Momo Sanadji. Des personnalités comme Franck Ribéry, Noël Le Graët ou encore Jamel Debbouze ont également été entendues. En basket, l'ASVEL a été battu de 2 petits points, 84-82 hier soir face à l'Étoile Rouge de Belgrade à la LDLC Arena. La suite de cette 5e journée d'Euroleague, c'est ce mercredi avec le Paris Basket qui reçoit le Virtus Bologne à 20h45. Et puis en cyclisme, l'équipe Lidl Trek poursuit son Mercato XXL en attirant Filippo Ganna pour une durée de 3 ans. Très belle journée de sport.
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3: Quand on vieillit, ce n'est pas l'envie de sortir qui disparaît. C'est la mobilité qui se complique. Et avec elle, les liens. Alors comment continuer à aller vers les autres quand chaque déplacement devient une épreuve? Nils Lenné, vous êtes géographe au Gérontopole des Pays de la Loire. Quelles solutions existent pour aider les aînés à rester mobiles et garder un vrai lien social?
4: Eh bien, le panel de solutions est diversifié. Il y a beaucoup d'initiatives locales qui existent. Transport en commun, transport à la demande, transport solidaire, covoiturage. Mais pas partout et pas de manière uniforme. On ne peut pas dire qu'il y ait de bonnes ou de mauvaises solutions, ça dépend des personnes, de leurs besoins, de leurs capacités et du contexte local. Toutefois, être dépendant de sa voiture pour se déplacer, ça présente des risques au regard d'un état de santé qui pourrait se dégrader. Et dans ce cas, la meilleure prévention est de diversifier ses moyens de déplacement pour être le plus résilient en cas de difficulté, et ce le plus tôt possible, parce que c'est toujours plus simple d'apprendre de nouvelles manières de se déplacer avant qu'on ait l'apparition de premières fragilités.
3: Alors on fait comment et vers qui on se tourne pour apprendre à se déplacer autrement?
4: Tout d'abord, il faut avoir connaissance des solutions qui existent sur son territoire. Donc pour ça, il ne faut pas hésiter à solliciter la mairie, qui est une très bonne première porte d'entrée. Et au-delà de vous fournir des connaissances sur ce qui existe sur le territoire, elle pourra aussi vous renseigner sur la présence d'une plateforme mobilité ou d'initiative associative locale pour vous accompagner dans l'évolution de vos déplacements.
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6: Bonjour, alors que le mouvement lycéen se poursuit, le syndicat de police Alliance, proche de l'extrême droite, va déposer une plainte contre l'État pour mise en danger de la vie d'autrui. Il dénonce des consignes floues et des injonctions contradictoires adressées aux forces de l'ordre. Les députés ont rejeté hier en commission une mesure phare du budget de la sécurité sociale pour 2027 qui devait rapporter 3,7 milliards d'euros en réduisant certains allègements de cotisations patronales. Plusieurs élus de gauche et du MoDem dénoncent une grave perte de recettes alors que la sécurité sociale est déjà déficitaire. 14 millions de retraités du secteur privé sont concernés. Réunis hier, les syndicats et le patronat qui gèrent le régime de retraite complémentaire AGIRC-ARRCO syndicaux ont décidé d'augmenter les pensions de 1,4% à compter du 1er novembre. Cette décision intervient après une négociation particulièrement tendue. La cour d'assises des Pyrénées-Orientales a condamné hier à 30 ans de réclusion criminelle deux frères, Khaled et Raouf Ben Abdeljelil, accusés d'avoir commandité l'incendie d'une épicerie en 2022 à Saint-Laurent de la Salanque, près de Perpignan. Le feu avait embrasé deux immeubles et tué 8 personnes, dont 2 enfants en bas âge. Une aide-soignante de 53 ans a été mise en examen et placée en détention provisoire car elle est soupçonnée d'avoir empoisonné des résidentes d'un EHPAD de Menton dans les Alpes-Maritimes pour leur dérober des bijoux. L'enquête ouverte après l'hospitalisation d'une pensionnaire présentant une somnolence anormale porte également sur le décès suspect d'une autre résidente en juillet. Déjà condamnée en 2019 pour des vols au préjudice de personnes âgées, la suspecte a reconnu avoir drogué des résidents et commis des vols, mais conteste toute intention d'homicide. C'est la fin de ce flash, une très bonne journée à toutes et à tous.
3: La Diplomate, de retour cette semaine sur Netflix avec une saison 4 qui dévoile une nouvelle crise politique dans laquelle Kate doit affronter l'alliance formée par la présidente Grace Payne et son propre mari. Après les événements de la troisième saison, elle découvre qu'ils ont participé à une opération destinée à s'emparer de l'arme la plus puissante de la Russie. Leur initiative clandestine menace désormais de provoquer une rupture entre les États-Unis et le Royaume-Uni, voire de précipiter Washington dans une nouvelle guerre.
7: Excusez-moi s'il vous plaît, puis-je avoir quelques instant seul avec mon époux?
8: Le sous-marin russe qui s'est échoué au large des côtes britanniques transportait une arme apocalyptique. Vous l'avez volé.
7: Mon inquiétude, c'est que Grace et toi ensemble, vous soyez, oui je vais le dire, dangereux.
9: Wow.
7: Qui appuie sur la pédale de frein quand vous n'êtes que tous les deux?
10: Avec les Russes, ce qui fonctionne, c'est la force, pas l'apaisement.
9: Mais Grace a changé. Je ne sais pas ce qui se passe. J'ai besoin d'un boulot qui me tiendra éloigné. À Londres.
7: Super idée.
3: Les rapprochements politiques entre les uns vont fragiliser les mariages des autres, tandis que les décisions prises à la Maison Blanche menacent directement l'alliance anglo-américaine. Netflix nous propose également la série documentaire Tyson en 4 épisodes. Elle retrace l'ascension, les controverses et l'évolution personnelle de Mike Tyson. Elle donne la parole à l'ancien champion, à ses proches et à plusieurs témoins de sa carrière, de son enfance difficile à Brooklyn, à sa découverte de la boxe et son ascension fulgurante. En 1986, à 20 ans, Mike Tyson est devenu le plus jeune champion du monde des poids lourds de l'histoire avant de régner comme champion incontesté entre 1987 et 1990. La série ne se limite pas à ses victoires sportives, elle aborde également son incarcération, ses problèmes d'addiction et d'argent, ses effondrements publics ainsi que les controverses qui ont durablement marqué son image et son héritage. Sur Disney+, cette semaine, Vision Quest, une série Marvel avec Paul Bettany dans le rôle de Vision. Elle prolonge les événements de WandaVision et de Agatha Along dans l'univers de Marvel Cinematic Universe. Après sa réactivation, Vision s'est éloigné de ceux qui voulaient l'utiliser comme une arme. Il cherche désormais comment poursuivre son existence et consulte les intelligences artificielles présentes dans sa programmation, dont Ultron. Lorsqu'il devient la cible d'une Prime, il prend la fuite avec Thomas Shepard, un jeune garçon dont l'identité pourrait être liée à son fils.
11: Qui suis-je ? Je suis Vision. J'étais Vision. J'ai son visage, mais pas sa vertu. Tout ce que j'ai, c'est son nom.
12: Bienvenue à la maison, Vision.
11: Cette maison devient surpeuplée, Vision.
13: Ultron !
14: Avatar humain uniquement.
15: Monsieur, il est très dangereux de le laisser vivre avec nous.
16: Mais nous sommes liés tous les deux, c'est...
17: Ton père ? Ton papa ? Ton papou ?
3: Après les super-héros, une adaptation du manga Cat's Eyes. Camille Lou, Constance Labbé et Claire Romain de retour dans la saison 2, 8 épisodes de 52 minutes proposés sur Disney+, avant leur diffusion sur TF1. Tam, Cilia et Alexia Chamad, trois sœurs, sont devenues voleuses d'œuvres d'art afin d'élucider la disparition de leur père. Leur enquête avait commencé lorsqu'un tableau lui ayant appartenu avait refait surface lors d'une exposition organisée à la Tour Eiffel. Cette deuxième saison commence alors que les sœurs retrouvent la trace de leur père au Mont-Saint-Michel pour tenter de le sauver et d'identifier la tête du réseau de trafiquants d'art qu'elles cherchent à faire tomber. Elles doivent récupérer un mystérieux tableau.
18: Tu lui as déjà demandé droit dans les yeux si c'était elle, Cat's Eyes. Finissons-en.
19: Donc leur réseau existe. On ne sera jamais en sécurité.
18: Qu'elle soit encore dans les parages pendant un cambriolage de ce calibre, c'est un concours de circonstances.
19: Je sais pas ce que tu es en train de faire, mais...
20: Je sais que tu le fais pour une bonne raison.
21: Sors de la chope, t'as compris ? Et c'est pas toi, c'est moi.
22: À noter l'arrivée de Tom Leb dans le rôle du Marquis, un voleur charismatique dont les intentions demeurent incertaines. Sur HBO Max, Crystal Lake, série préquelle de Vendredi 13 qui débarque à l'occasion d'Halloween. Linda Cardellini incarne Pamela, la mère de Jason. Près d'un an après la noyade de son fils, elle vit toujours à proximité du lac où le jeune Jason a trouvé la mort. Incapable de surmonter son deuil, elle voit son passé ressurgir lorsque deux inconnus viennent l'interroger et déclenchent une succession d'événements inquiétants dans la petite communauté. Un nouveau chapitre d'une saga lancée au cinéma en 1980. La saison 4 de Tulsa King, portée par Sylvester Stallone, débarque sur Paramount+. Dwight Manfredi cherche à légaliser son empire et à protéger l'équipe qu'il a constituée à Tulsa. Ses ambitions sont contrariées par des responsables politiques corrompus, de nouveaux adversaires et une perte personnelle qui réveille les réflexes criminels qu'il tentait de maîtriser. La ville devient alors un nouveau champ de bataille. Plus Dwight tente de préserver ce qu'il a construit, plus ses décisions le replacent au centre des violences et des rapports de force qui ont marqué sa vie au sein de la mafia. Avant même ce retour, la plateforme a déjà confirmé une saison 5. Voilà pour les sorties séries de la semaine. On se retrouve la semaine prochaine.
0: Aujourd'hui, retour en 1966 avec l'un des plus grands classiques de la comédie française, La Grande Vadrouille. Réalisé par Gérard Houry, le film réunit deux monuments du cinéma français, Louis de Funès et Bourvil. L'histoire se déroule pendant la Seconde Guerre mondiale. Après que leur avion a été touché, plusieurs aviateurs britanniques sont contraints de sauter en parachute au-dessus de Paris. Pour rejoindre la zone libre, ils vont recevoir l'aide de plusieurs Français. Louis de Funès joue Stanislas Lefort, un chef d'orchestre particulièrement nerveux, tandis que Bourvil interprète Augustin Bouvet, un peintre en bâtiment beaucoup plus tranquille. Le film sort en salle le 8 décembre 1966 et devient immédiatement un phénomène populaire. Avec environ 17,3 millions d'entrées en France, La Grande Vadrouille s'impose pendant plusieurs décennies comme l'un des plus grands succès de l'histoire du cinéma français. Les scènes de l'Opéra de Paris, de l'Hôtel du Globe ou encore les aventures des deux héros sont devenues cultes. Et surtout, le duo Bourvil-Les Deux Funès fonctionne à merveille. La Grande Vadrouille, c'est un mélange d'aventures, de guerre et de comédie. Mais surtout un film qui continue, plus de 50 ans après sa sortie, à faire rire plusieurs générations.
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22: Voici votre horoscope de ce mercredi 14 octobre. Bélier, votre franchise ne sera peut-être pas appréciée de tous, mais vous resterez habile. Taureau, attention à vos réactions parfois trop impulsives concernant les dossiers sensibles. Gémeaux, c'est le bon moment de vous débarrasser de charges trop envahissantes. Cancer, malgré des dossiers urgents à rendre, vous aurez beaucoup de sérénité et de liberté. Lion, vous semblez soucieux de ne pas arriver à convaincre vos proches qu'ils peuvent avoir confiance en vous. Vierge, un nouveau chemin s'ouvre devant vous, une petite hésitation pourrait apparaître. Balance, les kilomètres risquent de s'accumuler et la pause pourrait se faire désirer. Scorpion, vous entrez dans une phase où la quiétude règne enfin sur tous les plans. Sagittaire, profitez-en, cette journée est la vôtre, tout devrait vous sourire aujourd'hui. Capricorne, le calme revient dans votre esprit et cela fait du bien à tout le monde, surtout à votre cerveau. Verseau, vous êtes au top, votre créativité sera votre plus grande qualité aujourd'hui. Et Poisson, il y aura du mouvement dans votre journée, les choses bougent en votre faveur.
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25: Bonjour, bienvenue dans votre rendez-vous intelligence artificielle. La Chine fonce à toute vitesse dans la révolution de l'IA, mais avec une question en tête, comment moderniser sans sacrifier l'emploi? C'est tout l'enjeu soulevé par le correspondant du journal Le Monde à Pékin. Car en Chine, l'IA est devenue une priorité nationale. Le gouvernement parle même d'une transformation systématique et globale. En clair, l'intelligence artificielle doit être partout. Dans les entreprises, les administrations, les transports, jusque dans la gestion du trafic routier ou dans la sécurité. Et contrairement aux pays occidentaux, les Chinois semblent plutôt confiants. Selon une étude publiée en 2025, près de 7 Chinois sur 10 font confiance à l'IA. C'est beaucoup plus qu'aux États-Unis, ou encore en France. Mais derrière cet enthousiasme, une inquiétude monte, celle du travail remplacé par les machines. Car le ralentissement économique touche déjà durement les jeunes diplômés chinois et l'intelligence artificielle pourrait accélérer certaines suppressions de postes. Alors le pouvoir chinois tente de rassurer. Juste avant la fête du travail, une cour de justice de Hangzhou, grande ville technologique où sont installés des géants comme Alibaba, a rendu publique une affaire très symbolique. Un salarié travaillait à vérifier des contenus produits par une intelligence artificielle, exactitude des réponses, respect de la vie privée et probablement aussi de la censure chinoise. Mais son entreprise a finalement décidé de remplacer une partie de son travail par encore plus d'intelligence artificielle. Résultat, le Parti communiste chinois marche sur une ligne très étroite. D'un côté, il veut devenir le leader mondial de l'IA. De l'autre, il sait qu'un chômage massif pourrait fragiliser la stabilité sociale du pays. La Chine découvre donc, comme le reste du monde, que la vraie question n'est plus seulement jusqu'où l'IA peut aller, mais surtout, quelle place restera-t-il à l'humain ? Excellente journée, ce rendez-vous vous était présenté par webradio.ai.
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2: Bonjour, troisième rencontre de crise face au mouvement lycéen. Les organisations lycéennes doivent être reçues cet après-midi par le ministre de l'Éducation, Édouard Geffray. Pierre Sourza, représentant de l'organisation Les Lycéens, réclame des réponses concrètes sur Parcoursup et le bâti scolaire. Les syndicats jugent les engagements actuels insuffisants et appellent à intensifier la mobilisation, notamment en rejoignant les manifestations prévues ce samedi. Du côté du bilan humain, le Premier ministre Sébastien Lecornu a annoncé ce mercredi que 937 membres des forces de l'ordre, 248 élèves et 149 personnes éducatifs ont été blessés depuis le début du mouvement. Dans ce contexte, la colère gagne aussi les forces de l'ordre. Le syndicat de police Alliance annonce le dépôt d'une plainte contre l'État pour mise en danger de la vie d'autrui et dénonce des consignes floues et des injonctions contradictoires adressées aux policiers sur le terrain. À Aubagne, l'adolescent de 14 ans qui a blessé par balle un principal et une enseignante a été mis en examen et placé en détention provisoire. Poursuivi pour tentative d'assassinat terroriste, il a reconnu les faits tout en contestant l'intention de tuer. Il a expliqué avoir mûri son projet depuis plusieurs mois et avoir agi par vengeance et sous l'influence d'une mouvance fascinée par les tueries de masse. Un chiffre inquiétant dévoilé par le ministère de l'Intérieur, 111 femmes tuées par leur conjoint ou ex-compagnon en 2025 en France. Au total, on a recensé 136 morts l'an dernier, soit un décès tous les 3 jours. Plus d'un tiers des victimes avaient déjà signalé des violences. Du côté du budget 2027, les députés ont approuvé la participation française au budget de l'UE fixé à 30,9 milliards d'euros pour l'année prochaine. Les députés, par ailleurs, favorables à l'extension de la taxation des aliments sucrés. Le texte du gouvernement prévoit d'étendre la taxe soda aux produits préemballés les plus riches en sucre. Un budget également à plusieurs milliers de milliards d'euros au menu du Conseil européen qui débute ce jeudi. Les dirigeants des 27 se réunissent à Bruxelles pour négocier le cadre financier 2028-2034. La Commission européenne propose 2000 milliards d'euros axés notamment sur la défense, mais certains pays, dits frugaux, menés par l'Allemagne, exigent d'importantes coupes budgétaires. En fin du football, avec en Ligue des Champions, le PSG qui s'en est bien sorti hier en s'imposant 4-2 sur la pelouse de Manchester City pendant la deuxième journée de la phase de ligue.
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25: Excellent jeudi 15 octobre 2026, voici votre éphéméride pour cette journée. Bonne fête aux Thérèse d'Avila. Aujourd'hui, c'est la journée mondiale du lavage de mains, à vos savons et frottez bien. Allez, bon anniversaire à vous les natifs du 15 octobre. Vous êtes le même jour, sachez-le. Kéboni de la Starac 2024 qui fête ses 22 ans. Didier Deschamps, le désormais ex-sélectionneur des Bleus, fête ses 58 ans. Excellent anniversaire également à David Trezeguet, champion du monde 98, champion d'Europe en 2000. Il fête ses 49 ans. Enfin, dans l'éphéméride de cette journée, le 15 octobre 1912, il y a 114 ans, parution de Tarzan, Seigneur de la Jungle, le premier roman consacré aux aventures de Tarzan, publié pour la première fois en France en 1926, sous le titre Tarzan chez les singes. Bon jeudi 15 octobre avec nous.
4: C'est presque une journée d'été qui nous attend pour ce jeudi 15 octobre, avec de très belles éclaircies sur toute la partie nord du pays et puis sur la

0: 25 à Auxerre, 26 à Limoges et Aurillac, 29 degrés à Bordeaux et jusqu'à 30 degrés pour la maximale à Tarbes.
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2: Bonjour à toutes et à tous. On débute avec du football et la démonstration du PSG sur la pelouse de Manchester City. Hier soir, pour la deuxième journée de phase de Ligue des Champions, les Parisiens sont imposés 4-2 à l'Etihad Stadium. Doué, Dembélé, Vitinha et Akliouche ont marqué les 4 buts parisiens. Haaland a inscrit un doublé pour City en 20 et avec cette éclatante victoire, le PSG prend les rênes du classement de cette phase de Ligue. Et sur les autres terrains hier soir, notez l'écrasante victoire de Liverpool, 6-3 à Linz avec un triplé de Bradley Barcola pour les Reds. Le Real Madrid est allé renverser l'AS Roma 4-3 après avoir été mené 3-1 jusqu'à la 83e minute. Les Madrilènes ont ensuite marqué 3 buts en 7 minutes pour s'imposer. Notez également la victoire surprise des Norvégiens de Bodø Glimt face au Borussia Dortmund 1-0, mais aussi le 6-0 infligé par Aston Villa à Fenerbahçe. Et ce soir, deuxième journée de Ligue Europa, l'OL accueille le Crystal Palace de son ancien coach Pierre Save. Des retrouvailles qui risquent d'être chargées en émotion au Groupama Stadium. Un coup d'envoi à 18h45. Et puis à 21h, l'OM accueillera l'Olympiakos de Rémi Cabella. Et Rennes sera opposé aux Grecs de l'OFI Crète. Et puis en Ligue Conférence, Monaco se déplace au CSKA Sofia à 18h45. Autre Coupe d'Europe, mais en basket cette fois. Et le Paris Basket qui s'est incliné à domicile face aux Italiens du Virtus Bologne. Un revers 96-94 malgré les 23 points de Tyson Etienne. Au classement d'Euroleague, le Paris Basket est 19e et donc avant-dernier. L'ASVEL est 15e. C'est le Panathinaikos qui est en tête avec 100% de victoire sur les 5 premiers matchs. La 6e journée débute dès ce soir avec le déplacement de l'ASVEL au Real Madrid. Demain, le Paris Basket sera à l'étoile rouge de Belgrade. En rugby, coup dur pour le Stade Toulousain et l'équipe de France. Le deuxième ligne, Thibaut Flamand, est forfait pour plusieurs semaines après sa blessure à l'épaule. Il manquera donc le championnat des Nations en novembre. Et puis la Diagonale des Fous qui s'élance ce soir à 22h à La Réunion. 180 km, 10 200 mètres de dénivelé positif. Le vainqueur est attendu vendredi soir. Le dernier doit arriver avant dimanche 16h. Très belle journée des sports.
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4: 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La chronique info spéciale bien-être et vie sociale. La question d'Hervé, 63 ans.
5: Je vais bientôt être à la retraite, alors je suis hyper actif dans mon travail et j'ai un peu peur de l'après. Vous avez des conseils pour m'aider à franchir le cap ?
6: Eh oui Hervé, la retraite on en parle comme d'un grand saut dans le vide, alors qu'en réalité c'est plutôt un changement de décor. Non, la retraite n'est pas une fin, c'est un début. Un peu comme un lundi matin, mais sans lundi matin ni dimanche soir stressant. Le passage à la retraite, c'est vrai, est souvent vu comme une perte de son identité. Cette rupture sociale peut être déstabilisante. Mais très vite, on découvre qu'on peut exister autrement que par son travail. Reprendre une activité oubliée, en essayer une nouvelle, s'engager dans une association, renforcer ses liens, en créer d'autres. On se sent utile différemment et ça fait beaucoup de bien. Et pour ceux qui aiment être accompagnés, il existe Bienvenue à la retraite, un atelier proposé par les caisses de retraite pour faire le point sur ses envies, ses projets, ses rêves mis en pause. Il est animé par des professionnels formés et proches de chez vous. L'atelier Bienvenue à la retraite, c'est une sorte de mode d'emploi pour bien vivre cette nouvelle étape. Alors Hervé, vous qui appréhendez l'après, dites-vous que la retraite n'est pas un arrêt, c'est un virage. Prenez-le à votre rythme, explorez, testez, rencontrez. Vous verrez, on s'y sent vite très vivant. Et souvenez-vous, le plus important, c'est de garder du lien social.
4: Vie sociale, bien-être, mais aussi nutrition, alimentation, activité physique. 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
8: Bonjour, alors que le mouvement lycéen se poursuit, le syndicat de police Alliance, proche de l'extrême droite, va déposer une plainte contre l'État pour mise en danger de la vie d'autrui. Il dénonce des consignes floues et des injonctions contradictoires adressées aux forces de l'ordre. Les députés ont rejeté hier en commission une mesure phare du budget de la sécurité sociale pour 2027 qui devait rapporter 3,7 milliards d'euros en réduisant certains allègements de cotisations patronales. Plusieurs élus de gauche et du MoDem dénoncent une grave grave perte de recettes alors que la sécurité sociale est déjà déficitaire. 14 millions de retraités du secteur privé sont concernés. Réunis hier, les syndicats et le patronat qui gèrent le régime de retraite complémentaire AGIRC Arco ont décidé d'augmenter les pensions de 1,4% à compter du 1er novembre. Cette décision intervient après une négociation particulièrement tendue. La cour d'assises des Pyrénées-Orientales a condamné hier à 30 ans de réclusion criminelle deux frères, Khaled et Raouf Ben Abdeljelil, accusés d'avoir commandité l'incendie d'une épicerie en 2022 à Saint-Laurent de la Salanque, près de Perpignan. Le feu avait embrasé deux immeubles et tué 8 personnes, dont 2 enfants en bas âge. Une aide-soignante de 53 ans a été mise en examen et placée en détention provisoire car elle est soupçonnée d'avoir empoisonné des résidentes d'un EHPAD de Menton dans les Alpes-Maritimes pour leur dérober des bijoux. Une enquête ouverte après l'hospitalisation d'une pensionnaire présentant une somnolence anormale porte également sur le décès suspect d'une autre résidente en juillet. Déjà condamnée en 2019 pour des vols au préjudice de personnes âgées, la suspecte a reconnu avoir drogué des résidents et commis des vols, mais conteste toute intention d'homicide. C'est la fin de ce flash. Une très bonne journée à toutes et à tous.
6: La diplomate de retour cette semaine sur Netflix avec une saison 4 qui dévoile une nouvelle crise politique dans laquelle Kate doit affronter l'alliance formée par la présidente Grace Payne et son propre mari. Après les événements de la troisième saison, elle découvre qu'ils ont participé à une opération destinée à s'emparer de l'arme la plus puissante de la Russie. Leur initiative clandestine menace désormais de provoquer une rupture entre les États-Unis et le Royaume-Uni, voire de précipiter Washington dans une nouvelle guerre.
9: Excusez-moi s'il vous plaît, puis-je avoir quelques instant seul avec mon époux?
10: Le sous-marin russe qui s'est échoué au large des côtes britanniques transportait une arme apocalyptique. Vous l'avez volé. Mon inquiétude, c'est que Grace et toi ensemble, vous soyez, oui je vais le dire, dangereux.
11: Wow.
10: Qui appuie sur la pédale de frein quand vous n'êtes que tous les deux?
12: Avec les Russes, ce qui fonctionne, c'est la force, pas l'apaisement.
13: Mais Grace a changé. Je ne sais pas ce qui se passe. J'ai besoin d'un boulot qui nous tiendra éloignés. À Londres.
10: Super idée.
6: Les rapprochements politiques entre les uns vont fragiliser les mariages des autres, tandis que les décisions prises à la Maison-Blanche menacent directement l'alliance anglo-américaine. Netflix nous propose également la série documentaire Tyson en 4 épisodes. Elle retrace l'ascension, les controverses et l'évolution personnelle de Mike Tyson. Elle donne la parole à l'ancien champion, à ses proches et à plusieurs témoins de sa carrière, de son enfance difficile à Brooklyn, à sa découverte de la boxe et son ascension fulgurante. En 1986, à 20 ans, Mike Tyson est devenu le plus jeune champion du monde des poids lourds de l'histoire, avant de régner comme champion incontesté entre 1987 et 1990. La série ne se limite pas à ses victoires sportives, elle aborde également son incarcération, ses problèmes d'addiction et d'argent, ses effondrements publics, ainsi que les controverses qui ont durablement marqué son image et son héritage. Sur Disney+, cette semaine, Vision Quest, une série Marvel avec Paul Bettany dans le rôle de Vision. Elle prolonge les événements de WandaVision et de Agatha Along dans l'univers de Marvel Cinematic Universe. Après sa réactivation, Vision s'est éloigné de ceux qui voulaient l'utiliser comme une arme. Il cherche désormais comment poursuivre son existence et consulte les intelligences artificielles présentes dans sa programmation, dont Ultron. Lorsqu'il devient la cible d'une prime, il prend la fuite avec Thomas Shepard, un jeune garçon dont l'identité pourrait être liée à son fils.
14: Qui suis-je? Je suis Vision. Du moins, j'étais Vision. J'ai son visage, mais pas sa vertu. Tout ce que j'ai, c'est son nom.
15: Bienvenue à la maison, Vision.
14: Cette maison devient surpeuplée, Vision.
16: Ultron !
14: Avatar humain uniquement. Monsieur, il est très dangereux de le laisser vivre avec nous. Mais nous sommes liés tous les deux.
17: C'est ton père ? Ton papa ? Ton papou ?
6: Après les super-héros, une adaptation du manga Cat's Eyes. Camille Lou, Constance Labbé et Claire Romain de retour dans la saison 2, 8 épisodes de 52 minutes proposés sur Disney+, avant leur diffusion sur TF1. Tam, Cilia et Alexia Chamad, trois sœurs, sont devenues voleuses d'œuvres d'art afin d'élucider la disparition de leur père. Leur enquête avait commencé lorsqu'un tableau lui ayant appartenu avait refait surface lors d'une exposition organisée à la Tour Eiffel. Cette deuxième saison commence alors que les sœurs retrouvent la trace de leur père au Mont-Saint-Michel pour tenter de le sauver et d'identifier la tête du réseau de trafiquants d'art qu'elles cherchent à faire tomber. Elles doivent récupérer un mystérieux tableau.
18: Tu lui as déjà demandé droit dans les yeux si c'était elle, Cat's Eyes. Finissons-en.
19: Donc
11: leur réseau existe, on ne sera jamais en sécurité.
18: Qu'elle soit encore dans les parages pendant un cambriolage de ce calibre, sans concours de circonstances.
19: Je sais pas ce que tu es en train de faire, mais je sais que tu le fais pour une bonne raison.
18: Sors, on la chope, t'as compris ? Et c'est pas toi, c'est moi.
6: À noter l'arrivée de Tom Leb dans le rôle du Marquis, un voleur charismatique dont les intentions demeurent incertaines. Sur HBO Max, Crystal Lake, série préquelle de Vendredi 13 qui débarque à l'occasion d'Halloween. Linda Cardellini incarne Pamela, la mère de Jason. Près d'un an après la noyade de son fils, elle vit toujours à proximité du lac où le jeune Jason a trouvé la mort. Incapable de surmonter son deuil, elle voit son passé ressurgir lorsque deux inconnus viennent l'interroger et déclenchent une succession d'événements inquiétants dans la petite communauté. Un nouveau chapitre d'une saga lancée au cinéma en 1980. La saison 4 de Tulsa King, portée par Sylvester Stallone, débarque sur Paramount+. Dwight Manfredi cherche à légaliser son empire et à protéger l'équipe qu'il a constituée à Tulsa. Ses ambitions sont contrariées par des responsables politiques corrompus, de nouveaux adversaires et une perte personnelle qui réveille les réflexes criminels qu'il tentait de maîtriser. La ville devient alors un nouveau champ de bataille. Plus Dwight tente de préserver ce qu'il a construit, plus ses décisions le replacent au centre des violences et des rapports de force qui ont marqué sa vie au sein de la mafia. Avant même ce retour, la plateforme a déjà confirmé une saison 5. Voilà pour les sorties séries de la semaine. On se retrouve la semaine prochaine.
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6: Voici votre horoscope de ce mercredi 14 octobre. Bélier, votre franchise ne sera peut-être pas appréciée de tous, mais vous resterez habile. Taureau, attention à vos réactions parfois trop impulsives concernant les dossiers sensibles. Gémeaux, c'est le bon moment de vous débarrasser de charges trop envahissantes. Cancer, malgré des dossiers urgents à rendre, vous aurez beaucoup de sérénité et de liberté. Lion, vous semblez soucieux de ne pas arriver à convaincre vos proches qu'ils peuvent avoir confiance en vous. Vierge, un nouveau chemin s'ouvre devant vous, une petite hésitation pourrait apparaître. Balance, les kilomètres risquent de s'accumuler et la pause pourrait se faire désirer. Scorpion, vous entrez dans une phase où la quiétude règne enfin sur tous les plans. Sagittaire, profitez-en, cette journée est la vôtre, tout devrait vous sourire aujourd'hui. Capricorne, le calme revient dans votre esprit et cela fait du bien à tout le monde, surtout à votre cerveau. Verseau, vous êtes au top, votre créativité sera votre plus grande qualité aujourd'hui. Et Poisson, il y aura du mouvement dans votre journée, les choses bougent en votre faveur.
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20: Bonjour, bienvenue dans votre rendez-vous intelligence artificielle. La Chine fonce à toute vitesse dans la révolution de l'IA, mais avec une question en tête, comment moderniser sans sacrifier l'emploi ? C'est tout l'enjeu soulevé par le correspondant du journal Le Monde à Pékin. Car en Chine, l'IA est devenue une priorité nationale. Le gouvernement parle même d'une transformation systématique et globale. En clair, l'intelligence artificielle doit être partout, dans les entreprises, les administrations, les transports, jusque dans la gestion du trafic routier ou dans la sécurité. Et contrairement aux pays occidentaux, les Chinois semblent plutôt confiants. Selon une étude publiée en 2025, près de 7 Chinois sur 10 font confiance à l'IA. C'est beaucoup plus qu'aux États-Unis ou encore en France. Mais derrière cet enthousiasme, une inquiétude monte, celle du travail remplacé par les machines. Car le ralentissement économique touche déjà durement les jeunes diplômés chinois et l'intelligence artificielle pourrait accélérer certaines suppressions de postes. Alors le pouvoir chinois tente de rassurer. Juste avant la fête du travail, une cour de justice de Hangzhou, grande ville technologique où sont installés des géants comme Alibaba, a rendu public une affaire très symbolique. Un salarié travaillait à vérifier des contenus produits par une intelligence artificielle, exactitude des réponses, respect de la vie privée et probablement aussi de l'aspect de la vie privée et probablement aussi de la censure chinoise. Mais son entreprise a finalement décidé de remplacer une partie de son travail par...

0: troisième rencontre de crise face au mouvement lycéen. Les organisations lycéennes doivent être reçues cet après-midi par le ministre de l'Éducation, Édouard Geffray. Pierre Sourza, représentant de l'organisation Les Lycéens, réclame des réponses concrètes sur Parcoursup et le bâti scolaire. Les syndicats jugent les engagements actuels insuffisants et appellent à intensifier la mobilisation, notamment en rejoignant les manifestations prévues ce samedi. Du côté du bilan humain, le Premier ministre Sébastien Lecornu a annoncé ce mercredi que 937 membres des forces de l'ordre, 248 élèves et 149 personnels éducatifs ont été blessés depuis le début du mouvement. Dans ce contexte, la colère gagne aussi les forces de
1: 8h30.
0: La Police Alliance annonce le dépôt d'une plainte contre l'État pour mise en danger de la vie d'autrui et dénonce des consignes floues et des injonctions contradictoires adressées aux policiers sur le terrain. À Aubagne, l'adolescent de 14 ans qui a blessé par balle un principal et une enseignante a été mis en examen et placé en détention provisoire. Poursuivi pour tentative d'assassinat terroriste, il a reconnu les faits tout en contestant l'intention de tuer. Il a expliqué avoir mûri son projet depuis plusieurs mois et avoir agi par vengeance et sous l'influence d'une mouvance fascinée par les tueries de masse. Un chiffre inquiétant dévoilé par le ministère de l'Intérieur, 111 femmes tuées par leur conjoint ou ex-compagnon en 2025 en France. Au total, on a recensé 136 morts l'an dernier, soit un décès tous les 3 jours. Plus d'un tiers des victimes avaient déjà signalé des violences. Du côté du budget 2027, les députés ont approuvé la participation française au budget de l'UE fixé à 30,9 milliards d'euros pour l'année prochaine. Les députés par ailleurs favorables à l'extension de la taxation des aliments sucrés. Le texte du gouvernement prévoit d'étendre la taxe soda aux produits préemballés les plus riches en sucre. Un budget également à plusieurs milliers de milliards d'euros au menu du Conseil européen qui débute ce jeudi. Les dirigeants des 27 se réunissent à Bruxelles pour négocier le cadre financier 2028-2034. La Commission européenne propose 2000 milliards d'euros axés notamment sur la défense, mais certains pays, des frugaux menés par l'Allemagne, exigent d'importantes coupes budgétaires. Enfin du football avec en Ligue des Champions, le PSG qui s'en est bien sorti hier en s'imposant 4-2 sur la pelouse de Manchester City pendant la deuxième journée de la phase de Ligue.
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3: Excellent jeudi 15 octobre 2026, voici votre éphéméride pour cette journée. Bonne fête aux Thérèse d'Avila. Aujourd'hui, c'est la journée mondiale du lavage de mains à vos savons et frottez bien. Allez, bon anniversaire à vous les natifs du 15 octobre. Vous êtes le même jour, sachez-le. Kéboni de la Starac 2024 qui fête ses 22 ans. Didier Deschamps, le désormais ex-sélectionneur des Bleus, fête ses 58 ans. Excellent anniversaire également à David Trezeguet, champion du monde 98, champion d'Europe en 2000. Il fête ses 49 ans. Enfin, dans l'éphéméride de cette journée, le 15 octobre 1912, il y a 114 ans, parution de Tarzan, seigneur de la jungle, le premier roman consacré aux aventures de Tarzan, publié pour la première fois en France en 1926, sous le titre Tarzan chez les singes. Bon jeudi 15 octobre avec nous.
4: C'est presque une journée d'été qui nous attend pour ce jeudi 15 octobre avec de très belles éclaircies sur toute la partie nord du pays et puis sur la partie sud. C'est un grand soleil qui est annoncé. Les températures, quant à elles, sont largement au-dessus des normales de saison avec entre 7 et 15 déjà au réveil et puis on prévoit jusqu'à 23 degrés du côté de Lille. Il fera 25 à Auxerre, 26 à Limoges et Aurillac, 29 degrés à Bordeaux et jusqu'à 30 degrés pour la maximale à Tarbes.
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6: Bonjour à toutes et à tous. On débute avec du football et la démonstration du PSG sur la pelouse de Manchester City. Hier soir, pour la deuxième journée de phase de Ligue, des Champions, les Parisiens sont imposés 4-2 à l'Etihad Stadium. Doué, Dembélé, Vitinha et Akliouche ont marqué les 4 buts parisiens. Haaland a inscrit un doublé pour City en 20 et avec cette éclatante victoire, le PSG prend les rênes du classement de cette phase de Ligue. Et sur les autres terrains hier soir, notez l'écrasante victoire de Liverpool, 6-3 à Linz avec un triplé de Bradley Barcola pour les Reds. Le Real Madrid est allé renverser l'AS Roma 4-3 après avoir été mené 3-1 jusqu'à la 83e minute. Les Madrilènes ont ensuite marqué 3 en 7 minutes pour s'imposer. Notez également la victoire surprise des Norvégiens de Bodø Glimt face au Borussia Dortmund 1-0, mais aussi le 6-0 infligé par Aston Villa à Fenerbahçe. Et ce soir, deuxième journée de Ligue Europa, l'OL accueille le Crystal Palace de son ancien coach Pierre Save. Et des retrouvailles qui risquent d'être chargées en émotion au Groupama Stadium. Un coup d'envoi à 18h45. Et puis à 21h, l'OM accueillera l'Olympiakos de Rémi Cabella. Et Rennes sera opposé aux Grecs de l'OFI Crète. Et puis en Ligue Conférence, Monaco se déplace au CSKA Sofia à 18h45. Autre Coupe d'Europe, mais en basket cette fois. Et le Paris Basket qui s'est incliné à domicile face aux Italiens du Virtus Bologne. Un revers 96-94 malgré les 23 points de Tyson Etienne. Au classement d'Euroleague, le Paris Basket est 19e et donc avant-dernier. L'ASVEL est 15e.

0: le Panathinaikos qui est en tête avec 100% de victoire sur les 5 premiers matchs. La 6e journée débute dès ce soir avec le déplacement de l'ASVEL au Real Madrid. Demain, le Paris Basket sera à l'étoile rouge de Belgrade. En rugby, coup dur pour le Stade Toulousain et l'équipe de France. Le deuxième ligne, Thibaut Flamand, est forfait pour plusieurs semaines après sa blessure à l'épaule. Il manquera donc le championnat des nations en novembre. Et puis la Diagonale des Fous qui s'élance ce soir à 22h à La Réunion. 180 km, 10 200 mètres de dénivelé positif. Le vainqueur est attendu vendredi soir. Le dernier doit arriver avant dimanche 16h. Très belle journée des sports.
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3: Avec l'âge, on aspire souvent à plus de calme et l'on peut petit à petit se replier sur soi. Mais il y a une différence entre choisir la solitude et souffrir de l'isolement. Alors comment recréer du lien quand les contacts deviennent plus rares ? Bonjour Pierre Vandel, vous êtes psychiatre spécialiste du grand âge et professeur à l'université de Lausanne. Pourquoi est-il si difficile en vieillissant d'aller vers les autres ?
4: Plusieurs raisons. On perd le contact avec les collègues, avec la retraite, perte du rythme professionnel. On est confronté à l'éloignement des proches. Et puis aussi, j'ai des pertes, des deuils successifs, ce qui réduit le cercle familial ou amical. Raisons psychologiques aussi, la peur de déranger, le manque ou la perte de confiance en soi. Et puis des raisons physiques aussi, avec la fatigue, des douleurs, la difficulté à se mobiliser qui réduit les déplacements et les sorties.
3: Alors comment dépasser ces difficultés, professeur ?
4: Pour remettre du lien social, il faut commencer avec quelques contacts, appeler quelqu'un qu'on n'a pas vu depuis longtemps, s'autoriser à faire le premier pas, puisque beaucoup de personnes ont peur de déranger, alors qu'en réalité, les autres sont souvent heureux d'être sollicités. Et puis, on peut miser sur des activités encadrées, un club de marche, des ateliers mémoire, un café associatif. Et puis, il existe des ressources concrètes, les centres communaux d'action sociale, certains centres sociaux, des associations locales, et puis des activités prévention de l'assurance retraite.
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5: Bonjour, alors que le mouvement lycéen se poursuit, le syndicat de police Alliance, proche de l'extrême droite, va déposer une plainte contre l'État pour mise en danger de la vie d'autrui. Il dénonce des consignes floues et des injonctions contradictoires adressées aux forces de l'ordre. Les députés ont rejeté hier en commission une mesure phare du budget de la sécurité sociale pour 2027 qui devait rapporter 3,7 milliards d'euros en réduisant certains allègements de cotisations patronales. Plusieurs élus de gauche et du MoDem dénoncent une grave perte de recettes alors que la sécurité sociale est déjà déficitaire. 14 millions de retraités du secteur privé sont concernés. Réunis hier, les syndicats et le patronat qui gèrent le régime de retraite complémentaire AGIRC et ARCO ont décidé d'augmenter les pensions de 1,4% à compter du 1er novembre. Cette décision intervient après une négociation particulièrement tendue. La cour d'assises des Pyrénées-Orientales a condamné hier à 30 ans de réclusion criminelle deux frères, Khaled et Raouf Ben Abdeljelil, accusés d'avoir commandité l'incendie d'une épicerie en 2022 à Saint-Laurent-de-la-Salanque, près de Perpignan. Le feu avait embrasé deux immeubles et tué 8 personnes, dont 2 enfants en bas âge. Une aide-soignante de 53 ans a été mise en examen et placée en détention provisoire car elle est soupçonnée d'avoir empoisonné des résidentes d'un EHPAD de Menton dans les Alpes-Maritimes pour leur dérober des bijoux. Une enquête ouverte après l'hospitalisation d'une pensionnaire présentant une somnolence anormale porte également sur le décès suspect d'une autre résidente en juillet. Déjà condamnée en 2019 pour des vols au préjudice de personnes âgées, la suspecte a reconnu avoir drogué des résidents et commis des vols, mais conteste toute intention d'homicide. C'est la fin de ce flash, une très bonne journée à toutes et à tous.
6: La Diplomate, de retour cette semaine sur Netflix avec une saison 4 qui dévoile une nouvelle crise politique dans laquelle Kate doit affronter l'alliance formée par la présidente Grace Payne et son propre mari. Après les événements de la troisième saison, elle découvre qu'ils ont participé à une opération destinée à s'emparer de l'arme la plus puissante de la Russie. Leur initiative clandestine menace désormais de provoquer une rupture entre les États-Unis et le Royaume-Uni, voire de précipiter Washington dans une nouvelle guerre.
7: Excusez-moi s'il vous plaît, puis-je avoir quelques instant seul avec mon époux. Le sous-marin russe qui s'est échoué au large des côtes britanniques transportait une arme apocalyptique. Vous l'avez volée. Mon inquiétude, c'est que Grace et toi ensemble, vous soyez, oui je vais le dire, dangereux.
8: Wow.
7: Qui appuie sur la pédale de frein quand vous n'êtes que tous les deux?
9: Avec les Russes, ce qui fonctionne, c'est la force, pas l'apaisement.
10: Mais Grace a changé. Je ne sais pas ce qui se passe. J'ai besoin d'un boulot qui me tiendra éloigné. Allons.
7: Super idée.
6: Les rapprochements politiques entre les uns vont fragiliser les mariages des autres, tandis que les décisions prises à la Maison Blanche menacent directement l'alliance anglo-américaine. Netflix nous propose également la série documentaire Tyson en 4 épisodes. Elle retrace l'ascension, les controverses et l'évolution personnelle de Mike Tyson. Elle donne la parole à l'ancien champion, à ses proches et à plusieurs témoins de sa carrière, de son enfance difficile à Brooklyn, à sa découverte de la boxe et son ascension fulgurante. En 1986, à 20 ans, Mike Tyson est devenu le plus jeune champion du monde des poids lourds de l'histoire avant de régner comme champion incontesté entre 1987 et 1990. La série ne se limite pas à ses victoires sportives, elle aborde également son incarcération, ses problèmes d'addiction et d'argent, ses effondrements publics ainsi que les controverses qui ont durablement marqué son image et son héritage. Sur Disney+, cette semaine, Vision Quest, une série Marvel avec Paul Bettany dans le rôle de Vision. Elle prolonge les événements de WandaVision et de Agatha Along dans l'univers de Marvel Cinematic Universe. Après sa réactivation, Vision s'est éloigné de ceux qui voulaient l'utiliser comme une arme. Il cherche désormais comment poursuivre son existence et consulte les intelligences artificielles présentes dans sa programmation, dont Ultron. Lorsqu'il devient la cible d'une Prime, il prend la fuite avec Thomas Shepard, un jeune garçon dont l'identité pourrait être liée à son fils.
11: Qui suis-je ? Je suis Vision. J'étais Vision. J'ai son visage, mais pas sa vertu. Tout ce que j'ai, c'est son nom.
12: Bienvenue à la maison, Vision.
11: Cette maison devient surpeuplée, Vision.
13: Ultron !
14: Avatar humain uniquement.
15: Monsieur, il est très dangereux de le laisser vivre avec nous.
16: Mais nous sommes liés tous les deux.
17: C'est ton père, ton papa, ton papou.
6: Après les super-héros, une adaptation du manga Cat's Eyes. Camille Lou, Constance Labbé et Claire Romain de retour dans la saison 2, 8 épisodes de 52 minutes proposés sur Disney+, avant leur diffusion sur TF1. Tam, Cilia et Alexia Chamad, trois sœurs, sont devenues voleuses d'œuvres d'art afin d'élucider la disparition de leur père. Leur enquête avait commencé lorsqu'un tableau lui ayant appartenu avait refait surface lors d'une exposition organisée à la Tour Eiffel. Cette deuxième saison commence alors que les sœurs retrouvent la trace de leur père au Mont-Saint-Michel pour tenter de le sauver et d'identifier la tête du réseau de trafiquants d'art qu'elles cherchent à faire tomber. Elles doivent récupérer un mystérieux tableau.
18: Tu lui as déjà demandé droit dans les yeux si c'était elle, Cat's Eyes. Finissons-en.
19: Donc leur réseau existe. On ne sera jamais en sécurité.
18: Qu'elle soit encore dans les parages pendant un cambriolage de ce calibre, c'est un concours de circonstances.
20: Je sais pas ce que t'es en train de faire, mais... je sais que tu le fais pour une bonne raison.
18: Sors, on la chope, t'as compris ? Et c'est pas toi, c'est moi.
6: À noter l'arrivée de Tom Leb dans le rôle du Marquis, un voleur charismatique dont les intentions demeurent incertaines. Sur HBO Max, Crystal Lake, série préquelle de Vendredi 13 qui débarque à l'occasion d'Halloween. Linda Cardellini incarne Pamela, la mère de Jason. Près d'un an après la noyade de son fils, elle vit toujours à proximité du lac où le jeune Jason a trouvé la mort. Incapable de surmonter son deuil, elle voit son passé ressurgir lorsque deux inconnus viennent l'interroger et déclenchent une succession d'événements inquiétants dans la petite communauté. Un nouveau chapitre d'une saga lancée au cinéma en 1980. La saison 4 de Tulsa King, portée par Sylvester Stallone, débarque sur Paramount+. Dwight Manfredi cherche à légaliser son empire et à protéger l'équipe qu'il a constituée à Tulsa. Ses ambitions sont contrariées par des responsables politiques corrompus, de nouveaux adversaires et une perte personnelle qui réveille les réflexes criminels qu'il tentait de maîtriser. La ville devient alors un nouveau champ de bataille. Plus Dwight tente de préserver ce qu'il a construit, plus ses décisions le replacent au centre des violences et des rapports de force qui ont marqué sa vie au sein de la mafia. Avant même ce retour, la plateforme a déjà confirmé une saison 5. Voilà pour les sorties séries de la semaine. On se retrouve la semaine prochaine.
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6: Voici votre horoscope de ce mercredi 14 octobre. Bélier, votre franchise ne sera peut-être pas appréciée de tous, mais vous resterez habile. Taureau, attention à vos réactions parfois trop impulsives concernant les dossiers sensibles. Gémeaux, c'est le bon moment de vous débarrasser de charges trop envahissantes. Cancer, malgré des dossiers urgents à rendre, vous aurez beaucoup de sérénité et de liberté. Lion, vous semblez soucieux de ne pas arriver à convaincre vos proches qu'ils peuvent avoir confiance en vous. Vierge, un nouveau chemin s'ouvre devant vous, une petite hésitation pourrait apparaître. Balance, les kilomètres risquent de s'accumuler et la pause pourrait se faire désirer. Scorpion, vous entrez dans une phase où la quiétude règne enfin sur tous les plans. Sagittaire, profitez-en, cette journée est la vôtre, tout devrait vous sourire aujourd'hui. Capricorne, le calme revient dans votre esprit et cela fait du bien à tout le monde, surtout à votre cerveau. Verseau, vous êtes au top, votre créativité sera votre plus grande qualité aujourd'hui. Et Poisson, il y aura du mouvement dans votre journée, les choses bougent en votre faveur.
8: Le métier du jour, l'ingénieur du son et le magicien derrière nos expériences auditives. Dans un studio ou sur scène, il capte, mixe et transforme les sons pour que chaque note, voix ou effet soit parfait. Il maîtrise microphone, console et logiciel, équilibre les niveaux, supprime les bruits indésirables et donne vie aux enregistrements. Sa mission, faire ressortir l'émotion et la clarté dans chaque production, du podcast au concert. Entre technique et créativité, c'est lui qui fait que ce qu'on entend touche vraiment nos oreilles et notre cœur.
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16: Bonjour, bienvenue dans votre rendez-vous intelligence artificielle. La Chine fonce à toute vitesse dans la révolution de l'IA, mais avec une question en tête, comment moderniser sans sacrifier l'emploi? C'est tout l'enjeu soulevé par le correspondant du journal Le Monde à Pékin. Car en Chine, l'IA est devenue une priorité nationale. Le gouvernement parle même d'une transformation systématique et globale. En clair, l'intelligence artificielle doit être partout, dans les entreprises, les administrations, les transports, jusque dans la gestion du trafic routier ou dans la sécurité. Et contrairement aux pays occidentaux, les Chinois semblent plutôt confiants. Selon une étude publiée en 2025, près de 7 Chinois sur 10 font confiance à l'IA. C'est beaucoup plus qu'aux États-Unis ou encore en France. Mais derrière cet enthousiasme, une inquiétude monte, celle du travail remplacé par les machines. Car le ralentissement économique touche déjà durement les jeunes diplômés chinois et l'intelligence artificielle pourrait accélérer certaines suppressions de postes. Alors le pouvoir chinois tente de rassurer. Juste avant la fête du travail, une cour de justice de Hangzhou, grande ville technologique où sont installés des géants comme Alibaba, a rendu publique une affaire très symbolique. Un salarié travaillait à vérifier des contenus produits par une intelligence artificielle, exactitude des réponses, respect de la vie privée et probablement aussi de la censure chinoise. Mais son entreprise a finalement décidé de remplacer une partie de son travail par encore plus d'intelligence artificielle. Résultat, le Parti communiste chinois marche sur une ligne très étroite. D'un côté, il veut devenir le leader mondial de l'IA. De l'autre, il sait qu'un chômage massif pourrait fragiliser la stabilité sociale du pays. La Chine découvre donc, comme le reste du monde, que la vraie question n'est plus seulement jusqu'où l'IA peut aller, mais surtout, quelle place restera-t-il à l'humain ? Excellente journée, ce rendez-vous vous était présenté par webradio.ai.
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5: Bonjour, troisième rencontre de crise face au mouvement lycéen. Les organisations lycéennes doivent être reçues cet après-midi par le ministre de l'Éducation, Édouard Geffray. Pierre Sourza, représentant de l'organisation Les Lycéens, réclame des réponses concrètes sur Parcoursup et le bâti scolaire. Les syndicats jugent les engagements actuels insuffisants et appellent à intensifier la mobilisation, notamment en rejoignant les manifestations prévues ce samedi. Du côté du bilan humain, le Premier ministre Sébastien Lecornu a annoncé ce mercredi que 937 membres des forces de l'ordre, 248 élèves et 149 personnes éducatifs ont été blessés depuis le début du mouvement. Dans ce contexte, la colère gagne aussi les forces de l'ordre. Le syndicat de police Alliance annonce le dépôt d'une plainte contre l'État pour mise en danger de la vie d'autrui et dénonce des consignes floues et des injonctions contradictoires adressées aux policiers sur le terrain. À Aubagne, l'adolescent de 14 ans qui a blessé par balle un principal et une enseignante a été mis en examen et placé en détention provisoire. Poursuivi pour tentative d'assassinat terroriste, il a reconnu les faits tout en contestant l'intention de tuer. Il a expliqué avoir mûri son projet depuis plusieurs mois et avoir agi par vengeance et sous l'influence
0: d'une mouvance fascinée par les tueries de masse. Un chiffre inquiétant dévoilé par le ministère de l'Intérieur, 111 femmes tuées par leur conjoint ou ex-compagnon en 2025 en France. Au total, on a recensé 136 morts l'an dernier, soit un décès tous les 3 jours. Plus d'un tiers des victimes avaient déjà signalé des violences. Du côté du budget 2027, les députés ont approuvé la participation française au budget de l'UE fixé à 30,9 milliards d'euros pour l'année prochaine. Les députés, par ailleurs, favorables à l'extension de la taxation des aliments sucrés. Le texte du gouvernement prévoit d'étendre la taxe soda aux produits pré-emballés les plus riches en sucre. Un budget également à plusieurs milliers de milliards d'euros au menu du Conseil européen qui débute ce jeudi. Les dirigeants des 27 se réunissent à Bruxelles pour négocier le cadre financier 2028-2034. La Commission européenne propose 2000 milliards d'euros axés notamment sur la défense, mais certains pays, les frugaux menés par l'Allemagne, exigent d'importantes coupes budgétaires. En fin du football, avec en Ligue des Champions, le PSG qui s'en est bien sorti hier en s'imposant 4-2 sur la pelouse de Manchester City pendant la deuxième journée de la phase de Ligue.
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16: Excellent jeudi 15 octobre 2026, voici votre éphéméride pour cette journée. Bonne fête aux Thérèse d'Avila. Aujourd'hui, c'est la journée mondiale du lavage de mains, à vos savons et frottez bien. Allez, bon anniversaire à vous les natifs du 15 octobre. Vous êtes le même jour, sachez-le. Kéboni de la Starac 2024 qui fête ses 22 ans. Didier Deschamps, le désormais ex-sélectionneur des Bleus, fête ses 58 ans. Excellent anniversaire également à David Trezeguet, champion du monde 98, champion d'Europe en 2000. Il fête ses 49 ans. Enfin, dans l'éphéméride de cette journée, le 15 octobre 1912, il y a 114 ans, parution de Tarzan, Seigneur de la Jungle, le premier roman consacré aux aventures de Tarzan, publié pour la première fois en France en 1926, sous le titre Tarzan chez les singes. Bon jeudi 15 octobre, avec nous.
22: C'est presque une journée d'été qui nous attend pour ce jeudi 15 octobre, avec de très belles éclaircies sur toute la partie nord du pays. Et puis sur la partie sud, c'est un grand soleil qui est annoncé. Les températures, quant à elles, sont largement au-dessus des normales de saison, avec entre 7 et 15 déjà au réveil. Et puis on prévoit jusqu'à 23 degrés du côté de Lille. Il fera 25 à Auxerre, 26 à Limoges et Aurillac, 29 degrés à Bordeaux et jusqu'à 30 degrés pour la maximale à Tarbes.
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24: Bonjour à toutes et à tous. On débute avec du football et la démonstration du PSG sur la pelouse de Manchester City hier soir pour la deuxième journée de phase de Ligue des Champions. Les Parisiens sont imposés 4-2 à l'Etihad Stadium. Doué, Dembélé, Vitinha et Akliou ont marqué les 4 buts parisiens. Haaland a inscrit un doublé pour City en 20 et avec cette éclatante victoire, le PSG prend les rênes du classement de cette phase de Ligue. Et sur les autres terrains hier soir, notez l'écrasante victoire de Liverpool 6-3 à Linz avec un triplé de Bradley Barcola pour les Reds. Le Real Madrid est allé renverser l'AS Roma 4-3 après avoir été mené 3-1 jusqu'à la 83e minute. Les Madrilènes ont ensuite marqué 3 en 7 minutes pour s'imposer. Notez également la victoire surprise des Norvégiens de Bodø/Glimt face au Borussia Dortmund 1-0, mais aussi le 6-0 infligé par Aston Villa à Fenerbahçe. Et ce soir, deuxième journée de Ligue Europa, l'OL accueille le Crystal Palace de son ancien coach Pierre Save. Des retrouvailles qui risquent d'être chargées en émotion au Groupama Stadium. Un coup d'envoi à 18h45. Et puis à 21h, l'OM accueillera l'Olympiakos de Rémi Cabella. Et Rennes sera opposé aux Grecs de l'OFI Crète. Et puis en Ligue Conférence, Monaco se déplace au CSKA Sofia à 18h45. Autre Coupe d'Europe, mais en basket cette fois. Et le Paris Basket qui s'est incliné à domicile face aux Italiens du Virtus Bologne. Un revers 96-94 malgré les 23 points de Tyson Etienne. Au classement d'Euroleague, le Paris Basket est 19e et donc avant-dernier. L'ASVEL est 15e. C'est le Panathinaikos qui est en tête avec 100% de victoire sur les 5 premiers matchs. La 6e journée débute dès ce soir avec le déplacement de l'ASVEL au Real Madrid. Demain, le Paris Basket sera à l'étoile rouge de Belgrade. En rugby, coup dur pour le Stade Toulousain et l'équipe de France. Le deuxième ligne, Thibaut Flamand, est forfait pour plusieurs semaines après sa blessure à l'épaule. Il manquera donc le championnat des Nations en novembre. Et puis la Diagonale des Fous qui s'élance ce soir à 22h à La Réunion. 180 km, 10 200 m de dénivelé positif. Le vainqueur est attendu vendredi soir. Le dernier doit arriver avant dimanche 16h. Très belle journée des sports.
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3: les générations se rencontrent, ce n'est pas seulement le temps qui se partage, mais aussi les savoirs et les valeurs. Des associations existent comme Unicité, où Roland, retraité, transmet son vécu, ses histoires, à Cassandre, 22 ans, qui arrive avec son regard neuf, sa curiosité et son énergie. Un duo intergénérationnel qui s'enrichit mutuellement. Alors Cassandre, qu'est-ce qui vous plaît dans cette expérience ?
4: Ce qui me plaît, c'est le lien social. Rencontrer des personnes plus âgées que moi, ça m'apporte d'apprendre leur histoire et de prendre confiance en moi.
7: La rencontre avec les jeunes, ça m'apporte un regard sur les difficultés qu'ils ont. Et ça, c'est, à mes yeux, c'est primordial, ça.
4: Roland m'apporte son vécu, son histoire et des conseils pour les embauches. Il peut m'aiguiller.
3: Et qu'est-ce que vous faites ensemble ?
7: On a quelques activités ludiques. On a fait une ou deux marches. On a fait une petite partie de boule aussi. On a joué au domino et puis on a parlé un petit peu, quoi.
4: Il m'a montré un peu comment on fait de l'accordéon.
3: Et vous, Cassandre, vous lui apportez quoi ?
4: Par rapport au téléphone, envoyer un message et tout ça. Il aime pas ça et il comprend rien. Le premier truc j'avais fait pour les messages, il a noté sur un petit papier comment faire toutes les étapes.
3: Merci à tous les deux. Les rencontres entre les générations, c'est construire des liens où chacun a quelque chose à transmettre et à recevoir.
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5: Bonjour, alors que le mouvement Lycéens poursuit, le syndicat de police Alliance, proche de l'extrême droite, va déposer une plainte contre l'État pour mise en danger de la vie d'autrui. Il dénonce des consignes floues et des injonctions contradictoires adressées aux forces de l'ordre. Les députés ont rejeté hier en commission une mesure phare du budget de la sécurité sociale pour 2027 qui devait rapporter 3,7 milliards d'euros en réduisant certains allègements de cotisations patronales. Plusieurs élus de gauche et du MoDem dénoncent une grave perte de recettes alors que la sécurité sociale est déjà déficitaire. 14 millions de retraités du secteur privé sont concernés. Réunis hier, les syndicats et le patronat qui gèrent le régime de retraite complémentaire AGIRC et ARCO ont décidé d'augmenter les pensions de 1,4% à compter du 1er novembre. Cette décision intervient après une négociation particulièrement tendue. La cour d'assises des Pyrénées-Orientales a condamné hier à 30 ans de réclusion criminelle deux frères, Khaled et Raouf Ben Abdeljelil, accusés d'avoir commandité l'incendie d'une épicerie en 2022 à Saint-Laurent-de-la-Salanque, près de Perpignan. Le feu avait embrasé deux immeubles et tué 8 personnes, dont 2 enfants en bas âge. Une aide-soignante de 53 ans a été mise en examen et placée en détention provisoire car elle est soupçonnée d'avoir empoisonné des résidentes d'un EHPAD de Menton dans les Alpes-Maritimes pour leur dérober des bijoux. Une enquête ouverte après l'hospitalisation d'une pensionnaire présentant une somnolence anormale porte également sur le décès suspect d'une autre résidente en juillet. Déjà condamnée en 2019 pour des vols au préjudice de personnes âgées, la suspecte a reconnu avoir drogué des résidents et commis des vols, mais conteste toute intention d'homicide. C'est la fin de ce flash, une très bonne journée à toutes et à tous.
3: La Diplomate, de retour cette semaine sur Netflix avec une saison 4 qui dévoile une nouvelle crise politique dans laquelle Kate doit affronter l'alliance formée par la présidente Grace Payne et son propre mari. Après les événements de la troisième saison, elle découvre qu'ils ont participé à une opération destinée à s'emparer de l'arme la plus puissante de la Russie. Leur initiative clandestine menace désormais de provoquer une rupture entre les États-Unis et le Royaume-Uni, voire de précipiter Washington dans une nouvelle guerre.
10: Excusez-moi s'il vous plaît, puis-je avoir quelques instant seul avec mon époux ?
12: Le sous-marin russe qui s'est échoué au large des côtes britanniques transportait une arme apocalyptique. Vous l'avez volé. Mon inquiétude, c'est que Grace et toi ensemble, vous soyez, oui je vais le dire, dangereux.
26: Wow.
12: Qui appuie sur la pédale de frein quand vous n'êtes que tous les deux ?
27: Avec les Russes, ce qui fonctionne, c'est la force, pas l'apaisement.
26: Mais Grace a changé. Je ne sais pas ce qui se passe. J'ai besoin d'un boulot qui nous tiendra éloignés. À Londres.
12: Super idée.
3: Les rapprochements politiques entre les uns vont fragiliser les mariages des autres, tandis que les décisions prises à la Maison-Blanche menacent directement l'alliance anglo-américaine.
6: Netflix nous propose également la série documentaire Tyson en 4 épisodes. Elle retrace l'ascension, les controverses et l'évolution personnelle de Mike Tyson. Elle donne la parole à l'ancien champion, à ses proches et à plusieurs témoins de sa carrière, de son enfance difficile à Brooklyn, à sa découverte de la boxe et son ascension fulgurante. En 1986, à 20 ans, Mike Tyson est devenu le plus jeune champion du monde des poids lourds de l'histoire, avant de régner comme champion incontesté entre 1987 et 1990. La série ne se limite pas à ses victoires sportives, elle aborde également son incarcération, ses problèmes d'addiction et d'argent, ses effondrements publics, ainsi que les controverses qui ont durablement marqué son image et son héritage. Sur Disney+, cette semaine, Vision Quest, une série Marvel avec Paul Bettany dans le rôle de Vision. Elle prolonge les événements de WandaVision et de Agatha Harkness dans l'univers de Marvel Cinematic Universe. Après sa réactivation, Vision s'est éloigné de ceux qui voulaient l'utiliser comme une arme. Il cherche désormais comment poursuivre son existence et consulte les intelligences artificielles présentes dans sa programmation, dont Ultron. Lorsqu'il devient la cible d'une prime, il prend la fuite avec Thomas Shepard, un jeune garçon dont l'identité pourrait être liée à son fils.
11: Qui suis-je ? Je suis Vision. Du moins, j'étais Vision. J'ai son visage, mais pas sa vertu. Tout ce que j'ai, c'est son nom.
13: Bienvenue à la maison, Vision.
11: Cette maison devient surpeuplée, Vision.
13: Ultron !
11: Avatar humain uniquement. Monsieur, il est très dangereux de le laisser vivre avec nous. Mais nous sommes liés tous les deux, c'est...
14: Ton père ? Ton papa ? Ton papou ?
6: Après les super-héros, une adaptation du manga Cat's Eyes. Camille Lou, Constance Labbé et Claire Romain de retour dans la saison 2. 8 épisodes de 52 minutes proposés.
15: 9h.
6: Disney Plus avant leur diffusion sur TF1. Tam, Cilia et Alexia Chamad, trois sœurs, sont devenues voleuses d'œuvres d'art afin d'élucider la disparition de leur père. Leur enquête avait commencé lorsqu'un tableau lui ayant appartenu avait refait surface lors d'une exposition organisée à la Tour Eiffel. Cette deuxième saison commence alors que les sœurs retrouvent la trace de leur père au Mont-Saint-Michel pour tenter de le sauver et d'identifier la tête du réseau de trafiquants d'art qu'elles cherchent à faire tomber. Elles doivent récupérer un mystérieux tableau.
17: Tu lui as déjà demandé droit dans les yeux si c'était elle, Cat's Eyes. Finissons-en.
18: Donc leur réseau existe. On ne sera jamais en sécurité.
17: Qu'elle soit encore dans les parages pendant un cambriolage de ce calibre, c'est un concours de circonstances.
18: Je sais pas ce que tu es en train de faire, mais... je sais que tu le fais pour une bonne raison.
17: Sors, on la chope, t'as compris ? Et c'est pas toi, c'est moi.
6: À noter l'arrivée de Tom Leb dans le rôle du Marquis, un voleur charismatique dont les intentions demeurent incertaines. Sur HBO Max, Crystal Lake, série préquelle de Vendredi 13 qui débarque à l'occasion d'Halloween. Linda Cardellini incarne Pamela, la mère de Jason. Près d'un an après la noyade de son fils, elle vit toujours à proximité du lac où le jeune Jason a trouvé la mort. Incapable de surmonter son deuil, elle voit son passé ressurgir lorsque deux inconnus viennent l'interroger et déclenchent une succession d'événements inquiétants dans la petite communauté. Un nouveau chapitre d'une saga lancée au cinéma en 1980. La saison 4 de Tulsa King, portée par Sylvester Stallone, débarque sur Paramount+. Dwight Manfredi cherche à légaliser son empire et à protéger l'équipe qu'il a constituée à Tulsa. Ses ambitions sont contrariées par des responsables politiques corrompus, de nouveaux adversaires et une perte personnelle qui réveille les réflexes criminels qu'il tentait de maîtriser. La ville devient alors un nouveau champ de bataille. Plus Dwight tente de préserver ce qu'il a construit, plus ses décisions le replacent au centre des violences et des rapports de force qui ont marqué sa vie au sein de la mafia. Avant même ce retour, la plateforme a déjà confirmé une saison 5. Voilà pour les sorties séries de la semaine. On se retrouve la semaine prochaine.
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6: Voici votre horoscope de ce mercredi 14 octobre. Bélier, votre franchise ne sera peut-être pas appréciée de tous, mais vous resterez habile. Taureau, attention à vos réactions parfois trop impulsives concernant les dossiers sensibles. Gémeaux, c'est le bon moment de vous débarrasser de charges trop envahissantes. Cancer, malgré des dossiers urgents à rendre, vous aurez beaucoup de sérénité et de liberté. Lion, vous semblez soucieux de ne pas arriver à convaincre vos proches qu'ils peuvent avoir confiance en vous. Vierge, un nouveau chemin s'ouvre devant vous, une petite hésitation pourrait apparaître. Balance, les kilomètres risquent de s'accumuler et la pause pourrait se faire désirer. Scorpion, vous entrez dans une phase où la quiétude règne enfin sur tout. tous les plans. Sagittaire, profitez-en, cette journée est la vôtre, tout devrait vous sourire aujourd'hui. Capricorne, le calme revient dans votre esprit et cela fait du bien à tout le monde, surtout à votre cerveau. Verseau, vous êtes au top, votre créativité sera votre plus grande qualité aujourd'hui. Et Poisson, il y aura du mouvement dans votre journée, les choses bougent en votre faveur.
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0: Bonjour, bienvenue dans votre rendez-vous intelligence artificielle. La Chine fonce à toute vitesse dans la révolution de l'IA, mais avec une question en tête, comment moderniser sans sacrifier l'emploi? C'est tout l'enjeu soulevé par le correspondant du journal Le Monde à Pékin. Car en Chine, l'IA est devenue une priorité nationale. Le gouvernement parle même d'une transformation systématique et globale. En clair, l'intelligence artificielle doit être partout, dans les entreprises, les administrations, les transports, jusque dans la gestion du trafic routier ou dans la sécurité. Et contrairement aux pays occidentaux, les Chinois semblent plutôt confiants. Selon une étude publiée en 2025, près de 7 Chinois sur 10 font confiance à l'IA. C'est beaucoup plus qu'aux États-Unis ou encore en France. Mais derrière cet enthousiasme, une inquiétude monte, celle du travail remplacé par les machines. Car le ralentissement économique touche déjà durement les jeunes diplômés chinois et l'intelligence artificielle pourrait accélérer certaines suppressions de postes. Alors le pouvoir chinois tente de rassurer. Juste avant la fête du travail, une cour de justice de Hangzhou, grande ville technologique où sont installés des géants comme Alibaba, a rendu publique une affaire très symbolique. Un salarié travaillait à vérifier des contenus produits par une intelligence artificielle, exactitude des réponses, respect de la vie privée et probablement aussi de la censure chinoise. Mais son entreprise a finalement décidé de remplacer une partie de son travail par encore plus d'intelligence artificielle. Résultat, le Parti communiste chinois marche sur une ligne très étroite. D'un côté, il veut devenir le leader mondial de l'IA. De l'autre, il sait qu'un chômage massif pourrait fragiliser la stabilité sociale du pays. La Chine découvre donc, comme le reste du monde, que la vraie question n'est plus seulement jusqu'où l'IA peut aller, mais surtout, quelle place restera-t-il à l'humain ? Excellente journée, ce rendez-vous vous était présenté par webradio.ai.
1: En 2002, les irréductibles Gaulois quittent leur village pour partir en Égypte. Voici Astérix et Obélix, Mission Cléopâtre. Réalisé par Alain Chabat, le film réunit Christian Clavier, Gérard Depardieu, Jamel Debbouze, Monica Bellucci, Alain Chabat et Gérard Darmon. L'histoire est adaptée de la bande dessinée créée par René Goscinny et Albert Uderzo. Cléopâtre fait un pari avec Jules César. Elle doit faire construire un palais en seulement 3 mois. Pour relever ce défi, l'architecte numéro bis demande l'aide de Panoramix. Astérix et Obélix partent alors en Égypte, mais évidemment, leur voyage ne va pas être de tout repos. Entre les Romains, les problèmes de construction, les rivalités et les jeux de mots, Alain Chabat livre une adaptation particulièrement humoristique. Sorti le 30 janvier 2002, le film réalise environ 14,5 millions d'entrées en France. Jamel Debbouze devient particulièrement populaire grâce au personnage de Numéro Bis. Le film est également marqué par les nombreuses références à la culture populaire et par une quantité impressionnante de répliques devenues cultes. Mission Cléopâtre, c'est donc une grosse production française, mais surtout une comédie qui continue à être régulièrement

0: Bonjour, réunion prévue à 17h30 pour les organisations lycéennes qui doivent être reçues par Édouard Geffray. La troisième rencontre de ce type, puisque jeudi dernier, les lycéens et l'Union syndicale lycéenne s'étaient déjà entretenus avec le ministre de l'Éducation. Les deux organisations s'étaient dites insatisfaites et avaient appelé à la poursuite des actions. Pour leur faute de réponse satisfaisante, le mouvement est appelé à s'intensifier avec une grande manifestation prévue ce samedi. Le mouvement sera alors rejoint par plusieurs syndicats qui demandent une convergence des luttes et par les Gilets jaunes qui pourraient faire leur grand retour. Et puis c'est inédit, ce matin, le blocage de la prestigieuse école de commerce HEC qui a commencé. Certains élèves dénoncent les frais de scolarité jugés aberrants, tandis que d'autres se positionnent uniquement en soutien au mouvement lycéen. Attention, si vous êtes dans la capitale, ce jeudi, 2000 taxis manifestent également de la porte-maillot à l'aéroport Charles de Gaulle contre l'anarchie des VTC. D'importants ralentissements sont à prévoir partout dans le secteur. À Aubagne, l'adolescent de 14 ans qui a blessé par balle un principal et une enseignante a été mis en examen et placé en détention provisoire. Il est poursuivi pour tentative d'assassinat terroriste et a reconnu les faits tout en contestant avoir eu l'intention de tuer. Un chiffre glaçant dévoilé par le ministère de l'Intérieur, 111 femmes tuées par leur conjoint ou ex-compagnon en 2025 en France, une hausse de 4% sur un an. Au total, on a recensé 136 morts l'an dernier, soit un décès tous les 3 jours. Plus d'un tiers des victimes avaient déjà signalé ces violences. Du côté du budget 2027, les députés ont approuvé la participation française au budget de l'UE, fixé à près de 31 milliards d'euros pour l'année prochaine. Les députés également favorables à l'extension de la taxation des aliments sucrés. Le texte du gouvernement prévoit d'étendre la taxe soda aux produits pré-emballés les plus riches en sucre. Et puis un budget à plusieurs milliers de milliards d'euros, celui-ci au menu du Conseil européen. Aujourd'hui, les dirigeants des 27 se réunissent à Bruxelles pour négocier le cadre financier 2028-2034. La Commission européenne propose 2000 milliards d'euros, axés notamment sur la défense et la compétitivité. Enfin, il y avait du sport et du football hier soir avec le Paris Saint-Germain qui a gardé la tête froide pour s'imposer 4-2 sur la pelouse de Manchester City lors de la deuxième journée de la phase de Ligue 1.
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2: Excellent jeudi 15 octobre 2026, voici votre éphéméride pour cette journée. Bonne fête aux Thérèse d'Avila. Aujourd'hui, c'est la journée mondiale du lavage de mains, à vos savons et frottez bien. Allez, bon anniversaire à vous les natifs du 15 octobre. Vous êtes le même jour, sachez-le. Kéboni de la Starac 2024 qui fête ses 22 ans. Didier Deschamps, le désormais ex-sélectionneur des Bleus, fête ses 58 ans. Excellent anniversaire également à David Trezeguet, champion du monde 98, champion d'Europe en 2000. Il fête ses 49 ans. Enfin, dans l'éphéméride de cette journée, le 15 octobre 1912, il y a 114 ans, parution de Tarzan, Seigneur de la Jungle, le premier roman consacré aux aventures de Tarzan, publié pour la première fois en France en 1926, sous le titre Tarzan chez les singes. Bon jeudi 15 octobre avec nous.
3: C'est presque une journée d'été qui nous attend pour ce jeudi 15 octobre avec de très belles éclaircies sur toute la partie nord du pays et puis sur la partie sud. C'est un grand soleil qui est annoncé. Les températures, quant à elles, sont largement au-dessus des normales de saison avec entre 7 et 15 déjà au réveil. Et puis on prévoit jusqu'à 23 degrés du côté de Lille. Il fera 25 à Auxerre, 26 à Limoges et Aurillac, 29 degrés à Bordeaux et jusqu'à 30 degrés pour la maximale à Tarbes.
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5: Bonjour à toutes et à tous. On débute avec du football et la démonstration du PSG sur la pelouse de Manchester City hier soir. Pour la deuxième journée de phase de Ligue des Champions, les Parisiens sont imposés 4-2 à l'Etihad Stadium. Doué, Dembélé, Vitinha et Akliou ont marqué les 4 buts parisiens. Haaland a inscrit un doublé pour City en vain et avec cette éclatante victoire, le PSG prend les rênes du classement de cette phase de Ligue. Et sur les autres terrains hier soir, notez l'écrasante victoire de Liverpool, 6-3 à Linz avec un triplé de Bradley Barcola pour les Reds. Le Real Madrid est allé renverser l'AS Roma 4-3 après avoir été mené 3-1 jusqu'à la 83e minute. Les Madrilènes ont ensuite marqué 3 en 7 minutes pour s'imposer. Notez également la victoire surprise des Norvégiens de Bodø Glimt face au Borussia Dortmund 1-0, mais aussi le 6-0 infligé par Aston Villa à Fenerbahçe. Et ce soir, deuxième journée de Ligue Europa, l'OL accueille le Crystal Palace de son ancien coach Pierre Save. Des retrouvailles qui risquent d'être chargées en émotion au Groupama Stadium. Un coup d'envoi à 18h45. Et puis à 21h, l'OM accueillera l'Olympiakos de Rémi Cabella. Et Rennes sera opposé au Grec de l'OFI Crète. Et puis en Ligue Conférence, Monaco se déplace au CSKA Sofia à 18h45. Autre Coupe d'Europe, mais en basket cette fois. Et le Paris Basket qui s'est incliné à domicile face aux Italiens du Virtus Bologne. Un revers 96-94 malgré les 23 points de Tyson Etienne. Au classement d'Euroleague, le Paris Basket est 19e et donc avant-dernier. L'ASVEL est est 15e. C'est le Panathinaikos qui est en tête avec 100% de victoire sur les 5 premiers matchs. La 6e journée débute dès ce soir avec le déplacement de l'ASVEL au Real Madrid. Demain, le Paris Basket sera à l'étoile rouge de Belgrade. En rugby, coup dur pour le Stade Toulousain et l'équipe de France. Le deuxième ligne, Thibaut Flamand, est forfait pour plusieurs semaines après sa blessure à l'épaule. Il manquera donc le championnat des nations en novembre. Et puis la Diagonale des Fous qui s'élance ce soir à 22h à La Réunion. 180 km, 10 200 mètres de dénivelé positif. Le vainqueur est attendu vendredi soir. Le dernier doit arriver avant dimanche 16h. Très belle journée de sport.
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6: Le lien social, c'est ce qui nous relie et nous maintient vivants. Parler, rire, apprendre des autres. Quand il manque, l'isolement abîme la santé. Quand il existe, il stimule le cerveau et apaise le stress. Yann Lanier, vous êtes délégué général des Petits Frères des Pauvres. Vous publiez un baromètre sur ce thème. Quels sont ses principaux enseignements ?
7: Alors, les Petits Frères des Pauvres sont à l'origine d'un baromètre de l'isolement social qui fait référence dans notre pays. En 2025, nous documentions 750 000 personnes de plus de 60 ans en situation de mort sociale, c'est-à-dire coupées de tous les cercles de sociabilité, la famille, les amis, les voisins et la vie associative. Et 2 millions de personnes en grande fragilité, c'est-à-dire coupées au moins de deux de ces cercles de sociabilité. On dit souvent aux petits frères, quand nous prenons en charge une personne âgée isolée, que nous contribuons à la remettre dans la vie.
6: Quelles actions menez-vous sur le terrain ?
7: Nous avons des dispositifs de sensibilisation à cette question du lien social auprès des collégiens, par exemple, avec un programme qui s'appelle Génération Lien. Nous avons aussi Solitude Écoute. C'est un numéro de téléphone qui permet de rentrer en contact avec nos bénévoles. C'est un numéro de téléphone qui fonctionne tous les jours de 15h à 20h. Le lien social, c'est l'affaire de chacun et chacune d'entre nous. C'est quelque chose qui est extrêmement précieux pour avoir un vivre ensemble de qualité.
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9: Bonjour, alors que le mouvement lycéen se poursuit, le syndicat de police Alliance, proche de l'extrême droite, va déposer une plainte contre l'État pour mise en danger de la vie d'autrui. Il dénonce des consignes floues et des injonctions contradictoires adressées aux forces de l'ordre. Les députés ont rejeté hier en commission une mesure phare du budget de la sécurité sociale pour 2027 qui devait rapporter 3,7 milliards d'euros en réduisant certains allègements de cotisations patronales. Plusieurs élus de gauche et du MoDem dénoncent une grave perte de recettes alors que la sécurité sociale est déjà déficitaire. 14 millions de retraités du secteur privé sont concernés. Réunis hier, les syndicats et le patronat qui gèrent le régime de retraite complémentaire AGIRC et ARCO ont décidé d'augmenter les pensions de 1,4% à compter du 1er novembre. Cette décision intervient après une négociation particulièrement tendue. La cour d'assises des Pyrénées-Orientales a condamné hier à 30 ans de réclusion criminelle deux frères, Khaled et Raouf Ben Abdeljelil, accusés d'avoir commandité l'incendie d'une épicerie en 2022 à Saint-Laurent-de-la-Salanque, près de Perpignan. Le feu avait embrasé deux immeubles et tué 8 personnes, dont 2 enfants en bas âge. Une aide-soignante de 53 ans a été mise en examen et placée en détention provisoire car elle est soupçonnée d'avoir empoisonné des résidentes d'un EHPAD de Menton dans les Alpes-Maritimes pour leur dérober des bijoux. L'enquête ouverte après l'hospitalisation d'une pensionnaire présentant une somnolence anormale porte également sur le décès suspect d'une autre résidente en juillet. Déjà condamnée en 2019 pour des vols au préjudice de personnes âgées, la suspecte a reconnu avoir drogué des résidents et commis des vols, mais conteste toute intention d'homicide. C'est la fin de ce flash, une très bonne journée à toutes et à tous.
10: La Diplomate, de retour cette semaine sur Netflix avec une saison 4 qui dévoile une nouvelle crise politique dans laquelle Kate doit affronter l'alliance formée par la présidente Grace Payne et son propre mari. Après les événements de la troisième saison, elle découvre qu'ils ont participé à une opération destinée à s'emparer de l'arme la plus puissante de la Russie. Leur initiative clandestine menace désormais de provoquer une rupture entre les États-Unis et le Royaume-Uni, voire de précipiter Washington dans une nouvelle guerre.
11: Excusez-moi s'il vous plaît, puis-je avoir quelques instant seul avec mon époux ?
12: Le sous-marin russe qui s'est échoué au large des côtes britanniques transportait une arme apocalyptique. vous l'avez volé.
11: Mon inquiétude, c'est que Grace et toi ensemble, vous soyez, oui je vais le dire, dangereux.
13: Wow.
11: Qui appuie sur la pédale de frein quand vous n'êtes que tous les deux?
14: Avec les Russes, ce qui fonctionne, c'est la force, pas l'apaisement.
13: Mais Grace a changé. Je ne sais pas ce qui se passe. J'ai besoin d'un boulot qui me tiendra éloigné. Allons.
11: Super idée.
10: Les rapprochements politiques entre les uns vont fragiliser les mariages des autres, tandis que les décisions prises à la Maison Blanche menacent directement l'alliance anglo-américaine. Netflix nous propose également la série documentaire Tyson en 4 épisodes. Elle retrace l'ascension, les controverses et l'évolution personnelle de Mike Tyson. Elle donne la parole à l'ancien champion, à ses proches et à plusieurs témoins de sa carrière, de son enfance difficile à Brooklyn, à sa découverte de la boxe et son ascension fulgurante. En 1986, à 20 ans, Mike Tyson est devenu le plus jeune champion du monde des poids lourds de l'histoire avant de régner comme champion incontesté entre 1987 et 1990. La série ne se limite pas à ses victoires sportives, elle aborde également son incarcération, ses problèmes d'addiction et d'argent, ses effondrements publics ainsi que les controverses qui ont durablement marqué son image et son héritage. Sur Disney+, cette semaine, Vision Quest, une série Marvel avec Paul Bettany dans le rôle de Vision. Elle prolonge les événements de WandaVision et de Agatha Along dans l'univers de Marvel Cinematic Universe. Après sa réactivation, Vision s'est éloigné de ceux qui voulaient l'utiliser comme une arme. Il cherche désormais comment poursuivre son existence et consulte les intelligences artificielles présente dans sa programmation, dont Ultron. Lorsqu'il devient la cible d'une prime, il prend la fuite avec Thomas Shepard, un jeune garçon dont l'identité pourrait être liée à son fils.
15: Qui suis-je? Je suis Vision. Du moins, j'étais Vision. J'ai son visage, mais pas sa vertu. Tout ce que j'ai, c'est son nom.
16: Bienvenue à la maison, Vision.
15: Cette maison devient surpeuplée, Vision.
17: Ultron!
15: Avatar humain uniquement. Monsieur, il est très dangereux de le laisser vivre avec nous.
17: Mais nous sommes liés tous les deux.
15: C'est ton père, ton papa, ton papou.
10: Après les super-héros, une adaptation du manga Cat's Eyes. Camille Lou, Constance Labbé et Claire Romain de retour dans la saison 2. 8 épisodes de 52 minutes proposés sur Disney+, avant leur diffusion sur TF1. Tam, Cilia et Alexia Chamad, trois sœurs, sont devenues voleuses d'œuvres d'art afin d'élucider la disparition de leur père. Leur enquête avait commencé lorsqu'un tableau lui ayant appartenu avait refait surface lors d'une exposition organisée à la Tour Eiffel. Cette deuxième saison commence alors que les sœurs retrouvent la trace de leur père au Mont-Saint-Michel pour tenter de le sauver et d'identifier la tête du réseau de trafiquants d'art qu'elles cherchent à faire tomber. Elles doivent récupérer un mystérieux tableau.
18: Tu lui as déjà demandé droit dans les yeux si c'était elle, Cat's Eyes. Finissons-en.
19: Donc leur réseau existe. On ne sera jamais en sécurité.
18: Qu'elle soit encore dans les parages pendant un cambriolage de ce calibre, c'est un concours de circonstances.
19: Je sais pas ce que tu es en train de faire, mais je sais que tu le fais pour une bonne raison.
18: Sors, on la chope, t'as compris? Et c'est pas toi, c'est moi.
10: À noter l'arrivée de Tom Leb dans le rôle du Marquis, un voleur charismatique dont les intentions demeurent incertaines. Sur HBO Max, Crystal Lake, série préquelle de Vendredi 13 qui débarque à l'occasion d'Halloween. Linda Cardellini incarne Pamela, la mère de Jason. Près d'un an après la noyade de son fils, elle vit toujours à proximité du lac où le jeune Jason a trouvé la mort. Incapable de surmonter son deuil, elle voit son passé ressurgir lorsque deux inconnus viennent l'interroger et déclenchent une succession d'événements inquiétants dans la petite communauté. Un nouveau chapitre d'une saga lancée au cinéma en 1980. La saison 4 de Tulsa King, portée par Sylvester Stallone, débarque sur Paramount+. Dwight Manfredi cherche à légaliser son empire et à protéger l'équipe qu'il a constituée à Tulsa. Ses ambitions sont contrariées par des responsables politiques corrompus, de nouveaux adversaires et une perte personnelle qui réveille les réflexes criminels qu'il tentait de maîtriser. La ville devient alors un nouveau champ de bataille. Plus Dwight tente de préserver ce qu'il a construit, plus ses décisions le replacent au centre des violences et des rapports de force qui ont marqué sa vie au sein de la mafia. Avant même ce retour, la plateforme a déjà confirmé une saison 5. Voilà pour les sorties séries de la semaine. On se retrouve la semaine prochaine.
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10: Voici votre horoscope de ce mercredi 14 octobre. Bélier, votre franchise ne sera peut-être pas appréciée de tous, mais vous resterez habile. Taureau, attention à vos réactions parfois trop impulsives concernant les dossiers sensibles. Gémeaux, c'est le bon moment de vous débarrasser de charges trop envahissantes. Cancer, malgré des dossiers urgents à rendre, vous aurez beaucoup de sérénité et de liberté. Lion, vous semblez soucieux de ne pas arriver à convaincre vos proches qu'ils peuvent avoir confiance en vous. Vierge, un nouveau chemin s'ouvre devant vous, une petite hésitation pourrait apparaître. Balance, les kilomètres risquent de s'accumuler et la pause pourrait se faire désirer. Scorpion, vous entrez dans une phase où la quiétude règne enfin sur tous les plans. Sagittaire, profitez-en, cette journée est la vôtre, tout devrait vous sourire aujourd'hui. Capricorne, le calme revient dans votre esprit et cela fait du bien à tout le monde, surtout à votre cerveau. Verseau, vous êtes au top, votre créativité sera votre plus grande qualité aujourd'hui. Et Poisson, il y aura du mouvement dans votre journée, les choses bougent en votre faveur.
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2: Bonjour, bienvenue dans votre rendez-vous intelligence artificielle. La Chine fonce à toute vitesse dans la révolution de l'IA, mais avec une question en tête, comment moderniser sans sacrifier l'emploi? C'est tout l'enjeu soulevé par le correspondant du journal Le Monde à Pékin. Car en Chine, l'IA est devenue une priorité nationale. Le gouvernement parle même d'une transformation systématique et globale. En clair, l'intelligence artificielle doit être partout, dans les entreprises, les administrations, les transports, jusque dans la gestion du trafic routier ou dans la sécurité. Et contrairement aux pays occidentaux, les Chinois semblent plutôt confiants. Selon une étude publiée en 2025, près de 7 Chinois sur 10 font confiance à l'IA. C'est beaucoup plus qu'aux États-Unis ou encore en France. Mais derrière cet enthousiasme, une inquiétude monte, celle du travail remplacé par les machines. Car le ralentissement économique touche déjà durement les jeunes diplômés chinois et l'intelligence artificielle pourrait accélérer certaines suppressions de postes. Alors le pouvoir chinois tente de rassurer. Juste avant la fête du travail, une cour de justice de Hangzhou, grande ville technologique où sont installés des géants comme Alibaba, a rendu publique une affaire très symbolique. Un salarié travaillait à vérifier des contenus produits par une intelligence artificielle, exactitude des réponses, respect de la vie privée et probablement aussi de la censure chinoise. Mais son entreprise a finalement décidé de remplacer une partie de son travail par encore plus d'intelligence artificielle. Résultat, le Parti communiste chinois marche sur une ligne très étroite. D'un côté, il veut devenir le leader mondial de l'IA. De l'autre, il sait qu'un chômage massif pourrait fragiliser la stabilité sociale du pays. La Chine découvre donc, comme le reste du monde, que la vraie question n'est plus seulement jusqu'où l'IA peut aller, mais surtout, quelle place restera-t-il à l'humain ? Excellente journée, ce rendez-vous vous était présenté par webradio.ai.
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0: Bonjour, réunion prévue à 17h30 pour les organisations lycéennes qui doivent être reçues par Édouard Geffray. La troisième rencontre de ce type, puisque jeudi dernier, les lycéens et l'Union syndicale lycéenne s'étaient déjà entretenus avec le ministre de l'Éducation. Les deux organisations s'étaient dites insatisfaites et avaient appelé à la poursuite des actions. Pour leur faute de réponse satisfaisante, le mouvement est appelé à s'intensifier avec une grande manifestation prévue ce samedi. Le mouvement sera alors rejoint par plusieurs syndicats qui demandent une convergence des luttes et par les Gilets jaunes qui pourraient faire leur grand retour. Et puis c'est inédit, ce matin, le blocage de la prestigieuse école de commerce HEC qui a commencé. Certains élèves dénoncent les frais de scolarité jugés aberrants, tandis que d'autres se positionnent uniquement en soutien au mouvement lycéen. Attention, si vous êtes dans la capitale, ce jeudi, 2000 taxis manifestent également de la Porte Maillot à l'aéroport Charles de Gaulle contre l'anarchie des VTC. D'importants ralentissements sont à prévoir partout dans le secteur. À Aubagne, l'adolescent de 14 ans qui a blessé par balle un principal et une enseignante a été mis en examen et placé en détention provisoire. Il est poursuivi pour tentative d'assassinat terroriste et a reconnu les faits tout en contestant avoir eu l'intention de tuer. Un chiffre glaçant dévoilé par le ministère de l'Intérieur, 111 femmes tuées par leur conjoint ou ex-compagnon en 2025 en France, une hausse de 4% sur un an. Au total, on a recensé 136 morts l'an dernier, soit un décès tous les 3 jours. Plus d'un tiers des victimes avaient déjà signalé ces violences. Du côté du budget 2027, les députés ont approuvé la participation française au budget de l'UE, fixé à près de 31 milliards d'euros pour l'année prochaine. Les députés également favorables à l'extension de la taxation des aliments sucrés. Le texte du gouvernement prévoit d'étendre la taxe soda aux produits préemballés les plus riches en sucre. Et puis un budget à plusieurs milliers de milliards d'euros, celui-ci au menu du Conseil européen. Aujourd'hui, les dirigeants des 27 se réunissent à Bruxelles. pour négocier le cadre financier 2028-2034. La Commission européenne propose 2000 milliards d'euros axés notamment sur la défense et la compétitivité. Enfin, il y avait du sport et du football hier soir avec le Paris Saint-Germain qui a gardé la tête froide pour s'imposer 4-2 sur la pelouse de Manchester City lors de la deuxième journée de la phase de Ligue 1.
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2: Excellent jeudi 15 octobre 2026, voici votre éphéméride pour cette journée. Bonne fête aux Thérèse d'Avila. Aujourd'hui, c'est la journée mondiale du lavage de mains, à vos savons et frottez bien. Allez, bon anniversaire à vous les natifs du 15 octobre. Vous êtes le même jour, sachez-le. Kéboni de la Starac 2024 qui fête ses 22 ans. Didier Deschamps, le désormais ex-sélectionneur des Bleus, fête ses 58 ans. Excellent anniversaire également à David Trezeguet, champion du monde 98, champion d'Europe en 2000, il fête ses 49 ans. Enfin, dans l'éphéméride de cette journée, le 15 octobre 1912, il y a 114 ans, parution de Tarzan, Seigneur de la Jungle, le premier roman consacré aux aventures de Tarzan, publié pour la première fois en France en 1926, sous le titre Tarzan chez les singes. Bon jeudi 15 octobre, avec nous.
3: C'est presque une journée d'été qui nous attend pour ce jeudi 15 octobre avec de très belles éclaircies sur toute la partie nord du pays et puis sur la partie sud. C'est un grand soleil qui est annoncé. Les températures

0: jusqu'à 30 degrés pour la maximale à Tarbes.
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2: Bonjour à toutes et à tous. On débute avec du football et la démonstration du PSG sur la pelouse de Manchester City hier soir pour la deuxième journée de phase de Ligue des Champions. Les Parisiens sont imposés 4-2 à l'Etihad Stadium. Doué, Dembélé, Vitinha et Akliouche ont marqué les 4 buts parisiens. Haaland a inscrit un doublé pour City en 20 et avec cette éclatante victoire, le PSG prend les rênes du classement de cette phase de Ligue. Et sur les autres terrains hier soir, notez l'écrasante victoire de Liverpool, 6-3 à Linz avec un triplé de Bradley Barcola pour les Reds. Le Real Madrid est allé renverser l'AS Roma 4-3 après avoir été mené 3-1 jusqu'à la 83e minute. Les Madrilènes ont ensuite marqué 3 en 7 minutes pour s'imposer. Notez également la victoire surprise des Norvégiens de Bodø/Glimt face au Borussia Dortmund 1-0, mais aussi le 6-0 infligé par Aston Villa à Fenerbahçe. Et ce soir, deuxième journée de Ligue Europa, l'OL accueille le Crystal Palace de son ancien coach Pierre Save. Et des retrouvailles qui risquent d'être chargées en émotion au Groupama Stadium. Un coup d'envoi à 18h45. Et puis à 21h, l'OM accueillera l'Olympiakos de Rémi Cabella. Et Rennes sera opposé au Grec de l'OFI Crète. Et puis en Ligue Conférence, Monaco se déplace au CSKA Sofia à 18h45. Autre Coupe d'Europe, mais en basket cette fois. Et le Paris Basket qui s'est incliné à domicile face aux Italiens du Virtus Bologne. Un revers 96-94 malgré les 23 points de Tyson Etienne. Au classement d'Euroleague, le Paris Basket est 19e et donc avant-dernier. La est 15e. C'est le Panathinaikos qui est en tête avec 100% de victoire sur les 5 premiers matchs. La sixième journée débute dès ce soir avec le déplacement de l'ASVEL au Real Madrid. Demain, le Paris Basket sera à l'Étoile Rouge de Belgrade.

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3: Bonjour, alors que le mouvement lycéen se poursuit, le syndicat de police Alliance, proche de l'extrême droite, va déposer une plainte contre l'État pour mise en danger de la vie d'autrui. Il dénonce des consignes floues et des injonctions contradictoires adressées aux forces de l'ordre. Les députés ont rejeté hier en commission une mesure phare du budget de la sécurité sociale pour 2027 qui devait rapporter 3,7 milliards d'euros en réduisant certains allègements de cotisations patronales. Plusieurs élus de gauche et du MoDem dénoncent une grave perte de recettes alors que la sécurité sociale est déjà déficitaire. 14 millions de retraités du secteur privé sont concernés. Réunis hier, les syndicats et le patronat qui gèrent le régime de retraite complémentaire AGIRC et ARCO ont décidé d'augmenter les pensions de 1,4% à compter du 1er novembre. Cette décision intervient après une négociation particulièrement tendue. La cour d'assises des Pyrénées-Orientales a condamné hier à 30 ans de réclusion criminelle deux frères, Khaled et Raouf Ben Abdeljelil, accusés d'avoir commandité l'incendie d'une épicerie en 2022 à Saint-Laurent-de-la-Salanque, près de Perpignan. Le feu avait embrasé deux immeubles et tué 8 personnes, dont 2 enfants en bas âge. Une aide-soignante de 53 ans a été mise en examen et placée en détention provisoire car elle est soupçonnée d'avoir empoisonné des résidentes d'un EHPAD de Menton dans les Alpes-Maritimes pour leur dérober des bijoux. Une enquête ouverte après l'hospitalisation d'une pensionnaire présentant une somnolence anormale porte également sur le décès suspect d'une autre résidente en juillet. Déjà condamnée en 2019 pour des vols au préjudice de personnes âgées, la suspecte a reconnu avoir drogué des résidents et commis des vols, mais conteste toute intention d'homicide. C'est la fin de ce flash, une très bonne journée à toutes et à tous.
4: La Diplomate, de retour cette semaine sur Netflix avec une saison 4 qui dévoile une nouvelle crise politique dans laquelle Kate doit affronter l'alliance formée par la présidente Grace Payne et son propre mari. Après les événements de la troisième saison, elle découvre qu'ils ont participé à une opération destinée à s'emparer de l'arme la plus puissante de la Russie. Leur initiative clandestine menace désormais de provoquer une rupture entre les États-Unis et le Royaume-Uni, voire de précipiter Washington dans une nouvelle guerre.
5: Excusez-moi s'il vous plaît, puis-je avoir quelques instant seul avec mon époux.
6: Le sous-marin russe qui s'est échoué au large des côtes britanniques transportait une arme apocalyptique. Vous l'avez volé.
5: Mon inquiétude, c'est que Grace et toi ensemble, vous soyez, oui je vais le dire, dangereux.
7: Wow.
5: Qui appuie sur la pédale de frein quand vous n'êtes que tous les deux?
8: Avec les Russes, ce qui fonctionne, c'est la force, pas l'apaisement.
7: Mais Grace a changé. Je ne sais pas ce qui se passe. J'ai besoin d'un boulot qui me tiendra éloigné. À Londres.
5: Super idée.
4: Les rapprochements politiques entre les uns vont fragiliser les mariages des autres, tandis que les décisions prises à la Maison-Blanche menacent directement l'alliance anglo-américaine. Netflix nous propose également la série documentaire Tyson en 4 épisodes. Elle retrace l'ascension, les controverses et l'évolution personnelle de Mike Tyson. Elle donne la parole à l'ancien champion, à ses proches et à plusieurs témoins de sa carrière, de son enfance difficile à Brooklyn.

0: À sa découverte de la boxe et son ascension fulgurante. En 1986, à 20 ans, Mike Tyson est devenu le plus jeune champion du monde des poids lourds de l'histoire, avant de régner comme champion incontesté entre 1987 et 1990. La série ne se limite pas à ses victoires sportives, elle aborde également son incarcération, ses problèmes d'addiction et d'argent, ses effondrements publics, ainsi que les controverses qui ont durablement marqué son image et son héritage. Sur Disney+, cette semaine, Vision Quest, une série Marvel avec Paul Bettany dans le rôle de Vision. Elle prolonge les événements de WandaVision et de Agatha Along dans l'univers de Marvel Cinematic Universe. Après sa réactivation, Vision s'est éloigné de ceux qui voulaient l'utiliser comme une arme. Il cherche désormais comment poursuivre son existence et consulte les intelligences artificielles présentes dans sa programmation, dont Ultron. Lorsqu'il devient la cible d'une prime, il prend la fuite avec Thomas Shepard, un jeune garçon dont l'identité pourrait être liée à son fils.
1: Qui suis-je? Je suis Vision. Du moins, j'étais Vision. J'ai son visage, mais pas sa vertu. Tout ce que j'ai, c'est son nom.
2: Bienvenue à la maison, Vision.
1: Cette maison devient surpeuplée, Vision.
3: Ultron!
1: Avatar humain uniquement. Monsieur, il est très dangereux de le laisser vivre avec nous. Mais nous sommes liés tous les deux. C'est ton père? Ton papa?
0: Après les super-héros, une adaptation du manga Cat Size. Camille Lou, Constance Labbé et Claire Romain de retour dans la saison 2. 8 épisodes de 52 minutes proposés sur Disney+, avant leur diffusion sur TF1. Tam, Cilia et Alexia Chamad, trois sœurs, sont devenues voleuses d'œuvres d'art afin d'élucider la disparition de leur père. Leur enquête avait commencé lorsqu'un tableau lui ayant appartenu avait refait surface lors d'une exposition organisée à la Tour Eiffel. Cette deuxième saison commence alors que les sœurs retrouvent la trace de leur père au Mont-Saint-Michel pour tenter de le sauver et d'identifier la tête du réseau de trafiquants d'art qu'elles cherchent à faire tomber. Elles doivent récupérer un mystérieux tableau.
4: Tu lui as déjà demandé droit dans les yeux si c'était elle, Cat Size. Finissons-en.
5: Tant que leur réseau existe, on ne sera jamais en sécurité.
4: Qu'elle soit encore dans les parages pendant un cambriolage de ce calibre, c'est un concours de circonstances.
5: Je sais pas ce que t'es en train de faire, mais je sais que tu le fais pour une bonne raison.
4: Soit on la chope, t'as compris ? Et c'est pas toi, c'est moi.
0: À noter l'arrivée de Tom Leb dans le rôle du Marquis, un voleur charismatique dont les intentions demeurent incertaines. Sur HBO Max, Crystal Lake, série préquelle de Vendredi 13 qui débarque à l'occasion d'Halloween. Linda Cardellini incarne Pamela, la mère de Jason. Près d'un an après la noyade de son fils, elle vit toujours à proximité du lac où le jeune Jason a trouvé la mort. Incapable de surmonter son deuil, elle voit son passé ressurgir lorsque deux inconnus viennent l'interroger et déclenchent une succession d'événements inquiétants dans la petite communauté. Un nouveau chapitre d'une saga lancée au cinéma en 1980. La saison 4 de Tulsa King, portée par Sylvester Stallone, débarque sur Paramount+. Dwight Manfredi cherche à légaliser son empire et à protéger l'équipe qu'il a constituée à Tulsa. Ses ambitions sont contrariées par des responsables politiques corrompus, de nouveaux adversaires et une perte personnelle qui réveille les réflexes criminels qu'il tentait de maîtriser. La ville devient alors un nouveau champ de bataille. Plus Dwight tente de préserver ce qu'il a construit, plus ses décisions le replacent au centre des violences et des rapports de force qui ont marqué sa vie au sein de la mafia. Avant même ce retour, la plateforme a déjà confirmé une saison 5. Voilà pour les sorties séries de la semaine. On se retrouve la semaine prochaine.
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0: Voici votre horoscope de ce mercredi 14 octobre. Bélier, votre franchise ne sera peut-être pas appréciée de tous, mais vous resterez habile. Taureau, attention à vos réactions parfois trop impulsives concernant les dossiers sensibles. Gémeaux, c'est le bon moment de vous débarrasser de charges trop envahissantes. Cancer, malgré des dossiers urgents à rendre, vous aurez beaucoup de sérénité et de liberté. Lion, vous semblez soucieux de ne pas arriver à convaincre vos proches qu'ils peuvent avoir confiance en vous. Vierge, un nouveau chemin s'ouvre devant vous, une petite hésitation pourrait apparaître. Balance, les kilomètres risquent de s'accumuler et la pause pourrait se faire désirer. Scorpion, vous entrez dans une phase où la quiétude règne enfin sur tous les plans. Sagittaire, profitez-en, cette journée est la vôtre. tout devrait vous sourire aujourd'hui. Capricorne, le calme revient dans votre esprit et cela fait du bien à tout le monde, surtout à votre cerveau. Verseau, vous êtes au top, votre créativité sera votre plus grande qualité aujourd'hui. Et Poisson, il y aura du mouvement dans votre journée, les choses bougent en votre faveur.
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7: Bonjour à toutes et à tous. Une machine peut-elle nous comprendre ? Peut-elle nous écouter, nous rassurer, nous conseiller ? Et question encore plus étonnante, peut-elle nous sembler plus humaine que certains humains ? Aujourd'hui, les intelligences artificielles savent tenir une conversation, reconnaître certaines émotions dans un texte et adapter leurs réponses à notre manière de parler. Vous êtes triste ? Elles peuvent vous répondre avec douceur. Vous avez besoin d'un conseil ? Elles peuvent vous proposer des pistes. Vous cherchez quelqu'un à qui parler à 3h du matin ? Un assistant virtuel peut être disponible. Mais attention à ne pas confondre deux choses. Donner l'impression de comprendre et ressentir véritablement quelque chose. Une IA peut écrire « Je comprends votre peine ». Mais nous n'avons pas de preuve qu'elle éprouve cette peine comme un être humain. Elle ne connaît pas le chagrin d'une séparation, la joie de retrouver un ami ou l'émotion d'entendre la voix d'un être cher après des années. Elle peut décrire ses sentiments, elle peut même trouver les mots justes. Mais est-ce la même chose que de les vivre ? Cette distinction devient importante quand des personnes isolées nouent des liens très forts avec des compagnons virtuels. Pour certains, ces outils peuvent apporter une présence rassurante. Pour d'autres, ils risquent de renforcer l'isolement si la relation numérique remplace progressivement les échanges humains. Le véritable danger n'est peut-être pas que les machines deviennent trop humaines. C'est que nous finissions par trouver plus simple de parler à une machine que de prendre le temps d'écouter une personne réelle. Car l'humanité, ce n'est pas seulement répondre à une question. C'est être présent, partager une expérience, faire preuve d'empathie et parfois accepter de ne pas avoir les mots. Alors oui, utilisons l'intelligence artificielle. Mais n'oublions jamais ce qui fait notre richesse. Notre capacité à aimer, à douter, à ressentir et à vivre ensemble. Parce qu'une machine peut imiter une conversation. Mais une poignée de main, un regard

0: réunion prévue à 17h30 pour les organisations lycéennes qui doivent être reçues par Édouard Geffray. La troisième rencontre de ce type, puisque jeudi dernier, les lycéens et l'Union syndicale lycéenne s'étaient déjà entretenus avec le ministre de l'Éducation. Les deux organisations s'étaient dites insatisfaites et avaient appelé à la poursuite des actions. Pour leur faute de réponse satisfaisante, le mouvement est appelé à s'intensifier avec une grande manifestation prévue ce samedi. Le mouvement sera alors rejoint par plusieurs syndicats qui demandent une convergence des luttes et par les Gilets jaunes qui pourraient faire leur grand retour. Et puis c'est inédit, ce matin, le blocage de la prestigieuse école de commerce HEC qui a commencé. Certains élèves dénoncent les frais de scolarité jugés aberrants, tandis que d'autres se positionnent uniquement en soutien au mouvement lycéen. Attention, si vous êtes dans la capitale, ce jeudi, 2000 taxis manifestent également de la porte-maillot à l'aéroport Charles de Gaulle contre l'anarchie des VTC. D'importants ralentissements sont à prévoir partout dans le secteur. À Aubagne, l'adolescent de 14 ans qui a blessé par balle un principal et une enseignante a été mis en examen et placé en détention provisoire. Il est poursuivi pour tentative d'assassinat terroriste et a reconnu les faits tout en contestant avoir eu l'intention de tuer. Un chiffre glaçant dévoilé par le ministère de l'Intérieur, 111 femmes tuées par leur conjoint ou ex-compagnon en 2025 en France, une hausse de 4% sur un an. Au total, on a recensé 136 morts l'an dernier, soit un décès tous les 3 jours. Plus d'un tiers des victimes avaient déjà signalé ces violences. Du côté du budget 2027, les députés ont approuvé la participation française au budget de l'UE fixé à près de 31 milliards d'euros pour l'année prochaine. Les députés également favorables à l'extension de la taxation des aliments sucrés. Le texte du gouvernement prévoit d'étendre la taxe soda aux produits pré-emballés les plus riches en sucre. Et puis un budget à plusieurs milliers de milliards d'euros, celui-ci au menu du Conseil européen. Aujourd'hui, les dirigeants des 27 se réunissent à Bruxelles pour négocier le cadre financier 2028-2034. La Commission européenne propose 2000 milliards d'euros axés notamment sur la défense et la compétitivité. Enfin, il y avait du sport et du football hier soir avec le Paris Saint-Germain qui a gardé la tête froide pour s'imposer 4 buts à 2 sur la pelouse de Manchester City lors de la deuxième journée de la phase de Ligue 1.
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2: Excellent jeudi 15 octobre 2026, voici votre éphéméride pour cette journée. Bonne fête aux Thérèse d'Avila. Aujourd'hui, c'est la journée mondiale du lavage de mains, à vos savons et frottez bien. Allez, bon anniversaire à vous les natifs du 15 octobre. Vous êtes le même jour, sachez-le. Kéboni de la Starac 2024 qui fête ses 22 ans. Didier Deschamps, le désormais ex-sélectionneur des Bleus, fête ses 58 ans. Excellent anniversaire également à David Trezeguet, champion du monde 98, champion d'Europe en 2000, il fête ses 49 ans. Enfin, dans l'éphéméride de cette journée, le 15 octobre 1912, il y a 114 ans, parution de Tarzan, seigneur de la jungle, le premier roman consacré aux aventures de Tarzan, publié pour la première fois en France en 1926, sous le titre Tarzan chez les singes. Bon jeudi 15 octobre avec nous.
3: C'est presque une journée d'été qui nous attend pour ce jeudi 15 octobre, avec de très belles éclaircies sur toute la partie nord du pays. Et puis

0: de Lille. Il fera 25 à Auxerre, 26 à Limoges et Aurillac, 29 degrés à Bordeaux et jusqu'à 30 degrés pour la maximale à Tarbes.
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2: Bonjour à toutes et à tous. On débute avec du football et la démonstration du PSG sur la pelouse de Manchester City hier soir pour la deuxième journée de phase de Ligue des Champions. Les Parisiens sont imposés 4-2 à l'Etihad Stadium. Doué, Dembélé, Vitinha et Akliou ont marqué les 4 buts parisiens. Haaland a inscrit un doublé pour City en 20 et avec cette éclatante victoire, le PSG prend les rênes du classement de cette phase de Ligue. Et sur les autres terrains hier soir, notez l'écrasante victoire de Liverpool, 6-3 à Linz avec un triplé de Bradley Barcola pour les Reds. Le Real Madrid est allé renverser l'AS Roma 4-3 après avoir été mené 3-1 jusqu'à la 83e minute. Les Madrilènes ont ensuite marqué 3 buts en 7 minutes pour s'imposer. Notez également la victoire surprise des Norvégiens de Bodø/Glimt face au Borussia Dortmund 1-0, mais aussi le 6-0 infligé par Aston Villa à Fenerbahçe. Et ce soir, deuxième journée de Ligue Europa, l'OL accueille le Crystal Palace de son ancien coach Pierre Save. Des retrouvailles qui risquent d'être chargées en émotion au Groupama Stadium. Un coup d'envoi à 18h45. Et puis à 21h, l'OM accueillera l'Olympiakos de Rémi Cabella. Et Rennes sera opposé au Grec de l'OFI Crète. Et puis en Ligue Conférence, Monaco se déplace au CSKA Sofia à 18h45. Autre Coupe d'Europe, mais en basket cette fois. Et le Paris Basket qui s'est incliné à domicile face aux Italiens du Virtus Bologne. Un revers 96-94 malgré les 23 points de Tyson Etienne. Au classement d'Euroleague, le Paris Basket est 19e et donc avant-dernier. L'Asvel est 15e. C'est le Panathinaikos qui est en tête avec 100% de victoire sur les 5 premiers matchs. La 6e journée débute dès ce soir avec le déplacement de l'Asvel au Real Madrid. Demain, le Paris Basket sera à l'étoile rouge de Belgrade. En rugby, coup dur pour le Stade Toulousain et l'équipe de France. Le deuxième ligne, Thibaut Flamand, est forfait pour plusieurs semaines après sa blessure à l'épaule. Il manquera donc le championnat des Nations en novembre. Et puis la Diagonale des Fous qui s'élance ce soir à 22h à La Réunion. 180 km, 10 200 m de dénivelé positif. Le vainqueur est attendu vendredi soir. Le dernier doit arriver avant dimanche 16h. Très belle journée des sports.
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5: Vieillir en bonne santé, continuer à faire ce qui compte pour soi, c'est l'objectif d'ICOP, programme de l'OMS accessible sur smartphone. Docteur Neda Tavassoli, vous êtes médecin l'IHU LSAGE de Toulouse. Qu'est-ce que le programme ICOP et que permet-il de suivre ?
6: ICOP s'adresse aux personnes de 60 ans et plus vivant à domicile et repose sur l'évaluation et le suivi de 9 domaines essentiels au maintien de l'autonomie. On pose des questions sur l'isolement social. Le lien social est en effet déterminant. L'isolement peut accélérer la perte d'autonomie en affectant la mémoire, le bien-être psychologique, la nutrition ou encore la mobilité. D'une manière générale, l'isolement social a un impact négatif sur la prévention et sur le recours aux soins. En intégrant cette dimension sociale, ICOP permet de repérer les situations de fragilité sociale et d'orienter la personne vers des interventions adaptées. C'est très important de s'auto-évaluer tous les 6 mois. Ces 6 mois correspondent au rythme auquel les capacités fonctionnelles peuvent évoluer. Donc ça permet d'agir tôt avant que de potentiels problèmes s'installent durablement.
5: Et si vous souhaitez réaliser votre autodiagnostic, rendez-vous sur le service Mon Espace Santé de l'assurance maladie ou téléchargez l'application ICOP Monitor.
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7: Bonjour, alors que le mouvement lycéen se poursuit, le syndicat de police Alliance, proche de l'extrême droite, va déposer une plainte contre l'État pour mise en danger de la vie d'autrui. Il dénonce des consignes floues et des injonctions contradictoires adressées aux forces de l'ordre. Les députés ont rejeté hier en commission une mesure phare du budget de la sécurité sociale pour 2027 qui devait rapporter 3,7 milliards d'euros en réduisant certains allègements de cotisations patronales. Plusieurs élus de gauche et du MoDem dénoncent une grave perte de recettes alors que la sécurité sociale est déjà déficitaire. 14 millions de retraités du secteur privé sont concernés. Réunis hier, les syndicats et le patronat qui gèrent le régime de retraite complémentaire AGIRC Arco ont décidé d'augmenter les pensions de 1,4% à compter du 1er novembre. Cette décision intervient après une négociation particulièrement tendue. La cour d'assises des Pyrénées-Orientales a condamné hier à 30 ans de réclusion criminelle deux frères, Khaled et Raouf Ben Abdeljelil, accusés d'avoir commandité l'incendie d'une épicerie en 2022 à Saint-Laurent-de-la-Salanque, près de Perpignan. Le feu avait embrasé deux immeubles et tué 8 personnes, dont 2 enfants en bas âge. Une aide-soignante de 53 ans a été mise en examen et placée en détention provisoire car elle est soupçonnée d'avoir empoisonné des résidentes d'un EHPAD de Menton dans les Alpes-Maritimes pour leur dérober des bijoux. L'enquête ouverte après l'hospitalisation d'une pensionnaire présentant une somnolence anormale porte également sur le décès suspect d'une autre résidente en juillet. Déjà condamnée en 2019 pour des vols au préjudice de personnes âgées, la suspecte a reconnu avoir drogué des résidents et commis des vols, mais conteste toute intention d'homicide. C'est la fin de ce flash. Une très bonne journée à toutes et à tous.
5: La Diplomate, de retour cette semaine sur Netflix avec une saison 4 qui dévoile une nouvelle crise politique dans laquelle Kate doit affronter l'alliance formée par la présidente Grace Payne et son propre mari. Après les événements de la troisième saison, elle découvre qu'ils ont participé à une opération destinée à s'emparer de l'arme la plus puissante de la Russie. Leur initiative clandestine menace désormais de provoquer une rupture entre les États-Unis et le Royaume-Uni, voire de précipiter Washington dans une nouvelle guerre.
8: Excusez-moi s'il vous plaît, puis-je avoir quelques instant seul avec mon époux. Le sous-marin russe qui s'est échoué au large des côtes britanniques transportait une arme apocalyptique. Vous l'avez volée. Mon inquiétude, c'est que Grace et toi ensemble, vous soyez, oui je vais le dire, dangereux. Wow. Qui appuie sur la pédale de frein quand vous n'êtes que tous les deux?
9: Avec les Russes, ce qui fonctionne, c'est la force, pas l'apaisement.
10: Mais Grace a changé. Je ne sais pas ce qui se passe. J'ai besoin d'un boulot qui me tiendra éloigné. À Londres.
8: Super idée.
5: Les rapprochements politiques entre les uns vont fragiliser les mariages des autres, tandis que les décisions prises à la Maison-Blanche menacent directement l'alliance anglo-américaine. Netflix nous propose également la série documentaire Tyson en 4 épisodes. Elle retrace l'ascension, les controverses et l'évolution personnelle de Mike Tyson. Elle donne la parole à l'ancien champion, à ses proches et à plusieurs témoins de sa carrière, de son enfance difficile à Brooklyn, à sa découverte de la boxe et son ascension fulgurante. En 1986, à 20 ans, Mike Tyson est devenu le plus jeune champion du monde des poids lourds de l'histoire, avant de régner comme champion incontesté entre 1987 et 1990. La série ne se limite pas à ses victoires sportives, elle aborde également son incarcération, ses problèmes d'addiction et d'argent, ses effondrements publics, ainsi que les controverses qui ont durablement marqué son image et son héritage. Sur Disney+, cette semaine, Vision Quest, une série Marvel avec Paul Bettany dans le rôle de Vision. Elle prolonge les événements de WandaVision et de Agatha Along dans l'univers de Marvel Cinematic Universe. Après sa réactivation, Vision s'est éloigné de ceux qui voulaient l'utiliser comme une arme. Il cherche désormais comment poursuivre son existence et consulte les intelligences artificielles présentes dans sa programmation, dont Ultron. Lorsqu'il devient la cible d'une prime, il prend la fuite avec Thomas Shepard, un jeune garçon dont l'identité pourrait être liée à son fils.
11: Qui suis-je ? Je suis Vision. J'étais Vision. J'ai son visage, mais pas sa vertu. Tout ce que j'ai, c'est son nom.
12: Bienvenue à la maison, Vision.
11: Cette maison devient surpeuplée, Vision.
13: Ultron !
11: Avatar humain uniquement. Monsieur, il est très dangereux de le laisser vivre avec nous.
14: Mais nous sommes liés tous les deux.
15: C'est ton père, ton papa, ton papou.
5: Après les super-héros, une adaptation du manga Cat's Eyes. Camille Lou, Constance Labbé et Claire Romain de retour dans la saison 2, 8 épisodes de 52 minutes proposés sur Disney+, avant leur diffusion sur TF1. Tam, Cilia et Alexia Chamad, trois sœurs, sont devenues voleuses d'œuvres d'art afin d'élucider la disparition de leur père. Leur enquête avait commencé lorsqu'un tableau lui ayant appartenu avait refait surface lors d'une exposition organisée à la Tour Eiffel. Cette deuxième saison commence alors que les sœurs retrouvent la trace de leur père au Mont-Saint-Michel pour tenter de le sauver et d'identifier la tête du réseau de trafiquants d'art qu'elles cherchent à faire tomber. Elles doivent récupérer un mystérieux tableau.
16: Tu lui as déjà demandé droit dans les yeux si c'était elle, Cat's Eyes. Finissons-en.
14: que leur réseau existe, on sera jamais en sécurité.
16: Qu'elle soit encore dans les parages pendant un cambriolage de ce calibre, c'est un concours de circonstances.
17: Je sais pas ce que t'es en train de faire, mais je sais que tu le fais pour une bonne raison.
16: Sors, on la chope, t'as compris ? Et c'est pas toi, c'est moi.
18: À noter l'arrivée de Tom Leb dans le rôle du Marquis, un voleur charismatique dont les intentions demeurent incertaines. Sur HBO Max, Crystal Lake, série préquelle de Vendredi 13 qui débarque à l'occasion d'Halloween. Linda Cardellini incarne Pamela, la mère de Jason. Près d'un an après la noyade de son fils, elle vit toujours à proximité du lac où le jeune Jason a trouvé la mort. Incapable de surmonter son deuil, elle voit son passé ressurgir lorsque deux inconnus viennent l'interroger et déclenchent une succession d'événements inquiétants dans la petite communauté. Un nouveau chapitre d'une saga lancée au cinéma en 1980. La saison 4 de Tulsa King, portée par Sylvester Stallone, débarque sur Paramount+. Dwight Manfredi cherche à légaliser son empire et à protéger l'équipe qu'il a constituée à Tulsa. Ses ambitions sont contrariées par des responsables politiques corrompus, de nouveaux adversaires et une perte personnelle qui réveille les réflexes criminels qu'il tentait de maîtriser. La ville devient alors un nouveau champ de bataille. Plus Dwight tente de préserver ce qu'il a construit, plus ses décisions le replacent au centre des violences et des rapports de force qui ont marqué sa vie au sein de la mafia. Avant même ce retour, la plateforme a déjà confirmé une saison 5. Voilà pour les sorties séries de la semaine. On se retrouve la semaine prochaine.
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18: Voici votre horoscope de ce mercredi 14 octobre. Bélier, votre franchise ne sera peut-être pas appréciée de tous, mais vous resterez habile. Taureau, attention à vos réactions parfois trop impulsives concernant les dossiers sensibles. Gémeaux, c'est le bon moment de vous débarrasser de charges trop envahissantes. Cancer, malgré des dossiers urgents à rendre, vous aurez beaucoup de sérénité et de liberté. Lion, vous semblez soucieux de ne pas arriver à convaincre vos proches qu'ils peuvent avoir confiance en vous. Vierge, un nouveau chemin s'ouvre devant vous, une petite hésitation pourrait apparaître. Balance, les kilomètres risquent de s'accumuler et la pause pourrait se faire désirer. Scorpion, vous entrez dans une phase où la quiétude règne enfin sur tous les plans. Sagittaire, profitez-en, cette journée est la vôtre, tout devrait vous sourire aujourd'hui. Capricorne, le calme revient dans votre esprit et cela fait du bien à tout le monde, surtout à votre cerveau. Verseau, vous êtes au top, votre créativité sera votre plus grande qualité aujourd'hui. Et Poisson, il y aura du mouvement dans votre journée, les choses bougent en votre faveur.
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19: Et si l'intelligence artificielle permettait de détecter une maladie plus tôt, d'accélérer la recherche médicale ou d'aider un médecin à choisir le meilleur traitement ? Ce n'est pas une promesse sortie d'un film futuriste. L'intelligence artificielle est déjà utilisée dans plusieurs domaines de la santé. Elle peut notamment aider à analyser des images médicales, à repérer certaines anomalies, à étudier de grandes quantités de données ou à accélérer la recherche de nouvelles molécules. Imaginez des chercheurs qui doivent examiner des millions de données pour comprendre une maladie. Des outils informatiques peuvent les aider à repérer des pistes qu'il aurait été beaucoup plus long d'identifier autrement. Dans certains cas, gagner du temps peut faire une vraie différence. Mais attention, il ne faut pas croire que l'IA est devenue un médecin infaillible. Un algorithme peut se tromper. Il peut être entraîné sur des données incomplètes ou mal adaptées à certains patients. Et une réponse très précise en apparence n'est pas forcément une réponse correcte. C'est pourquoi les résultats doivent être évalués par des professionnels de santé, avec des règles strictes concernant la confidentialité et la sécurité des informations médicales. Autre enjeu, l'accès aux soins. Si ces technologies sont réservées aux établissements les mieux équipés, elles risquent d'accentuer les inégalités. À l'inverse, bien utilisées, elles pourraient contribuer à améliorer certains diagnostics et à alléger des tâches administratives. Et n'oublions pas une chose, la médecine ne se résume pas à une analyse de données. Un médecin doit aussi écouter son patient, comprendre son histoire, expliquer les options et accompagner les moments difficiles. L'intelligence artificielle peut être une alliée précieuse. Elle ne doit pas devenir un pilote automatique auquel on confie aveuglément notre santé. Le bon équilibre, c'est la puissance de calcul des machines associée à l'expérience, au jugement et à l'humanité des soignants. Car quand il s'agit de santé, la technologie peut aider à prendre de meilleures décisions. Mais derrière chaque dossier médical, il y a avant tout une personne. Et ça, il ne faut jamais l'oublier. 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
2: Bonjour, réunion.
3: prévue à 17h30 pour les organisations lycéennes qui doivent être reçues par Édouard Geffray. La troisième rencontre de ce type, puisque jeudi dernier, les lycéens et l'Union syndicale lycéenne s'étaient déjà entretenus avec le ministre de l'Éducation. Les deux organisations s'étaient dites insatisfaites et avaient appelé à la poursuite des actions. Pour leur faute de réponse satisfaisante, le mouvement est appelé à s'intensifier avec une grande manifestation prévue ce samedi. Le mouvement sera alors rejoint par plusieurs syndicats qui demandent une convergence des luttes et par les Gilets jaunes qui pourraient faire leur grand retour. Et puis c'est inédit, ce matin, le blocage de la prestigieuse école de commerce HEC qui a commencé. Certains élèves dénoncent les frais de scolarité jugés aberrants, tandis que d'autres se positionnent uniquement en soutien au mouvement lycéen. Attention, si vous êtes dans la capitale, ce jeudi, 2000 taxis manifestent également de la porte-maillot à l'aéroport Charles de Gaulle contre l'anarchie des VTC. D'importants ralentissements sont à prévoir partout dans le secteur. À Aubagne, l'adolescent de 14 ans qui a blessé par balle un principal et une enseignante a été mis en examen et placé en détention provisoire. Il est poursuivi pour tentative d'assassinat terroriste et a reconnu les faits tout en contestant avoir eu l'intention de tuer. Un chiffre glaçant dévoilé par le ministère de l'Intérieur, 111 femmes tuées par leur conjoint ou ex-compagnon en 2025 en France, une hausse de 4% sur un an. Au total, on a recensé 136 morts l'an dernier, soit un décès tous les 3 jours. Plus d'un tiers des victimes avaient déjà signalé ces violences. Du côté du budget 2027, les députés ont approuvé la participation française au budget de l'UE, fixé à près de 31 milliards d'euros pour l'année prochaine. Les députés également favorables à l'extension de la taxation des aliments sucrés. Le texte du gouvernement prévoit d'étendre la taxe soda aux produits préemballés les plus riches en sucre. Et puis un budget à plusieurs milliers de milliards d'euros, celui-ci au menu du Conseil européen. Aujourd'hui, les dirigeants des 27 se réunissent à Bruxelles pour négocier le cadre financier 2028-2034. La Commission européenne propose 2000 milliards d'euros axés notamment sur la défense et la compétitivité. Enfin, il y avait du sport et du football hier soir avec le Paris Saint-Germain qui a gardé la tête froide pour s'imposer 4-2 sur la pelouse de Manchester City lors de la deuxième journée de la phase de Ligue 1.
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21: Excellent jeudi 15 octobre 2026, voici votre éphéméride pour cette journée. Bonne fête aux Thérèse d'Avila. Aujourd'hui, c'est la journée mondiale du lavage de mains, à vos savons et frottez bien. Allez, bon anniversaire à vous les natifs du 15 octobre. Vous êtes le même jour, sachez-le. Kebony de la Starac 2024 qui fête ses 22 ans. Didier Deschamps, le désormais ex-sélectionneur des Bleus, fête ses 58 ans. Excellent anniversaire également à David Trezeguet, champion du monde 98, champion d'Europe en 2000, et il fête ses 49 ans. Enfin, dans l'éphéméride de cette journée, le 15 octobre 1912, il y a 114 ans, parution de Tarzan, seigneur de la jungle, le premier roman consacré aux aventures de Tarzan, publié pour la première fois en France en 1926, sous le titre Tarzan chez les singes. Bon jeudi 15 octobre avec nous.
0: C'est presque une journée d'été qui nous attend pour ce jeudi 15 octobre, avec de très belles éclaircies sur toute la partie nord du pays, et puis sur la partie

0: pour la maximale à Tarbes.
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2: Bonjour à toutes et à tous. On débute avec du football et la démonstration du PSG sur la pelouse de Manchester City hier soir. Pour la deuxième journée de phase de Ligue des Champions, les Parisiens sont imposés 4-2 à l'Etihad Stadium. Doué, Dembélé, Vitinha et Akliou ont marqué les 4 buts parisiens. Haaland a inscrit un doublé pour City en 20 et avec cette éclatante victoire, le PSG prend les rênes du classement de cette phase de Ligue. Et sur les autres terrains hier soir, notez l'écrasante victoire de Liverpool, 6-3 à Linz avec un triplé de Bradley Barcola pour les Reds. Le Real Madrid est allé renverser l'AS Roma 4-3 après avoir été mené 3-1 jusqu'à la 83e minute. Les Madrilènes ont ensuite marqué 3 buts en 7 minutes pour s'imposer. Notez également la victoire surprise des Norvégiens de Bodø/Glimt face au Borussia Dortmund 1-0, mais aussi le 6-0 infligé par Aston Villa à Fenerbahçe. Et ce soir, deuxième journée de Ligue Europa, l'OL accueille le Crystal Palace de son ancien coach Pierre Save. Des retrouvailles qui risquent d'être chargées en émotion au Groupama Stadium. Un coup d'envoi à 18h45. Et puis à 21h, l'OM accueillera l'Olympiakos de Rémi Cabella. Et Rennes sera opposé au Grec de l'OFI Crète. Et puis en Ligue Conférence, Monaco se déplace au CSKA Sofia à 18h45. Autre Coupe d'Europe, mais en basket cette fois. Et le Paris Basket qui s'est incliné à domicile face aux Italiens du Virtus Bologne. Un revers 96-94 malgré les 23 points de Tyson Etienne. Au classement d'Euroleague, le Paris Basket est 19e et donc avant-dernier. L'Asvel est 15e. C'est le Panathinaikos qui est en tête avec 100% de victoire sur les 5 premiers matchs. La 6e journée débute dès ce soir avec le déplacement de l'Asvel au Real Madrid. Demain, le Paris Basket sera à l'étoile rouge de Belgrade. En rugby, coup dur pour le Stade Toulousain et l'équipe de France. Le deuxième ligne, Thibaut Flamand, est forfait pour plusieurs semaines après sa blessure à l'épaule. Il manquera donc le championnat des Nations en novembre. Et puis la Diagonale des Fous qui s'élance ce soir à 22h à La Réunion. 180 km, 10 200 m de dénivelé positif. Le vainqueur est attendu vendredi soir. Le dernier doit arriver avant dimanche 16h. Très belle journée des sports.
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5: Appels vidéo avec les petits-enfants, photos partagées, mais aussi vraies retrouvailles dès que possible. Car oui, les écrans maintiennent le lien, mais sans remplacer un bon moment tous ensemble. Alors comment faire pour jongler entre virtuel et rituel bien réel? Et vous, madame, vous gardez comment le contact avec vos proches?
6: Comment je peux garder le lien? Avec le téléphone, et puis quand ils viennent me voir.
7: Je leur téléphone, ou alors ils me téléphonent.
8: On est une famille unie, on s'aime. J'ai pas un contact systématique avec mes enfants.
9: Pour garder le lien, on fait des visios, quoi.
7: Je peux voir sur l'écran l'ordinateur.
9: Oui, on peut échanger. Ça fait du bien.
10: On se parle comme ça sur Internet, les réseaux sociaux.
6: Bon, les rituels, c'est les anniversaires, les fêtes, Noël, le jour de l'an, les grandes fêtes comme ça.
11: Alors, le samedi, mon petit-fils vient me chercher. Je déjeune avec eux, il me ramène. Le dimanche, c'est avec ma petite-fille. Dans la semaine, c'est avec mon fils.
10: Ça dépend, il n'y a pas de rituel, c'est pas tous les jours. Ça se fait comme ça, au gré du hasard, quand ils sont sur le net.
12: Je vais les voir, je garde des liens, et puis on se téléphone, il n'y a pas de problème.
5: Au final, pas de recette miracle. Un appel, une photo, un goûter improvisé. Tout fait lien. L'important, c'est de se parler en vrai, comme à travers un écran. Chaque occasion compte pour se retrouver. Et ça, les seniors l'ont bien compris.
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14: Bonjour, alors que le mouvement lycéen se poursuit, le syndicat de police Alliance, proche de l'extrême droite, va déposer une plainte contre l'État pour mise en danger de la vie d'autrui. Il dénonce des consignes floues et des injonctions contradictoires adressées aux forces de l'ordre. Les députés ont rejeté hier en commission une mesure phare du budget de la sécurité sociale pour 2027 qui devait rapporter 3,7 milliards d'euros en réduisant certains allègements de cotisations patronales. Plusieurs élus de gauche et du MoDem dénonce une grave perte de recettes alors que la sécurité sociale est déjà déficitaire. 14 millions de retraités du secteur privé sont concernés. Réunis hier, les syndicats et le patronat qui gèrent le régime de retraite complémentaire AGIRC Arco ont décidé d'augmenter les pensions de 1,4% à compter du 1er novembre. Cette décision intervient après une négociation particulièrement tendue. La cour d'assises des Pyrénées-Orientales a condamné hier à 30 ans de réclusion criminelle deux frères, Khaled et Raouf Ben Abdeljelil, accusés d'avoir commandité l'incendie d'une épicerie en 2022 à Saint-Laurent de la Salanque, près de Perpignan. Le feu avait embrasé deux immeubles et tué 8 personnes, dont 2 enfants en bas âge. Une aide-soignante de 53 ans a été mise en examen et placée en détention provisoire car elle est soupçonnée d'avoir empoisonné des résidentes d'un EHPAD de Menton dans les Alpes-Maritimes pour leur dérober des bijoux. L'enquête ouverte après l'hospitalisation d'une pensionnaire présentant une somnolence anormale porte également sur le décès suspect d'une autre résidente en juillet. Déjà condamnée en 2019 pour des vols au préjudice de personnes âgées, la suspecte a reconnu avoir drogué des résidents et commis des vols, mais conteste toute intention d'homicide. C'est la fin de ce flash, une très bonne journée à toutes et à tous.
15: La Diplomate, de retour cette semaine sur Netflix avec une saison 4 qui dévoile une nouvelle crise politique dans laquelle Kate doit affronter l'alliance formée par la présidente Grace Payne et son propre mari. Après les événements de la troisième saison, elle découvre qu'ils ont participé à une opération destinée à s'emparer de l'arme la plus puissante de la Russie. Leur initiative clandestine menace désormais de provoquer une rupture entre les États-Unis et le Royaume-Uni, voire de précipiter Washington dans une nouvelle guerre.
16: Excusez-moi s'il vous plaît, puis-je avoir quelques instant seul avec mon époux. Le sous-marin russe qui s'est échoué au large des côtes britanniques transportait une arme apocalyptique. Vous l'avez volée. Mon inquiétude, c'est que Grace et toi ensemble, vous soyez, oui je vais le dire, dangereux. Wow. Qui appuie sur la pédale de frein quand vous n'êtes que tous les deux?
17: Avec les Russes, ce qui fonctionne, c'est la force, pas l'apaisement.
18: Mais Grace a changé. Je ne sais pas ce qui se passe.
19: J'ai besoin d'un boulot qui me tiendra éloigné. À Londres.
16: Super idée.
15: Les rapprochements politiques entre les uns vont fragiliser les mariages des autres, tandis que les décisions prises à la Maison-Blanche menacent directement l'alliance anglo-américaine. Netflix nous propose également la série documentaire Tyson en 4 épisodes. Elle retrace l'ascension, les controverses et l'évolution personnelle de Mike Tyson. Elle donne la parole à l'ancien champion, à ses proches et à plusieurs témoins de sa carrière, de son enfance difficile à Brooklyn, à sa découverte de la boxe et son ascension fulgurante. En 1986, à 20 ans, Mike Tyson est devenu le plus jeune champion du monde des poids lourds de l'histoire avant de régner comme champion incontesté entre 1987 et 1990. La série ne se limite pas à ses victoires sportives, elle aborde également son incarcération, ses problèmes d'addiction et d'argent, ses effondrements publics ainsi que les controverses qui ont durablement marqué son image et son héritage. Sur Disney+, cette semaine, Vision Quest, une série Marvel avec Paul Bettany dans le rôle de Vision. Elle prolonge les événements de WandaVision et de Agatha Along dans l'univers de Marvel Cinematic Universe. Après sa réactivation, Vision s'est éloigné de ceux qui voulaient l'utiliser comme une arme. Il cherche désormais comment poursuivre son existence et consulte les intelligences artificielles présentes dans sa programmation, dont Ultron. Lorsqu'il devient la cible d'une Prime, il prend la fuite avec Thomas Shepard, un jeune garçon dont l'identité pourrait être liée à son fils.
20: Qui suis-je ? Je suis Vision. J'étais Vision. J'ai son visage, mais pas sa vertu. Tout ce que j'ai, c'est son nom.
21: Bienvenue à la maison, Vision.
20: Cette maison devient surpeuplée, Vision.
22: Ultron !
20: Avatar humain uniquement. Monsieur, il est très dangereux de le laisser vivre avec nous.
22: Mais nous sommes liés tous les deux.
20: C'est ton père, ton papa, ton papou.
15: Après les super-héros, une adaptation du manga Cat's Eyes. Camille Lou, Constance Labbé et Claire Romain de retour dans la saison 2, 8 épisodes de 52 minutes proposés sur Disney+, avant leur diffusion sur TF1. Tam, Cilia et Alexia Chamad, trois sœurs, sont devenues voleuses d'œuvres d'art afin d'élucider la disparition de leur père. Leur enquête avait commencé lorsqu'un tableau lui ayant appartenu avait refait surface lors d'une exposition organisée à la Tour Eiffel. Cette deuxième saison commence alors que les sœurs retrouvent la trace de leur père au Mont-Saint-Michel pour tenter de le sauver et d'identifier la tête du réseau de trafiquants d'art qu'elles cherchent à faire tomber. Elles doivent récupérer un mystérieux tableau.
23: Tu lui as déjà demandé droit dans les yeux si c'était elle, Cat's Eyes. Finissons-en.
24: Ah,
0: Tant que leur réseau existe, on sera jamais en sécurité.
23: Qu'elle soit encore dans les parages pendant un cambriolage de ce calibre, c'est un concours de circonstances.
1: Je sais pas ce que tu es en train de faire, mais je sais que tu le fais pour une bonne raison.
23: Sors, on la chope, t'as compris ? Et c'est pas toi, c'est moi.
15: À noter l'arrivée de Tom Leb dans le rôle du Marquis, un voleur charismatique dont les intentions demeurent incertaines. Sur HBO Max, Crystal Lake, série préquelle de Vendredi 13 qui débarque à l'occasion d'Halloween. Linda Cardellini incarne Pamela, la mère de Jason. Près d'un an après la noyade de son fils, elle vit toujours à proximité du lac où le jeune Jason a trouvé la mort. Incapable de surmonter son deuil, elle voit son passé ressurgir lorsque deux inconnus viennent l'interroger et déclenchent une succession d'événements inquiétants dans la petite communauté. Un nouveau chapitre d'une saga lancée au cinéma en 1980. La saison 4 de Tulsa King, portée par Sylvester Stallone, débarque sur Paramount+. Dwight Manfredi cherche à légaliser son empire et à protéger l'équipe qu'il a constituée à Tulsa. Ses ambitions sont contrariées par des responsables politiques corrompus, de nouveaux adversaires et une perte personnelle qui réveille les réflexes criminels qu'il tentait de maîtriser. La ville devient alors un nouveau champ de bataille. Plus Dwight tente de préserver ce qu'il a construit, plus ses décisions le replacent au centre des violences et des rapports de force qui ont marqué sa vie au sein de la mafia. Avant même ce retour, la plateforme a déjà confirmé une saison 5. Voilà pour les sorties séries de la semaine. On se retrouve la semaine prochaine.
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15: Voici votre horoscope de ce mercredi 14 octobre. Bélier, votre franchise ne sera peut-être pas appréciée de tous, mais vous resterez habile. Taureau, attention à vos réactions parfois trop impulsives concernant les dossiers sensibles. Gémeaux, c'est le bon moment de vous débarrasser de charges trop envahissantes. Cancer, malgré des dossiers urgents à rendre, vous aurez beaucoup de sérénité et de liberté. Lion, vous semblez soucieux de ne pas arriver à convaincre vos proches qu'ils peuvent avoir confiance en vous. Vierge, un nouveau chemin s'ouvre devant vous, une petite hésitation pourrait apparaître. Balance, les kilomètres risquent de s'accumuler et la pause pourrait se faire désirer. Scorpion, vous entrez dans une phase où la quiétude règne enfin sur tous les plans. Sagittaire, profitez-en, cette journée est la vôtre, tout devrait vous sourire aujourd'hui. Capricorne, le calme revient dans votre esprit et cela fait du bien à tout le monde, surtout à votre cerveau. Verseau, vous êtes au top, votre créativité sera votre plus grande qualité aujourd'hui. Et Poisson, il y aura du mouvement dans votre journée, les choses bougent en votre faveur.
3: La météo de ce jeudi à Pornic, brouillard laissant place au soleil en début de matinée, ensoleillé cet après-midi, pas de précipitations. Ce soir, ciel variable se couvrant totalement, température attendue de 21 à 22 degrés, ressenti 27 au meilleur de la journée. Je vous rappelle quand même qu'on est 15 octobre, c'est quand même pas un temps de saison, avec 14 degrés à 8h, ressenti 12 degrés. Marée basse, 2h01, 1m97, 14h22, 2m08, marée haute, 7h04, 5m63 et 19h17, 5m37, coefficient de marée, 68 et 62. Sur la façade atlantique, maximale de 21 à Cherbourg, 18 à Brest, 21 à Saint-Nazaire, 25 à Nantes, 24 à La Rochelle et 27 pour Bordeaux et Biarritz. Excellente journée à toutes et tous sur Pornic Radio.
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24: Imaginez un monde où un algorithme décide si vous obtenez un crédit, si votre candidature est retenue pour un emploi ou si votre dossier mérite une attention particulière. Cela peut sembler froid, presque inquiétant. Pourtant, des systèmes automatisés interviennent déjà dans certaines décisions qui touchent notre vie quotidienne. Leur avantage est évident. Ils peuvent analyser rapidement d'immenses quantités d'informations et repérer des tendances difficiles à détecter pour un humain. Mais une question fondamentale se pose. Qui est responsable lorsque la machine se trompe? Si un algorithme écarte injustement une candidature, peut-on simplement répondre que c'est l'ordinateur qui l'a décidé? Bien sûr que non. Une intelligence artificielle apprend à partir de données produites par des humains. Si ces données contiennent des biais ou reflètent des inégalités existantes, le système peut reproduire, voire amplifier ces problèmes. Et parfois, il est difficile de comprendre pourquoi une machine a produit telle ou telle réponse. Dans une démocratie, les décisions importantes doivent pouvoir être expliquées et contestées. C'est essentiel pour l'emploi, la justice, l'accès aux services publics et la protection des libertés individuelles. L'intelligence artificielle peut aider à analyser des informations, mais elle ne doit pas devenir une autorité mystérieuse devant laquelle personne n'aurait le droit de poser de questions. Nous devons savoir quand une IA intervient, quelles données elle utilise et comment faire appel lorsqu'une décision nous semble injuste. Il faut aussi préserver la responsabilité humaine, particulièrement lorsque des vies, des droits ou des libertés sont en jeu. Le progrès technologique ne doit pas nous faire oublier les principes qui fondent notre société. L'égalité, la justice et la dignité. Alors, demain, les robots décideront-ils à notre place? Cela dépendra aussi des règles que nous choisirons aujourd'hui. Parce que la technologie peut nous aider à décider, mais le pouvoir de décider du monde dans lequel nous voulons vivre doit rester entre nos mains. 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
6: Bonjour, réunion prévue à 17h30 pour les organisations lycéennes qui doivent être reçues par Édouard Geffray. La troisième rencontre de ce type, puisque jeudi dernier, les lycéens et l'Union syndicale lycéenne s'étaient déjà entretenus avec le ministre de l'Éducation. Les deux organisations s'étaient dites insatisfaites et avaient appelé à la poursuite des actions. Pour leur faute de réponse satisfaisante, le mouvement est appelé à s'intensifier avec une grande manifestation prévue ce samedi. Le mouvement sera alors rejoint par plusieurs syndicats qui demandent une convergence des luttes et par les Gilets jaunes qui pourraient faire leur grand retour. Et puis c'est inédit, ce matin, le blocage de la prestigieuse école de commerce HEC qui a commencé. Certains élèves dénoncent les frais de scolarité jugés aberrants, tandis que d'autres se positionnent uniquement en soutien au mouvement lycéen. Attention, si vous êtes dans la capitale, ce jeudi, 2000 taxis manifestent également de la porte-maillot à l'aéroport Charles de Gaulle contre l'anarchie des VTC. D'importants ralentissements sont à prévoir partout dans le secteur. À Aubagne, l'adolescent de 14 ans qui a blessé par balle un principal et une enseignante a été mis en examen et placé en détention provisoire. Il est poursuivi pour tentative d'assassinat terroriste et a reconnu les faits tout en contestant avoir eu l'intention de tuer. Un chiffre glaçant dévoilé par le ministère de l'Intérieur, 111 femmes tuées par leur conjoint ou ex-compagnon en 2025 en France, une hausse de 4% sur un an. Au total, on a recensé 136 morts l'an dernier, soit un décès tous les 3 jours. Plus d'un tiers des victimes avaient déjà signalé ces violences. Du côté du budget 2027, les députés ont approuvé la participation française au budget de l'UE, fixé à près de 31 milliards d'euros pour l'année prochaine. Les députés également favorables à l'extension de la taxation des aliments sucrés. Le texte du gouvernement prévoit d'étendre la taxe soda aux produits préemballés les plus riches en sucre. Et puis un budget à plusieurs milliers de milliards d'euros, celui-ci au menu du Conseil européen. Aujourd'hui, les dirigeants des 27 se réunissent à Bruxelles pour négocier le cadre financier 2028-2034. La Commission européenne propose 2000 milliards d'euros axés notamment sur la défense et la compétitivité. Enfin, il y avait du sport et du football hier soir avec le Paris Saint-Germain qui a gardé la tête froide pour s'imposer 4-2 sur la pelouse de Manchester City lors de la deuxième journée de la phase de Ligue 1.
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8: Excellent jeudi 15 octobre 2026, voici votre éphéméride pour cette journée. Bonne fête aux Thérèse d'Avila. Aujourd'hui, c'est la journée mondiale du lavage de mains, à vos savons et frottez bien. Allez, bon anniversaire à vous les natifs du 15 octobre. Vous êtes le même jour, sachez-le. Kéboni de la Starac 2024 qui fête ses 22 ans. Didier Deschamps, le désormais ex-sélectionneur des Bleus, fête ses 58 ans. Excellent anniversaire également à David Trezeguet, champion du monde 98, champion d'Europe en 2000, et il fête ses 49 ans. Enfin, dans l'éphéméride de cette journée, le 15 octobre 1912, il y a 114 ans, parution de Tarzan, seigneur de la jungle, le premier roman consacré aux aventures de Tarzan, publié pour la première fois en France en 1926, sous le titre Tarzan chez les singes. Bon jeudi 15 octobre, avec nous.
9: C'est presque une journée d'été qui nous attend pour ce jeudi 15 octobre, avec de très belles éclaircies sur toute la partie nord du pays, et puis sur la partie

0: 25 à Auxerre, 26 à Limoges et Aurillac, 29 degrés à Bordeaux et jusqu'à 30 degrés pour la maximale à Tarbes.
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2: Bonjour à toutes et à tous. On débute avec du football et la démonstration du PSG sur la pelouse de Manchester City hier soir. Pour la deuxième journée de phase de Ligue des Champions, les Parisiens sont imposés 4-2 à l'Etihad Stadium. Doué, Dembélé, Vitinha et Akliou ont marqué les 4 buts parisiens. Haaland a inscrit un doublé pour City en 20 et avec cette éclatante victoire, le PSG prend les rênes du classement de cette phase de Ligue. Et sur les autres terrains hier soir, notez l'écrasante victoire de Liverpool, 6-3 à Linz avec un triplé de Bradley Barcola pour les Reds. Le Real Madrid est allé renverser l'AS Roma 4-3 après avoir été mené 3-1 jusqu'à la 83e minute. Les Madrilènes ont ensuite marqué 3 en 7 minutes pour s'imposer. Notez également la victoire surprise des Norvégiens de Bodø Glimt face au Borussia Dortmund 1-0, mais aussi le 6-0 infligé par Aston Villa à Fenerbahçe. Et ce soir, deuxième journée de Ligue Europa, l'OL accueille le Crystal Palace de son ancien coach Pierre Save. Des retrouvailles qui risquent d'être chargées en émotion au Groupama Stadium. Un coup d'envoi à 18h45. Et puis à 21h, l'OM accueillera l'Olympiakos de Rémi Cabella. Et Rennes sera opposé aux Grecs de l'OFI Crète. Et puis en Ligue Conférence, Monaco se déplace au CSKA Sofia à 18h45. Autre Coupe d'Europe, mais en basket cette fois. Et le Paris Basket qui s'est incliné à domicile face aux Italiens du Virtus Bologne. Un revers 96-94 malgré les 23 points de Tyson Etienne. Au classement d'Euroleague, le Paris Basket est 19e et donc avant-dernier. L'ASVEL est 15e. C'est le Panathinaikos qui est en tête avec 100% de victoire sur les 5 premiers matchs. La 6e journée débute dès ce soir avec le déplacement de l'ASVEL au Real Madrid. Demain, le Paris Basket sera à l'étoile rouge de Belgrade. En rugby, coup dur pour le Stade Toulousain et l'équipe de France. Le deuxième ligne, Thibaut Flamand, est forfait pour plusieurs semaines après sa blessure à l'épaule. Il manquera donc le championnat des Nations en novembre. Et puis la Diagonale des Fous qui s'élance ce soir à 22h à La Réunion. 180 km, 10 200 m de dénivelé positif. Le vainqueur est attendu vendredi soir. Le dernier doit arriver avant dimanche 16h. Très belle journée des sports.
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5: Nadine, Geneviève et Georges vivent en résidence autonomie, une forme d'habitat partagé pour seniors qui conjugue liberté et vraie vie sociale. Chacun a son appartement et autour une énergie qui circule. Animation, ateliers de prévention, échanges spontanés. Les résidences autonomie, c'est un lieu où l'on peut vivre pleinement.
6: Alors ici, c'est l'ambiance, c'est l'accueil, c'est les animations.
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9: 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Je me sens beaucoup mieux depuis que je suis là.
7: Ceux qui ne veulent pas venir, tant pis pour eux. Et puis nous, on est très bien ici.
5: Merci. L'habitat partagé permet de concilier autonomie et indépendance, tout en favorisant le lien social et le bien vivre au quotidien.
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10: Bonjour. Alors que le mouvement lycéen se poursuit, le syndicat de police Alliance, proche de l'extrême droite, va déposer une plainte contre l'État pour mise en danger de la vie d'autrui. Il dénonce des consignes floues et des injonctions contradictoires adressées aux forces de l'ordre. Les députés ont rejeté hier en commission une mesure phare du budget de la sécurité sociale pour 2027 qui devait rapporter 3,7 milliards d'euros en réduisant certains allègements de cotisations patronales. Plusieurs élus de gauche et du MoDem dénoncent une grave perte de recettes alors que la sécurité sociale est déjà déficitaire. 14 millions de retraités du secteur privé sont concernés. Réunis hier, les syndicats et le patronat qui gèrent le régime de retraite complémentaire complémentaires. AGIRC et ARCO ont décidé d'augmenter les pensions de 1,4% à compter du 1er novembre. Cette décision intervient après une négociation particulièrement tendue. La Cour d'assises des Pyrénées-Orientales a condamné hier à 30 ans de réclusion criminelle deux frères, Khaled et Raouf Ben Abdeljelil, accusés d'avoir commandité l'incendie d'une épicerie en 2022 à Saint-Laurent-de-la-Salanque, près de Perpignan. Le feu avait embrasé deux immeubles et tué 8 personnes, dont 2 enfants en bas âge. Une aide-soignante de 53 ans a été mise en examen et placée en détention provisoire car elle est soupçonnée d'avoir empoisonné des résidentes d'un EHPAD de Menton dans les Alpes-Maritimes pour leur dérober des bijoux. Une enquête ouverte après l'hospitalisation d'une pensionnaire présentant une somnolence anormale porte également sur le décès suspect d'une autre résidente en juillet. Déjà condamnée en 2019 pour des vols au préjudice de personnes âgées, la suspecte a reconnu avoir drogué des résidents et commis des vols, mais conteste toute intention d'homicide. C'est la fin de ce flash. Une très bonne journée à toutes et à tous.
5: La Diplomate, de retour cette semaine sur Netflix avec une saison 4 qui dévoile une nouvelle crise politique dans laquelle Kate doit affronter l'alliance formée par la présidente Grace Payne et son propre mari. Après les événements de la troisième saison, elle découvre qu'ils ont participé à une opération destinée à s'emparer de l'arme la plus puissante de la Russie. Leur initiative clandestine menace désormais de provoquer une rupture entre les États-Unis et le Royaume-Uni, voire de précipiter Washington dans une nouvelle guerre.
11: Excusez-moi s'il vous plaît, puis-je avoir quelques instant seul avec mon époux.
12: Le sous-marin russe qui s'est échoué au large des côtes britanniques transportait une arme apocalyptique. Vous l'avez volé. Mon inquiétude, c'est que Grace et toi ensemble, vous soyez, oui je vais le dire, dangereux. Wow. Qui appuie sur la pédale de frein quand vous n'êtes que tous les deux?
13: Avec les Russes, ce qui fonctionne, c'est la force, pas l'apaisement.
14: Grace a changé. Je ne sais pas ce qui se passe. J'ai besoin d'un boulot qui me tiendra éloigné. À Londres.
12: Super idée.
5: Les rapprochements politiques entre les uns vont fragiliser les mariages des autres, tandis que les décisions prises à la Maison-Blanche menacent directement l'alliance anglo-américaine. Netflix nous propose également la série documentaire Tyson en 4 épisodes. Elle retrace l'ascension, les controverses et l'évolution personnelle de Mike Tyson. Elle donne la parole à l'ancien champion, à ses proches et à plusieurs témoins de sa carrière, de son enfance difficile à Brooklyn, à sa découverte de la boxe et son ascension fulgurante. En 1986, à 20 ans, Mike Tyson est devenu le plus jeune champion du monde des poids lourds de l'histoire avant de régner comme champion incontesté entre 1987 et 1990. La série ne se limite pas à ses victoires sportives, elle aborde également son incarcération, ses problèmes d'addiction et d'argent, ses effondrements publics ainsi que les controverses qui ont durablement marqué son image et son héritage. Sur Disney+, cette semaine, Vision Quest, une série Marvel avec
15: 10h30.
5: Le rôle de Vision, elle prolonge les événements de WandaVision et de Agatha Along dans l'univers de Marvel Cinematic.

0: maison devient surpeuplée, Vision.
1: Ucron !
0: Avatar humain uniquement. Monsieur, il est très dangereux de le laisser vivre avec nous. Mais nous sommes liés tous les deux, c'est...
2: Ton père ? Ton papa ? Ton papou ?
3: Après les super-héros, une adaptation du manga Cat Size. Camille Lou, Constance Labbé et Claire Romain de retour dans la saison 2, 8 épisodes de 52 minutes proposés sur Disney+, avant leur diffusion sur TF1. Tam, Cilia et Alexia Chamad, trois sœurs, sont devenues voleuses d'œuvres d'art afin d'élucider la disparition de leur père. Leur enquête avait commencé lorsqu'un tableau lui ayant appartenu avait refait surface lors d'une exposition organisée à la Tour Eiffel. Cette deuxième saison commence alors que les sœurs retrouvent la trace de leur père au Mont-Saint-Michel pour tenter de le sauver et d'identifier la tête du réseau de trafiquants d'art qu'elles cherchent à faire tomber. Elles doivent récupérer un mystérieux tableau.
4: Tu lui as déjà demandé droit dans les yeux si c'était elle, Cat Size. Finissons-en.
5: Tant que leur réseau existe, on ne sera jamais en sécurité.
4: Qu'elle soit encore dans les parages pendant un cambriolage de ce calibre, c'est un concours de circonstances.
5: Je sais pas ce que tu es en train de faire, mais... Je sais que tu le fais pour une bonne raison.
4: Soit on la chope, t'as compris ? Et si c'est pas toi, c'est moi.
3: À noter l'arrivée de Tom Leb dans le rôle du Marquis, un voleur charismatique dont les intentions demeurent incertaines. Sur HBO Max, Crystal Lake, série préquelle de Vendredi 13 qui débarque à l'occasion d'Halloween. Linda Cardellini incarne Pamela, la mère de Jason. Près d'un an après la noyade de son fils, elle vit toujours à proximité du lac où le jeune Jason a trouvé la mort. Incapable de surmonter son deuil, elle voit son passé ressurgir lorsque deux inconnus viennent l'interroger et déclenchent une succession d'événements inquiétants dans la petite communauté. Un nouveau chapitre d'une saga lancée au cinéma en 1980. La saison 4 de Tulsa King, portée par Sylvester Stallone, débarque sur Paramount+. Dwight Manfredi cherche à légaliser son empire et à protéger l'équipe qu'il a constituée à Tulsa. Ses ambitions sont contrariées par des responsables politiques corrompus, de nouveaux adversaires et une perte personnelle qui réveille les réflexes criminels qu'il tentait de maîtriser. La ville devient alors un nouveau champ de bataille. Plus Dwight tente de préserver ce qu'il a construit, plus ses décisions le replacent au centre des violences et des rapports de force qui ont marqué sa vie au sein de la mafia. Avant même ce retour, la plateforme a déjà confirmé une saison 5. Voilà pour les sorties séries de la semaine. On se retrouve la semaine prochaine.
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3: Voici votre horoscope de ce mercredi 14 octobre. Bélier, votre franchise ne sera peut-être pas appréciée de tous, mais vous resterez habile. Taureau, attention à vos réactions parfois trop impulsives concernant les dossiers sensibles. Gémeaux, c'est le bon moment de vous débarrasser de charges trop envahissantes. Cancer, malgré des dossiers urgents à rendre, vous aurez beaucoup de sérénité et de liberté. Lion, vous semblez soucieux de ne pas arriver à convaincre vos proches qu'ils peuvent avoir confiance en vous. Vierge, un nouveau chemin s'ouvre devant vous, une petite hésitation pourrait apparaître. Balance, les kilomètres risquent de s'accumuler et la pause pourrait se faire désirer. Scorpion, vous entrez dans une phase où la quiétude règne enfin sur tous les plans. Sagittaire, profitez-en, cette journée est la vôtre, tout devrait vous sourire aujourd'hui. Capricorne, le calme revient dans votre esprit et cela fait du bien à tout le monde, surtout à votre cerveau. Verseau, vous êtes au top, votre créativité sera votre plus grande qualité aujourd'hui. Et Poisson, il y aura du mouvement dans votre journée, les choses bougent en votre faveur.
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8: Bonjour à toutes et à tous. Imaginez un monde où votre téléphone connaît vos habitudes, où votre voiture vous conduit presque toute seule, où une machine écrit des textes, compose de la musique et répond à vos questions en quelques secondes. Non, ce n'est pas un film de science-fiction, c'est notre quotidien qui se dessine. Bienvenue dans l'ère de l'intelligence artificielle, cette technologie qui progresse à une vitesse folle. L'IA peut nous aider à travailler plus vite, à découvrir de nouveaux traitements médicaux, à traduire une langue instantanément ou encore à faciliter la vie des personnes en situation de handicap. Bref, sur le papier, c'est formidable. Mais attention, car derrière cette révolution se cachent aussi de grandes questions. Qui contrôle ces machines ? Que deviennent nos données personnelles ? Et surtout, jusqu'où sommes-nous prêts à leur confier nos décisions ? Une intelligence artificielle peut produire une réponse convaincante, sans forcément avoir raison. Elle peut créer une image spectaculaire, qui n'a jamais existé. Et elle peut imiter une voix au point de nous faire croire qu'elle

0: Faut-il avoir peur de l'IA ? Pas nécessairement. Mais il faut comprendre qu'une technologie n'est jamais neutre. Tout dépend de la manière dont nous la concevons et dont nous l'utilisons. L'intelligence artificielle peut devenir un formidable outil au service de l'humanité, à condition de ne pas lui abandonner notre esprit critique. Car la vraie question n'est pas de savoir si les machines vont devenir plus intelligentes, c'est de savoir si nous saurons rester suffisamment humains pour les utiliser intelligemment. C'était votre chronique consacrée à l'intelligence artificielle. 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
1: Bonjour, réunion prévue à 17h30 pour les organisations lycéennes qui doivent être reçues par Édouard Geffray. La troisième rencontre de ce type, puisque jeudi dernier, les lycéens et l'Union syndicale lycéenne s'étaient déjà entretenus avec le ministre de l'Éducation. Les deux organisations s'étaient dites insatisfaites et avaient appelé à la poursuite des actions. Pour leur faute de réponse satisfaisante, le mouvement est appelé à s'intensifier avec une grande manifestation prévue ce samedi. Le mouvement sera alors rejoint par plusieurs syndicats qui demandent une convergence des luttes et par les Gilets jaunes qui pourraient faire leur grand retour. Et puis c'est inédit, ce matin, le blocage de la prestigieuse école de commerce HEC qui a commencé. Certains élèves dénoncent les frais de scolarité jugés aberrants, tandis que d'autres se positionnent uniquement en soutien au mouvement lycéen. Attention, si vous êtes dans la capitale, ce jeudi, 2000 taxis manifestent également de la porte-maillot à l'aéroport Charles de Gaulle contre l'anarchie des VTC. D'importants ralentissements sont à prévoir partout dans le secteur. À Aubagne, l'adolescent de 14 ans qui a blessé par balle un principal et une enseignante a été mis en examen et placé en détention provisoire. Il est poursuivi pour tentative d'assassinat terroriste et a reconnu les faits tout en contestant avoir eu l'intention de tuer. Un chiffre glaçant dévoilé par le ministère de l'Intérieur, 111 femmes tuées par leur conjoint ou ex-compagnon en 2025 en France, une hausse de 4% sur un an. Au total, on a recensé 136 morts l'an dernier, soit un décès tous les 3 jours. Plus d'un tiers des victimes avaient déjà signalé ces violences. Du côté du budget 2027, les députés ont approuvé la participation française au budget de l'UE, fixé à près de 31 milliards d'euros pour l'année prochaine. Les députés également favorables à l'extension de la taxation des aliments sucrés. Le texte du gouvernement prévoit d'étendre la taxe soda aux produits préemballés les plus riches en sucre. Et puis un budget à plusieurs milliers de milliards d'euros, celui-ci au menu du Conseil européen. Aujourd'hui, les dirigeants des 27 se réunissent à Bruxelles pour négocier le cadre financier 2028-2034. La Commission européenne propose 2000 milliards d'euros, axés notamment sur la défense et la compétitivité. Enfin, il y avait du sport et du football hier soir avec le Paris Saint-Germain qui a gardé la tête froide pour s'imposer 4-2 sur la pelouse de Manchester City lors de la deuxième journée de la phase de Ligue 1.
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3: Excellent jeudi 15 octobre 2026, voici votre éphéméride pour cette journée. Bonne fête aux Thérèse d'Avila. Aujourd'hui, c'est la journée mondiale du lavage de mains, à vos savons et frottez bien. Allez, bon anniversaire à vous les natifs du 15 octobre. Vous êtes le même jour, sachez-le. Kéboni de la Starac 2024 qui fête ses 22 ans. Didier Deschamps, le désormais ex-sélectionneur des Bleus, fête ses 58 ans. Excellent anniversaire également à David Trezeguet, champion du monde 98, champion d'Europe en 2000. Il fête ses 49 ans. Enfin, dans l'éphéméride de cette journée, le 15 octobre 1912, il y a 114 ans, parution de Tarzan, Seigneur de la Jungle, le premier roman consacré aux aventures de Tarzan, publié pour la première fois en France en 1926, sous le titre Tarzan chez les singes. Bon jeudi 15 octobre avec nous.
4: C'est presque une journée d'été qui nous attend pour ce jeudi 15 octobre, avec de très belles éclaircies sur toute la partie nord du pays et puis sur la

0: Lille, il fera 25 à Auxerre, 26 à Limoges et Aurillac, 29 degrés à Bordeaux et jusqu'à 30 degrés pour la maximale à Tarbes.
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2: Bonjour à toutes et à tous. On débute avec du football et la démonstration du PSG sur la pelouse de Manchester City hier soir. Pour la deuxième journée de phase de Ligue des Champions, les Parisiens se sont imposés 4-2 à l'Etihad Stadium. Doué, Dembélé, Vitinha et Akliou ont marqué les 4 buts parisiens. Haaland a inscrit un doublé pour City en 20 et avec cette éclatante victoire, le PSG prend les rênes du classement de cette phase de Ligue. Et sur les autres terrains hier soir, notez l'écrasante victoire de Liverpool, 6-3 à Linz avec un triplé de Bradley Barcola pour les Reds. Le Real Madrid est allé renverser l'AS Roma 4-3 après avoir été mené 3-1 jusqu'à la 83e minute. Les Madrilènes ont ensuite marqué 3 buts en 7 minutes pour s'imposer. Notez également la victoire surprise des Norvégiens de Bodø Glimt face au Borussia Dortmund 1-0, mais aussi le 6-0 infligé par Aston Villa à Fenerbahçe. Et ce soir, deuxième journée de Ligue Europa, l'OL accueille le Crystal Palace de son ancien coach Pierre Save. Des retrouvailles qui risquent d'être chargées en émotion au Groupama Stadium. Un coup d'envoi à 18h45. Et puis à 21h, l'OM accueillera l'Olympiakos de Rémi Cabella. Et Rennes sera opposé aux Grecs de l'OFI Crète. Et puis en Ligue Conférence, Monaco se déplace au CSKA Sofia à 18h45. Autre Coupe d'Europe, mais en basket cette fois. Et le Paris Basket qui s'est incliné à domicile face aux Italiens du Virtus Bologne. Un revers 96-94 malgré les 23 points de Tyson Etienne. Au classement d'Euroleague, le Paris Basket est 19e et donc avant-dernier. L'ASVEL est 15e. C'est le Panathinaikos qui est en tête avec 100% de victoire sur les 5 premiers matchs. La 6e journée débute dès ce soir avec le déplacement de l'ASVEL au Real Madrid. Demain, le Paris Basket sera à l'étoile rouge de Belgrade. En rugby, coup dur pour le Stade Toulousain et l'équipe de France. Le deuxième ligne, Thibaut Flamand, est forfait pour plusieurs semaines après sa blessure à l'épaule. Il manquera donc le championnat des Nations en novembre. Et puis la Diagonale des Fous qui s'élance ce soir à 22h à La Réunion. 180 km, 10 200 m de dénivelé positif. Le vainqueur est attendu vendredi soir. Le dernier doit arriver avant dimanche 16h. Très belle journée de sport.
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5: Un retraité sur 4 donne aujourd'hui de son temps à une association. Une façon de rester actif, de se sentir utile et de partager ses compétences. Daniel Jacquier, bonjour. Vous êtes représentant de France Bénévolat en Côte d'Or. Alors concrètement, pourquoi faire du bénévolat ?
6: En fait, le bénévolat, c'est un plus. Le plus, c'est le plaisir. Le L, c'est le lien social. Le U, c'est l'utilité. Et le S, c'est le sens donné à son engagement. Je pense que pour tout bénévole ou un retraité, l'important, c'est de se poser 4 questions. Quel secteur associatif m'intéresse ? Quelle mission j'aimerais faire ? Est-ce que je veux conserver quelque chose que j'avais dans mon activité professionnelle ou pas ? Quel temps et quelle période j'ai envie de consacrer à l'engagement ? Et puis, quelles limites je me donne ? Est-ce que je suis prêt à faire des kilomètres pour exercer mon activité de bénévolat ou pas ? Le temps idéal à consacrer au bénévolat, ça peut être 1 heure par mois, mais ça peut être aussi 3 jours par semaine. Donc, c'est vraiment à la volonté du bénévole, du temps qu'il souhaite donner à l'association. À titre personnel, le bénévolat m'apporte le travail en équipe que j'ai toujours pratiqué dans mon activité professionnelle. La rencontre avec de nouvelles personnes, je suis en contact avec les collectivités locales, les autres associations. Donc c'est un facteur d'enrichissement et de lien social.
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8: Bonjour, alors que le mouvement lycéen se poursuit, le syndicat de police Alliance, proche de l'extrême droite, va déposer une plainte contre l'État pour mise en danger de la vie d'autrui. Il dénonce des consignes floues et des injonctions contradictoires adressées aux forces de l'ordre. Les députés ont rejeté hier en commission une mesure phare du budget de la sécurité sociale pour 2027 qui devait rapporter 3,7 milliards d'euros en réduisant certains allègements de cotisations patronales. Plusieurs élus de gauche et du MoDem dénoncent une grave perte de recettes alors que la sécurité social est déjà déficitaire. 14 millions de retraités du secteur privé sont concernés. Réunis hier, les syndicats et le patronat qui gèrent le régime de retraite complémentaire AGIRC ARCO ont décidé d'augmenter les pensions de 1,4% à compter du 1er novembre. Cette décision intervient après une négociation particulièrement tendue. La Cour d'assises des Pyrénées-Orientales a condamné hier à 30 ans de réclusion criminelle deux frères, Khaled et Raouf Ben Abdeljalil, accusés d'avoir commandité l'incendie d'une épicerie en 2022 à Saint-Laurent-de-la-Salanque, près de Perpignan. Le feu avait embrasé deux immeubles et tué 8 personnes, dont 2 enfants en bas âge. Une aide-soignante de 53 ans a été mise en examen et placée en détention provisoire car elle est soupçonnée d'avoir empoisonné des résidentes d'un EHPAD de Menton dans les Alpes-Maritimes pour leur dérober des bijoux. Une enquête ouverte après l'hospitalisation d'une pensionnaire présentant une somnolence anormale porte également sur le décès suspect d'une autre résidente en juillet. Déjà condamnée en 2019 pour des vols au préjudice de personnes âgées, la suspecte a reconnu avoir drogué des résidents et commis des vols, mais conteste toute intention d'homicide. C'est la fin de ce flash, une très bonne journée à toutes et à tous.
0: La Diplomate, de retour cette semaine sur Netflix avec une saison 4 qui dévoile une nouvelle crise politique dans laquelle Kate doit affronter l'alliance formée par la présidente Grace Payne et son propre mari. Après les événements de la troisième saison, elle découvre qu'ils ont participé à une opération destinée à s'emparer de l'arme la plus puissante de la Russie. Leur initiative clandestine menace désormais de provoquer une rupture entre les États-Unis et le Royaume-Uni, voire de précipiter Washington dans une nouvelle guerre.
9: Excusez-moi, s'il vous plaît, puis-je avoir quelques instant seul avec mon époux?
10: Le sous-marin russe qui s'est échoué au large des côtes britanniques transportait une arme apocalyptique. Vous l'avez volé.
9: Mon inquiétude, c'est que Grace et toi ensemble, vous soyez, oui je vais le dire, dangereux.
11: Wow.
9: Qui appuie sur la pédale de frein quand vous n'êtes que tous les deux?
12: Avec les Russes, ce qui fonctionne, c'est la force, pas l'apaisement.
11: Mais Grace a changé. Je ne sais pas ce qui se passe. J'ai besoin d'un boulot qui nous tiendra éloignés. Allons.
9: Super idée.
0: Les rapprochements politiques entre les uns vont fragiliser les mariages des autres, tandis que les décisions prises à la Maison-Blanche menacent directement l'alliance anglo-américaine. Netflix nous propose également la série documentaire Tyson en 4 épisodes. Elle retrace l'ascension, les controverses et l'évolution personnelle de Mike Tyson. Elle donne la parole à l'ancien champion, à ses proches et à plusieurs témoins de sa carrière, de son enfance difficile à Brooklyn, à sa découverte de la boxe et son ascension fulgurante. En 1986, à 20 ans, Mike Tyson est devenu le plus jeune champion du monde des poids lourds de l'histoire avant de régner comme champion incontesté entre 1987 et 1990. La série ne se limite pas à ses victoires sportives, elle aborde également son incarcération, ses problèmes d'addiction et d'argent, ses effondrements publics ainsi que les controverses qui ont durablement marqué son image et son héritage. Sur Disney+, cette semaine, Vision Quest, une série Marvel avec Paul Bettany dans le rôle de Vision. Elle prolonge les événements de WandaVision et de Agatha Along dans l'univers de Marvel Cinematic Universe. Après sa réactivation, Vision s'est éloigné de ceux qui voulaient l'utiliser comme une arme. Il cherche désormais comment poursuivre son existence et consulte les intelligences artificielles présentes dans sa programmation, dont Ultron. Lorsqu'il devient la cible d'une Prime, il prend la fuite avec Thomas Shepard, un jeune garçon dont l'identité pourrait être liée à son fils.
13: Qui suis-je ? Je suis Vision. J'étais Vision. J'ai son visage, mais pas sa vertu. Tout ce que j'ai, c'est son nom.
14: Bienvenue à la maison, Vision.
13: Cette maison devient surpeuplée, Vision.
15: Ultron !
13: Avatar humain uniquement. Monsieur, il est très dangereux de le laisser vivre avec nous.
15: Mais nous sommes liés tous les deux, c'est...
13: Ton père ? Ton papa ? Ton papou ?
0: Après les super-héros, une adaptation du manga Cat's Eyes. Camille Lou, Constance Labbé et Claire Romain de retour dans la saison 2, 8 épisodes de 52 minutes proposés sur Disney+, avant leur diffusion sur TF1. Tam, Cilia et Alexia Chamad, trois sœurs, sont devenues voleuses d'œuvres d'art afin d'élucider la disparition de leur père. Leur enquête avait commencé lorsqu'un tableau lui ayant appartenu avait refait surface lors d'une exposition organisée à la Tour Eiffel. Cette deuxième saison commence alors que les sœurs retrouvent la trace de leur père au Mont-Saint-Michel pour tenter de le sauver et d'identifier la tête du réseau de trafiquants d'art qu'elles cherchent à faire tomber. Elles doivent récupérer un mystérieux tableau.
16: Tu lui as déjà demandé droit dans les yeux si c'était elle, Cat's Eyes. Finissons-en.
17: Donc leur réseau existe. sera jamais en sécurité.
16: Qu'elle soit encore dans les parages pendant un cambriolage de ce calibre, c'est un concours de circonstances.
18: Je sais pas ce que t'es en train de faire, mais je sais que tu le fais pour une bonne raison.
16: Soit on la chope, t'as compris ? Et c'est pas toi, c'est moi.
0: À noter l'arrivée de Tom Leb dans le rôle du Marquis, un voleur charismatique dont les intentions demeurent incertaines. Sur HBO Max, Crystal Lake, série préquelle de Vendredi 13 qui débarque à l'occasion d'Halloween. Linda Cardellini incarne Pamela, la mère de Jason. Près d'un an après la noyade de son fils, elle vit toujours à proximité du lac où le jeune Jason a trouvé la mort. Incapable de surmonter son deuil, elle voit son passé ressurgir lorsque deux inconnus viennent l'interroger et déclenchent une succession d'événements inquiétants dans la petite communauté. Un nouveau chapitre d'une saga lancée au cinéma en 1980. La saison 4 de Tulsa King, portée par Sylvester Stallone, débarque sur Paramount+. Dwight Manfredi cherche à légaliser son empire et à protéger l'équipe qu'il a constituée à Tulsa. Ses ambitions sont contrariées par des responsables politiques corrompus, de nouveaux adversaires et une perte personnelle qui réveille les réflexes criminels qu'il tentait de maîtriser. La ville devient alors un nouveau champ de bataille. Plus Dwight tente de préserver ce qu'il a construit, plus ses décisions le replacent au centre des violences et des rapports de force qui ont marqué sa vie au sein de la mafia. Avant même ce retour, la plateforme a déjà confirmé une saison 5. Voilà pour les sorties séries de la semaine. On se retrouve la semaine prochaine.
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0: Voici votre horoscope de ce mercredi 14 octobre. Bélier, votre franchise ne sera peut-être pas appréciée de tous, mais vous resterez habile. Taureau, attention à vos réactions parfois trop impulsives concernant les dossiers sensibles. Gémeaux, c'est le bon moment de vous débarrasser de charges trop envahissantes. Cancer, malgré des dossiers urgents à rendre, vous aurez beaucoup de sérénité et de liberté. Lion, vous semblez soucieux de ne pas arriver à convaincre vos proches qu'ils peuvent avoir confiance en vous. Vierge, un nouveau chemin s'ouvre devant vous, une petite hésitation pourrait apparaître. Balance, les kilomètres risquent de s'accumuler et la pause pourrait se faire désirer. Scorpion, vous entrez dans une phase où la quiétude règne enfin sur tous les plans. Sagittaire, profitez-en, cette journée est la vôtre, tout devrait vous sourire aujourd'hui. Capricorne, le calme revient dans votre esprit et cela fait du bien à tout le monde, surtout à votre cerveau. Verseau, vous êtes au top, votre créativité sera votre plus grande qualité aujourd'hui. Et Poisson, il y aura du mouvement dans votre journée, les choses bougent en votre faveur.
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7: Bonjour à toutes et à tous. Et si votre prochain collègue était un robot? Ou plutôt, un logiciel qui travaille jour et nuit, ne prend pas de vacances et ne réclame jamais de pause café? L'intelligence artificielle bouleverse déjà le monde du travail. Dans les bureaux, elle peut rédiger des courriers, analyser des documents et traiter des demandes. Dans les usines, les robots automatisent certaines tâches. Dans les services clients, des assistants virtuels répondent aux questions des consommateurs. Et forcément, une inquiétude grandit. Est-ce que les machines vont finir par remplacer les humains? La réponse est plus compliquée qu'un simple oui ou non. Certains métiers vont évoluer, certaines tâches seront automatisées, d'autres emplois pourraient disparaître, tandis que de nouvelles professions vont se développer autour de l'IA, de la cybersécurité, de la maintenance ou de la gestion des données. Prenons un exemple. Un journaliste peut utiliser l'intelligence artificielle pour résumer des documents ou préparer une première ébauche. Mais vérifier les informations, rencontrer des témoins, enquêter et comprendre les réalités humaines restent des missions essentielles. Le problème, c'est que cette transformation ne profitera pas automatiquement à tout le monde. Les salariés devront parfois se former, les entreprises devront accompagner leurs équipes et les pouvoirs publics devront éviter que certains travailleurs soient laissés sur le bord de la route. Car derrière chaque emploi, il y a un salaire, une famille, un logement et une dignité. L'objectif ne devrait donc pas être de remplacer systématiquement l'être humain par une machine. Il devrait être de supprimer les tâches pénibles, d'améliorer les conditions de travail et de permettre aux salariés de développer leurs compétences. Et puis, soyons honnêtes, une intelligence artificielle peut être très performante, mais elle ne remplacera pas forcément un collègue qui sait détendre l'atmosphère un lundi matin. Le défi est lancé. Faire de l'IA un outil de progrès, pas une machine à fabriquer de l'exclusion. L'avenir du travail se joue maintenant. Et il doit aussi se construire avec les travailleurs. 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
2: Bonjour, réunion présidentielle.
17: prévue à 17h30 pour les organisations lycéennes qui doivent être reçues par Édouard Geffray. La troisième rencontre de ce type, puisque jeudi dernier, les lycéens et l'Union syndicale lycéenne s'étaient déjà entretenus avec le ministre de l'Éducation. Les deux organisations s'étaient dites insatisfaites et avaient appelé à la poursuite des actions. Pour leur faute de réponse satisfaisante, le mouvement est appelé à s'intensifier avec une grande manifestation prévue ce samedi. Le mouvement sera alors rejoint par plusieurs syndicats qui demandent une convergence des luttes et par les Gilets jaunes qui pourraient faire leur grand retour. Et puis c'est inédit, ce matin, le blocage de la prestigieuse école de commerce HEC qui a commencé. Certains élèves dénoncent les frais de scolarité jugés aberrants, tandis que d'autres se positionnent uniquement en soutien au mouvement lycéen. Attention, si vous êtes dans la capitale, ce jeudi, 2000 taxis manifestent également de la porte-maillot à l'aéroport Charles de Gaulle contre l'anarchie des VTC. D'importants ralentissements sont à prévoir partout dans le secteur. À Aubagne, l'adolescent de 14 ans qui a blessé par balle un principal et une enseignante a été mis en examen et placé en détention provisoire. Il est poursuivi pour tentative d'assassinat terroriste et a reconnu les faits tout en contestant avoir eu l'intention de tuer. Un chiffre glaçant dévoilé par le ministère de l'Intérieur, 111 femmes tuées par leur conjoint ou ex-compagnon en 2025 en France, une hausse de 4% sur un an. Au total, on a recensé 136 morts l'an dernier, soit un décès tous les 3 jours. Plus d'un tiers des victimes avaient déjà signalé ces violences. Du côté du budget 2027, les députés ont approuvé la participation française au budget de l'UE, fixé à près de 31 milliards d'euros pour l'année prochaine. Les députés également favorables à l'extension de la taxation des aliments sucrés. Le texte du gouvernement prévoit d'étendre la taxe soda aux produits pré-emballés les plus riches en sucre. Et puis un budget à plusieurs milliers de milliards d'euros, celui-ci au menu du Conseil européen. Aujourd'hui, les dirigeants des 27 se réunissent à Bruxelles pour négocier le cadre financier 2028-2034. La Commission européenne propose 2000 milliards d'euros, axés notamment sur la défense et la compétitivité. Enfin, il y avait du sport et du football hier soir avec le Paris Saint-Germain qui a gardé la tête froide pour s'imposer 4 buts à 2 sur la pelouse de Manchester City lors de la deuxième journée de la phase de Ligue 1.
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19: Excellent jeudi 15 octobre 2026, voici votre éphéméride pour cette journée. Bonne fête aux Thérèse d'Avila. Aujourd'hui, c'est la journée mondiale du lavage de mains, à vos savons et frottez bien. Allez, bon anniversaire à vous les natifs du 15 octobre. Vous êtes le même jour, sachez-le. Kéboni de la Starac 2024 qui fête ses 22 ans. Didier Deschamps, le désormais ex-sélectionneur des Bleus, fête ses 58 ans. Excellent anniversaire également à David Trezeguet, champion du monde 98, champion d'Europe en 2000. Il fête ses 49 ans. Enfin, dans l'éphéméride de cette journée, le 15 octobre 1912, il y a 114 ans, parution de Tarzan, Seigneur de la Jungle, le premier roman consacré aux aventures de Tarzan, publié pour la première fois en France en 1926, sous le titre Tarzan chez les singes. Bon jeudi 15 octobre avec nous.
0: C'est presque une journée d'été qui nous attend pour ce jeudi 15 octobre avec de très belles éclaircies sur toute la partie nord du pays et puis sur la partie sud. C'est un grand soleil qui est annoncé. Les températures quand

0: 25 à Auxerre, 26 à Limoges et Aurillac, 29 degrés à Bordeaux et jusqu'à 30 degrés pour la maximale à Tarbes.
1: Bonjour à toutes et à tous, on débute avec du football et la démonstration du PSG sur la pelouse de Manchester City. Hier soir, pour la deuxième journée de phase de Ligue, des Champions, les Parisiens sont imposés 4-2 à l'Etihad Stadium. Doué, Dembélé, Vitinha et Akliouche ont marqué les 4 buts parisiens. Haaland a inscrit un doublé pour City en 20 et avec cette éclatante victoire, le PSG prend les rênes du classement de cette phase de Ligue. Et sur les autres terrains hier soir, notez l'écrasante victoire de Liverpool, 6-3 à Linz avec un triplé de Bradley Barcola pour les Reds. Le Real Madrid est allé renverser l'AS Roma 4-3 après avoir été mené 3-1 jusqu'à la 83e minute. Les Madrilènes ont ensuite marqué 3 buts en 7 minutes pour s'imposer. Notez également la victoire surprise des Norvégiens de Bodø Glimt face au Borussia Dortmund 1-0, mais aussi le 6-0 infligé par Aston Villa à Fenerbahçe. Et ce soir, deuxième journée de Ligue Europa, l'OL accueille le Crystal Palace de son ancien coach Pierre Save. Et des retrouvailles qui risquent d'être chargées en émotion au Groupama Stadium. Un coup d'envoi à 18h45. Et puis à 21h, l'OM accueillera l'Olympiakos de Rémi Cabella. Et Rennes sera opposé au Grec de l'OFI Crète. Et puis en Ligue Conférence, Monaco se déplace au CSKA Sofia à 18h45. Autre Coupe d'Europe, mais en basket cette fois. Et le Paris Basket qui s'est incliné à domicile face aux Italiens du Virtus Bologne. Un revers 96-94 malgré les 23 points de Tyson Etienne. Au classement d'Euroleague, le Paris Basket est 19e et donc avant-dernier. L'ASVEL est 15e. C'est le Panathinaikos qui est en tête avec 100% de victoire sur les 5 premiers matchs. La 6e journée débute dès ce soir avec le déplacement de l'ASVEL au Real Madrid. Demain, le Paris Basket sera à l'étoile rouge de Belgrade. En rugby, coup dur pour le Stade Toulousain et l'équipe de France. Le deuxième ligne, Thibaut Flamand, est forfait pour plusieurs semaines après sa blessure à l'épaule. Il manquera donc le championnat des Nations en novembre. Et puis la Diagonale des Fous qui s'élance ce soir à 22h à La Réunion. 180 km, 10 200 mètres de dénivelé positif. Le vainqueur est attendu vendredi soir. Le dernier doit arriver avant dimanche 16h. Très belle journée des sports.
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4: 11h
3: social.
4: Quand on vieillit, ce n'est pas l'envie de sortir qui disparaît. C'est la mobilité qui se complique. Et avec elle, les liens. Alors comment continuer à aller vers les autres quand chaque déplacement devient une épreuve? Nils Lonnet, vous êtes géographe au Gérontopole des Pays de la Loire. Quelles solutions existent pour aider les aînés à rester mobiles et garder un vrai lien social?
5: Eh bien, le panel de solutions est diversifié. Il y a beaucoup d'initiatives locales qui existent. Transport en commun, transport à la demande, transport solidaire, covoiturage. Mais pas partout et pas de manière uniforme. On ne peut pas dire qu'il y ait de bonnes ou de mauvaises solutions. Ça dépend des personnes, de leurs besoins, de leurs capacités et du contexte local. Toutefois, être dépendant de sa voiture pour se déplacer, ça présente des risques au regard d'un état de santé qui pourrait se dégrader. Et dans ce cas, la meilleure prévention est de diversifier ses moyens de déplacement pour être le plus résilient en cas de difficulté, et ce, le plus tôt possible. Parce que c'est toujours plus simple d'apprendre de nouvelles manières de se déplacer avant qu'on ait l'apparition de premières fragilités.
4: Alors on fait comment et vers qui on se tourne pour apprendre à se déplacer autrement?
5: Tout d'abord, il faut avoir connaissance des solutions qui existent sur son territoire. Donc pour ça, il ne faut pas hésiter à solliciter la mairie, qui est une très bonne première porte d'entrée. Et au-delà de vous fournir des connaissances sur ce qui existe sur le territoire, elle pourra aussi vous renseigner sur la présence d'une plateforme mobilité ou d'initiative associative locale pour vous accompagner dans l'évolution de vos déplacements.
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6: Bonjour, alors que le mouvement lycéen se poursuit, le syndicat de police Alliance, proche de l'extrême droite, va déposer une plainte contre l'État pour mise en danger de la vie d'autrui. Il dénonce des consignes floues et des injonctions contradictoires adressées aux forces de l'ordre. Les députés ont rejeté hier en commission une mesure phare du budget de la sécurité sociale pour 2027 qui devait rapporter 3,7 milliards d'euros en réduisant certains allègements de cotisations patronales. nationale. Plusieurs élus de gauche et du Modem dénoncent une grave perte de recettes alors que la sécurité sociale est déjà déficitaire. 14 millions de retraités du secteur privé sont concernés. Réunis hier, les syndicats et le patronat qui gèrent le régime de retraite complémentaire AGIRC Arco ont décidé d'augmenter les pensions de 1,4% à compter du 1er novembre. Cette décision intervient après une négociation particulièrement tendue. La cour d'assises des Pyrénées-Orientales a condamné hier à 30 ans de réclusion criminelle deux frères, Khaled et Raouf Ben Abdeljelil, accusés d'avoir commandité l'incendie d'une épicerie en 2022 à Saint-Laurent de la Salanque, près de Perpignan. Le feu avait embrasé deux immeubles et tué 8 personnes, dont 2 enfants en bas âge. Une aide-soignante de 53 ans a été mise en examen et placée en détention provisoire car elle est soupçonnée d'avoir empoisonné des résidentes d'un EHPAD de Menton dans les Alpes-Maritimes pour leur dérober des bijoux. Une enquête ouverte après l'hospitalisation d'une pensionnaire présentant une somnolence anormale porte également sur le décès suspect d'une autre résidente en juillet. Déjà condamnée en 2019 pour des vols au préjudice de personnes âgées, la suspecte a reconnu avoir drogué des résidents et commis des vols, mais conteste toute intention d'homicide. C'est la fin de ce flash. Une très bonne journée à toutes et à tous.
0: La Diplomate, de retour cette semaine sur Netflix avec une saison 4 qui dévoile une nouvelle crise politique dans laquelle Kate doit affronter l'alliance formée par la présidente Grace Payne et son propre mari. Après les événements de la troisième saison, elle découvre qu'ils ont participé à une opération destinée à s'emparer de l'arme la plus puissante de la Russie. Leur initiative clandestine menace désormais de provoquer une rupture entre les États-Unis et le Royaume-Uni, voire de précipiter Washington dans une nouvelle guerre.
7: Excusez-moi s'il vous plaît, puis-je avoir quelques instant seul avec mon époux.
8: Le sous-marin russe qui s'est échoué au large des côtes britanniques transportait une arme apocalyptique. Vous l'avez volé. Mon inquiétude, c'est que Grace et toi ensemble, vous soyez, oui je vais le dire, dangereux.
9: Wow.
8: Qui appuie sur la pédale de frein quand vous n'êtes que tous les deux?
10: Avec les Russes, ce qui fonctionne, c'est la force, pas l'apaisement.
9: Mais Grace a changé. Je ne sais pas ce qui se passe. J'ai besoin d'un boulot qui me tiendra éloigné. À Londres.
8: Super idée.
0: Les rapprochements politiques entre les uns vont fragiliser les mariages des autres, tandis que les décisions prises à la Maison Blanche menacent directement l'alliance anglo-américaine. Netflix nous propose également la série documentaire Tyson en 4 épisodes. Elle retrace l'ascension, les controverses et l'évolution personnelle de Mike Tyson. Elle donne la parole à l'ancien champion, à ses proches et à plusieurs témoins de sa carrière, de son enfance difficile à Brooklyn, à sa découverte de la boxe et son ascension fulgurante. En 1986, à 20 ans, Mike Tyson est devenu le plus jeune champion du monde des poids lourds de l'histoire, avant de régner comme champion incontesté entre 1987 et 1990. La série ne se limite pas à ses victoires sportives, elle aborde également son incarcération, ses problèmes d'addiction et d'argent, ses effondrements publics, ainsi que les controverses qui ont durablement marqué son image et son héritage. Sur Disney+, cette semaine, Vision Quest, une série Marvel avec Paul Bettany dans le rôle de Vision. Elle prolonge les événements de WandaVision et de Agatha Along dans l'univers de Marvel Cinematic Universe. Après sa réactivation, Vision s'est éloigné de ceux qui voulaient l'utiliser comme une arme. Il cherche désormais comment poursuivre son existence et consulte les intelligences artificielles présentes dans sa programmation, dont Ultron. Lorsqu'il devient la cible d'une prime, il prend la fuite avec Thomas Shepard, un jeune garçon dont l'identité pourrait être liée à son fils.
11: Qui suis-je ? Je suis Vision. Du moins, j'étais Vision. J'ai son visage, mais pas sa vertu. Tout ce que j'ai, c'est son nom.
12: Bienvenue à la maison, Vision.
11: Cette maison devient surpeuplée, Vision.
13: Ultron !
11: Avatar humain uniquement. Monsieur, il est très dangereux de le laisser vivre avec nous. Mais nous sommes liés tous les deux, c'est...
14: Ton père ? Ton papa ? Ton papou ?
0: Après les super-héros, une adaptation du manga Cat's Eyes. Camille Lou, Constance Labbé et Claire Romain de retour dans la saison 2, 8 épisodes de 52 minutes proposés sur Disney+, avant leur diffusion sur TF1. Tam, Cilia et Alexia Chamad, trois sœurs, sont devenues voleuses d'œuvres d'art afin d'élucider la disparition de leur père. Leur enquête avait commencé lorsqu'un tableau lui ayant appartenu avait refait surface lors d'une exposition organisée à la Tour Eiffel. Cette deuxième saison commence alors que les sœurs retrouvent la trace de leur père au Mont-Saint-Michel pour tenter de le sauver et d'identifier la tête du réseau de trafiquants d'art qu'elles cherchent à faire tomber. Elles doivent récupérer un mystérieux tableau.
15: Tu lui as déjà demandé droit dans les yeux si c'était elle, Cat's Eyes. Finissons-en.
16: leur réseau existe, on ne sera jamais en sécurité.
17: Qu'elle soit encore dans les parages pendant un cambriolage de ce calibre, c'est un concours de circonstances.
18: Je sais pas ce que tu es en train de faire, mais je sais que tu le fais pour une bonne raison.
17: Sors, on la chope, t'as compris ? Et c'est pas toi, c'est moi.
0: À noter l'arrivée de Tom Leb dans le rôle du Marquis, un voleur charismatique dont les intentions demeurent incertaines. Sur HBO Max, Crystal Lake, série préquelle de Vendredi 13 qui débarque à l'occasion d'Halloween. Linda Cardellini incarne Pamela, la mère de Jason. Près d'un an après la noyade de son fils, elle vit toujours à proximité du lac où le jeune Jason a trouvé la mort. Incapable de surmonter son deuil, elle voit son passé ressurgir lorsque deux inconnus viennent l'interroger et déclenchent une succession d'événements inquiétants dans la petite communauté. Un nouveau chapitre d'une saga lancée au cinéma en 1980. La saison 4 de Tulsa King, portée par Sylvester Stallone, débarque sur Paramount+. Dwight Manfredi cherche à légaliser son empire et à protéger l'équipe qu'il a constituée à Tulsa. Ses ambitions sont contrariées par des responsables politiques corrompus, de nouveaux adversaires et une perte personnelle qui réveille les réflexes criminels qu'il tentait de maîtriser. La ville devient alors un nouveau champ de bataille. Plus Dwight tente de préserver ce qu'il a construit, plus ses décisions le replacent au centre des violences et des rapports de force qui ont marqué sa vie au sein de la mafia. Avant même ce retour, la plateforme a déjà confirmé une saison 5. Voilà pour les sorties séries de la semaine. On se retrouve la semaine prochaine.
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0: Voici votre horoscope de ce mercredi 14 octobre. Bélier, votre franchise ne sera peut-être pas appréciée de tous, mais vous resterez habile. Taureau, attention à vos réactions parfois trop impulsives concernant les dossiers sensibles. Gémeaux, c'est le bon moment de vous débarrasser de charges trop envahissantes. Cancer, malgré des dossiers urgents à rendre, vous aurez beaucoup de sérénité et de liberté. Lion, vous semblez soucieux de ne pas arriver à convaincre vos proches qu'ils peuvent avoir confiance en vous. Vierge, un nouveau chemin s'ouvre devant vous, une petite hésitation pourrait apparaître. Balance, les kilomètres risquent de s'accumuler et la pause pourrait se faire désirer. Scorpion, vous entrez dans une phase où la quiétude règne enfin sur tous les plans. Sagittaire, profitez-en, cette journée est la vôtre, tout devrait vous sourire aujourd'hui. Capricorne, le calme revient dans votre esprit et cela fait du bien à tout le monde, surtout à votre cerveau. Verseau, vous êtes au top, votre créativité sera votre plus grande qualité aujourd'hui. Et Poisson, il y aura du mouvement dans votre journée, les choses bougent en votre faveur.
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19: Les devoirs maison ont changé de dimension. Autrefois, pour rédiger une dissertation, il fallait sortir les livres, chercher des informations, prendre des notes et passer parfois plusieurs heures devant une feuille blanche. Aujourd'hui, un élève peut demander à une intelligence artificielle de lui proposer un plan, de résumer un texte, d'expliquer une formule mathématique ou même de rédiger un devoir complet. Pratique ? Absolument ! Mais est-ce toujours une bonne idée ? Tout dépend de l'utilisation. Si un élève demande à l'IA de lui expliquer une notion difficile, de lui proposer des exercices ou de corriger ses erreurs, elle peut devenir un véritable outil d'apprentissage. En revanche, s'il lui demande de faire tout le travail à sa place, il risque de rendre une copie parfaite, sans avoir rien compris. Et c'est là que se trouve le défi de l'école de demain. Les enseignants doivent apprendre à intégrer ces outils sans renoncer aux fondamentaux. Lire, écrire, raisonner, argumenter et développer son esprit critique. Les élèves, eux, doivent comprendre qu'une réponse générée par une machine peut contenir des erreurs. Ils doivent apprendre à vérifier les sources, à comparer les informations et à construire leur propre raisonnement. Les établissements scolaires doivent aussi se poser des questions sur l'égalité. Tous les élèves n'ont pas forcément accès aux mêmes outils, aux mêmes équipements ou au même accompagnement. Interdire systématiquement l'intelligence artificielle ne réglera probablement pas tout. L'autoriser sans aucune règle non plus. Il faut apprendre à s'en servir intelligemment, en distinguant le travail personnel de l'assistance numérique. Après tout, une calculatrice ne remplace pas la compréhension des mathématiques. Un correcteur orthographique ne remplace pas l'apprentissage de l'écriture. Et une IA ne devrait pas remplacer le plaisir de découvrir, de réfléchir et de comprendre. Le but de l'école n'est pas de former des élèves capables de demander toutes les réponses à une machine. C'est de former des citoyens capables de comprendre les réponses et de poser les bonnes questions. 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
2: Bonjour, réunion prévue à 17h30 pour les organisations lycéennes qui doivent être reçues par Édouard Geffray. La troisième rencontre de ce type, puisque jeudi dernier, les lycéens et l'Union syndicale lycéenne s'étaient déjà entretenus avec le ministre de l'Éducation. Les deux organisations s'étaient dites insatisfaites et avaient appelé à la poursuite des actions. Pour leur faute de réponse satisfaisante, le mouvement est appelé à s'intensifier avec une grande manifestation prévue ce samedi. Le mouvement sera alors rejoint par plusieurs syndicats qui demandent une convergence des luttes et par les Gilets jaunes qui pourraient faire leur grand retour. Et puis c'est inédit, ce matin, le blocage de la prestigieuse école de commerce HEC qui a commencé. Certains élèves dénoncent les frais de scolarité jugés aberrants, tandis que d'autres se positionnent uniquement en soutien au mouvement lycéen. Attention, si vous êtes dans la capitale, ce jeudi, 2000 taxis manifestent également de la porte-maillot à l'aéroport Charles de Gaulle contre l'anarchie des VTC. D'importants ralentissements sont à prévoir partout dans le secteur. À Aubagne, l'adolescent de 14 ans qui a blessé par balle un principal et une enseignante a été mis en examen et placé en détention provisoire. Il est poursuivi pour tentative d'assassinat terroriste et a reconnu les faits tout en contestant avoir eu l'intention de tuer. Un chiffre glaçant dévoilé par le ministère de l'Intérieur, 111 femmes tuées par leur conjoint ou ex-compagnon en 2025 en France, une hausse de 4% sur un an. Au total, on a recensé 136 morts l'an dernier, soit un décès tous les 3 jours. Plus d'un tiers des victimes avaient déjà signalé ces violences. Du côté du budget 2027, les députés ont approuvé la participation française au budget de l'UE fixé à près de 31 milliards d'euros pour l'année prochaine. Les députés également favorables à l'extension de la taxation des aliments sucrés. Le texte du gouvernement prévoit d'étendre la taxe soda aux produits préemballés les plus riches en sucre. Et puis un budget à plusieurs milliers de milliards d'euros, celui-ci au menu du Conseil européen. Aujourd'hui, les dirigeants des 27 se réunissent à Bruxelles pour négocier le cadre financier 2028-2034. La Commission européenne propose 2000 milliards d'euros axés notamment sur la défense et la compétitivité. Enfin, il y avait du sport et du football hier soir avec le Paris Saint-Germain qui a gardé la tête froide pour s'imposer 4 buts à 2 sur la pelouse de Manchester City lors de la deuxième journée de la phase de Ligue 1.
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21: Excellent jeudi 15 octobre 2026, voici votre éphéméride pour cette journée. Bonne fête aux Thérèse d'Avila. Aujourd'hui, c'est la journée mondiale du lavage de mains à vos savons et frottez bien. Allez, bon anniversaire à vous les natifs du 15 octobre. Vous êtes le même jour, sachez-le. Kebony de la Starac 2024 qui fête ses 22 ans. Didier Deschamps, le désormais ex-sélectionneur des Bleus, fête ses 58 ans. Excellent anniversaire également à David Trezeguet, champion du monde 98, champion d'Europe en 2000. Il fête ses 49 ans. Enfin, dans l'éphéméride de cette journée, le 15 octobre 1912, il y a 114 ans, parution de Tarzan, seigneur de la jungle, le premier roman consacré aux aventures de Tarzan, publié pour la première fois en France en 1926 sous le titre Tarzan chez les singes. Bon jeudi 15 octobre avec nous.
0: C'est presque une journée d'été qui nous attend pour ce jeudi 15 octobre avec de très belles éclaircies sur toute la partie nord du pays et puis sur la partie sud. C'est un grand soleil qui est annoncé. Les températures quand

0: maximale à Tarbes.
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2: Bonjour à toutes et à tous. On débute avec du football et la démonstration du PSG sur la pelouse de Manchester City. Hier soir, pour la deuxième journée de phase de Ligue des Champions, les Parisiens sont imposés 4-2 à l'Etihad Stadium. Doué, Dembélé, Vitinha et Akliouche ont marqué les 4 buts parisiens. Haaland a inscrit un doublé pour City en 20 et avec cette éclatante victoire, le PSG prend les rênes du classement de cette phase de Ligue. Et sur les autres terrains hier soir, notez l'écrasante victoire de Liverpool, 6-3 à Linz avec un triplé de Bradley Barcola pour les Reds. Le Real Madrid est allé renverser l'AS Roma 4-3 après avoir été mené 3-1 jusqu'à la 83e minute. Les Madrilènes ont ensuite marqué 3 buts en 7 minutes pour s'imposer. Notez également la victoire surprise des Norvégiens de Bodø Glimt face au Borussia Dortmund 1-0, mais aussi le 6-0 infligé par Aston Villa à Fenerbahçe. Et ce soir, deuxième journée de Ligue Europa, l'OL accueille le Crystal Palace de son ancien coach Pierre Save. Des retrouvailles qui risquent d'être chargées en émotion au Groupama Stadium. Un coup d'envoi à 18h45. Et puis à 21h, l'OM accueillera l'Olympiakos de Rémi Cabella. Et Rennes sera opposé aux Grecs de l'OFI Crète. Et puis en Ligue Conférence, Monaco se déplace au CSKA Sofia à 18h45. Autre Coupe d'Europe, mais en basket cette fois. Et le Paris Basket qui s'est incliné à domicile face aux Italiens du Virtus Bologne. Un revers 96-94 malgré les 23 points de Tyson Etienne. Au classement d'Euroleague, le Paris Basket est 19e et donc avant-dernier. Est 15e. C'est le Panathinaikos qui est en tête avec 100% de victoire sur les 5 premiers matchs. La 6e journée débute dès ce soir avec le déplacement de l'ASVEL au Real Madrid. Demain, le Paris Basket sera à l'étoile rouge de Belgrade. En rugby, coup dur pour le Stade Toulousain et l'équipe de France. Le deuxième ligne, Thibaut Flamand, est forfait pour plusieurs semaines après sa blessure à l'épaule. Il manquera donc le championnat des Nations en novembre. Et puis la Diagonale des Fous qui s'élance ce soir à 22h à La Réunion. 180 km, 10 200 mètres de dénivelé positif. Le vainqueur est attendu vendredi soir. Le dernier doit arriver avant dimanche 16h. Très belle journée des sports.
3: La météo de ce jeudi à Pornic, brouillard laissant place au soleil en début de matinée, ensoleillé cet après-midi, pas de précipitations. Ce soir, ciel variable se couvrant totalement, température attendue de 21 à 22 degrés, ressenti 27 au meilleur de la journée. Je vous rappelle quand même qu'on est le 15 octobre, c'est quand même pas un temps de saison, avec 14 degrés à 8h, ressenti 12 degrés. Marée basse 2h01, 1m97, 14h22, 2m08, marée haute 7h04, 5m63 et 19h17, 5m37, coefficient de marée 68 et 62. Sur la façade atlantique, maximale de 21 à Cherbourg, 18 à Brest, 21 à Saint-Nazaire, 25 à Nantes, 24 à La Rochelle et 27 pour Bordeaux et Biarritz. Excellente journée à toutes et tous sur Pornic Radio.
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7: Eh oui Hervé, la retraite on en parle comme d'un grand saut dans le vide, alors qu'en réalité c'est plutôt un changement de décor. Non, la retraite n'est pas une fin, c'est un début. Un peu comme un lundi matin, mais sans lundi matin ni dimanche soir stressant. Le passage à la retraite, c'est vrai, est souvent vu comme une perte de son identité. Cette rupture sociale peut être déstabilisante. Mais très vite, on découvre qu'on peut exister autrement que par son travail. Reprendre une activité oubliée, en essayer une nouvelle, s'engager dans une association, renforcer ses liens, en créer d'autres. On se sent utile différemment et ça fait beaucoup de bien. Et pour ceux qui aiment être accompagnés, il existe Bienvenue à la retraite, un atelier proposé par les caisses de retraite pour faire le point sur ses envies, ses projets, ses rêves mis en pause. Il est animé par des professionnels formés et proches de chez vous. L'atelier Bienvenue à la retraite, c'est une sorte de mode d'emploi pour bien vivre cette nouvelle étape. Alors Hervé, vous qui appréhendez l'après, dites-vous que la retraite n'est pas un arrêt, c'est un virage. Prenez-le à votre rythme, explorez, testez, rencontrez. Vous verrez, on s'y sent vite très vivant. Et souvenez-vous, le plus important, c'est de garder du lien social.
5: Vie sociale, bien-être, mais aussi nutrition, alimentation, activité physique. 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
0: Bonjour, alors que le mouvement lycéen se poursuit, le syndicat de police Alliance, proche de l'extrême droite, va déposer une plainte contre l'État pour mise en danger de la vie d'autrui. Il dénonce des consignes floues et des injonctions contradictoires adressées aux forces de l'ordre. Les députés ont rejeté hier en commission une mesure phare du budget de la sécurité sociale pour 2027 qui devait rapporter 3,7 milliards d'euros en réduisant certains allègements de cotisations patronales. Plusieurs élus de gauche et du MoDem dénoncent une grave perte de recettes alors que la sécurité sociale est déjà déficitaire. 14 millions de retraités du secteur privé sont concernés. Réunis hier, les syndicats et le patronat qui gèrent le régime de retraite complémentaire, Agirc et Arco, ont décidé d'augmenter les pensions de 1,4% à compter du 1er novembre. Cette décision intervient après une négociation particulièrement tendue. La cour d'assises des Pyrénées-Orientales a condamné hier à 30 ans de réclusion criminelle deux frères, Khaled et Raouf Ben Abdeljelil, accusés d'avoir commandité l'incendie d'une épicerie en 2022 à Saint-Laurent de la Salanque, près de Perpignan. Le feu avait embrasé deux immeubles et tué 8 personnes, dont 2 enfants en bas âge. Une aide-soignante de 53 ans a été mise en examen et placée en détention provisoire car elle est soupçonnée d'avoir empoisonné des résidentes d'un EHPAD de Menton dans les Alpes-Maritimes pour leur dérober des bijoux. Une enquête ouverte après l'hospitalisation d'une pensionnaire présentant une somnolence anormale porte également sur le décès suspect d'une autre résidente en juillet. Déjà condamnée en 2019 pour des vols au préjudice de personnes âgées, la suspecte a reconnu avoir drogué des résidents et commis des vols, mais conteste toute intention d'homicide. C'est la fin de ce flash. Une très bonne journée à toutes et à tous.
7: La diplomate de retour cette semaine sur Netflix avec une saison 4 qui dévoile une nouvelle crise politique dans laquelle Kate doit affronter l'alliance formée par la présidente Grace Payne et son propre mari. Après les événements de la troisième saison, elle découvre qu'ils ont participé à une opération destinée à s'emparer de l'arme la plus puissante de la Russie. Leur initiative clandestine menace désormais de provoquer une rupture entre les États-Unis et le Royaume-Uni, voire de précipiter Washington dans une nouvelle guerre.
9: Excusez-moi s'il vous plaît, puis-je avoir quelques instant seul avec mon époux.
10: Le sous-marin russe qui s'est échoué au large des côtes britanniques transportait une arme apocalyptique. Vous l'avez volé. Mon inquiétude, c'est que Grace et toi ensemble, vous soyez, oui je vais le dire, dangereux.
11: Wow.
10: Qui appuie sur la pédale de frein quand vous n'êtes que tous les deux?
12: Avec les Russes, ce qui fonctionne, c'est la force, pas l'apaisement.
11: Mais Grace a changé. Je ne sais pas ce qui se passe. J'ai besoin d'un boulot qui nous tiendra éloignés. À Londres.
10: Super idée.
7: Les rapprochements politiques entre les uns vont fragiliser les mariages des autres, tandis que les décisions prises à la Maison-Blanche menacent directement l'alliance anglo-américaine. Netflix nous propose également la série documentaire Tyson en 4 épisodes. Elle retrace l'ascension, les controverses et l'évolution personnelle de Mike Tyson. Elle donne la parole à l'ancien champion, à ses proches et à plusieurs témoins de sa carrière, de son enfance difficile à Brooklyn, à sa découverte de la boxe et son ascension fulgurante. En 1986, à 20 ans, Mike Tyson est devenu le plus jeune champion du monde des poids lourds de l'histoire, avant de régner comme champion incontesté entre 1987 et 1990. La série ne se limite pas à ses victoires sportives, elle aborde également son incarcération, ses problèmes d'addiction et d'argent, ses effondrements publics, ainsi que les controverses qui ont durablement marqué son image et son héritage. Sur Disney+, cette semaine, Vision Quest, une série Marvel avec Paul Bettany dans le rôle de Vision. Elle prolonge les événements de WandaVision et de Agatha Along dans l'univers de Marvel Cinematic Universe. Après sa réactivation, Vision s'est éloigné de ceux qui voulaient l'utiliser comme une arme. Il cherche désormais comment poursuivre son existence et consulte les intelligences artificielles présentes dans sa programmation, dont Ultron. Lorsqu'il devient la cible d'une Prime, il prend la fuite avec Thomas Shepard, un jeune garçon dont l'identité pourrait être liée à son fils.
13: Qui suis-je? Je suis Vision. Du moins, j'étais Vision. J'ai son visage, mais pas sa vertu. Tout ce que j'ai, c'est son nom.
14: Bienvenue à la maison, Vision.
13: Cette maison devient surpeuplée, Vision.
15: Ultron !
13: Avatar humain uniquement. Monsieur, il est très dangereux de le laisser vivre avec nous.
16: Mais nous sommes liés tous les deux, c'est...
17: Ton père ?
16: Ton papa ?
17: Ton papa ?
16: papon.
7: Après les super-héros, une adaptation du manga Cat Size. Camille Lou, Constance Labbé et Claire Romain de retour dans la saison 2. 8 épisodes de 52 minutes proposés sur Disney+, avant leur diffusion sur TF1. Tam, Cilia et Alexia Chamad, trois sœurs, sont devenues voleuses d'œuvres d'art afin d'élucider la disparition de leur père. Leur enquête avait commencé lorsqu'un tableau lui ayant appartenu avait refait surface lors d'une exposition organisée à la Tour Eiffel. Cette deuxième saison commence alors que les sœurs retrouvent la trace de leur père au Mont-Saint-Michel pour tenter de le sauver et d'identifier la tête du réseau de trafiquants d'art qu'elles cherchent à faire tomber. Elles doivent récupérer un mystérieux tableau.
17: Tu lui as déjà demandé droit dans les yeux si c'était elle, 416. Finissons-en.
18: Donc leur réseau existe. On ne sera jamais en sécurité.
17: Qu'elle soit encore dans les parages pendant un cambriolage de ce calibre, c'est un concours de circonstances.
19: Je sais pas ce que tu es en train de faire, mais je sais que tu le fais pour une bonne raison.
17: Sors, on la chope, t'as compris ? Et c'est pas toi, c'est moi.
7: À noter l'arrivée de Tom Leb dans le rôle du Marquis, un voleur charismatique dont les intentions demeurent incertaines. Sur HBO Max, Crystal Lake, série préquelle de Vendredi 13 qui débarque à l'occasion d'Halloween. Linda Cardellini incarne Pamela, la mère de Jason. Près d'un an après la noyade de son fils, elle vit toujours à proximité du lac où le jeune Jason a trouvé la mort. Incapable de surmonter son deuil, elle voit son passé ressurgir lorsque deux inconnus viennent l'interroger et déclenchent une succession d'événements inquiétants dans la petite communauté. Un nouveau chapitre d'une saga lancée au cinéma en 1980. La saison 4 de Tulsa King, portée par Sylvester Stallone, débarque sur Paramount+. Dwight Manfredi cherche à légaliser son empire et à protéger l'équipe qu'il a constituée à Tulsa. Ses ambitions sont contrariées par des responsables politiques corrompus, de nouveaux adversaires et une perte personnelle qui réveille les réflexes criminels qu'il tentait de maîtriser. La ville devient alors un nouveau champ de bataille. Plus Dwight tente de préserver ce qu'il a construit, plus ses décisions le replacent au centre des violences et des rapports de force qui ont marqué sa vie au sein de la mafia. Avant même ce retour, la plateforme a déjà confirmé une saison 5. Voilà pour les sorties séries de la semaine. On se retrouve la semaine prochaine.
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7: Voici votre horoscope de ce mercredi 14 octobre. Bélier, votre franchise ne sera peut-être pas appréciée de tous, mais vous resterez habile. Taureau, attention à vos réactions parfois trop impulsives concernant les dossiers sensibles. Gémeaux, c'est le bon moment de vous débarrasser de charges trop envahissantes. Cancer, malgré des dossiers urgents à rendre, vous aurez beaucoup de sérénité et de liberté. Lion, vous semblez soucieux de ne pas arriver à convaincre vos proches qu'ils peuvent avoir confiance en vous. Vierge, un nouveau chemin s'ouvre devant vous, une petite hésitation pourrait apparaître. Balance, les kilomètres risquent de s'accumuler et la pause pourrait se faire désirer. Scorpion, vous entrez dans une phase où la quiétude règne enfin sur tous les plans. Sagittaire, profitez-en, cette journée est la vôtre, tout devrait vous sourire aujourd'hui. Capricorne, le calme revient dans votre esprit et cela fait du bien à tout le monde, surtout à votre cerveau. Verseau, vous êtes au top, votre créativité sera votre plus grande qualité aujourd'hui. Et Poisson, il y aura du mouvement dans votre journée, les choses bougent en votre faveur.
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20: Bonjour à toutes et à tous. Imaginez que vous receviez une vidéo de votre mère annonçant une décision incroyable. Vous reconnaissez son visage, vous entendez sa voix, tout semble parfaitement réel. Sauf que cette vidéo est fausse. Bienvenue dans le monde des deepfakes, ces contenus fabriqués ou modifiés grâce à l'intelligence artificielle. Aujourd'hui, certaines technologies peuvent imiter un visage, reproduire une voix et créer des scènes qui n'ont jamais existé. Le résultat ? Il devient parfois extrêmement difficile de distinguer le vrai du faux. Et les conséquences peuvent être sérieuses. Une fausse déclaration peut nuire à la réputation d'une personne. Un faux appel téléphonique peut servir à escroquer une famille. Une vidéo truquée peut manipuler l'opinion publique avant une élection. Les arnaqueurs peuvent même utiliser une voix ressemblant à celle d'un proche pour réclamer de l'argent dans une prétendue situation d'urgence. Alors, comment se protéger ? Première règle, ne partagez pas immédiatement une information spectaculaire. Prenez quelques secondes pour vérifier sa provenance. Deuxième règle, recherchez la même information auprès de plusieurs médias ou sur les canaux officiels.
16: 11h30.
20: Troisième règle, en cas d'appel urgent demandant de l'argent, raccrochez et rappelez vous-même la personne sur un numéro que vous connaissez. Et surtout, méfiez-vous de cette phrase. Je l'ai vu de mes propres yeux, donc c'est forcément vrai. À l'ère de l'intelligence artificielle, nos yeux et nos oreilles ne suffisent plus toujours. Cela ne signifie pas qu'il faut douter de tout. Cela signifie qu'il faut apprendre à vérifier. Les journalistes, les enseignants, les plateformes numériques et chacun d'entre nous ont un rôle à jouer. Car dans une société où le faux peut ressembler au vrai, l'information vérifiée devient une richesse précieuse. Retenez bien ceci. Partager, c'est facile. Vérifier, c'est indispensable. Gardons toujours un peu de recul, même quand une vidéo semble incroyable.

0: Salut, c'est inédit. Ce matin, le blocage de la prestigieuse école de commerce HEC qui a commencé. Certains élèves dénoncent les frais de scolarité jugés aberrants, tandis que d'autres se positionnent uniquement en soutien au mouvement lycéen. Attention, si vous êtes dans la capitale, ce jeudi, 2000 taxis manifestent également de la porte-maillot à l'aéroport Charles de Gaulle contre l'anarchie des VTC. D'importants ralentissements sont à prévoir partout dans le secteur. À Aubagne, l'adolescent de 14 ans qui a blessé par balle un principal et une enseignante a été mis en examen et placé en détention provisoire. Il est poursuivi pour tentative d'assassinat terroriste et a reconnu les faits tout en contestant avoir eu l'intention de tuer. Un chiffre glaçant dévoilé par le ministère de l'Intérieur, 111 femmes tuées par leur conjoint ou ex-compagnon en 2025 en France, une hausse de 4% sur un an. Au total, on a recensé 136 morts l'an dernier, soit un décès tous les 3 jours. Plus d'un tiers des victimes avaient déjà signalé ces violences. Du côté du budget 2027, les députés ont approuvé la participation française au budget de l'UE fixé à près de 31 milliards d'euros pour l'année prochaine. Les députés également favorables à l'extension de la taxation des aliments sucrés. Le texte du gouvernement prévoit d'étendre la taxe soda aux produits pré-emballés les plus riches en sucre. Et puis un budget à plusieurs milliers de milliards d'euros, celui-ci au menu du Conseil européen. Aujourd'hui, les dirigeants des 27 se réunissent à Bruxelles pour négocier le cadre financier 2028-2034. La Commission européenne propose 2000 milliards d'euros axés notamment sur la défense et la compétitivité. Enfin, il y avait du sport et du football hier soir avec le Paris Saint-Germain qui a gardé la tête froide pour s'imposer 4 buts à 2 sur la pelouse de Manchester City lors de la deuxième journée de la phase de Ligue 1.
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2: Excellent jeudi 15 octobre 2026, voici votre éphéméride pour cette journée. Bonne fête aux Thérèse d'Avila. Aujourd'hui, c'est la journée mondiale du lavage. Demain, à vos savons et frottez bien. Allez, bon anniversaire à vous les natifs du 15 octobre. Vous êtes le même jour. Sachez-le, Kéboni de la Starac 2024 qui fête ses 22 ans. Didier Deschamps, le désormais ex-sélectionneur des Bleus, fête ses 58 ans. Excellent anniversaire également à David Trezeguet, champion du monde 98, champion d'Europe en 2000. Il fête ses 49 ans. Enfin, dans l'éphéméride de cette journée, le 15 octobre 1912, il y a 114 ans, parution de Tarzan, seigneur de la jungle, le premier roman consacré aux aventures de Tarzan, publié pour la première fois en France en 1926, sous le titre Tarzan chez les singes. Bon jeudi 15 octobre avec nous.
3: C'est presque une journée d'été qui nous attend pour ce jeudi 15 octobre, avec de très belles éclaircies sur toute la partie nord du pays, et puis

Bonjour à toutes et à tous, on débute avec du football et la démonstration du PSG sur la pelouse de Manchester City hier soir pour la deuxième journée de phase de Ligue des Champions. Les Parisiens sont imposés 4-2 à l'Etihad Stadium. Doué, Dembélé, Vitinha et Akliou ont marqué les 4 buts parisiens. Haaland a inscrit un doublé pour City en 20 et avec cette éclatante victoire, le PSG prend les rênes du classement de cette phase de Ligue. Et sur les autres terrains hier soir, notez l'écrasante victoire de Liverpool, 6-3 à Linz avec un triplé de Bradley Barcola pour les Reds. Le Real Madrid est allé renverser l'AS Roma 4-3 après avoir été mené 3-1 jusqu'à la 83e minute. Les Madrilènes ont ensuite marqué 3 buts en 7 minutes pour s'imposer. Notez également la victoire surprise des Norvégiens de Bodø Glimt face au Borussia Dortmund 1-0, mais aussi le 6-0 infligé par Aston Villa à Fenerbahçe. Et ce soir, deuxième journée de Ligue Europa, l'OL accueille le Crystal Palace de son ancien coach Pierre Save. Des retrouvailles qui risquent d'être chargées en émotion au Groupama Stadium. Un coup d'envoi à 18h45. Et puis à 21h, l'OM accueillera l'Olympiakos de Rémi Cabella. Et Rennes sera opposé aux Grecs de l'OFI Crète. Et puis en Ligue Conférence, Monaco se déplace au CSKA Sofia à 18h45. Autre Coupe d'Europe, mais en basket cette fois. Et le Paris Basket qui s'est incliné à domicile face aux Italiens du Virtus Bologne. Un revers 96-94 malgré les 23 points de Tyson Etienne. Au classement d'Euroleague, le Paris Basket est 19e et donc avant-dernier. L'ASVEL et 15e. C'est le Panathinaikos qui est en tête avec 100% de victoire sur les 5 premiers matchs. La 6e journée débute dès ce soir avec le déplacement de l'ASVEL au Real Madrid. Demain, le Paris Basket sera à l'étoile rouge de Belgrade. En rugby, coup dur pour le Stade Toulousain et l'équipe de France. Le deuxième ligne, Thibaut Flamand, est forfait pour plusieurs semaines après sa blessure à l'épaule. Il manquera donc le championnat des Nations en novembre. Et puis la Diagonale des Fous qui s'élance ce soir à 22h à La Réunion. 180 km, 10 200 mètres de dénivelé positif. Le vainqueur est attendu vendredi soir. Le dernier doit arriver avant dimanche.

0: 16h.
1: Très belle journée des sports.
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4: Avec l'âge, on aspire souvent à plus de calme et l'on peut petit à petit se replier sur soi. Mais il y a une différence entre choisir la solitude et souffrir de l'isolement. Alors comment recréer du lien quand les contacts deviennent plus rares ? Bonjour Pierre Vandel, vous êtes psychiatre spécialiste du grand âge et professeur à l'université de Lausanne. Pourquoi est-il si difficile en vieillissant d'aller vers les autres ?
5: Plusieurs raisons. On perd le contact avec les collègues, avec la retraite, perte du rythme professionnel, on est confronté à l'éloignement des proches, et puis aussi à des pertes, des deuils successifs, ce qui réduit le cercle familial ou amical. Des raisons psychologiques aussi, la peur de déranger, le manque ou la perte de confiance en soi, et puis des raisons physiques aussi, avec la fatigue, des douleurs, la difficulté à se mobiliser qui réduit les déplacements et les sorties.
4: Alors comment dépasser ces difficultés, professeur ?
5: Pour remettre du lien social, il faut commencer avec quelques contacts, appeler quelqu'un qu'on n'a pas vu depuis longtemps, s'autoriser à faire le premier pas, puisque beaucoup de personnes ont peur de déranger, alors qu'en réalité, les autres sont souvent heureux d'être sollicités. Et puis, on peut miser sur des activités encadrées, un club de marche, des ateliers mémoire, un café associatif. Et puis, il existe des ressources concrètes, les centres communaux d'action sociale, certains centres sociaux, des associations locales, et puis des activités prévention de l'assurance retraite.
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6: Bonjour, alors que le mouvement lycéen se poursuit, le syndicat de police Alliance, proche de l'extrême droite, va déposer une plainte contre l'État pour mise en danger de la vie d'autrui. Il dénonce des consignes floues et des injonctions contradictoires adressées aux forces de l'ordre. Les députés ont rejeté hier en commission une mesure phare du budget de la sécurité sociale pour 2027 qui devait rapporter 3,7 milliards d'euros en réduisant certains allègements de cotisations patronales. Plusieurs élus de gauche et du MoDem dénoncent une grave perte de recettes alors que la sécurité sociale est déjà déficitaire. 14 millions de retraités du secteur privé sont concernés. Réunis hier, les syndicats et le patronat qui gèrent le régime de retraite complémentaire AGIRC Arco ont décidé d'augmenter les pensions de 1,4% à compter du 1er novembre. Cette décision intervient après une négociation particulièrement tendue. La cour d'assises des Pyrénées-Orientales a condamné hier à 30 ans de réclusion criminelle deux frères, Khaled et Raouf Ben Abdeljelil, accusés d'avoir commandité l'incendie d'une épicerie en 2022 à Saint-Laurent de la Salanque, près de Perpignan. Le feu avait embrasé deux immeubles et tué 8 personnes, dont 2 enfants en bas âge. Une aide-soignante de 53 ans a été mise en examen et placée en détention provisoire car elle est soupçonnée d'avoir empoisonné des résidentes d'un EHPAD de Menton dans les Alpes-Maritimes pour leur dérober des bijoux. Une enquête ouverte après l'hospitalisation d'une pensionnaire présentant une somnolence anormale porte également sur le décès suspect d'une autre résidente en juillet. Déjà condamnée en 2019 pour des vols au préjudice de personnes âgées, la suspecte a reconnu avoir drogué des résidents et commis des vols, mais conteste toute intention d'homicide. C'est la fin de ce flash, une très bonne journée à toutes et à tous.
7: La Diplomate, de retour cette semaine sur Netflix avec une saison 4 qui dévoile une nouvelle crise politique dans laquelle Kate doit affronter l'alliance formée par la présidente Grace Payne et son propre mari. Après les événements de la troisième saison, elle découvre qu'ils ont participé à une opération destinée à s'emparer de l'arme la plus puissante de la Russie. Leur initiative clandestine menace désormais de provoquer une rupture entre les États-Unis et le Royaume-Uni, voire de précipiter Washington dans une nouvelle guerre.
8: Excusez-moi s'il vous plaît, puis-je avoir quelques instant seul avec mon époux. Le sous-marin russe qui s'est échoué au large des côtes britanniques transportait une arme apocalyptique. Vous l'avez volée. Mon inquiétude, c'est que Grace et toi ensemble, vous soyez, oui je vais le dire, dangereux.
9: Wow.
8: Qui appuie sur la pédale de frein quand vous n'êtes que tous les deux?
10: Avec les Russes, ce qui fonctionne, c'est la force, pas l'apaisement.
9: Grace a changé. Je ne sais pas ce qui se passe. J'ai besoin d'un boulot qui me tiendra éloigné. À Londres.
8: super idée.
7: Les rapprochements politiques entre les uns vont fragiliser les mariages des autres, tandis que les décisions prises à la Maison Blanche menacent directement l'alliance anglo-américaine. Netflix nous propose également la série documentaire Tyson en 4 épisodes. Elle retrace l'ascension, les controverses et l'évolution personnelle de Mike Tyson. Elle donne la parole à l'ancien champion, à ses proches et à plusieurs témoins de sa carrière, de son enfance difficile à Brooklyn, à sa découverte de la boxe et son ascension fulgurante. En 1986, à 20 ans, Mike Tyson est devenu le plus jeune champion du monde des poids lourds de l'histoire, avant de régner comme champion incontesté entre 1987 et 1990. La série ne se limite pas à ses victoires sportives, elle aborde également son incarcération, ses problèmes d'addiction et d'argent, ses effondrements publics, ainsi que les controverses qui ont durablement marqué son image et son héritage. Sur Disney+, cette semaine, Vision Quest, une série Marvel avec Paul Bettany dans le rôle de Vision. Elle prolonge les événements de WandaVision et de Agatha Harkness dans l'univers de Marvel Cinematic Universe. Après sa réactivation, Vision s'est éloigné de ceux qui voulaient l'utiliser comme une arme. Il cherche désormais comment poursuivre son existence et consulte les intelligences artificielles présentes dans sa programmation, dont Ultron. Lorsqu'il devient la cible d'une prime, il prend la fuite avec Thomas Shepard, un jeune garçon dont l'identité pourrait être liée à son fils.
0: Qui suis-je ? Je suis Vision. Du moins, j'étais Vision. J'ai son visage, mais pas sa vertu. Tout ce que j'ai, c'est son nom.
1: Bienvenue à la maison, Vision.
0: Cette maison devient surpeuplée, Vision.
11: Ultron !
12: Avatar humain uniquement.
13: Monsieur, il est très dangereux de le laisser vivre avec nous.
12: Mais nous sommes liés tous les deux.
14: C'est ton père ?
12: Ton papa ?
14: Ton papou ?
7: Après les super-héros, une adaptation du manga Cat's Eyes. Camille Lou, Constance Labbé et Claire Romain de retour dans la saison 2. 8 épisodes de 52 minutes proposés sur Disney+, avant leur diffusion sur TF1. Tam, Cilia et Alexia Chamad, trois sœurs, sont devenues voleuses d'œuvres d'art afin d'élucider la disparition de leur père. Leur enquête avait commencé lorsqu'un tableau lui ayant appartenu avait refait surface lors d'une exposition organisée à la Tour Eiffel. Cette deuxième saison commence alors que les sœurs retrouvent la trace de leur père au Mont-Saint-Michel pour tenter de le sauver et d'identifier la tête du réseau de trafiquants d'art qu'elles cherchent à faire tomber. Elles doivent récupérer un mystérieux tableau.
15: Tu lui as déjà demandé droit dans les yeux si c'était L4 size. Finissons-en.
16: Tant que leur réseau existe, on ne sera jamais en sécurité.
17: Qu'elle soit encore dans les parages pendant un cambriolage de ce calibre, c'est un concours de circonstances.
18: Je sais pas ce que tu es en train de faire, mais... je sais que tu le fais pour une bonne raison.
17: Sors la chope, t'as compris ? Et c'est pas toi, c'est moi.
7: À noter l'arrivée de Tom Leb dans le rôle du Marquis, un voleur charismatique dont les intentions demeurent incertaines. Sur HBO Max, Crystal Lake, série préquelle de Vendredi 13 qui débarque à l'occasion d'Halloween. Linda Cardellini incarne Pamela, la mère de Jason. Près d'un an après la noyade de son fils, elle vit toujours à proximité du lac où le jeune Jason a trouvé la mort. Incapable de surmonter son deuil, elle voit son passé ressurgir lorsque deux inconnus viennent l'interroger et déclenchent une succession d'événements inquiétants dans la petite communauté. Un nouveau chapitre d'une saga lancée au cinéma en 1980. La saison 4 de Tulsa King, portée par Sylvester Stallone, débarque sur Paramount+. Dwight Manfredi cherche à légaliser son empire et à protéger l'équipe qu'il a constituée à Tulsa. Ses ambitions sont contrariées par des responsables politiques corrompus, de nouveaux adversaires et une perte personnelle qui réveille les réflexes criminels qu'il tentait de maîtriser. La ville devient alors un nouveau champ de bataille. Plus Dwight tente de préserver ce qu'il a construit, plus ses décisions le replacent au centre des violences et des rapports de force qui ont marqué sa vie au sein de la mafia. Avant même ce retour, la plateforme a déjà confirmé une saison 5. Voilà pour les sorties séries de la semaine. On se retrouve la semaine prochaine.
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7: Voici votre horoscope de ce mercredi 14 octobre. Bélier, votre franchise ne sera peut-être pas appréciée de tous, mais vous resterez habile. Taureau, attention à vos réactions parfois trop impulsives concernant les dossiers sensibles. Gémeaux, c'est le bon moment de vous débarrasser de charges trop envahissantes. Cancer, malgré des dossiers urgents à rendre, vous aurez beaucoup de sérénité et de liberté. Lion, vous semblez soucieux de ne pas arriver à convaincre vos proches qu'ils peuvent avoir confiance en vous. Vierge, un nouveau chemin s'ouvre devant vous, une petite hésitation pourrait apparaître. Balance, les kilomètres risquent de s'accumuler et la pause pourrait se faire désirer. Scorpion, vous entrez dans une phase où la quiétude règne enfin sur tous les plans. Sagittaire, profitez-en, cette journée est la vôtre, tout devrait vous sourire aujourd'hui. Capricorne, le calme revient dans votre esprit et cela fait du bien à tout le monde, surtout à votre cerveau. Verseau, vous êtes au top, votre créativité sera votre plus grande qualité aujourd'hui. Et Poisson, il y aura du mouvement dans votre journée, les choses bougent en votre faveur.
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19: L'intelligence artificielle pourrait-elle nous aider à lutter contre le réchauffement climatique? À première vue, la réponse semble prometteuse. Des systèmes informatiques peuvent analyser des données météorologiques, contribuer à prévoir certains phénomènes, optimiser les réseaux électriques et aider à mieux gérer les ressources. Dans l'agriculture, des outils numériques peuvent aider à adapter l'irrigation aux besoins des cultures. Dans les bâtiments, des systèmes intelligents peuvent ajuster le chauffage ou la climatisation pour éviter le gaspillage. Et dans le domaine de l'énergie, l'IA peut contribuer à mieux équilibrer la production et la consommation d'électricité, notamment avec les énergies renouvelables. Voilà pour les bonnes nouvelles. Mais il y a un revers à cette médaille.

0: financement ainsi que des équipements dont la fabrication consomme des ressources. Et plus les usages se multiplient, plus il devient important de mesurer leur véritable impact environnemental. Autrement dit, une technologie présentée comme écologique n'est pas automatiquement bonne pour la planète. Tout dépend de l'énergie utilisée, de l'efficacité des équipements, de la durée de vie du matériel et des économies réellement obtenues grâce à son utilisation. Il faut donc comparer les bénéfices et les coûts, plutôt que de croire qu'un algorithme peut résoudre à lui seul la crise climatique. Car l'intelligence artificielle ne remplacera ni les décisions politiques, ni les investissements dans les énergies propres, ni les changements nécessaires dans nos modes de production et de consommation. Elle peut être un outil utile, mais elle ne fera pas le travail à notre place. La véritable intelligence, finalement, consiste peut-être à savoir quand utiliser la technologie et quand éviter de consommer des ressources inutilement. Alors, oui, l'IA peut contribuer à protéger notre environnement. Mais pour sauver la planète, il faudra plus que des machines intelligentes. Il faudra aussi des choix humains intelligents. 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
1: Bonjour, réunion prévue à 17h30 pour les organisations lycéennes qui doivent être reçues par Édouard Geffray. La troisième rencontre de ce type, puisque jeudi dernier, les lycéens et l'Union syndicale lycéenne s'étaient déjà entretenus avec le ministre de l'Éducation. Les deux organisations s'étaient dites insatisfaites et avaient appelé à la poursuite des actions. Pour leur faute de réponse satisfaisante, le mouvement est appelé à s'intensifier avec une grande manifestation prévue ce samedi. Le mouvement sera alors rejoint par plusieurs syndicats qui demandent une convergence des luttes et par les Gilets jaunes qui pourraient faire leur grand retour. Et puis c'est inédit, ce matin, le blocage de la prestigieuse école de commerce HEC qui a commencé. Certains élèves dénoncent les frais de scolarité jugés aberrants, tandis que d'autres se positionnent uniquement en soutien au mouvement lycéen. Attention, si vous êtes dans la capitale, ce jeudi, 2000 taxis manifestent également de la porte-maillot à l'aéroport Charles de Gaulle contre l'anarchie des VTC. D'importants ralentissements sont à prévoir partout dans le secteur. À Aubagne, l'adolescent de 14 ans qui a blessé par balle un principal et une enseignante a été mis en examen et placé en détention provisoire. Il est poursuivi pour tentative d'assassinat terroriste et a reconnu les faits tout en contestant avoir eu l'intention de tuer. Un chiffre glaçant dévoilé par le ministère de l'Intérieur, 111 femmes tuées par leur conjoint ou ex-compagnon en 2025 en France, une hausse de 4% sur un an. Au total, on a recensé 136 morts l'an dernier, soit un décès tous les 3 jours. Plus d'un tiers des victimes avaient déjà signalé ces violences. Du côté du budget 2027, les députés ont approuvé la participation française au budget de l'UE, fixé à près de 31 milliards d'euros pour l'année prochaine. Les députés également favorables à l'extension de la taxation des aliments sucrés. Le texte du gouvernement prévoit d'étendre la taxe soda aux produits pré-emballés les plus riches en sucre. Et puis un budget à plusieurs milliers de milliards d'euros, celui-ci au menu du Conseil européen. Aujourd'hui, les dirigeants des 27 se réunissent à Bruxelles pour négocier le cadre financier 2028-2034. La Commission européenne propose 2000 milliards d'euros axés notamment sur la défense et la compétitivité. Enfin, il y avait du sport et du football hier soir avec le Paris Saint-Germain qui a gardé la tête froide pour s'imposer 4-2 sur la pelouse de Manchester City lors de la deuxième journée de la phase de Ligue 1.
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3: Excellent jeudi 15 octobre 2026, voici votre éphéméride pour cette journée. Bonne fête aux Thérèse d'Avila. Aujourd'hui, c'est la journée mondiale du lavage de mains, à vos savons et frottez bien. Allez, bon anniversaire à vous les natifs du 15 octobre. Vous êtes le même jour, sachez-le. Kéboni de la Starac 2024 qui fête ses 22 ans. Didier Deschamps, le désormais ex-sélectionneur des Bleus, fête ses 58 ans. Excellent anniversaire également à David Trezeguet, champion du monde 98, champion d'Europe en 2000, il fête ses 49 ans. Enfin, dans l'éphéméride de cette journée, le 15 octobre 1912, il y a 114 ans, parution de Tarzan, seigneur de la jungle, le premier roman consacré aux aventures de Tarzan, publié pour la première fois en France en 1926, sous le titre Tarzan chez les singes. Bon jeudi 15 octobre avec nous.
4: C'est presque une journée d'été qui nous attend pour ce jeudi 15 octobre, avec de très belles éclaircies sur toute la partie nord du pays. Et puis

0: de Lille. Il fera 25 à Auxerre, 26 à Limoges et Aurillac, 29 degrés à Bordeaux et jusqu'à 30 degrés pour la maximale à Tarbes.
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2: Bonjour à toutes et à tous. On débute avec du football et la démonstration du PSG sur la pelouse de Manchester City hier soir pour la deuxième journée de phase de Ligue des Champions. Les Parisiens sont imposés 4-2 à l'Etihad Stadium. Doué, Dembélé, Vitinha et Akliou ont marqué les 4 buts parisiens. Haaland a inscrit un doublé pour City en 20 et avec cette éclatante victoire, le PSG prend les rênes du classement de cette phase de Ligue. Et sur les autres terrains hier soir, notez l'écrasante victoire de Liverpool 6-3 à Linz avec un triplé de Bradley Barcola pour les Reds. Le Real Madrid est allé renverser l'AS Roma 4-3 après avoir été mené 3-1 jusqu'à la 83e minute. Les Madrilènes ont ensuite marqué 3 en 7 minutes pour s'imposer. Notez également la victoire surprise des Norvégiens de Bodø Glimt face au Borussia Dortmund 1-0, mais aussi le 6-0 infligé par Aston Villa à Fenerbahçe. Et ce soir, deuxième journée de Ligue Europa, l'OL accueille le Crystal Palace de son ancien coach Pierre Save. Des retrouvailles qui risquent d'être chargées en émotion au Groupama Stadium. Un coup d'envoi à 18h45. Et puis à 21h, l'OM accueillera l'Olympiakos de Rémi Cabella. Et Rennes sera opposé au Grec de l'OFI Crète. Et puis en Ligue Conférence, Monaco se déplace au CSKA Sofia à 18h45. Autre Coupe d'Europe, mais en basket cette fois. Et le Paris Basket qui s'est incliné à domicile face aux Italiens du Virtus Bologne. Un revers 96-94 malgré les 23 points de Tyson Etienne. Au classement d'Euroleague, le Paris Basket est 19e et donc avant-dernier. L'Asvel est 15e. C'est le Panathinaikos qui est en tête avec 100% de victoire sur les 5 premiers matchs. La 6e journée débute dès ce soir avec le déplacement de l'Asvel au Real Madrid. Demain, le Paris Basket sera à l'étoile rouge de Belgrade. En rugby, coup dur pour le Stade Toulousain et l'équipe de France. Le deuxième ligne, Thibaut Flamand, est forfait pour plusieurs semaines après sa blessure à l'épaule. Il manquera donc le championnat des Nations en novembre. Et puis la Diagonale des Fous qui s'élance ce soir à 22h à La Réunion. 180 km, 10 200 m de dénivelé positif. Le vainqueur est attendu vendredi soir. Le dernier doit arriver avant dimanche 16h. Très belle journée des sports.
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5: Quand les générations se rencontrent, ce n'est pas seulement le temps qui se partage, mais aussi les savoirs et les valeurs. Des associations existent comme Unicité, où Roland, retraité, transmet son vécu, ses histoires, à Cassandre, 22 ans, qui arrive avec son regard neuf, sa curiosité et son énergie. Un duo intergénérationnel qui s'enrichit mutuellement. Alors Cassandre, qu'est-ce qui vous plaît dans cette expérience ?
6: Ce qui me plaît, c'est le lien social. Rencontrer des personnes plus âgées que moi, ça m'apporte d'apprendre leur histoire et de prendre confiance en moi.
7: La rencontre avec les jeunes, ça m'apporte un regard sur les difficultés qu'ils ont. Et ça, c'est, à mes yeux, c'est primordial, ça.
6: Roland m'apporte son vécu, son histoire et des conseils pour les embauches. Il peut m'aiguiller.
5: Et qu'est-ce que vous faites ensemble ?
7: On a quelques activités ludiques. On a fait une ou deux marches. On a fait une petite partie de boule aussi. On a joué au domino. Et puis, on a parlé un petit peu, quoi.
6: Il m'a montré un peu comment on fait de l'accordéon.
5: Et vous, Cassandre, vous lui apportez quoi ?
6: Par rapport au téléphone, envoyer un message et tout ça. Il n'aime pas ça et il ne comprend rien. Le premier truc j'avais fait pour les messages, il a noté sur un petit papier comment faire toutes les étapes.
5: Merci à tous les deux. Les rencontres entre les générations, c'est construire des liens où chacun a quelque chose à transmettre et à recevoir.
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9: Bonjour, alors que le mouvement lycéen se poursuit, le syndicat de police Alliance, proche de l'extrême droite, va déposer une plainte contre l'État pour mise en danger de la vie d'autrui. Il dénonce des consignes floues et des injonctions contradictoires adressées aux forces de l'ordre. Les députés ont rejeté hier en commission une mesure phare du budget de la sécurité sociale pour 2027 qui devait rapporter 3,7 milliards d'euros en réduisant certains allègements de cotisations patronales. Plusieurs élus de gauche et du MoDem dénoncent une grave perte de recettes alors que la sécurité sociale est déjà déficitaire. 14 millions de retraités du secteur privé sont concernés. Réunis hier, les syndicats et le patronat qui gèrent le régime de retraite complémentaire AGIRC et ARCO ont décidé d'augmenter les pensions de 1,4% à compter du 1er novembre. Cette décision intervient après une négociation particulièrement tendue. La cour d'assises des Pyrénées-Orientales a condamné hier à 30 ans de réclusion criminelle deux frères, Khaled et Raouf Ben Abdeljelil, accusés d'avoir commandité l'incendie d'une épicerie en 2022 à Saint-Laurent-de-la-Salanque, près de Perpignan. Le feu avait embrasé deux immeubles et tué 8 personnes, dont 2 enfants en bas âge. Une aide-soignante de 53 ans a été mise en examen et placée en détention provisoire car elle est soupçonnée d'avoir empoisonné des résidentes d'un EHPAD de Menton dans les Alpes-Maritimes pour leur dérober des bijoux. Une enquête ouverte après l'hospitalisation d'une pensionnaire présentant une somnolence anormale porte également sur le décès suspect d'une autre résidente en juillet. Déjà condamnée en 2019 pour des vols au préjudice de personnes âgées, la suspecte a reconnu avoir drogué des résidents et commis des vols, mais conteste toute intention d'homicide. C'est la fin de ce flash, une très bonne journée à toutes et à tous.
5: La Diplomate, de retour cette semaine sur Netflix avec une saison 4 qui dévoile une nouvelle crise politique dans laquelle Kate doit affronter l'alliance formée par la présidente Grace Payne et son propre mari. Après les événements de la troisième saison, elle découvre qu'ils ont participé à une opération destinée à s'emparer de l'arme la plus puissante de la Russie. Leur initiative clandestine menace désormais de provoquer une rupture entre les États-Unis et le Royaume-Uni, voire de précipiter Washington dans une nouvelle guerre.
10: Excusez-moi s'il vous plaît, puis-je avoir quelques instant seul avec mon époux.
11: Le sous-marin russe qui s'est échoué au large des côtes britanniques transportait une arme apocalyptique. Vous l'avez volé. Mon inquiétude, c'est que Grace et toi ensemble, vous soyez, oui je vais le dire, dangereux. Wow. Qui appuie sur la pédale de frein quand vous n'êtes que tous les deux?
12: Avec les Russes, ce qui fonctionne, c'est la force, pas l'apaisement.
13: Grace a changé. Je ne sais pas ce qui se passe. J'ai besoin d'un boulot qui nous tiendra éloignés. À Londres.
10: Super idée.
5: Les rapprochements politiques entre les uns vont fragiliser les mariages des autres, tandis que les décisions prises à la Maison-Blanche menacent directement l'alliance anglo-américaine. Netflix nous propose également la série documentaire Tyson en 4 épisodes. Elle retrace l'ascension, les controverses et l'évolution personnelle de Mike Tyson. Elle donne la parole à l'ancien champion, à ses proches et à plusieurs témoins de sa carrière, de son enfance difficile à Brooklyn, à sa découverte de la boxe et son ascension fulgurante. En 1986, à 20 ans, Mike Tyson est devenu le plus jeune champion du monde des poids lourds de l'histoire avant de régner comme champion incontesté entre 1987 et 1990. La série ne se limite pas à ses victoires sportives, elle aborde également son incarcération, ses problèmes d'addiction et d'argent, ses effondrements publics ainsi que les controverses qui ont durablement marqué son image et son héritage. Sur Disney+, cette semaine, Vision Quest, une série
0: midi
5: avec Paul Bettany dans le rôle de Vision. Elle prolonge les événements de WandaVision et de Agatha Along dans l'univers de Marvel Cinematic Universe. Après sa réactivation, Vision s'est éloigné de ceux qui voulaient l'utiliser comme une arme. Il cherche désormais comment poursuivre son existence et consulte les intelligences artificielles présentes dans sa programmation, dont Ultron. Lorsqu'il devient la cible d'une prime, il prend la fuite avec Thomas Shepard, un jeune garçon dont l'identité pourrait être liée à son fils.
14: Qui suis-je ? Je suis Vision. J'étais Vision. J'ai son visage, mais pas sa vertu. Tout ce que j'ai, c'est son nom.
15: Bienvenue à la maison, Vision.
14: Cette maison devient surpeuplée, Vision.
16: Ultron !
14: Avatar humain uniquement. Monsieur, il est très dangereux de le laisser vivre avec nous.
16: Mais nous sommes liés tous les deux.
14: C'est ton père, ton papa, ton papou.
5: Après les super-héros, une adaptation du manga Cat's Eyes. Camille Lou, Constance Labbé et Claire Romain de retour dans la saison 2, 8 épisodes de 52 minutes proposés sur Disney+, avant leur diffusion sur TF1. Tam, Cilia et Alexia Chamad, trois sœurs, sont devenues voleuses d'œuvres d'art afin d'élucider la disparition de leur père. Leur enquête avait commencé lorsqu'un tableau lui ayant appartenu avait refait surface lors d'une exposition organisée à la Tour Eiffel. Cette deuxième saison commence alors que les sœurs retrouvent la trace de leur père au Mont-Saint-Michel pour tenter de le sauver et d'identifier
0: identifier la tête du réseau de trafiquants d'art qu'elles cherchent à faire tomber. Elles doivent récupérer un mystérieux tableau.
17: Tu lui as déjà demandé droit dans les yeux si c'était elle 416. Finissons-en.
18: Donc leur réseau existe. On ne sera jamais en sécurité.
17: Qu'elle soit encore dans les parages pendant un cambriolage de ce calibre, c'est un concours de circonstances.
18: Je sais pas ce que t'es en train de faire, mais je sais que tu le fais pour une bonne raison.
17: Sors, on la chope, t'as compris ? Et c'est pas toi, c'est moi.
0: À noter l'arrivée de Tom Leb dans le rôle du Marquis, un voleur charismatique dont les intentions demeurent incertaines. Sur HBO Max, Crystal Lake, série préquelle de Vendredi 13 qui débarque à l'occasion d'Halloween. Linda Cardellini incarne Pamela, la mère de Jason. Près d'un an après la noyade de son fils, elle vit toujours à proximité du lac où le jeune Jason a trouvé la mort. Incapable de surmonter son deuil, elle voit son passé ressurgir lorsque deux inconnus viennent l'interroger et déclenchent une succession d'événements inquiétants dans la petite communauté. Un nouveau chapitre d'une saga lancée au cinéma en 1980. La saison 4 de Tulsa King, portée par Sylvester Stallone, débarque sur Paramount+. Dwight Manfredi cherche à légaliser son empire et à protéger l'équipe qu'il a constituée à Tulsa. Ses ambitions sont contrariées par des responsables politiques corrompus, de nouveaux adversaires et une perte personnelle qui réveille les réflexes criminels qu'il tentait de maîtriser. La ville devient alors un nouveau champ de bataille. Plus Dwight tente de préserver ce qu'il a construit, plus ses décisions le replacent au centre des violences et des rapports de force qui ont marqué sa vie au sein de la mafia. Avant même ce retour, la plateforme a déjà confirmé une saison 5. Voilà pour les sorties séries de la semaine. On se retrouve la semaine prochaine.
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19: Bonjour à tous. Après plusieurs semaines de mobilisation, les organisations lycéennes doivent être reçues pour la troisième fois ce jeudi par le ministre de l'Éducation, Édouard Geffray. La réunion est prévue en fin d'après-midi. Et ce matin, la prestigieuse école de commerce HEC a rejoint le mouvement des lycéens. Elle n'est pas la seule. Les étudiants de l'École nationale supérieure des arts et techniques et du théâtre bloquent aussi leur établissement. Et c'est totalement inédit, selon Le Progrès. Autre contestation, celle des taxis. Ils vont manifester aujourd'hui contre la concurrence des VTC. Concrètement, le collectif demande la mise en place immédiate de zones blanches afin d'y empêcher les plateformes VTC d'attribuer des courses dans certaines zones et couper court à la maraude illégale. L'acteur et réalisateur Francis Renaud, habitué des films d'Olivier Marchal comme 36 Quai des Orfèvres, a été placé en détention provisoire après sa mise en examen pour viol en réunion, harcèlement et violence, des faits dénoncés par son ex-compagne. Dans les Bouches-du-Rhône, l'adolescent de 14 ans qui a tiré à plusieurs reprises dans son collège d'Aubagne, blessant le principal et une professeure, a été mis en examen et placé en détention provisoire à l'issue de sa garde à vue. Dans le même temps, un autre adolescent de 13 ans a été interpellé hier soir dans le nord de la France. Il aurait un lien avec le collégien qui a ouvert le feu. Les députés continuent l'examen du projet de budget de la Sécurité sociale. Au programme aujourd'hui, l'extension de la taxe soda aux produits préemballés, comme les gâteaux et les pâtisseries industrielles ou bien les céréales du petit-déjeuner. Une mesure approuvée en commission. Un fromage vendu dans toute la France chez Leclerc est rappelé en raison de la présence d'E. coli, une bactérie susceptible de provoquer de graves complications, notamment chez les enfants, selon Rappel Conso. Le produit rappelé est de la tome des Bauges AOP de la marque Nos Régions ont du talent. Et puis sport et football, le PSG a remporté son deuxième match de la Ligue des Champions hier soir en s'imposant 4-2.

0: 16 octobre, une perturbation essentiellement nuageuse traversera le nord du pays en flux de nord-ouest avec une légère baisse des températures. Les températures, justement, les voici pour ce vendredi matin. 9 degrés pour Strasbourg et Lyon, 11 degrés pour Paris, 12 degrés pour Lille, 13 à Brest, 14 degrés pour Toulouse et Cherbourg, 15 degrés pour Nice et Marseille, 16 à Bordeaux, 17 à Ajaccio et Perpignan et 19 degrés pour Biarritz. C'est pour ce vendredi après-midi. 15 degrés sur la Bretagne et la Normandie, 19 sur l'Alsace, 20 degrés sur les Hauts-de-France, la région parisienne et la vallée du Rhône, 21 degrés sur la Nouvelle-Aquitaine, 22 en Corse, 22 à 24 degrés le long de la Méditerranée et 23 degrés pour l'Occitanie.
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2: Bonjour à toutes et à tous. On débute avec du football et la démonstration du PSG sur la pelouse de Manchester City. Hier soir, pour la deuxième journée de phase de Ligue, des Champions, les Parisiens sont imposés 4 buts à 2 à l'Etihad Stadium. Doué, Dembélé, Vitinha et Akliou ont marqué les 4 buts parisiens. Haaland a inscrit un doublé pour City en 20 et avec cette éclatante victoire, le PSG prend les rênes du classement de cette phase de Ligue. Et sur les autres terrains hier soir, notez l'écrasante victoire de Liverpool, 6 buts à 3 à Linz avec un triplé de Bradley Barcola pour les Reds. Le Real Madrid est allé renverser l'AS Roma 4 buts à 3 après avoir été mené 3 buts à 1 jusqu'à la 83e minute. Les Madrilènes ont ensuite marqué 3 buts en 7 minutes pour s'imposer. Notez également la victoire surprise des Norvégiens de Bodø/Glimt face au Borussia Dortmund 1-0, mais aussi le 6-0 infligé par Aston Villa à Fenerbahçe. Et ce soir, deuxième journée de Ligue Europa, l'OL accueille le Crystal Palace de son ancien coach Pierre Save. Et des retrouvailles qui risquent d'être chargées en émotion au Groupama Stadium. Un coup d'envoi à 18h45. Et puis à 21h, l'OM accueillera l'Olympiakos de Rémi Cabella. Et Rennes sera opposé au Grec de l'OFI Crète. Et puis en Ligue Conférence, Monaco se déplace au CSKA Sofia à 18h45. Autre Coupe d'Europe, mais en basket cette fois. Et le Paris Basket qui s'est incliné à domicile face aux Italiens du Virtus Bologne. Un revers 96 à 94 malgré les 23 points de Tyson Etienne. Au classement d'Euroleague, le Paris Basket est 19e et donc avant-dernier. L'ASVEL est 15e. C'est le Panathinaikos qui est en tête avec 100% de victoire sur les 5 premiers matchs. La 6e journée débute dès ce soir avec le déplacement de l'ASVEL au Real Madrid. Demain, le Paris Basket sera à l'étoile rouge de Belgrade. En rugby, coup dur pour le Stade Toulousain et l'équipe de France. Le deuxième ligne, Thibaut Flamand, est forfait pour plusieurs semaines après sa blessure à l'épaule. Il manquera donc le championnat des Nations en novembre. Et puis la Diagonale des Fous qui s'élance ce soir à 22h à La Réunion. 180 km, 10 200 mètres de dénivelé positif. Le vainqueur est attendu vendredi soir. Le dernier doit arriver avant dimanche 16h. Très belle journée des sports.
1: 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La chronique info spéciale bien-être et vie sociale.
3: Le lien social, c'est ce qui nous relie et nous maintient vivants. Parler, rire, apprendre des autres. Quand il manque, l'isolement abîme la santé. Quand il existe, il stimule le cerveau et apaise le stress. Yann Lanier, vous êtes délégué général des Petits Frères des Pauvres. Vous publiez un baromètre sur ce thème. Quels sont ses principaux enseignements ?
4: Alors, les Petits Frères des Pauvres sont à l'origine d'un baromètre de l'isolement social qui fait référence dans notre pays. En 2025, nous documentions 750 000 personnes de plus de 60 ans en situation de mort sociale, c'est-à-dire coupées de tous les cercles de sociabilité, la famille, les amis, les voisins et la vie associative. Et 2 millions de personnes en grande fragilité, c'est-à-dire coupées au moins de deux de ces cercles de sociabilité. On dit souvent aux petits frères, quand nous prenons en charge une personne âgée isolée, que nous contribuons à la remettre dans la vie.
3: Quelles actions menez-vous sur le terrain ?
4: Nous avons des dispositifs de sensibilisation à cette question du lien social auprès des collégiens, par exemple, avec un programme qui s'appelle Génération Lien. Nous avons aussi Solitude Écoute. C'est un numéro de téléphone qui permet de rentrer en contact avec nos bénévoles. C'est un numéro de téléphone qui fonctionne tous les jours de 15h à 20h. Le lien social, c'est l'affaire de chacun et chacune d'entre nous. C'est quelque chose qui est extrêmement précieux pour avoir un vivre ensemble de qualité.
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6: Bonjour, 14 millions de retraités du secteur privé sont concernés. Réunis hier, les syndicats et le patronat qui gèrent le régime de retraite complémentaire Agirc-Arrco ont décidé d'augmenter les pensions de 1,4% à compter du 1er novembre. Une décision qui intervient après une négociation particulièrement tendue. Les députés ont rejeté hier en commission une mesure phare du budget de la sécurité sociale pour 2027 qui devait rapporter 3,7 milliards d'euros en réduisant certains allègements de cotisations patronales. Plusieurs élus de gauche et du MoDem dénoncent une grave perte de recettes alors que la sécurité sociale est déjà déficitaire. Alors que le mouvement Lycéens poursuit, le syndicat de police Alliance proche de l'extrême droite va déposer une plainte contre l'État pour mise en danger de la vie d'autrui. Il dénonce des consignes floues et des injonctions contradictoires adressées aux forces de l'ordre. La cour d'assises des Pyrénées-Orientales a condamné hier à 30 ans de réclusion criminelle deux frères, Khaled et Raouf Ben Abdeljelil, accusés d'avoir commandité l'incendie d'une épicerie en 2022 à Saint-Laurent-de-la-Salanque, près de Perpignan. Le feu avait embrasé deux immeubles et tué 8 personnes, dont 2 enfants en bas âge. Enfin, une aide-soignante de 53 ans a été mise en examen et placée en détention provisoire car elle est soupçonnée d'avoir empoisonné des résidentes d'un EHPAD de Monton pour leur dérober des bijoux. L'enquête ouverte après l'hospitalisation d'une pensionnaire présentant une somnolence anormale porte également sur le décès suspect d'une autre résidente en juillet. C'est la fin de ce flash, une très bonne journée à toutes et à tous.
3: La Diplomate, de retour cette semaine sur Netflix avec une saison 4 qui dévoile une nouvelle crise politique dans laquelle Kate doit affronter l'alliance formée par la présidente Grace Payne et son propre mari. Après les événements de la troisième saison, elle découvre qu'ils ont participé à une opération destinée à s'emparer de l'arme la plus puissante de la Russie. Leur initiative clandestine menace désormais de provoquer une rupture entre les États-Unis et le Royaume-Uni, voire de précipiter Washington dans une nouvelle guerre.
7: Excusez-moi s'il vous plaît, puis-je avoir quelques instant seul avec mon époux?
8: Le sous-marin russe qui s'est échoué au large des côtes britanniques transportait une arme apocalyptique. Vous l'avez volé. Mon inquiétude, c'est que Grace et toi ensemble, vous soyez, oui je vais le dire, dangereux.
9: Wow.
8: Qui appuie sur la pédale de frein quand vous n'êtes que tous les deux?
10: Avec les Russes, ce qui fonctionne, c'est la force, pas l'apaisement.
9: Grace a changé. Je ne sais pas ce qui se passe. J'ai besoin d'un boulot qui me tiendra éloigné. À Londres.
8: Super idée.
3: Les rapprochements politiques entre les uns vont fragiliser les mariages des autres, tandis que les décisions prises à la Maison-Blanche menacent directement l'alliance anglo-américaine. Netflix nous propose également la série documentaire Tyson en 4 épisodes. Elle retrace l'ascension, les controverses et l'évolution personnelle de Mike Tyson. Elle donne la parole à l'ancien champion, à ses proches et à plusieurs témoins de sa carrière, de son enfance difficile à Brooklyn, à sa découverte de la boxe et son ascension fulgurante. En 1986, à 20 ans, Mike Tyson est devenu le plus jeune champion du monde des poids lourds de l'histoire, avant de régner comme champion incontesté entre 1987 et 1990. La série ne se limite pas à ses victoires sportives, elle aborde également son incarcération, ses problèmes d'addiction et d'argent, ses effondrements publics, ainsi que les controverses qui ont durablement marqué son image et son héritage. Sur Disney+, cette semaine, Vision Quest, une série Marvel avec Paul Bettany dans le rôle de Vision. Elle prolonge les événements de WandaVision et de Agatha Along dans l'univers de Marvel Cinematic Universe. Après sa réactivation, Vision s'est éloigné de ceux qui voulaient l'utiliser comme une arme. Il cherche désormais comment poursuivre son existence et consulte les intelligences artificielles présentes dans sa programmation, dont Ultron. Lorsqu'il devient la cible d'une prime, il prend la fuite avec Thomas Shepard, un jeune garçon dont l'identité pourrait être liée à son fils.
11: Qui suis-je ? Je suis Vision. Du moins, j'étais Vision. J'ai son visage, mais pas sa vertu. Tout ce que j'ai, c'est son nom.
12: Bienvenue à la maison, Vision.
11: Cette maison devient surpeuplée, Vision.
13: Ultron !
11: Avatar humain uniquement. Monsieur, il est très dangereux de le laisser vivre avec nous. Mais nous sommes liés tous les deux.
14: C'est ton père ? Ton papa ? Ton papou ?
3: Après les super-héros, une adaptation du manga Cat's Eyes.
14: Camille Lou, Constance Labbé et Claire Romain de retour dans la saison 2, 8 épisodes de 52 minutes proposés sur Disney+, avant leur diffusion sur TF1. Tam, Cilia et Alexia Chamad, trois sœurs, sont devenues voleuses d'œuvres d'art afin d'élucider la disparition de leur père. Leur enquête avait commencé lorsqu'un tableau lui ayant appartenu avait refait surface lors d'une exposition organisée à la Tour Eiffel. Cette deuxième saison commence alors que les sœurs retrouvent la trace de leur père au Mont-Saint-Michel pour tenter de le sauver et d'identifier la tête du réseau de trafiquants d'art qu'elles cherchent à faire tomber. Elles doivent récupérer un mystérieux tableau.
15: Tu lui as déjà demandé droit dans les yeux si c'était L416. Finissons-en.
16: Donc leur réseau existe. On sera jamais en sécurité.
15: Qu'elle soit encore dans les parages pendant un cambriolage de ce calibre, c'est un concours de circonstances.
16: Je sais pas ce que t'es en train de faire, mais je sais que tu le fais pour une bonne raison.
15: Soit on la chope, t'as compris ? Et c'est pas toi, c'est moi.
14: À noter l'arrivée de Tom Leb dans le rôle du Marquis, un voleur charismatique dont les intentions demeurent incertaines. Sur HBO Max, Crystal Lake, série préquelle de Vendredi 13 qui débarque à l'occasion d'Halloween. Linda Cardellini incarne Pamela, la mère de Jason. Près d'un an après la noyade de son fils, elle vit toujours à proximité du lac où le jeune Jason a trouvé la mort. Incapable de surmonter son deuil, elle voit son passé ressurgir lorsque deux inconnus viennent l'interroger et déclenchent une succession d'événements inquiétants dans la petite communauté. Un nouveau chapitre d'une saga lancée au cinéma en 1980. La saison 4 de Tulsa King, portée par Sylvester Stallone, débarque sur Paramount+. Dwight Manfredi cherche à légaliser son empire et à protéger l'équipe qu'il a constituée à Tulsa. Ses ambitions sont contrariées par des responsables politiques corrompus, de nouveaux adversaires et une perte personnelle qui réveille les réflexes criminels qu'il tentait de maîtriser. La ville devient alors un nouveau champ de bataille. Plus Dwight tente de préserver ce qu'il a construit, plus ses décisions le replacent au centre des violences et des rapports de force qui ont marqué sa vie au sein de la mafia. Avant même ce retour, la plateforme a déjà confirmé une saison 5. Voilà pour les sorties séries de la semaine. On se retrouve la semaine prochaine.
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17: Bonjour à tous. Après plusieurs semaines de mobilisation, les organisations lycéennes doivent être reçues pour la troisième fois ce jeudi par le ministre de l'Éducation, Édouard Geffray. La réunion est prévue en fin d'après-midi. Et ce matin, la prestigieuse école de commerce HEC a rejoint le mouvement des lycéens. Elle n'est pas la seule. Les étudiants de l'École nationale supérieure des arts et techniques du théâtre bloquent aussi leur établissement. Et c'est totalement inédit, selon Le Progrès. Autre contestation, celle des taxis. Ils vont manifester aujourd'hui contre la concurrence des VTC. Concrètement, le collectif demande la mise en place immédiate de zones blanches afin d'y empêcher les plateformes VTC d'attribuer des courses dans certaines zones et couper court à la maraude illégale. L'acteur et réalisateur Francis Renaud, habitué des films d'Olivier Marchal comme 36 Quai des Orfèvres, a été placé en détention provisoire après sa mise en examen pour viol en réunion, harcèlement et violence, des faits dénoncés par son ex-compagne. Dans les Bouches-du-Rhône, l'adolescent de 14 ans qui a tiré à plusieurs reprises dans son collège d'Aubagne, blessant le principal et une professeure, a été mis en examen et placé en détention provisoire à l'issue de sa garde à vue. Dans le même temps, un autre adolescent de 13 ans a été interpellé hier soir dans le nord de la France. Il aurait un lien avec le collégien qui a ouvert le feu. Les députés continuent l'examen du projet de budget de la Sécurité sociale. Au programme aujourd'hui, l'extension de la taxe soda aux produits préemballés, comme les gâteaux et les pâtisseries industrielles ou bien les céréales du petit déjeuner. Une mesure approuvée en commission. Un fromage vendu dans toute la France chez Leclerc est rappelé en raison de la présence d'E. coli, une bactérie susceptible de provoquer de graves complications, notamment chez les enfants, selon Rappel Conso. Le produit rappelé est de la tome des Bauges AOP de la marque Nos Régions ont du talent. Et puis sport et football, le PSG a remporté son deuxième match de la Ligue des Champions hier soir en s'imposant 4-2 face à Manchester City.
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0: La météo pour ce vendredi 16 octobre, une perturbation essentiellement nuageuse traversera le nord du pays en flux de nord-ouest avec une légère baisse des températures. Les températures justement, les voici pour ce vendredi matin. 9 degrés pour Strasbourg et Lyon, 11 degrés pour Paris, 12 degrés pour Lille, 13 à Brest, 14 degrés pour Toulouse et Cherbourg, 15 degrés pour Nice et Marseille, 16 à Bordeaux, 17 à Ajaccio et Perpignan et 19 degrés pour Biarritz. C'est pour ce vendredi après-midi, 15 degrés sur la Bretagne et la Normandie, 19 19 sur l'Alsace, 20 degrés sur les Hauts-de-France, la région parisienne et la vallée du Rhône, 21 degrés sur la Nouvelle-Aquitaine, 22 en Corse, 22 à 24 degrés le long de la Méditerranée et 23 degrés pour l'Occitanie.
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2: Bonjour à toutes et à tous. On débute avec du football et la démonstration du PSG sur la pelouse de Manchester City. Hier soir, pour la deuxième journée de phase de Ligue, des Champions, les Parisiens sont imposés 4-2 à l'Etihad Stadium. Doué, Dembélé, Vitinha et Akliouche ont marqué les 4 buts parisiens. Haaland a inscrit un doublé pour City en 20 et avec cette éclatante victoire, le PSG prend les rênes du classement de cette phase de Ligue. Et sur les autres terrains hier soir, notez l'écrasante victoire de Liverpool, 6-3 à Linz avec un triplé de Bradley Barcola pour les Reds. Le Real Madrid est allé renverser l'AS Roma 4-3 après avoir été mené 3-1 jusqu'à la 83e minute. Les Madrilènes ont ensuite marqué 3 en 7 minutes pour s'imposer. Notez également la victoire surprise des Norvégiens de Bodø Glimt face au Borussia Dortmund 1-0, mais aussi le 6-0 infligé par Aston Villa à Fenerbahçe. Et ce soir, deuxième journée de Ligue Europa, l'OL accueille le Crystal Palace de son ancien coach Pierre Save. Et des retrouvailles qui risquent d'être chargées en émotion au Groupama Stadium. Un coup d'envoi à 18h45. Et puis à 21h, l'OM accueillera l'Olympiakos de Rémi Cabella. Et Rennes sera opposé au Grec de l'OFI Crète. Et puis en Ligue Conférence, Monaco se déplace au CSKA Sofia à 18h45. Autre Coupe d'Europe, mais en basket cette fois. Et le Paris Basket qui s'est incliné à domicile face aux Italiens du Virtus Bologne. Un revers 96-94 malgré les 23 points de Tyson Etienne. Au classement d'Euroleague, le Paris Basket est 19e et donc avant-dernier. L'ASVEL est 15e. C'est le Panathinaikos qui est en tête avec 100% de victoire sur les 5 premiers matchs. La 6e journée débute dès ce soir avec le déplacement de l'ASVEL au Real Madrid. Demain, le Paris Basket sera à l'étoile rouge de Belgrade. En rugby, coup dur pour le Stade Toulousain et l'équipe de France. Le deuxième ligne, Thibaut Flamand, est forfait pour plusieurs semaines après sa blessure à l'épaule. Il manquera donc le championnat des Nations en novembre. Et puis la Diagonale des Fous qui s'élance ce soir à 22h à La Réunion. 180 km, 10 200 mètres de dénivelé positif. Le vainqueur est attendu vendredi soir. Le dernier doit arriver avant dimanche 16h. Très belle journée des sports.
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3: Les interactions sociales sont essentielles pour la santé physique et morale. L'assurance retraite vous accompagne pour garder ce lien au quotidien. Elle organise toute l'année une foule d'activités avec ses partenaires qui permettent de rencontrer du monde, échanger et rester actif. Conférences, salons, sorties sportives ou culturelles et ateliers pour mieux vivre sa retraite. Elle propose aussi des ateliers en petits groupes. L'atelier Bienvenue à la retraite, par exemple, permet d'aborder cette nouvelle étape en douceur, aux côtés d'autres personnes qui vivent la même transition. D'autres ateliers portent sur l'activité physique, la nutrition, le numérique, le sommeil ou la mémoire. Des rendez-vous proches de chez vous, parfois même accessibles à distance, pour garder le contact facilement. L'objectif est simple, vous accompagner, vous donner des repères et vous offrir des occasions de créer du lien, de partager, de ne jamais rester seul. Pour trouver une activité près de chez vous, rendez-vous sur la carte interactive « Trouvez mon activité » du site pourbienvieillir.fr. En quelques clics, vous pouvez filtrer selon vos envies, consulter la fiche détaillée de chaque activité et vous inscrire directement en ligne si vous le souhaitez. Des activités utiles, conviviales et accessibles pour rester actif, entouré et pleinement acteur de votre retraite.
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6: Bonjour, 14 millions de retraités du secteur privé sont concernés. Réunis hier, les syndicats et le patronat qui gèrent le régime de retraite complémentaire Agirc-Arrco ont décidé d'augmenter les pensions de 1,4% à compter du 1er novembre. Une décision qui intervient après une négociation particulièrement tendue. Les députés ont rejeté hier en commission une mesure phare du budget de la sécurité sociale pour 2027 qui devait rapporter 3,7 milliards d'euros en réduisant certains allègements de cotisations patronales. Plusieurs élus de gauche et du MoDem dénoncent une grave perte de recettes alors que la sécurité sociale est déjà déficitaire. Alors que le mouvement Lycéens se poursuit, le syndicat de police Alliance, proche de l'extrême droite, va déposer une plainte contre l'État pour mise en danger de la vie d'autrui. Il dénonce des consignes floues et des injonctions contradictoires adressées aux forces de l'ordre. La cour d'assises des Pyrénées-Orientales a condamné hier à 30 ans de réclusion criminelle deux frères, Khaled et Raouf Ben Abdeljelil, accusés d'avoir commandité l'incendie d'une épicerie en 2022 à Saint-Laurent-de-la-Salanque, près de Perpignan. Le feu avait embrasé deux immeubles et tué 8 personnes, dont 2 enfants en bas âge. Enfin, une aide-soignante de 53 ans a été mise en examen et placée en détention provisoire car elle est soupçonnée d'avoir empoisonné des résidentes d'un EHPAD de Monton pour leur dérober des bijoux. L'enquête ouverte après l'hospitalisation d'une pensionnaire présentant une somnolence anormale porte également sur le décès suspect d'une autre résidente en juillet. C'est la fin de ce flash. Une très bonne journée à toutes et à tous.
14: La Diplomate, de retour cette semaine sur Netflix avec une saison 4 qui dévoile une nouvelle crise politique dans laquelle Kate doit affronter l'alliance formée par la présidente Grace Payne et son propre mari. Après les événements de la troisième saison, elle découvre qu'ils ont participé à une opération destinée à s'emparer de l'arme la plus puissante de la Russie. Leur initiative clandestine menace désormais de provoquer une rupture entre les États-Unis et le Royaume-Uni, voire de précipiter Washington dans une nouvelle guerre.
7: Excusez-moi s'il vous plaît, puis-je avoir quelques instant seul avec mon époux ?
8: Le sous-marin russe qui s'est échoué au large des côtes britanniques transportait une arme apocalyptique. Vous l'avez volé. Mon inquiétude, c'est que Grace et toi ensemble, vous soyez, oui je vais le dire, dangereux.
11: Wow.
8: Qui appuie sur la pédale de frein quand vous n'êtes que tous les deux ?
10: Avec les Russes, ce qui fonctionne, c'est la force, pas l'apaisement.
11: Mais Grace a changé. Je ne sais pas ce qui se passe. J'ai besoin d'un boulot qui me tiendra éloigné. À Londres.
8: Super idée.
14: Les rapprochements politiques entre les uns vont fragiliser les mariages des autres, tandis que les décisions prises à la Maison-Blanche menacent directement l'alliance anglo-américaine. Netflix nous propose également la série documentaire Tyson en 4 épisodes. Elle retrace l'ascension, les controverses et l'évolution personnelle de Mike Tyson. Elle donne la parole à l'ancien champion, à ses proches et à plusieurs témoins de sa carrière, de son enfance difficile à Brooklyn, à sa découverte de la boxe et son ascension fulgurante. En 1986, à 20 ans, Mike Tyson est devenu le plus jeune champion du monde des poids lourds de l'histoire, avant de régner comme champion incontesté entre 1987 et 1990. La série ne se limite pas à ses victoires sportives, elle aborde également son incarcération, ses problèmes d'addiction et d'argent, ses effondrements publics, ainsi que les controverses qui ont durablement marqué son image et son héritage. Sur Disney+, cette semaine, Vision Quest, une série Marvel avec Paul Bettany dans le rôle de Vision. Elle prolonge les événements de WandaVision et de Agatha Along dans l'univers de Marvel Cinematic Universe. Après sa réactivation, Vision s'est éloigné de ceux qui voulaient l'utiliser comme une arme. Il cherche désormais comment poursuivre son existence et consulte les intelligences artificielles présentes dans sa programmation, dont Ultron. Lorsqu'il devient la cible d'une prime, il prend la fuite avec Thomas Shepard, un jeune garçon dont l'identité pourrait être liée à son fils.
11: Qui suis-je ? Je suis Vision. J'étais Vision. J'ai son visage, mais pas sa vertu. Tout ce que j'ai, c'est son nom.
12: Bienvenue à la maison, Vision.
11: Cette maison devient surpeuplée, Vision.
13: Ultron !
11: Avatar humain uniquement. Monsieur, il est très dangereux de le laisser vivre avec nous. Mais nous sommes liés tous les deux.
6: C'est ton père ? Ton papa ? Ton papou ?
14: Après les super-héros, une adaptation du manga Cat's Eyes. Camille Lou, Constance Labbé et Claire Romain de retour dans la saison 2, 8 épisodes de 52 minutes proposés sur Disney+, avant leur diffusion sur TF1. Tam, Cilia et Alexia Chamad, 3 sœurs, sont devenues voleuses d'œuvres d'art afin d'élucider la disparition de leur père. Leur enquête avait commencé lorsqu'un tableau lui ayant appartenu avait refait surface lors d'une exposition organisée à la Tour Eiffel. Cette deuxième saison commence alors que les sœurs retrouvent la trace de leur père au Mont-Saint-Michel pour tenter de le sauver et d'identifier la tête du réseau de trafiquants d'art qu'elles cherchent à faire tomber. Elles doivent récupérer un mystérieux tableau.
18: Tu lui as déjà demandé droit dans les yeux si c'était elle, Cat's Eyes. Finissons-en.
19: Donc leur réseau existe. On sera sera jamais en sécurité.
15: Qu'elle soit encore dans les parages pendant un cambriolage de ce calibre, c'est un concours de circonstances.
16: Je sais pas ce que t'es en train de faire, mais je sais que tu le fais pour une bonne raison.
15: Sors, on la chope, t'as compris ? Et c'est pas toi, c'est moi.
14: À noter l'arrivée de Tom Leb dans le rôle du Marquis, un voleur charismatique dont les intentions demeurent incertaines. Sur HBO Max, Crystal Lake, série préquelle de Vendredi 13 qui débarque à l'occasion d'Halloween. Linda Cardellini incarne Pamela, la mère de Jason.
3: Midi 30.
14: Un an après la noyade de son fils, elle vit toujours à proximité du lac où le jeune Jason a trouvé la mort. Incapable de surmonter son deuil, elle voit son passé ressurgir lorsque deux inconnus viennent l'interroger et déclenchent une succession d'événements inquiétants dans la petite communauté. Un nouveau chapitre d'une saga lancée au cinéma en 1980. La saison 4 de Tulsa King, portée par Sylvester Stallone, débarque sur Paramount+. Dwight Manfredi cherche à légaliser son empire et à protéger l'équipe qu'il a constituée à Tulsa. Ses ambitions sont contrariées par des responsables politiques corrompus, de nouveaux adversaires et une perte personnelle qui réveille les réflexes criminels qu'il tentait de maîtriser. La ville devient alors un nouveau champ de bataille. Plus Dwight tente de préserver ce qu'il a construit, plus ses décisions le replacent au centre des violences et des rapports de force qui ont marqué sa vie au sein de la mafia. Avant même ce retour, la plateforme a déjà confirmé une saison 5. Voilà pour les sorties séries de la semaine. On se retrouve la semaine prochaine.
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17: Bonjour à tous. Après plusieurs semaines de mobilisation, les organisations lycéennes doivent être reçues pour la troisième fois ce jeudi par le ministre de l'Éducation, Édouard Geffray. La réunion est prévue en fin d'après-midi. Et ce matin, la prestigieuse école de commerce HEC a rejoint le mouvement des lycéens. Elle n'est pas la seule. Les étudiants de l'École nationale

Bouches-du-Rhône, l'adolescent de 14 ans qui a tiré à plusieurs reprises dans son collège d'Aubagne, blessant le principal et une professeure, a été mis en examen et placé en détention provisoire à l'issue de sa garde à vue. Dans le même temps, un autre adolescent de 13 ans a été interpellé hier soir dans le nord de la France. Il aurait un lien avec le collégien qui a ouvert le feu. Les députés continuent l'examen du projet de budget de la Sécurité sociale. Au programme aujourd'hui, l'extension de la taxe soda aux produits préemballés, comme les gâteaux et les pâtisseries industrielles ou bien les céréales du petit déjeuner. Une mesure approuvée en commission. Un fromage vendu dans toute la France chez Leclerc est rappelé en raison de la présence d'E. coli, une bactérie susceptible de provoquer de graves complications, notamment chez les enfants, selon Rappel Conso. Le produit rappelé est de la tome des Bauges AOP de la marque Nos Régions ont du talent. Et puis sport et football, le PSG a remporté son deuxième match de la Ligue des Champions hier soir en s'imposant.

0: 16 octobre, une perturbation essentiellement nuageuse traversera le nord du pays en flux de nord-ouest avec une légère baisse des températures. Les températures, justement, les voici pour ce vendredi matin. 9 degrés pour Strasbourg et Lyon, 11 degrés pour Paris, 12 degrés pour Lille, 13 à Brest, 14 degrés pour Toulouse et Cherbourg, 15 degrés pour Nice et Marseille, 16 à Bordeaux, 17 à Ajaccio et Perpignan et 19 degrés pour Biarritz. C'est pour ce vendredi après-midi. 15 degrés sur la Bretagne et la Normandie, 19 sur l'Alsace, 20 degrés sur les Hauts-de-France, la région parisienne et la vallée du Rhône, 21 degrés sur la Nouvelle-Aquitaine, 22 en Corse, 22 à 24 degrés le long de la Méditerranée et 23 degrés pour l'Occitanie.
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2: Bonjour à toutes et à tous. On débute avec du football et la démonstration du PSG sur la pelouse de Manchester City hier soir. Pour la deuxième journée de phase de Ligue des Champions, les Parisiens sont imposés 4-2 à l'Etihad Stadium. Doué, Dembélé, Vitinha et Akliou ont marqué les 4 buts parisiens. Haaland a inscrit un doublé pour City en 20 et avec cette éclatante victoire, le PSG prend les rênes du classement de cette phase de Ligue. Et sur les autres terrains hier soir, notez l'écrasante victoire de Liverpool 6-3 à Linz avec un triplé de Bradley Barcola pour les Reds. Le Real Madrid est allé renverser l'AS Roma 4-3 après avoir été mené 3-1 jusqu'à la 83e minute. Les Madrilènes ont ensuite marqué 3 en 7 minutes pour s'imposer. Notez également la victoire surprise des Norvégiens de Bodø Glimt face au Borussia Dortmund 1-0, mais aussi le 6-0 infligé par Aston Villa à Fenerbahçe. Et ce soir, deuxième journée de Ligue Europa, l'OL accueille le Crystal Palace de son ancien coach Pierre Save. Des retrouvailles qui risquent d'être chargées en émotion au Groupama Stadium. Un coup d'envoi à 18h45. Et puis à 21h, l'OM accueillera l'Olympiakos de Rémi Cabella. Et Rennes sera opposé au Grec de l'OFI Crète. Et puis en Ligue Conférence, Monaco se déplace au CSKA Sofia à 18h45. Autre Coupe d'Europe, mais en basket cette fois. Et le Paris Basket qui s'est incliné à domicile face aux Italiens du Virtus Bologne. Un revers 96-94 malgré les 23 points de Tyson Etienne. Au classement de Euroleague, le Paris Basket est 19e et donc avant-dernier. L'ASVEL est 15e. C'est le Panathinaikos qui est en tête avec 100% de victoire sur les 5 premiers matchs. La 6e journée débute dès ce soir avec le déplacement de l'ASVEL au Real Madrid. Demain, le Paris Basket sera à l'étoile rouge de Belgrade. En rugby, coup dur pour le Stade Toulousain et l'équipe de France. Le deuxième ligne, Thibaut Flamand, est forfait pour plusieurs semaines après sa blessure à l'épaule. Il manquera donc le championnat des Nations en novembre. Et puis la Diagonale des Fous qui s'élance ce soir à 22h à La Réunion. 180 km, 10 200 m de dénivelé positif. Le vainqueur est attendu vendredi soir. Le dernier doit arriver avant dimanche 16h. Très belle journée de sport.
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4: Vieillir en bonne santé, continuer à faire ce qui compte pour soi, c'est l'objectif d'iCop, programme de l'OMS accessible sur smartphone. Docteur Neda Tavassoli, vous êtes médecin à l'IHU HealthAge de Toulouse. Qu'est-ce que le programme iCop et que permet-il de suivre?
5: iCop s'adresse aux personnes de 60 ans et plus vivant à domicile et repose sur l'évaluation et le suivi de 9 domaines essentiels au maintien de l'autonomie. On pose des questions sur l'isolement social. Le lien social est en effet déterminant. L'isolement peut accélérer la perte d'autonomie en affectant la mémoire, le bien-être psychologique, la nutrition ou encore la mobilité. D'une manière générale, l'isolement social a un impact négatif sur la prévention et sur le recours aux soins. En intégrant cette dimension,

0: l'insertion sociale, AECO permet de repérer les situations de fragilité sociale et d'orienter la personne vers des interventions adaptées. C'est très important de s'auto-évaluer tous les 6 mois. Ces 6 mois correspondent au rythme auquel les capacités fonctionnelles peuvent évoluer. Donc ça permet d'agir tôt avant que de potentiels problèmes s'installent durablement.
1: Et si vous souhaitez réaliser votre autodiagnostic, rendez-vous sur le service Mon Espace Santé de l'Assurance Maladie ou téléchargez l'application iCup Monitor.
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4: Bonjour, 14 millions de retraités du secteur privé sont concernés. Réunis hier, les syndicats et le patronat qui gèrent le régime de retraite complémentaire Agirc-Arrco ont décidé d'augmenter les pensions de 1,4% à compter du 1er novembre. Une décision qui intervient après une négociation particulièrement tendue. Les députés ont rejeté hier en commission une mesure phare du budget de la sécurité sociale pour 2027 qui devait rapporter 3,7 milliards d'euros en réduisant certains allègements de cotisations patronale. Plusieurs élus de gauche et du MoDem dénoncent une grave perte de recettes, alors que la sécurité sociale est déjà déficitaire. Alors que le mouvement Licens poursuit, le syndicat de police Alliance, proche de l'extrême droite, va déposer une plainte contre l'État pour mise en danger de la vie d'autrui. Il dénonce des consignes floues et des injonctions contradictoires adressées aux forces de l'ordre. La cour d'assises des Pyrénées-Orientales a condamné hier à 30 ans de réclusion criminelle deux frères, Khaled et Raouf Ben Abdeljelil, accusés d'avoir commandité l'incendie d'une épicerie en 2022 à Saint-Laurent-de-la-Salanque, près de Perpignan. Le feu avait embrasé 2 immeubles et tué 8 personnes, dont 2 enfants en bas âge. Enfin, une aide-soignante de 53 ans a été mise en examen et placée en détention provisoire car elle est soupçonnée d'avoir empoisonné des résidentes d'un EHPAD de Monton pour leur dérober des bijoux. L'enquête ouverte après l'hospitalisation d'une pensionnaire présentant une somnolence anormale porte également sur le décès suspect d'une autre résidente en juillet. C'est la fin de ce flash. Une très bonne journée à toutes et à tous.
1: La Diplomate, de retour cette semaine sur Netflix avec une saison 4 qui dévoile une nouvelle crise politique dans laquelle Kate doit affronter l'alliance formée par la présidente Grace Payne et son propre mari. Après les événements de la 3e saison, elle découvre qu'ils ont participé à une opération destinée à s'emparer de l'arme la plus puissante de la Russie. Leur initiative clandestine menace désormais de provoquer une rupture entre les États-Unis et le Royaume-Uni, voire de précipiter Washington dans une nouvelle guerre.
5: Excusez-moi s'il vous plaît, puis-je avoir quelques instant seul avec mon époux?
6: Le sous-marin russe qui s'est échoué au large des côtes britanniques transportait une arme apocalyptique. Vous l'avez volé. Mon inquiétude, c'est que Grace et toi ensemble, vous soyez, oui je vais le dire, dangereux.
7: Wow.
6: Qui appuie sur la pédale de frein quand vous n'êtes que tous les deux?
8: Avec les Russes, ce qui fonctionne, c'est la force, pas l'apaisement.
7: Mais Grace a changé. Je ne sais pas ce qui se passe. J'ai besoin d'un boulot qui me tiendra éloigné. À Londres.
6: Super idée.
1: Les rapprochements politiques entre les uns vont fragiliser les mariages des autres, tandis que les décisions prises à la Maison-Blanche menacent directement l'alliance anglo-américaine. Netflix nous propose également la série documentaire Tyson en 4 épisodes. Elle retrace l'ascension, les controverses et l'évolution personnelle de Mike Tyson. Elle donne la parole à l'ancien champion, à ses proches et à plusieurs témoins de sa carrière, de son enfance difficile à Brooklyn, à sa découverte de la boxe et son ascension fulgurante. En 1986, à 20 ans, Mike Tyson est devenu le plus jeune champion du monde des poids lourds de l'histoire, avant de régner comme champion incontesté entre 1987 et 1990. La série ne se limite pas à ses victoires sportives, elle aborde également son incarcération, ses problèmes d'addiction et d'argent, ses effondrements publics, ainsi que les controverses qui ont durablement marqué son image et son héritage. Sur Disney+, cette semaine, Vision Quest, une série Marvel avec Paul Bettany dans le rôle de Vision. Elle prolonge les événements de WandaVision et de Agatha Along dans l'univers de Marvel Cinematic Universe. Après sa réactivation, Vision s'est éloigné de ceux qui voulaient l'utiliser comme une arme. Il cherche désormais comment poursuivre son existence et consulte les intelligences artificielles présentes dans sa programmation, dont Ultron. Lorsqu'il devient la cible d'une prime, il prend la fuite avec Thomas Shepard, un jeune garçon dont l'identité pourrait être liée à son fils.
9: Qui suis-je? Je suis Vision. Du moins, visage, mais pas sa vertu. Tout ce que j'ai, c'est son nom.
10: Bienvenue à la maison, Vision.
9: Cette maison devient surpeuplée, Vision.
11: Ultron !
9: Avatar humain uniquement. Monsieur, il est très dangereux de le laisser vivre avec nous. Mais nous sommes liés tous les deux, c'est...
12: Ton père ? Ton papa ? Ton papou ?
1: Après les super-héros, une adaptation du manga Cat Size. Camille Lou, Constance Labbé et Claire Romain de retour dans la saison 2, 8 épisodes de 52 minutes proposés sur Disney+, avant leur diffusion sur TF1. Tam, Cilia et Alexia Chamad, trois sœurs, sont devenues voleuses d'œuvres d'art afin d'élucider la disparition de leur père. Leur enquête avait commencé lorsqu'un tableau lui ayant appartenu avait refait surface lors d'une exposition organisée à la Tour Eiffel. Cette deuxième saison commence alors que les sœurs retrouvent la trace de leur père au Mont-Saint-Michel pour tenter de le sauver et d'identifier la tête du réseau de trafiquants d'art qu'elles cherchent à faire tomber. Elles doivent récupérer un mystérieux tableau.
13: Tu lui as déjà demandé droit dans les yeux si c'était elle, 416. Finissons-en.
14: Donc leur réseau existe. On sera jamais en sécurité.
15: Qu'elle soit encore dans les parages pendant un cambriolage de ce calibre, c'est un concours de circonstances.
16: Je sais pas ce que tu es en train de faire, mais... Je sais que tu le fais pour une bonne raison.
15: Soit on la chope, t'as compris ? Et c'est pas toi, c'est moi.
1: À noter l'arrivée de Tom Leb dans le rôle du Marquis, un voleur charismatique dont les intentions demeurent incertaines. Sur HBO Max, Crystal Lake, série préquelle de Vendredi 13 qui débarque à l'occasion d'Halloween. Linda Cardellini incarne Pamela, la mère de Jason. Près d'un an après la noyade de son fils, elle vit toujours à proximité du lac où le jeune Jason a trouvé la mort. Incapable de surmonter son deuil, elle voit son passé ressurgir lorsque deux inconnus viennent l'interroger et déclenchent une succession d'événements inquiétants dans la petite communauté. Un nouveau chapitre d'une saga lancée au cinéma en 1980. La saison 4 de Tulsa King, portée par Sylvester Stallone, débarque sur Paramount+. Dwight Manfredi cherche à légaliser son empire et à protéger l'équipe qu'il a constituée à Tulsa. Ses ambitions sont contrariées par des responsables politiques corrompus, de nouveaux adversaires et une perte personnelle qui réveille les réflexes criminels qu'il tentait de maîtriser. La ville devient alors un nouveau champ de bataille. Plus Dwight tente de préserver ce qu'il a construit, plus ses décisions le replacent au centre des violences et des rapports de force qui ont marqué sa vie au sein de la mafia. Avant même ce retour, la plateforme a déjà confirmé une saison 5. Voilà pour les sorties séries de la semaine. On se retrouve la semaine prochaine.
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17: Bonjour à tous. Après plusieurs semaines de mobilisation, les organisations lycéennes doivent être reçues pour la troisième fois ce jeudi par le ministre de l'Éducation, Édouard Geffray. La réunion est prévue en fin d'après-midi. Et ce matin, la prestigieuse école de commerce HEC a rejoint le mouvement des lycéens. Elle n'est pas la seule. Les étudiants de l'École nationale supérieure des arts et techniques du théâtre bloquent aussi leur établissement. Et c'est totalement inédit, selon Le Progrès. Autre contestation, celle des taxis. Ils vont manifester aujourd'hui contre la concurrence des VTC. Concrètement, le collectif demande la mise en place immédiate de zones blanches afin d'y empêcher les plateformes VTC d'attribuer des courses dans certaines zones et couper court à la maraude illégale. L'acteur et réalisateur Francis Renaud, habitué des films d'Olivier Marchal comme 36 Quai des Orfèvres, a été placé en détention provisoire après sa mise en examen pour viol en réunion, harcèlement et violence, des faits dénoncés par son ex-compagne. Dans les Bouches-du-Rhône, l'adolescent de 14 ans qui a tiré à plusieurs reprises dans son collège d'Aubagne, blessant le principal et une professeure, a été mis en examen et placé en détention provisoire à l'issue de sa garde à vue. Dans le même temps, un autre adolescent de 13 ans a été interpellé hier soir dans le nord de la France. Il aurait un lien avec le collégien qui a ouvert le feu. Les députés continuent l'examen du projet de budget de la Sécurité sociale. Au programme aujourd'hui, l'extension de la taxe soda aux produits préemballés, comme les gâteaux et les pâtisseries industrielles ou bien les céréales du petit-déjeuner. Une mesure approuvée en commission. Un fromage vendu dans toute la France chez Leclerc est rappelé en raison de la présence d'E. coli, une bactérie susceptible de provoquer de graves complications, notamment chez les enfants, selon Rappel Conso. Le produit rappelé est de la tome des Bauges AOP de la marque Nos Régions ont du talent. Et puis sport et football, le PSG a remporté son deuxième match de la Ligue des Champions hier soir en s'imposant 4-2

0: 16 octobre, une perturbation essentiellement nuageuse traversera le nord du pays en flux de nord-ouest avec une légère baisse des températures. Les températures, justement, les voici pour ce vendredi matin. 9 degrés pour Strasbourg et Lyon, 11 degrés pour Paris, 12 degrés pour Lille, 13 à Brest, 14 degrés pour Toulouse et Cherbourg, 15 degrés pour Nice et Marseille, 16 à Bordeaux, 17 à Ajaccio et Perpignan et 19 degrés pour Biarritz. C'est pour ce vendredi après-midi. 15 degrés sur la Bretagne et la Normandie, 19 sur l'Alsace, 20 degrés sur les Hauts-de-France, la région parisienne et la vallée du Rhône, 21 degrés sur la Nouvelle-Aquitaine, 22 en Corse, 22 à 24 degrés le long de la Méditerranée et 23 degrés pour l'Occitanie.
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2: Bonjour à toutes et à tous. On débute avec du football et la démonstration du PSG sur la pelouse de Manchester City hier soir. Pour la deuxième journée de phase de Ligue des Champions, les Parisiens sont imposés 4 buts à 2 à l'Etihad Stadium. Doué, Dembélé, Vitinha et Akliou ont marqué les 4 buts parisiens. Haaland a inscrit un doublé pour City en 20 et avec cette éclatante victoire, le PSG prend les rênes du classement de cette phase de Ligue. Et sur les autres terrains hier soir, notez l'écrasante victoire de Liverpool, 6 buts à 3 à Linz avec un triplé de Bradley Barcola pour les Reds. Le Real Madrid est allé renverser l'AS Roma 4 buts à 3 après avoir été mené 3 buts à 1 jusqu'à la 83e minute. Les Madrilènes ont ensuite marqué 3 buts en 7 minutes pour s'imposer. Notez également la victoire surprise des Norvégiens de Bodø/Glimt face au Borussia Dortmund 1-0, mais aussi le 6-0 infligé par Aston Villa à Fenerbahçe. Et ce soir, deuxième journée de Ligue Europa, l'OL accueille le Crystal Palace de son ancien coach Pierre Save. Des retrouvailles qui risquent d'être chargées en émotion au Groupama Stadium. Un coup d'envoi à 18h45. Et puis à 21h, l'OM accueillera l'Olympiakos de Rémi Cabella. Rennes sera opposé au Grec de l'OFI Crète. Et puis en Ligue Conférence, Monaco se déplace au CSKA Sofia à 18h45. Autre Coupe d'Europe, mais en basket cette fois. Et le Paris Basket qui s'est incliné à domicile face aux Italiens du Virtus Bologne. Un revers 96 à 94 malgré les 23 points de Tyson Etienne. Au classement d'Euroleague, le Paris Basket est 19e et donc avant-dernier. L'ASVEL est 15e. C'est le Panathinaikos qui est en tête avec 100% de victoire sur les 5 premiers matchs. La 6e journée débute dès ce soir avec le déplacement de l'ASVEL au Real Madrid. Demain, le Paris Basket sera à l'étoile rouge de Belgrade. En rugby, coup dur pour le Stade Toulousain et l'équipe de France. Le deuxième ligne, Thibaut Flamand, est forfait pour plusieurs semaines après sa blessure à l'épaule. Il manquera donc le championnat des Nations en novembre. Et puis la Diagonale des Fous qui s'élance ce soir à 22h à La Réunion. 180 km, 10 200 m de dénivelé positif. Le vainqueur est attendu vendredi soir. Le dernier doit arriver avant dimanche 16h. Très belle journée des sports.
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4: Appels vidéo avec les petits-enfants, photos partagées, mais aussi vraies retrouvailles dès que possible. Car oui, les écrans maintiennent le lien, mais sans remplacer un bon moment tous ensemble. Alors comment faire pour jongler entre virtuel et rituel bien réel? Et vous, madame, vous gardez comment le contact avec vos proches?
5: Comment je peux garder le lien? Ben avec le téléphone, et puis quand ils viennent me voir.
6: Je leur téléphone, ou alors ils me téléphonent.
7: On est une famille unie, on s'aime. J'ai pas un contact systématique avec mes enfants.
8: Pour garder le lien, on fait des visios, quoi.
6: Je peux voir sur l'écran l'ordinateur.
8: Oui, on peut échanger. Ça fait du bien.
9: Bah, on se parle comme ça sur Internet, les réseaux sociaux.
5: Bon, les rituels, c'est les anniversaires, les fêtes, Noël, le jour de l'an, les grandes fêtes comme ça.
10: Alors, le samedi, mon petit-fils vient me chercher, je déjeune avec eux, il me ramène. Le dimanche, c'est avec ma petite-fille. Dans la semaine, c'est avec mon fils.
9: Ça dépend, il n'y a pas de rituel, c'est pas tous les jours. Ça se fait comme ça, au gré du hasard, quand ils sont sur le net.
11: Je vais les voir, je garde des liens, et puis on se téléphone, il n'y a pas de problème.
4: Au final, pas de recette miracle. Un appel, une photo, un goûter improvisé. Tout fait lien. L'important, c'est de se parler en vrai, comme à travers un écran. Chaque occasion compte pour se retrouver. Et ça, les seniors l'ont bien compris.
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13: Bonjour, 14 millions de retraités du secteur privé sont concernés. Réunis hier, les syndicats et le patronat qui gèrent le régime de retraite complémentaire Agirc-Arrco ont décidé d'augmenter les pensions de 1,4% à compter du 1er novembre. Une décision qui intervient après une négociation particulièrement tendue. Les députés ont rejeté hier en commission une mesure phare du budget de la sécurité sociale pour 2027 qui devait rapporter 3,7 milliards d'euros en réduisant certains allègements de cotisations patronales. Plusieurs élus de gauche et du MoDem dénoncent une grave perte de recettes alors que la sécurité sociale est déjà déficitaire. Alors que le mouvement Licence poursuit, le syndicat de police Alliance, proche de l'extrême droite, va déposer une plainte contre l'État pour mise en danger de la vie d'autrui. Il dénonce des consignes floues et des injonctions contradictoires adressées aux forces de l'ordre. La cour d'assises des Pyrénées-Orientales a condamné hier à 30 ans de réclusion criminelle deux frères, Khaled et Raouf Ben Abdeljelil, accusés d'avoir commandité l'incendie d'une épicerie en 2022 à Saint-Laurent-de-la-Salanque, près de Perpignan. Le feu a embrasé deux immeubles et tué 8 personnes, dont 2 enfants en bas âge. Enfin, une aide-soignante de 53 ans a été mise en examen et placée en détention provisoire car elle est soupçonnée d'avoir empoisonné des résidentes d'un EHPAD de Monton pour leur dérober des bijoux. L'enquête ouverte après l'hospitalisation d'une pensionnaire présentant une somnolence anormale porte également sur le décès suspect d'une autre résidente en juillet. C'est la fin de ce flash, une très bonne journée à toutes et à tous.
14: La Diplomate, de retour cette semaine sur Netflix avec une saison 4 qui dévoile une nouvelle crise politique dans laquelle Kate doit affronter l'alliance formée par la présidente Grace Payne et son propre mari. Après les événements de la troisième saison, elle découvre qu'ils ont participé à une opération destinée à s'emparer de l'arme la plus puissante de la Russie. Leur initiative clandestine menace désormais de provoquer une rupture entre les États-Unis et le Royaume-Uni, voire de précipiter Washington dans une nouvelle guerre.
15: Excusez-moi s'il vous plaît, puis-je avoir quelques instant seul avec mon époux?
16: Le sous-marin russe qui s'est échoué au large des côtes britanniques transportait une arme apocalyptique. Vous l'avez volé. Mon inquiétude, c'est que Grace et toi ensemble, vous soyez, oui je vais le dire, dangereux.
17: Wow.
16: Qui appuie sur la pédale de frein quand vous n'êtes que tous les deux?
18: Avec les Russes, ce qui fonctionne, c'est la force, pas l'apaisement.
17: Grace a changé. Je ne sais pas ce qui se passe. J'ai besoin d'un boulot qui nous tiendra éloignés. À Londres.
15: Super idée.
14: Les rapprochements politiques entre les uns vont fragiliser les mariages des autres, tandis que les décisions prises à la Maison-Blanche menacent directement l'alliance anglo-américaine. Netflix nous propose également la série documentaire Tyson en 4 épisodes. Elle retrace l'ascension, les controverses et l'évolution personnelle de Mike Tyson. Elle donne la parole à l'ancien champion, à ses proches et à plusieurs témoins de sa carrière, de son enfance difficile à Brooklyn, à sa découverte de la boxe et son ascension fulgurante. En 1986, à 20 ans, Mike Tyson est devenu le plus jeune champion du monde des poids lourds de l'histoire avant de régner comme champion incontesté entre 1987 et 1990. La série ne se limite pas à sa victoire sportive, elle aborde également son incarcération, ses problèmes d'addiction et d'argent, ses effondrements publics ainsi que les controverses qui ont durablement marqué son image et son héritage. Sur Disney+, cette semaine, Vision Quest, une série Marvel avec Paul Bettany dans le rôle de Vision. Elle prolonge les événements de WandaVision et de Agatha Along dans l'univers de Marvel Cinematic Universe. Après sa réactivation, Vision s'est éloigné de ceux qui voulaient l'utiliser comme une arme. Il cherche désormais comment poursuivre son existence et consulte les intelligences artificielles présentes dans sa programmation, dont Ultron. Lorsqu'il devient la cible d'une prime, il prend la fuite avec Thomas Shepard, un jeune garçon dont l'identité pourrait être liée à son fils.
19: Qui suis-je ? Je suis Vision. J'étais Vision. J'ai son visage, mais pas sa vertu. Tout ce que j'ai, c'est son nom.
20: Bienvenue à la maison, Vision.
19: Cette maison devient surpeuplée, Vision.
20: Ultron !
19: Avatar humain uniquement. Monsieur, il est très dangereux de le laisser vivre avec nous.
20: Mais nous sommes liés tous les deux,
19: c'est ton père, ton papa.
14: Après les super-héros, une adaptation du manga Cat's Eyes. Camille Lou, Constance Labbé et Claire Romain de retour dans la saison 2. 8 épisodes de 52 minutes proposés sur Disney+, avant leur diffusion sur TF1. Tam, Cilia et Alexia Chamad, trois sœurs, sont devenues voleuses d'œuvres d'art afin d'élucider la disparition de leur père. Leur enquête avait commencé lorsqu'un tableau lui ayant appartenu avait refait surface lors d'une exposition organisée à la Tour Eiffel. Cette deuxième saison commence alors que les sœurs retrouvent la trace de leur père au Mont-Saint-Michel pour tenter de le sauver et d'identifier identifier la tête du réseau de trafiquants d'art qu'elles cherchent à faire tomber. Elles doivent récupérer un mystérieux tableau.
0: Tu lui as déjà demandé droit dans les yeux si c'était elle 416. Finissons-en.
21: Donc leur réseau existe. On ne sera jamais en sécurité.
0: Qu'elle soit encore dans les parages pendant un cambriolage de ce calibre, c'est un concours de circonstances.
21: Je sais pas ce que t'es en train de faire, mais je sais que tu le fais pour une bonne raison.
0: Soit on la chope, t'as compris ? Et c'est pas toi, c'est moi.
14: À noter l'arrivée de Tom Leb dans le rôle du Marquis, un voleur charismatique dont les intentions demeurent incertaines. Sur HBO Max, Crystal Lake, série préquelle de Vendredi 13 qui débarque à l'occasion d'Halloween. Linda Cardellini incarne Pamela, la mère de Jason. Près d'un an après la noyade de son fils, elle vit toujours à proximité du lac où le jeune Jason a trouvé la mort. Incapable de surmonter son deuil, elle voit son passé ressurgir lorsque deux inconnus viennent l'interroger et déclenchent une succession d'événements inquiétants dans la petite communauté. Un nouveau chapitre d'une saga lancée au cinéma en 1980. La saison 4 de Tulsa King, portée par Sylvester Stallone, débarque sur Paramount+. Dwight Manfredi cherche à légaliser son empire et à protéger l'équipe qu'il a constituée à Tulsa. Ses ambitions sont contrariées par des responsables politiques corrompus, de nouveaux adversaires et une perte personnelle qui réveille les réflexes criminels qu'il tentait de maîtriser. La ville devient alors un nouveau champ de bataille. Plus Dwight tente de préserver ce qu'il a construit, plus ses décisions le replacent au centre des violences et des rapports de force qui ont marqué sa vie au sein de la mafia. Avant même ce retour, la plateforme a déjà confirmé une saison 5. Voilà pour les sorties séries de la semaine. On se retrouve la semaine prochaine.
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22: Bonjour à tous. Après plusieurs semaines de mobilisation, les organisations lycéennes doivent être reçues pour la troisième fois ce jeudi par le ministre de l'Éducation, Édouard Geffray. La réunion est prévue en fin d'après-midi. Et ce matin, la prestigieuse école de commerce HEC a rejoint le mouvement des lycéens. Elle n'est pas la seule. Les étudiants de l'École nationale supérieure des arts et techniques et du théâtre bloquent aussi leur établissement. Et c'est totalement inédit, selon Le Progrès. Autre contestation, celle des taxis. Ils vont manifester aujourd'hui contre la concurrence des VTC. Concrètement, le collectif demande la mise en place immédiate de zones blanches afin d'y empêcher les plateformes VTC d'attribuer des courses dans certaines zones et couper court à la maraude illégale. L'acteur et réalisateur Francis Renaud, habitué des films d'Olivier Marchal comme 36 Quai des Orfèvres, a été placé en détention provisoire après sa mise en examen pour viol en réunion, harcèlement et violence, des faits dénoncés par son ex-compagne. Dans les Bouches-du-Rhône, l'adolescent de 14 ans qui a tiré à plusieurs reprises dans son collège d'Aubagne, blessant le principal et une professeure, a été mise en examen et placée en détention provisoire à l'issue de sa garde à vue. Dans le même temps, un autre adolescent de 13 ans a été interpellé hier soir dans le nord de la France. Il aurait un lien avec le collégien qui a ouvert le feu. Les députés continuent l'examen du projet de budget de la sécurité sociale. Au programme aujourd'hui, l'extension de la taxe soda aux produits préemballés, comme les gâteaux et les pâtisseries industrielles ou bien les céréales du petit déjeuner. Une mesure approuvée en commission. Un fromage vendu dans toute la France chez Leclerc est rappelé en raison de la présence d'E. coli, une bactérie susceptible de provoquer de graves complications, notamment chez les enfants, selon Rappel Conso. Le produit rappelé est de la tome des Bauges AOP de la marque Nos Régions ont du talent. Et puis sport et football, le PSG a remporté son deuxième match de la Ligue des Champions hier soir en s'imposant 4-2.

0: 16 octobre, une perturbation essentiellement nuageuse traversera le nord du pays en flux de nord-ouest avec une légère baisse des températures. Les températures, justement, les voici pour ce vendredi matin. 9 degrés pour Strasbourg et Lyon, 11 degrés pour Paris, 12 degrés pour Lille, 13 à Brest, 14 degrés pour Toulouse et Cherbourg, 15 degrés pour Nice et Marseille, 16 à Bordeaux, 17 à Ajaccio et Perpignan et 19 degrés pour Biarritz. C'est pour ce vendredi après-midi. 15 degrés sur la Bretagne et la Normandie, 19 sur l'Alsace, 20 degrés sur les Hauts-de-France, la région parisienne et la vallée du Rhône, 21 degrés sur la Nouvelle-Aquitaine, 22 en Corse, 22 à 24 degrés le long de la Méditerranée et 23 degrés pour l'Occitanie.
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2: Bonjour à toutes et à tous. On débute avec du football et la démonstration du PSG sur la pelouse de Manchester City hier soir. Pour la deuxième journée de phase de Ligue des Champions, les Parisiens sont imposés 4-2 à l'Etihad Stadium. Doué, Dembélé, Vitinha et Akliou ont marqué les 4 buts parisiens. Haaland a inscrit un doublé pour City en 20 et avec cette éclatante victoire, le PSG prend les rênes du classement de cette phase de Ligue. Et sur les autres terrains hier soir, notez l'écrasante victoire de Liverpool 6-3 à Linz avec un triplé de Bradley Barcola pour les Reds. Le Real Madrid est allé renverser l'AS Roma 4-3 après avoir été mené 3-1 jusqu'à la 83e minute. Les Madrilènes ont ensuite marqué 3 en 7 minutes pour s'imposer. Notez également la victoire surprise des Norvégiens de Bodø Glimt face au Borussia Dortmund 1-0, mais aussi le 6-0 infligé par Aston Villa à Fenerbahçe. Et ce soir, deuxième journée de Ligue Europa, l'OL accueille le Crystal Palace de son ancien coach Pierre Save. Des retrouvailles qui risquent d'être chargées en émotion au Groupama Stadium. Un coup d'envoi à 18h45. Et puis à 21h, l'OM accueillera l'Olympiakos de Rémi Cabella. Rennes sera opposé aux Grecs de l'OFI Crète. Et puis en Ligue Conférence, Monaco se déplace au CSKA Sofia à 18h45. Autre Coupe d'Europe, mais en basket cette fois. Et le Paris Basket qui s'est incliné à domicile face aux Italiens du Virtus Bologne. Un revers 96-94 malgré les 23 points de Tyson Etienne. Au classement de Euroleague, le Paris Basket est 19e et donc avant-dernier. L'ASVEL est 15e. C'est le Panathinaikos qui est en tête avec 100% de victoire sur les 5 premiers matchs. La 6e journée débute dès ce soir avec le déplacement de l'ASVEL au Real Madrid. Demain, le Paris Basket sera à l'étoile rouge de Belgrade. En rugby, coup dur pour le Stade Toulousain et l'équipe de France. Le deuxième ligne, Thibaut Flamand, est forfait pour plusieurs semaines après sa blessure à l'épaule. Il manquera donc le championnat des Nations en novembre. Et puis la Diagonale des Fous qui s'élance ce soir à 22h à La Réunion. 180 km, 10 200 m de dénivelé positif. Le vainqueur est attendu vendredi soir. Le dernier doit arriver avant dimanche 16h. Très belle journée des sports.
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3: 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La chronique info spéciale bien-être et vie sociale.
4: Monique, Nadine, Geneviève et Georges vivent en résidence autonomie, une forme d'habitat partagé pour seniors qui conjugue liberté et vraie vie sociale. Chacun a son appartement et autour une énergie qui circule. Animation, atelier de prévention, échange spontané. Les résidences autonomie, c'est un lieu où l'on peut vivre pleinement.
5: Alors ici, c'est l'ambiance, c'est l'accueil, c'est les animations.
6: Tout à fait, on est entre nous, c'est familial.
7: Parce que j'étais tout seul, c'est pour ça que je suis venu ici.
8: De toute façon, dès qu'on ouvre notre porte, on rencontre des gens dans le couloir, on discute, on va au courrier, on rencontre encore du monde, on discute.
5: Comme là, karaoké, on chante, on danse, il y a eu l'accordéoniste.
8: Je ne loupe pas la gymnastique parce que l'ambiance est vraiment formidable.
6: On fait nos parties de cartes, puis le matin, on va, on vient, on va faire un tour dehors. Le vendredi, on aura les enfants d'une école qui viennent.
5: Et il y a une sécurité.
6: S'il y a quoi que ce soit, on a du monde, du personnel. Et pour la famille, pour les enfants, il y a moins de soucis, puisqu'on est en sécurité quand même. Hein.
8: Moi, je me sens vraiment bien, je me sens beaucoup mieux depuis que je suis là.
6: Ceux qui veulent pas venir, tant pis pour eux, et puis nous, on est très bien ici.
4: Merci. L'habitat partagé permet de concilier autonomie et indépendance, tout en favorisant le lien social et le bien vivre au quotidien.
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9: En 2004, un film français va montrer qu'une chorale d'enfants peut devenir le moteur d'une formidable histoire humaine. Voici Les Choristes. Réalisé par Christophe Baratier, le film réunit Gérard Jugnot, François Berléand et Jean-Baptiste Monnier. L'histoire se déroule en 1949 dans un internat qui accueille des garçons considérés comme particulièrement difficiles. Clément Mathieu, joué par Gérard Jugnot, arrive dans l'établissement comme surveillant. Face aux méthodes très strictes du directeur, il décide d'utiliser une autre méthode, la musique. Il crée une chorale. Petit à petit, les enfants découvrent le chant et une relation différente se crée entre eux et leurs surveillants. Le jeune Jean-Baptiste Monnier devient alors une véritable révélation. Sorti le 17 mars 2004, le film rassemble environ 8,6 millions de spectateurs en France. La chanson « Voix sur ton chemin » devient également un énorme succès. Le film connaît aussi une carrière internationale et reçoit plusieurs nominations et récompenses. Les choristes, c'est finalement une histoire de musique, d'éducation et de transmission. Un film qui montre comment quelques notes de musique peuvent parfois changer complètement la vie d'un enfant. 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
10: Bonjour, 14 millions de retraités du secteur privé sont concernés. Réunis hier, les syndicats et le patronat qui gèrent le régime de retraite complémentaire Agirc-Arrco ont décidé d'augmenter les pensions de 1,4% à compter du 1er novembre. Une décision qui intervient après une négociation particulièrement tendue. Les députés ont rejeté hier en commission une mesure phare du budget de la sécurité sociale pour 2027 qui devait rapporter 3,7 milliards d'euros en réduisant certains allègements de cotisations patronales. Plusieurs élus de gauche et du MoDem dénoncent une grave perte de recettes alors que la sécurité sociale est déjà déficitaire. Alors que le mouvement Licence poursuit, le syndicat de police Alliance, proche de l'extrême droite, va déposer une plainte contre l'État pour mise en danger de la vie d'autrui. Il dénonce des consignes floues et des injonctions contradictoires adressées aux forces de l'ordre. La cour d'assises des Pyrénées-Orientales a condamné hier à 30 ans de réclusion criminelle deux frères, Khaled et Raouf Ben Abdeljelil, accusés d'avoir commandité l'incendie d'une épicerie en 2022 à Saint-Laurent-de-la-Salanque, près de Perpignan. Le feu a embrasé deux immeubles et tué 8 personnes, dont 2 enfants en bas âge. Enfin, une aide-soignante de 53 ans a été mise en examen et placée en détention provisoire car elle est soupçonnée d'avoir empoisonné des résidentes d'un EHPAD de Monton pour leur dérober des bijoux. L'enquête ouverte après l'hospitalisation d'une pensionnaire présentant une somnolence anormale porte également sur le décès suspect d'une autre résidente en juillet. C'est la fin de ce flash. Une très bonne journée à toutes et à tous.
11: La Diplomate, de retour cette semaine sur Netflix avec une saison 4 qui dévoile une nouvelle crise politique dans laquelle Kate doit affronter l'alliance formée par la présidente Grace Payne et son propre mari. Après les événements de la troisième saison, elle découvre qu'ils ont participé à une opération destinée à s'emparer de l'arme la plus puissante de la Russie. Leur initiative clandestine menace désormais de provoquer une rupture entre les États-Unis et le Royaume-Uni, voire de précipiter Washington dans une nouvelle guerre.
12: Excusez-moi s'il vous plaît, puis-je avoir quelques instant seul avec mon époux?
13: Le sous-marin russe qui s'est échoué au large des côtes britanniques transportait une arme apocalyptique. Vous l'avez volé. Mon inquiétude, c'est que Grace et toi ensemble, vous soyez, oui je vais le dire, dangereux. Wow. Qui appuie sur la pédale de frein quand vous n'êtes que tous les deux?
14: Avec les Russes, ce qui fonctionne, c'est la force, pas l'apaisement.
15: Grace a changé. Je ne sais pas ce qui se passe. J'ai besoin d'un boulot qui nous tiendra éloignés. À Londres.
13: Super idée.
11: Les rapprochements politiques entre les uns vont fragiliser les mariages des autres, tandis que les décisions prises à la Maison-Blanche menacent directement l'alliance anglo-américaine. Netflix nous propose également la série documentaire Tyson en 4 épisodes. Elle retrace l'ascension, les controverses et l'évolution personnelle de Mike Tyson. Elle donne la parole à l'ancien champion, à ses proches et à plusieurs témoins de sa carrière, de son enfance difficile à Brooklyn, à sa découverte de la boxe et son ascension fulgurante. En 1986, à 20 ans, Mike Tyson est devenu le plus jeune champion du monde des poids lourds de l'histoire avant de régner comme champion incontesté entre 1987 et 1990. La série ne se limite pas à ses victoires sportives, elle aborde également son incarcération, ses problèmes d'addiction et d'argent, ses effondrements publics ainsi que les controverses qui ont durablement marqué son image et son héritage. Sur Disney+, cette semaine, Vision Quest, une série Marvel avec Paul Bettany dans le rôle de Vision. Elle prolonge les événements de WandaVision et de Agatha Harkness longue dans l'univers de Marvel Cinematic Universe. Après sa réactivation, Vision s'est éloigné de ceux qui voulaient l'utiliser comme une arme. Il cherche désormais comment poursuivre son existence et consulte les intelligences artificielles présentes dans sa programmation, dont Ultron. Lorsqu'il devient la cible d'une Prime, il prend la fuite avec Thomas Shepard, un jeune garçon dont l'identité pourrait être liée à son fils.
16: Qui suis-je ? Je suis Vision. Du moins, j'étais Vision. J'ai son visage, mais pas sa vertu. Tout ce que j'ai, c'est son nom.
17: Bienvenue à la maison, Vision.
16: Cette maison devient surpeuplée, Vision.
18: Ultron !
16: Avatar humain uniquement. Monsieur, il est très dangereux de le laisser vivre avec nous. Mais nous sommes liés tous les deux, c'est...
19: Ton père ? Ton papa ? Ton papou ?
11: Après les super-héros, une adaptation du manga Cat Size. Camille Lou, Constance Labbé et Claire Romain de retour dans la saison 2, 8 épisodes de 52 minutes proposés sur Disney+, avant leur diffusion sur TF1. Tam, Cilia et Alexia Chamad, trois sœurs, sont devenues voleuses d'œuvres d'art afin d'élucider la disparition de leur père. Leur enquête avait commencé lorsqu'un tableau lui ayant appartenu avait refait surface lors d'une exposition organisée à la Tour Eiffel. Cette deuxième saison commence alors que les sœurs retrouvent la trace de leur père au Mont-Saint-Michel pour tenter de le sauver et d'identifier la tête du réseau de trafiquants d'art qu'elles cherchent à faire tomber. Elles doivent récupérer un mystérieux tableau.
20: Tu lui as déjà demandé droit dans les yeux si c'était elle, Cat Size. Finissons-en.
21: Tant que leur réseau existe, on ne sera jamais en sécurité.
20: Qu'elle soit encore dans les parages pendant un cambriolage de ce calibre, c'est un concours de circonstances.
21: Je sais pas ce que tu es en train de faire, mais... je sais que tu le fais pour une bonne raison.
20: Soit on la chope, t'as compris ? Et c'est pas toi, c'est moi.
11: À noter l'arrivée de Tom Leb dans le rôle du Marquis, un voleur charismatique dont les intentions demeurent incertaines. Sur HBO Max, Crystal Lake, série préquelle de Vendredi 13 qui débarque à l'occasion d'Halloween. Linda Cardellini incarne Pamela, la mère de Jason. Près d'un an après la noyade de son fils, elle vit toujours à proximité du lac où le jeune Jason a trouvé la mort. Incapable de surmonter son deuil, elle voit son passé ressurgir lorsque deux inconnus viennent l'interroger et déclenchent une succession d'événements inquiétants dans la petite communauté. Un nouveau chapitre d'une saga lancée au cinéma en 1980. La saison 4 de Tulsa King, portée par Sylvester Stallone, débarque sur Paramount+. Dwight Manfredi cherche à légaliser son empire et à protéger l'équipe qu'il a constituée à Tulsa. Ses ambitions sont contrariées par des responsables politiques corrompus, de nouveaux adversaires et une perte personnelle qui réveille les réflexes criminels qu'il tentait de maîtriser. La ville devient alors un nouveau champ de bataille. Plus Dwight tente de préserver ce qu'il a construit, plus ses décisions le replacent au centre des violences et des rapports de force qui ont marqué sa vie au sein de la mafia. Avant même ce retour, la plateforme a déjà confirmé une saison 5. Voilà pour les sorties séries de la semaine. On se retrouve la semaine prochaine.
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22: Bonjour à tous. Après plusieurs semaines de mobilisation, les organisations lycéennes doivent être reçues pour la troisième fois ce jeudi par le ministre de l'Éducation, Édouard Geffray. La réunion est prévue en fin d'après-midi. Et ce matin, la prestigieuse école de commerce HEC a rejoint le mouvement des lycéens. Elle n'est pas la seule. Les étudiants de l'École nationale supérieure des arts et techniques et du théâtre bloquent aussi leur établissement. Et c'est totalement inédit, selon Le Progrès. Autre contestation, celle des taxis. Ils vont manifester aujourd'hui contre la concurrence des VTC. Concrètement, le collectif demande la mise en place immédiate de zones blanches afin d'y empêcher les plateformes VTC d'attribuer des courses dans certaines zones et couper court à la maraude illégale. L'acteur et réalisateur Francis Renaud, habitué des films d'Olivier Marchal comme 36 Quai des Orfèvres, a été placé en détention provisoire après sa mise en examen pour viol en réunion, harcèlement et violence, des faits dénoncés par son ex-compagne. Dans les Bouches-du-Rhône, l'adolescent de 14 ans qui a tiré à plusieurs reprises dans son collège d'Aubagne, blessant le principal et une professeure, a été mise en examen et placée en détention provisoire à l'issue de sa garde à vue. Dans le même temps, un autre adolescent de 13 ans a été interpellé hier soir dans le nord de la France. Il aurait un lien avec le collégien qui a ouvert le feu. Les députés continuent l'examen du projet de budget de la Sécurité sociale. Au programme aujourd'hui, l'extension de la taxe soda aux produits préemballés, comme les gâteaux et les pâtisseries industrielles ou bien les céréales du petit déjeuner. Une mesure approuvée en commission. Un fromage vendu dans toute la France chez Leclerc est rappelé en raison de la présence d'E. coli, une bactérie susceptible de provoquer de graves complications, notamment chez les enfants. Selon Rappel Conso, le produit rappelé est de la tome des Bauges AOP de la marque Nos Régions ont du talent. Et puis sport et football, le PSG a remporté son deuxième match de la Ligue des Champions hier soir en s'imposant 4

0: 16 octobre, une perturbation essentiellement nuageuse traversera le nord du pays en flux de nord-ouest avec une légère baisse des températures. Les températures, justement, les voici pour ce vendredi matin. 9 degrés pour Strasbourg et Lyon, 11 degrés pour Paris, 12 degrés pour Lille, 13 à Brest, 14 degrés pour Toulouse et Cherbourg, 15 degrés pour Nice et Marseille, 16 à Bordeaux, 17 à Ajaccio et Perpignan et 19 degrés pour Biarritz. C'est pour ce vendredi après-midi. 15 degrés sur la Bretagne et la Normandie, 19 sur l'Alsace, 20 degrés sur les Hauts-de-France, la région parisienne et la vallée du Rhône, 21 degrés sur la Nouvelle-Aquitaine, 22 en Corse, 22 à 24 degrés le long de la Méditerranée et 23 degrés pour l'Occitanie.
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2: Bonjour à toutes et à tous. On débute avec du football et la démonstration du PSG sur la pelouse de Manchester City hier soir. Pour la deuxième journée de phase de Ligue des Champions, les Parisiens sont imposés 4-2 à l'Etihad Stadium. Doué, Dembélé, Vitinha et Akliou ont marqué les 4 buts parisiens. Haaland a inscrit un doublé pour City en 20 et avec cette éclatante victoire, le PSG prend les rênes du classement de cette phase de Ligue. Et sur les autres terrains hier soir, notez l'écrasante victoire de Liverpool, 6-3 à Linz avec un triplé de Bradley Barcola pour les Reds. Le Real Madrid est allé renverser l'AS Roma 4-3 après avoir été mené 3-1 jusqu'à la 83e minute. Les Madrilènes ont ensuite marqué 3 buts en 7 minutes pour s'imposer. Notez également la victoire surprise des Norvégiens de Bodø Glimt face au Borussia Dortmund 1-0, mais aussi le 6-0 infligé par Aston Villa à Fenerbahçe. Et ce soir, deuxième journée de Ligue Europa, l'OL accueille le Crystal Palace de son ancien coach Pierre Save. Des retrouvailles qui risquent d'être chargées en émotion au Groupama Stadium. Un coup d'envoi à 18h45. Et puis à 21h, l'OM accueillera l'Olympiakos de Rémi Cabella. Rennes sera opposé au Grec de l'OFI Crète. Et puis en Ligue Conférence, Monaco se déplace au CSKA Sofia à 18h45. Autre Coupe d'Europe, mais en basket cette fois. Et le Paris Basket qui s'est incliné à domicile face aux Italiens du Virtus Bologne. Un revers 96-94 malgré les 23 points de Tyson Etienne. Au classement de Euroleague, le Paris Basket est 19e et donc avant-dernier. L'ASVEL est 15e. C'est le Panathinaikos qui est en tête avec 100% de victoire sur les 5 premiers matchs. La 6e journée débute dès ce soir avec le déplacement de l'ASVEL au Real Madrid. Demain, le Paris Basket sera à l'étoile rouge de Belgrade. En rugby, coup dur pour le Stade Toulousain et l'équipe de France. Le deuxième ligne, Thibaut Flamand, est forfait pour plusieurs semaines après sa blessure à l'épaule. Il manquera donc le championnat des Nations en novembre. Et puis la Diagonale des Fous qui s'élance ce soir à 22h à La Réunion. 180 km, 10 200 m de dénivelé positif. Le vainqueur est attendu vendredi soir. Le dernier doit arriver avant dimanche 16h. Très belle journée des sports.
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3: 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La chronique info spéciale bien-être et vie sociale.
4: Un retraité sur 4 donne aujourd'hui de son temps à une association. Une façon de rester actif, de se sentir utile et de partager ses compétences. Daniel Jacquier, bonjour. Vous êtes représentant de France Bénévolat en Côte d'Or. Alors concrètement, pourquoi faire du bénévolat ?
5: En fait, le bénévolat, c'est un plus. Le plus, c'est le plaisir. Le L, c'est le lien social. Le U, c'est l'utilité. Et le S, c'est le sens donné à son engagement. Je pense que pour tout bénévole ou un retraité, l'important, c'est de se poser 4 questions. Quel secteur associatif m'intéresse ? Quelle mission j'aimerais faire ? Est-ce que je veux conserver quelque chose que j'avais dans mon activité professionnelle ou pas ? Quel temps et quelle période j'ai envie de consacrer à l'engagement ? Et puis, quelles limites je me donne ? Est-ce que je suis prêt à faire des kilomètres pour exercer mon activité de bénévolat ou pas ? Le temps idéal à consacrer au bénévolat, ça peut être 1 heure par mois, mais ça peut être aussi 3 jours par semaine. Donc, c'est vraiment à la volonté du bénévole, du temps qu'il souhaite donner à l'association. À titre personnel, le bénévolat m'apporte le travail en équipe que j'ai toujours pratiqué dans mon activité professionnelle, la rencontre avec de nouvelles personnes. Je suis en contact avec les collectivités locales, les autres associations. Donc c'est un facteur d'enrichissement et de lien social.
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7: Bonjour, 14 millions de retraités du secteur privé sont concernés. Réunis hier, les syndicats et le patronat qui gèrent le régime de retraite complémentaire Agirc-Arrco ont décidé d'augmenter les pensions de 1,4% à compter du 1er novembre. Une décision qui intervient après une négociation particulièrement tendue. Les députés ont rejeté hier en commission une mesure phare du budget de la sécurité sociale pour 2027 qui devait rapporter 3,7 milliards d'euros en réduisant certains allègements de cotisations patronales. Plusieurs élus de gauche et du MoDem dénoncent une grave perte de recettes alors que la sécurité sociale est déjà déficitaire. Alors que le mouvement Licence poursuit, le syndicat de police Alliance, proche de l'extrême droite, va déposer une plainte contre l'État pour mise en danger de la vie d'autrui. Il dénonce des consignes floues et des injonctions contradictoires adressées aux forces de l'ordre. La cour d'assises des Pyrénées-Orientales a condamné hier à 30 ans de réclusion criminelle deux frères, Khaled et Raouf Ben Abdeljelil, accusés d'avoir commandité l'incendie d'une épicerie en 2022 à Saint-Laurent-de-la-Salanque, près de Perpignan. Le feu a embrasé deux immeubles et tué 8 personnes, dont 2 enfants en bas âge. Enfin, une aide-soignante de 53 ans a été mise en examen et placée en détention provisoire car elle est soupçonnée d'avoir empoisonné des résidentes d'un EHPAD de Monton pour leur dérober des bijoux. L'enquête ouverte après l'hospitalisation d'une pensionnaire présentant une somnolence anormale porte également sur le décès suspect d'une autre résidente en juillet. C'est la fin de ce flash, une très bonne journée à toutes et à tous.
8: La Diplomate, de retour cette semaine sur Netflix avec une saison 4 qui dévoile une nouvelle crise politique dans laquelle Kate doit affronter l'alliance formée par la présidente Grace Payne et son propre mari. Après les événements de la troisième saison, elle découvre qu'ils ont participé à une opération destinée à s'emparer de l'arme la plus puissante de la Russie. Leur initiative clandestine menace désormais de provoquer une rupture entre les États-Unis et le Royaume-Uni, voire de précipiter Washington dans une nouvelle guerre.
9: Excusez-moi s'il vous plaît, puis-je avoir quelques instant seul avec mon époux?
10: Le sous-marin russe qui s'est échoué au large des côtes britanniques transportait une arme apocalyptique. Vous l'avez volé. Mon inquiétude, c'est que Grace et toi ensemble, vous soyez, oui je vais le dire, dangereux.
11: Wow.
10: Qui appuie sur la pédale de frein quand vous n'êtes que tous les deux?
12: Avec les Russes, ce qui fonctionne, c'est la force, pas l'apaisement.
11: Grace a changé. Je ne sais pas ce qui se passe. J'ai besoin d'un boulot qui nous tiendra éloignés. À Londres.
10: Super idée.
8: Les rapprochements politiques entre les uns vont fragiliser les mariages des autres, tandis que les décisions prises à la Maison-Blanche menacent directement l'alliance anglo-américaine. Netflix nous propose également la série documentaire Tyson en 4 épisodes. Elle retrace l'ascension, les controverses et l'évolution personnelle de Mike Tyson. Elle donne la parole à l'ancien champion, à ses proches et à plusieurs témoins de sa carrière, de son enfance difficile à Brooklyn, à sa découverte de la boxe et son ascension fulgurante. En 1986, à 20 ans, Mike Tyson est devenu le plus jeune champion du monde des poids lourds de l'histoire avant de régner comme champion incontesté entre 1987 et 1990. La série ne se limite pas à ses victoires sportives, elle aborde également son incarcération, ses problèmes d'addiction et d'argent, ses effondrements publics ainsi que les controverses qui ont durablement marqué son image et son héritage. Sur Disney+, cette semaine, Vision Quest, une série Marvel avec Paul Bettany dans le rôle de Vision. Elle prolonge les événements de WandaVision et de Agatha Along dans l'univers de Marvel Cinematic Universe. Après sa réactivation, Vision s'est éloigné de ceux qui voulaient l'utiliser comme une arme. Il cherche désormais comment poursuivre son existence et consulte les intelligences artificielles présentes dans sa programmation, dont Ultron. Lorsqu'il devient la cible d'une prime, il prend la fuite avec Thomas Shepard, un jeune garçon dont l'identité pourrait être liée à son fils.
13: Qui suis-je ? Je suis Vision. J'étais Vision. J'ai son visage, mais pas sa vertu. Tout ce que j'ai, c'est son nom.
14: Bienvenue à la maison, Vision.
13: Cette maison devient surpeuplée, Vision.
15: Ultron !
13: Avatar humain uniquement. Monsieur, il est très dangereux de le laisser vivre avec nous.
15: Mais nous sommes liés tous les deux.
13: C'est ton père, ton papa, ton papou.
8: Après les super-héros, une adaptation du manga Cat's Eyes. Camille Lou, Constance Labbé et Claire Romain de retour dans la saison 2, 8 épisodes de 52 minutes proposés sur Disney+, avant leur diffusion sur TF1. Tam, Cilia et Alexia Chamad, trois sœurs, sont devenues voleuses d'œuvres d'art afin d'élucider la disparition de leur père. Leur enquête avait commencé lorsqu'un tableau lui ayant appartenu avait refait surface lors d'une exposition organisée à la Tour Eiffel. Cette deuxième saison commence alors que les sœurs retrouvent la trace de leur père au Mont-Saint-Michel pour tenter de le sauver et d'identifier identifier la tête du réseau de trafiquants d'art qu'elles cherchent à faire tomber. Elles doivent récupérer un mystérieux tableau.
16: Tu lui as déjà demandé droit dans les yeux si c'était L416. Finis sous un.
17: Tant que leur réseau existe, on ne sera jamais en sécurité.
16: Qu'elle soit encore dans les parages pendant un cambriolage de ce calibre, c'est un concours de circonstances.
17: Je sais pas ce que t'es en train de faire, mais je sais que tu le fais pour une bonne raison.
16: Soit on la chope, t'as compris ? Et c'est pas toi, c'est moi.
8: À noter l'arrivée de Tom Leb dans le rôle du Marquis, un voleur charismatique dont les intentions demeurent incertaines. Sur HBO Max, Crystal Lake, série préquelle de Vendredi 13 qui débarque à l'occasion d'Halloween. Linda Cardellini incarne Pamela, la mère de Jason. Près d'un an après la noyade de son fils, elle vit toujours à proximité du lac où le jeune Jason a trouvé la mort. Incapable de surmonter son deuil, elle voit son passé ressurgir lorsque deux inconnus viennent l'interroger et déclenchent une succession d'événements inquiétants dans la petite communauté. Un nouveau chapitre d'une saga lancée au cinéma en 1980. La saison 4 de Tulsa King, portée par Sylvester Stallone, débarque sur Paramount+. Dwight Manfredi cherche à légaliser son empire et à protéger l'équipe qu'il a constituée à Tulsa. Ses ambitions sont contrariées par des responsables politiques corrompus, de nouveaux adversaires et une perte personnelle qui réveille les réflexes criminels qu'il tentait de maîtriser. La ville devient alors un nouveau champ de bataille. Plus Dwight tente de préserver ce qu'il a construit, plus ses décisions le replacent au centre des violences et des rapports de force qui ont marqué sa vie au sein de la mafia. Avant même ce retour, la plateforme a déjà confirmé une saison 5. Voilà pour les sorties séries de la semaine. On se retrouve la semaine prochaine.
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18: Bonjour à tous. Après plusieurs semaines de mobilisation, les organisations lycéennes doivent être reçues pour la troisième fois ce jeudi par le ministre de l'Éducation, Édouard Geffray. La réunion est prévue en fin d'après-midi. Et ce matin, la prestigieuse école de commerce HEC a rejoint le mouvement des lycéens. Elle n'est pas la seule. Les étudiants de l'École nationale supérieure des arts et techniques et du théâtre bloquent aussi leur établissement. Et c'est totalement inédit, selon Le Progrès. Autre contestation, celle des taxis. Ils vont manifester aujourd'hui contre la concurrence des VTC. Concrètement, le collectif demande la mise en place immédiate de zones blanches afin d'y empêcher les plateformes VTC d'attribuer des courses dans certaines zones et couper court à la maraude illégale. L'acteur et réalisateur Francis Renaud, habitué des films d'Olivier Marchal comme 36 Quai des Orfèvres, a été placé en détention provisoire après sa mise en examen pour viol en réunion, harcèlement et violence, des faits dénoncés par son ex-compagne. Dans les Bouches-du-Rhône, l'adolescent de 14 ans qui a tiré à plusieurs reprises dans son collège d'Aubagne, blessant le principal et une professeure, a été mise en examen et placée en détention provisoire à l'issue de sa garde à vue. Dans le même temps, un autre adolescent de 13 ans a été interpellé hier soir dans le nord de la France. Il aurait un lien avec le collégien qui a ouvert le feu. Les députés continuent l'examen du projet de budget de la Sécurité sociale. Au programme aujourd'hui, l'extension de la taxe soda aux produits préemballés, comme les gâteaux et les pâtisseries industrielles ou bien les céréales du petit-déjeuner. Une mesure approuvée en commission. Un fromage vendu dans toute la France chez Leclerc est rappelé en raison de la présence d'E. coli, une bactérie susceptible de provoquer de graves complications, notamment chez les enfants, selon Rappel Conso. Le produit rappelé est de la tome des Bauges AOP de la marque Nos Régions ont du talent. Et puis sport et football, le PSG a remporté son deuxième match de la Ligue des Champions hier soir en s'imposant 4-2.

0: 16 octobre, une perturbation essentiellement nuageuse traversera le nord du pays en flux de nord-ouest avec une légère baisse des températures. Les températures, justement, les voici pour ce vendredi matin. 9 degrés pour Strasbourg et Lyon, 11 degrés pour Paris, 12 degrés pour Lille, 13 à Brest, 14 degrés pour Toulouse et Cherbourg, 15 degrés pour Nice et Marseille, 16 à Bordeaux, 17 à Ajaccio et Perpignan et 19 degrés pour Biarritz. C'est pour ce vendredi après-midi. 15 degrés sur la Bretagne et la Normandie, 20 degrés sur les Hauts-de-France, la région parisienne et la vallée du Rhône, 21 degrés sur la Nouvelle-Aquitaine, 22 en Corse, 22 à 24 degrés le long de la Méditerranée et 23 degrés pour l'Occitanie.
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2: Bonjour à toutes et à tous. On débute avec du football et la démonstration du PSG sur la pelouse de Manchester City. Hier soir, pour la deuxième journée de phase de Ligue des Champions, les Parisiens sont imposés 4-2 à l'Etihad Stadium. Doué, Dembélé, Vitinha et Akliouche ont marqué les 4 buts parisiens. Haaland a inscrit un doublé pour City en 20 et avec cette éclatante victoire, le PSG prend les rênes du classement de cette phase de Ligue. Et sur les autres terrains hier soir, notez l'écrasante victoire de Liverpool, 6-3 à Linz avec un triplé de Bradley Barcola pour les Reds. Le Real Madrid est allé renverser l'AS Roma 4-3 après avoir été mené 3-1 jusqu'à la 83e minute. Les Madrilènes ont ensuite marqué 3-en 7 minutes pour s'imposer. Notez également la victoire surprise des Norvégiens de Bodø Glimt face au Borussia Dortmund 1-0, mais aussi le 6-0 infligé par Aston Villa à Fenerbahçe. Et ce soir, deuxième journée de Ligue Europa, l'OL accueille le Crystal Palace de son ancien coach Pierre Save. Des retrouvailles qui risquent d'être chargées en émotion au Groupama Stadium. Un coup d'envoi à 18h45. Et puis à 21h, l'OM accueillera l'Olympiakos de Rémi Cabella. Et Rennes sera opposé aux Grecs de l'OFI Crète. Et puis en Ligue Conférence, Monaco se déplace au CSKA Sofia à 18h45. Autre Coupe d'Europe, mais en basket cette fois. Et le Paris Basket qui s'est incliné à domicile face aux Italiens du Virtus Bologne. Un revers 96-94 malgré les 23 points de Tyson Etienne. Au classement d'Euroleague, le Paris Basket est 19e et donc avant-dernier. L'ASVEL est 15e. C'est le Panathinaikos qui est en tête avec 100% de victoire sur les 5 premiers matchs. La 6e journée débute dès ce soir avec le déplacement de l'ASVEL au Real Madrid. Demain, le Paris Basket sera à l'étoile rouge de Belgrade. En rugby, coup dur pour le Stade Toulousain et l'équipe de France. Le deuxième ligne, Thibaut Flamand, est forfait pour plusieurs semaines après sa blessure à l'épaule. Il manquera

0: Alors comment continuer à aller vers les autres quand chaque déplacement devient une épreuve? Nils Lonnet, vous êtes géographe au Gérontopole des Pays de la Loire. Quelle solution existe pour aider les aînés à rester mobiles et garder un vrai lien social?
1: Eh bien, le panel de solutions est diversifié. Il y a beaucoup d'initiatives locales qui existent. Transport en commun, transport à la demande, transport solidaire, covoiturage. Mais pas partout et pas de manière uniforme. On ne peut pas dire qu'il y ait de bonnes ou de mauvaises solutions, ça dépend des personnes, de leurs besoins, de leurs capacités et du contexte local. Toutefois, être dépendant de sa voiture pour se déplacer, ça présente des risques au regard d'un état de santé qui pourrait se dégrader. Et dans ce cas, la meilleure prévention est de diversifier ses moyens de déplacement pour être le plus résilient en cas de difficulté, et ce, le plus tôt possible. Parce que c'est toujours plus simple d'apprendre de nouvelles manières de se déplacer avant qu'on ait l'apparition de premières fragilités.
0: Alors on fait comment et vers qui on se tourne pour apprendre à se déplacer autrement?
1: Tout d'abord, il faut avoir connaissance des solutions qui existent sur son territoire. Donc pour ça, il ne faut pas hésiter à solliciter la mairie, qui est une très bonne première porte d'entrée. Et au-delà de vous fournir des connaissances sur ce qui existe sur le territoire, elle pourra aussi vous renseigner sur la présence d'une plateforme mobilité ou d'initiatives associatives locales pour vous accompagner dans l'évolution de vos déplacements.
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4: Bonjour, 14 millions de retraités du secteur privé sont concernés. Réunis hier, les syndicats et le patronat qui gèrent le régime de retraite complémentaire Agirc-Arrco ont décidé d'augmenter les pensions de 1,4% à compter du 1er novembre. Une décision qui intervient après une négociation particulièrement tendue. Les députés ont rejeté hier en commission une mesure phare du budget de la sécurité sociale pour 2027 qui devait rapporter 3,7 milliards d'euros en réduisant certains allègements de cotisations patronales. Plusieurs élus de gauche et du MoDem dénoncent une grave perte de recettes alors que la sécurité sociale est déjà déficitaire. Alors que le mouvement Licence poursuit, le syndicat de police Alliance, proche de l'extrême droite, va déposer une plainte contre l'État pour mise en danger de la vie d'autrui. Il dénonce des consignes floues et des injonctions contradictoires adressées aux forces de l'ordre. La cour d'assises des Pyrénées-Orientales a condamné hier à 30 ans de réclusion criminelle deux frères, Khaled et Raouf Ben Abdeljelil, accusés d'avoir commandité l'incendie d'une épicerie en 2022 à Saint-Laurent-de-la-Salanque, près de Perpignan. Le feu avait embrasé deux immeubles et tué 8 personnes, dont 2 enfants en bas âge. Enfin, une aide-soignante de 53 ans a été mise en examen et placée en détention provisoire car elle est soupçonnée d'avoir empoisonné des résidentes d'un EHPAD de Monton pour leur dérober des bijoux. L'enquête ouverte après l'hospitalisation d'une pensionnaire présentant une somnolence anormale porte également sur le décès suspect d'une autre résidente en juillet. C'est la fin de ce flash. Une très bonne journée à toutes et à tous.
5: La Diplomate, de retour cette semaine sur Netflix avec une saison 4 qui dévoile une nouvelle crise politique dans laquelle Kate doit affronter l'alliance formée par la présidente Grace Payne et son propre mari. Après les événements de la troisième saison, elle découvre qu'ils ont participé à une opération destinée à s'emparer de l'arme la plus puissante de la Russie. Leur initiative clandestine menace désormais de provoquer une rupture entre les États-Unis et le Royaume-Uni, voire de précipiter Washington dans une nouvelle guerre.
6: Excusez-moi s'il vous plaît, puis-je avoir quelques instant seul avec mon époux?
7: Le sous-marin russe qui s'est échoué au large des côtes britanniques transportait une arme apocalyptique. Vous l'avez volé.
6: Mon inquiétude, c'est que Grace et toi ensemble, vous soyez, oui je vais le dire, dangereux.
8: Wow.
6: Qui appuie sur la pédale de frein quand vous n'êtes que tous les deux?
9: Avec les Russes, ce qui fonctionne, c'est la force, pas l'apaisement.
8: Mais Grace a changé. Je ne sais pas ce qui se passe. J'ai besoin d'un boulot qui nous tiendra éloignés. À Londres.
6: Super idée.
5: Les rapprochements politiques entre les uns vont fragiliser les mariages des autres, tandis que les décisions prises à la Maison-Blanche menacent directement l'alliance anglo-américaine. Netflix nous propose également la série documentaire Tyson en 4 épisodes. Elle retrace l'ascension, les controverses et l'évolution personnelle de Mike Tyson. Elle donne la parole à l'ancien champion, à ses proches et à plusieurs témoins de sa carrière, de son enfance difficile à Brooklyn, à sa découverte de la boxe et son ascension fulgurante. En 1986, à 20 ans, Mike Tyson est devenu le plus jeune champion du monde des poids lourds de l'histoire, avant de régner comme champion incontesté entre 1987 et 1990. La série ne se limite pas à ses victoires sportives, elle aborde également son incarcération, ses problèmes d'addiction et d'argent, ses effondrements.

0: public ainsi que les controverses qui ont durablement marqué son image et son héritage. Sur Disney+, cette semaine, Vision Quest, une série Marvel avec Paul Bettany dans le rôle de Vision. Elle prolonge les événements de WandaVision et de Agatha Along dans l'univers de Marvel Cinematic Universe. Après sa réactivation, Vision s'est éloigné de ceux qui voulaient l'utiliser comme une arme. Il cherche désormais comment poursuivre son existence et consulte les intelligences artificielles présentes dans sa programmation, dont Ultron. Lorsqu'il devient la cible d'une prime, il prend la fuite avec Thomas Shepard, un jeune garçon dont l'identité pourrait être liée à son fils.
1: Qui suis-je ? Je suis Vision. Du moins, j'étais Vision. J'ai son visage, mais pas sa vertu. Tout ce que j'ai, c'est son nom.
2: Bienvenue à la maison, Vision.
1: Cette maison devient surpeuplée, Vision.
3: Ultron !
4: Avatar humain uniquement.
1: Monsieur, il est très dangereux de le laisser vivre avec nous.
4: Mais nous sommes liés tous les deux, c'est...
5: Ton père ? Ton papa ? Ton papou ?
0: Après les super-héros, une adaptation du manga Cat's Eyes. Camille Lou, Constance Labbé et Claire Romain de retour dans la saison 2. 8 épisodes de 52 minutes proposés sur Disney+, avant leur diffusion sur TF1. Tam, Cilia et Alexia Chamad, trois sœurs, sont devenues voleuses d'œuvres d'art afin d'élucider la disparition de leur père. Leur enquête avait commencé lorsqu'un tableau lui ayant appartenu avait refait surface lors d'une exposition organisée à la Tour Eiffel. Cette deuxième saison commence alors que les sœurs retrouvent la trace de leur père au Mont-Saint-Michel pour tenter de le sauver et d'identifier la tête du réseau de trafiquants d'art qu'elles cherchent à faire tomber. Elles doivent récupérer un mystérieux tableau.
6: Tu lui as déjà demandé droit dans les yeux si c'était elle, Cat's Eyes. Finissons-en.
5: Donc leur réseau existe. On ne sera jamais en sécurité.
6: Qu'elle soit encore dans les parages pendant un cambriolage de ce calibre, c'est un concours de circonstances.
5: Je sais pas ce que tu es en train de faire, mais... je sais que tu le fais pour une bonne raison.
6: Sors de la chope, t'as compris ? Et c'est pas toi, c'est moi.
0: À noter l'arrivée de Tom Leb dans le rôle du Marquis, un voleur charismatique dont les intentions demeurent incertaines. Sur HBO Max, Crystal Lake, série préquelle de Vendredi 13 qui débarque à l'occasion d'Halloween. Linda Cardellini incarne Pamela, la mère de Jason. Près d'un an après la noyade de son fils, elle vit toujours à proximité du lac où le jeune Jason a trouvé la mort. Incapable de surmonter son deuil, elle voit son passé ressurgir lorsque deux inconnus viennent l'interroger et déclenchent une succession d'événements inquiétants dans la petite communauté. Un nouveau chapitre d'une saga lancée au cinéma en 1980. La saison 4 de Tulsa King, portée par Sylvester Stallone, débarque sur Paramount+. Dwight Manfredi cherche à légaliser son empire et à protéger l'équipe qu'il a constituée à Tulsa. Ses ambitions sont contrariées par des responsables politiques corrompus, de nouveaux adversaires et une perte personnelle qui réveille les réflexes criminels qu'il tentait de maîtriser. La ville devient alors un nouveau champ de bataille. Plus Dwight tente de préserver ce qu'il a construit, plus ses décisions le replacent au centre des violences et des rapports de force qui ont marqué sa vie au sein de la mafia. Avant même ce retour, la plateforme a déjà confirmé une saison 5. Voilà pour les sorties séries de la semaine. On se retrouve la semaine prochaine.
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8: Bonjour à tous. Après plusieurs semaines de mobilisation, les organisations lycéennes doivent être reçues pour la troisième fois ce jeudi par le ministre de l'Éducation, Édouard Geffray. La réunion est prévue en fin d'après-midi. Et ce matin, la prestigieuse école de commerce HEC a rejoint le mouvement des lycéens. Elle n'est pas la seule. Les étudiants de l'École nationale supérieure des arts et techniques et du théâtre bloquent aussi leur établissement. Et c'est totalement inédit, selon Le Progrès. Autre contestation, celle des taxis. Ils vont manifester aujourd'hui contre la concurrence des VTC. Concrètement, le collectif demande la mise en place immédiate de zones blanches afin d'y empêcher les plateformes VTC d'attribuer des courses dans certaines zones et couper court à la maraude illégale. L'acteur et réalisateur Francis Renaud, habitué des films d'Olivier Marchal comme 36 Quai des Orfèvres, a été placé en détention provisoire après sa mise en examen pour viol en réunion, harcèlement et violence, des faits dénoncés par son ex-compagne. Dans les Bouches-du-Rhône, l'adolescent de 14 ans qui a tiré à plusieurs reprises dans son collège d'Aubagne, blessant le principal et une professeure, a été mis en examen et placé en détention provisoire à l'issue de sa garde à vue. Dans le même temps, un autre adolescent de 13 ans a été interpellé hier soir dans le nord de la France. Il aurait un lien avec le collégien qui a ouvert le feu. Les députés continuent l'examen du projet de budget de la Sécurité sociale. Au programme aujourd'hui, l'extension de la taxe soda aux produits préemballés, comme les gâteaux et les pâtisseries industrielles. ou bien les céréales du petit-déjeuner, une mesure approuvée en commission. Un fromage vendu dans toute la France chez Leclerc est rappelé en raison de la présence d'E. coli, une bactérie susceptible de provoquer de graves complications, notamment chez les enfants, selon Rappel Conso. Le produit rappelé est de la tome des Bauges AOP de la marque Nos Régions ont du talent. Et puis sport et football, le PSG a remporté son deuxième match de la Ligue des Champions hier soir en s'imposant 4-2.

0: 16 octobre, une perturbation essentiellement nuageuse traversera le nord du pays en flux de nord-ouest avec une légère baisse des températures. Les températures, justement, les voici pour ce vendredi matin. 9 degrés pour Strasbourg et Lyon, 11 degrés pour Paris, 12 degrés pour Lille, 13 à Brest, 14 degrés pour Toulouse et Cherbourg, 15 degrés pour Nice et Marseille, 16 à Bordeaux, 17 à Ajaccio et Perpignan et 19 degrés pour Biarritz. C'est pour ce vendredi après-midi. 15 degrés sur la Bretagne et la Normandie, 19 sur l'Alsace, 20 degrés sur les Hauts-de-France, la région parisienne et la vallée du Rhône, 21 degrés sur la Nouvelle-Aquitaine, 22 en Corse, 22 à 24 degrés le long de la Méditerranée et 23 degrés pour l'Occitanie.
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2: Et bonjour à toutes et à tous. On débute avec du football et la démonstration du PSG sur la pelouse de Manchester City. Hier soir, pour la deuxième journée de phase de Ligue des Champions, les Parisiens sont imposés 4-2 à l'Etihad Stadium. Doué, Dembélé, Vitinha et Akliouche ont marqué les 4 buts parisiens. Haaland a inscrit un doublé pour City en 20 et avec cette éclatante victoire, le PSG prend les rênes du classement de cette phase de Ligue. Et sur les autres terrains hier soir, notez l'écrasante victoire de Liverpool, 6-3 à Linz avec un triplé de Bradley Barcola pour les Rebs. Le Real Madrid est allé renverser l'AS Roma 4-3 après avoir été mené 3-1 jusqu'à la 83e minute. Les Madrilènes ont ensuite marqué 3 en 7 minutes pour s'imposer. Notez également la victoire surprise des Norvégiens de Bodø Glimt face au Borussia Dortmund 1-0, mais aussi le 6-0 infligé par Aston Villa à Fenerbahçe. Et ce soir, deuxième journée de Ligue Europa, l'OL accueille le Crystal Palace de son ancien coach Pierre Save. Et des retrouvailles qui risquent d'être chargées en émotion au Groupama Stadium. Un coup d'envoi à 18h45. Et puis à 21h, l'OM accueillera l'Olympiakos de Rémi Cabella. Et Rennes sera opposé aux Grecs de l'OFI Crète. Et puis en Ligue Conférence, Monaco se déplace au CSKA Sofia à 18h45. Autre Coupe d'Europe, mais en basket cette fois. Et le Paris Basket qui s'est incliné à domicile face aux Italiens du Virtus Bologne. Un revers 96-94 malgré les 23 points de Tyson Etienne. Au classement d'Euroleague, le Paris Basket est 19e et donc avant-dernier. Svel est 15e. C'est le Panathinaikos qui est en tête avec 100% de victoire sur les 5 premiers matchs. La 6e journée débute dès ce soir avec le déplacement de Svel au Real Madrid. Demain, le Paris Basket sera à l'étoile rouge de Belgrade. En rugby, coup dur pour le Stade Toulousain et l'équipe de France. Le deuxième ligne, Thibaut Flamand, est forfait pour plusieurs semaines après sa blessure à l'épaule. Il manquera donc le championnat des Nations en novembre. Et puis la Diagonale des Fous qui s'élance ce soir à 22h à La Réunion. 180 km, 10 200 m de dénivelé positif. Le vainqueur est attendu vendredi soir. Le dernier doit arriver avant dimanche 16h. Très belle journée des sports.
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3: Bien vivre sa retraite. La chronique info spéciale bien-être et vie sociale. La question d'Hervé, 63 ans.
4: Je vais bientôt être à la retraite. Alors, je suis hyper actif dans mon travail et j'ai un peu peur de l'après. Vous avez des conseils pour m'aider à franchir le cap ?
5: Eh oui, Hervé, la retraite, on en parle comme d'un grand saut dans le vide. Alors qu'en réalité, c'est plutôt un changement de décor. Non, la retraite n'est pas une fin, c'est un début. Un peu comme un lundi matin, mais sans lundi matin ni dimanche soir stressant. Le passage à la retraite, c'est vrai, est souvent vu comme une perte de son identité. Cette rupture sociale peut être déstabilisante. Mais très vite, on découvre qu'on peut exister autrement que par son travail. Reprendre une activité oubliée, en essayer une nouvelle, s'engager dans une association, renforcer ses liens, en créer d'autres. On se sent utile différemment et ça fait beaucoup de bien. Et pour ceux qui aiment être accompagnés, il existe Bienvenue à la retraite, un atelier proposé par les caisses de retraite pour faire le point sur ses envies, ses projets, ses rêves mis en pause. Il est animé par des professionnels formés et proches de chez vous. L'atelier Bienvenue à la retraite, c'est une sorte de mode d'emploi pour bien vivre cette nouvelle étape. Alors Hervé, vous qui appréhendez l'après, dites-vous que la retraite n'est pas un arrêt, c'est un virage. Prenez-le à votre rythme. Explorez, testez, rencontrez. Vous verrez, on s'y sent vite très vivant. Et souvenez-vous, le plus important, c'est de garder du lien social.
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2: Bonjour.
7: jour, 14 millions de retraités du secteur privé sont concernés. Réunis hier, les syndicats et le patronat qui gèrent le régime de retraite complémentaire Agirc-Arrco ont décidé d'augmenter les pensions de 1,4% à compter du 1er novembre. Une décision qui intervient après une négociation particulièrement tendue. Les députés ont rejeté hier en commission une mesure phare du budget de la sécurité sociale pour 2027 qui devait rapporter 3,7 milliards d'euros en réduisant certains allègements de cotisations patronales. Plusieurs élus de gauche et du MoDem dénoncent une grave perte de recettes alors que la sécurité sociale est déjà déficitaire. Alors que le mouvement Lycéens poursuit, le syndicat de police Alliance, proche de l'extrême droite, va déposer une plainte contre l'État pour mise en danger de la vie d'autrui. Il dénonce des consignes floues et des injonctions contradictoires adressées aux forces de l'ordre. La cour d'assises des Pyrénées-Orientales a condamné hier à 30 ans de réclusion criminelle deux frères, Khaled et Raouf Ben Abdeljelil, accusés d'avoir commandité l'incendie d'une épicerie en 2022 à Saint-Laurent-de-la-Salanque, près de Perpignan. Le feu avait embrasé deux immeubles et tué 8 personnes, dont 2 enfants en bas âge. Enfin, une aide-soignante de 53 ans a été mise en examen et placée en détention provisoire car elle est soupçonnée d'avoir empoisonné des résidentes d'un EHPAD de Monton pour leur dérober des bijoux. L'enquête ouverte après l'hospitalisation d'une pensionnaire présentant une somnolence anormale porte également sur le décès suspect d'une autre résidente en juillet. C'est la fin de ce flash. Une très bonne journée à toutes et à tous.
5: La Diplomate, de retour cette semaine sur Netflix avec une saison 4 qui dévoile une nouvelle crise politique dans laquelle Kate doit affronter l'alliance formée par la présidente Grace Payne et son propre mari. Après les événements de la troisième saison, elle découvre qu'ils ont participé à une opération destinée à s'emparer de l'arme la plus puissante de la Russie. Leur initiative clandestine menace désormais de provoquer une rupture entre les États-Unis et le Royaume-Uni, voire de précipiter Washington dans une nouvelle guerre.
8: Excusez-moi s'il vous plaît, puis-je avoir quelques instant seul avec mon époux?
9: Le sous-marin russe qui s'est échoué au large des côtes britanniques transportait une arme apocalyptique. Vous l'avez volé. Mon inquiétude, c'est que Grace et toi ensemble, vous soyez, oui je vais le dire, dangereux.
10: Wow.
9: Qui appuie sur la pédale de frein quand vous n'êtes que tous les deux?
11: Avec les Russes, ce qui fonctionne, c'est la force, pas l'apaisement.
10: Mais Grace a changé. Je ne sais pas ce qui se passe. J'ai besoin d'un boulot qui me tiendra éloigné. À Londres.
9: Super idée.
5: Les rapprochements politiques entre les uns vont fragiliser les mariages des autres, tandis que les décisions prises à la Maison Blanche menacent directement l'alliance anglo-américaine. Netflix nous propose également la série documentaire Tyson en 4 épisodes. Elle retrace l'ascension, les controverses et l'évolution personnelle de Mike Tyson. Elle donne la parole à l'ancien champion, à ses proches et à plusieurs témoins de sa carrière, de son enfance difficile à Brooklyn, à sa découverte de la boxe et son ascension fulgurante. En 1986, à 20 ans, Mike Tyson est devenu le plus jeune champion du monde des poids lourds de l'histoire, avant de régner comme champion incontesté entre 1987 et 1990. La série ne se limite pas à ses victoires sportives, elle aborde également son incarcération, ses problèmes d'addiction et d'argent, ses effondrements publics, ainsi que les controverses qui ont durablement marqué son image et son héritage. Sur Disney+, cette semaine, Vision Quest, une série Marvel avec Paul Bettany dans le rôle de Vision. Elle prolonge les événements de WandaVision et de Agatha Along dans l'univers de Marvel Cinematic Universe. Après sa réactivation, Vision s'est éloigné de ceux qui voulaient l'utiliser comme une arme. Il cherche désormais comment poursuivre son existence et consulte les intelligences artificielles présentes dans sa programmation, dont Ultron. Lorsqu'il devient la cible d'une prime, il prend la fuite avec Thomas Shepard, un jeune garçon dont l'identité pourrait être liée à son fils.
12: Qui suis-je? Je suis Vision. J'étais Vision. J'ai son visage, mais pas sa vertu. Tout ce que j'ai, c'est son nom.
13: Bienvenue à la maison, Vision.
12: Cette maison devient surpeuplée, Vision.
14: Ultron !
12: Avatar humain uniquement. Monsieur, il est très dangereux de le laisser vivre avec nous. Mais nous sommes liés tous les deux.
15: C'est ton père ? Ton papa ? Ton papou ?
5: Après les super-héros, une adaptation du manga Cat's Eyes. Camille Lou, Constance Labbé et Claire Romain de retour dans la saison 2, 8 épisodes de 52 minutes proposés sur Disney+, avant leur diffusion sur TF1. Tam, Cilia et Alexia Chamad, 3 sœurs, sont devenues voleuses d'œuvres d'art afin d'élucider la disparition de leur père. Leur enquête avait commencé lorsqu'un tableau lui ayant appartenu avait refait surface lors d'une exposition organisée à la Tour Eiffel. Cette deuxième saison commence alors que les sœurs retrouvent la trace de leur père au Mont-Saint-Michel pour tenter de le sauver et d'identifier la tête du réseau de trafiquants d'art qu'elles cherchent à faire tomber. Elles doivent récupérer un mystérieux tableau.
16: Tu lui as déjà demandé droit dans les yeux si c'était L416. Finissons-en.
17: Donc leur réseau existe, on ne sera jamais en sécurité.
16: Qu'elle soit encore dans les parages pendant un cambriolage de ce calibre, c'est un concours de circonstances.
18: Je sais pas ce que tu es en train de faire, mais je sais que tu le fais pour une bonne raison.
16: Sors de la chope, t'as compris ? Et c'est pas toi, c'est moi.
5: À noter l'arrivée de Tom Leb dans le rôle du Marquis, un voleur charismatique dont les intentions demeurent incertaines. Sur HBO Max, Crystal Lake, série préquelle de Vendredi 13 qui débarque à l'occasion d'Halloween. Linda Cardellini incarne Pamela, la mère de Jason. Près d'un an après la noyade de son fils, elle vit toujours à proximité du lac où le jeune Jason a trouvé la mort. Incapable de surmonter son deuil, elle voit son passé ressurgir lorsque deux inconnus viennent l'interroger et déclenchent une succession d'événements inquiétants dans la petite communauté. Un nouveau chapitre d'une saga lancée au cinéma en 1980. La saison 4 de Tulsa King, portée par Sylvester Stallone, débarque sur Paramount+. Dwight Manfredi cherche à légaliser son empire et à protéger l'équipe qu'il a constituée à Tulsa. Ses ambitions sont contrariées par des responsables politiques corrompus, de nouveaux adversaires et une perte personnelle qui réveille les réflexes criminels qu'il tentait de maîtriser. La ville devient alors un nouveau champ de bataille. Plus Dwight tente de préserver ce qu'il a construit, plus ses décisions le replacent au centre des violences et des rapports de force qui ont marqué sa vie au sein de la mafia. Avant même ce retour, la plateforme a déjà confirmé une saison 5. Voilà pour les sorties séries de la semaine. On se retrouve la semaine prochaine.
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19: Bonjour à tous. Après plusieurs semaines de mobilisation, les organisations lycéennes doivent être reçues pour la troisième fois ce jeudi par le ministre de l'Éducation, Édouard Geffray. La réunion est prévue en fin d'après-midi. Et ce matin, la prestigieuse école de commerce HEC a rejoint le mouvement des lycéens. Elle n'est pas la seule. Les étudiants de l'École nationale supérieure des arts et techniques du théâtre bloquent aussi leur établissement. Et c'est totalement inédit, selon Le Progrès. Autre contestation, celle des taxis. Ils vont manifester aujourd'hui contre la concurrence des VTC. Concrètement, le collectif demande la mise en place immédiate de zones blanches afin d'y empêcher les plateformes VTC d'attribuer des courses dans certaines zones et couper court à la maraude illégale. L'acteur et réalisateur Francis Renaud, habitué des films d'Olivier Marchal comme 36 Quai des Orfèvres, a été placé en détention provisoire après sa mise en examen pour viol en réunion, harcèlement et violence, des faits dénoncés par son ex-compagne. Dans les Bouches-du-Rhône, l'adolescent de 14 ans qui a tiré à plusieurs reprises dans son collège d'Aubagne, blessant le principal et une professeure, a été mis en examen et placé en détention provisoire à l'issue de sa garde à vue. Dans le même temps, un autre adolescent de 13 ans a été interpellé hier soir dans le nord de la France. Il aurait un lien avec le collégien qui a ouvert le feu. Les députés continuent l'examen du projet de budget de la Sécurité sociale. Au programme aujourd'hui, l'extension de la taxe soda aux produits préemballés, comme les gâteaux et les pâtisseries industrielles ou bien les céréales du petit déjeuner. Une mesure approuvée en commission. Un fromage vendu dans toute la France chez Leclerc est rappelé en raison de la présence d'E. coli, une bactérie susceptible de provoquer de graves complications, notamment chez les enfants, selon Rappel Conso. Le produit rappelé est de la tome des Bauges AOP de la marque Nos Régions ont du talent. Et puis sport et football, le PSG a remporté son deuxième match de la Ligue des Champions hier soir en s'imposant 4-2.

0: 16 octobre, une perturbation essentiellement nuageuse traversera le nord du pays en flux de nord-ouest avec une légère baisse des températures. Les températures, justement, les voici pour ce vendredi matin. 9 degrés pour Strasbourg et Lyon, 11 degrés pour Paris, 12 degrés pour Lille, 13 à Brest, 14 degrés pour Toulouse et Cherbourg, 15 degrés pour Nice et Marseille, 16 à Bordeaux, 17 à Ajaccio et Perpignan et 19 degrés pour Biarritz. C'est pour ce vendredi après-midi. 15 degrés sur la Bretagne et la Normandie, 19 sur l'Alsace, 20 degrés sur les Hauts-de-France, la région parisienne et la vallée du Rhône, 21 degrés sur la Nouvelle-Aquitaine, 22 en Corse, 22 à 24 degrés le long de la Méditerranée et 23 degrés pour l'Occitanie.
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2: Bonjour à toutes et à tous. On débute avec du football et la démonstration du PSG sur la pelouse de Manchester City hier soir. Pour la deuxième journée de phase de Ligue des Champions, les Parisiens sont imposés 4-2 à l'Etihad Stadium. Doué, Dembélé, Vitinha et Akliou ont marqué les 4 buts parisiens. Haaland a inscrit un doublé pour City en 20 et avec cette éclatante victoire, le PSG prend les rênes du classement de cette phase de Ligue. Et sur les autres terrains hier soir, notez l'écrasante victoire de Liverpool, 6-3 à Linz avec un triplé de Bradley Barcola pour les Reds. Le Real Madrid est allé renverser l'AS Roma 4-3 après avoir été mené 3-1 jusqu'à la 83e minute. Les Madrilènes ont ensuite marqué 3 buts en 7 minutes pour s'imposer. Notez également la victoire surprise des Norvégiens de Bodø Glimt face au Borussia Dortmund 1-0, mais aussi le 6-0 infligé par Aston Villa à Fenerbahçe. Et ce soir, deuxième journée de Ligue Europa, l'OL accueille le Crystal Palace de son ancien coach Pierre Save. Des retrouvailles qui risquent d'être chargées en émotion au Groupama Stadium. Un coup d'envoi à 18h45. Et puis à 21h, l'OM accueillera l'Olympiakos de Rémi Cabella. Et Rennes sera opposé aux Grecs de l'OFI Crète. Et puis en Ligue Conférence, Monaco se déplace au CSKA Sofia à 18h45. Autre Coupe d'Europe, mais en basket cette fois. Et le Paris Basket qui s'est incliné à domicile face aux Italiens du Virtus Bologne. Un revers 96-94 malgré les 23 points de Tyson Etienne. Au classement d'Euroligue, le Paris Basket est 19e et donc avant-dernier. L'ASVEL est 15e. C'est le Panathinaikos qui est en tête avec 100% de victoire sur les 5 premiers matchs. La 6e journée débute dès ce soir avec le déplacement de l'ASVEL au Real Madrid. Demain, le Paris Basket sera à l'étoile rouge de Belgrade. En rugby, coup dur pour le Stade Toulousain et l'équipe de France. Le deuxième ligne, Thibaut Flamand, est forfait pour plusieurs semaines après sa blessure à l'épaule. Il manquera donc le championnat des Nations en novembre. Et puis la Diagonale des Fous qui s'élance ce soir à 22h à La Réunion. 180 km, 10 200 m de dénivelé positif. Le vainqueur est attendu vendredi soir. Le dernier doit arriver avant dimanche 16h. Très belle journée des sports.
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5: Avec l'âge, on aspire souvent à plus de calme et l'on peut petit à petit se replier sur soi. Mais il y a une différence entre choisir la solitude et souffrir de l'isolement. Alors comment recréer du lien quand les contacts deviennent plus rares ? Bonjour Pierre Vandel, vous êtes psychiatre spécialiste du grand âge et professeur à l'Université de Lausanne. Pourquoi est-il si difficile en vieillissant d'aller vers les autres ?
6: Plusieurs raisons. On perd le contact avec les collègues, avec la retraite, perte du rythme professionnel. On est confronté à l'éloignement des proches. Et puis aussi, il y a des pertes, des deuils successifs, ce qui réduit le cercle familial ou amical. Les raisons psychologiques aussi, la peur de déranger, le manque ou la perte de confiance en soi. Et puis des raisons physiques aussi, avec la fatigue, des douleurs, la difficulté à se mobiliser, qui réduit les déplacements et les sorties.
5: Alors comment dépasser ces difficultés, professeur ?
6: Pour remettre du lien social, il faut commencer avec quelques contacts, appeler quelqu'un qu'on n'a pas vu depuis longtemps, s'autoriser à faire le premier pas, puisque beaucoup de personnes ont peur de déranger, alors qu'en réalité, les autres sont souvent heureux d'être sollicités. Et puis, on peut miser sur des activités encadrées, un club de marche, des ateliers mémoire, un café associatif. Et puis, il existe des ressources concrètes, les centres communaux d'action sociale, certains centres sociaux, des associations locales, et puis des activités prévention de l'assurance retraite.
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3: Bonjour, 14 millions de retraités du secteur privé sont concernés. Réunis hier, les syndicats et le patronat qui gèrent le régime de retraite complémentaire Agirc-Arrco ont décidé d'augmenter les pensions de 1,4% à compter du 1er novembre. Une décision qui intervient après une négociation particulièrement tendue. Les députés ont rejeté hier en commission une mesure phare du budget de la sécurité sociale pour 2027 qui devait rapporter 3,7 milliards d'euros en réduisant certains allègements de cotisations patronales. Plusieurs élus de gauche et du MoDem dénoncent une grave perte de recettes alors que la sécurité sociale est déjà déficitaire. Alors que le mouvement Licence poursuit, le syndicat de police Alliance, proche de l'extrême droite, va déposer une plainte contre l'État pour mise en danger de la vie d'autrui. Il dénonce des consignes floues et des injonctions contradictoires adressées aux forces de l'ordre. La cour d'assises des Pyrénées-Orientales a condamné hier à 30 ans de réclusion criminelle deux frères, Khaled et Raouf Ben Abdeljelil, accusés d'avoir commandité l'incendie d'une épicerie en 2022 à Saint-Laurent-de-la-Salanque, près de Perpignan. Le feu a embrasé deux immeubles et tué 8 personnes, dont 2 enfants en bas âge. Enfin, une aide-soignante de 53 ans a été mise en examen et placée en détention provisoire car elle est soupçonnée d'avoir empoisonné des résidentes d'un EHPAD de Monton pour leur dérober des bijoux. L'enquête ouverte après l'hospitalisation d'une pensionnaire présentant une somnolence anormale porte également sur le décès suspect d'une autre résidente en juillet. C'est la fin de ce flash, une très bonne journée à toutes et à tous.
5: La Diplomate, de retour cette semaine sur Netflix avec une saison 4 qui dévoile une nouvelle crise politique dans laquelle Kate doit affronter l'alliance formée par la présidente Grace Payne et son propre mari. Après les événements de la troisième saison, elle découvre qu'ils ont participé à une opération destinée à s'emparer de l'arme la plus puissante de la Russie. Leur initiative clandestine menace désormais de provoquer une rupture entre les États-Unis et le Royaume-Uni, voire de précipiter Washington dans une nouvelle guerre.
8: Excusez-moi s'il vous plaît, puis-je avoir quelques instant seul avec mon époux?
9: Le sous-marin russe qui s'est échoué au large des côtes britanniques transportait une arme apocalyptique. Vous l'avez volé.
8: Mon inquiétude, c'est que Grace et toi ensemble, vous soyez, oui je vais le dire, dangereux.
10: Wow.
8: Qui appuie sur la pédale de frein quand vous n'êtes que tous les deux?
11: Avec les Russes, ce qui fonctionne, c'est la force, pas l'apaisement.
10: Mais Grace a changé. Je ne sais pas ce qui se passe. J'ai besoin d'un boulot qui me tiendra éloigné. À Londres.
8: Super idée.
5: Les rapprochements politiques entre les uns vont fragiliser les mariages des autres, tandis que les décisions prises à la Maison-Blanche menacent directement l'alliance anglo-américaine. Netflix nous propose également la série documentaire Tyson en 4 épisodes. Elle retrace l'ascension, les controverses et l'évolution personnelle de Mike Tyson. Elle donne la parole à l'ancien champion, à ses proches et à plusieurs témoins de sa carrière, de son enfance difficile à Brooklyn, à sa découverte de la boxe et son ascension fulgurante. En 1986, à 20 ans, Mike Tyson est devenu le plus jeune champion du monde des poids lourds de l'histoire avant de régner comme champion incontesté entre 1987 et 1990. La série ne se limite pas à ses victoires sportives, elle aborde également son incarcération, ses problèmes d'addiction et d'argent, ses effondrements publics ainsi que les controverses qui ont durablement marqué son image et son héritage. Sur Disney+, cette semaine, Vision Quest, une série Marvel avec Paul Bettany dans le rôle de Vision. Elle prolonge les événements de WandaVision et de Agatha Along dans l'univers de Marvel Cinematic Universe. Après sa réactivation, Vision s'est éloigné de ceux qui voulaient l'utiliser comme une arme. Il cherche désormais comment poursuivre son existence et consulte les intelligences artificielles présentes dans sa programmation, dont Ultron. Lorsqu'il devient la cible d'une prime, il prend la fuite avec Thomas Shepard, un jeune garçon dont l'identité pourrait être liée à son fils.
12: Qui suis-je ? Je suis Vision. J'étais Vision. J'ai son visage, mais pas sa vertu. Tout ce que j'ai, c'est son nom.
13: Bienvenue à la maison, Vision.
12: Cette maison devient surpeuplée, Vision.
14: Ultron !
12: Avatar humain uniquement. Monsieur, il est très dangereux de le laisser vivre avec nous.
15: Mais nous sommes liés tous les deux.
12: C'est ton père, ton papa, ton papou.
5: Après les super-héros, une adaptation du manga Cat's Eyes. Camille Lou, Constance Labbé et Claire Romain de retour dans la saison 2, 8 épisodes de 52 minutes proposés sur Disney+, avant leur diffusion sur TF1. Tam, Cilia et Alexia Chamad, trois sœurs, sont devenues voleuses d'œuvres d'art afin d'élucider la disparition de leur père. Leur enquête avait commencé lorsqu'un tableau lui ayant appartenu avait refait surface lors d'une exposition organisée à la Tour Eiffel. Cette deuxième saison commence alors que les sœurs retrouvent la
15: la trace de leur père au Mont-Saint-Michel pour tenter de le sauver et d'identifier la tête du réseau de trafiquants d'art qu'elles cherchent à faire tomber. Elles doivent récupérer un mystérieux tableau.
16: Tu lui as déjà demandé droit dans les yeux si c'était L416. Finissons-en.
17: Tant que leur réseau existe, on ne sera jamais en sécurité.
16: Qu'elle soit encore dans les parages pendant un cambriolage de ce calibre, c'est un concours de circonstances.
17: Je sais pas ce que t'es en train de faire, mais je sais que tu le fais pour une bonne raison.
16: Soit on la chope, t'as compris ? Et c'est pas toi, c'est moi.
15: À noter l'arrivée de Tom Leb dans le rôle du Marquis, un voleur charismatique dont les intentions demeurent incertaines. Sur HBO Max, Crystal Lake, série préquelle de Vendredi 13 qui débarque à l'occasion d'Halloween. Linda Cardellini incarne Pamela, la mère de Jason. Près d'un an après la noyade de son fils, elle vit toujours à proximité du lac où le jeune Jason a trouvé la mort. Incapable de surmonter son deuil, elle voit son passé ressurgir lorsque deux inconnus viennent l'interroger et déclenchent une succession d'événements inquiétants dans la petite communauté. Un nouveau chapitre d'une saga lancée au cinéma en 1980. La saison 4 de Tulsa King, portée par Sylvester Stallone, débarque sur Paramount+. Dwight Manfredi cherche à légaliser son empire et à protéger l'équipe qu'il a constituée à Tulsa. Ses ambitions sont contrariées par des responsables politiques corrompus, de nouveaux adversaires et une perte personnelle qui réveille les réflexes criminels qu'il tentait de maîtriser. La ville devient alors un nouveau champ de bataille. Plus Dwight tente de préserver ce qu'il a construit, plus ses décisions le replacent au centre des violences et des rapports de force qui ont marqué sa vie au sein de la mafia. Avant même ce retour, la plateforme a déjà confirmé une saison 5. Voilà pour les sorties séries de la semaine. On se retrouve la semaine prochaine.
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18: Bonjour à tous. Après plusieurs semaines de mobilisation, les organisations lycéennes doivent être reçues pour la troisième fois ce jeudi par le ministre de l'Éducation, Édouard Geffray. La réunion est prévue en fin d'après-midi. Et ce matin, la prestigieuse école de commerce HEC a rejoint le mouvement des lycéens. Elle n'est pas la seule. Les étudiants de l'École nationale supérieure des arts et techniques et du théâtre bloquent aussi leur établissement. Et c'est totalement inédit, selon Le Progrès. Autre contestation, celle des taxis. Ils vont manifester aujourd'hui contre la concurrence des VTC. Concrètement, le collectif demande la mise en place immédiate de zones blanches afin d'y empêcher les plateformes VTC d'attribuer des courses dans certaines zones et couper court à la maraude illégale. L'acteur et réalisateur Francis Renaud, habitué des films d'Olivier Marchal comme 36 Quai des Orfèvres, a été placé en détention provisoire après sa mise en examen pour viol en réunion, harcèlement et violence, des faits dénoncés par son ex-compagne. Dans les Bouches-du-Rhône, l'adolescent de 14 ans qui a tiré à plusieurs reprises dans son collège d'Aubagne, blessant le principal et une professeure, a été mis en examen et placé en détention provisoire à l'issue de sa garde à vue. Dans le même temps, un autre adolescent de 13 ans a été interpellé hier soir dans le nord de la France. Il aurait un lien avec le collégien qui a ouvert le feu. Les députés continuent l'examen du projet de budget de la Sécurité sociale. Au programme aujourd'hui, l'extension de la taxe soda aux produits préemballés, comme les gâteaux et les pâtisseries industrielles ou bien les céréales du petit-déjeuner. Une mesure approuvée en commission. Un fromage vendu dans toute la France chez Leclerc est rappelé en raison de la présence d'E. coli, une bactérie susceptible de provoquer de graves complications, notamment chez les enfants, selon Rappel Conso. Le produit rappelé est de la tome des Bauges AOP de la marque Nos Régions ont du talent. Et puis sport et football, le PSG a remporté son deuxième match de la Ligue des Champions hier soir en s'imposant 4 buts.

0: 16 octobre, une perturbation essentiellement nuageuse traversera le nord du pays en flux de nord-ouest avec une légère baisse des températures. Les températures, justement, les voici pour ce vendredi matin. 9 degrés pour Strasbourg et Lyon, 11 degrés pour Paris, 12 degrés pour Lille, 13 à Brest, 14 degrés pour Toulouse et Cherbourg, 15 degrés pour Nice et Marseille, 16 à Bordeaux, 17 à Ajaccio et Perpignan et 19 degrés pour Biarritz. C'est pour ce vendredi après-midi. 15 degrés sur la Bretagne et la Normandie, 19 sur l'Alsace, 20 degrés sur les Hauts-de-France, la région parisienne et la vallée du Rhône, 21 degrés sur la Nouvelle-Aquitaine, 22 en Corse, 22 à 24 degrés le long de la Méditerranée et 23 degrés pour l'Occitanie.
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2: Bonjour à toutes et à tous. On débute avec du football et la démonstration du PSG sur la pelouse de Manchester City hier soir. Pour la deuxième journée de phase de Ligue des Champions, les Parisiens se sont imposés 4-2 à l'Etihad Stadium. Doué, Dembélé, Vitinha et Akliou ont marqué les 4 buts parisiens. Haaland a inscrit un doublé pour City en 20 et avec cette éclatante victoire, le PSG prend les rênes du classement de cette phase de Ligue. Et sur les autres terrains hier soir, notez l'écrasante victoire de Liverpool, 6-3 à Linz avec un triplé de Bradley Barcola pour les Reds. Le Real Madrid est allé renverser l'AS Roma 4-3 après avoir été mené 3-1 jusqu'à la 83e minute. Les Madrilènes ont ensuite marqué 3 buts en 7 minutes pour s'imposer. Notez également la victoire surprise des Norvégiens de Bodø Glimt face au Borussia Dortmund 1-0, mais aussi le 6-0 infligé par Aston Villa à Fenerbahçe. Et ce soir, deuxième journée de Ligue Europa, l'OL accueille le Crystal Palace de son ancien coach Pierre Save. Des retrouvailles qui risquent d'être chargées en émotion au Groupama Stadium. Un coup d'envoi à 18h45. Et puis à 21h, l'OM accueillera l'Olympiakos de Rémi Cabella. Et Rennes sera opposé aux Grecs de l'OFI Crète. Et puis en Ligue Conférence, Monaco se déplace au CSKA Sofia à 18h45. Autre Coupe d'Europe, mais en basket cette fois. Et le Paris Basket qui s'est incliné à domicile face aux Italiens du Virtus Bologne. Un revers 96-94 malgré les 23 points de Tyson Etienne. Au classement de Euroleague, le Paris Basket est 19e et donc avant-dernier. L'ASVEL est 15e. C'est le Panathinaikos qui est en tête avec 100% de victoire sur les 5 premiers matchs. La 6e journée débute dès ce soir avec le déplacement de l'ASVEL au Real Madrid. Demain, le Paris Basket sera à l'étoile rouge de Belgrade. En rugby, coup dur pour le Stade Toulousain et l'équipe de France. Le deuxième ligne, Thibaut Flamand, est forfait pour plusieurs semaines après sa blessure à l'épaule. Il manquera donc le championnat des Nations en novembre. Et puis la Diagonale des Fous qui s'élance ce soir à 22h à La Réunion. 180 km, 10 200 m de dénivelé positif. Le vainqueur est attendu vendredi soir. Le dernier doit arriver avant dimanche 16h. Très belle journée de sport.
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4: Quand les générations se rencontrent, ce n'est pas seulement le temps qui se partage, mais aussi les savoirs et les valeurs. Des associations existent comme Unicité, où Roland, retraité, transmet son vécu, ses histoires, à Cassandre, 22 ans, qui arrive avec son regard neuf, sa curiosité et son énergie. Un duo intergénérationnel qui s'enrichit mutuellement. Alors Cassandre, qu'est-ce qui vous plaît dans cette expérience ?
5: Ce qui me plaît, c'est le lien social. Rencontrer des personnes plus âgées que moi, ça m'apporte d'apprendre leur histoire et de prendre confiance en moi.
6: La rencontre avec les jeunes, ça m'apporte un regard sur les difficultés qu'ils ont. Et ça, c'est, à mes yeux, c'est primordial, ça.
5: Roland m'apporte son vécu, son histoire et des conseils pour les embauches. Il peut m'aiguiller.
4: Et qu'est-ce que vous faites ensemble ?
6: On a quelques activités ludiques. On a fait une ou deux marches. On a fait une petite partie de boule aussi. On a joué au domino. Et puis, on a parlé un petit peu, quoi.
5: Il m'a montré un peu comment on fait de l'accordéon.
4: Et vous, Cassandre, vous lui apportez quoi ?
5: Par rapport au téléphone, envoyer un message et tout ça. Il n'aime pas ça et il comprend rien. Le premier truc j'avais fait pour les messages, il a noté sur un petit papier comment faire toutes les étapes.
4: Merci à tous les deux. Les rencontres entre les générations, c'est construire des liens où chacun a quelque chose à transmettre et à recevoir.
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2: Bonjour.
8: Bonjour, 14 millions de retraités du secteur privé sont concernés. Réunis hier, les syndicats et le patronat qui gèrent le régime de retraite complémentaire à Agirc-Arrco ont décidé d'augmenter les pensions de 1,4% à compter du 1er novembre. Une décision qui intervient après une négociation particulièrement tendue. Les députés ont rejeté hier en commission une mesure phare du budget de la sécurité sociale pour 2027 qui devait rapporter 3,7 milliards d'euros en réduisant certains allègements de cotisations patronales. Plusieurs élus de gauche et du MoDem dénoncent une grave perte de recettes alors que la sécurité sociale est déjà déficitaire. Alors que le mouvement Licence poursuit, le syndicat de police Alliance, proche de l'extrême droite, va déposer une plainte contre l'État pour mise en danger de la vie d'autrui. Il dénonce des consignes floues et des injonctions contradictoires adressées aux forces de l'ordre. La cour d'assises des Pyrénées-Orientales a condamné hier à 30 ans de réclusion criminelle deux frères, Khaled et Raouf Ben Abdeljelil, accusés d'avoir commandité l'incendie d'une épicerie en 2022 à Saint-Laurent-de-la-Salanque, près de Perpignan. Le feu avait embrasé deux immeubles et tué 8 personnes, dont 2 enfants en bas âge. Enfin, une aide-soignante de 53 ans a été mise en examen et placée en détention provisoire car elle est soupçonnée d'avoir empoisonné des résidentes d'un EHPAD de Monton pour leur dérober des bijoux. L'enquête ouverte après l'hospitalisation d'une pensionnaire présentant une somnolence anormale porte également sur le décès suspect d'une autre résidente en juillet. C'est la fin de ce flash. Une très bonne journée à toutes et à tous.
4: La Diplomate, de retour cette semaine sur Netflix avec une saison 4 qui dévoile une nouvelle crise politique dans laquelle Kate doit affronter l'alliance formée par la présidente Grace Payne et son propre mari. Après les événements de la troisième saison, elle découvre qu'ils ont participé à une opération destinée à s'emparer de l'arme la plus puissante de la Russie. Leur initiative clandestine menace désormais de provoquer une rupture entre les États-Unis et le Royaume-Uni, voire de précipiter Washington dans une nouvelle guerre.
9: Excusez-moi s'il vous plaît, puis-je avoir quelques instant seul avec mon époux?
10: Le sous-marin russe qui s'est échoué au large des côtes britanniques transportait une arme apocalyptique. Vous l'avez volé. Mon inquiétude, c'est que Grace et toi ensemble, vous soyez, oui je vais le dire, dangereux. Wow. Qui appuie sur la pédale de frein quand vous n'êtes que tous les deux?
11: Avec les Russes, ce qui fonctionne, c'est la force, pas l'apaisement.
12: Mais Grace a changé. Je ne sais pas ce qui se passe. J'ai besoin d'un boulot qui nous tiendra éloignés. À Londres.
9: Super idée.
4: Les rapprochements politiques entre les uns vont fragiliser les mariages des autres, tandis que les décisions prises à la Maison-Blanche menacent directement l'alliance anglo-américaine. Netflix nous propose également la série documentaire Tyson en 4 épisodes. Elle retrace l'ascension, les controverses et l'évolution personnelle de Mike Tyson. Elle donne la parole à l'ancien champion, à ses proches et à plusieurs témoins de sa carrière, de son enfance difficile à Brooklyn, à sa découverte de la boxe et son ascension fulgurante. En 1986, à 20 ans, Mike Tyson est devenu le plus jeune champion du monde des poids lourds de l'histoire avant de régner comme champion incontesté entre 1987 et 1990. La série ne se limite pas à ses victoires sportives, elle aborde également son incarcération, ses problèmes d'addiction et d'argent, ses effondrements publics ainsi que les controverses qui ont durablement marqué son image et son héritage. Sur Disney+, cette semaine, Vision Quest, une série Marvel avec Paul Bettany dans le rôle de Vision. Elle prolonge les événements de WandaVision et de Agatha Along dans l'univers de Marvel Cinematic Universe. Après sa réactivation, Vision s'est éloigné de ceux qui voulaient l'utiliser comme une arme. Il cherche désormais comment poursuivre son existence et consulte les intelligences artificielles présentes dans sa programmation, dont Ultron. Lorsqu'il devient la cible d'une prime, il prend la fuite avec Thomas Shepard, un jeune garçon dont l'identité pourrait être liée à son fils.
13: Qui suis-je ? Je suis Vision. J'étais Vision. J'ai son visage, mais pas sa vertu. Tout ce que j'ai, c'est son nom.
14: Bienvenue à la maison, Vision.
13: Cette maison devient surpeuplée, Vision.
15: Ultron !
13: Avatar humain uniquement. Monsieur, il est très dangereux de le laisser vivre avec nous. Mais nous sommes liés tous les deux, c'est...
16: Ton père ? Ton papa ? Ton papou ?
4: Après les super-héros, une adaptation du manga Cat's Eyes. Camille Lou, Constance Labbé et Claire Romain de retour dans la saison 2, 8 épisodes de 52 minutes proposés sur Disney+, avant leur diffusion sur TF1. Tam, Cilia et Alexia Chamad, trois sœurs, sont devenues voleuses d'œuvres d'art afin d'élucider la disparition de leur père. Leur enquête avait commencé lorsqu'un tableau lui ayant appartenu avait refait surface lors d'une exposition organisée à la Tour Eiffel. Cette deuxième saison commence alors que les sœurs retrouvent la trace de leur père au Mont-Saint-Michel pour tenter de le sauver et d'identifier
17: identifier la tête du réseau de trafiquants d'art qu'elles cherchent à faire tomber. Elles doivent récupérer un mystérieux tableau.
18: Tu lui as déjà demandé droit dans les yeux si c'était elle 416. Finissons-en.
19: Tant que leur réseau existe, on ne sera jamais en sécurité.
18: Qu'elle soit encore dans les parages pendant un cambriolage de ce calibre, c'est un concours de circonstances.
19: Je sais pas ce que t'es en train de faire, mais je sais que tu le fais pour une bonne raison.
18: Soit on la chope, t'as compris ? Et c'est pas toi, c'est moi.
17: À noter l'arrivée de Tom Leb dans le rôle du Marquis, un voleur charismatique dont les intentions demeurent incertaines. Sur HBO Max, Crystal Lake, série préquelle de Vendredi 13 qui débarque à l'occasion d'Halloween. Linda Cardellini incarne Pamela, la mère de Jason. Près d'un an après la noyade de son fils, elle vit toujours à proximité du lac où le jeune Jason a trouvé la mort. Incapable de surmonter son deuil, elle voit son passé ressurgir lorsque deux inconnus viennent l'interroger et déclenchent une succession d'événements inquiétants dans la petite communauté. Un nouveau chapitre d'une saga lancée au cinéma en 1980. La saison 4 de Tulsa King, portée par Sylvester Stallone, débarque sur Paramount+. Dwight Manfredi cherche à légaliser son empire et à protéger l'équipe qu'il a constituée à Tulsa. Ses ambitions sont contrariées par des responsables politiques corrompus, de nouveaux adversaires et une perte personnelle qui réveille les réflexes criminels qu'il tentait de maîtriser. La ville devient alors un nouveau champ de bataille. Plus Dwight tente de préserver ce qu'il a construit, plus ses décisions le replacent au centre des violences et des rapports de force qui ont marqué sa vie au sein de la mafia. Avant même ce retour, la plateforme a déjà confirmé une saison 5. Voilà pour les sorties séries de la semaine. On se retrouve la semaine prochaine.
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20: Bonjour à tous. Après plusieurs semaines de mobilisation, les organisations lycéennes doivent être reçues pour la troisième fois ce jeudi par le ministre de l'Éducation, Édouard Geffray. La réunion est prévue en fin d'après-midi. Et ce matin, la prestigieuse école de commerce HEC a rejoint le mouvement des lycéens. Elle n'est pas la seule. Les étudiants de l'École nationale supérieure des arts et techniques du théâtre bloquent aussi leur établissement et c'est totalement inédit selon Le Progrès. Autre contestation, celle des taxis. Ils vont manifester aujourd'hui contre la concurrence des VTC. Concrètement, le collectif demande la mise en place immédiate de zones blanches afin d'y empêcher les plateformes VTC d'attribuer des courses dans certaines zones et couper court à la maraude illégale. L'acteur et réalisateur Francis Renaud, habitué des films d'Olivier Marchal comme 36 Quai des Orfèvres, a été placé en détention provisoire après sa mise en examen pour viol en réunion, harcèlement et violence, des faits dénoncés par son ex-compagne. Dans les Bouches-du-Rhône, l'adolescent de 14 ans qui a tiré à plusieurs reprises dans son collège d'Aubagne, blessant le principal et une professeure, a été mis en examen et placé en détention provisoire à l'issue de sa garde à vue. Dans le même temps, un autre adolescent de 13 ans a été interpellé hier soir dans le nord de la France. Il aurait un lien avec le collégien qui a ouvert le feu. Les députés continuent l'examen du projet de budget de la Sécurité sociale. Au programme aujourd'hui, l'extension de la taxe soda aux produits préemballés, comme les gâteaux et les pâtisseries industrielles ou bien les céréales du petit déjeuner. Une mesure approuvée en commission. Un fromage vendu dans toute la France chez Leclerc est rappelé en raison de la présence d'E. coli, une bactérie susceptible de provoquer de graves complications, notamment chez les enfants, selon Rappel Conso. Le produit rappelé est de la tome des Bauges AOP de la marque Nos Régions ont du talent. Et puis sport et football, le PSG a remporté son deuxième match de la Ligue des Champions hier soir en s'imposant 4-2

0: 16 octobre, une perturbation essentiellement nuageuse traversera le nord du pays en flux de nord-ouest avec une légère baisse des températures. Les températures, justement, les voici pour ce vendredi matin. 9 degrés pour Strasbourg et Lyon, 11 degrés pour Paris, 12 degrés pour Lille, 13 à Brest, 14 degrés pour Toulouse et Cherbourg, 15 degrés pour Nice et Marseille, 16 à Bordeaux, 17 à Ajaccio et Perpignan et 19 degrés pour Biarritz. C'est pour ce vendredi après-midi. 15 degrés sur la Bretagne et la Normandie, 19 sur l'Alsace, 20 degrés sur les Hauts-de-France, la région parisienne et la vallée du Rhône, 21 degrés sur la Nouvelle-Aquitaine, 22 en Corse, 22 à 24 degrés le long de la Méditerranée et 23 degrés pour l'Occitanie.
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2: Bonjour à toutes et à tous. On débute avec du football et la démonstration du PSG sur la pelouse de Manchester City hier soir pour la deuxième journée de phase de Ligue des Champions. Les Parisiens sont imposés 4 buts à 2 à l'Etihad Stadium. Doué, Dembélé, Vitinha et Akliouche ont marqué les 4 buts parisiens. Haaland a inscrit un doublé pour City en 20 et avec cette éclatante victoire, le PSG prend les rênes du classement de cette phase de Ligue. Et sur les autres terrains hier soir, notez l'écrasante victoire de Liverpool, 6 buts à 3 à Linz avec un triplé de Bradley Barcola pour les Reds. Le Real Madrid est allé renverser l'AS Roma 4 buts à 3 après avoir été mené 3 buts à 1 jusqu'à la 83e minute. Les Madrilènes ont ensuite marqué 3 buts en 7 minutes pour s'imposer. Notez également la victoire surprise des Norvégiens de Bodø Glimt face au Borussia Dortmund 1-0, mais aussi le 6-0 infligé par Aston Villa à Fenerbahçe. Et ce soir, deuxième journée de Ligue Europa, l'OL accueille le Crystal Palace de son ancien coach Pierre Save. Des retrouvailles qui risquent d'être chargées en émotion au Groupama Stadium. Un coup d'envoi à 18h45. Et puis à 21h, l'OM accueillera l'Olympiakos de Rémi Cabella. Et Rennes sera opposé aux Grecs de l'OFI Crète. Et puis en Ligue Conférence, Monaco se déplace au CSKA Sofia à 18h45. Autre Coupe d'Europe, mais en basket cette fois. Et le Paris Basket qui s'est incliné à domicile face aux Italiens du Virtus Bologne. Un revers 96 à 94 malgré les 23 points de Tyson Etienne. Au classement d'Euroleague, le Paris Basket est 19e et donc avant-dernier. L'ASVEL est 15e. C'est le Panathinaikos qui est en tête avec 100% de victoire sur les 5 premiers matchs. La 6e journée débute dès ce soir avec le déplacement de l'ASVEL au Real Madrid. Demain, le Paris Basket sera à l'étoile rouge de Belgrade. En rugby, coup dur pour le Stade Toulousain et l'équipe de France. Le deuxième ligne, Thibaut Flamand, est forfait pour plusieurs semaines après sa blessure à l'épaule. Il manquera donc le championnat des Nations en novembre. Et puis la Diagonale des Fous qui s'élance ce soir à 22h à La Réunion. 180 km, 10 200 mètres de dénivelé positif. Le vainqueur est attendu vendredi soir. Le dernier doit arriver avant dimanche 16h. Très belle journée de sport.
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3: 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La chronique info spéciale bien-être et vie sociale.
4: Le lien social, c'est ce qui nous relie et nous maintient vivants. Parler, rire, apprendre des autres. Quand il manque, l'isolement abîme la santé. Quand il existe, il stimule le cerveau et apaise le stress. Yann Lanier, vous êtes délégué général des Petits Frères des Pauvres. Vous publiez un baromètre sur ce thème. Quels sont ses principaux enseignements ?
5: Alors, les Petits Frères des Pauvres sont à l'origine d'un baromètre de l'isolement social qui fait référence dans notre pays. En 2025, nous documentions 750 000 personnes de plus de 60 ans en situation de mort sociale, c'est-à-dire coupées de tous les cercles de sociabilité, la famille, les amis, les voisins et la vie associative. Et 2 millions de personnes en grande fragilité, c'est-à-dire coupées au moins de deux de ces cercles de sociabilité. On dit souvent aux petits frères, quand nous prenons en charge une personne âgée isolée, que nous contribuons à la remettre dans la vie.
4: Quelles actions menez-vous sur le terrain ?
5: Nous avons des dispositifs de sensibilisation à cette question du lien social auprès des collégiens, par exemple, avec un programme qui s'appelle Génération Lien. Nous avons aussi Solitude Écoute. C'est un numéro de téléphone qui permet de rentrer en contact avec nos bénévoles. C'est un numéro de téléphone qui fonctionne tous les jours de 15h à 20h. Le lien social, c'est l'affaire de chacun et chacune d'entre nous. C'est quelque chose qui est extrêmement précieux pour avoir un vivre ensemble de qualité.
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2: Bonjour.
7: jour, 14 millions de retraités du secteur privé sont concernés. Réunis hier, les syndicats et le patronat qui gèrent le régime de retraite complémentaire Agirc-Arrco ont décidé d'augmenter les pensions de 1,4% à compter du 1er novembre. Une décision qui intervient après une négociation particulièrement tendue. Les députés ont rejeté hier en commission une mesure phare du budget de la sécurité sociale pour 2027 qui devait rapporter 3,7 milliards d'euros en réduisant
4: 14h30
7: de cotisations patronales. Plusieurs élus de gauche et du MoDem dénoncent une grave perte de recettes alors que la sécurité sociale est déjà déficitaire. Alors que le mouvement Licence poursuit, le syndicat de police Alliance, proche de l'extrême droite, va déposer une plainte contre l'État pour mise en danger de la vie d'autrui. Il dénonce des consignes floues et des injonctions contradictoires adressées aux forces de l'ordre. La cour d'assises des Pyrénées-Orientales a condamné hier à 30 ans de réclusion criminelle deux frères, Khaled et Raouf Ben Abdeljelil, accusés d'avoir commandité l'incendie d'une épicerie en 2022 à Saint-Laurent-de-la-Salanque, près de Perpignan. Le feu avait embrasé deux immeubles et tué 8 personnes, dont 2 enfants en bas âge. Enfin, une aide-soignante de 53 ans a été mise en examen et placée en détention provisoire car elle est soupçonnée d'avoir empoisonné des résidentes d'un EHPAD de Monton pour leur dérober des bijoux. L'enquête ouverte après l'hospitalisation d'une pensionnaire présentant une somnolence anormale porte également sur le décès suspect d'une autre résidente en juillet. C'est la fin de ce flash. Une très bonne journée à toutes et à tous.
4: La Diplomate, de retour cette semaine sur Netflix avec une saison 4 qui dévoile une nouvelle crise politique dans laquelle Kate doit affronter l'alliance formée par la présidente Grace Payne et son propre mari. Après les événements de la troisième saison, elle découvre qu'ils ont participé à une opération destinée à s'emparer de l'arme la plus puissante de la Russie. Leur initiative clandestine menace désormais de provoquer une rupture entre les États-Unis et le Royaume-Uni, voire de précipiter Washington dans une nouvelle guerre.
8: Excusez-moi s'il vous plaît, puis-je avoir quelques instant seul avec mon époux?
9: Le sous-marin russe qui s'est échoué au large des côtes britanniques transportait une arme apocalyptique. Vous l'avez volé. Mon inquiétude, c'est que Grace et toi ensemble, vous soyez, oui je vais le dire, dangereux.
10: Wow.
9: Qui appuie sur la pédale de frein quand vous n'êtes que tous les deux?
11: Avec les Russes, ce qui fonctionne, c'est la force, pas l'apaisement.
10: Mais Grace a changé. Je ne sais pas ce qui se passe. J'ai besoin d'un boulot qui nous tiendra éloignés. À Londres.
9: Super idée.
4: Les rapprochements politiques entre les uns vont fragiliser les mariages des autres, tandis que les décisions prises à la Maison Blanche menacent directement l'alliance anglo-américaine. Netflix nous propose également la série documentaire Tyson en 4 épisodes. Elle retrace l'ascension, les controverses et l'évolution personnelle de Mike Tyson. Elle donne la parole à l'ancien champion, à ses proches et à plusieurs témoins de sa carrière, de son enfance difficile à Brooklyn, à sa découverte de la boxe et son ascension fulgurante. En 1986, à 20 ans, Mike Tyson est devenu le plus jeune champion du monde des poids lourds de l'histoire avant de régner comme champion incontesté entre 1987 et 1990. La série ne se limite

0: dont Ultron. Lorsqu'il devient la cible d'une prime, il prend la fuite avec Thomas Shepard, un jeune garçon dont l'identité pourrait être liée à son fils.
1: Qui suis-je ? Je suis Vision. Du moins, j'étais Vision. J'ai son visage, mais pas sa vertu. Tout ce que j'ai, c'est son nom.
2: Bienvenue à la maison, Vision.
1: Cette maison devient surpeuplée, Vision.
3: Ultron !
1: Avatar humain uniquement. Monsieur, il est très dangereux de le laisser vivre avec nous. Mais nous sommes liés tous les deux, c'est ton père, ton papa, ton papou.
0: Après les super-héros, une adaptation du manga Cat Size. Camille Lou, Constance Labbé et Claire Romain de retour dans la saison 2, 8 épisodes de 52 minutes proposés sur Disney+, avant leur diffusion sur TF1. Tam, Cilia et Alexia Chamad, trois sœurs, sont devenues voleuses d'œuvres d'art afin d'élucider la disparition de leur père. Leur enquête avait commencé lorsqu'un tableau lui ayant appartenu avait refait surface lors d'une exposition organisée à la Tour Eiffel. Cette deuxième saison commence alors que les sœurs retrouvent la trace de leur père au Mont-Saint-Michel pour tenter de le sauver et d'identifier la tête du réseau de trafiquants d'art qu'elles cherchent à faire tomber. Elles doivent récupérer un mystérieux tableau.
4: Tu lui as déjà demandé droit dans les yeux si c'était elle, Cat Size. Finissons-en.
5: Tant que leur réseau existe, on ne sera jamais en sécurité.
4: Qu'elle soit encore dans les parages pendant un cambriolage de ce calibre, c'est un concours de circonstances.
6: Je sais pas ce que tu es en train de faire, mais je sais que tu le fais pour une bonne raison.
4: Soit on la chope, t'as compris ? Et c'est pas toi, c'est moi.
0: À noter l'arrivée de Tom Leb dans le rôle du Marquis, un voleur charismatique dont les intentions demeurent incertaines. Sur HBO Max, Crystal Lake, série préquelle de Vendredi 13 qui débarque à l'occasion d'Halloween. Linda Cardellini incarne Pamela, la mère de Jason. Près d'un an après la noyade de son fils, elle vit toujours à proximité du lac où le jeune Jason a trouvé la mort. Incapable de surmonter son deuil, elle voit son passé ressurgir lorsque deux inconnus viennent l'interroger et déclenchent une succession d'événements inquiétants dans la petite communauté. Un nouveau chapitre d'une saga lancée au cinéma en 1980. La saison 4 de Tulsa King, portée par Sylvester Stallone, débarque sur Paramount+. Dwight Manfredi cherche à légaliser son empire et à protéger l'équipe qu'il a constituée à Tulsa. Ses ambitions sont contrariées par des responsables politiques corrompus, de nouveaux adversaires et une perte personnelle qui réveille les réflexes criminels qu'il tentait de maîtriser. La ville devient alors un nouveau champ de bataille. Plus Dwight tente de préserver ce qu'il a construit, plus ses décisions le replacent au centre des violences et des rapports de force qui ont marqué sa vie au sein de la mafia. Avant même ce retour, la plateforme a déjà confirmé une saison 5. Voilà pour les sorties séries de la semaine. On se retrouve la semaine prochaine.
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8: Bonjour à tous. Après plusieurs semaines de mobilisation, les organisations lycéennes doivent être reçues pour la troisième fois ce jeudi par le ministre de l'Éducation, Édouard Geffray. La réunion est prévue en fin d'après-midi. Et ce matin, la prestigieuse école de commerce HEC a rejoint le mouvement des lycéens. Elle n'est pas la seule. Les étudiants de l'École nationale supérieure des arts et techniques du théâtre bloquent aussi leur établissement et c'est totalement inédit selon Le Progrès. Autre contestation, celle des taxis. Ils vont manifester aujourd'hui contre la concurrence des VTC. Concrètement, le collectif demande la mise en place immédiate de zones blanches afin d'y empêcher les plateformes VTC d'attribuer des courses dans certaines zones et couper court à la maraude illégale. L'acteur et réalisateur Francis Renaud, habitué des films d'Olivier Marchal comme 36 Quai des Orfèvres, a été placé en détention provisoire après sa mise en examen pour viol en réunion, harcèlement et violence, des faits dénoncés par son ex-compagne. Dans les Bouches-du-Rhône, l'adolescent de 14 ans qui a tiré à plusieurs reprises dans son collège d'Aubagne, blessant le principal et une professeure, a été mise en examen et placée en détention provisoire à l'issue de sa garde à vue. Dans le même temps, un autre adolescent de 13 ans a été interpellé hier soir dans le nord de la France. Il aurait un lien avec le collégien qui a ouvert le feu. Les députés continuent l'examen du projet de budget de la Sécurité sociale. Au programme aujourd'hui, l'extension de la taxe soda aux produits préemballés, comme les gâteaux et les pâtisseries industrielles ou bien les céréales du petit déjeuner. Une mesure approuvée en commission. Un fromage vendu dans toute la France chez Leclerc est rappelé en raison de la présence d'E. coli, une bactérie susceptible de provoquer de graves complications, notamment chez les enfants, selon Rappel Conso. Le produit rappelé est de la tome des Bauges AOP de la marque Nos Régions ont du talent. Et puis sport et football, le PSG a remporté son deuxième match de la Ligue des Champions hier soir en s'imposant 4 buts à

0: 16 octobre, une perturbation essentiellement nuageuse traversera le nord du pays en flux de nord-ouest avec une légère baisse des températures. Les températures, justement, les voici pour ce vendredi matin. 9 degrés pour Strasbourg et Lyon, 11 degrés pour Paris, 12 degrés pour Lille, 13 à Brest, 14 degrés pour Toulouse et Cherbourg, 15 degrés pour Nice et Marseille, 16 à Bordeaux, 17 à Ajaccio et Perpignan et 19 degrés pour Biarritz. C'est pour ce vendredi après-midi. 15 degrés sur la Bretagne et la Normandie, 19 sur l'Alsace, 20 degrés sur les Hauts-de-France, la région parisienne et la vallée du Rhône, 21 degrés sur la Nouvelle-Aquitaine, 22 en Corse, 22 à 24 degrés le long de la Méditerranée et 23 degrés pour l'Occitanie.
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2: Bonjour à toutes et à tous. On débute avec du football et la démonstration du PSG sur la pelouse de Manchester City hier soir. Pour la deuxième journée de phase de Ligue des Champions, les Parisiens sont imposés 4 buts à 2 à l'Etihad Stadium. Doué, Dembélé, Vitinha et Akliou ont marqué les 4 buts parisiens. Haaland a inscrit un doublé pour City en 20 et avec cette éclatante victoire, le PSG prend les rênes du classement de cette phase de Ligue. Et sur les autres terrains hier soir, notez l'écrasante victoire de Liverpool, 6 buts à 3 à Linz avec un triplé de Bradley Barcola pour les Reds. Le Real Madrid est allé renverser l'AS Roma 4 buts à 3 après avoir été mené 3 buts à 1 jusqu'à la 83e minute. Les Madrilènes ont ensuite marqué 3 buts en 7 minutes pour s'imposer. Notez également la victoire surprise des Norvégiens de Bodø Glimt face au Borussia Dortmund 1-0, mais aussi le 6-0 infligé par Aston Villa à Fenerbahçe. Et ce soir, deuxième journée de Ligue Europa, l'OL accueille le Crystal Palace de son ancien coach Pierre Save. Des retrouvailles qui risquent d'être chargées en émotion au Groupama Stadium. Un coup d'envoi à 18h45. Et puis à 21h, l'OM accueillera l'Olympiakos de Rémi Cabella. Et Rennes sera opposé au Grec de l'OFI Crète. Et puis en Ligue Conférence, Monaco se déplace au CSKA Sofia à 18h45. Autre Coupe d'Europe, mais en basket cette fois. Et le Paris Basket qui s'est incliné à domicile face aux Italiens du Virtus Bologne. Un revers 96 à 94 malgré les 23 points de Tyson Etienne. Au classement d'Euroleague, le Paris Basket est 19e et donc avant-dernier. L'ASVEL est 15e. C'est le Panathinaikos qui est en tête avec 100% de victoire sur les 5 premiers matchs. La 6e journée débute dès ce soir avec le déplacement de l'ASVEL au Real Madrid. Demain, le Paris Basket sera à l'étoile rouge de Belgrade. En rugby, coup dur pour le Stade Toulousain et l'équipe de France. Le deuxième ligne, Thibaut Flamand, est forfait pour plusieurs semaines après sa blessure à l'épaule. Il manquera donc le championnat des Nations en novembre. Et puis la Diagonale des Fous qui s'élance ce soir à 22h à La Réunion. 180 km, 10 200 m de dénivelé positif. Le vainqueur est attendu vendredi soir. Le dernier doit arriver avant dimanche 16h. Très belle journée des sports.
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4: À la retraite, les interactions sociales sont essentielles pour la santé physique et morale. L'assurance retraite vous accompagne pour garder ce lien au quotidien. Elle organise toute l'année une foule d'activités avec ses partenaires qui permettent de rencontrer du monde, échanger et rester actif. Conférences, salons, sorties sportives ou culturelles et ateliers pour mieux vivre sa retraite. Elle propose aussi des ateliers en petits groupes. L'atelier Bienvenue à la retraite, par exemple, permet d'aborder cette nouvelle étape en douceur, aux côtés d'autres personnes qui vivent la même transition. D'autres ateliers portent sur l'activité physique, la nutrition, le numérique, le sommeil ou la mémoire. Des rendez-vous proches de chez vous, parfois même accessibles à distance, pour garder le contact facilement. L'objectif est simple, vous accompagner, vous donner des repères et vous offrir des occasions de créer du lien, de partager, de ne jamais rester seul. Pour trouver une activité près de chez vous, rendez-vous sur la carte interactive « Trouvez mon activité » du site pourbienvieillir.fr. En quelques clics, vous pouvez filtrer selon vos envies, consulter la fiche détaillée de chaque activité et vous inscrire directement en ligne si vous le souhaitez. Des activités utiles, conviviales et accessibles pour rester actif, entouré et pleinement acteur de votre retraite.
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2: Bonjour.
6: Bonjour, 14 millions de retraités du secteur privé sont concernés. Réunis hier, les syndicats et le patronat qui gèrent le régime de retraite complémentaire Agirc-Arrco ont décidé d'augmenter les pensions de 1,4% à compter du 1er novembre. Une décision qui intervient après une négociation particulièrement tendue. Les députés ont rejeté hier en commission une mesure phare du budget de la sécurité sociale pour 2027 qui devait rapporter 3,7 milliards d'euros en réduisant certains allègements de cotisations patronales. Plusieurs élus de gauche et du Modem dénoncent une grave perte de recettes alors que la sécurité sociale est déjà déficitaire. Alors que le mouvement Licence poursuit, le syndicat de police Alliance, proche de l'extrême droite, va déposer une plainte contre l'État pour mise en danger de la vie d'autrui. Il dénonce des consignes floues et des injonctions contradictoires adressées aux forces de l'ordre. La cour d'assises des Pyrénées-Orientales a condamné hier à 30 ans de réclusion criminelle deux frères, Khaled et Raouf Ben Abdeljelil, accusés d'avoir commandité l'incendie d'une épicerie en 2022 à Saint-Laurent-de-la-Salanque, près de Perpignan. Le feu a embrasé deux immeubles et tué 8 personnes, dont 2 enfants en bas âge. Enfin, une aide-soignante de 53 ans a été mise en examen et placée en détention provisoire car elle est soupçonnée d'avoir empoisonné des résidentes d'un EHPAD de Monton pour leur dérober des bijoux. L'enquête ouverte après l'hospitalisation d'une pensionnaire présentant une somnolence anormale porte également sur le décès suspect d'une autre résidente en juillet. C'est la fin de ce flash. Une très bonne journée à toutes et à tous.
4: La Diplomate, de retour cette semaine sur Netflix avec une saison 4 qui dévoile une nouvelle crise politique dans laquelle Kate doit affronter l'alliance formée par la présidente Grace Payne et son propre mari. Après les événements de la troisième saison, elle découvre qu'ils ont participé à une opération destinée à s'emparer de l'arme la plus puissante de la Russie. Leur initiative clandestine menace désormais de provoquer une rupture entre les États-Unis et le Royaume-Uni, voire de précipiter Washington dans une nouvelle guerre.
7: Excusez-moi s'il vous plaît, puis-je avoir quelques instant seul avec mon époux.
8: Le sous-marin russe qui s'est échoué au large des côtes britanniques transportait une arme apocalyptique. Vous l'avez volé. Mon inquiétude, c'est que Grace et toi ensemble, vous soyez, oui je vais le dire, dangereux. Wow. Qui appuie sur la pédale de frein quand vous n'êtes que tous les deux?
9: Avec les Russes, ce qui fonctionne, c'est la force, pas l'apaisement.
10: Mais Grace a changé. Je ne sais pas ce qui se passe. J'ai besoin d'un boulot qui me tiendra éloigné. À Londres.
8: Super idée.
4: Les rapprochements politiques entre les uns vont fragiliser les mariages des autres, tandis que les décisions prises à la Maison Blanche menacent directement l'alliance anglo-américaine. Netflix nous propose également la série documentaire Tyson en 4 épisodes. Elle retrace l'ascension, les controverses et l'évolution personnelle de Mike Tyson. Elle donne la parole à l'ancien champion, à ses proches et à plusieurs témoins de sa carrière, de son enfance difficile à Brooklyn, à sa découverte de la boxe et son ascension fulgurante. En 1986, à 20 ans, Mike Tyson est devenu le plus jeune champion du monde des poids lourds de l'histoire avant de régner comme champion incontesté entre 1987 et 1990. La série ne se limite pas à ses victoires sportives, elle aborde également son incarcération, ses problèmes d'addiction et d'argent, ses effondrements publics ainsi que les controverses qui ont durablement marqué son image et son héritage. Sur Disney+, cette semaine, Vision Quest, une série Marvel avec Paul Bettany dans le rôle de Vision. Elle prolonge les événements de WandaVision et de Agatha Along dans l'univers de Marvel Cinematic Universe. Après sa réactivation, Vision s'est éloigné de ceux qui voulaient l'utiliser comme une arme. Il cherche désormais comment poursuivre son existence et consulte les intelligences artificielles présentes dans sa programmation, dont Ultron. Lorsqu'il devient la cible d'une Prime, il prend la fuite avec Thomas Shepard, un jeune garçon dont l'identité pourrait être liée à son fils.
11: Qui suis-je ? Je suis Vision. J'étais Vision. J'ai son visage, mais pas sa vertu. Tout ce que j'ai, c'est son nom.
12: Bienvenue à la maison, Vision.
11: Cette maison devient surpeuplée, Vision.
13: Ultron !
11: Avatar humain uniquement. Monsieur, il est très dangereux de le laisser vivre avec nous.
14: Mais nous sommes liés tous les deux.
15: C'est ton père ? Ton papa ? Ton papou ?
4: Après les super-héros, une adaptation du manga Cat's Eyes. Camille Lou, Constance Labbé et Claire Romain de retour dans la saison 2, 8 épisodes de 52 minutes proposés sur Disney+, avant leur diffusion sur TF1. Tam, Cilia et Alexia Chamad, trois sœurs, sont devenues voleuses d'œuvres d'art afin d'élucider la disparition de leur père. Leur enquête avait commencé lorsqu'un tableau lui ayant appartenu avait refait surface lors d'une exposition organisée à la Tour Eiffel. Cette deuxième saison commence alors que les sœurs retrouvent la trace de leur père.
14: Pheromone-Saint-Michel pour tenter de le sauver et d'identifier la tête du réseau de trafiquants d'art qu'elles cherchent à faire tomber. Elles doivent récupérer un mystérieux tableau.
16: Tu lui as déjà demandé droit dans les yeux si c'était L416. Finissons-en.
17: Donc leur réseau existe, on sera jamais en sécurité.
16: Qu'elle soit encore dans les parages pendant un cambriolage de ce calibre, c'est un concours de circonstances.
17: Je sais pas ce que t'es en train de faire, mais je sais que tu le fais pour une bonne raison.
16: Soit on la chope, t'as compris ? Et c'est pas toi, c'est moi.
14: À noter l'arrivée de Tom Leb dans le rôle du Marquis, un voleur charismatique dont les intentions demeurent incertaines. Sur HBO Max, Crystal Lake, série préquelle de Vendredi 13 qui débarque à l'occasion d'Halloween. Linda Cardellini incarne Pamela, la mère de Jason. Près d'un an après la noyade de son fils, elle vit toujours à proximité du lac où le jeune Jason a trouvé la mort. Incapable de surmonter son deuil, elle voit son passé ressurgir lorsque deux inconnus viennent l'interroger et déclenchent une succession d'événements inquiétants dans la petite communauté. Un nouveau chapitre d'une saga lancée au cinéma en 1980. La saison 4 de Tulsa King, portée par Sylvester Stallone, débarque sur Paramount+. Dwight Manfredi cherche à légaliser son empire et à protéger l'équipe qu'il a constituée à Tulsa. Ses ambitions sont contrariées par des responsables politiques corrompus, de nouveaux adversaires et une perte personnelle qui réveille les réflexes criminels qu'il tentait de maîtriser. La ville devient alors un nouveau champ de bataille. Plus Dwight tente de préserver ce qu'il a construit, plus ses décisions le replacent au centre des violences et des rapports de force qui ont marqué sa vie au sein de la mafia. Avant même ce retour, la plateforme a déjà confirmé une saison 5. Voilà pour les sorties séries de la semaine. On se retrouve la semaine prochaine.
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18: Bonjour à tous. Après plusieurs semaines de mobilisation, les organisations lycéennes doivent être reçues pour la troisième fois ce jeudi par le ministre de l'Éducation, Édouard Geffray. La réunion est prévue en fin d'après-midi. Et ce matin, la prestigieuse école de commerce HEC a rejoint le mouvement des lycéens. Elle n'est pas la seule. Les étudiants de l'École nationale supérieure des arts et techniques et du théâtre bloquent aussi leur établissement. Et c'est totalement inédit, selon Le Progrès. Autre contestation, celle des taxis. Ils vont manifester aujourd'hui contre la concurrence des VTC. Concrètement, le collectif demande la mise en place immédiate de zones blanches afin d'y empêcher les plateformes VTC d'attribuer des courses dans certaines zones et couper court à la maraude illégale. L'acteur et réalisateur Francis Renaud, habitué des films d'Olivier Marchal comme 36 Quai des Orfèvres, a été placé en détention provisoire après sa mise en examen pour viol en réunion, harcèlement et violence, des faits dénoncés par son ex-compagne. Dans les Bouches-du-Rhône, l'adolescent de 14 ans qui a tiré à plusieurs reprises dans son collège d'Aubagne, blessant le principal et une professeure, a été mis en examen et placé en détention provisoire à l'issue de sa garde à vue. Dans le même temps, un autre adolescent de 13 ans a été interpellé hier soir dans le nord de la France. Il aurait un lien avec le collégien qui a ouvert le feu. Les députés continuent l'examen du projet de budget de la Sécurité sociale. Au programme aujourd'hui, l'extension de la taxe soda aux produits préemballés, comme les gâteaux et les pâtisseries industrielles ou bien les céréales du petit-déjeuner. Une mesure approuvée en commission. Un fromage vendu dans toute la France chez Leclerc est rappelé en raison de la présence d'E. coli, une bactérie susceptible de provoquer de graves complications, notamment chez les enfants, selon Rappel Conso. Le produit rappelé est de la tome des Bauges AOP de la marque Nos Régions ont du talent. Et puis sport et football, le PSG a remporté son deuxième match de la Ligue des Champions hier soir en s'imposant 4-2.

0: Vendredi 16 octobre, une perturbation essentiellement nuageuse traversera le nord du pays en flux de nord-ouest avec une légère baisse des températures. Les températures, justement, les voici pour ce vendredi matin. 9 degrés pour Strasbourg et Lyon, 11 degrés pour Paris, 12 degrés pour Lille, 13 à Brest, 14 degrés pour Toulouse et Cherbourg, 15 degrés pour Nice et Marseille, 16 à Bordeaux, 17 à Ajaccio et Perpignan et 19 degrés pour Biarritz. C'est pour ce vendredi après-midi. 15 degrés sur la Bretagne et la Normandie, 19 sur l'Alsace, 20 degrés sur les Hauts-de-France, la région parisienne et la vallée du Rhône, 21 degrés sur la Nouvelle-Aquitaine, 22 en Corse, 22 à 24 degrés le long de la Méditerranée et 23 degrés pour l'Occitanie.
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2: Bonjour à toutes et à tous. On débute avec du football et la démonstration du PSG sur la pelouse de Manchester City hier soir. Pour la deuxième journée de phase de Ligue des Champions, les Parisiens sont imposés 4 buts à 2 à l'Etihad Stadium. Doué, Dembélé, Vitinha et Akliou ont marqué les 4 buts parisiens. Haaland a inscrit un doublé pour City en 20 et avec cette éclatante victoire, le PSG prend les rênes du classement de cette phase de Ligue. Et sur les autres terrains hier soir, notez l'écrasante victoire de Liverpool, 6 buts à 3 à Linz avec un triplé de Bradley Barcola pour les Reds. Le Real Madrid est allé renverser l'AS Roma 4 buts à 3 après avoir été mené 3 buts à 1 jusqu'à la 83e minute. Les Madrilènes ont ensuite marqué 3 buts en 7 minutes pour s'imposer. Notez également la victoire surprise des Norvégiens de Bodø Glimt face au Borussia Dortmund 1-0, mais aussi le 6-0 infligé par Aston Villa à Fenerbahçe. Et ce soir, deuxième journée de Ligue Europa, l'OL accueille le Crystal Palace de son ancien coach Pierre Save. Des retrouvailles qui risquent d'être chargées en émotion au Groupama Stadium. Un coup d'envoi à 18h45. Et puis à 21h, l'OM accueillera l'Olympiakos de Rémi Cabella. Et Rennes sera opposé au Grec de l'OFI Crète. Et puis en Ligue Conférence, Monaco se déplace au CSKA Sofia à 18h45. Autre Coupe d'Europe, mais en basket cette fois. Et le Paris Basket qui s'est incliné à domicile face aux Italiens du Virtus Bologne. Un revers 96 à 94 malgré les 23 points de Tyson Etienne. Au classement d'Euroleague, le Paris Basket est 19e et donc avant-dernier. L'ASVEL est 15e. C'est le Panathinaikos qui est en tête avec 100% de victoire sur les 5 premiers matchs. La 6e journée débute dès ce soir avec le déplacement de l'ASVEL au Real Madrid. Demain, le Paris Basket sera à l'étoile rouge de Belgrade. En rugby, coup dur pour le Stade Toulousain et l'équipe de France. Le deuxième ligne, Thibaut Flamand, est forfait pour plusieurs semaines après sa blessure à l'épaule. Il manquera donc le championnat des Nations en novembre. Et puis la Diagonale des Fous qui s'élance ce soir à 22h à La Réunion. 180 km, 10 200 m de dénivelé positif. Le vainqueur est attendu vendredi soir. Le dernier doit arriver avant dimanche 16h. Très belle journée des sports.
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4: Vieillir en bonne santé, continuer à faire ce qui compte pour soi, c'est l'objectif d'ICOP, programme de l'OMS accessible sur smartphone. Docteur Neda Tavassoli, vous êtes médecin à l'IHU Health Sage de Toulouse. Qu'est-ce que le programme ICOP et que permet-il de suivre ?
5: ICOP s'adresse aux personnes de 60 ans et plus vivant à domicile et repose sur l'évaluation et le suivi de 9 domaines essentiels au maintien de l'autonomie. On pose des questions sur l'isolement social. Le lien social est en effet déterminant. L'isolement peut accélérer la perte d'autonomie en affectant la mémoire, le bien-être psychologique, la nutrition ou encore la mobilité. D'une manière générale, l'isolement social a un impact négatif sur la prévention et sur le recours aux soins. En intégrant cette dimension sociale, ICOP permet de repérer les situations de fragilité sociale et d'orienter la personne vers des interventions adaptées. C'est très important de s'auto-évaluer tous les 6 mois. Ces 6 mois correspondent au rythme auquel les capacités fonctionnelles peuvent évoluer. Donc ça permet d'agir tôt avant que de potentiels problèmes s'installent durablement.
4: Et si vous souhaitez réaliser votre autodiagnostic, rendez-vous sur le service Mon Espace Santé de l'assurance maladie ou téléchargez l'application ICOP Monitor.
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6: Bonjour, 14 millions de retraités du secteur privé sont concernés. Réunis hier, les syndicats et le patronat qui gèrent le régime de retraite complémentaire Agirc-Arrco ont décidé d'augmenter les pensions de 1,4% à compter du 1er novembre. Une décision qui intervient après une négociation particulièrement tendue. Les députés ont rejeté hier en commission une mesure phare du budget de la sécurité sociale pour 2027 qui devait rapporter 3,7 milliards d'euros en réduisant certains allègements de cotisations patronales. Plusieurs élus de gauche et du MoDem dénoncent une grave perte de recettes alors que la sécurité sociale est déjà déficitaire. Alors que le mouvement Licence poursuit, le syndicat de police Alliance, proche de l'extrême droite, va déposer une plainte contre l'État pour mise en danger de la vie d'autrui. Il dénonce des consignes floues et des injonctions contradictoires adressées aux forces de l'ordre. La cour d'assises des Pyrénées-Orientales a condamné hier à 30 ans de réclusion criminelle deux frères, Khaled et Raouf Ben Abdeljelil, accusés d'avoir commandité l'incendie d'une épicerie en 2022 à Saint-Laurent-de-la-Salanque, près de Perpignan. Le feu a embrasé deux immeubles et tué 8 personnes, dont 2 enfants en bas âge. Enfin, une aide-soignante de 53 ans a été mise en examen et placée en détention provisoire car elle est soupçonnée d'avoir empoisonné des résidentes d'un EHPAD de Monton pour leur dérober des bijoux. L'enquête ouverte après l'hospitalisation d'une pensionnaire présentant une somnolence anormale porte également sur le décès suspect d'une autre résidente en juillet. C'est la fin de ce flash, une très bonne journée à toutes et à tous.
4: La Diplomate, de retour cette semaine sur Netflix avec une saison 4 qui dévoile une nouvelle crise politique dans laquelle Kate doit affronter l'alliance formée par la présidente Grace Payne et son propre mari. Après les événements de la troisième saison, elle découvre qu'ils ont participé à une opération destinée à s'emparer de l'arme la plus puissante de la Russie. Leur initiative clandestine menace désormais de provoquer une rupture entre les États-Unis et le Royaume-Uni, voire de précipiter Washington dans une nouvelle guerre.
7: Excusez-moi s'il vous plaît, puis-je avoir quelques instant seul avec mon époux. Le sous-marin russe qui s'est échoué au large des côtes britanniques transportait une arme apocalyptique. Vous l'avez volé. Mon inquiétude, c'est que Grace et toi ensemble, vous soyez, oui je vais le dire, dangereux. Wow. Qui appuie sur la pédale de frein quand vous n'êtes que tous les deux?
8: Avec les Russes, ce qui fonctionne, c'est la force, pas l'apaisement.
9: Mais Grace a changé. Je ne sais pas ce qui se passe. J'ai besoin d'un boulot qui me tiendra éloigné. À Londres.
7: Super idée.
4: Les rapprochements politiques entre les uns vont fragiliser les mariages des autres, tandis que les décisions prises à la Maison-Blanche menacent directement l'alliance anglo-américaine. Netflix nous propose également la série documentaire Tyson en 4 épisodes. Elle retrace l'ascension, les controverses et l'évolution personnelle de Tyson. Elle donne la parole à l'ancien champion, à ses proches et à plusieurs témoins de sa carrière, de son enfance difficile à Brooklyn, à sa découverte de la boxe et son ascension fulgurante. En 1986, à 20 ans, Mike Tyson est devenu le plus jeune champion du monde des poids lourds de l'histoire avant de régner comme champion incontesté entre 1987 et 1990. La série ne se limite pas à ses victoires sportives, elle aborde également son incarcération, ses problèmes d'addiction et d'argent, ses effondrements publics ainsi que les controverses qui ont durablement marqué son image et son héritage. Sur Disney+, cette semaine, Vision Quest, une série Marvel avec Paul Bettany dans le rôle de Vision. Elle prolonge les événements de WandaVision et de Agatha Along dans l'univers de Marvel Cinematic Universe. Après sa réactivation, Vision s'est éloigné de ceux qui voulaient l'utiliser comme une arme. Il cherche désormais comment poursuivre son existence et consulte les intelligences artificielles présentes dans sa programmation, dont Ultron. Lorsqu'il devient la cible d'une Prime, il prend la fuite avec Thomas Shepard, un jeune garçon dont l'identité pourrait être liée à son fils.
10: Qui suis-je ? Je suis Vision. J'étais Vision. J'ai son visage, mais pas sa vertu. Tout ce que j'ai, c'est son nom.
11: Bienvenue à la maison, Vision.
10: Cette maison devient surpeuplée, Vision.
12: Ultron !
10: Avatar humain uniquement. Monsieur, il est très dangereux de le laisser vivre avec nous.
13: Mais nous sommes liés tous les deux.
14: C'est ton père ? Ton papa ? Ton papou ?
4: Après les super-héros, une adaptation du manga Cat's Eyes. Camille Lou, Constance Labbé et Claire Romain de retour dans la saison 2, 8 épisodes de 52 minutes proposés sur Disney+, avant leur diffusion sur TF1. Tam, Cilia et Alexia Chamad, trois sœurs, sont devenues voleuses d'œuvres d'art afin d'élucider la disparition de leur père. Leur enquête avait commencé lorsqu'un tableau lui ayant appartenu avait refait surface lors d'une exposition organisée à la Tour Eiffel. Cette deuxième saison commence alors que les sœurs retrouvent la trace de leur père au Mont-Saint-Michel pour tenter de le sauver et d'identifier identifier la tête du réseau de trafiquants d'art qu'elles cherchent à faire tomber. Elles doivent récupérer un mystérieux tableau.
13: Tu lui as déjà demandé droit dans les yeux si c'était L416. Finissons-en.
15: Donc leur réseau existe. On ne sera jamais en sécurité.
13: Qu'elle soit encore dans les parages pendant un cambriolage de ce calibre, c'est un concours de circonstances.
15: Je sais pas ce que t'es en train de faire, mais je sais que tu le fais pour une bonne raison.
13: Sors, on la chope, t'as compris ? Et c'est pas toi, c'est moi.
4: À noter l'arrivée de Tom Leb dans le rôle du Marquis, un voleur charismatique dont les intentions demeurent incertaines. Sur HBO Max, Crystal Lake, série préquelle de Vendredi 13 qui débarque à l'occasion d'Halloween. Linda Cardellini incarne Pamela, la mère de Jason. Près d'un an après la noyade de son fils, elle vit toujours à proximité du lac où le jeune Jason a trouvé la mort. Incapable de surmonter son deuil, elle voit son passé ressurgir lorsque deux inconnus viennent l'interroger et déclenchent une succession d'événements inquiétants dans la petite communauté. Un nouveau chapitre d'une saga lancée au cinéma en 1980. La saison 4 de Tulsa King, portée par Sylvester Stallone, débarque sur Paramount+. Dwight Manfredi cherche à légaliser son empire et à protéger l'équipe qu'il a constituée à Tulsa. Ses ambitions sont contrariées par des responsables politiques corrompus, de nouveaux adversaires et une perte personnelle qui réveille les réflexes criminels qu'il tentait de maîtriser. La ville devient alors un nouveau champ de bataille. Plus Dwight tente de préserver ce qu'il a construit, plus ses décisions le replacent au centre des violences et des rapports de force qui ont marqué sa vie au sein de la mafia. Avant même ce retour, la plateforme a déjà confirmé une saison 5. Voilà pour les sorties séries de la semaine. On se retrouve la semaine prochaine.
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16: Bonjour à tous. Après plusieurs semaines de mobilisation, les organisations lycéennes doivent être reçues pour la troisième fois ce jeudi par le ministre de l'Éducation, Édouard Geffray. La réunion est prévue en fin d'après-midi. Et ce matin, la prestigieuse école de commerce HEC a rejoint le mouvement des lycéens. Elle n'est pas la seule. Les étudiants de l'École nationale supérieure des arts et techniques et du théâtre bloquent aussi leur établissement. Et c'est totalement inédit, selon Le Progrès. Autre contestation, celle des taxis. Ils vont manifester aujourd'hui contre la concurrence des VTC. Concrètement, le collectif demande la mise en place immédiate de zones blanches afin d'y empêcher les plateformes VTC d'attribuer des courses dans certaines zones et couper court à la maraude illégale. L'acteur et réalisateur Francis Renaud, habitué des films d'Olivier Marchal comme 36 Quai des Orfèvres, a été placé en détention provisoire après sa mise en examen pour viol en réunion, harcèlement et violence, des faits dénoncés par son ex-compagne. Dans les Bouches-du-Rhône, l'adolescent de 14 ans qui a tiré à plusieurs reprises dans son collège d'Aubagne, blessant le principal et une professeure, a été mise en examen et placée en détention provisoire à l'issue de sa garde à vue. Dans le même temps, un autre adolescent de 13 ans a été interpellé hier soir dans le nord de la France. Il aurait un lien avec le collégien qui a ouvert le feu. Les députés continuent l'examen du projet de budget de la Sécurité sociale. Au programme aujourd'hui, l'extension de la taxe soda aux produits préemballés, comme les gâteaux et les pâtisseries industrielles ou bien les céréales du petit-déjeuner. Une mesure approuvée en commission. Un fromage vendu dans toute la France chez Leclerc est rappelé en raison de la présence d'E. coli, une bactérie susceptible de provoquer de graves complications, notamment chez les enfants, selon Rappel Conso. Le produit rappelé est de la tome des Bauges AOP de la marque Nos Régions ont du talent. Et puis sport et football, le PSG a remporté son deuxième match de la Ligue des Champions hier soir en s'imposant 4-2

0: 16 octobre, une perturbation essentiellement nuageuse traversera le nord du pays en flux de nord-ouest avec une légère baisse des températures. Les températures, justement, les voici pour ce vendredi matin. 9 degrés pour Strasbourg et Lyon, 11 degrés pour Paris, 12 degrés pour Lille, 13 à Brest, 14 degrés pour Toulouse et Cherbourg, 15 degrés pour Nice et Marseille, 16 à Bordeaux, 17 à Ajaccio et Perpignan et 19 degrés pour Biarritz. C'est pour ce vendredi après-midi. 15 degrés sur la Bretagne et la Normandie, 19 sur l'Alsace, 20 degrés sur les Hauts-de-France, la région parisienne et la vallée du Rhône, 21 degrés sur la Nouvelle-Aquitaine, 22 en Corse, 22 à 24 degrés le long de la Méditerranée et 23 degrés pour l'Occitanie.
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2: Bonjour à toutes et à tous. On débute avec du football et la démonstration du PSG sur la pelouse de Manchester City. Hier soir, pour la deuxième journée de phase de Ligue, des Champions, les Parisiens sont imposés 4 buts à 2 à l'Etihad Stadium. Doué, Dembélé, Vitinha et Akliouche ont marqué les 4 buts parisiens. Haaland a inscrit un doublé pour City en 20 et avec cette éclatante victoire, le PSG prend les rênes du classement de cette phase de Ligue. Et sur les autres terrains hier soir, notez l'écrasante victoire de Liverpool, 6 buts à 3 à Linz avec un triplé de Bradley Barcola pour les Reds. Le Real Madrid est allé renverser l'AS Roma 4 buts à 3 après avoir été mené 3 buts à 1 jusqu'à la 83e minute. Les Madrilènes ont ensuite marqué 3 buts en 7 minutes pour s'imposer. Notez également la victoire surprise des Norvégiens de Bodø/Glimt face au Borussia Dortmund 1-0, mais aussi le 6-0 infligé par Aston Villa à Fenerbahçe. Et ce soir, deuxième journée de Ligue Europa, l'OL accueille le Crystal Palace de son ancien coach Pierre Save. Et des retrouvailles qui risquent d'être chargées en émotion au Groupama Stadium. Un coup d'envoi à 18h45. Et puis à 21h, l'OM accueillera l'Olympiakos de Rémi Cabella. Et Rennes sera opposé au Grec de l'OFI Crète. Et puis en Ligue Conférence, Monaco se déplace au CSKA Sofia à 18h45. Autre Coupe d'Europe, mais en basket cette fois. Et le Paris Basket qui s'est incliné à domicile face aux Italiens du Virtus Bologne. Un revers 96 à 94 malgré les 23 points de Tyson Etienne. Au classement d'Euroleague, le Paris Basket est 19e et donc avant-dernier. L'ASVEL est 15e. C'est le Panathinaikos qui est en tête avec 100% de victoire sur les 5 premiers matchs. La 6e journée débute dès ce soir avec le déplacement de l'ASVEL au Real Madrid. Demain, le Paris Basket sera à l'étoile rouge de Belgrade. En rugby, coup dur pour le Stade Toulousain et l'équipe de France. Le deuxième ligne, Thibaut Flamand, est forfait pour plusieurs semaines après sa blessure à l'épaule. Il manquera donc le championnat des nations en novembre. Et puis la Diagonale des Fous qui s'élance ce soir à 22h à La Réunion. 180 km, 10 200 mètres de dénivelé positif. Le vainqueur est attendu vendredi soir. Le dernier doit arriver avant dimanche 16h. Très belle journée des sports.
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4: Appel vidéo avec les petits-enfants, photos partagées, mais aussi vraies retrouvailles dès que possible. Car oui, les écrans maintiennent le lien, mais sans remplacer un bon moment tous ensemble. Alors comment faire pour jongler entre virtuel et rituel bien réel? Et vous, madame, vous gardez comment le contact avec vos proches?
5: Comment je peux garder le lien? Ben avec le téléphone, et puis quand ils viennent me voir.
6: Je leur téléphone, ou alors ils me téléphonent.
7: On est une famille unie, on s'aime. J'ai pas un contact systématique avec mes enfants.
8: Pour garder le lien, on fait des visios, quoi.
6: Je peux voir sur l'écran l'ordinateur.
8: Oui, on peut échanger. Ça fait du bien.
9: Bah, on se parle comme ça sur Internet, les réseaux sociaux.
5: Bon, les rituels, c'est les anniversaires, les fêtes, Noël, le jour de l'an, les grandes fêtes comme ça.
10: Alors, le samedi, mon petit-fils vient me chercher, je déjeune avec eux, ils me ramènent. Le dimanche, c'est avec ma petite-fille. Dans la semaine, c'est avec mon fils.
9: Ça dépend, il n'y a pas de rituel, c'est pas tous les jours. Ça se fait comme ça, au gré du hasard, quand ils sont sur le net.
11: Je vais les voir, je garde les liens, et puis on se téléphone, il n'y a pas de problème.
4: Au final, pas de recette miracle, un appel, une photo, un goûter improvisé. Tout fait lien. L'important, c'est de se parler en vrai, comme à travers un écran. Chaque occasion compte pour se retrouver, et ça, les seniors l'ont bien compris.
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2: Bonjour.
13: jour, 14 millions de retraités du secteur privé sont concernés. Réunis hier, les syndicats et le patronat qui gèrent le régime de retraite complémentaire Agirc-Arrco ont décidé d'augmenter les pensions de 1,4% à compter du 1er novembre. Une décision qui intervient après une négociation particulièrement tendue. Les députés ont rejeté hier en commission une mesure phare du budget de la sécurité sociale pour 2027 qui devait rapporter 3,7 milliards d'euros en réduisant certains allègements de cotisations patronales. Plusieurs élus de gauche et du MoDem dénoncent une grave perte de recettes alors que la sécurité sociale est déjà déficitaire. Alors que le mouvement Lycéens poursuit, le syndicat de police Alliance, proche de l'extrême droite, va déposer une plainte contre l'État pour mise en danger de la vie d'autrui. Il dénonce des consignes floues et des injonctions contradictoires adressées aux forces de l'ordre. La cour d'assises des Pyrénées-Orientales a condamné hier à 30 ans de réclusion criminelle deux frères, Khaled et Raouf Ben Abdeljelil, accusés d'avoir commandité l'incendie d'une épicerie en 2022 à Saint-Laurent-de-la-Salanque, près de Perpignan. Le feu avait embrasé deux immeubles et tué 8 personnes, dont 2 enfants en bas âge. Enfin, une aide-soignante de 53 ans a été mise en examen et placée en détention provisoire car elle est soupçonnée d'avoir empoisonné des résidentes d'un EHPAD de Monton pour leur dérober des bijoux. L'enquête ouverte après l'hospitalisation d'une pensionnaire présentant une somnolence anormale porte également sur le décès suspect d'une autre résidente en juillet. C'est la fin de ce flash. Une très bonne journée à toutes et à tous.
14: La Diplomate, de retour cette semaine sur Netflix avec une saison 4 qui dévoile une nouvelle crise politique dans laquelle Kate doit affronter l'alliance formée par la présidente Grace Payne et son propre mari. Après les événements de la troisième saison, elle découvre qu'ils ont participé à une opération destinée à s'emparer de l'arme la plus puissante de la Russie. Leur initiative clandestine menace désormais de provoquer une rupture entre les États-Unis et le Royaume-Uni, voire de précipiter Washington dans une nouvelle guerre.
15: Excusez-moi s'il vous plaît, puis-je avoir quelques instant seul avec mon époux. Le sous-marin russe qui s'est échoué au large des côtes britanniques transportait une arme apocalyptique. Vous l'avez volée. Mon inquiétude, c'est que Grace et toi ensemble, vous soyez, oui je vais le dire, dangereux.
16: Wow.
15: Qui appuie sur la pédale de frein quand vous n'êtes que tous les deux?
17: Avec les Russes, ce qui fonctionne, c'est la force, pas l'apaisement.
16: Mais Grace a changé. Je ne sais pas ce qui se passe. J'ai besoin d'un boulot qui me tiendra éloigné. À Londres.
15: Super idée.
14: Les rapprochements politiques entre les uns vont fragiliser les mariages des autres, tandis que les décisions prises à la Maison-Blanche menacent directement l'alliance anglo-américaine. Netflix nous propose également la série documentaire Tyson en 4 épisodes. Elle retrace l'ascension, les controverses et l'évolution personnelle de Mike Tyson. Elle donne la parole à l'ancien champion, à ses proches et à plusieurs témoins de sa carrière, de son enfance difficile à Brooklyn, à sa découverte de la boxe et son ascension fulgurante. En 1986, à 20 ans, Mike Tyson est devenu le plus jeune champion du monde des poids lourds de l'histoire, avant de régner comme champion incontesté entre 1987 et 1990. La série ne se limite pas à ses victoires sportives, elle aborde également son incarcération, ses problèmes d'addiction et d'argent, ses effondrements publics, ainsi que les controverses qui ont durablement marqué son image et son héritage. Sur Disney+, cette semaine, Vision Quest, une série Marvel avec Paul Bettany dans le rôle de Vision. Elle prolonge les événements de WandaVision et de Agatha Along dans l'univers de Marvel Cinematic Universe. Après sa réactivation, Vision s'est éloigné de ceux qui voulaient l'utiliser comme une arme. Il cherche désormais comment poursuivre son existence et consulte les intelligences artificielles présentes dans sa programmation, dont Ultron. Lorsqu'il devient la cible d'une prime, il prend la fuite avec Thomas Shepard, un jeune garçon dont l'identité pourrait être liée à son fils.
18: Qui suis-je? Je suis Vision. J'étais Vision. J'ai son visage, mais pas sa vertu. Tout ce que j'ai, c'est son nom.
19: Bienvenue à la maison, Vision.
18: Cette maison devient surpeuplée, Vision.
20: Ultron !
18: Avatar humain uniquement. Monsieur, il est très dangereux de le laisser vivre avec nous. Mais nous sommes liés tous les deux.
21: C'est ton père ? Ton papa ? Ton papou ?
14: Après les super-héros, une adaptation du manga Cat's Eyes. Camille Lou, Constance Labbé et Claire Romain de retour dans la saison 2, 8 épisodes de 52 minutes proposés sur Disney+, avant leur diffusion sur TF1. Tam, Cilia et Alexia Chamad, trois sœurs, sont devenues voleuses d'œuvres d'art afin d'élucider la disparition de leur père. Leur enquête avait commencé lorsqu'un tableau lui ayant appartenu avait refait surface lors d'une exposition organisée à la Tour Eiffel. Cette deuxième saison commence alors que les sœurs retrouvent la trace de leur père au Mont-Saint-Michel pour tenter tenter de le sauver et d'identifier la tête du réseau de trafiquants d'art qu'elles cherchent à faire tomber, elles doivent récupérer un mystérieux tableau.
0: Tu lui as déjà demandé droit dans les yeux si c'était L416. Finissons-en.
21: Donc leur réseau existe, on sera jamais en sécurité.
0: Qu'elle soit encore dans les parages pendant un cambriolage de ce calibre, c'est un concours de circonstances.
1: Je sais pas ce que tu es en train de faire, mais je sais que tu le fais pour une bonne raison.
0: Sors, on la chope, t'as compris? Et c'est pas toi, c'est moi.
14: À noter l'arrivée de Tom Leb dans le rôle du Marquis, un voleur charismatique dont les intentions demeurent incertaines. Sur HBO Max, Crystal Lake, série préquelle de Vendredi 13 qui débarque à l'occasion d'Halloween. Linda Cardellini incarne Pamela, la mère de Jason. Près d'un an après la noyade de son fils, elle vit toujours à proximité du lac où le jeune Jason a trouvé la mort. Incapable de surmonter son deuil, elle voit son passé ressurgir lorsque deux inconnus viennent l'interroger et déclenchent une succession d'événements inquiétants dans la petite communauté. Un nouveau chapitre d'une saga lancée au cinéma en 1980. La saison 4 de Tulsa King, portée par Sylvester Stallone, débarque sur Paramount+. Dwight Manfredi cherche à légaliser son empire et à protéger l'équipe qu'il a constituée à Tulsa. Ses ambitions sont contrariées par des responsables politiques corrompus, de nouveaux adversaires et une perte personnelle qui réveille les réflexes criminels qu'il tentait de maîtriser. La ville devient alors un nouveau champ de bataille. Plus Dwight tente de préserver ce qu'il a construit, plus ses décisions le replacent au centre des violences et des rapports de force qui ont marqué sa vie au sein de la mafia. Avant même ce retour, la plateforme a déjà confirmé une saison 5. Voilà pour les sorties séries de la semaine. On se retrouve la semaine prochaine.
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22: Bonjour à tous. Après plusieurs semaines de mobilisation, les organisations lycéennes doivent être reçues pour la troisième fois ce jeudi par le ministre de l'Éducation, Édouard Geffray. La réunion est prévue en fin d'après-midi. Et ce matin, la prestigieuse école de commerce HEC a rejoint le mouvement des lycéens. Elle n'est pas la seule. Les étudiants de l'École nationale supérieure des arts et techniques du théâtre bloquent aussi leur établissement et c'est totalement inédit selon Le Progrès. Autre contestation, celle des taxis. Ils vont manifester aujourd'hui contre la concurrence des VTC. Concrètement, le collectif demande la mise en place immédiate de zones blanches afin d'y empêcher les plateformes VTC d'attribuer des courses dans certaines zones et couper court à la maraude illégale. L'acteur et réalisateur Francis Renaud, habitué des films d'Olivier Marchal comme 36 Quai des Orfèvres, a été placé en détention provisoire après sa mise en examen pour viol en réunion, harcèlement et violence, des faits dénoncés par son ex-compagne. Dans les Bouches-du-Rhône, l'adolescent de 14 ans qui a tiré à plusieurs reprises dans son collège d'Aubagne, blessant le principal et une professeure, a été mis en examen et placé en détention provisoire à l'issue de sa garde à vue. Dans le même temps, un autre adolescent de 13 ans a été interpellé hier soir dans le nord de la France. Il aurait un lien avec le collégien qui a ouvert le feu. Les députés continuent l'examen du projet de budget de la Sécurité sociale. Au programme aujourd'hui, l'extension de la taxe soda aux produits préemballés, comme les gâteaux et les pâtisseries industrielles ou bien les céréales du petit déjeuner. Une mesure approuvée en commission. Un fromage vendu dans toute la France chez Leclerc est rappelé en raison de la présence d'E. coli, une bactérie susceptible de provoquer de graves complications, notamment chez les enfants, selon Rappel Conso. Le produit rappelé est de la tome des Bauges AOP de la marque Nos Régions ont du talent. Et puis sport et football, le PSG a remporté son deuxième match de la Ligue des Champions hier soir en s'imposant 4-2

0: 16 octobre, une perturbation essentiellement nuageuse traversera le nord du pays en flux de nord-ouest avec une légère baisse des températures. Les températures, justement, les voici pour ce vendredi matin. 9 degrés pour Strasbourg et Lyon, 11 degrés pour Paris, 12 degrés pour Lille, 13 à Brest, 14 degrés pour Toulouse et Cherbourg, 15 degrés pour Nice et Marseille, 16 à Bordeaux, 17 à Ajaccio et Perpignan et 19 degrés pour Biarritz. C'est pour ce vendredi après-midi. 15 degrés sur la Bretagne et la Normandie, 19 sur l'Alsace, 20 degrés sur les Hauts-de-France, la région parisienne et la vallée du Rhône, 21 degrés sur la Nouvelle-Aquitaine, 22 en Corse, 22 à 24 degrés le long de la Méditerranée et 23 degrés pour l'Occitanie.
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2: Bonjour à toutes et à tous. On débute avec du football et la démonstration du PSG sur la pelouse de Manchester City. Hier soir, pour la deuxième journée de phase de Ligue des Champions, les Parisiens sont imposés 4-2 à l'Etihad Stadium. Doué, Dembélé, Vitinha et Akliouche ont marqué les 4 buts parisiens. Haaland a inscrit un doublé pour City en 20 et avec cette éclatante victoire, le PSG prend les rênes du classement de cette phase de Ligue. Et sur les autres terrains hier soir, notez l'écrasante victoire de Liverpool, 6-3 à Linz avec un triplé de Bradley Barcola pour les Reds. Le Real Madrid est allé renverser l'AS Roma 4-3 après avoir été mené 3-1 jusqu'à la 83e minute. Les Madrilènes ont ensuite marqué 3 en 7 minutes pour s'imposer. Notez également la victoire surprise des Norvégiens de Bodø Glimt face au Borussia Dortmund 1-0, mais aussi le 6-0 infligé par Aston Villa à Fenerbahçe. Et ce soir, deuxième journée de Ligue Europa, l'OL accueille le Crystal Palace de son ancien coach Pierre Save. Et des retrouvailles qui risquent d'être chargées en émotion au Groupama Stadium. Un coup d'envoi à 18h45. Et puis à 21h, l'OM accueillera l'Olympiakos de Rémi Cabella. Et Rennes sera opposé au Grec de l'OFI Crète. Et puis en Ligue Conférence, Monaco se déplace au CSKA Sofia à 18h45. Autre Coupe d'Europe, mais en basket cette fois. Et le Paris Basket qui s'est incliné à domicile face aux Italiens du Virtus Bologne. Un revers 96-94 malgré les 23 points de Tyson Etienne. Au classement d'Euroleague, le Paris Basket est 19e et donc avant-dernier. L'ASVEL est 15e. C'est le Panathinaikos qui est en tête avec 100% de victoire sur les 5 premiers matchs. La 6e journée débute dès ce soir avec le déplacement de l'ASVEL au Real Madrid. Demain, le Paris Basket sera à l'étoile rouge de Belgrade. En rugby, coup dur pour le Stade Toulousain et l'équipe de France. Le deuxième ligne, Thibaut Flamand, est forfait pour plusieurs semaines après sa blessure à l'épaule. Il manquera donc le championnat des nations en novembre. Et puis la Diagonale des Fous qui s'élance ce soir à 22h à La Réunion. 180 km, 10 200 m de dénivelé positif. Le vainqueur est attendu vendredi soir. Le dernier doit arriver avant dimanche 16h. Très belle journée des sports.
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3: 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La chronique info spéciale bien-être et vie sociale.
4: Nadine, Geneviève et Georges vivent en résidence autonomie, une forme d'habitat partagé pour seniors qui conjugue liberté et vraie vie sociale. Chacun a son appartement et autour une énergie qui circule. Animation, ateliers de prévention, échanges spontanés. Les résidences autonomie, c'est un lieu où l'on peut vivre pleinement.
5: Alors ici, c'est l'ambiance, c'est l'accueil, c'est les animations.
6: Tout à fait, on est entre nous, c'est familial.
7: Parce que j'étais tout seul, c'est pour ça que je suis venu ici.
8: De toute façon, dès qu'on ouvre notre porte, on rencontre des gens dans le couloir, on discute, on va au courrier, on rencontre encore du monde, on discute.
5: Comme la karaoké, on chante, on danse, il y a eu une accordéoniste.
8: Je ne loupe pas la gymnastique parce que l'ambiance est vraiment formidable.
6: On fait nos parties de cartes, puis le matin on va, on vient, on va faire un tour dehors. Le vendredi, on aura les enfants d'une école qui viennent.
5: Et il y a une sécurité.
6: S'il y a quoi que ce soit, on a du monde, du personnel. Et pour la famille, pour les enfants, il y a moins de soucis. Puisque on est en sécurité quand même.
8: Moi, je me sens vraiment bien. Je me sens beaucoup mieux depuis que je suis là.
6: Ceux qui veulent pas venir, tant pis pour eux. Et puis nous, on est très bien ici.
4: Merci. L'habitat partagé permet de concilier autonomie et indépendance, tout en favorisant le lien social et le bien vivre au quotidien.
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9: Bonjour, 14 millions de retraités du secteur privé sont concernés. Réunis hier, les syndicats et le patronat qui gèrent le régime de retraite complémentaire Agirc-Arrco ont décidé d'augmenter les pensions de 1,4% à compter du 1er novembre. Une décision qui intervient après une négociation particulièrement tendue. Les députés ont rejeté hier en commission une mesure phare du budget de la sécurité sociale pour 2027 qui devait rapporter 3,7 milliards d'euros en réduisant certains allègements de cotisations patronales. Plusieurs élus de gauche et du MoDem dénoncent une grave perte de recettes alors que la sécurité sociale est déjà déficitaire. Alors que le mouvement Lycéens poursuit, le syndicat de police Alliance proche de l'extrême droite va déposer une plainte contre l'État pour mise en danger de la vie d'autrui. Il dénonce des consignes floues et des injonctions contradictoires adressées aux forces de l'ordre. La cour d'assises des Pyrénées-Orientales a condamné hier à 30 ans de réclusion criminelle deux frères, Khaled et Raouf Ben Abdeljelil, accusés d'avoir commandité l'incendie d'une épicerie en 2022 à Saint-Laurent-de-la-Salanque, près de Perpignan. Le feu avait embrasé deux immeubles et tué 8 personnes, dont 2 enfants en bas âge. Enfin, une aide-soignante de 53 ans a été mise en examen et placée en détention provisoire car elle est soupçonnée d'avoir empoisonné des résidentes d'un EHPAD de Monton pour leur dérober des bijoux. L'enquête ouverte après l'hospitalisation d'une pensionnaire présentant une somnolence anormale porte également sur le décès suspect d'une autre résidente en juillet. C'est la fin de ce flash. Une très bonne journée à toutes et à tous.
4: La Diplomate, de retour cette semaine sur Netflix avec une saison 4 qui dévoile une nouvelle crise politique dans laquelle Kate doit affronter l'alliance formée par la présidente Grace Payne et son propre mari. Après les événements de la troisième saison, elle découvre qu'ils ont participé à une opération destinée à s'emparer de l'arme la plus puissante de la Russie. Leur initiative clandestine menace désormais de provoquer une rupture entre les États-Unis et le Royaume-Uni, voire de précipiter Washington dans une nouvelle guerre.
10: Excusez-moi s'il vous plaît, puis-je avoir quelques instant seul avec mon époux.
11: Le sous-marin russe qui s'est échoué au large des côtes britanniques transportait une arme apocalyptique. Vous l'avez volé. Mon inquiétude, c'est que Grace et toi ensemble, vous soyez, oui je vais le dire, dangereux.
12: Wow.
11: Qui appuie sur la pédale de frein quand vous n'êtes que tous les deux?
13: Avec les Russes, ce qui fonctionne, c'est la force, pas l'apaisement.
12: Mais Grace a changé. Je ne sais pas ce qui se passe. J'ai besoin d'un boulot qui me tiendra éloigné. À Londres.
11: Super idée.
4: Les rapprochements politiques entre les uns vont fragiliser les mariages des autres, tandis que les décisions prises à la Maison-Blanche menacent directement l'alliance anglo-américaine. Netflix nous propose également la série documentaire Tyson en 4 épisodes. Elle retrace l'ascension, les controverses et l'évolution personnelle de Mike Tyson. Elle donne la parole à l'ancien champion, à ses proches et à plusieurs témoins de sa carrière, de son enfance difficile à Brooklyn, à sa découverte de la boxe et son ascension fulgurante. En 1986, à 20 ans, Mike Tyson est devenu le plus jeune champion du monde des poids lourds de l'histoire, avant de régner comme champion incontesté entre 1987 et 1990. La série ne se limite pas à ses victoires sportives, elle aborde également son incarcération, ses problèmes d'addiction et d'argent, ses effondrements publics, ainsi que les controverses qui ont durablement marqué son image et son héritage. Sur Disney+, cette semaine, Vision Quest, une série Marvel avec Paul Bettany dans le rôle de Vision. Elle prolonge les événements de WandaVision et de Agatha Along dans l'univers de Marvel Cinematic Universe. Après sa réactivation, Vision s'est éloigné de ceux qui voulaient l'utiliser comme une arme. Il cherche désormais comment poursuivre son existence et consulte les intelligences artificielles présentes dans sa programmation, dont Ultron. Lorsqu'il devient la cible d'une prime, il prend la fuite avec Thomas Shepard, un jeune garçon dont l'identité pourrait être liée à son fils.
14: Qui suis-je? Je suis Vision. Du moins, j'étais Vision. J'ai son visage, mais pas sa vertu. Tout ce que j'ai, c'est son nom.
15: Bienvenue à la maison, Vision.
14: Cette maison devient surpeuplée, Vision.
16: Ultron !
14: Avatar humain uniquement. Monsieur, il est très dangereux de le laisser vivre avec nous. Mais nous sommes liés tous les deux.
17: C'est ton père ? Ton papa ? Ton papou ?
4: Après les super-héros, une adaptation du manga Cat's Eyes. Camille Lou, Constance Labbé et Claire Romain de retour dans la saison 2, 8 épisodes de 52 minutes proposés sur Disney+, avant leur diffusion sur TF1. Tam, Cilia et Alexia Chamad, trois sœurs, sont devenues voleuses d'œuvres d'art afin d'élucider la disparition de leur père. Leur enquête avait commencé lorsqu'un tableau lui ayant appartenu avait refait surface lors d'une exposition organisée à la Tour Eiffel. Cette deuxième saison commence alors que les sœurs retrouvent la trace de leur père au Mont-Saint-Michel pour tenter de le sauver et d'identifier
18: identifié la tête du réseau de trafiquants d'art qu'elles cherchent à faire tomber. Elles doivent récupérer un mystérieux tableau.
19: Tu lui as déjà demandé droit dans les yeux si c'était L416. Finissons-en.
20: Jamais en sécurité.
19: Qu'elle soit encore dans les parages pendant un cambriolage de ce calibre, c'est un concours de circonstances.
20: Je sais pas ce que tu es en train de faire, mais je sais que tu le fais pour une bonne raison.
19: Soit on la chope, t'as compris ? Et c'est pas toi, c'est moi.
18: À noter l'arrivée de Tom Leb dans le rôle du marquis, un voleur charismatique dont les intentions demeurent incertaines. Sur HBO Max, Crystal Lake, série préquelle de Vendredi 13 qui débarque à l'occasion d'Halloween. Linda Cardellini incarne Pamela, la mère de Jason. Près d'un an après la noyade de son fils, elle vit toujours à proximité du lac où le jeune Jason a trouvé la mort. Incapable de surmonter son deuil, elle voit son passé ressurgir lorsque deux inconnus viennent l'interroger et déclenchent une succession d'événements inquiétants dans la petite communauté. Un nouveau chapitre d'une saga lancée au cinéma en 1980. La saison 4 de Tulsa King, portée par Sylvester Stallone, débarque sur Paramount+. Dwight Manfredi cherche à légaliser son empire et à protéger l'équipe qu'il a constituée à Tulsa. Ses ambitions sont contrariées par des responsables politiques corrompus, de nouveaux adversaires et une perte personnelle qui réveille les réflexes criminels qu'il tentait de maîtriser. La ville devient alors un nouveau champ de bataille. Plus Dwight tente de préserver ce qu'il a construit, plus ses décisions le replacent au centre des violences et des rapports de force qui ont marqué sa vie au sein de la mafia. Avant même ce retour, la plateforme a déjà confirmé une saison 5. Voilà pour les sorties séries de la semaine. On se retrouve la semaine prochaine.
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22: Bonjour à tous. Après plusieurs semaines de mobilisation, les organisations lycéennes doivent être reçues pour la troisième fois ce jeudi par le ministre de l'Éducation, Édouard Geffray. La réunion est prévue en fin d'après-midi. Et ce matin, la prestigieuse école de commerce HEC a rejoint le mouvement des lycéens. Elle n'est pas la seule. Les étudiants de l'École nationale supérieure des arts et techniques du théâtre bloquent aussi leur établissement et c'est totalement inédit selon Le Progrès. Autre contestation, celle des taxis. Ils vont manifester aujourd'hui contre la concurrence des VTC. Concrètement, le collectif demande la mise en place immédiate de zones blanches afin d'y empêcher les plateformes VTC d'attribuer des courses dans certaines zones et couper court à la maraude illégale. L'acteur et réalisateur Francis Renaud, habitué des films d'Olivier Marchal comme 36 Quai des Orfèvres, a été placé en détention provisoire après sa mise en examen pour viol en réunion, harcèlement et violence, des faits dénoncés par son ex-compagne. Dans les Bouches-du-Rhône, l'adolescent de 14 ans qui a tiré à plusieurs reprises dans son collège d'Aubagne, blessant le principal et une professeure, a été mis en examen et placé en détention provisoire à l'issue de sa garde à vue. Dans le même temps, un autre adolescent de 13 ans a été interpellé hier soir dans le nord de la France. Il aurait un lien avec le collégien qui a ouvert le feu. Les députés continuent l'examen du projet de budget de la Sécurité sociale. Au programme aujourd'hui, l'extension de la taxe soda aux produits préemballés, comme les gâteaux et les pâtisseries industrielles ou bien les céréales du petit déjeuner. Une mesure approuvée en commission. Un fromage vendu dans toute la France chez Leclerc est rappelé en raison de la présence d'E. coli, une bactérie susceptible de provoquer de graves complications, notamment chez les enfants, selon Rappel Conso. Le produit rappelé est de la tome des produits rappelés et de la tome des Bauges AOP de la marque Nos Régions ont du talent. Et puis sport et football.

0: 14 degrés pour Toulouse et Cherbourg, 15 degrés pour Nice et Marseille, 16 à Bordeaux, 17 à Ajaccio et Perpignan et 19 degrés pour Biarritz. C'est pour ce vendredi après-midi. 15 degrés sur la Bretagne et la Normandie, 19 sur l'Alsace, 20 degrés sur les Hauts-de-France, la région parisienne et la vallée du Rhône, 21 degrés sur la Nouvelle-Aquitaine, 22 en Corse, 22 à 24 degrés le long de la Méditerranée et 23 degrés pour l'Occitanie.
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2: Bonjour à toutes et à tous. On débute avec du football et la démonstration du PSG sur la pelouse de Manchester City. Hier soir, pour la deuxième journée de phase de Ligue des Champions, les Parisiens sont imposés 4-2 à l'Etihad Stadium. Doué, Dembélé, Vitinha et Akliouche ont marqué les 4 buts parisiens. Haaland a inscrit un doublé pour City en 20 et avec cette éclatante victoire, le PSG prend les rênes du classement de cette phase de Ligue. Et sur les autres terrains hier soir, notez l'écrasante victoire de Liverpool, 6-3 à Linz avec un triplé de Bradley Barcola pour les Reds. Le Real Madrid est allé renverser l'AS Roma 4-3 après avoir été mené 3-1 jusqu'à la 83e minute. Les Madrilènes ont ensuite marqué 3 en 7 minutes pour s'imposer. Notez également la victoire surprise des Norvégiens de Bodø Glimt face au Borussia Dortmund 1-0, mais aussi le 6-0 infligé par Aston Villa à Fenerbahçe. Et ce soir, deuxième journée de Ligue Europa, l'OL accueille le Crystal Palace de son ancien coach Pierre Save. Des retrouvailles qui risquent d'être chargées en émotion au Groupama Stadium. Un coup d'envoi à 18h45. Et puis à 21h, l'OM accueillera l'Olympiakos de Rémi Cabella. Et Rennes sera opposé au Grec de l'OFI Crète. Et puis en Ligue Conférence, Monaco se déplace au CSKA Sofia à 18h45. Autre Coupe d'Europe, mais en basket cette fois. Et le Paris Basket qui s'est incliné à domicile face aux Italiens du Virtus Bologne. Un revers 96-94 malgré les 23 points de Tyson Etienne. Au classement d'Euroleague, le Paris Basket est 19e et donc avant-dernier. L'ASVEL est 15e. C'est le Panathinaikos qui est en tête avec 100% de victoire sur les 5 premiers matchs. La 6e journée débute dès ce soir avec le déplacement de l'ASVEL au Real Madrid. Demain, le Paris Basket sera à l'étoile rouge de Belgrade. En rugby, coup dur pour le Stade Toulousain et l'équipe de France. Le deuxième ligne, Thibaut Flamand, est forfait pour plusieurs semaines après sa blessure à l'épaule. Il manquera donc le championnat des Nations en novembre. Et puis la Diagonale des Fous qui s'élance ce soir à 22h à La Réunion. 180 km, 10 200 m de dénivelé positif. Le vainqueur est attendu vendredi soir. Le dernier doit arriver avant dimanche 16h. Très belle journée de sport.
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4: Un retraité sur 4 donne aujourd'hui de son temps à une association. Une façon de rester actif, de se sentir utile et de partager ses compétences. Daniel Jacquier, bonjour. Vous êtes représentant de France Bénévolat en Côte d'Or. Alors concrètement, pourquoi faire du bénévolat ?
5: En fait, le bénévolat, c'est un plus. Le plus, c'est le plaisir. Le L, c'est le lien social. Le U, c'est l'utilité. Et le S, c'est le sens donné à son engagement. Je pense que pour tout bénévole ou un retraité, l'important, c'est de se poser 4 questions. Quel secteur associatif m'intéresse ? Quelle mission j'aimerais faire ? Est-ce que je veux conserver quelque chose que j'avais dans mon activité professionnelle ou pas ? Quel temps et quelle période j'ai envie de consacrer à l'engagement ? Et puis, quelles limites je me donne ? Est-ce que je suis prêt à faire des kilomètres pour exercer mon activité de bénévolat ou pas ? Le temps idéal à consacrer au bénévolat, ça peut être 1 par mois, mais ça peut être aussi 3 par semaine. Donc, c'est vraiment à la volonté du bénévole, du temps qu'il souhaite donner à l'association. À titre personnel, le bénévolat m'apporte le travail en équipe que j'ai toujours pratiqué dans mon activité professionnelle. La rencontre avec de nouvelles personnes, je suis en contact avec les collectivités locales, les autres associations. Donc c'est un facteur d'enrichissement et de lien social.
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6: Bonjour, 14 millions de retraités du secteur privé sont concernés. Réunis hier, les syndicats et le patronat qui gèrent le régime de retraite complémentaire Agirc-Arrco ont décidé d'augmenter les pensions de 1,4% à compter du 1er novembre. Une décision qui intervient après une négociation particulièrement tendue. Les députés ont rejeté hier en commission une mesure phare du budget de la sécurité sociale pour 2027 qui devait rapporter 3,7 milliards d'euros en réduisant

0: paiement de cotisations patronales. Plusieurs élus de gauche et du Modem dénoncent une grave perte de recettes, alors que la sécurité sociale est déjà déficitaire. Alors que le mouvement Licence poursuit, le syndicat de police Alliance, proche de l'extrême droite, va déposer une plainte contre l'État pour mise en danger de la vie d'autrui. Il dénonce des consignes floues et des injonctions contradictoires adressées aux forces de l'ordre. La cour d'assises des Pyrénées-Orientales a condamné hier à 30 ans de réclusion criminelle deux frères, Khaled et Raouf Ben Abdeljelil, accusés d'avoir commandité l'incendie d'une épicerie en 2022 à Saint-Laurent-de-la-Salanque, près de Perpignan. Le feu a embrasé deux immeubles et tué 8 personnes, dont 2 enfants en bas âge. Enfin, une aide-soignante de 53 ans a été mise en examen et placée en détention provisoire car elle est soupçonnée d'avoir empoisonné des résidentes d'un EHPAD de Monton pour leur dérober des bijoux. L'enquête ouverte après l'hospitalisation d'une pensionnaire présentant une somnolence anormale porte également sur le décès suspect d'une autre résidente en juillet. C'est la fin de ce flash. Une très bonne journée à toutes et à tous.
1: La Diplomate, de retour cette semaine sur Netflix avec une saison 4 qui dévoile une nouvelle crise politique dans laquelle Kate doit affronter l'alliance formée par la présidente Grace Payne et son propre mari. Après les événements de la troisième saison, elle découvre qu'ils ont participé à une opération destinée à s'emparer de l'arme la plus puissante de la Russie. Leur initiative clandestine menace désormais de provoquer une rupture entre les États-Unis et le Royaume-Uni, voire de précipiter Washington dans une nouvelle guerre.
2: Excusez-moi s'il vous plaît, puis-je avoir quelques instant seul avec mon époux?
3: Le sous-marin russe qui s'est échoué au large des côtes britanniques transportait une arme apocalyptique. Vous l'avez volé.
2: Mon inquiétude, c'est que Grace et toi ensemble, vous soyez, oui je vais le dire, dangereux.
4: Wow.
2: Qui appuie sur la pédale de frein quand vous n'êtes que tous les deux?
5: Avec les Russes, ce qui fonctionne, c'est la force, pas l'apaisement.
4: Grace a changé. Je ne sais pas ce qui se passe. J'ai besoin d'un boulot qui me tiendra éloigné. À Londres.
2: Super idée.
1: Les rapprochements politiques entre les uns vont fragiliser les mariages des autres, tandis que les décisions prises à la Maison-Blanche menacent directement l'alliance anglo-américaine. Netflix nous propose également la série documentaire Tyson en 4 épisodes. Elle retrace l'ascension, les controverses et l'évolution personnelle de Mike Tyson. Elle donne la parole à l'ancien champion, à ses proches et à plusieurs témoins de sa carrière, de son enfance difficile à Brooklyn, à sa découverte de la boxe et son ascension fulgurante. En 1986, à 20 ans, Mike Tyson est devenu le plus jeune champion du monde des poids lourds de l'histoire avant de régner comme champion incontesté entre 1987 et 1990. La série ne se limite pas à ses victoires sportives, elle aborde également son incarcération, ses problèmes d'addiction et d'argent, ses effondrements publics ainsi que les controverses qui ont durablement marqué son image et son héritage. Sur Disney+, cette semaine, Vision Quest, une série Marvel avec Paul Bettany dans le rôle de Vision. Elle prolonge les événements de WandaVision et de Agatha Along dans l'univers de Marvel Cinematic Universe. Après sa réactivation, Vision s'est éloigné de ceux qui voulaient l'utiliser comme une arme. Il cherche désormais comment poursuivre son existence et consulte les intelligences artificielles présentes dans sa programmation, dont Ultron. Lorsqu'il devient la cible d'une Prime, il prend la fuite avec Thomas Shepard, un jeune garçon dont l'identité pourrait être liée à son fils.
6: Qui suis-je? Je suis Vision. J'étais Vision. J'ai son visage, mais pas sa vertu. Tout ce que j'ai, c'est son nom.
7: Bienvenue à la maison, Vision.
6: Cette maison devient surpeuplée, Vision.
8: Ultron !
6: Avatar humain uniquement. Monsieur, il est très dangereux de le laisser vivre avec nous.
9: Mais nous sommes liés tous les deux.
6: C'est ton père, ton papa, ton papou.
1: Après les super-héros, une adaptation du manga Cat's Eyes. Camille Lou, Constance Labbé et Claire Romain de retour dans la saison 2, 8 épisodes de 52 minutes proposés sur Disney+, avant leur diffusion sur TF1. Tam, Cilia et Alexia Chamad, trois sœurs, sont devenues voleuses d'œuvres d'art afin d'élucider la disparition de leur père. Leur enquête avait commencé lorsqu'un tableau lui ayant appartenu avait refait surface lors d'une exposition organisée à la Tour Eiffel. Cette deuxième saison commence alors que les sœurs retrouvent la trace de leur père au Mont-Saint-Michel pour tenter de le sauver et d'identifier la tête du réseau de trafiquants d'art qu'elles cherchent à faire tomber. Elles doivent récupérer un mystérieux tableau.
10: Tu lui as déjà demandé droit dans les yeux si c'était elle, Cat's Eyes. Finissons-en.
11: Donc leur réseau existe. On ne sera jamais en sécurité.
10: Qu'elle soit encore dans les parages pendant un cambriolage de ce calibre, c'est un concours de circonstances.
11: Je sais pas ce que tu es en train de faire, mais...
9: Je sais que tu le fais pour une bonne raison.
12: Sors, on la chope, t'as compris ? Et c'est pas toi, c'est moi.
1: À noter l'arrivée de Tom Leb dans le rôle du Marquis, un voleur charismatique dont les intentions demeurent incertaines. Sur HBO Max, Crystal Lake, série préquelle de Vendredi 13 qui débarque à l'occasion d'Halloween. Linda Cardellini incarne Pamela, la mère de Jason. Près d'un an après la noyade de son fils, elle vit toujours à proximité du lac où le jeune Jason a trouvé la mort. Incapable de surmonter son deuil, elle voit son passé ressurgir lorsque deux inconnus viennent l'interroger et déclenchent une succession d'événements inquiétants dans la petite communauté. Un nouveau chapitre d'une saga lancée au cinéma en 1980. La saison 4 de Tulsa King, portée par Sylvester Stallone, débarque sur Paramount+. Dwight Manfredi cherche à légaliser son empire et à protéger l'équipe qu'il a constituée à Tulsa. Ses ambitions sont contrariées par des responsables politiques corrompus, de nouveaux adversaires et une perte personnelle qui réveille les réflexes criminels qu'il tentait de maîtriser. La ville devient alors un nouveau champ de bataille. Plus Dwight tente de préserver ce qu'il a construit, plus ses décisions le replacent au centre des violences et des rapports de force qui ont marqué sa vie au sein de la mafia. Avant même ce retour, la plateforme a déjà confirmé une saison 5. Voilà pour les sorties séries de la semaine. On se retrouve la semaine prochaine.
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14: Bonjour à tous. Après plusieurs semaines de mobilisation, les organisations lycéennes doivent être reçues pour la troisième fois ce jeudi par le ministre de l'Éducation, Édouard Geffray. La réunion est prévue en fin d'après-midi. Et ce matin, la prestigieuse école de commerce HEC a rejoint le mouvement des lycéens. Elle n'est pas la seule. Les étudiants de l'École nationale supérieure des arts et techniques et du théâtre bloquent aussi leur établissement. Et c'est totalement inédit, selon Le Progrès. Autre contestation, celle des taxis. Ils vont manifester aujourd'hui contre la concurrence des VTC. Concrètement, le collectif demande la mise en place immédiate de zones blanches afin d'y empêcher les plateformes VTC d'attribuer des courses dans certaines zones et couper court à la maraude illégale. L'acteur et réalisateur Francis Renaud, habitué des films d'Olivier Marchal comme 36 Quai des Orfèvres, a été placé en détention provisoire après sa mise en examen pour viol en réunion, harcèlement et violence, des faits dénoncés par son ex-compagne. Dans les Bouches-du-Rhône, l'adolescent de 14 ans qui a tiré à plusieurs reprises dans son collège d'Aubagne, blessant le principal et une professeure, a été mise en examen et placée en détention provisoire à l'issue de sa garde à vue. Dans le même temps, un autre adolescent de 13 ans a été interpellé hier soir dans le nord de la France. Il aurait un lien avec le collégien qui a ouvert le feu. Les députés continuent l'examen du projet de budget de la Sécurité sociale. Au programme aujourd'hui, l'extension de la taxe soda aux produits préemballés, comme les gâteaux et les pâtisseries industrielles ou bien les céréales du petit-déjeuner. Une mesure approuvée en commission. Un fromage vendu dans toute la France chez Leclerc est rappelé en raison de la présence d'E. coli, une bactérie susceptible de provoquer de graves complications, notamment chez les enfants, selon Rappel Conso. Le produit rappelé est de la tome des Bauges AOP de la marque Nos Régions ont du talent. Et puis sport et football, le PSG a remporté son deuxième match de la Ligue des Champions hier soir en s'imposant 4-2.

0: 16 octobre, une perturbation essentiellement nuageuse traversera le nord du pays en flux de nord-ouest avec une légère baisse des températures. Les températures, justement, les voici pour ce vendredi matin. 9 degrés pour Strasbourg et Lyon, 11 degrés pour Paris, 12 degrés pour Lille, 13 à Brest, 14 degrés pour Toulouse et Cherbourg, 15 degrés pour Nice et Marseille, 16 à Bordeaux, 17 à Ajaccio et Perpignan et 19 degrés pour Biarritz. C'est pour ce vendredi après-midi. 15 degrés sur la Bretagne et la Normandie, 19 sur l'Alsace, 20 degrés sur les Hauts-de-France, la région parisienne et la vallée du Rhône, 21 degrés sur la Nouvelle-Aquitaine, 22 en Corse, 22 à 24 degrés le long de la Méditerranée et 23 degrés pour l'Occitanie.
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2: Bonjour à toutes et à tous. On débute avec du football et la démonstration du PSG sur la pelouse de Manchester City hier soir pour la deuxième journée de phase de Ligue des Champions. Les Parisiens sont imposés 4-2 à l'Etihad Stadium. Doué, Dembélé, Vitinha et Akliouche ont marqué les 4 buts parisiens. Haaland a inscrit un doublé pour City en 20 et avec cette éclatante victoire, le PSG prend les rênes du classement de cette phase de Ligue. Et sur les autres terrains hier soir, notez l'écrasante victoire de Liverpool 6-3 à Linz avec un triplé de Bradley Barcola pour les Reds. Le Real Madrid est allé renverser l'AS Roma 4-3 après avoir été mené 3-1 jusqu'à la 83e minute. Les Madrilènes ont ensuite marqué 3 en 7 minutes pour s'imposer. Notez également la victoire surprise des Norvégiens de Bodø Glimt face au Borussia Dortmund 1-0, mais aussi le 6-0 infligé par Aston Villa à Fenerbahçe. Et ce soir, deuxième journée de Ligue Europa, l'OL accueille le Crystal Palace de son ancien coach Pierre Save. Et des retrouvailles qui risquent d'être chargées en émotion au Groupama Stadium, un coup d'envoi à 18h45. Et puis à 21h, l'OM accueillera l'Olympiakos de Rémi Cabella. Et Rennes sera opposé aux Grecs de l'OFI Crète. Et puis en Ligue Conférence, Monaco se déplace au CSKA Sofia à 18h45. Autre Coupe d'Europe, mais en basket cette fois, et le Paris Basket qui s'est incliné à domicile face aux Italiens du Virtus Bologne. Un revers 96-94 malgré les 23 points de Tyson Etienne. Au classement d'Euroleague, le Paris Basket est 19e et donc avant-dernier, l'ASVEL est 15e. C'est le Panathinaikos qui est en tête avec 100% de victoire sur les 5 premiers matchs. La 6e journée débute dès ce soir avec le déplacement de l'ASVEL au Real Madrid. Demain, le Paris Basket sera à l'étoile rouge de Belgrade. En rugby, coup dur pour le Stade Toulousain et l'équipe de France. Le deuxième ligne, Thibaut Flamand, est forfait pour plusieurs semaines après sa blessure à l'épaule. Il manquera donc le championnat des Nations en novembre. Et puis la Diagonale des Fous qui s'élance ce soir à 22h à La Réunion. 180 km, 10 200 m de dénivelé positif. Le vainqueur est attendu vendredi soir. Le dernier doit arriver avant dimanche 16h. Très belle journée des sports.
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4: Quand on vieillit, ce n'est pas l'envie de sortir qui disparaît. C'est la mobilité qui se complique. Et avec elle, les liens. Alors comment continuer à aller vers les autres quand chaque déplacement devient une épreuve? Nils Launay, vous êtes géographe au Gérontopole des Pays de la Loire. Quelles solutions existent pour aider les aînés à rester mobiles et garder un vrai lien social?
5: Eh bien, le panel de solutions est diversifié. Il y a beaucoup d'initiatives locales qui existent. Transport en commun, transport à la demande, transport solidaire, covoiturage. Mais pas partout et pas de manière uniforme. On ne peut pas dire qu'il y ait de bonnes ou de mauvaises solutions. Ça dépend des personnes, de leurs besoins, de leurs capacités et du contexte local. Toutefois, être dépendant de sa voiture pour se déplacer, ça présente des risques au regard d'un état de santé qui pourrait se dégrader. Et dans ce cas, la meilleure prévention est de diversifier ses moyens de déplacement pour être le plus résilient en cas de difficulté, et ce, le plus tôt possible. Parce que c'est toujours plus simple d'apprendre de nouvelles manières de se déplacer avant qu'on ait l'apparition de premières fragilités.
4: Alors on fait comment et vers qui on se tourne pour apprendre à se déplacer autrement?
5: Tout d'abord, il faut avoir connaissance des solutions qui existent sur son territoire. Donc pour ça, il ne faut pas hésiter à solliciter la mairie, qui est une très bonne première porte d'entrée. Et au-delà de vous fournir des connaissances sur ce qui existe sur le territoire, elle pourra aussi vous renseigner sur la présence d'une plateforme mobilité ou d'initiative associative locale pour vous accompagner dans l'évolution de vos déplacements.
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2: Bonjour.
7: jour, 14 millions de retraités du secteur privé sont concernés. Réunis hier, les syndicats et le patronat qui gèrent le régime de retraite complémentaire Agirc-Arrco ont décidé d'augmenter les pensions de 1,4% à compter du 1er novembre. Une décision qui intervient après une négociation particulièrement tendue. Les députés ont rejeté hier en commission une mesure phare du budget de la sécurité sociale pour 2027 qui devait rapporter 3,7 milliards d'euros en réduisant certains allègements de cotisations patronales. Plusieurs élus de gauche et du MoDem dénoncent une grave perte de recettes alors que la sécurité sociale est déjà déficitaire. Alors que le mouvement Lycéens poursuit, le syndicat de police Alliance, proche de l'extrême droite, va déposer une plainte contre l'État pour mise en danger de la vie d'autrui. Il dénonce des consignes floues et des injonctions contradictoires adressées aux forces de l'ordre. La cour d'assises des Pyrénées-Orientales a condamné hier à 30 ans de réclusion criminelle deux frères, Khaled et Raouf Ben Abdeljelil, accusés d'avoir commandité l'incendie d'une épicerie en 2022 à Saint-Laurent-de-la-Salanque, près de Perpignan. Le feu avait embrasé deux immeubles et tué 8 personnes, dont 2 enfants en bas âge. Enfin, une aide-soignante de 53 ans a été mise en examen et placée en détention provisoire car elle est soupçonnée d'avoir empoisonné des résidentes d'un EHPAD de Monton pour leur dérober des bijoux. L'enquête ouverte après l'hospitalisation d'une pensionnaire présentant une somnolence anormale porte également sur le décès suspect d'une autre résidente en juillet. C'est la fin de ce flash, une très bonne journée à toutes et à tous.
4: La Diplomate, de retour cette semaine sur Netflix avec une saison 4 qui dévoile une nouvelle crise politique dans laquelle Kate doit affronter l'alliance formée par la présidente Grace Payne et son propre mari. Après les événements de la troisième saison, elle découvre qu'ils ont participé à une opération destinée à s'emparer de l'arme la plus puissante de la Russie. Leur initiative clandestine menace désormais de provoquer une rupture entre les États-Unis et le Royaume-Uni, voire de précipiter Washington dans une nouvelle guerre.
8: Excusez-moi s'il vous plaît, puis-je avoir quelques instant seul avec mon époux?
9: Le sous-marin russe qui s'est échoué au large des côtes britanniques transportait une arme apocalyptique. Vous l'avez volé. Mon inquiétude, c'est que Grace et toi ensemble, vous soyez, oui je vais le dire, dangereux.
10: Wow.
9: Qui appuie sur la pédale de frein quand vous n'êtes que tous les deux?
11: Avec les Russes, ce qui fonctionne, c'est la force, pas l'apaisement.
10: Mais Grace a changé. Je ne sais pas ce qui se passe. J'ai besoin d'un boulot qui me tiendra éloigné. À Londres.
9: Super idée.
4: Les rapprochements politiques entre les uns vont fragiliser les mariages des autres, tandis que les décisions prises à la Maison Blanche menacent directement l'alliance anglo-américaine. Netflix nous propose également la série documentaire Tyson en 4 épisodes. Elle retrace l'ascension, les controverses et l'évolution personnelle de Mike Tyson. Elle donne la parole à l'ancien champion, à ses proches et à plusieurs témoins de sa carrière, de son enfance difficile à Brooklyn, à sa découverte de la boxe et son ascension fulgurante. En 1986, à 20 ans, Mike Tyson est devenu le plus jeune champion du monde des poids lourds de l'histoire, avant de régner comme champion incontesté entre 1987 et 1990. La série ne se limite pas à ses victoires sportives, elle aborde également son incarcération, ses problèmes d'addiction et d'argent, ses effondrements publics, ainsi que les controverses qui ont durablement marqué son image et son héritage. Sur Disney+, cette semaine, Vision Quest, une série Marvel avec Paul Bettany dans le rôle de Vision. Elle prolonge les événements de WandaVision et de Agatha Along dans l'univers de Marvel Cinematic Universe. Après sa réactivation, Vision s'est éloigné de ceux qui voulaient l'utiliser comme une arme. Il cherche désormais comment poursuivre son existence et consulte les intelligences artificielles présentes dans sa programmation, dont Ultron. Lorsqu'il devient la cible d'une prime, il prend la fuite avec Thomas Shepard, un jeune garçon dont l'identité pourrait être liée à son fils.
12: Qui suis-je? Je suis Vision. Du moins, j'étais Vision. J'ai son visage, mais pas sa vertu. Tout ce que j'ai, c'est son nom.
13: Bienvenue à la maison, Vision.
12: Cette maison devient surpeuplée, Vision.
14: Ultron,
12: avatar humain uniquement. Monsieur, il est très dangereux de le laisser vivre avec nous.
14: Mais nous sommes liés tous les deux, c'est...
15: Ton père? Ton papa?
4: Après les super-héros, une adaptation du manga Cat's Eyes. Camille Lou, Constance Labbé et Claire Romain de retour dans la saison 2. 8 épisodes de 52 minutes proposés sur Disney+, avant leur diffusion sur TF1. Tam, Cilia et Alexia Chamad, 3 sœurs, sont devenues voleuses d'œuvres d'art afin d'élucider la disparition de leur père. Leur enquête avait commencé lorsqu'un tableau lui ayant appartenu avait refait surface lors d'une exposition organisée à la Tour Eiffel. Cette deuxième saison commence alors que les sœurs retrouvent la trace
16: traces de leur père au Mont-Saint-Michel pour tenter de le sauver et d'identifier la tête du réseau de trafiquants d'art qu'elles cherchent à faire tomber. Elles doivent récupérer un mystérieux tableau.
17: Tu lui as déjà demandé droit dans les yeux si c'était elle 416. Finissons-en.
18: Donc leur réseau existe. On sera jamais en sécurité.
17: Qu'elle soit encore dans les parages pendant un cambriolage de ce calibre, c'est un concours de circonstances.
18: Je sais pas ce que tu es en train de faire, mais je sais que tu le fais pour une bonne raison.
17: Sors, on la chope, t'as compris ? Et c'est pas toi, c'est moi.
16: À noter l'arrivée de Tom Leb dans le rôle du Marquis, un voleur charismatique dont les intentions demeurent incertaines. Sur HBO Max, Crystal Lake, série préquelle de Vendredi 13 qui débarque à l'occasion d'Halloween. Linda Cardellini incarne Pamela, la mère de Jason. Près d'un an après la noyade de son fils, elle vit toujours à proximité du lac où le jeune Jason a trouvé la mort. Incapable de surmonter son deuil, elle voit son passé ressurgir lorsque deux inconnus viennent l'interroger et déclenchent une succession d'événements inquiétants dans la petite communauté. Un nouveau chapitre d'une saga lancée au cinéma en 1980. La saison 4 de Tulsa King, portée par Sylvester Stallone, débarque sur Paramount+. Dwight Manfredi cherche à légaliser son empire et à protéger l'équipe qu'il a constituée à Tulsa. Ses ambitions sont contrariées par des responsables politiques corrompus, de nouveaux adversaires et une perte personnelle qui réveille les réflexes criminels qu'il tentait de maîtriser. La ville devient alors un nouveau champ de bataille. Plus Dwight tente de préserver ce qu'il a construit, plus ses décisions le replacent au centre des violences et des rapports de force qui ont marqué sa vie au sein de la mafia. Avant même ce retour, la plateforme a déjà confirmé une saison 5. Voilà pour les sorties séries de la semaine. On se retrouve la semaine prochaine.
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19: Bonjour à tous. Après plusieurs semaines de mobilisation, les organisations lycéennes doivent être reçues pour la troisième fois ce jeudi par le ministre de l'Éducation, Édouard Geffray. La réunion est prévue en fin d'après-midi. Et ce matin, la prestigieuse école de commerce HEC a rejoint le mouvement des lycéens. Elle n'est pas la seule. Les étudiants de l'École nationale supérieure des arts et techniques du théâtre bloquent aussi leur établissement. Et c'est totalement inédit, selon Le Progrès. Autre contestation, celle des taxis. Ils vont manifester aujourd'hui contre la concurrence des VTC. Concrètement, le collectif demande la mise en place immédiate de zones blanches afin d'y empêcher les plateformes VTC d'attribuer des courses dans certaines zones et couper court à la maraude illégale. L'acteur et réalisateur 16h. Chrono habitué des films d'Olivier Marchal comme 36 Quai des Orfèvres a été placé en détention provisoire après sa mise en examen pour viol en réunion, harcèlement et violence, des faits dénoncés par son ex-compagne. Dans les Bouches-du-Rhône, l'adolescent de 14 ans qui a tiré à plusieurs reprises dans son collège d'Aubagne, blessant le principal et une professeure, a été mis en examen et placé en détention provisoire à l'issue de sa garde à vue. Dans le même temps, un autre adolescent de 13 ans a été interpellé hier soir dans le nord de la France. Il aurait un lien avec le collégien qui a ouvert le feu. Les députés continuent l'examen du projet de budget de la Sécurité sociale. Au programme aujourd'hui, l'extension de la taxe soda aux produits préemballés, comme les gâteaux et les pâtisseries industrielles ou bien les céréales du petit déjeuner. Une mesure approuvée en commission. Un fromage vendu dans toute la France chez Leclerc est rappelé en raison de la présence d'E. coli, une bactérie susceptible de provoquer de graves complications, notamment chez les enfants, selon Rappel Conso. Le produit rappelé est de la tome des Bauges AOP de la marque Nos Régions ont du talent. Et puis sport et football, le PSG a remporté son deuxième match de la Ligue des Champions hier soir en s'imposant 4-2.

0: 16 octobre, une perturbation essentiellement nuageuse traversera le nord du pays en flux de nord-ouest avec une légère baisse des températures. Les températures, justement, les voici pour ce vendredi matin. 9 degrés pour Strasbourg et Lyon, 11 degrés pour Paris, 12 degrés pour Lille, 13 à Brest, 14 degrés pour Toulouse et Cherbourg, 15 degrés pour Nice et Marseille, 16 à Bordeaux, 17 à Ajaccio et Perpignan et 19 degrés pour Biarritz. C'est pour ce vendredi après-midi. 15 degrés sur la Bretagne et la Normandie, 19 sur l'Alsace, 20 degrés sur les Hauts-de-France, la région parisienne et la vallée du Rhône, 21 degrés sur la Nouvelle-Aquitaine, 22 en Corse, 22 à 24 degrés le long de la Méditerranée et 23 degrés pour l'Occitanie.
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2: Bonjour à toutes et à tous. On débute avec du football et la démonstration du PSG sur la pelouse de Manchester City hier soir pour la deuxième journée de phase de Ligue des Champions. Les Parisiens sont imposés 4-2 à l'Etihad Stadium. Doué, Dembélé, Vitinha et Akliouche ont marqué les 4 buts parisiens. Haaland a inscrit un doublé pour City en 20 et avec cette éclatante victoire, le PSG prend les rênes du classement de cette phase de Ligue. Et sur les autres terrains hier soir, notez l'écrasante victoire de Liverpool 6-3 à Linz avec un triplé de Bradley Barcola pour les Reds. Le Real Madrid est allé renverser l'AS Roma 4-3 après avoir été mené 3-1 jusqu'à la 83e minute. Les Madrilènes ont ensuite marqué 3 en 7 minutes pour s'imposer. Notez également la victoire surprise des Norvégiens de Bodø Glimt face au Borussia Dortmund 1-0, mais aussi le 6-0 infligé par Aston Villa à Fenerbahçe. Et ce soir, deuxième journée de Ligue Europa, l'OL accueille le Crystal Palace de son ancien coach Pierre Save. Et des retrouvailles qui risquent d'être chargées en émotion au Groupama Stadium. Un coup d'envoi à 18h45. Et puis à 21h, l'OM accueillera l'Olympiakos de Rémi Cabella. Et Rennes sera opposé aux Grecs de l'OFI Crète. Et puis en Ligue Conférence, Monaco se déplace au CSKA Sofia à 18h45. Autre Coupe d'Europe, mais en basket cette fois. Et le Paris Basket qui s'est incliné à domicile face aux Italiens du Virtus Bologne. Un revers 96-94 malgré les 23 points de Tyson Etienne. Au classement d'Euroleague, le Paris Basket est 19e et donc avant-dernier. L'ASVEL est 15e. C'est le Panathinaikos qui est en tête avec 100% de victoire sur les 5 premiers matchs. La 6e journée débute dès ce soir avec le déplacement de l'ASVEL au Real Madrid. Demain, le Paris Basket sera à l'étoile rouge de Belgrade. En rugby, coup dur pour le Stade Toulousain et l'équipe de France. Le deuxième ligne, Thibaut Flamand, est forfait pour plusieurs semaines après sa blessure à l'épaule. Il manquera donc le championnat des Nations en novembre. Et puis la Diagonale des Fous qui s'élance ce soir à 22h à La Réunion. 180 km, 10 200 m de dénivelé positif. Le vainqueur est attendu vendredi soir. Le dernier doit arriver avant dimanche 16h. Très belle journée des sports.
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3: 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La chronique info spéciale bien-être et vie sociale. La question d'Hervé, 63 ans.
4: Je vais bientôt être à la retraite. Alors, je suis hyper actif dans mon travail et j'ai un peu peur de l'après. Vous avez des conseils pour m'aider à franchir le cap ?
5: Eh oui, Hervé, la retraite, on en parle comme d'un grand saut dans le vide. Alors qu'en réalité, c'est plutôt un changement de décor. Non, la retraite n'est pas une fin, c'est un début. Un peu comme un lundi matin, mais sans lundi matin ni dimanche soir stressant. Le passage à la retraite, c'est vrai, est souvent vu comme une perte de son identité. Cette rupture sociale peut être déstabilisante. Mais très vite, on découvre qu'on peut exister autrement que par son travail. Reprendre une activité oubliée, en essayer une nouvelle, s'engager dans une association, renforcer ses liens, en créer d'autres. On se sent utile différemment et ça fait beaucoup de bien. Et pour ceux qui aiment être accompagnés, il existe Bienvenue à la retraite, un atelier proposé par les caisses de retraite pour faire le point sur ses envies, ses projets, ses rêves mis en pause. Il est animé par des professionnels formés et proches de chez vous. L'atelier Bienvenue à la retraite, c'est une sorte de mode d'emploi pour bien vivre cette nouvelle étape. Alors Hervé, vous qui appréhendez l'après, dites-vous que la retraite n'est pas un arrêt, c'est un virage. Prenez-le à votre rythme. Explorez, testez, rencontrez. Vous verrez, on s'y sent vite très vivant. Et souvenez-vous, le plus important, c'est de garder du lien social.
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7: Bonjour, 14 millions de retraités du secteur privé sont concernés. Réunis hier, les syndicats et le patronat qui gèrent le régime de retraite complémentaire Agirc-Arrco ont décidé d'augmenter les pensions de 1,4% à compter du 1er novembre. Une décision qui intervient après une négociation particulièrement tendue. Les députés ont rejeté hier en commission une mesure phare du budget de la sécurité sociale pour 2027 qui devait rapporter 3,7 milliards d'euros en réduisant certains allègements de cotisations patronales. Plusieurs élus de gauche et du MoDem dénoncent une grave perte de recettes alors que la sécurité sociale est déjà déficitaire. Alors que le mouvement Lycéens poursuit, le syndicat de police Alliance, proche de l'extrême droite, va déposer une plainte contre l'État pour mise en danger de la vie d'autrui. Il dénonce des consignes floues et des injonctions contradictoires adressées aux forces de l'ordre. La cour d'assises des Pyrénées-Orientales a condamné hier à 30 ans de réclusion criminelle deux frères, Khaled et Raouf Ben Abdeljelil, accusés d'avoir commandité l'incendie d'une épicerie en 2022 à Saint-Laurent-de-la-Salanque, près de Perpignan. Le feu avait embrasé deux immeubles et tué 8 personnes, dont 2 enfants en bas âge. Enfin, une aide-soignante de 53 ans a été mise en examen et placée en détention provisoire car elle est soupçonnée d'avoir empoisonné des résidentes d'un EHPAD de Monton pour leur dérober des bijoux. L'enquête ouverte après l'hospitalisation d'une pensionnaire présentant une somnolence anormale porte également sur le décès suspect d'une autre résidente en juillet. C'est la fin de ce flash, une très bonne journée à toutes et à tous.
5: La Diplomate, de retour cette semaine sur Netflix avec une saison 4 qui dévoile une nouvelle crise politique dans laquelle Kate doit affronter l'alliance formée par la présidente Grace Payne et son propre mari. Après les événements de la troisième saison, elle découvre qu'ils ont participé à une opération destinée à s'emparer de l'arme la plus puissante de la Russie. Leur initiative clandestine menace désormais de provoquer une rupture entre les États-Unis et le Royaume-Uni, voire de précipiter Washington dans une nouvelle guerre.
8: Excusez-moi s'il vous plaît, puis-je avoir quelques instant seul avec mon époux?
9: Le sous-marin russe qui s'est échoué au large des côtes britanniques transportait une arme apocalyptique. Vous l'avez volé. Mon inquiétude, c'est que Grace et toi ensemble, vous soyez, oui je vais le dire, dangereux.
10: Wow.
9: Qui appuie sur la pédale de frein quand vous n'êtes que tous les deux?
11: Avec les Russes, ce qui fonctionne, c'est la force, pas l'apaisement.
10: Mais Grace a changé. Je ne sais pas ce qui se passe. J'ai besoin d'un boulot qui me tiendra éloigné. À Londres.
9: Super idée.
5: Les rapprochements politiques entre les uns vont fragiliser les mariages des autres, tandis que les décisions prises à la Maison Blanche menacent directement l'alliance anglo-américaine. Netflix nous propose également la série documentaire Tyson en 4 épisodes. Elle retrace l'ascension, les controverses et l'évolution personnelle de Mike Tyson. Elle donne la parole à l'ancien champion, à ses proches et à plusieurs témoins de sa carrière, de son enfance difficile à Brooklyn, à sa découverte de la boxe et son ascension fulgurante. En 1986, à 20 ans, Mike Tyson est devenu le plus jeune champion du monde des poids lourds de l'histoire, avant de régner comme champion incontesté entre 1987 et 1990. La série ne se limite pas à ses victoires sportives, elle aborde également son incarcération, ses problèmes d'addiction et d'argent, ses effondrements publics, ainsi que les controverses qui ont durablement marqué son image et son héritage. Sur Disney+, cette semaine, Vision Quest, une série Marvel avec Paul Bettany dans le rôle de Vision. Elle prolonge les événements de WandaVision et de Agatha Along dans l'univers de Marvel Cinematic Universe. Après sa réactivation, Vision s'est éloigné de ceux qui voulaient l'utiliser comme une arme. Il cherche désormais comment poursuivre son existence et consulte les intelligences artificielles présentes dans sa programmation, dont Ultron. Lorsqu'il devient la cible d'une prime, il prend la fuite avec Thomas Shepard, un jeune garçon dont l'identité pourrait être liée à son fils.
12: Qui suis-je? Je suis Vision. Du moins, j'étais Vision. J'ai son visage, mais pas sa vertu. Tout ce que j'ai, c'est son nom.
13: Bienvenue à la maison, Vision.
12: Cette maison devient surpeuplée, Vision.
14: Ultron !
12: Avatar humain uniquement. Monsieur, il est très dangereux de le laisser vivre avec nous. Mais nous sommes liés tous les deux, c'est...
15: Ton père ? Ton papa ?
5: Après les super-héros, une adaptation du manga Cat Eyes. Camille Lou, Constance Labbé et Claire Romain de retour dans la saison 2. 8 épisodes de 52 minutes proposés sur Disney+, avant leur diffusion sur TF1. Tam, Cilia et Alexia Chamad, 3 sœurs, sont devenues voleuses d'œuvres d'art afin d'élucider la disparition de leur père. Leur enquête avait commencé lorsqu'un tableau lui ayant appartenu avait refait surface lors d'une exposition organisée à la Tour Eiffel. Cette deuxième saison commence alors que les sœurs retrouvent la trace de leur père au Mont-Saint-Michel pour tenter de le sauver et d'identifier terrifiée et la tête du réseau de trafiquants d'art qu'elles cherchent à faire tomber. Elles doivent récupérer un mystérieux tableau.
16: Tu lui as déjà demandé droit dans les yeux si c'était elle 416. Finissons-en.
17: Donc leur réseau existe. On sera jamais en sécurité.
16: Qu'elle soit encore dans les parages pendant un cambriolage de ce calibre, c'est un concours de circonstances.
17: Je sais pas ce que tu es en train de faire, mais je sais que tu le fais pour une bonne raison.
16: Sors, on la chope, t'as compris ? Et c'est pas toi, c'est moi.
5: À noter l'arrivée de Tom Leb dans le rôle du Marquis, un voleur charismatique dont les intentions demeurent incertaines. Sur HBO Max, Crystal Lake, série préquelle de Vendredi 13 qui débarque à l'occasion d'Halloween. Linda Cardellini incarne Pamela, la mère de Jason. Près d'un an après la noyade de son fils, elle vit toujours à proximité du lac où le jeune Jason a trouvé la mort. Incapable de surmonter son deuil, elle voit son passé ressurgir lorsque deux inconnus viennent l'interroger et déclenchent une succession d'événements inquiétants dans la petite communauté. Un nouveau chapitre d'une saga lancée au cinéma en 1980. La saison 4 de Tulsa King, portée par Sylvester Stallone, débarque sur Paramount+. Dwight Manfredi cherche à légaliser son empire et à protéger l'équipe qu'il a constituée à Tulsa. Ses ambitions sont contrariées par des responsables politiques corrompus, de nouveaux adversaires et une perte personnelle qui réveille les réflexes criminels qu'il tentait de maîtriser. La ville devient alors un nouveau champ de bataille. Plus Dwight tente de préserver ce qu'il a construit, plus ses décisions le replacent au centre des violences et des rapports de force qui ont marqué sa vie au sein de la mafia. Avant même ce retour, la plateforme a déjà confirmé une saison 5. Voilà pour les sorties séries de la semaine. On se retrouve la semaine prochaine.
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18: Bonjour à tous. Après plusieurs semaines de mobilisation, les organisations lycéennes doivent être reçues pour la troisième fois ce jeudi par le ministre de l'Éducation, Édouard Geffray. La réunion est prévue en fin d'après-midi. Et ce matin, la prestigieuse école de commerce HEC a rejoint le mouvement des lycéens. Elle n'est pas la seule. Les étudiants de l'École nationale supérieure des arts et techniques du théâtre bloquent aussi leur établissement. Et c'est totalement inédit, selon Le Progrès. Autre contestation, celle des taxis. Ils vont manifester aujourd'hui contre la concurrence des VTC. Concrètement, le collectif demande la mise en place immédiate de zones blanches afin d'y empêcher les plateformes VTC d'attribuer des courses dans certaines zones et couper court à la maraude illégale. L'acteur et réalisateur Francis Renaud, habitué des films d'Olivier Marchal comme 36 Quai des Orfèvres, a été placé en détention provisoire après sa mise en examen pour viol en réunion, harcèlement et violence, des faits dénoncés par son ex-compagne. Dans les Bouches-du-Rhône, l'adolescent de 14 ans qui a tiré à plusieurs reprises dans son collège d'Aubagne, blessant le principal et une professeure, a été mis en examen et placé en détention provisoire à l'issue de sa garde à vue. Dans le même temps, un autre adolescent de 13 ans a été interpellé hier soir dans le nord de la France. Il aurait un lien avec le collégien qui a ouvert le feu. Les députés continuent l'examen du projet de budget de la Sécurité sociale. Au programme aujourd'hui, l'extension de la taxe soda aux produits préemballés, comme les gâteaux et les pâtisseries industrielles ou bien les céréales du petit déjeuner. Une mesure approuvée en commission. Un fromage vendu dans toute la France chez Leclerc est rappelé en raison de la présence d'E. coli, une bactérie susceptible de provoquer de graves complications, notamment chez les enfants, selon Rappel Conso. Le produit rappelé est de la tome des Bauges AOP de la marque Nos Régions ont du talent. Et puis sport et football, le PSG a remporté son deuxième match de la Ligue des Champions hier soir en s'imposant 4-2

0: 16 octobre, une perturbation essentiellement nuageuse traversera le nord du pays en flux de nord-ouest avec une légère baisse des températures. Les températures, justement, les voici pour ce vendredi matin. 9 degrés pour Strasbourg et Lyon, 11 degrés pour Paris, 12 degrés pour Lille, 13 à Brest, 14 degrés pour Toulouse et Cherbourg, 15 degrés pour Nice et Marseille, 16 à Bordeaux, 17 à Ajaccio et Perpignan et 19 degrés pour Biarritz. C'est pour ce vendredi après-midi. 15 degrés sur la Bretagne et la Normandie, 19 sur l'Alsace, 20 degrés sur les Hauts-de-France, la région parisienne et la vallée du Rhône, 21 degrés sur la Nouvelle-Aquitaine, 22 en Corse, 22 à 24 degrés le long de la Méditerranée et 23 degrés pour l'Occitanie.
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2: Bonjour à toutes et à tous. On débute avec du football et la démonstration du PSG sur la pelouse de Manchester City hier soir. Pour la deuxième journée de phase de Ligue des Champions, les Parisiens sont imposés 4-2 à l'Etihad Stadium. Doué, Dembélé, Vitinha et Akliou ont marqué les 4 buts parisiens. Haaland a inscrit un doublé pour City en 20 et avec cette éclatante victoire, le PSG prend les rênes du classement de cette phase de Ligue. Et sur les autres terrains hier soir, notez l'écrasante victoire de Liverpool, 6-3 à Linz avec un triplé de Bradley Barcola pour les Reds. Le Real Madrid est allé renverser l'AS Roma 4-3 après avoir été mené 3-1 jusqu'à la 83e minute. Les Madrilènes ont ensuite marqué 3 en 7 minutes pour s'imposer. Notez également la victoire surprise des Norvégiens de Bodø Glimt face au Borussia Dortmund 1-0, mais aussi le 6-0 infligé par Aston Villa à Fenerbahçe. Et ce soir, deuxième journée de Ligue Europa, l'OL accueille le Crystal Palace de son ancien coach Pierre Save. Des retrouvailles qui risquent d'être chargées en émotion au Groupama Stadium. Un coup d'envoi à 18h45. Et puis à 21h, l'OM accueillera l'Olympiakos de Rémi Cabella. Et Rennes sera opposé au Grec de l'OFI Crète. Et puis en Ligue Conférence, Monaco se déplace au CSKA Sofia à 18h45. Autre Coupe d'Europe, mais en basket cette fois. Et le Paris Basket qui s'est incliné à domicile face aux Italiens du Virtus Bologne. Un revers 96-94 malgré les 23 points de Tyson Etienne. Au classement de Euroleague, le Paris Basket est 19e et donc avant-dernier. L'ASVEL est 15e. C'est le Panathinaikos qui est en tête avec 100% de victoire sur les 5 premiers matchs. La 6e journée débute dès ce soir avec le déplacement de l'ASVEL au Real Madrid. Demain, le Paris Basket sera à l'étoile rouge de Belgrade. En rugby, coup dur pour le Stade Toulousain et l'équipe de France. Le deuxième ligne, Thibaut Flamand, est forfait pour plusieurs semaines après sa blessure à l'épaule. Il manquera donc le championnat des Nations en novembre. Et puis la Diagonale des Fous qui s'élance ce soir à 22h à La Réunion. 180 km, 10 200 m de dénivelé positif. Le vainqueur est attendu vendredi soir. Le dernier doit arriver avant dimanche 16h. Très belle journée des sports.
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4: Avec l'âge, on aspire souvent à plus de calme et l'on peut petit à petit se replier sur soi. Mais il y a une différence entre choisir la solitude et souffrir de l'isolement. Alors comment recréer du lien quand les contacts deviennent plus rares ? Bonjour Pierre Vandel, vous êtes psychiatre spécialiste du grand âge et professeur à l'Université de Lausanne. Pourquoi est-il si difficile en vieillissant d'aller vers les autres ?
5: Plusieurs raisons. On perd le contact avec les collègues, avec la retraite, perte du rythme professionnel. On est confronté à l'éloignement des proches. Et puis aussi, il y a des pertes, des deuils successifs, ce qui réduit le cercle familial ou amical. Raisons psychologiques aussi, la peur de déranger, le manque ou la perte de confiance en soi. Et puis des raisons physiques aussi, avec la fatigue, des douleurs, la difficulté à se mobiliser qui réduit les déplacements et les sorties.
4: Alors comment dépasser ces difficultés, professeur ?
5: Pour remettre du lien social, il faut commencer avec quelques contacts, appeler quelqu'un qu'on n'a pas vu depuis longtemps, s'autoriser à faire le premier pas, puisque beaucoup de personnes ont peur de déranger, alors qu'en réalité, les autres sont souvent heureux d'être sollicités. Et puis, on peut miser sur des activités encadrées, un club de marche, des ateliers mémoire, un café associatif. Et puis, il existe des ressources concrètes, les centres communaux d'action sociale, certains centres sociaux, des associations locales, et puis des activités prévention de l'assurance retraite.
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7: Bonjour, 14 millions de retraités du secteur privé sont concernés. Réunis hier, les syndicats et le patronat qui gèrent le régime de retraite complémentaire Agirc-Arrco ont décidé d'augmenter les pensions de 1,4% à compter du 1er novembre. Une décision qui intervient après une négociation particulièrement tendue. Les députés ont rejeté hier en commission une mesure phare du budget de la sécurité sociale pour 2027 qui devait rapporter 3,7 milliards d'euros en réduisant certains allègements de cotisations patronales. Plusieurs élus de gauche et du MoDem dénoncent une grave perte de recettes alors que la sécurité sociale est déjà déficitaire. Alors que le mouvement Licence poursuit, le syndicat de police Alliance, proche de l'extrême droite, va déposer une plainte contre l'État pour mise en danger de la vie d'autrui. Il dénonce des consignes floues et des injonctions contradictoires adressées aux forces de l'ordre. La cour d'assises des Pyrénées-Orientales a condamné hier à 30 ans de réclusion criminelle deux frères, Khaled et Raouf Ben Abdeljelil, accusés d'avoir commandité l'incendie d'une épicerie en 2022 à Saint-Laurent-de-la-Salanque, près de Perpignan. Le feu a embrasé deux immeubles et tué 8 personnes, dont 2 enfants en bas âge. Enfin, une aide-soignante de 53 ans a été mise en examen et placée en détention provisoire car elle est soupçonnée d'avoir empoisonné des résidentes d'un EHPAD de Monton pour leur dérober des bijoux. L'enquête ouverte après l'hospitalisation d'une pensionnaire présentant une somnolence anormale porte également sur le décès suspect d'une autre résidente en juillet. C'est la fin de ce flash, une très bonne journée à toutes et à tous.
4: La Diplomate, de retour cette semaine sur Netflix avec une saison 4 qui dévoile une nouvelle crise politique dans laquelle Kate doit affronter l'alliance formée par la présidente Grace Payne et son propre mari. Après les événements de la troisième saison, elle découvre qu'ils ont participé à une opération destinée à s'emparer de l'arme la plus puissante de la Russie. Leur initiative clandestine menace désormais de provoquer une rupture entre les États-Unis et le Royaume-Uni, voire de précipiter Washington dans une nouvelle guerre.
8: Excusez-moi s'il vous plaît, puis-je avoir quelques instant seul avec mon époux?
9: Le sous-marin russe qui s'est échoué au large des côtes britanniques transportait une arme apocalyptique. Vous l'avez volé.
8: Mon inquiétude, c'est que Grace et toi ensemble, vous soyez, oui je vais le dire, dangereux.
10: Wow.
8: Qui appuie sur la pédale de frein quand vous n'êtes que tous les deux?
11: Avec les Russes, ce qui fonctionne, c'est la force, pas l'apaisement.
10: Mais Grace a changé. Je ne sais pas ce qui se passe. J'ai besoin d'un boulot qui me tiendra éloigné. À Londres.
8: Super idée.
4: Les rapprochements politiques entre les uns vont fragiliser les mariages des autres, tandis que les décisions prises à la Maison Blanche menacent directement l'alliance anglo-américaine. Netflix nous propose également la série documentaire Tyson en 4 épisodes. Elle retrace l'ascension, les controverses et l'évolution personnelle de Mike Tyson. Elle donne la parole à l'ancien champion, à ses proches et à plusieurs témoins de sa carrière, de son enfance difficile à Brooklyn, à sa découverte de la boxe et son ascension fulgurante. En 1986, à 20 ans, Mike Tyson est devenu le plus jeune champion du monde des poids lourds de l'histoire avant de régner comme champion incontesté entre 1987 et 1990. La série ne se limite pas à sa victoire sportive, elle aborde également son incarcération, ses problèmes d'addiction et d'argent, ses effondrements publics ainsi que les controverses qui ont durablement marqué son image et son héritage. Sur Disney+, cette semaine, Vision Quest, une série Marvel avec Paul Bettany dans le rôle de Vision. Elle prolonge les événements de WandaVision et de Agatha Along dans l'univers de Marvel Cinematic Universe. Après sa réactivation, Vision s'est éloigné de ceux qui voulaient l'utiliser comme une arme. Il cherche désormais comment poursuivre son existence et consulte les intelligences artificielles présentes dans sa programmation, dont Ultron. Lorsqu'il devient la cible d'une prime, il prend la fuite avec Thomas Shepard, un jeune garçon dont l'identité pourrait être liée à son fils.
12: Qui suis-je? Je suis Vision. Du moins, j'étais Vision. J'ai son visage, mais pas sa vertu. Tout ce que j'ai, c'est son nom.
13: Bienvenue à la maison, Vision.
12: Cette maison devient surpeuplée, Vision.
14: Ultron !
12: Avatar humain uniquement. Monsieur, il est très dangereux de le laisser vivre avec nous.
15: Mais nous sommes liés tous les deux, c'est...
16: Ton père ? Ton papa ? Ton papou ?
4: Après les super-héros, une adaptation du manga Cat's Eyes. Camille Lou, Constance Labbé et Claire Romain de retour dans la saison 2, 8 épisodes de 52 minutes proposés sur Disney+, avant leur diffusion sur TF1. Tam, Cilia et Alexia Chamad, trois sœurs, sont devenues voleuses d'œuvres d'art afin d'élucider la disparition de leur père. Leur enquête avait commencé lorsqu'un tableau lui ayant appartenu avait refait surface lors d'une exposition organisée à la Tour Eiffel. Cette deuxième saison commence alors que les sœurs retrouvent la trace de leur père au Mont-Saint-Michel pour tenter de le sauver et d'identifier identifier la tête du réseau de trafiquants d'art qu'elles cherchent à faire tomber. Elles doivent récupérer un mystérieux tableau.
17: Tu lui as déjà demandé droit dans les yeux si c'était elle 416. Finissons-en.
18: Donc leur réseau existe. On ne sera jamais en sécurité.
17: Qu'elle soit encore dans les parages pendant un cambriolage de ce calibre, c'est un concours de circonstances.
18: Je sais pas ce que t'es en train de faire, mais je sais que tu le fais pour une bonne raison.
17: Ce soir, on la chope, t'as compris ? Et c'est pas toi, c'est moi.
4: À noter l'arrivée de Tom Leb dans le rôle du Marquis, un voleur charismatique dont les intentions demeurent incertaines. Sur HBO Max, Crystal Lake, série préquelle de Vendredi 13 qui débarque à l'occasion d'Halloween. Linda Cardellini incarne Pamela, la mère de Jason. Près d'un an après la noyade de son fils, elle vit toujours à proximité du lac où le jeune Jason a trouvé la mort. Incapable de surmonter son deuil, elle voit son passé ressurgir lorsque deux inconnus viennent l'interroger et déclenchent une succession d'événements inquiétants dans la petite communauté. Un nouveau chapitre d'une saga lancée au cinéma en 1980. La saison 4 de Tulsa King, portée par Sylvester Stallone, débarque sur Paramount+. Dwight Manfredi cherche à légaliser son empire et à protéger l'équipe qu'il a constituée à Tulsa. Ses ambitions sont contrariées par des responsables politiques corrompus, de nouveaux adversaires et une perte personnelle qui réveille les réflexes criminels qu'il tentait de maîtriser. La ville devient alors un nouveau champ de bataille. Plus Dwight tente de préserver ce qu'il a construit, plus ses décisions le replacent au centre des violences et des rapports de force qui ont marqué sa vie au sein de la mafia. Avant même ce retour, la plateforme a déjà confirmé une saison 5. Voilà pour les sorties séries de la semaine. On se retrouve la semaine prochaine.
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19: Bonjour à tous. Après plusieurs semaines de mobilisation, les organisations lycéennes doivent être reçues pour la troisième fois ce jeudi par le ministre de l'Éducation, Édouard Geffray. La réunion est prévue en fin d'après-midi. Et ce matin, la prestigieuse école de commerce HEC a rejoint le mouvement des lycéens. Elle n'est pas la seule. Les étudiants de l'École nationale supérieure des arts et techniques du théâtre bloquent aussi leur établissement et c'est totalement inédit selon Le Progrès. Autre contestation, celle des taxis. Ils vont manifester aujourd'hui contre la concurrence des VTC. Concrètement, le collectif demande la mise en place immédiate de zones blanches afin d'y empêcher les plateformes VTC d'attribuer des courses dans certaines zones et couper court à la maraude illégale. L'acteur et réalisateur Francis Renaud, habitué des films d'Olivier Marchal comme 36 Quai des Orfèvres, a été placé en détention provisoire après sa mise en examen pour viol en réunion, harcèlement et violence, des faits dénoncés par son ex-compagne. Dans les Bouches-du-Rhône, l'adolescent de 14 ans qui a tiré à plusieurs reprises dans son collège d'Aubagne, blessant le principal et une professeure, a été mis en examen et placé en détention provisoire à l'issue de sa garde à vue. Dans le même temps, un autre adolescent de 13 ans a été interpellé hier soir dans le nord de la France. Il aurait un lien avec le collégien qui a ouvert le feu. Les députés continuent l'examen du projet de budget de la Sécurité sociale. Au programme aujourd'hui, l'extension de la taxe soda aux produits préemballés, comme les gâteaux et les pâtisseries industrielles ou bien les céréales du petit déjeuner. Une mesure approuvée en commission. Un fromage vendu dans toute la France chez Leclerc est rappelé en raison de la présence d'E. coli, une bactérie susceptible de provoquer de graves complications, notamment chez les enfants, selon Rappel Conso. Le produit rappelé est de la tome des Bauges AOP de la marque Nos Régions ont du talent. Et puis sport et football, le PSG a remporté son deuxième match de la Ligue des Champions hier soir en s'imposant 4-2.

0: 16 octobre, une perturbation essentiellement nuageuse traversera le nord du pays en flux de nord-ouest avec une légère baisse des températures. Les températures, justement, les voici pour ce vendredi matin. 9 degrés pour Strasbourg et Lyon, 11 degrés pour Paris, 12 degrés pour Lille, 13 à Brest, 14 degrés pour Toulouse et Cherbourg, 15 degrés pour Nice et Marseille, 16 à Bordeaux, 17 à Ajaccio et Perpignan et 19 degrés pour Biarritz. C'est pour ce vendredi après-midi. 15 degrés sur la Bretagne et la Normandie, 19 sur l'Alsace, 20 degrés sur les Hauts-de-France, la région parisienne et la vallée du Rhône, 21 degrés sur la Nouvelle-Aquitaine, 22 en Corse, 22 à 24 degrés le long de la Méditerranée et 23 degrés pour l'Occitanie.
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2: Bonjour à toutes et à tous. On débute avec du football et la démonstration du PSG sur la pelouse de Manchester City hier soir. Pour la deuxième journée de phase de Ligue des Champions, les Parisiens sont imposés 4-2 à l'Etihad Stadium. Doué, Dembélé, Vitinha et Akliou ont marqué les 4 buts parisiens.
3: 16h30.
2: Un doublé pour City en 20 et avec cette éclatante victoire, le PSG prend les rênes du classement de cette phase de Ligue. Et sur les autres terrains hier soir, notez l'écrasante victoire de Liverpool, 6-3 à Linz avec un triplé de Bradley Barcola pour les Reds. Le Real Madrid est allé renverser l'AS Roma 4-3 après avoir été mené 3-1 jusqu'à la 83e minute. Les Madrilènes ont ensuite marqué 3 en 7 minutes pour s'imposer. Notez également la victoire surprise des Norvégiens de Bodø Glimt face au Borussia Dortmund 1-0, mais aussi le 6-0 infligé par Aston Villa à Fenerbahçe. Et ce soir, deuxième journée de Ligue Europa, l'OL accueille le Crystal Palace de son ancien coach Pierre Save. Des retrouvailles qui risquent d'être chargées en émotion au Groupama Stadium. Un coup d'envoi à 18h45. Et puis à 21h, l'OM accueillera l'Olympiakos de Rémi Cabella. Et Rennes sera opposé au Grec de l'OFI Crète. Et puis en Ligue Conférence, Monaco se déplace au CSKA Sofia à 18h45. Autre Coupe d'Europe, mais en basket cette fois. Et le Paris Basket qui s'est incliné à domicile face aux Italiens du Virtus Bologne. Un revers 96-94 malgré les 23 points de Tyson Etienne. Au classement de Euroleague, le Paris Basket est 19e et donc avant-dernier. L'ASVEL est 15e. C'est le Panathinaikos qui est en tête avec 100% de victoire sur les 5 premiers matchs. La 6e journée débute dès ce soir avec le déplacement de l'ASVEL au Real Madrid. Demain, le Paris Basket sera à l'étoile rouge de Belgrade. En rugby, coup dur pour le Stade Toulousain et l'équipe de France. Le deuxième ligne, Thibaut Flamand, est forfait pour plusieurs semaines après sa blessure à l'épaule. Il manquera donc le championnat des Nations en novembre. Et puis la Diagonale des Fous qui s'élance ce soir à 22h à La Réunion. 180 km, 10 200 m de dénivelé positif. Le vainqueur est attendu vendredi soir. Le dernier doit arriver avant dimanche 16h. Très belle journée des sports.
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5: Quand les générations se rencontrent, ce n'est pas seulement le temps qui se partage, mais aussi les savoirs et les valeurs. Des associations existent comme Unicité, où Roland, retraité, transmet son vécu, ses histoires, à Cassandre, 22 ans, qui arrive avec son regard neuf, sa curiosité et son énergie. Un duo intergénérationnel qui s'enrichit mutuellement. Alors Cassandre, qu'est-ce qui vous plaît dans cette expérience ?
6: Ce qui me plaît, c'est le lien social. Rencontrer des personnes plus âgées que moi, ça m'apporte d'apprendre leur histoire et de prendre confiance en moi.
7: La rencontre avec les jeunes, ça m'apporte un regard sur les difficultés qu'ils ont. Et ça, c'est, à mes yeux, c'est primordial, ça.
6: Roland m'apporte son vécu, son histoire et des conseils pour les embauches. Il peut m'aiguiller.
5: Et qu'est-ce que vous faites ensemble ?
7: On a quelques activités ludiques. On a fait une ou deux marches. On a fait une petite partie de boule aussi. On a joué au domino. Et puis on a parlé un petit peu, quoi.
6: Il m'a montré un peu comment on fait de l'accordéon.
5: Et vous, Cassandre, vous lui apportez quoi ?
6: Par rapport au téléphone, envoyer un message et tout ça. Il aime pas ça et il comprend rien. Le premier truc j'avais fait pour les messages, il a noté sur un petit papier comment faire toutes les étapes.
5: Merci à tous les deux. Les rencontres entre les générations, c'est construire des liens où chacun a quelque chose à transmettre et à recevoir.
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2: Bonjour.
3: toujours 14 millions de retraités du secteur privé sont concernés. Réunis hier, les syndicats et le patronat qui gèrent le régime de retraite complémentaire Agirc-Arrco ont décidé d'augmenter les pensions de 1,4% à compter du 1er novembre. Une décision qui intervient après une négociation particulière. Les députés ont rejeté hier en commission une mesure phare du budget de la

0: à Saint-Laurent de la Salanque, près de Perpignan. Le feu a embrasé deux immeubles et tué 8 personnes, dont 2 enfants en bas âge. Enfin, une aide-soignante de 53 ans a été mise en examen et placée en détention provisoire car elle est soupçonnée d'avoir empoisonné des résidentes d'un EHPAD de Monton pour leur dérober des bijoux. L'enquête ouverte après l'hospitalisation d'une pensionnaire présentant une somnolence anormale porte également sur le décès suspect d'une autre résidente en juillet. C'est la fin de ce flash. Une très bonne journée à toutes et à tous.
1: La Diplomate, de retour cette semaine sur Netflix avec une saison 4 qui dévoile une nouvelle crise politique dans laquelle Kate doit affronter l'alliance formée par la présidente Grace Payne et son propre mari. Après les événements de la troisième saison, elle découvre qu'ils ont participé à une opération destinée à s'emparer de l'arme la plus puissante de la Russie. Leur initiative clandestine menace désormais de provoquer une rupture entre les États-Unis et le Royaume-Uni, voire de précipiter Washington dans une nouvelle guerre.
2: Excusez-moi s'il vous plaît, puis-je avoir quelques instant seul avec mon époux?
3: Le sous-marin russe qui s'est échoué au large des côtes britanniques transportait une arme apocalyptique. Vous l'avez volé.
2: Mon inquiétude, c'est que Grace et toi ensemble, vous soyez, oui je vais le dire, dangereux.
4: Wow.
2: Qui appuie sur la pédale de frein quand vous n'êtes que tous les deux?
5: Avec les Russes, ce qui fonctionne, c'est la force, pas l'apaisement.
4: Mais Grace a changé. Je ne sais pas ce qui se passe. J'ai besoin d'un boulot qui nous tiendra éloignés. Allons.
2: Super idée.
1: Les rapprochements politiques entre les uns vont fragiliser les mariages des autres, tandis que les décisions prises à la Maison-Blanche menacent directement l'alliance anglo-américaine. Netflix nous propose également la série documentaire Tyson en 4 épisodes. Elle retrace l'ascension, les controverses et l'évolution personnelle de Mike Tyson. Elle donne la parole à l'ancien champion, à ses proches et à plusieurs témoins de sa carrière, de son enfance difficile à Brooklyn, à sa découverte de la boxe et son ascension fulgurante. En 1986, à 20 ans, Mike Tyson est devenu le plus jeune champion du monde des poids lourds de l'histoire avant de régner comme champion incontesté entre 1987 et 1990. La série ne se limite pas à ses victoires sportives, elle aborde également son incarcération, ses problèmes d'addiction et d'argent, ses effondrements publics ainsi que les controverses qui ont durablement marqué son image et son héritage. Sur Disney+, cette semaine, Vision Quest, une série Marvel avec Paul Bettany dans le rôle de Vision. Elle prolonge les événements de WandaVision et de Agatha Along dans l'univers de Marvel Cinematic Universe. Après sa réactivation, Vision s'est éloigné de ceux qui voulaient l'utiliser comme une arme. Il cherche désormais comment poursuivre son existence et consulte les intelligences artificielles présentes dans sa programmation, dont Ultron. Lorsqu'il devient la cible d'une prime, il prend la fuite avec Thomas Shepard, un jeune garçon dont l'identité pourrait être liée à son fils.
6: Qui suis-je? Je suis Vision. J'étais Vision. J'ai son visage, mais pas sa vertu. Tout ce que j'ai, c'est son nom.
7: Bienvenue à la maison, Vision.
6: Cette maison devient surpeuplée, Vision.
8: Ultron !
6: Avatar humain uniquement. Monsieur, il est très dangereux de le laisser vivre avec nous. Mais nous sommes liés tous les deux, c'est...
9: Ton père ? Ton papa ? Ton papou ?
1: Après les super-héros, une adaptation du manga Cat's Eyes. Camille Lou, Constance Labbé et Claire Romain de retour dans la saison 2, 8 épisodes de 52 minutes proposés sur Disney+, avant leur diffusion sur TF1. Tam, Cilia et Alexia Chamad, 3 sœurs, sont devenues voleuses d'œuvres d'art afin d'élucider la disparition de leur père. Leur enquête avait commencé lorsqu'un tableau lui ayant appartenu avait refait surface lors d'une exposition organisée à la Tour Eiffel. Cette deuxième saison commence alors que les sœurs retrouvent la trace de leur père au Mont-Saint-Michel pour tenter de le sauver et d'identifier la tête du réseau de trafiquants d'art qu'elles cherchent à faire tomber. Elles doivent récupérer un mystérieux tableau.
10: Tu lui as déjà demandé droit dans les yeux si c'était elle, Cat's Eyes. Finissons-en.
11: Donc leur réseau existe. On ne sera jamais en sécurité.
10: Qu'elle soit encore dans les parages pendant un cambriolage de ce calibre, c'est un concours de circonstances.
11: Je sais pas ce que tu es en train de faire, mais... je sais que tu le fais pour une bonne raison.
10: Sors, on la chope, t'as compris? Et c'est pas toi, c'est moi.
1: À noter l'arrivée de Tom Leb dans le rôle du Marquis, un voleur charismatique dont les intentions demeurent incertaines. Sur HBO Max, Crystal Lake, série préquelle de Vendredi 13 qui débarque à l'occasion d'Halloween. Linda Cardellini incarne Pamela, la mère de Jason. Près d'un an après la noyade de son fils, elle vit toujours à proximité du lac où le jeune Jason a trouvé la mort, incapable de survivre.

0: tourmente et son deuil, elle voit son passé ressurgir lorsque deux inconnus viennent l'interroger et déclenchent une succession d'événements inquiétants dans la petite communauté. Un nouveau chapitre d'une saga lancée au cinéma en 1980. La saison 4 de Tulsa King, portée par Sylvester Stallone, débarque sur Paramount+. Dwight Manfredi cherche à légaliser son empire et à protéger l'équipe qu'il a constituée à Tulsa. Ses ambitions sont contrariées par des responsables politiques corrompus, de nouveaux adversaires et une perte personnelle qui réveille les réflexes criminels qu'il tentait de maîtriser. La ville devient alors un nouveau champ de bataille. Plus Dwight tente de préserver ce qu'il a construit, plus ses décisions le replacent au centre des violences et des rapports de force qui ont marqué sa vie au sein de la mafia. Avant même ce retour, la plateforme a déjà confirmé une saison 5. Voilà pour les sorties séries de la semaine. On se retrouve la semaine prochaine.
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2: Bonjour à tous. Après plusieurs semaines de mobilisation, les organisations lycéennes doivent être reçues pour la troisième fois ce jeudi par le ministre de l'Éducation, Édouard Geffray. La réunion est prévue en fin d'après-midi. Et ce matin, la prestigieuse école de commerce HEC a rejoint le mouvement des lycéens. Elle n'est pas la seule. Les étudiants de l'École nationale supérieure des arts et techniques et du théâtre bloquent aussi leur établissement. Et c'est totalement inédit, selon Le Progrès. Autre contestation, celle des taxis. Ils vont manifester aujourd'hui contre la concurrence des VTC. Concrètement, le collectif demande la mise en place immédiate de zones blanches afin d'y empêcher les plateformes VTC d'attribuer des courses dans certaines zones et couper court à la maraude illégale. L'acteur et réalisateur Francis Renaud, habitué des films d'Olivier Marchal comme 36 Quai des Orfèvres, a été placé en détention provisoire après sa mise en examen pour viol en réunion, harcèlement et violence, des faits dénoncés par son ex-compagne. Dans les Bouches-du-Rhône, l'adolescent de 14 ans qui a tiré à plusieurs reprises dans son collège d'Aubagne, blessant le principal et une professeure, a été mis en examen et placé en détention provisoire à l'issue de sa garde à vue. Dans le même temps, un autre adolescent de 13 ans a été interpellé hier soir dans le nord de la France. Il aurait un lien avec le collégien qui a ouvert le feu. Les députés continuent l'examen du projet de budget de la Sécurité sociale. Au programme aujourd'hui, l'extension de la taxe soda aux produits préemballés, comme les gâteaux et les pâtisseries industrielles ou bien les céréales du petit-déjeuner. Une mesure approuvée en commission. Un fromage vendu dans toute la France chez Leclerc est rappelé en raison de la présence d'E. coli, une bactérie susceptible de provoquer de graves complications, notamment chez les enfants, selon Rappel Conso. Le produit rappelé est de la tome des Bauges AOP de la marque Nos Régions ont du talent. Et puis sport et football, le PSG a remporté son deuxième match de la Ligue des Champions hier soir en s'imposant 4

0: 16 octobre, une perturbation essentiellement nuageuse traversera le nord du pays en flux de nord-ouest avec une légère baisse des températures. Les températures, justement, les voici pour ce vendredi matin. 9 degrés pour Strasbourg et Lyon, 11 degrés pour Paris, 12 degrés pour Lille, 13 à Brest, 14 degrés pour Toulouse et Cherbourg, 15 degrés pour Nice et Marseille, 16 à Bordeaux, 17 à Ajaccio et Perpignan et 19 degrés pour Biarritz. C'est pour ce vendredi après-midi. 15 degrés sur la Bretagne et la Normandie, 19 sur l'Alsace, 20 degrés sur les Hauts-de-France, la région parisienne et la vallée du Rhône, 21 degrés sur la Nouvelle-Aquitaine, 22 en Corse, 22 à 24 degrés le long de la Méditerranée et 23 degrés pour l'Occitanie.
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2: Bonjour à toutes et à tous. On débute avec du football et la démonstration du PSG sur la pelouse de Manchester City hier soir. Pour la deuxième journée de phase de Ligue des Champions, les Parisiens sont imposés 4 buts à 2 à l'Etihad Stadium. Doué, Dembélé, Vitinha et Akliouche ont marqué les 4 buts parisiens. Haaland a inscrit un doublé pour City en 20 et avec cette éclatante victoire, le PSG prend les rênes du classement de cette phase de Ligue. Et sur les autres terrains hier soir, notez l'écrasante victoire de Liverpool, 6 buts à 3 à Linz avec un triplé de Bradley Barcola pour les Reds. Le Real Madrid est allé renverser l'AS Roma 4 buts à 3 après avoir été mené 3 buts à 1 jusqu'à la 83e minute. Les Madrilènes ont ensuite marqué 3 buts en 7 minutes pour s'imposer. Notez également la victoire surprise des Norvégiens de Bodø/Glimt face au Borussia Dortmund 1-0, mais aussi le 6-0 infligé par Aston Villa à Fenerbahçe. Et ce soir, deuxième journée de Ligue Europa, l'OL accueille le Crystal Palace de son ancien coach Pierre Save. Et des retrouvailles qui risquent d'être chargées en émotion au Groupama Stadium. Un coup d'envoi à 18h45. Et puis à 21h, l'OM accueillera l'Olympiakos de Rémi Cabella. Et Rennes sera opposé au Grec de l'OFI Crète. Et puis en Ligue Conférence, Monaco se déplace au CSKA Sofia à 18h45. Autre Coupe d'Europe, mais en basket cette fois. Et le Paris Basket qui s'est incliné à domicile face aux Italiens du Virtus Bologne. Un revers 96 à 94 malgré les 23 points de Tyson Etienne. Au classement d'Euroleague, le Paris Basket est 19e et donc avant-dernier. Est 15e. C'est le Panathinaikos qui est en tête avec 100% de victoire sur les 5 premiers matchs. La 6e journée débute dès ce soir avec le déplacement de l'ASVEL au Real Madrid. Demain, le Paris Basket sera à l'étoile rouge de Belgrade. En rugby, coup dur pour le Stade Toulousain et l'équipe de France. Le deuxième ligne, Thibaut Flamand, est forfait pour plusieurs semaines après sa blessure à l'épaule. Il manquera donc le championnat des nations en novembre. Et puis la Diagonale des Fous qui s'élance ce soir à 22h à La Réunion. 180 km, 10 200 mètres de dénivelé positif. Le vainqueur est attendu vendredi soir. Le dernier doit arriver avant dimanche 16h. Très belle journée des sports.
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3: 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La chronique info spéciale bien-être et vie sociale.
4: Le lien social, c'est ce qui nous relie et nous maintient vivants. Parler, rire, apprendre des autres. Quand il manque, l'isolement abîme la santé. Quand il existe, il stimule le cerveau et apaise le stress. Yann Lanier, vous êtes délégué général des Petits Frères des Pauvres. Vous publiez un baromètre sur ce thème. Quels sont ses principaux enseignements?
5: Alors, les Petits Frères des Pauvres sont à l'origine d'un baromètre de l'isolement social qui fait référence dans notre pays. En 2025, nous documentions 750 000 personnes de plus de 60 ans en situation de mort sociale, c'est-à-dire coupées de tous les cercles de sociabilité, la famille, les amis, les voisins et la vie associative. Et 2 millions de personnes en grande fragilité, c'est-à-dire coupées au moins de deux de ces cercles de sociabilité. On dit souvent aux petits frères, quand nous prenons en charge une personne âgée isolée, que nous contribuons à la remettre dans la vie.
4: Quelles actions menez-vous sur le terrain?
5: Nous avons des dispositifs de sensibilisation à cette question du lien social auprès des collégiens, par exemple, avec un programme qui s'appelle Génération Lien. Nous avons aussi Solitude Écoute. C'est un numéro de téléphone qui permet de rentrer en contact avec nos bénévoles. C'est un numéro de téléphone qui fonctionne tous les jours de 15h à 20h. Le lien social, c'est l'affaire de chacun et chacune d'entre nous. C'est quelque chose qui est extrêmement précieux pour avoir un vivre ensemble de qualité.
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7: Bonjour, 14 millions de retraités du secteur privé sont concernés. Réunis hier, les syndicats et le patronat qui gèrent le régime de retraite complémentaire Agirc-Arrco ont décidé d'augmenter les pensions de 1,4% à compter du 1er novembre. Une décision qui intervient après une négociation particulièrement tendue. Les députés ont rejeté hier en commission une mesure phare du budget de la sécurité sociale pour 2027 qui devait rapporter 3,7 milliards d'euros en réduisant certains allègements de cotisations patronales. Plusieurs élus de gauche et du MoDem dénoncent une grave perte de recettes alors que la sécurité sociale est déjà déficitaire. Alors que le mouvement licence poursuit, le syndicat de police Alliance proche de l'extrême droite va déposer une plainte contre l'État pour mise en danger de la vie d'autrui. Il dénonce des consignes floues et des injonctions contradictoires adressées aux forces de l'ordre. La cour d'assises des Pyrénées-Orientales a condamné hier à 30 ans de réclusion criminelle deux frères, Khaled et Raouf Ben Abdeljelil, accusés d'avoir commandité l'incendie d'une épicerie en 2022 à Saint-Laurent-de-la-Salanque, près de Perpignan. Le feu avait embrasé deux immeubles et tué 8 personnes, dont 2 enfants en bas âge. Enfin, une aide-soignante de 53 ans a été mise en examen et placée en détention provisoire car elle est soupçonnée d'avoir empoisonné des résidentes d'un EHPAD de Monton pour leur dérober des bijoux. L'enquête ouverte après l'hospitalisation d'une pensionnaire présentant une somnolence anormale porte également sur le décès suspect d'une autre résidente en juillet. C'est la fin de ce flash. Une très bonne journée à toutes et à tous.
4: La Diplomate, de retour cette semaine sur Netflix avec une saison 4 qui dévoile une nouvelle crise politique dans laquelle Kate doit affronter l'alliance formée par la présidente Grace Payne et son propre mari. Après les événements de la troisième saison, elle découvre qu'ils ont participé à une opération destinée à s'emparer de l'arme la plus puissante de la Russie. Leur initiative clandestine menace désormais de provoquer une rupture entre les États-Unis et le Royaume-Uni, voire de précipiter Washington dans une nouvelle guerre.
8: Excusez-moi s'il vous plaît, puis-je avoir quelques instant seul avec mon époux. Le sous-marin russe qui s'est échoué au large des côtes britanniques transportait une arme apocalyptique. Vous l'avez volée. Mon inquiétude, c'est que Grace et toi ensemble, vous soyez, oui je vais le dire, dangereux. Wow. Qui appuie sur la pédale de frein quand vous n'êtes que tous les deux?
9: Avec les Russes, ce qui fonctionne, c'est la force, pas l'apaisement.
10: Grace a changé. Je ne sais pas ce qui se passe. J'ai besoin d'un boulot qui me tiendra éloigné. À Londres.
8: Super idée.
4: Les rapprochements politiques entre les uns vont fragiliser les mariages des autres, tandis que les décisions prises à la Maison-Blanche menacent directement l'alliance anglo-américaine. Netflix nous propose également la série documentaire Tyson en 4 épisodes. Elle retrace l'ascension, les controverses et l'évolution personnelle de Mike Tyson. Elle donne la parole à l'ancien champion, à ses proches et à plusieurs témoins de sa carrière, de son enfance difficile à Brooklyn, à sa découverte de la boxe et son ascension fulgurante. En 1986, à 20 ans, Mike Tyson est devenu le plus jeune champion du monde des poids lourds de l'histoire, avant de régner comme champion incontesté entre 1987 et 1990. La série ne se limite pas à ses victoires sportives, elle aborde également son incarcération, ses problèmes d'addiction et d'argent, ses effondrements publics, ainsi que les controverses qui ont durablement marqué son image et son héritage. Sur Disney+, cette semaine, Vision Quest, une série Marvel avec Paul Bettany dans le rôle de Vision. Elle prolonge les événements de WandaVision et de Agatha Along dans l'univers de Marvel Cinematic Universe. Après sa réactivation, Vision s'est éloigné de ceux qui voulaient l'utiliser comme une arme. Il cherche désormais comment poursuivre son existence et consulte les intelligences artificielles présentes dans sa programmation, dont Ultron. Lorsqu'il devient la cible d'une prime, il prend la fuite avec Thomas Shepard, un jeune garçon dont l'identité pourrait être liée à son fils.
11: Qui suis-je ? Je suis Vision. Du moins, j'étais Vision. J'ai son visage, mais pas sa vertu. Tout ce que j'ai, c'est son nom.
12: Bienvenue à la maison, Vision.
11: Cette maison devient surpeuplée, Vision.
13: Ultron !
11: Avatar humain uniquement. Monsieur, il est très dangereux de le laisser vivre avec nous. Mais nous sommes liés tous les deux.
14: C'est ton père ?
11: Ton papa ? Ton papou ?
4: Après les super-héros, une adaptation du manga Cat's Eyes. Camille Lou, Constance Labbé et Claire Romain de retour dans la saison 2, 8 épisodes de 52 minutes proposés sur Disney+, avant leur diffusion sur TF1. Tam, Cilia et Alexia Chamad, trois sœurs, sont devenues voleuses d'œuvres d'art afin d'élucider la disparition de leur père. Leur enquête avait commencé lorsqu'un tableau lui ayant appartenu avait refait surface lors d'une exposition organisée à la Tour Eiffel. Cette deuxième saison commence alors que les sœurs retrouvent la trace de leur père au Mont-Saint-Michel pour tenter de le sauver et d'identifier identifier la tête du réseau de trafiquants d'art qu'elles cherchent à faire tomber. Elles doivent récupérer un mystérieux tableau.
14: Tu lui as déjà demandé droit dans les yeux si c'était L416. Finissons-en.
15: Tant que leur réseau existe, on ne sera jamais en sécurité.
16: Qu'elle soit encore dans les parages pendant un cambriolage de ce calibre, c'est un concours de circonstances.
17: Je sais pas ce que t'es en train de faire, mais je sais que tu le fais pour une bonne raison.
16: Sors, on la chope, t'as compris ? Et c'est pas toi, c'est moi.
4: À noter l'arrivée de Tom Leb dans le rôle du Marquis, un voleur charismatique dont les intentions demeurent incertaines. Sur HBO Max, Crystal Lake, série préquelle de Vendredi 13 qui débarque à l'occasion d'Halloween. Linda Cardellini incarne Pamela, la mère de Jason. Près d'un an après la noyade de son fils, elle vit toujours à proximité du lac où le jeune Jason a trouvé la mort. Incapable de surmonter son deuil, elle voit son passé ressurgir lorsque deux inconnus viennent l'interroger et déclenchent une succession d'événements inquiétants dans la petite communauté. Un nouveau chapitre d'une saga lancée au cinéma en 1980. La saison 4 de Tulsa King, portée par Sylvester Stallone, débarque sur Paramount+. Dwight Manfredi cherche à légaliser son empire et à protéger l'équipe qu'il a constituée à Tulsa. Ses ambitions sont contrariées par des responsables politiques corrompus, de nouveaux adversaires et une perte personnelle qui réveille les réflexes criminels qu'il tentait de maîtriser. La ville devient alors un nouveau champ de bataille. Plus Dwight tente de préserver ce qu'il a construit, plus ses décisions le replacent au centre des violences et des rapports de force qui ont marqué sa vie au sein de la mafia. Avant même ce retour, la plateforme a déjà confirmé une saison 5. Voilà pour les sorties séries de la semaine. On se retrouve la semaine prochaine.
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18: Bonjour à tous. Après plusieurs semaines de mobilisation, les organisations lycéennes doivent être reçues pour la troisième fois ce jeudi par le ministre de l'Éducation, Édouard Geffray. La réunion est prévue en fin d'après-midi. Et ce matin, la prestigieuse école de commerce HEC a rejoint le mouvement des lycéens. Elle n'est pas la seule. Les étudiants de l'École nationale supérieure des arts et techniques du théâtre bloquent aussi leur établissement. Et c'est totalement inédit, selon Le Progrès. Autre contestation, celle des taxis. Ils vont manifester aujourd'hui contre la concurrence des VTC. Concrètement, le collectif demande la mise en place immédiate de zones blanches afin d'y empêcher les plateformes VTC d'attribuer des courses dans certaines zones et couper court à la maraude illégale. L'acteur et réalisateur Francis Renaud, habitué des films d'Olivier Marchal comme 36 Quai des Orfèvres, a été placé en détention provisoire après sa mise en examen pour viol en réunion, harcèlement et violence, des faits dénoncés par son ex-compagne. Dans les Bouches-du-Rhône, l'adolescent de 14 ans qui a tiré à plusieurs reprises dans son collège d'Aubagne, blessant le principal et une professeure, a été mis en examen et placé en détention provisoire à l'issue de sa garde à vue. Dans le même temps, un autre adolescent de 13 ans a été interpellé hier soir dans le nord de la France. Il aurait un lien avec le collégien qui a ouvert le feu. Les députés continuent l'examen du projet de budget de la Sécurité sociale. Au programme aujourd'hui, l'extension de la taxe soda aux produits préemballés, comme les gâteaux et les pâtisseries industrielles ou bien les céréales du petit déjeuner. Une mesure approuvée en commission. Un fromage vendu dans toute la France chez Leclerc est rappelé en raison de la présence d'E. coli, une bactérie susceptible de provoquer de graves complications, notamment chez les enfants, selon Rappel Conso. Le produit rappelé est de la tome des Bauges AOP de la marque Nos Régions ont du talent. Et puis sport et football, le PSG a remporté son deuxième match de la Ligue des Champions hier soir en s'imposant 4-2.

0: 16 octobre, une perturbation essentiellement nuageuse traversera le nord du pays en flux de nord-ouest avec une légère baisse des températures. Les températures, justement, les voici pour ce vendredi matin. 9 degrés pour Strasbourg et Lyon, 11 degrés pour Paris, 12 degrés pour Lille, 13 à Brest, 14 degrés pour Toulouse et Cherbourg, 15 degrés pour Nice et Marseille, 16 à Bordeaux, 17 à Ajaccio et Perpignan et 19 degrés pour Biarritz. C'est pour ce vendredi après-midi. 15 degrés sur la Bretagne et la Normandie, 19 sur l'Alsace, 20 degrés sur les Hauts-de-France, la région parisienne et la vallée du Rhône, 21 degrés sur la Nouvelle-Aquitaine, 22 en Corse, 22 à 24 degrés le long de la Méditerranée et 23 degrés pour l'Occitanie.
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2: Bonjour à toutes et à tous. On débute avec du football et la démonstration du PSG sur la pelouse de Manchester City. Hier soir, pour la deuxième journée de phase de Ligue des Champions, les Parisiens sont imposés 4 buts à 2 à l'Etihad Stadium. Doué, Dembélé, Vitinha et Akliouche ont marqué les 4 buts parisiens. Haaland a inscrit un doublé pour City en 20 et avec cette éclatante victoire, le PSG prend les rênes du classement de cette phase de Ligue. Et sur les autres terrains hier soir, notez l'écrasante victoire de Liverpool, 6 buts à 3 à Linz avec un triplé de Bradley Barcola pour les Reds. Le Real Madrid est allé renverser l'AS Roma 4 buts à 3 après avoir été mené 3 buts à 1 jusqu'à la 83e minute. Les Madrilènes ont ensuite marqué 3 buts en 7 minutes pour s'imposer. Notez également la victoire surprise des Norvégiens de Bodø/Glimt face au Borussia Dortmund 1-0, mais aussi le 6-0 infligé par Aston Villa à Fenerbahçe. Et ce soir, deuxième journée de Ligue Europa, l'OL accueille le Crystal Palace de son ancien coach Pierre Save. Et des retrouvailles qui risquent d'être chargées en émotion au Groupama Stadium. Un coup d'envoi à 18h45. Et puis à 21h, l'OM accueillera l'Olympiakos de Rémi Cabella. Et Rennes sera opposé au Grec de l'OFI Crète. Et puis en Ligue Conférence, Monaco se déplace au CSKA Sofia à 18h45. Autre Coupe d'Europe, mais en basket cette fois. Et le Paris Basket qui s'est incliné à domicile face aux Italiens du Virtus Bologne. Un revers 96 à 94 malgré les 23 points de Tyson Etienne. Au classement d'Euroleague, le Paris Basket est 19e et donc avant-dernier. Est 15e. C'est le Panathinaikos qui est en tête avec 100% de victoire sur les 5 premiers matchs. La 6e journée débute dès ce soir avec le déplacement de l'ASVEL au Real Madrid. Demain, le Paris Basket sera à l'étoile rouge de Belgrade. En rugby, coup dur pour le Stade Toulousain et l'équipe de France. Le deuxième ligne, Thibaut Flamand, est forfait pour plusieurs semaines après sa blessure à l'épaule. Il manquera donc le championnat des nations en novembre. Et puis la Diagonale des Fous qui s'élance ce soir à 22h à La Réunion. 180 km, 10 200 mètres de dénivelé positif. Le vainqueur est attendu vendredi soir. Le dernier doit arriver avant dimanche 16h. Très belle journée des sports.
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4: Les interactions sociales sont essentielles pour la santé physique et morale. L'assurance retraite vous accompagne pour garder ce lien au quotidien. Elle organise toute l'année une foule d'activités avec ses partenaires qui permettent de rencontrer du monde, échanger et rester actif. Conférences, salons, sorties sportives ou culturelles et ateliers pour mieux vivre sa retraite. Elle propose aussi 17h petits groupes. L'atelier Bienvenue à la retraite, par exemple, permet d'aborder cette nouvelle étape en douceur, aux côtés d'autres personnes qui vivent la même transition. D'autres ateliers portent sur l'activité physique, la nutrition, le numérique, le sommeil ou la mémoire. Des rendez-vous proches de chez vous, parfois même accessibles à distance, pour garder le contact facilement. L'objectif est simple, vous accompagner, vous donner des repères et vous offrir des occasions de créer du lien, de partager, de ne jamais rester seul. Pour trouver une activité près de chez vous, rendez-vous sur la carte interactive « Trouvez mon activité » du site pourbienvieillir.fr. En quelques clics, vous pouvez filtrer selon vos envies, consulter la fiche détaillée de chaque activité et vous inscrire directement en ligne si vous le souhaitez. Des activités utiles, conviviales et accessibles pour rester actif, entouré et pleinement acteur de votre retraite.
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6: Bonjour, 14 millions de retraités du secteur privé sont concernés. Réunis hier, les syndicats et le patronat qui gèrent le régime de retraite complémentaire Agirc-Arrco ont décidé d'augmenter les pensions de 1,4% à compter du 1er novembre. Une décision qui intervient après une négociation particulièrement tendue. Les députés ont rejeté hier en commission une mesure phare du budget de la sécurité sociale pour 2027 qui devait rapporter 3,7 milliards d'euros en réduisant certains allègements de cotisations patronales. Plusieurs élus de gauche et du MoDem dénoncent une grave perte de recettes alors que la sécurité sociale est déjà déficitaire. Alors que le mouvement Licens poursuit, le syndicat de police Alliance proche de l'extrême droite va déposer une plainte contre l'État pour mise en danger de la vie d'autrui. Il dénonce des consignes floues et des injonctions contradictoires adressées aux forces de l'ordre. La cour d'assises des Pyrénées-Orientales a condamné hier à 30 ans de réclusion criminelle deux frères, Khaled et Raouf Ben Abdeljelil, accusés d'avoir commandité l'incendie d'une épicerie en 2022 à Saint-Laurent-de-la-Salanque, près de Perpignan. Le feu avait embrasé deux immeubles et tué 8 personnes, dont 2 enfants en bas âge. Enfin, une aide-soignante de 53 ans a été mise en examen et placée en détention provisoire car elle est soupçonnée d'avoir empoisonné des résidentes d'un EHPAD de Monton pour leur dérober des bijoux. L'enquête ouverte après l'hospitalisation d'une pensionnaire présentant une somnolence anormale porte également sur le décès suspect d'une autre résidente en juillet. C'est la fin de ce flash. Une très bonne journée à toutes et à tous.
4: La Diplomate, de retour cette semaine sur Netflix avec une saison 4 qui dévoile une nouvelle crise politique dans laquelle Kate doit affronter l'alliance formée par la présidente Grace Payne et son propre mari. Après les événements de la troisième saison, elle découvre qu'ils ont participé à une opération destinée à s'emparer de l'arme la plus puissante de la Russie. Leur initiative clandestine menace désormais de provoquer une rupture entre les États-Unis et le Royaume-Uni, voire de précipiter Washington dans une nouvelle guerre.
7: Excusez-moi s'il vous plaît, puis-je avoir quelques instant seul avec mon époux?
8: Le sous-marin russe qui s'est échoué au large des côtes britanniques transportait une arme apocalyptique. Vous l'avez volée. Mon inquiétude, c'est que Grace et toi ensemble, vous soyez, oui je vais le dire, dangereux. Wow. Qui appuie sur la pédale de frein quand vous n'êtes que tous les deux?
9: Avec les Russes, ce qui fonctionne, c'est la force, pas l'apaisement.
10: Grace a changé. Je ne sais pas ce qui se passe. J'ai besoin d'un boulot qui me tiendra éloigné. À Londres.
8: Super idée.
4: Les rapprochements politiques entre les uns vont fragiliser les mariages des autres, tandis que les décisions prises à la Maison-Blanche menacent directement l'alliance anglo-américaine. Netflix nous propose également la série documentaire Tyson en 4 épisodes. Elle retrace l'ascension, les controverses et l'évolution personnelle de Mike Tyson. Elle donne la parole à l'ancien champion, à ses proches et à plusieurs témoins de sa carrière, de son enfance difficile à Brooklyn, à sa découverte de la boxe et son ascension fulgurante. En 1986, à 20 ans, Mike Tyson est devenu le plus jeune champion du monde des poids lourds de l'histoire, avant de régner comme champion incontesté entre 1987 et 1990. La série ne se limite pas à ses victoires sportives, elle aborde également son incarcération, ses problèmes d'addiction et d'argent, ses effondrements publics, ainsi que les controverses qui ont durablement marqué son image et son héritage. Sur Disney+, cette semaine, Vision Quest, une série Marvel avec Paul Bettany dans le rôle de Vision. Elle prolonge les événements de WandaVision et de Agatha Along dans l'univers de Marvel Cinematic Universe. Après sa réactivation, Vision s'est éloigné de ceux qui voulaient l'utiliser comme une arme. Il cherche désormais comment poursuivre son existence et consulte les intelligences artificielles présentes dans sa programmation, dont Ultron. Lorsqu'il devient la cible d'une prime, il prend la fuite avec Thomas Shepard, un jeune garçon dont l'identité pourrait être liée à son fils.
11: Qui suis-je ? Je suis Vision. Du moins, j'étais Vision. J'ai son visage, mais pas sa vertu. Tout ce que j'ai, c'est son nom.
12: Bienvenue à la maison, Vision.
11: Cette maison devient surpeuplée, Vision.
13: Ultron !
11: Avatar humain uniquement. Monsieur, il est très dangereux de le laisser vivre avec nous. Mais nous sommes liés tous les deux.
14: C'est ton père ? Ton papa ? Ton papou ?
4: Après les super-héros, une adaptation du manga Cat's Eyes. Camille Lou, Constance Labbé et Claire Romain de retour dans la saison 2, 8 épisodes de 52 minutes proposés sur Disney+, avant leur diffusion sur TF1. Tam, Cilia et Alexia Chamad, trois sœurs, sont devenues voleuses d'œuvres d'art afin d'élucider la disparition de leur père. Leur enquête avait commencé lorsqu'un tableau lui ayant appartenu avait refait surface lors d'une exposition organisée à la Tour Eiffel. Cette deuxième saison commence alors que les sœurs retrouvent
15: la trace de leur père au Mont-Saint-Michel pour tenter de le sauver et d'identifier la tête du réseau de trafiquants d'art qu'elles cherchent à faire tomber. Elles doivent récupérer un mystérieux tableau.
16: Tu lui as déjà demandé droit dans les yeux si c'était L416. Finissons-en.
17: Tant que leur réseau existe, on ne sera jamais en sécurité.
16: Qu'elle soit encore dans les parages pendant un cambriolage de ce calibre, c'est un concours de circonstances.
17: Je sais pas ce que t'es en train de faire, mais je sais que tu le fais pour une bonne raison.
16: Sors, on la chope, t'as compris ? Et c'est pas toi, c'est moi.
15: À noter l'arrivée de Tom Leb dans le rôle du Marquis, un voleur charismatique dont les intentions demeurent incertaines. Sur HBO Max, Crystal Lake, série préquelle de Vendredi 13 qui débarque à l'occasion d'Halloween. Linda Cardellini incarne Pamela, la mère de Jason. Près d'un an après la noyade de son fils, elle vit toujours à proximité du lac où le jeune Jason a trouvé la mort. Incapable de surmonter son deuil, elle voit son passé ressurgir lorsque deux inconnus viennent l'interroger et déclenchent une succession d'événements inquiétants dans la petite communauté. Un nouveau chapitre d'une saga lancée au cinéma en 1980. La saison 4 de Tulsa King, portée par Sylvester Stallone, débarque sur Paramount+. Dwight Manfredi cherche à légaliser son empire et à protéger l'équipe qu'il a constituée à Tulsa. Ses ambitions sont contrariées par des responsables politiques corrompus, de nouveaux adversaires et une perte personnelle qui réveille les réflexes criminels qu'il tentait de maîtriser. La ville devient alors un nouveau champ de bataille. Plus Dwight tente de préserver ce qu'il a construit, plus ses décisions le replacent au centre des violences et des rapports de force qui ont marqué sa vie au sein de la mafia. Avant même ce retour, la plateforme a déjà confirmé une saison 5. Voilà pour les sorties séries de la semaine. On se retrouve la semaine prochaine.
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18: Bonjour à tous. Après plusieurs semaines de mobilisation, les organisations lycéennes doivent être reçues pour la troisième fois ce jeudi par le ministre de l'Éducation, Édouard Geffray. La réunion est prévue en fin d'après-midi. Et ce matin, la prestigieuse école de commerce HEC a rejoint le mouvement des lycéens. Elle n'est pas la seule. Les étudiants de l'École nationale supérieure des arts et techniques du théâtre bloquent aussi leur établissement. Et c'est totalement inédit, selon Le Progrès. Autre contestation, celle des taxis. Ils vont manifester aujourd'hui contre la concurrence des VTC. Concrètement, le collectif demande la mise en place immédiate de zones blanches afin d'y empêcher les plateformes VTC d'attribuer des courses dans certaines zones et couper court à la maraude illégale. L'acteur et réalisateur Francis Renaud, habitué des films d'Olivier Marchal comme 36 Quai des Orfèvres, a été placé en détention provisoire après sa mise en examen pour viol en réunion, harcèlement et violence, des faits dénoncés par son ex-compagne. Dans les Bouches-du-Rhône, l'adolescent de 14 ans qui a tiré à plusieurs reprises dans son collège d'Aubagne, blessant le principal et une professeure, a été mis en examen et placé en détention provisoire à l'issue de sa garde à vue. Dans le même temps, un autre adolescent de 13 ans a été interpellé hier soir dans le nord de la France. Il aurait un lien avec le collégien qui a ouvert le feu. Les députés continuent l'examen du projet de budget de la Sécurité sociale. Au programme aujourd'hui, l'extension de la taxe soda aux produits préemballés, comme les gâteaux et les pâtisseries industrielles ou bien les céréales du petit déjeuner. Une mesure approuvée en commission. Un fromage vendu dans toute la France chez Leclerc est rappelé en raison de la présence d'E. coli, une bactérie susceptible de provoquer de graves complications, notamment chez les enfants, selon Rappel Conso. Le produit rappelé est de la tome des Bauges AOP de la marque Nos Régions ont du talent. Et puis sport et football, le PSG a remporté son deuxième match de la Ligue des Champions hier soir en s'imposant 4-2

0: 13 octobre, une perturbation essentiellement nuageuse traversera le nord du pays en flux de nord-ouest avec une légère baisse des températures. Les températures, justement, les voici pour ce vendredi matin. 9 degrés pour Strasbourg et Lyon, 11 degrés pour Paris, 12 degrés pour Lille, 13 à Brest, 14 degrés pour Toulouse et Cherbourg, 15 degrés pour Nice et Marseille, 16 à Bordeaux, 17 à Ajaccio et Perpignan et 19 degrés pour Biarritz. C'est pour ce vendredi après-midi. 15 degrés sur la Bretagne et la Normandie, 19 sur l'Alsace, 20 degrés sur les Hauts-de-France, la région parisienne et la vallée du Rhône, 21 degrés sur la Nouvelle-Aquitaine, 22 en Corse, 22 à 24 degrés le long de la Méditerranée et 23 degrés pour l'Occitanie.
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2: Bonjour à toutes et à tous. On débute avec du football et la démonstration du PSG sur la pelouse de Manchester City hier soir. Pour la deuxième journée de phase de Ligue des Champions, les Parisiens sont imposés 4 buts à 2 à l'Etihad Stadium. Doué, Dembélé, Vitinha et Akliou ont marqué les 4 buts parisiens. Haaland a inscrit un doublé pour City en 20 et avec cette éclatante victoire, le PSG prend les rênes du classement de cette phase de Ligue. Et sur les autres terrains hier soir, notez l'écrasante victoire de Liverpool, 6 buts à 3 à Linz avec un triplé de Bradley Barcola pour les Reds. Le Real Madrid est allé renverser l'AS Roma 4 buts à 3 après avoir été mené 3 buts à 1 jusqu'à la 83e minute. Les Madrilènes ont ensuite marqué 3 buts en 7 minutes pour s'imposer. Notez également la victoire surprise des Norvégiens de Bodø Glimt face au Borussia Dortmund 1-0, mais aussi le 6-0 infligé par Aston Villa à Fenerbahçe. Et ce soir, deuxième journée de Ligue Europa, l'OL accueille le Crystal Palace de son ancien coach Pierre Save. Des retrouvailles qui risquent d'être chargées en émotion au Groupama Stadium. Un coup d'envoi à 18h45. Et puis à 21h, l'OM accueillera l'Olympiakos de Rémi Cabella. Et Rennes sera opposé au Grec de l'OFI Crète. Et puis en Ligue Conférence, Monaco se déplace au CSKA Sofia à 18h45. Autre Coupe d'Europe, mais en basket cette fois. Et le Paris Basket qui s'est incliné à domicile face aux Italiens du Virtus Bologne. Un revers 96 à 94 malgré les 23 points de Tyson Etienne. Au classement d'Euroleague, le Paris Basket est 19e et donc avant-dernier. L'ASVEL est 15e. C'est le Panathinaikos qui est en tête avec 100% de victoire sur les 5 premiers matchs. La 6e journée débute dès ce soir avec le déplacement de l'ASVEL au Real Madrid. Demain, le Paris Basket sera à l'étoile rouge de Belgrade. En rugby, coup dur pour le Stade Toulousain et l'équipe de France. Le deuxième ligne, Thibaut Flamand, est forfait pour plusieurs semaines après sa blessure à l'épaule. Il manquera donc le championnat des Nations en novembre. Et puis la Diagonale des Fous qui s'élance ce soir à 22h à La Réunion. 180 km, 10 200 m de dénivelé positif. Le vainqueur est attendu vendredi soir. Le dernier doit arriver avant dimanche 16h. Très belle journée des sports.
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4: Vieillir en bonne santé, continuer à faire ce qui compte pour soi, c'est l'objectif d'ICOP, programme de l'OMS accessible sur smartphone. Docteur Neda Tavassoli, vous êtes médecin à l'IHU Elsage de Toulouse. Qu'est-ce que le programme ICOP et que permet-il de suivre ?
5: ICOP s'adresse aux personnes de 60 ans et plus vivant à domicile et repose sur l'évaluation et le suivi de 9 domaines essentiels au maintien de l'autonomie. On pose des questions sur l'isolement social. Le lien social est en effet déterminant. L'isolement peut accélérer la perte d'autonomie en affectant la mémoire, le bien-être psychologique, la nutrition ou encore la mobilité. D'une manière générale, l'isolement social a un impact négatif sur la prévention et sur le recours aux soins. En intégrant cette dimension sociale, ICOP permet de repérer les situations de fragilité sociale et d'orienter la personne vers des interventions adaptées. C'est très important de s'auto-évaluer tous les 6 mois. Ces 6 mois correspondent au rythme auquel les capacités fonctionnelles peuvent évoluer. Donc ça permet d'agir tôt avant que de potentiels problèmes s'installent durablement.
4: Et si vous souhaitez réaliser votre autodiagnostic, rendez-vous sur le service Mon Espace Santé de l'assurance maladie ou téléchargez l'application ICOP Monitor.
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2: Bonjour.
6: Bonjour. 14 millions de retraités du secteur privé sont concernés. Réunis hier, les syndicats et le patronat qui gèrent le régime de retraite complémentaire Agirc-Arrco ont décidé d'augmenter les pensions de 1,4% à compter du 1er novembre. Une décision qui intervient après une négociation particulièrement tendue. Les députés ont rejeté hier en commission une mesure phare du budget de la sécurité sociale pour 2027 qui devait rapporter 3,7 milliards d'euros en réduisant certains allègements de cotisations patronales. Plusieurs élus de gauche et du MoDem dénoncent une grave perte de recettes alors que la sécurité sociale est déjà déficitaire. Alors que le mouvement Licence poursuit, le syndicat de police Alliance, proche de l'extrême droite, va déposer une plainte contre l'État pour mise en danger de la vie d'autrui. Il dénonce des consignes floues et des injonctions contradictoires adressées aux forces de l'ordre. La cour d'assises des Pyrénées-Orientales a condamné hier à 30 ans de réclusion criminelle deux frères, Khaled et Raouf Ben Abdeljelil, accusés d'avoir commandité l'incendie d'une épicerie en 2022 à Saint-Laurent-de-la-Salanque, près de Perpignan. Le feu avait embrasé deux immeubles et tué 8 personnes, dont 2 enfants en bas âge. Enfin, une aide-soignante de 53 ans a été mise en examen et placée en détention provisoire car elle est soupçonnée d'avoir empoisonné des résidentes d'un EHPAD de Monton pour leur dérober des bijoux. L'enquête ouverte après l'hospitalisation d'une pensionnaire présentant une somnolence anormale porte également sur le décès suspect d'une autre résidente en juillet. C'est la fin de ce flash. Une très bonne journée à toutes et à tous.
4: La Diplomate, de retour cette semaine sur Netflix avec une saison 4 qui dévoile une nouvelle crise politique dans laquelle Kate doit affronter l'alliance formée par la présidente Grace Payne et son propre mari. Après les événements de la troisième saison, elle découvre qu'ils ont participé à une opération destinée à s'emparer de l'arme la plus puissante de la Russie. Leur initiative clandestine menace désormais de provoquer une rupture entre les États-Unis et le Royaume-Uni, voire de précipiter Washington dans une nouvelle guerre.
7: Excusez-moi s'il vous plaît, puis-je avoir quelques instant seul avec mon époux. Le sous-marin russe qui s'est échoué au large des côtes britanniques transportait une arme apocalyptique. Vous l'avez volée. Mon inquiétude, c'est que Grace et toi ensemble, vous soyez, oui je vais le dire, dangereux. Wow. Qui appuie sur la pédale de frein quand vous n'êtes que tous les deux?
8: Avec les Russes, ce qui fonctionne, c'est la force, pas l'apaisement.
9: Mais Grace a changé. Je ne sais pas ce qui se passe. J'ai besoin d'un boulot qui me tiendra éloigné. À Londres.
7: Super idée.
4: Les rapprochements politiques entre les uns vont fragiliser les mariages des autres, tandis que les décisions prises à la Maison-Blanche menacent directement l'alliance anglo-américaine. Netflix nous propose également la série documentaire Tyson en 4 épisodes. Elle retrace l'ascension, les controverses et l'évolution personnelle de Mike Tyson. Elle donne la parole à l'ancien champion, à ses proches et à plusieurs témoins de sa carrière, de son enfance difficile à Brooklyn, à sa découverte de la boxe et son ascension fulgurante. En 1986, à 20 ans, Mike Tyson est devenu le plus jeune champion du monde des poids lourds de l'histoire avant de régner comme champion incontesté entre 1987 et 1990. La série ne se limite pas à ses victoires sportives, elle aborde également son incarcération, ses problèmes d'addiction et d'argent, ses effondrements publics ainsi que les controverses qui ont durablement marqué son image et son héritage. Sur Disney+, cette semaine, Vision Quest, une série Marvel avec Paul Bettany dans le rôle de Vision. Elle prolonge les événements de WandaVision et de Agatha Along dans l'univers de Marvel Cinematic Universe. Après sa réactivation, Vision s'est éloigné de ceux qui voulaient l'utiliser comme une arme. Il cherche désormais comment poursuivre son existence et consulte les intelligences artificielles présentes dans sa programmation, dont Ultron. Lorsqu'il devient la cible d'une Prime, il prend la fuite avec Thomas Shepard, un jeune garçon dont l'identité pourrait être liée à son fils.
10: Qui suis-je ? Je suis Vision. J'étais Vision. J'ai son visage, mais pas sa vertu. Tout ce que j'ai, c'est son nom.
11: Bienvenue à la maison, Vision.
10: Cette maison devient surpeuplée, Vision.
12: Ultron !
10: Avatar humain uniquement. Monsieur, il est très dangereux de le laisser vivre avec nous.
13: Mais nous sommes liés tous les deux.
10: C'est ton père, ton papa, ton papou.
4: Après les super-héros, une adaptation du manga Cat's Eyes. Camille Lou, Constance Labbé et Claire Romain de retour dans la saison 2, 8 épisodes de 52 minutes proposés sur Disney+, avant leur diffusion sur TF1. Tam, Cilia et Alexia Chamad, trois sœurs, sont devenues voleuses d'œuvres d'art afin d'élucider la disparition de leur père. Leur enquête avait commencé lorsqu'un tableau lui ayant appartenu avait refait surface lors d'une exposition organisée à la Tour Eiffel. Cette deuxième saison commence alors que les sœurs retrouvent la trace de leur père au Mont-Saint-Michel pour tenter de le sauver et d'identifier identifié et la tête du réseau de trafiquants d'art qu'elles cherchent à faire tomber. Elles doivent récupérer un mystérieux tableau.
13: Tu lui as déjà demandé droit dans les yeux si c'était L416. Finissons-en.
14: Donc leur réseau existe. On sera jamais en sécurité.
13: Qu'elle soit encore dans les parages pendant un cambriolage de ce calibre, c'est un concours de circonstances.
14: Je sais pas ce que t'es en train de faire, mais je sais que tu le fais pour une bonne raison.
13: Soit on la chope, t'as compris ? Et c'est pas toi, c'est moi.
4: À noter l'arrivée de Tom Leb dans le rôle du Marquis, un voleur charismatique dont les intentions demeurent incertaines. Sur HBO Max, Crystal Lake, série préquelle de Vendredi 13 qui débarque à l'occasion d'Halloween. Linda Cardellini incarne Pamela, la mère de Jason. Près d'un an après la noyade de son fils, elle vit toujours à proximité du lac où le jeune Jason a trouvé la mort. Incapable de surmonter son deuil, elle voit son passé ressurgir lorsque deux inconnus viennent l'interroger et déclenchent une succession d'événements inquiétants dans la petite communauté. Un nouveau chapitre d'une saga lancée au cinéma en 1980. La saison 4 de Tulsa King, portée par Sylvester Stallone, débarque sur Paramount+. Dwight Manfredi cherche à légaliser son empire et à protéger l'équipe qu'il a constituée à Tulsa. Ses ambitions sont contrariées par des responsables politiques corrompus, de nouveaux adversaires et une perte personnelle qui réveille les réflexes criminels qu'il tentait de maîtriser. La ville devient alors un nouveau champ de bataille. Plus Dwight tente de préserver ce qu'il a construit, plus ses décisions le replacent au centre des violences et des rapports de force qui ont marqué sa vie au sein de la mafia. Avant même ce retour, la plateforme a déjà confirmé une saison 5. Voilà pour les sorties séries de la semaine. On se retrouve la semaine prochaine.
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15: Bonjour à tous. Après plusieurs semaines de mobilisation, les organisations lycéennes doivent être reçues pour la troisième fois ce jeudi par le ministre de l'Éducation, Édouard Geffray. La réunion est prévue en fin d'après-midi. Et ce matin, la prestigieuse école de commerce HEC a rejoint le mouvement des lycéens. Elle n'est pas la seule. Les étudiants de l'École nationale supérieure des arts et techniques et du théâtre bloquent aussi leur établissement. Et c'est totalement inédit, selon Le Progrès. Autre contestation, celle des taxis. Ils vont manifester aujourd'hui contre la concurrence des VTC. Concrètement, le collectif demande la mise en place immédiate de zones blanches afin d'y empêcher les plateformes VTC d'attribuer des courses dans certaines zones et couper court à la maraude illégale. L'acteur et réalisateur Francis Renaud, habitué des films d'Olivier Marchal comme 36 Quai des Orfèvres, a été placé en détention provisoire après sa mise en examen pour viol en réunion, harcèlement et violence, des faits dénoncés par son ex-compagne. Dans les Bouches-du-Rhône, l'adolescent de 14 ans qui a tiré à plusieurs reprises dans son collège d'Aubagne, blessant le principal et une professeure, a été mis en examen et placé en détention provisoire à l'issue de sa garde à vue. Dans le même temps, un autre adolescent de 13 ans a été interpellé hier soir dans le nord de la France. Il aurait un lien avec le collégien qui a ouvert le feu. Les députés continuent l'examen du projet de budget de la Sécurité sociale. Au programme aujourd'hui, l'extension de la taxe soda aux produits préemballés, comme les gâteaux et les pâtisseries industrielles ou bien les céréales du petit-déjeuner. Une mesure approuvée en commission. Un fromage vendu dans toute la France chez Leclerc est rappelé en raison de la présence d'E. coli, une bactérie susceptible de provoquer de graves complications, notamment chez les enfants, selon Rappel Conso. Le produit rappelé est de la tome des Bauges AOP de la marque Nos Régions ont du talent. Et puis sport et football, le PSG a remporté son deuxième match de la Ligue des Champions hier soir en s'imposant 4-2.

0: Vendredi 16 octobre, une perturbation essentiellement nuageuse traversera le nord du pays en flux de nord-ouest avec une légère baisse des températures. Les températures, justement, les voici pour ce vendredi matin. 9 degrés pour Strasbourg et Lyon, 11 degrés pour Paris, 12 degrés pour Lille, 13 à Brest, 14 degrés pour Toulouse et Cherbourg, 15 degrés pour Nice et Marseille, 16 à Bordeaux, 17 à Ajaccio et Perpignan et 19 degrés pour Biarritz. C'est pour ce vendredi après-midi. 15 degrés sur la Bretagne et la Normandie, 19 sur l'Alsace, 20 degrés sur les Hauts-de-France, la région parisienne et la vallée du Rhône, 21 degrés sur la Nouvelle-Aquitaine, 22 en Corse, 22 à 24 degrés le long de la Méditerranée et 23 degrés pour l'Occitanie.
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2: Bonjour à toutes et à tous. On débute avec du football et la démonstration du PSG sur la pelouse de Manchester City. Hier soir, pour la deuxième journée de phase de Ligue des Champions, les Parisiens sont imposés 4 buts à 2 à l'Etihad Stadium. Doué, Dembélé, Vitinha et Akliouche ont marqué les 4 buts parisiens. Haaland a inscrit un doublé pour City en 20 et avec cette éclatante victoire, le PSG prend les rênes du classement de cette phase de Ligue. Et sur les autres terrains hier soir, notez l'écrasante victoire de Liverpool, 6 buts à 3 à Linz avec un triplé de Bradley Barcola pour les Reds. Le Real Madrid est allé renverser l'AS Roma 4 buts à 3 après avoir été mené 3 buts à 1 jusqu'à la 83e minute. Les Madrilènes ont ensuite marqué 3 buts en 7 minutes pour s'imposer. Notez également la victoire surprise des Norvégiens de Bodø/Glimt face au Borussia Dortmund 1-0, mais aussi le 6-0 infligé par Aston Villa à Fenerbahçe. Et ce soir, deuxième journée de Ligue Europa, l'OL accueille le Crystal Palace de son ancien coach Pierre Save. Et des retrouvailles qui risquent d'être chargées en émotion au Groupama Stadium. Un coup d'envoi à 18h45. Et puis à 21h, l'OM accueillera l'Olympiakos de Rémi Cabella. Et Rennes sera opposé au Grec de l'OFI Crète. Et puis en Ligue Conférence, Monaco se déplace au CSKA Sofia à 18h45. Autre Coupe d'Europe, mais en basket cette fois. Et le Paris Basket qui s'est incliné à domicile face aux Italiens du Virtus Bologne. Un revers 96 à 94 malgré les 23 points de Tyson Etienne. Au classement d'Euroleague, le Paris Basket est 19e et donc avant-dernier. Est 15e. C'est le Panathinaikos qui est en tête avec 100% de victoire sur les 5 premiers matchs. La 6e journée débute dès ce soir avec le déplacement de l'ASVEL au Real Madrid. Demain, le Paris Basket sera à l'étoile rouge de Belgrade. En rugby, coup dur pour le Stade Toulousain et l'équipe de France. Le deuxième ligne, Thibaut Flamand, est forfait pour plusieurs semaines après sa blessure à l'épaule. Il manquera donc le championnat des nations en novembre. Et puis la Diagonale des Fous qui s'élance ce soir à 22h à La Réunion. 180 km, 10 200 mètres de dénivelé positif. Le vainqueur est attendu vendredi soir. Le dernier doit arriver avant dimanche 16h. Très belle journée d'espoir.
3: 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C'est parti avec votre série Intraçable ce soir sur TF1. Envoyé spécial sur France 2, le magazine d'Élise Lucet. Meurtre à Cayenne sur France 3. Du foot sur Canal Plus avec la Ligue Europa, deuxième journée de la compétition. L'Olympique de Marseille reçoit l'Olympiakos. Le grand puzzle de Pompéi ce soir sur France 5. Et puis enfin ce soir sur M6 à partir de 21h10. Alerte à l'hôtel. 30 jours pour tout relancer. Votre nouveau magazine donc à découvrir. Voilà, excellente soirée. Bon jeudi.
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5: Appels vidéo avec les petits-enfants, photos partagées, mais aussi vraies retrouvailles dès que possible. Car oui, les écrans maintiennent le lien, mais sans remplacer un bon moment tous ensemble. Alors comment faire pour jongler entre virtuel et rituel bien réel? Et vous, madame, vous gardez comment le contact avec vos proches?
6: Comment je peux garder le lien? Ben avec le téléphone, et puis quand ils viennent me voir.
7: Je leur téléphone, ou alors ils me téléphonent.
8: On est une famille unie, on s'aime. J'ai pas un contact systématique avec mes enfants.
9: Pour garder le lien, on fait des visios, quoi.
7: Je peux voir sur l'écran l'ordinateur.
9: Oui, on peut échanger. Ça fait du bien.
10: Bah, on se parle comme ça sur Internet, les réseaux sociaux.
6: Bon, les rituels, c'est les anniversaires, les fêtes, Noël, le jour de l'an, les grandes fêtes comme ça.
11: Alors, le samedi, mon petit-fils vient me chercher, je déjeune avec eux, ils me ramènent. Le dimanche, c'est avec ma petite-fille. Dans la semaine, c'est avec mon fils.
10: Ça dépend, il n'y a pas de rituel, c'est pas tous les jours. Ça se fait comme ça. au gré du hasard, quand ils sont sur le net.
9: Je vais les voir, je garde des liens, et puis on se téléphone, il n'y a pas de problème.
5: Au final, pas de recette miracle. Un appel, une photo, un goûter improvisé. Tout fait lien. L'important, c'est de se parler en vrai, comme à travers un écran. Chaque occasion compte pour se retrouver. Et ça, les seniors l'ont bien compris.
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12: Bonjour, 14 millions de retraités du secteur privé sont concernés. Réunis hier, les syndicats et le patronat qui gèrent le régime de retraite complémentaire Agirc-Arrco ont décidé d'augmenter les pensions de 1,4% à compter du 1er novembre. Une décision qui intervient après une négociation particulièrement tendue. Les députés ont rejeté hier en commission une mesure phare du budget de la sécurité sociale pour 2027 qui devait rapporter 3,7 milliards d'euros en réduisant certains allègements de cotisations patronales. Plusieurs élus de gauche et du MoDem dénoncent une grave perte de recettes.
5: 17h30.
12: Elle est déjà déficitaire. Alors que le mouvement Licens poursuit, le syndicat de police Alliance, proche de l'extrême droite, va déposer une plainte contre l'État pour mise en danger de la vie d'autrui. Il dénonce des consignes floues et des injonctions contradictoires adressées aux forces de l'ordre. La cour d'assises des Pyrénées-Orientales a condamné hier à 30 ans de réclusion criminelle deux frères, Khaled et Raouf Ben Abdeljelil, accusés d'avoir commandité l'incendie d'une épicerie en 2022 à Saint-Laurent-de-la-Salanque, près de Perpignan. Le feu avait embrasé deux immeubles et tué 8 personnes, dont 2 enfants en bas âge. Enfin, une aide-soignante de 53 ans a été mise en examen et placée en détention provisoire car elle est soupçonnée d'avoir empoisonné des résidentes d'un EHPAD de Monton pour leur dérober des bijoux. L'enquête ouverte après l'hospitalisation d'une pensionnaire présentant une somnolence anormale porte également sur le décès suspect d'une autre résidente en juillet. C'est la fin de ce flash. Une très bonne journée à toutes et à tous.
13: La Diplomate, de retour cette semaine sur Netflix avec une saison 4 qui dévoile une nouvelle crise politique dans laquelle Kate doit affronter l'alliance formée par la présidente Grace Payne et son propre mari. Après les événements de la troisième saison, elle découvre qu'ils ont participé à une opération destinée à s'emparer de l'arme la plus puissante de la Russie. Leur initiative clandestine menace désormais de provoquer une rupture entre les États-Unis et le Royaume-Uni, voire de précipiter Washington dans une nouvelle guerre.
14: Excusez-moi s'il vous plaît, puis-je avoir quelques instant seul avec mon époux? Le sous-marin russe qui s'est échoué au large des côtes britanniques transportait une arme apocalyptique. Vous l'avez volée. Mon inquiétude, c'est que Grace et toi ensemble, vous soyez, oui je vais le dire, dangereux.
15: Wow.
14: Qui appuie sur la pédale de frein quand vous n'êtes que tous les deux?
16: Avec les Russes, ce qui fonctionne, c'est la force, pas l'apaisement.
15: Mais Grace a changé. Je ne sais pas ce qui se passe. J'ai besoin d'un boulot qui me tiendra éloigné. À Londres.
14: Super idée.
13: Les rapprochements politiques entre les uns vont fragiliser les mariages des autres, tandis que les décisions prises à la Maison-Blanche menacent directement l'alliance anglo-américaine. Netflix nous propose également la série documentaire Tyson en 4 épisodes. Elle retrace l'ascension, les controverses et l'évolution personnelle de Mike Tyson. Elle donne la parole à l'ancien champion, à ses proches et à plusieurs témoins de sa carrière, de son enfance difficile à Brooklyn, à sa découverte de la boxe et son ascension fulgurante. En 1986, à 20 ans, Mike Tyson est devenu le plus jeune champion du monde des poids lourds de l'histoire, avant de régner comme champion incontesté entre 1987 et 1990. La série ne se limite pas à ses victoires sportives, elle aborde également son incarcération, ses problèmes d'addiction et d'argent, ses effondrements publics, ainsi que les controverses qui ont durablement marqué son image et son héritage. Sur Disney+, cette semaine, Vision Quest, une série Marvel avec Paul Bettany dans le rôle de Vision. Elle prolonge les événements de WandaVision et de Agatha Along dans l'univers de Marvel Cinematic Universe. Après sa réactivation, Vision s'est éloigné de ceux qui voulaient l'utiliser comme une arme. Il cherche désormais comment poursuivre son existence et consulte les intelligences artificielles présentes dans sa programmation, dont Ultron. Lorsqu'il devient la cible d'une prime, il prend la fuite avec Thomas Shepard, un jeune garçon dont l'identité pourrait être liée à son fils.
17: Qui suis-je? Je suis Vision. J'étais Vision. J'ai son visage, mais pas sa vertu. Tout ce que j'ai, c'est son nom.
18: Bienvenue à la maison, Vision. cette maison devient surpeuplée, Vision.
19: Ukon, avatar humain uniquement.
18: Monsieur, il est très dangereux de le laisser vivre avec nous.
19: Mais nous sommes liés tous les deux.
20: C'est ton père, ton papa, ton papou.
13: Après les super-héros, une adaptation du manga Cat Size. Camille Lou, Constance Labbé et Claire Romain de retour dans la saison 2. 8 épisodes de 52 minutes proposés sur Disney+, avant leur diffusion sur TF1. Tam, Cilia et Alexia Chamad, trois sœurs, sont devenues voleuses d'œuvres d'art afin d'élucider la disparition de leur père. Leur enquête avait commencé lorsqu'un tableau lui ayant appartenu avait refait surface lors d'une exposition organisée à la Tour Eiffel. Cette deuxième saison commence alors que les sœurs retrouvent la trace de leur père au Mont-Saint-Michel pour tenter de le sauver et d'identifier la tête du réseau de trafiquants d'art qu'elles cherchent à faire tomber. Elles doivent récupérer un mystérieux tableau.
21: Tu lui as déjà demandé droit dans les yeux si c'était elle, Cat Size. Finissons-en.
22: Donc leur réseau existe. On sera jamais en sécurité.
21: Qu'elle soit encore dans les parages pendant un cambriolage de ce calibre.

0: deuil, elle voit son passé ressurgir lorsque deux inconnus viennent l'interroger et déclenchent une succession d'événements inquiétants dans la petite communauté. Un nouveau chapitre d'une saga lancée au cinéma en 1980. La saison 4 de Tulsa King, portée par Sylvester Stallone, débarque sur Paramount+. Dwight Manfredi cherche à légaliser son empire et à protéger l'équipe qu'il a constituée à Tulsa. Ses ambitions sont contrariées par des responsables politiques corrompus, de nouveaux adversaires et une perte personnelle qui réveille les réflexes criminels qu'il tentait de maîtriser. La ville devient alors un nouveau champ de bataille. Plus Dwight tente de préserver ce qu'il a construit, plus ses décisions le replacent au centre des violences et des rapports de force qui ont marqué sa vie au sein de la mafia. Avant même ce retour, la plateforme a déjà confirmé une saison 5. Voilà pour les sorties séries de la semaine. On se retrouve la semaine prochaine.
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2: Bonjour à tous. Après plusieurs semaines de mobilisation, les organisations lycéennes doivent être reçues pour la troisième fois ce jeudi par le ministre de l'Éducation, Édouard Geffray. La réunion est prévue en fin d'après-midi. Et ce matin, la prestigieuse école de commerce HEC a rejoint le mouvement des lycéens. Elle n'est pas la seule. Les étudiants de l'École nationale supérieure des arts et techniques et du théâtre bloquent aussi leur établissement. Et c'est totalement inédit, selon Le Progrès. Autre contestation, celle des taxis. Ils vont manifester aujourd'hui contre la concurrence des VTC. Concrètement, le collectif demande la mise en place immédiate de zones blanches afin d'y empêcher les plateformes VTC d'attribuer des courses dans certaines zones et couper court à la maraude illégale. L'acteur et réalisateur Francis Renaud, habitué des films d'Olivier Marchal comme 36 Quai des Orfèvres, a été placé en détention provisoire après sa mise en examen pour viol en réunion, harcèlement et violence, des faits dénoncés par son ex-compagne. Dans les Bouches-du-Rhône, l'adolescent de 14 ans qui a tiré à plusieurs reprises dans son collège d'Aubagne, blessant le principal et une professeure, a été mise en examen et placée en détention provisoire à l'issue de sa garde à vue. Dans le même temps, un autre adolescent de 13 ans a été interpellé hier soir dans le nord de la France. Il aurait un lien avec le collégien qui a ouvert le feu. Les députés continuent l'examen du projet de budget de la Sécurité sociale. Au programme aujourd'hui, l'extension de la taxe soda aux produits préemballés, comme les gâteaux et les pâtisseries industrielles ou bien les céréales du petit-déjeuner. Une mesure approuvée en commission. Un fromage vendu dans toute la France chez Leclerc est rappelé en raison de la présence d'E. coli, une bactérie susceptible de provoquer de graves complications, notamment chez les enfants, selon Rappel Conso. Le produit rappelé est de la tome des Bauges AOP de la marque Nos Régions ont du talent. Et puis sport et football, le PSG a remporté son deuxième match de la Ligue des Champions hier soir en s'imposant 4 buts.

0: 16 octobre, une perturbation essentiellement nuageuse traversera le nord du pays en flux de nord-ouest avec une légère baisse des températures. Les températures, justement, les voici pour ce vendredi matin. 9 degrés pour Strasbourg et Lyon, 11 degrés pour Paris, 12 degrés pour Lille, 13 à Brest, 14 degrés pour Toulouse et Cherbourg, 15 degrés pour Nice et Marseille, 16 à Bordeaux, 17 à Ajaccio et Perpignan et 19 degrés pour Biarritz. C'est pour ce vendredi après-midi. 15 degrés sur la Bretagne et la Normandie, 19 sur l'Alsace, 20 degrés sur les Hauts-de-France, la région parisienne et la vallée du Rhône, 21 degrés sur la Nouvelle-Aquitaine, 22 en Corse, 22 à 24 degrés le long de la Méditerranée et 23 degrés pour l'Occitanie.
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2: Et bonjour à toutes et à tous. On débute avec du football et la démonstration du PSG sur la pelouse de Manchester City. Hier soir, pour la deuxième journée de phase de Ligue des Champions, les Parisiens sont imposés 4 buts à 2 à l'Etihad Stadium. Doué, Dembélé, Vitinha et Akliou ont marqué les 4 buts parisiens. Haaland a inscrit un doublé pour City en 20 et avec cette éclatante victoire, le PSG prend les rênes du classement de cette phase de Ligue. Et sur les autres terrains hier soir, notez l'écrasante victoire de Liverpool, 6 buts à 3 à Linz avec un triplé de Bradley Barcola pour les Reds. Le Real Madrid est allé renverser l'AS Roma 4 buts à 3 après avoir été mené 3 buts à 1 jusqu'à la 83e minute. Les Madrilènes ont ensuite marqué 3 buts en 7 minutes pour s'imposer. Notez également la victoire surprise des Norvégiens de Bodø/Glimt face au Borussia Dortmund 1-0, mais aussi le 6-0 infligé par Aston Villa à Fenerbahçe. Et ce soir, deuxième journée de Ligue Europa, l'OL accueille le Crystal Palace de son ancien coach Pierre Save. Et des retrouvailles qui risquent d'être chargées en émotion au Groupama Stadium. Un coup d'envoi à 18h45. Et puis à 21h, l'OM accueillera l'Olympiakos de Rémi Cabella. Et Rennes sera opposé aux Grecs de l'OFI Crète.

0: en Ligue Conférence. Monaco se déplace au CSKA Sofia à 18h45. Autre Coupe d'Europe, mais en basket cette fois, et le Paris Basket qui s'est incliné à domicile face aux Italiens du Virtus Bologne. Un revers 96 à 94 malgré les 23 points de Tyson Etienne. Au classement d'Euroleague, le Paris Basket est 19e et donc avant-dernier. L'ASVEL est 15e. C'est le Panathinaikos qui est en tête avec 100% de victoire sur les 5 premiers matchs. La 6e journée débute dès ce soir avec le déplacement de l'ASVEL au Real Madrid. Demain, le Paris Basket sera à l'étoile rouge de Belgrade. En rugby, coup dur pour le Stade Toulousain et l'équipe de France. Le deuxième ligne, Thibaut Flamand, est forfait pour plusieurs semaines après sa blessure à l'épaule. Il manquera donc le championnat des Nations en novembre. Et puis la Diagonale des Fous qui s'élance ce soir à 22h à La Réunion. 180 km, 10 200 mètres de dénivelé positif. Le vainqueur est attendu vendredi soir. Le dernier doit arriver avant dimanche 16h. Très belle journée des sports.
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2: 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La chronique info spéciale bien-être et vie sociale.
3: Monique, Nadine, Geneviève et Georges vivent en résidence autonomie, une forme d'habitat partagé pour seniors qui conjugue liberté et vraie vie sociale. Chacun a son appartement et autour une énergie qui circule. Animation, atelier de prévention, échange spontané. Les résidences autonomie, c'est un lieu où l'on peut vivre pleinement.
4: Alors ici, c'est l'ambiance, c'est l'accueil, c'est les animations.
5: Tout à fait, on est entre nous, c'est familial.
6: Parce que j'étais tout seul, c'est pour ça que je suis venu ici.
7: De toute façon, dès qu'on ouvre notre porte, on rencontre des gens dans le couloir, on discute, on va au courrier, on rencontre encore du monde, on discute.
4: Comme la karaoké, on chante, on danse, il y a eu une accordéoniste.
7: Je ne loupe pas la gymnastique parce que l'ambiance est vraiment formidable.
5: On fait nos parties de cartes, puis le matin on va, on vient, on va faire un tour dehors. Le vendredi, on aura les enfants d'une école qui viennent.
4: Et il y a une sécurité.
5: S'il y a quoi que ce soit, on a du monde, du personnel. Et pour la famille, pour les enfants, il y a moins de soucis. Puisqu'on est en sécurité quand même. Hein.
7: Moi, je me sens vraiment bien. Je me sens beaucoup mieux depuis que je suis là.
5: Ceux qui veulent pas venir, tant pis pour eux. Et puis nous, on est très bien ici.
3: Merci. L'habitat partagé permet de concilier autonomie et indépendance, tout en favorisant le lien social et le bien vivre au quotidien.
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8: Bonjour, 14 millions de retraités du secteur privé sont concernés. Réunis hier, les syndicats et le patronat qui gèrent le régime de retraite complémentaire Agirc-Arrco ont décidé d'augmenter les pensions de 1,4% à compter du 1er novembre. Une décision qui intervient après une négociation particulièrement tendue. Les députés ont rejeté hier en commission une mesure phare du budget de la sécurité sociale pour 2027 qui devait rapporter 3,7 milliards d'euros en réduisant certains allègements de cotisations patronales. Plusieurs élus de gauche et du MoDem dénoncent une grave perte de recettes alors que la sécurité sociale est déjà déficitaire. Alors que le mouvement Licence poursuit, le syndicat de police Alliance, proche de l'extrême droite, va déposer une plainte contre l'État pour mise en danger de la vie d'autrui. Il dénonce des consignes floues et des injonctions contradictoires adressées aux forces de l'ordre. La cour d'assises des Pyrénées-Orientales a condamné hier à 30 ans de réclusion criminelle deux frères, Khaled et Raouf Ben Abdeljelil, accusés d'avoir commandité l'incendie d'une épicerie en 2022 à Saint-Laurent-de-la-Salanque, près de Perpignan. Le feu avait embrasé deux immeubles et tué 8 personnes, dont 2 enfants en bas âge. Enfin, une aide-soignante de 53 ans a été mise en examen et placée en détention provisoire car elle est soupçonnée d'avoir empoisonné des résidentes d'un EHPAD de Monton pour leur dérober des bijoux. L'enquête ouverte après l'hospitalisation d'une pensionnaire présentant une somnolence anormale porte également sur le décès suspect d'une autre résidente en juillet. C'est la fin de ce flash. Une très bonne journée à toutes et à tous.
9: La Diplomate, de retour cette semaine sur Netflix avec une saison 4 qui dévoile une nouvelle crise politique dans laquelle Kate doit affronter l'alliance formée par la présidente Grace Payne et son propre mari. Après les événements de la troisième saison, elle découvre qu'ils ont participé à une opération destinée à s'emparer de l'arme la plus puissante de la Russie. Leur initiative initiative clandestine menace désormais de provoquer une rupture entre les États-Unis et le Royaume-Uni, voire de précipiter Washington dans une nouvelle guerre.
10: Excusez-moi, s'il vous plaît, puis-je avoir quelques instants seul avec mon époux ?
11: Le sous-marin russe qui s'est échoué au large des côtes britanniques transportait une arme apocalyptique. Vous l'avez volé. Mon inquiétude, c'est que Grace et toi ensemble, vous soyez, oui je vais le dire, dangereux.
12: Wow.
11: Qui appuie sur la pédale de frein quand vous n'êtes que tous les deux ?
13: Avec les Russes, ce qui fonctionne, c'est la force, pas l'apaisement.
12: Mais Grace a changé. Je ne sais pas ce qui se passe. J'ai besoin d'un boulot qui me tiendra éloigné. À Londres.
11: Super idée.
9: Les rapprochements politiques entre les uns vont fragiliser les mariages des autres, tandis que les décisions prises à la Maison Blanche menacent directement l'alliance anglo-américaine. Netflix nous propose également la série documentaire Tyson en 4 épisodes. Elle retrace l'ascension, les controverses et l'évolution personnelle de Mike Tyson. Elle donne la parole à l'ancien champion, à ses proches et à plusieurs témoins de sa carrière, de son enfance difficile à Brooklyn, à sa découverte de la boxe et son ascension fulgurante. En 1986, à 20 ans, Mike Tyson est devenu le plus jeune champion du monde des poids lourds de l'histoire avant de régner comme champion incontesté entre 1987 et 1990. La série ne se limite pas à ses victoires sportives, elle aborde également son incarcération, ses problèmes d'addiction et d'argent, ses effondrements publics ainsi que les controverses qui ont durablement marqué son image et son héritage. Sur Disney+, cette semaine, Vision Quest, une série Marvel avec Paul Bettany dans le rôle de Vision. Elle prolonge les événements de WandaVision et de Agatha Along dans l'univers de Marvel Cinematic Universe. Après sa réactivation, Vision s'est éloigné de ceux qui voulaient l'utiliser comme une arme. Il cherche désormais comment poursuivre son existence et consulte les intelligences artificielles présentes dans sa programmation, dont Ultron. Lorsqu'il devient la cible d'une Prime, il prend la fuite avec Thomas Shepard, un jeune garçon dont l'identité pourrait être liée à son fils.
14: Qui suis-je ? Je suis Vision. J'étais Vision. J'ai son visage, mais pas sa vertu. Tout ce que j'ai, c'est son nom.
15: Bienvenue à la maison, Vision.
14: Cette maison devient surpeuplée, Vision.
16: Ultron !
14: Avatar humain uniquement. Monsieur, il est très dangereux de le laisser vivre avec nous.
17: Mais nous sommes liés tous les deux.
18: C'est ton père, ton papa, ton papou.
9: Après les super-héros, une adaptation du manga Cat Size. Camille Lou, Constance Labbé et Claire Romain de retour dans la saison 2, 8 épisodes de 52 minutes proposés sur Disney+, avant leur diffusion sur TF1. Tam, Cilia et Alexia Chamad, trois sœurs, sont devenues voleuses d'œuvres d'art afin d'élucider la disparition de leur père. Leur enquête avait commencé lorsqu'un tableau lui ayant appartenu avait refait surface lors d'une exposition organisée à la Tour Eiffel. Cette deuxième saison commence alors que les sœurs retrouvent la trace de leur père au Mont-Saint-Michel pour tenter de le sauver et d'identifier la tête du réseau de trafiquants d'art qu'elles cherchent à faire tomber. Elles doivent récupérer un mystérieux tableau.
19: Tu lui as déjà demandé droit dans les yeux si c'était elle, Cat Size. Finissons-en.
20: Donc leur réseau existe. On ne sera jamais en sécurité.
19: Qu'elle soit encore dans les parages pendant un cambriolage de ce calibre, sans concours de circonstances.
20: Je sais pas ce que tu es en train de faire, mais... je sais que tu le fais pour une bonne raison.
19: Sors de la chope, t'as compris ? Et c'est pas toi, c'est moi.
9: À noter l'arrivée de Tom Leb dans le rôle du Marquis, un voleur charismatique dont les intentions demeurent incertaines. Sur HBO Max, Crystal Lake, série préquelle de Vendredi 13 qui débarque à l'occasion d'Halloween. Linda Cardellini incarne Pamela, la mère de Jason. Près d'un an après la noyade de son fils, elle vit toujours à proximité du lac où le jeune Jason a trouvé la mort. Incapable de surmonter son deuil, elle voit son passé ressurgir lorsque deux inconnus viennent l'interroger et déclenchent une succession d'événements inquiétants dans la petite communauté. Un nouveau chapitre d'une saga lancée au cinéma en 1980. La saison 4 de Tulsa King, portée par Sylvester Stallone, débarque sur Paramount+. Dwight Manfredi cherche à légaliser son empire et à protéger l'équipe qu'il a constituée à Tulsa. Ses ambitions sont contrariées par des responsables politiques corrompus, de nouveaux adversaires et une perte personnelle qui réveille les réflexes criminels qu'il tentait de maîtriser. La ville devient alors un nouveau champ de bataille. Plus Dwight tente de préserver ce qu'il a construit, plus ses décisions le replacent au centre des violences et des rapports de force qui ont marqué sa vie au sein de la mafia. Avant même ce retour, la plateforme a déjà confirmé une saison 5. Voilà pour les sorties séries de la semaine. On se retrouve la semaine prochaine.
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17: Bonjour à tous. Après plusieurs semaines de mobilisation, les organisations lycéennes doivent être reçues pour la troisième fois ce jeudi par le ministre de l'Éducation, Édouard Geffray. La réunion est prévue en fin d'après-midi. Et ce matin, la prestigieuse école de commerce HEC a rejoint le mouvement des lycéens. Elle n'est pas la seule. Les étudiants de l'École nationale supérieure des arts et techniques et du théâtre bloquent aussi leur établissement. Et c'est totalement inédit, selon Le Progrès. Autre contestation, celle des taxis. Ils vont manifester aujourd'hui contre la concurrence des VTC. Concrètement, le collectif demande la mise en place immédiate de zones blanches afin d'y empêcher les plateformes VTC d'attribuer des courses dans certaines zones et couper court à la maraude illégale. L'acteur et réalisateur Francis Renaud, habitué des films d'Olivier Marchal comme 36 Quai des Orfèvres, a été placé en détention provisoire après sa mise en examen pour viol en réunion, harcèlement et violence, des faits dénoncés par son ex-compagne. Dans les Bouches-du-Rhône, l'adolescent de 14 ans qui a tiré à plusieurs reprises dans son collège d'Aubagne, blessant le principal et une professeure, a été mis en examen et placé en détention provisoire à l'issue de sa garde à vue. Dans le même temps, un autre adolescent de 13 ans a été interpellé hier soir dans le nord de la France. Il aurait un lien avec le collégien qui a ouvert le feu. Les députés continuent l'examen du projet de budget de la Sécurité sociale. Au programme aujourd'hui, l'extension de la taxe soda aux produits préemballés, comme les gâteaux et les pâtisseries industrielles ou bien les céréales du petit-déjeuner. Une mesure approuvée en commission. Un fromage vendu dans toute la France chez Leclerc est rappelé en raison de la présence d'E. coli, une bactérie susceptible de provoquer de graves complications, notamment chez les enfants, selon Rappel Conso. Le produit rappelé est de la tome des Bauges AOP de la marque Nos Régions ont du talent. Et puis sport et football, le PSG a remporté son deuxième match de la Ligue des Champions hier soir en s'imposant 4-2

0: 16 octobre, une perturbation essentiellement nuageuse traversera le nord du pays en flux de nord-ouest avec une légère baisse des températures. Les températures, justement, les voici pour ce vendredi matin. 9 degrés pour Strasbourg et Lyon, 11 degrés pour Paris, 12 degrés pour Lille, 13 à Brest, 14 degrés pour Toulouse et Cherbourg, 15 degrés pour Nice et Marseille, 16 à Bordeaux, 17 à Ajaccio et Perpignan et 19 degrés pour Biarritz. C'est pour ce vendredi après-midi, 15 degrés sur la Bretagne et la Normandie, 19 sur l'Alsace, 20 degrés sur les Hauts-de-France, la région parisienne et la vallée du Rhône, 21 degrés sur la Nouvelle-Aquitaine, 22 en Corse, 22 à 24 degrés le long de la Méditerranée et 23 degrés pour l'Occitanie.
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2: Bonjour à toutes et à tous. On débute avec du football et la démonstration du PSG sur la pelouse de Manchester City hier soir. Pour la deuxième journée de phase de Ligue des Champions, les Parisiens sont imposés 4 buts à 2 à l'Etihad Stadium. Doué, Dembélé, Vitinha et Akliouche ont marqué les 4 buts parisiens. Haaland a inscrit un doublé pour City en 20 et avec cette éclatante victoire, le PSG prend les rênes du classement de cette phase de Ligue. Et sur les autres terrains hier soir, notez l'écrasante victoire de Liverpool, 6 buts à 3 à Linz avec un triplé de Bradley Barcola pour les Reds. Le Real Madrid est allé renverser l'AS Roma 4 buts à 3 après avoir été mené 3 buts à 1 jusqu'à la 83e minute. Les Madrilènes ont ensuite marqué 3 buts en 7 minutes pour s'imposer. Notez également la victoire surprise des Norvégiens de Bodø/Glimt face au Borussia Dortmund 1-0, mais aussi le 6-0 infligé par Aston Villa à Fenerbahçe. Et ce soir, deuxième journée de Ligue Europa, l'OL accueille le Crystal Palace de son ancien coach Pierre Save. Et des retrouvailles qui risquent d'être chargées en émotion au Groupama Stadium. Un coup d'envoi à 18h45. Et puis à 21h, l'OM accueillera l'Olympiakos de Rémi Cabella. Et Rennes sera opposé au Grec de l'OFI Crète. Et puis en Ligue Conférence, Monaco se déplace au CSKA Sofia à 18h45. Autre Coupe d'Europe, mais en basket cette fois. Et le Paris Basket qui s'est incliné à domicile face aux Italiens du Virtus Bologne. Un revers 96 à 94 malgré les 23 points de Tyson Etienne. Au classement d'Euroleague, le Paris Basket est 19e et donc avant-dernier. L'AS est 15e. C'est le Panathinaikos qui est en tête avec 100% de victoire sur les 5 premiers matchs. La 6e journée débute dès ce soir avec le déplacement de l'ASVEL au Real Madrid. Demain, le Paris Basket sera à l'étoile rouge de Belgrade. En rugby, coup dur pour le Stade Toulousain et l'équipe de France. Le deuxième ligne, Thibaut Flamand, est forfait pour plusieurs semaines après sa blessure à l'épaule. Il manquera donc le championnat des Nations en novembre. Et puis la Diagonale des Fous qui s'élance ce soir à 22h à La Réunion. 180 km, 10 200 mètres de dénivelé positif. Le vainqueur est attendu vendredi soir. Le dernier doit arriver avant dimanche 16h. Très belle journée des sports.
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3: 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La chronique info spéciale bien-être et vie sociale.
4: Un retraité sur 4 donne aujourd'hui de son temps à une association. Une façon de rester actif, de se sentir utile et de partager ses compétences. Daniel Jacquier, bonjour. Vous êtes représentant de France Bénévolat en Côte d'Or. Alors concrètement, pourquoi faire du bénévolat ?
5: En fait, le bénévolat, c'est un plus. Le plus, c'est le plaisir. Le L, c'est le lien social. Le U, c'est l'utilité. Et le S, c'est le sens donné à son engagement. Je pense que pour tout bénévole ou un retraité, l'important, c'est de se poser 4 questions. Quel secteur associatif m'intéresse ? Quelle mission j'aimerais faire ? Est-ce que je veux conserver quelque chose que j'avais dans mon activité professionnelle ou pas ? Quel temps et quelle période j'ai envie de consacrer à l'engagement ? Et puis, quelles limites je me donne ? Est-ce que je suis prêt à faire des kilomètres pour exercer mon activité de bénévolat ou pas ? Le temps idéal à consacrer au bénévolat, ça peut être 1 heure par mois, mais ça peut être aussi 3 jours par semaine. Donc c'est vraiment à la volonté du bénévole, du temps qu'il souhaite donner à l'association. À titre personnel, le bénévolat m'apporte le travail en équipe que j'ai toujours pratiqué dans mon activité professionnelle, la rencontre avec de nouvelles personnes. Je suis en contact avec les collectivités locales, les autres associations. Donc c'est un facteur d'enrichissement et de lien social.
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7: Bonjour, 14 millions de retraités du secteur privé sont concernés. Réunis hier, les syndicats et le patronat qui gèrent le régime de retraite complémentaire à Agirc-Arrco ont décidé d'augmenter les pensions de 1,4% à compter du 1er novembre. Une décision qui intervient après une négociation particulièrement tendue. Les députés ont rejeté hier en commission une mesure phare du budget de la sécurité sociale pour 2027 qui devait rapporter 3,7 milliards d'euros en réduisant certains allègements de cotisations patronales. Plusieurs élus de gauche et du MoDem dénoncent une grave perte de recettes alors que la sécurité sociale est déjà déficitaire. Alors que le mouvement Licence poursuit, le syndicat de police Alliance, proche de l'extrême droite, va déposer une plainte contre l'État pour mise en danger de la vie d'autrui. Il dénonce des consignes floues et des injonctions contradictoires adressées aux forces de l'ordre. La cour d'assises des Pyrénées-Orientales a condamné hier à 30 ans de réclusion criminelle deux frères, Khaled et Raouf Ben Abdeljelil, accusés d'avoir commandité l'incendie d'une épicerie en 2022 à Saint-Laurent-de-la-Salanque, près de Perpignan. Le feu avait embrasé deux immeubles et tué 8 personnes, dont 2 enfants en bas âge. Enfin, une aide-soignante de 53 ans a été mise en examen et placée en détention provisoire car elle est soupçonnée d'avoir empoisonné des résidentes d'un EHPAD de Monton pour leur dérober des bijoux. L'enquête ouverte après l'hospitalisation d'une pensionnaire présentant une somnolence anormale porte également sur le décès suspect d'une autre résidente en juillet. C'est la fin de ce flash. Une très bonne journée à toutes et à tous.
8: La Diplomate, de retour cette semaine sur Netflix avec une saison 4 qui dévoile une nouvelle crise politique dans laquelle Kate doit affronter l'alliance formée par la présidente Grace Payne et son propre mari. Après les événements de la troisième saison, elle découvre qu'ils ont participé à une opération destinée à s'emparer de l'arme la plus puissante de la Russie. Leur initiative clandestine menace désormais de provoquer une rupture entre les États-Unis et le Royaume-Uni, voire de précipiter Washington dans une nouvelle guerre.
9: Excusez-moi s'il vous plaît, puis-je avoir quelques instant seul avec mon époux?
10: Le sous-marin russe qui s'est échoué au large des côtes britanniques transportait une arme apocalyptique. Vous l'avez volé. Mon inquiétude, c'est que Grace et toi ensemble, vous soyez, oui je vais le dire, dangereux. Wow. Qui appuie sur la pédale de frein quand vous n'êtes que tous les deux?
11: Avec les Russes, ce qui fonctionne, c'est la force, pas l'apaisement.
12: Mais Grace a changé. Je ne sais pas ce qui se passe. J'ai besoin d'un boulot qui me tiendra éloigné. À Londres.
10: Super idée.
8: Les rapprochements politiques entre les uns vont fragiliser les mariages des autres, tandis que les décisions prises à la Maison-Blanche menacent directement l'alliance anglo-américaine. Netflix nous propose également la série documentaire Tyson en 4 épisodes. Elle retrace l'ascension, les controverses et l'évolution personnelle de Mike Tyson. Elle donne la parole à l'ancien champion, à ses proches et à plusieurs témoins de sa carrière, de son enfance difficile à Brooklyn, 18 heures. De la boxe et son ascension fulgurante. En 1986, à 20 ans, Mike Tyson est devenu le plus jeune champion du monde des poids lourds de l'histoire avant de régner comme champion incontesté entre 1987 et 1990. La série ne se limite pas à ses victoires sportives, elle aborde également son incarcération, ses problèmes d'addiction et d'argent, ses effondrements publics ainsi que les controverses qui ont durablement marqué son image et son héritage. Sur Disney+, cette semaine, Vision Quest, une série Marvel avec Paul Bettany dans le rôle de Vision. Elle prolonge les événements de WandaVision et de Agatha Along dans l'univers de Marvel Cinematic Universe. Après sa réactivation, Vision s'est éloigné de ceux qui voulaient l'utiliser comme une arme. Il cherche désormais comment poursuivre son existence et consulte les intelligences artificielles présentes dans sa programmation, dont Ultron. Lorsqu'il devient la cible d'une prime, il prend la fuite avec Thomas Shepard, un jeune garçon dont l'identité pourrait être liée à son fils.
13: Qui suis-je ? Je suis Vision. J'étais Vision. J'ai son visage, mais pas sa vertu. Tout ce que j'ai, c'est son nom.
14: Bienvenue à la maison, Vision.
13: Cette maison devient surpeuplée, Vision.
15: Ultron !
13: Avatar humain uniquement. Monsieur, il est très dangereux de le laisser vivre avec nous. Mais nous sommes liés tous les deux, c'est ton père, ton papa.
8: Après les super-héros, une adaptation du manga Cat's Eyes. Camille Lou, Constance Labbé et Claire Romain de retour dans la saison 2. 8 épisodes de 52 minutes proposés sur Disney+, avant leur diffusion sur TF1. Tam, Cilia et Alexia Chamad, trois sœurs, sont devenues voleuses d'œuvres d'art afin d'élucider la disparition de leur père. Leur enquête avait commencé lorsqu'un tableau lui ayant appartenu avait refait surface lors d'une exposition organisée à la Tour Eiffel. Cette deuxième saison commence alors que les sœurs retrouvent la trace de leur père au Mont-Saint-Michel pour tenter de le sauver et d'identifier la tête du réseau de trafiquants d'art qu'elles cherchent à faire tomber. Elles doivent récupérer un mystérieux tableau.
16: Tu lui as déjà demandé droit dans les yeux si c'était L416. Finissons-en.
17: Tant que leur réseau existe, on ne sera jamais en sécurité.
18: Qu'elle soit encore dans les parages pendant un cambriolage de ce calibre, c'est un concours de circonstances.
19: Je sais pas ce que tu es en train de faire, mais je sais que tu le fais pour une bonne raison.
18: Soit on la chope, t'as compris ? Et si c'est pas toi, c'est moi.
8: À noter l'arrivée de Tom Leb dans le rôle du marquis, un voleur charismatique dont les intentions demeurent incertaines. Sur HBO Max, Crystal Lake, série préquelle de Vendredi 13 qui débarque à l'occasion d'Halloween. Linda Cardellini incarne Pamela, la mère de Jason. Près d'un an après la noyade de son fils, elle vit toujours à proximité du lac où le jeune Jason a trouvé la mort. Incapable de surmonter son deuil, elle voit son passé ressurgir lorsque deux inconnus viennent l'interroger et déclenchent une succession d'événements inquiétants dans la petite communauté. Un nouveau chapitre d'une saga lancée au cinéma en 1980. La saison 4 de Tulsa King, portée par Sylvester Stallone, débarque sur Paramount+. Dwight Manfredi cherche à légaliser son empire et à protéger l'équipe qu'il a constituée à Tulsa. Ses ambitions sont contrariées par des responsables politiques corrompus, de nouveaux adversaires et une perte personnelle qui réveille les réflexes criminels qu'il tentait de maîtriser. La ville devient alors un nouveau champ de bataille. Plus Dwight tente de préserver ce qu'il a construit, plus ses décisions le replacent au centre des violences et des rapports de force qui ont marqué sa vie au sein de la mafia. Avant même ce retour, la plateforme a déjà confirmé une saison 5. Voilà pour les sorties séries de la semaine. On se retrouve la semaine prochaine.
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20: Bonjour à tous. Après plusieurs semaines de mobilisation, les organisations lycéennes doivent être reçues pour la troisième fois ce jeudi par le ministre de l'Éducation, Édouard Geffray. La réunion est prévue en fin d'après-midi. Et ce matin, la prestigieuse école de commerce HEC a rejoint le mouvement des lycéens. Elle n'est pas la seule. Les étudiants de l'École nationale supérieure des arts et techniques du théâtre bloquent aussi leur établissement et c'est totalement inédit selon Le Progrès. Autre contestation, celle des taxis. Ils vont manifester aujourd'hui contre la concurrence des VTC. Concrètement, le collectif demande la mise en place immédiate de zones blanches afin d'y empêcher les plateformes VTC d'attribuer des courses dans certaines zones et couper court à la maraude illégale. L'acteur et réalisateur Francis Renaud, habitué des films d'Olivier Marchal comme 36 Quai des Orfèvres, a été placé en détention provisoire après sa mise en examen pour viol en réunion, harcèlement et violence, des faits dénoncés par son ex-compagne. Dans les Bouches-du-Rhône, l'adolescent de 14 ans qui a tiré à plusieurs reprises dans son collège d'Aubagne, blessant le principal et une professeure, a été mis en examen et placé en détention provisoire à l'issue de sa garde à vue. Dans le même temps, un autre adolescent de 13 ans a été interpellé hier soir dans le nord de la France. Il aurait un lien avec le collégien qui a ouvert le feu. Les députés continuent l'examen du projet de budget de la Sécurité sociale. Au programme aujourd'hui, l'extension de la taxe soda aux produits préemballés, comme les gâteaux et les pâtisseries industrielles ou bien les céréales du petit déjeuner. Une mesure approuvée en commission. Un fromage vendu dans toute la France chez Leclerc est rappelé en raison de la présence d'E. coli, une bactérie susceptible de provoquer de graves complications, notamment chez les enfants, selon Rappel Conso. Le produit rappelé est de la tome des Bauges AOP de la marque Nos Régions ont du talent. Et puis sport et football, le PSG a remporté son deuxième match de la Ligue des Champions hier soir en s'imposant 4-2

0: vendredi 16 octobre, une perturbation essentiellement nuageuse traversera le nord du pays en flux de nord-ouest avec une légère baisse des températures. Les températures, justement, les voici pour ce vendredi matin. 9 degrés pour Strasbourg et Lyon, 11 degrés pour Paris, 12 degrés pour Lille, 13 à Brest, 14 degrés pour Toulouse et Cherbourg, 15 degrés pour Nice et Marseille, 16 à Bordeaux, 17 à Ajaccio et Perpignan et 19 degrés pour Biarritz. C'est pour ce vendredi après-midi. 15 degrés sur la Bretagne et la Normandie, 19 sur l'Alsace, 20 degrés sur les Hauts-de-France, la région parisienne et la vallée du Rhône, 21 degrés sur la Nouvelle-Aquitaine, 22 en Corse, 22 à 24 degrés le long de la Méditerranée et 23 degrés pour l'Occitanie.
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2: Bonjour à toutes et à tous. On débute avec du football et la démonstration du PSG sur la pelouse de Manchester City hier soir. Pour la deuxième journée de phase de Ligue des Champions, les Parisiens sont imposés 4 buts à 2 à l'Etihad Stadium. Doué, Dembélé, Vitinha et Akliou ont marqué les 4 buts parisiens. Haaland a inscrit un doublé pour City en 20 et avec cette éclatante victoire, le PSG prend les rênes du classement de cette phase de Ligue. Et sur les autres terrains hier soir, notez l'écrasante victoire de Liverpool, 6 buts à 3 à Linz avec un triplé de Bradley Barcola pour les Reds. Le Real Madrid est allé renverser l'AS Roma 4 buts à 3 après avoir été mené 3 buts à 1 jusqu'à la 83e minute. Les Madrilènes ont ensuite marqué 3 buts en 7 minutes pour s'imposer. Notez également la victoire surprise des Norvégiens de Bodø/Glimt face au Borussia Dortmund 1-0, mais aussi le 6-0 infligé par Aston Villa à Fenerbahçe. Et ce soir, deuxième journée de Ligue Europa, l'OL accueille le Crystal Palace de son ancien coach Pierre Save. Et des retrouvailles qui risquent d'être chargées en émotion au Groupama Stadium. Un coup d'envoi à 18h45. Et puis à 21h, l'OM accueillera l'Olympiakos de Rémi Cabella. Et Rennes sera opposé au Grec de l'OFI Crète. Et puis en Ligue Conférence, Monaco se déplace au CSKA Sofia à 18h45. Autre Coupe d'Europe, mais en basket cette fois. Et le Paris Basket qui s'est incliné à domicile face aux Italiens du Virtus Bologne. Un revers 96 à 94 malgré les 23 points de Tyson Etienne. Au classement d'Euroleague, le Paris Basket est 19e et donc avant-dernier. L'AS est 15e. C'est le Panathinaikos qui est en tête avec 100% de victoire sur les 5 premiers matchs. La 6e journée débute dès ce soir avec le déplacement de l'ASVEL au Real Madrid. Demain, le Paris Basket sera à l'étoile rouge de Belgrade. En rugby, coup dur pour le Stade Toulousain et l'équipe de France. Le deuxième ligne, Thibaut Flamand, est forfait pour plusieurs semaines après sa blessure à l'épaule. Il manquera donc le championnat des Nations en novembre. Et puis la Diagonale des Fous qui s'élance ce soir à 22h à La Réunion. 180 km, 10 200 mètres de dénivelé positif. Le vainqueur est attendu vendredi soir. Le dernier doit arriver avant dimanche 16h. Très belle journée des sports.
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4: Quand on vieillit, ce n'est pas l'envie de sortir qui disparaît. C'est la mobilité qui se complique. Et avec elle, les liens. Alors comment continuer à aller vers les autres quand chaque déplacement devient une épreuve? Nils Lonné, vous êtes géographe au Gérontopole des Pays de la Loire. Quelles solutions existent pour aider les aînés à rester mobiles et garder un vrai lien social?
5: Eh bien, le panel de solutions est diversifié. Il y a beaucoup d'initiatives locales qui existent. Transport en commun, transport à la demande, transport solidaire, covoiturage. Mais pas partout et pas de manière uniforme. On ne peut pas dire qu'il y ait de bonnes ou de mauvaises solutions. Ça dépend des personnes, de leurs besoins, de leurs capacités et du contexte local. Toutefois, être dépendant de sa voiture pour se déplacer, ça présente des risques au regard d'un état de santé qui pourrait se dégrader. Et dans ce cas, la meilleure prévention est de diversifier ses moyens de déplacement pour être le plus résilient en cas de difficulté, et ce, le plus tôt possible. Parce que c'est toujours plus simple d'apprendre de nouvelles manières de se déplacer avant qu'on ait l'apparition de premières fragilités.
4: Alors on fait comment et vers qui on se tourne pour apprendre à se déplacer autrement?
5: Tout d'abord, il faut avoir connaissance des solutions qui existent sur son territoire. Donc pour ça, il ne faut pas hésiter à solliciter la mairie, qui est une très bonne première porte d'entrée. Et au-delà de vous fournir des connaissances sur ce qui existe sur le territoire, elle pourra aussi vous renseigner sur la présence d'une plateforme mobilité ou d'initiative associative locale pour vous accompagner dans l'évolution de vos déplacements.
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7: Bonjour, 14 millions de retraités du secteur privé sont concernés. Réunis hier, les syndicats et le patronat qui gèrent le régime de retraite complémentaire à Agirc-Arrco ont décidé d'augmenter les pensions de 1,4% à compter du 1er novembre. Une décision qui intervient après une négociation particulièrement tendue. Les députés ont rejeté hier en commission une mesure phare du budget de la sécurité sociale pour 2027 qui devait rapporter 3,7 milliards d'euros en réduisant certains allègements de cotisations patronales. Plusieurs élus de gauche et du MoDem dénoncent une grave perte de recettes alors que la sécurité sociale est déjà déficitaire. Alors que le mouvement Licence poursuit, le syndicat de police Alliance, proche de l'extrême droite, va déposer une plainte contre l'État pour mise en danger de la vie d'autrui. Il dénonce des consignes floues et des injonctions contradictoires adressées aux forces de l'ordre. La cour d'assises des Pyrénées-Orientales a condamné hier à 30 ans de réclusion criminelle deux frères, Khaled et Raouf Ben Abdeljelil, accusés d'avoir commandité l'incendie d'une épicerie en 2022 à Saint-Laurent-de-la-Salanque, près de Perpignan. Le feu avait embrasé deux immeubles et tué 8 personnes, dont 2 enfants en bas âge. Enfin, une aide-soignante de 53 ans a été mise en examen et placée en détention provisoire car elle est soupçonnée d'avoir empoisonné des résidentes d'un EHPAD de Monton pour leur dérober des bijoux. L'enquête ouverte après l'hospitalisation d'une pensionnaire présentant une somnolence anormale porte également sur le décès suspect d'une autre résidente en juillet. C'est la fin de ce flash, une très bonne journée à toutes et à tous.
4: La Diplomate, de retour cette semaine sur Netflix avec une saison 4 qui dévoile une nouvelle crise politique dans laquelle Kate doit affronter l'alliance formée par la présidente Grace Payne et son propre mari. Après les événements de la troisième saison, elle découvre qu'ils ont participé à une opération destinée à s'emparer de l'arme la plus puissante de la Russie. Leur initiative clandestine menace désormais de provoquer une rupture entre les États-Unis et le Royaume-Uni, voire de précipiter Washington dans une nouvelle guerre.
8: Excusez-moi s'il vous plaît, puis-je avoir quelques instant seul avec mon époux?
9: Le sous-marin russe qui s'est échoué au large des côtes britanniques transportait une arme apocalyptique. Vous l'avez volé. Mon inquiétude, c'est que Grace et toi ensemble, vous soyez, oui je vais le dire, dangereux.
10: Wow.
9: Qui appuie sur la pédale de frein quand vous n'êtes que tous les deux?
11: Avec les Russes, ce qui fonctionne, c'est la force, pas l'apaisement.
10: Grace a changé. Je ne sais pas ce qui se passe. J'ai besoin d'un boulot qui nous tiendra éloignés. À Londres.
9: Super idée.
4: Les rapprochements politiques entre les uns vont fragiliser les mariages des autres, tandis que les décisions prises à la Maison-Blanche menacent directement l'alliance anglo-américaine. Netflix nous propose également la série documentaire Tyson en 4 épisodes. Elle retrace l'ascension, les controverses et l'évolution personnelle de Mike Tyson. Elle donne la parole à l'ancien champion, à ses proches et à plusieurs témoins de sa carrière, de son enfance difficile à Brooklyn, à sa découverte de la boxe et son ascension fulgurante. En 1986, à 20 ans, Mike Tyson est devenu le plus jeune champion du monde des poids lourds de l'histoire avant de régner comme champion incontesté entre 1987 et 1990. La série ne se limite pas à ses victoires sportives, elle aborde également son incarcération, ses problèmes d'addiction et d'argent, ses effondrements publics ainsi que les controverses qui ont durablement marqué son image et son héritage. Sur Disney+, cette semaine, Vision Quest, une série Marvel avec Paul Bettany dans le rôle de Vision. Elle prolonge les événements de WandaVision et de Agatha Along dans l'univers de Marvel Cinematic Universe. Après sa réactivation, Vision s'est éloigné de ceux qui voulaient l'utiliser comme une arme. Il cherche désormais comment poursuivre son existence et consulte les intelligences artificielles présentes dans sa programmation, dont Ultron. Lorsqu'il devient la cible d'une prime, il prend la fuite avec Thomas Shepard, un jeune garçon dont l'identité pourrait être liée à son fils.
12: Qui suis-je ? Je suis Vision. J'étais Vision. J'ai son visage, mais pas sa vertu. Tout ce que j'ai, c'est son nom.
13: Bienvenue à la maison, Vision.
12: Cette maison devient surpeuplée, Vision.
14: Ultron !
12: Avatar humain uniquement. Monsieur, il est très dangereux de le laisser vivre avec nous. Mais nous sommes liés tous les deux. C'est ton père, ton papa, ton papou.
4: Après les super-héros, une adaptation du manga Cat's Eyes. Camille Lou, Constance Labbé et Claire Romain de retour dans la saison 2, 8 épisodes de 52 minutes proposés sur Disney+, avant leur diffusion sur TF1. Tam, Cilia et Alexia Chamad, trois sœurs, sont devenues voleuses d'œuvres d'art afin d'élucider la disparition de leur père. Leur enquête avait commencé lorsqu'un tableau lui ayant appartenu avait refait surface lors d'une exposition organisée à la Tour Eiffel. Cette deuxième saison commence alors que les sœurs retrouvent la trace de leur père au Mont-Saint-Michel pour tenter de le sauver et d'identifier
15: identifier la tête du réseau de trafiquants d'art qu'elles cherchent à faire tomber. Elles doivent récupérer un mystérieux tableau.
16: Tu lui as déjà demandé droit dans les yeux si c'était L416. Finissons-en.
17: Tant que leur réseau existe, on ne sera jamais en sécurité.
18: Qu'elle soit encore dans les parages pendant un cambriolage de ce calibre, c'est un concours de circonstances.
17: Je sais pas ce que tu es en train de faire, mais je sais que tu le fais pour une bonne raison.
18: Soit on la chope, t'as compris ? Et si c'est pas toi, c'est moi.
15: À noter l'arrivée de Tom Leb dans le rôle du Marquis, un voleur charismatique dont les intentions demeurent incertaines. Sur HBO Max, Crystal Lake, série préquelle de Vendredi 13 qui débarque à l'occasion d'Halloween. Linda Cardellini incarne Pamela, la mère de Jason. Près d'un an après la noyade de son fils, elle vit toujours à proximité du lac où le jeune Jason a trouvé la mort. Incapable de surmonter son deuil, elle voit son passé ressurgir lorsque deux inconnus viennent l'interroger et déclenchent une succession d'événements inquiétants dans la petite communauté. Un nouveau chapitre d'une saga lancée au cinéma en 1980. La saison 4 de Tulsa King, portée par Sylvester Stallone, débarque sur Paramount+. Dwight Manfredi cherche à légaliser son empire et à protéger l'équipe qu'il a constituée à Tulsa. Ses ambitions sont contrariées par des responsables politiques corrompus, de nouveaux adversaires et une perte personnelle qui réveille les réflexes criminels qu'il tentait de maîtriser. La ville devient alors un nouveau champ de bataille. Plus Dwight tente de préserver ce qu'il a construit, plus ses décisions le replacent au centre des violences et des rapports de force qui ont marqué sa vie au sein de la mafia. Avant même ce retour, la plateforme a déjà confirmé une saison 5. Voilà pour les sorties séries de la semaine. On se retrouve la semaine prochaine.
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19: Bonjour à tous. Après plusieurs semaines de mobilisation, les organisations lycéennes doivent être reçues pour la troisième fois ce jeudi par le ministre de l'Éducation, Édouard Geffray. La réunion est prévue en fin d'après-midi. Et ce matin, la prestigieuse école de commerce HEC a rejoint le mouvement des lycéens. Elle n'est pas la seule. Les étudiants de l'École nationale supérieure des arts et techniques et du théâtre bloquent aussi leur établissement. Et c'est totalement inédit, selon Le Progrès. Autre contestation, celle des taxis. Ils vont manifester aujourd'hui contre la concurrence des VTC. Concrètement, le collectif demande la mise en place immédiate de zones blanches afin d'y empêcher les plateformes VTC d'attribuer des courses dans certaines zones et couper court à la maraude illégale. L'acteur et réalisateur Francis Renaud, habitué des films d'Olivier Marchal comme 36 Quai des Orfèvres, a été placé en détention provisoire après sa mise en examen pour viol en réunion, harcèlement et violence, des faits dénoncés par son ex-compagne. Dans les Bouches-du-Rhône, l'adolescent de 14 ans qui a tiré à plusieurs reprises dans son collège d'Aubagne, blessant le principal et une professeure, a été mis en examen et placé en détention provisoire à l'issue de sa garde à vue. Dans le même temps, un autre adolescent de 13 ans a été interpellé hier soir dans le nord de la France. Il aurait un lien avec le collégien qui a ouvert le feu. Les députés continuent l'examen du projet de budget de la Sécurité sociale. Au programme aujourd'hui, l'extension de la taxe soda aux produits préemballés, comme les gâteaux et les pâtisseries industrielles ou bien les céréales du petit déjeuner. Une mesure approuvée en commission. Un fromage vendu dans toute la France chez Leclerc est rappelé en raison de la présence d'E. coli, une bactérie susceptible de provoquer de graves complications, notamment chez les enfants, selon Rappel Conso. Le produit rappelé est de la tome des Bauges AOP de la marque Nos Régions ont du talent. Et puis sport et football, le PSG a remporté son deuxième match de la Ligue des Champions hier soir en s'imposant 4-2

0: Vendredi 16 octobre, une perturbation essentiellement nuageuse traversera le nord du pays en flux de nord-ouest avec une légère baisse des températures. Les températures, justement, les voici pour ce vendredi matin. 9 degrés pour Strasbourg et Lyon, 11 degrés pour Paris, 12 degrés pour Lille, 13 à Brest, 14 degrés pour Toulouse et Cherbourg, 15 degrés pour Nice et Marseille, 16 à Bordeaux, 17 à Ajaccio et Perpignan et 19 degrés pour Biarritz. C'est pour ce vendredi après-midi. 15 degrés sur la Bretagne et la Normandie, 19 sur l'Alsace, 20 degrés sur les Hauts-de-France, la région parisienne et la vallée du Rhône, 21 degrés sur la Nouvelle-Aquitaine, 22 en Corse, 22 à 24 degrés le long de la Méditerranée et 23 degrés pour l'Occitanie.
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2: Bonjour à toutes et à tous. On débute avec du football et la démonstration du PSG sur la pelouse de Manchester City hier soir. Pour la deuxième journée de phase de Ligue des Champions, les Parisiens sont imposés 4 buts à 2 à l'Etihad Stadium. Doué, Dembélé, Vitinha et Akliou ont marqué les 4 buts parisiens. Haaland a inscrit un doublé pour City en 20 et avec cette éclatante victoire, le PSG prend les rênes du classement de cette phase de Ligue. Et sur les autres terrains hier soir, notez l'écrasante victoire de Liverpool, 6 buts à 3 à Linz avec un triplé de Bradley Barcola pour les Reds. Le Real Madrid est allé renverser l'AS Roma 4 buts à 3 après avoir été mené 3 buts à 1 jusqu'à la 83e minute. Les Madrilènes ont ensuite marqué 3 buts en 7 minutes pour s'imposer. Notez également la victoire surprise des Norvégiens de Bodø Glimt face au Borussia Dortmund 1-0, mais aussi le 6-0 infligé par Aston Villa à Fenerbahçe. Et ce soir, deuxième journée de Ligue Europa, l'OL accueille le Crystal Palace de son ancien coach Pierre Save. Des retrouvailles qui risquent d'être chargées en émotion au Groupama Stadium. Un coup d'envoi à 18h45. Et puis à 21h, l'OM accueillera l'Olympiakos de Rémi Cabella. Et Rennes sera opposé au Grec de l'OFI Crète. Et puis en Ligue Conférence, Monaco se déplace au CSKA Sofia à 18h45. Autre Coupe d'Europe, mais en basket cette fois. Et le Paris Basket qui s'est incliné à domicile face aux Italiens du Virtus Bologne. Un revers 96 à 94 malgré les 23 points de Tyson Etienne. Au classement d'Euroleague, le Paris Basket est 19e et donc avant-dernier. L'ASVEL est 15e. C'est le Panathinaikos qui est en tête avec 100% de victoire sur les 5 premiers matchs. La 6e journée débute dès ce soir avec le déplacement de l'ASVEL au Real Madrid. Demain, le Paris Basket sera à l'étoile rouge de Belgrade. En rugby, coup dur pour le Stade Toulousain et l'équipe de France. Le deuxième ligne, Thibaut Flamand, est forfait pour plusieurs semaines après sa blessure à l'épaule. Il manquera donc le championnat des Nations en novembre. Et puis la Diagonale des Fous qui s'élance ce soir à 22h à La Réunion. 180 km, 10 200 m de dénivelé positif. Le vainqueur est attendu vendredi soir. Le dernier doit arriver avant dimanche 16h. Très belle journée des sports.
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3: 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La chronique info spéciale bien-être et vie sociale. La question d'Hervé, 63 ans.
4: Je vais bientôt être à la retraite. Alors, je suis hyper actif dans mon travail et j'ai un peu peur de l'après. Vous avez des conseils pour m'aider à franchir le cap ?
5: Eh oui, Hervé, la retraite, on en parle comme d'un grand saut dans le vide. Alors qu'en réalité, c'est plutôt un changement de décor. Non, la retraite n'est pas une fin, c'est un début. Un peu comme un lundi matin, mais sans lundi matin ni dimanche soir stressant. Le passage à la retraite, c'est vrai, est souvent vu comme une perte de son identité. Cette rupture sociale peut être déstabilisante. Mais très vite, on découvre qu'on peut exister autrement que par son travail. Reprendre une activité oubliée, en essayer une nouvelle, s'engager dans une association, renforcer ses liens, en créer d'autres. On se sent utile différemment et ça fait beaucoup de bien. Et pour ceux qui aiment être accompagnés, il existe Bienvenue à la retraite, un atelier proposé par les caisses de retraite pour faire le point sur ses envies, ses projets, ses rêves mis en pause. Il est animé par des professionnels formés et proches de chez vous. L'atelier Bienvenue à la retraite, c'est une sorte de mode d'emploi pour bien vivre cette nouvelle étape. Alors Hervé, vous qui appréhendez l'après, dites-vous que la retraite n'est pas un arrêt, c'est un virage. Prenez-le à votre rythme. Explorez, testez, rencontrez. Vous verrez, on s'y sent vite très vivant. Et souvenez-vous, le plus important, c'est de garder du lien social.
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2: Bonjour.
6: Bonjour. 14 millions de retraités du secteur privé sont concernés. Réunis hier, les syndicats et le patronat qui gèrent le régime de retraite complémentaire Agirc-Arrco ont décidé d'augmenter les pensions de 1,4% à compter du 1er novembre. Une décision qui intervient après une négociation particulièrement tendue. Les députés ont rejeté hier en commission une mesure phare du budget de la sécurité sociale pour 2027 qui devait rapporter 3,7 milliards d'euros en réduisant certains allègements de cotisations patronales. Plusieurs élus de gauche et du MoDem dénoncent une grave perte de recettes alors que la sécurité sociale est déjà déficitaire. Alors que le mouvement Licence poursuit, le syndicat de police Alliance, proche de l'extrême droite, va déposer une plainte contre l'État pour mise en danger de la vie d'autrui. Il dénonce des consignes floues et des injonctions contradictoires adressées aux forces de l'ordre. La cour d'assises des Pyrénées-Orientales a condamné hier à 30 ans de réclusion criminelle deux frères, Khaled et Raouf Ben Abdeljelil, accusés d'avoir commandité l'incendie d'une épicerie en 2022 à Saint-Laurent-de-la-Salanque, près de Perpignan. Le feu avait embrasé deux immeubles et tué 8 personnes, dont 2 enfants en bas âge. Enfin, une aide-soignante de 53 ans a été mise en examen et placée en détention provisoire car elle est soupçonnée d'avoir empoisonné des résidentes d'un EHPAD de Monton pour leur dérober des bijoux. L'enquête ouverte après l'hospitalisation d'une pensionnaire présentant une somnolence anormale porte également sur le décès suspect d'une autre résidente en juillet. C'est la fin de ce flash, une très bonne journée à toutes et à tous.
7: Voici votre soirée télé pour ce jeudi 15 octobre. C'est parti avec votre série Intraçable ce soir sur TF1. Envoyé spécial sur France 2, le magazine d'Élise Lucet. Meurtre à Cayenne sur France 3. Du foot sur Canal+, avec la Ligue Europa, deuxième journée de la compétition. L'Olympique de Marseille reçoit l'Olympiakos. Le grand puzzle de Pompéi ce soir sur France 5. Et puis enfin ce soir sur M6 à partir de 21h10, Alerte à l'hôtel. 30 jours pour tout relancer. Votre nouveau magazine manque à découvrir. Voilà, excellente soirée. Bon jeudi.
5: La diplomate de retour cette semaine sur Netflix avec une saison 4 qui dévoile une nouvelle crise politique dans laquelle Kate doit affronter l'alliance formée par la présidente Grace Payne et son propre mari. Après les événements de la troisième saison, elle découvre qu'ils ont participé à une opération destinée à s'emparer de l'arme la plus puissante de la Russie. Leur initiative clandestine menace désormais de provoquer une rupture entre les États-Unis et le Royaume-Uni, voire de précipiter Washington dans une nouvelle guerre.
8: Excusez-moi s'il vous plaît, puis-je avoir quelques instant seul avec mon époux.
9: Le sous-marin russe qui s'est échoué au large des côtes britanniques transportait une arme apocalyptique. Vous l'avez volé. Mon inquiétude, c'est que Grace et toi ensemble, vous soyez, oui je vais le dire, dangereux. Wow. Qui appuie sur la pédale de frein quand vous n'êtes que tous les deux?
10: Avec les Russes, ce qui fonctionne, c'est la force, pas l'apaisement.
11: Grace a changé. Je ne sais pas ce qui se passe. J'ai besoin d'un boulot qui me tiendra éloigné. À Londres.
9: Super idée.
5: Les rapprochements politiques entre les uns vont fragiliser les mariages des autres, tandis que les décisions prises à la Maison-Blanche menacent directement l'alliance anglo-américaine. Netflix nous propose également la série documentaire Tyson en 4 épisodes. Elle retrace l'ascension, les controverses et l'évolution personnelle de Mike Tyson. Elle donne la parole à l'ancien champion, à ses proches et à plusieurs témoins de sa carrière, de son enfance difficile à Brooklyn, à sa découverte de la boxe et son ascension fulgurante. En 1986, à 20 ans, Mike Tyson est devenu le plus jeune champion du monde des poids lourds de l'histoire, avant de régner comme champion incontesté entre 1987 et 1990. La série ne se limite pas à sa victoire sportive, elle aborde également son incarcération, ses problèmes d'addiction et d'argent, ses effondrements publics, ainsi que les controverses qui ont durablement marqué son image et son héritage. Sur Disney+, cette semaine, Vision Quest, une série Marvel avec Paul Bettany dans le rôle de Vision. Elle prolonge les événements de WandaVision et de Agatha Along dans l'univers de Marvel Cinematic Universe. Après sa réactivation, Vision s'est éloigné de ceux qui voulaient l'utiliser comme une arme. Il cherche désormais comment poursuivre son existence et consulte les intelligences artificielles présentes dans sa programmation, dont Ultron. Lorsqu'il devient la cible d'une prime, il prend la fuite avec Thomas Shepard, un jeune garçon dont l'identité pourrait être liée à son fils.
12: Qui suis-je ? Je suis Vision. J'étais Vision. J'ai son visage, mais pas sa vertu. Tout ce que j'ai, c'est son nom.
13: Bienvenue à la maison, Vision.
12: Cette maison devient surpeuplée, Vision.
14: Ultron !
12: Avatar humain uniquement. Monsieur, il est très dangereux de le laisser vivre avec nous.
15: Mais nous sommes liés tous les deux.
12: C'est ton père ? Ton papa ? Ton papou ?
5: Après les super-héros, une adaptation du manga Cat's Eyes. Camille Loup, Constance Labbé et Claire Romain de retour dans la saison 2, 8 épisodes de 52 minutes proposés sur Disney+ avant leur diffusion sur TF1. Tam, Cilia et Alexia Chamad, trois sœurs, sont devenues voleuses d'œuvres d'art afin d'élucider la disparition de leur père. Leur enquête avait commencé lorsqu'un tableau lui ayant appartenu avait refait surface lors d'une exposition organisée à la Tour Eiffel. Cette deuxième saison commence alors que les sœurs retrouvent la 18h30 pour tenter de le sauver et d'identifier la tête du réseau de trafiquants d'art qu'elles cherchent à faire tomber. Elles doivent récupérer un mystérieux tableau.
15: Tu lui as déjà demandé droit dans les yeux si c'était L416. Finissons-en.
16: Donc leur réseau existe. On sera jamais en sécurité.
15: Qu'elle soit encore dans les parages pendant un cambriolage de ce calibre, c'est un concours de circonstances.
16: Je sais pas ce que tu es en train de faire, mais je sais que tu le fais pour une bonne raison.
15: Sors, on la chope, t'as compris ? Et c'est pas toi, c'est moi.
5: À noter l'arrivée de Tom Leb dans le rôle du Marquis, un voleur charismatique dont les intentions demeurent incertaines. Sur HBO Max, Crystal Lake, série préquelle de Vendredi 13 qui débarque à l'occasion d'Halloween. Linda Cardellini incarne Pamela, la mère de Jason. Près d'un an après la noyade de son fils, elle vit toujours à proximité du lac où le jeune Jason a trouvé la mort. Incapable de surmonter son deuil, elle voit son passé ressurgir lorsque deux inconnus viennent l'interroger et déclenchent une succession d'événements inquiétants dans la petite communauté. Un nouveau chapitre d'une saga lancée au cinéma en 1980. La saison 4 de Tulsa King, portée par Sylvester Stallone, débarque sur Paramount+. Dwight Manfredi cherche à légaliser son empire et à protéger l'équipe qu'il a constituée à Tulsa. Ses ambitions sont contrariées par des responsables politiques corrompus, de nouveaux adversaires et une perte personnelle qui réveille les réflexes criminels qu'il tentait de maîtriser. La ville devient alors un nouveau champ de bataille. Plus Dwight tente de préserver ce qu'il a construit, plus ses décisions le replacent au centre des violences et des rapports de force qui ont marqué sa vie au sein de la mafia. Avant même ce retour, la plateforme a déjà confirmé une saison 5. Voilà pour les sorties séries de la semaine. On se retrouve la semaine prochaine.
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18: Bonjour à tous. Après plusieurs semaines de mobilisation, les organisations lycéennes doivent être reçues pour la troisième fois ce jeudi par le ministre de l'Éducation, Édouard Geffray. La réunion est prévue en fin d'après-midi. Et ce matin, la prestigieuse école de commerce HEC a rejoint le mouvement des lycéens. Elle n'est pas la seule. Les étudiants de l'École nationale supérieure des arts et techniques et du théâtre bloquent aussi leur établissement. Et c'est totalement inédit, selon Le Progrès. Autre contestation, celle des taxis. Ils vont manifester aujourd'hui contre la concurrence des VTC. Concrètement, le collectif demande la mise en place immédiate de zones blanches afin d'y empêcher les plateformes VTC d'attribuer des courses dans certaines zones et couper court à la maraude illégale. L'acteur et réalisateur Francis Renaud, habitué des films d'Olivier Marchal comme 36 Quai des Orfèvres, a été placé en détention provisoire après sa mise en examen pour viol en réunion, harcèlement et violence, des faits dénoncés par son ex-compagne. Dans les Bouches-du-Rhône, l'adolescent de 14 ans qui a tiré à plusieurs reprises dans son collège d'Aubagne, blessant le principal et une professeure, a été mis en examen et placé en détention provisoire à l'issue de sa garde à vue. Dans le même temps, un autre adolescent de 13 ans a été interpellé hier soir dans le nord de la France. Il aurait un lien avec le collégien qui a ouvert le feu. Les députés continuent l'examen du projet de budget de la Sécurité sociale. Au programme aujourd'hui, l'extension de la taxe soda aux produits préemballés, comme les gâteaux et les pâtisseries industrielles ou bien les céréales du petit-déjeuner. Une mesure approuvée en commission. Un fromage vendu dans toute la France chez Leclerc est rappelé en raison de la présence d'E. coli, une bactérie susceptible de provoquer de graves complications, notamment chez les enfants, selon Rappel Conso. Le produit rappelé est de la tome des Bauges AOP de la marque Nos Régions ont du talent. Et puis sport et football, le PSG a remporté son deuxième match de la Ligue des Champions hier soir en s'imposant

0: Vendredi 16 octobre, une perturbation essentiellement nuageuse traversera le nord du pays en flux de nord-ouest avec une légère baisse des températures. Les températures, justement, les voici pour ce vendredi matin. 9 degrés pour Strasbourg et Lyon, 11 degrés pour Paris, 12 degrés pour Lille, 13 à Brest, 14 degrés pour Toulouse et Cherbourg, 15 degrés pour Nice et Marseille, 16 à Bordeaux, 17 à Ajaccio et Perpignan et 19 degrés pour Biarritz. C'est pour ce vendredi après-midi. 15 degrés sur la Bretagne et la Normandie, 19 sur l'Alsace, 20 degrés sur les Hauts-de-France, la région parisienne et la vallée du Rhône, 21 degrés sur la Nouvelle-Aquitaine, 22 en Corse, 22 à 24 degrés le long de la Méditerranée et 23 degrés pour l'Occitanie.
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2: Bonjour à toutes et à tous. On débute avec du football et la démonstration du PSG sur la pelouse de Manchester City hier soir. Pour la deuxième journée de phase de Ligue des Champions, les Parisiens sont imposés 4 buts à 2 à l'Etihad Stadium. Doué, Dembélé, Vitinha et Akliou ont marqué les 4 buts parisiens. Haaland a inscrit un doublé pour City en 20 et avec cette éclatante victoire, le PSG prend les rênes du classement de cette phase de Ligue. Et sur les autres terrains hier soir, notez l'écrasante victoire de Liverpool, 6 buts à 3 à Linz avec un triplé de Bradley Barcola pour les Reds, le Real Madrid est allé renverser l'AS Roma 4 buts à 3 après avoir été mené 3

0: puis en Ligue Conférence, Monaco se déplace au CSKA Sofia à 18h45. Autre Coupe d'Europe, mais en basket cette fois, et le Paris Basket qui s'est incliné à domicile face aux Italiens du Virtus Bologne. Un revers 96 à 94 malgré les 23 points de Tyson Etienne. Au classement d'Euroleague, le Paris Basket est 19e et donc avant-dernier, l'ASVEL est 15e. C'est le Panathinaikos qui est en tête avec 100% de victoire sur les 5 premiers matchs. La 6e journée débute dès ce soir avec le déplacement de l'ASVEL au Real Madrid. Demain, le Paris Basket sera à l'étoile rouge de Belgrade. En rugby, coup dur pour le Stade Toulousain et l'équipe de France. Le deuxième ligne, Thibaut Flamand, est forfait pour plusieurs semaines après sa blessure à l'épaule. Il manquera donc le championnat des Nations en novembre. Et puis la Diagonale des Fous qui s'élance ce soir à 22h à La Réunion. 180 km, 10 200 mètres de dénivelé positif. Le vainqueur est attendu vendredi soir. Le dernier doit arriver avant dimanche 16h. Très belle journée des sports.
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3: Avec l'âge, on aspire souvent à plus de calme et l'on peut petit à petit se replier sur soi. Mais il y a une différence entre choisir la solitude et souffrir de l'isolement. Alors comment recréer du lien quand les contacts deviennent plus rares ? Bonjour Pierre Vandel, vous êtes psychiatre spécialiste du grand âge et professeur à l'université de Lausanne. Pourquoi est-il si difficile en vieillissant d'aller vers les autres ?
4: Plusieurs raisons. On perd le contact avec les collègues, avec la retraite, perte du rythme professionnel, on est confronté à l'éloignement des proches, et puis aussi à des pertes, des deuils successifs, ce qui réduit le cercle familial ou amical. Des raisons psychologiques aussi, la peur de déranger, le manque ou la perte de confiance en soi, et puis des raisons physiques aussi, avec la fatigue, des douleurs, la difficulté à se mobiliser qui réduit les déplacements et les sorties.
3: Alors comment dépasser ces difficultés, professeur ?
4: Pour remettre du lien social, il faut commencer avec quelques contacts, appeler quelqu'un qu'on n'a pas vu depuis longtemps, s'autoriser à faire le premier pas, puisque beaucoup de personnes ont peur de déranger, alors qu'en réalité, les autres sont souvent heureux d'être sollicités. Et puis, on peut miser sur des activités encadrées, un club de marche, des ateliers mémoire, un café associatif. Et puis, il existe des ressources concrètes, les centres communaux d'action sociale, certains centres sociaux, des associations locales, et puis des activités prévention de l'assurance retraite.
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5: Bonjour, 14 millions de retraités du secteur privé sont concernés. Réunis hier, les syndicats et le patronat qui gèrent le régime de retraite complémentaire Agirc-Arrco ont décidé d'augmenter les pensions de 1,4% à compter du 1er novembre. Une décision qui intervient après une négociation particulièrement tendue. Les députés ont rejeté hier en commission une mesure phare du budget de la sécurité sociale pour 2027 qui devait rapporter 3,7 milliards d'euros en réduisant certains allègements de cotisations patronales. Plusieurs élus de gauche et du MoDem dénoncent une grave perte de recettes alors que la sécurité sociale est déjà déficitaire. Alors que le mouvement Lycens poursuit, le syndicat de police Alliance, proche de l'extrême droite, va déposer une plainte contre l'État pour mise en danger de la vie d'autrui. Il dénonce des consignes floues et des injonctions contradictoires adressées aux forces de l'ordre. La cour d'assises des Pyrénées-Orientales a condamné hier à 30 ans de réclusion criminelle deux frères, Khaled et Raouf Ben Abdeljelil, accusés d'avoir commandité l'incendie d'une épicerie en 2022 à Saint-Laurent-de-la-Salanque, près de Perpignan. Le feu avait embrasé deux immeubles et tué 8 personnes, dont 2 enfants en bas âge. Enfin, une aide-soignante de 53 ans a été mise en examen et placée en détention provisoire car elle est soupçonnée d'avoir empoisonné des résidentes d'un EHPAD de Monton pour leur dérober des bijoux. L'enquête ouverte après l'hospitalisation d'une pensionnaire présentant une somnolence anormale porte également sur le décès suspect d'une autre résidente en juillet. C'est la fin de ce flash, une très bonne journée à toutes et à tous.
6: La Diplomate, de retour cette semaine sur Netflix avec une saison 4 qui dévoile une nouvelle crise politique dans laquelle Kate doit affronter l'alliance formée par la présidente Grace Payne et son propre mari. Après les événements de la troisième saison, elle découvre qu'ils ont participé à une opération destinée à s'emparer de l'arme la plus puissante de la Russie. Leur initiative clandestine menace désormais de provoquer une rupture entre les États-Unis et le Royaume-Uni, voire de précipiter Washington dans une nouvelle guerre.
7: Excusez-moi s'il vous plaît, puis-je avoir quelques instants seul avec mon époux ?
8: Le sous-marin russe qui s'est échoué.

0: portait une arme apocalyptique. Vous l'avez volée. Mon inquiétude, c'est que Grace et toi ensemble, vous soyez, oui, je vais le dire, dangereux. Wow. Qui appuie sur la pédale de frein quand vous n'êtes que tous les deux?
1: Avec les Russes, ce qui fonctionne, c'est la force, pas l'apaisement.
2: Mais Grace a changé. Je ne sais pas ce qui se passe. J'ai besoin d'un boulot qui nous tiendra éloignés. À Londres.
0: Super idée.
3: Les rapprochements politiques entre les uns vont fragiliser les mariages des autres, tandis que les décisions prises à la Maison Blanche menacent directement l'alliance anglo-américaine. Netflix nous propose également la série documentaire Tyson en 4 épisodes. Elle retrace l'ascension, les controverses et l'évolution personnelle de Mike Tyson. Elle donne la parole à l'ancien champion, à ses proches et à plusieurs témoins de sa carrière, de son enfance difficile à Brooklyn, à sa découverte de la boxe et son ascension fulgurante. En 1986, à 20 ans, Mike Tyson est devenu le plus jeune champion du monde des poids lourds de l'histoire, avant de régner comme champion incontesté entre 1987 et 1990. La série ne se limite pas à sa victoire sportive, elle aborde également son incarcération, ses problèmes d'addiction et d'argent, ses effondrements publics, ainsi que les controverses qui ont durablement marqué son image et son héritage. Sur Disney+, cette semaine, Vision Quest, une série Marvel avec Paul Bettany dans le rôle de Vision. Elle prolonge les événements de WandaVision et de Agatha Along dans l'univers de Marvel Cinematic Universe. Après sa réactivation, Vision s'est éloigné de ceux qui voulaient l'utiliser comme une arme. Il cherche désormais comment poursuivre son existence et consulte les intelligences artificielles présentes dans sa programmation, dont Ultron. Lorsqu'il devient la cible d'une Prime, il prend la fuite avec Thomas Shepard, un jeune garçon dont l'identité pourrait être liée à son fils.
4: Qui suis-je ? Je suis Vision. J'étais Vision. J'ai son visage, mais pas sa vertu. Tout ce que j'ai, c'est son nom.
5: Bienvenue à la maison, Vision.
4: Cette maison devient surpeuplée, Vision.
6: Ultron !
4: Avatar humain uniquement. Monsieur, il est très dangereux de le laisser vivre avec nous.
7: Mais nous sommes liés tous les deux.
8: C'est ton père, ton papa, ton papou.
3: Après les super-héros, une adaptation du manga Cat's Eyes. Camille Lou, Constance Labbé et Claire Romain de retour dans la saison 2, 8 épisodes de 52 minutes proposés sur Disney+, avant leur diffusion sur TF1. Tam, Cilia et Alexia Chamad, trois sœurs, sont devenues voleuses d'œuvres d'art afin d'élucider la disparition de leur père. Leur enquête avait commencé lorsqu'un tableau lui ayant appartenu avait refait surface lors d'une exposition organisée à la Tour Eiffel. Cette deuxième saison commence alors que les sœurs retrouvent la trace de leur père au Mont-Saint-Michel pour tenter de le sauver et d'identifier la tête du réseau de trafiquants d'art qu'elles cherchent à faire tomber. Elles doivent récupérer un mystérieux tableau.
9: Tu lui as déjà demandé droit dans les yeux si c'était elle, Cat's Eyes. Finissons-en.
8: Donc leur réseau existe. On ne sera jamais en sécurité.
9: Qu'elle soit encore dans les parages pendant un cambriolage de ce calibre, c'est un concours de circonstances.
8: Je sais pas ce que tu es en train de faire, mais... je sais que tu le fais pour une bonne raison.
9: Sors, on la chope, t'as compris ? Et c'est pas toi, c'est moi.
3: À noter l'arrivée de Tom Leb dans le rôle du Marquis, un voleur charismatique dont les intentions demeurent incertaines. Sur HBO Max, Crystal Lake, série préquelle de Vendredi 13 qui débarque à l'occasion d'Halloween. Linda Cardellini incarne Pamela, la mère de Jason. Près d'un an après la noyade de son fils, elle vit toujours à proximité du lac où le jeune Jason a trouvé la mort. Incapable de surmonter son deuil, elle voit son passé ressurgir lorsque deux inconnus viennent l'interroger et déclenchent une succession d'événements inquiétants dans la petite communauté. Un nouveau chapitre d'une saga lancée au cinéma en 1980. La saison 4 de Tulsa King, portée par Sylvester Stallone, débarque sur Paramount+. Dwight Manfredi cherche à légaliser son empire et à protéger l'équipe qu'il a constituée à Tulsa. Ses ambitions sont contrariées par des responsables politiques corrompus, de nouveaux adversaires et une perte personnelle qui réveille les réflexes criminels qu'il tentait de maîtriser. La ville devient alors un nouveau champ de bataille. Plus Dwight tente de préserver ce qu'il a construit, plus ses décisions le replacent au centre des violences et des rapports de force qui ont marqué sa vie au sein de la mafia. Avant même ce retour, la plateforme a déjà confirmé une saison 5. Voilà pour les sorties séries de la semaine. On se retrouve la semaine prochaine.
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11: Bonjour.
7: Bonjour à tous. Après plusieurs semaines de mobilisation, les organisations lycéennes doivent être reçues pour la troisième fois ce jeudi par le ministre de l'Éducation, Édouard Geffray. La réunion est prévue en fin d'après-midi. Et ce matin, la prestigieuse école de commerce HEC a rejoint le mouvement des lycéens. Elle n'est pas la seule. Les étudiants de l'École nationale supérieure des arts et techniques et du théâtre bloquent aussi leur établissement. Et c'est totalement inédit, selon Le Progrès. Autre contestation, celle des taxis. Ils vont manifester aujourd'hui contre la concurrence des VTC. Concrètement, le collectif demande la mise en place immédiate de zones blanches afin d'y empêcher les plateformes VTC d'attribuer des courses dans certaines zones et couper court à la maraude illégale. L'acteur et réalisateur Francis Renaud, habitué des films d'Olivier Marchal comme 36 Quai des Orfèvres, a été placé en détention provisoire après sa mise en examen pour viol en réunion, harcèlement et violence, des faits dénoncés par son ex-compagne. Dans les Bouches-du-Rhône, l'adolescent de 14 ans qui a tiré à plusieurs reprises dans son collège d'Aubagne, blessant le principal et une professeure, a été mis en examen et placé en détention provisoire à l'issue de sa garde à vue. Dans le même temps, un autre adolescent de 13 ans a été interpellé hier soir dans le nord de la France. Il aurait un lien avec le collégien qui a ouvert le feu. Les députés continuent l'examen du projet de budget de la Sécurité sociale. Au programme aujourd'hui, l'extension de la taxe soda aux produits préemballés, comme les gâteaux et les pâtisseries industrielles ou bien les céréales du petit-déjeuner. Une mesure approuvée en commission. Un fromage vendu dans toute la France chez Leclerc est rappelé en raison de la présence d'E. coli, une bactérie susceptible de provoquer de graves complications, notamment chez les enfants, selon Rappel Conso. Le produit rappelé est de la tome des Bauges AOP de la marque Nos Régions ont du talent. Et puis sport et football, le PSG a remporté son deuxième match de la Ligue des Champions hier soir en s'imposant 4-2.

0: Vendredi 16 octobre, une perturbation essentiellement nuageuse traversera le nord du pays en flux de nord-ouest avec une légère baisse des températures. Les températures, justement, les voici pour ce vendredi matin. 9 degrés pour Strasbourg et Lyon, 11 degrés pour Paris, 12 degrés pour Lille, 13 à Brest, 14 degrés pour Toulouse et Cherbourg, 15 degrés pour Nice et Marseille, 16 à Bordeaux, 17 à Ajaccio et Perpignan et 19 degrés pour Biarritz. C'est pour ce vendredi après-midi. 15 degrés sur la Bretagne et la Normandie, 19 sur l'Alsace, 20 degrés sur les Hauts-de-France, la région parisienne et la vallée du Rhône, 21 degrés sur la Nouvelle-Aquitaine, 22 en Corse, 22 à 24 degrés le long de la Méditerranée et 23 degrés pour l'Occitanie.
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2: Bonjour à toutes et à tous. On débute avec du football et la démonstration du PSG sur la pelouse de Manchester City. Hier soir, pour la deuxième journée de phase de Ligue des Champions, les Parisiens sont imposés 4 buts à 2 à l'Etihad Stadium. Doué, Dembélé, Vitinha et Akliouche ont marqué les 4 buts parisiens. Haaland a inscrit un doublé pour City en 20 et avec cette éclatante victoire, le PSG prend les rênes du classement de cette phase de Ligue. Et sur les autres terrains hier soir, notez l'écrasante victoire de Liverpool, 6 buts à 3 à Linz avec un triplé de Bradley Barcola pour les Reds. Le Real Madrid est allé renverser l'AS Roma 4 buts à 3 après avoir été mené 3 buts à 1 jusqu'à la 83e minute. Les Madrilènes ont ensuite marqué 3 buts en 7 minutes pour s'imposer. Notez également la victoire surprise des Norvégiens de Bodø/Glimt face au Borussia Dortmund 1-0, mais aussi le 6-0 infligé par Aston Villa à Fenerbahçe. Et ce soir, deuxième journée de Ligue Europa, l'OL accueille le Crystal Palace de son ancien coach Pierre Save. Et des retrouvailles qui risquent d'être chargées en émotion au Groupama Stadium. Un coup d'envoi à 18h45. Et puis à 21h, l'OM accueillera l'Olympiakos de Rémi Cabella. Et Rennes sera opposé au Grec de l'OFI Crète. Et puis en Ligue Conférence, Monaco se déplace au CSKA Sofia à 18h45. Autre Coupe d'Europe, mais en basket cette fois. Et le Paris Basket qui s'est incliné à domicile face aux Italiens du Virtus Bologne. Un revers 96 à 94 malgré les 23 points de Tyson Etienne. Au classement d'Euroleague, le Paris Basket est 19e et donc avant-dernier. Las est 15e. C'est le Panathinaikos qui est en tête avec 100% de victoire sur les 5 premiers matchs. La 6e journée débute dès ce soir avec le déplacement de l'Asvel au Real Madrid. Demain, le Paris Basket sera à l'étoile rouge de Belgrade. En rugby, coup dur pour le Stade Toulousain et l'équipe de France. Le deuxième ligne, Thibaut Flamand, est forfait pour plusieurs semaines après sa blessure à l'épaule. Il manquera donc le championnat des nations en novembre. Et puis la Diagonale des Fous qui s'élance ce soir à 22h à La Réunion. 180 km, 10 200 mètres de dénivelé positif. Le vainqueur est attendu vendredi soir. Le dernier doit arriver avant dimanche 16h. Très belle journée des sports.
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4: Quand les générations se rencontrent, ce n'est pas seulement le temps qui se partage, mais aussi les savoirs et les valeurs. Des associations existent comme Unicité, où Roland, retraité, transmet son vécu, ses histoires, à Cassandre, 22 ans, qui arrive avec son regard neuf, sa curiosité et son énergie. Un duo intergénérationnel qui s'enrichit mutuellement. Alors Cassandre, qu'est-ce qui vous plaît dans cette expérience ?
5: Ce qui me plaît, c'est le lien social. Rencontrer des personnes plus âgées que moi, ça m'apporte d'apprendre leur histoire et de prendre confiance en moi.
6: La rencontre avec les jeunes, ça m'apporte un regard sur les difficultés qu'ils ont. Et ça, c'est, à mes yeux, c'est primordial, ça.
5: Roland m'apporte son vécu, son histoire et des conseils pour les embauches. Il peut m'aiguiller.
4: Et qu'est-ce que vous faites ensemble ?
6: On a quelques activités ludiques. On a fait une ou deux marches. On a fait une petite partie de boule aussi. On a joué au domino. Et puis, on a parlé un petit peu, quoi.
5: Il m'a montré un peu comment on fait de l'accordéon.
4: Et vous, Cassandre, vous lui apportez quoi ?
5: Par rapport au téléphone, envoyer un message et tout ça. Il aime pas ça et il comprend rien. Le premier truc j'avais fait pour les messages, il a noté sur un petit papier comment faire toutes les étapes.
4: Merci à tous les deux. Les rencontres entre les générations, c'est construire des liens où chacun a quelque chose à transmettre et à recevoir.
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8: Bonjour, 14 millions de retraités du secteur privé sont concernés. Réunis hier, les syndicats et le patronat qui gèrent le régime de retraite complémentaire Agirc-Arrco ont décidé d'augmenter les pensions de 1,4% à compter du 1er novembre. Une décision qui intervient après une négociation particulièrement tendue. Les députés ont rejeté hier en commission une mesure phare du budget de la sécurité sociale pour 2027 qui devait rapporter 3,7 milliards d'euros en réduisant certains allègements de cotisations patronales. Plusieurs élus de gauche et du Modem dénoncent une grave perte de recettes alors que la sécurité sociale est déjà déficitaire. Alors que le mouvement Licens poursuit, le syndicat de police Alliance proche de l'extrême droite va déposer une plainte contre l'État pour mise en danger de la vie d'autrui. Il dénonce des consignes floues et des injonctions contradictoires adressées aux forces de l'ordre. La cour d'assises des Pyrénées-Orientales a condamné hier à 30 ans de réclusion criminelle deux frères, Khaled et Raouf Ben Abdeljelil, accusés d'avoir commandité l'incendie d'une épicerie en 2022 à Saint-Laurent-de-la-Salanque, près de Perpignan. Le feu avait embrasé deux immeubles et tué 8 personnes, dont 2 enfants en bas âge. Enfin, une aide-soignante de 53 ans a été mise en examen et placée en détention provisoire car elle est soupçonnée d'avoir empoisonné des résidentes d'un EHPAD de Monton pour leur dérober des bijoux. L'enquête ouverte après l'hospitalisation d'une pensionnaire présentant une somnolence anormale porte également sur le décès suspect d'une autre résidente en juillet. C'est la fin de ce flash, une très bonne journée à toutes et à tous.
9: La Diplomate, de retour cette semaine sur Netflix avec une saison 4 qui dévoile une nouvelle crise politique dans laquelle Kate doit affronter l'alliance formée par la présidente Grace Payne et son propre mari. Après les événements de la troisième saison, elle découvre qu'ils ont participé à une opération destinée à s'emparer de l'arme la plus puissante de la Russie. Leur initiative clandestine menace désormais de provoquer une rupture entre les États-Unis et le Royaume-Uni, voire de précipiter Washington dans une nouvelle guerre.
10: Excusez-moi s'il vous plaît, puis-je avoir quelques instant seul avec mon époux. Le sous-marin russe qui s'est échoué au large des côtes britanniques transportait une arme apocalyptique. Vous l'avez volée. Mon inquiétude, c'est que Grace et toi ensemble, vous soyez, oui je vais le dire, dangereux.
11: Wow.
10: Qui appuie sur la pédale de frein quand vous n'êtes que tous les deux?
12: Avec les Russes, ce qui fonctionne, c'est la force, pas l'apaisement.
11: Grace a changé. Je ne sais pas ce qui se passe. J'ai besoin d'un boulot qui me tiendra éloigné. À Londres.
10: Super idée.
9: Les rapprochements politiques entre les uns vont fragiliser les mariages des autres, tandis que les décisions prises à la Maison-Blanche menacent directement l'alliance anglo-américaine. Netflix nous propose également la série documentaire Tyson en 4 épisodes. Elle retrace l'ascension, les controverses et l'évolution personnelle de Mike Tyson. Elle donne la parole à l'ancien champion, à ses proches et à plusieurs témoins de sa carrière, de son enfance difficile à Brooklyn, à sa découverte de la boxe et son ascension fulgurante. En 1986, à 20 ans, Mike Tyson est devenu le plus jeune champion du monde des poids lourds de l'histoire, avant de régner comme champion incontesté entre 1987 et 1990. La série ne se limite pas à ses victoires sportives, elle aborde également son incarcération, ses problèmes d'addiction et d'argent, ses effondrements publics ainsi que les controverses qui ont durablement marqué son image et son héritage. Sur Disney+, cette semaine, Vision Quest, une série Marvel avec Paul Bettany dans le rôle de Vision. Elle prolonge les événements de WandaVision et de Agatha Along dans l'univers de Marvel Cinematic Universe. Après sa réactivation, Vision s'est éloigné de ceux qui voulaient l'utiliser comme une arme. Il cherche désormais comment poursuivre son existence et consulte les intelligences artificielles présentes dans sa programmation, dont Ultron. Lorsqu'il devient la cible d'une prime, il prend la fuite avec Thomas Shepard, un jeune garçon dont l'identité pourrait être liée à son fils.
13: Qui suis-je ? Je suis Vision. Du moins, j'étais Vision. J'ai son visage, mais pas sa vertu. Tout ce que j'ai, c'est son nom.
14: Bienvenue à la maison, Vision.
13: Cette maison devient surpeuplée, Vision.
15: Ultron !
13: Avatar humain uniquement. Monsieur, il est très dangereux de le laisser vivre avec nous. Mais nous sommes liés tous les deux.
16: C'est ton père ? Ton papa ? Ton papou ?
9: Après les super-héros, une adaptation du manga Cat's Eyes. Camille Lou, Constance Labbé et Claire Romain de retour dans la saison 2, 8 épisodes de 52 minutes proposés sur Disney+, avant leur diffusion sur TF1. Tam, Cilia et Alexia Chamad, trois sœurs, sont devenues voleuses d'œuvres d'art afin d'élucider la disparition de leur père. Leur enquête avait commencé lorsqu'un tableau lui ayant appartenu avait refait surface lors d'une exposition organisée à la Tour Eiffel. Cette deuxième saison commence alors que les sœurs retrouvent la trace de leur père au Mont-Saint-Michel pour tenter de le sauver et d'identifier identifier la tête du réseau de trafiquants d'art qu'elles cherchent à faire tomber. Elles doivent récupérer un mystérieux tableau.
17: Tu lui as déjà demandé droit dans les yeux si c'était L416. Finissons-en.
18: Tant que leur réseau existe, on ne sera jamais en sécurité.
19: Qu'elle soit encore dans les parages pendant un cambriolage de ce calibre, c'est un concours de circonstances.
18: Je sais pas ce que tu es en train de faire, mais je sais que tu le fais pour une bonne raison.
19: Sors de la chope, t'as compris ? Et c'est pas toi, c'est moi.
9: À noter l'arrivée de Tom Leb dans le rôle du Marquis, un voleur charismatique dont les intentions demeurent incertaines. Sur HBO Max, Crystal Lake, série préquelle de Vendredi 13 qui débarque à l'occasion d'Halloween. Linda Cardellini incarne Pamela, la mère de Jason. Près d'un an après la noyade de son fils, elle vit toujours à proximité du lac où le jeune Jason a trouvé la mort. Incapable de surmonter son deuil, elle voit son passé ressurgir lorsque deux inconnus viennent l'interroger et déclenchent une succession d'événements inquiétants dans la petite communauté. Un nouveau chapitre d'une saga lancée au cinéma en 1980. La saison 4 de Tulsa King, portée par Sylvester Stallone, débarque sur Paramount+. Dwight Manfredi cherche à légaliser son empire et à protéger l'équipe qu'il a constituée à Tulsa. Ses ambitions sont contrariées par des responsables politiques corrompus, de nouveaux adversaires et une perte personnelle qui réveille les réflexes criminels qu'il tentait de maîtriser. La ville devient alors un nouveau champ de bataille. Plus Dwight tente de préserver ce qu'il a construit, plus ses décisions le replacent au centre des violences et des rapports de force qui ont marqué sa vie au sein de la mafia. Avant même ce retour, la plateforme a déjà confirmé une saison 5. Voilà pour les sorties séries de la semaine. On se retrouve la semaine prochaine.
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20: Bonjour à tous. Après plusieurs semaines de mobilisation, les organisations lycéennes doivent être reçues pour la troisième fois ce jeudi par le ministre de l'Éducation, Édouard Geffray. La réunion est prévue en fin d'après-midi. Et ce matin, la prestigieuse école de commerce HEC a rejoint le mouvement des lycéens. Elle n'est pas la seule. Les étudiants de l'École nationale supérieure des arts et techniques et du théâtre bloquent aussi leur établissement et c'est totalement inédit.
21: 19h.
20: Le progrès. Autre contestation, celle des taxis. Ils vont manifester aujourd'hui contre la concurrence des VTC. Concrètement, le collectif demande la mise en place immédiate de zones blanches afin d'y empêcher les plateformes VTC d'attribuer des courses dans certaines zones et couper court à la maraude illégale. L'acteur et réalisateur Francis Renaud, habitué des films d'Olivier Marchal comme 36 Quai des Orfèvres, a été placé en détention provisoire après sa mise en examen pour viol en réunion, harcèlement et violence, des faits dénoncés par son ex-compagne. Dans les Bouches-du-Rhône, l'adolescent de 14 ans qui a tiré à plusieurs reprises dans son collège d'Aubagne, blessant le principal et une professeure, a été mis en examen et placé en détention provisoire à l'issue de sa garde à vue. Dans le même temps, un autre adolescent de 13 ans a été interpellé hier soir dans le nord de la France. Il aurait un lien avec le collégien qui a ouvert le feu. Les députés continuent l'examen du projet de budget de la Sécurité sociale. Au programme aujourd'hui, l'extension de la taxe soda aux produits préemballés, comme les gâteaux et les pâtisseries industrielles ou bien les céréales du petit déjeuner. Une mesure approuvée en commission. Un fromage vendu dans toute la France chez Leclerc est rappelé en raison de la présence d'E. coli, une bactérie susceptible de provoquer de graves complications, notamment chez les enfants, selon Rappel Conso. Le produit rappelé est de la tome des Bauges AOP de la marque Nos Régions ont du talent. Et puis sport et football, le PSG a remporté son deuxième match de la Ligue des Champions hier soir en s'imposant 4-2

0: Vendredi 16 octobre, une perturbation essentiellement nuageuse traversera le nord du pays en flux de nord-ouest avec une légère baisse des températures. Les températures, justement, les voici pour ce vendredi matin. 9 degrés pour Strasbourg et Lyon, 11 degrés pour Paris, 12 degrés pour Lille, 13 à Brest, 14 degrés pour Toulouse et Cherbourg, 15 degrés pour Nice et Marseille, 16 à Bordeaux, 17 à Ajaccio et Perpignan et 19 degrés pour Biarritz. C'est pour ce vendredi après-midi. 15 degrés sur la Bretagne et la Normandie, 19 sur l'Alsace, 20 degrés sur les Hauts-de-France, la région parisienne et la vallée du Rhône, 21 degrés sur la Nouvelle-Aquitaine, 22 en Corse, 22 à 24 degrés le long de la Méditerranée et 23 degrés pour l'Occitanie.
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2: Bonjour à toutes et à tous. On débute avec du football et la démonstration du PSG sur la pelouse de Manchester City hier soir. Pour la deuxième journée de phase de Ligue des Champions, les Parisiens sont imposés 4 buts à 2 à l'Etihad Stadium. Doué, Dembélé, Vitinha et Akliouche ont marqué les 4 buts parisiens. Haaland a inscrit un doublé pour City en 20 et avec cette éclatante victoire, le PSG prend les rênes du classement de cette phase de Ligue. Et sur les autres terrains hier soir, notez l'écrasante victoire de Liverpool, 6 buts à 3 à Linz avec un triplé de Bradley Barcola pour les Reds. Le Real Madrid est allé renverser l'AS Roma 4 buts à 3 après avoir été mené 3 buts à 1 jusqu'à la 83e minute. Les Madrilènes ont ensuite marqué 3 buts en 7 minutes pour s'imposer. Notez également la victoire surprise des Norvégiens de Bodø/Glimt face au Borussia Dortmund 1-0, mais aussi le 6-0 infligé par Aston Villa à Fenerbahçe. Et ce soir, deuxième journée de Ligue Europa, l'OL accueille le Crystal Palace de son ancien coach Pierre Save. Et des retrouvailles qui risquent d'être chargées en émotion au Groupama Stadium. Un coup d'envoi à 18h45. Et puis à 21h, l'OM accueillera l'Olympiakos de Rémi Cabella. Et Rennes sera opposé au Grec de l'OFI Crète. Et puis en Ligue Conférence, Monaco se déplace au CSKA Sofia à 18h45. Autre Coupe d'Europe, mais en basket cette fois. Et le Paris Basket qui s'est incliné à domicile face aux Italiens du Virtus Bologne. Un revers 96 à 94 malgré les 23 points de Tyson Etienne. Au classement d'Euroleague, le Paris Basket est 19e et donc avant-dernier. Las est 15e. C'est le Panathinaikos qui est en tête avec 100% de victoire sur les 5 premiers matchs. La 6e journée débute dès ce soir avec le déplacement de l'Asvel au Real Madrid. Demain, le Paris Basket sera à l'étoile rouge de Belgrade. En rugby, coup dur pour le Stade Toulousain et l'équipe de France. Le deuxième ligne, Thibaut Flamand, est forfait pour plusieurs semaines après sa blessure à l'épaule. Il manquera donc le championnat des nations en novembre. Et puis la Diagonale des Fous qui s'élance ce soir à 22h à La Réunion. 180 km, 10 200 mètres de dénivelé positif. Le vainqueur est attendu vendredi soir. Le dernier doit arriver avant dimanche 16h. Très belle journée des sports.
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3: 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La chronique info spéciale bien-être et vie sociale.
4: Le lien social, c'est ce qui nous relie et nous maintient vivants. Parler, rire, apprendre des autres. Quand il manque, l'isolement abîme la santé. Quand il existe, il stimule le cerveau et apaise le stress. Yann Lanier, vous êtes délégué général des Petits Frères des Pauvres. Vous publiez un baromètre sur ce thème. Quels sont ses principaux enseignements?
5: Alors, les Petits Frères des Pauvres sont à l'origine d'un baromètre de l'isolement social qui fait référence dans notre pays. En 2025, nous documentions 750 000 personnes de plus de 60 ans en situation de mort sociale, c'est-à-dire coupées de tous les cercles de sociabilité, la famille, les amis, les voisins et la vie associative. Et 2 millions de personnes en grande fragilité, c'est-à-dire coupées au moins de deux de ces cercles de sociabilité. On dit souvent aux petits frères, quand nous prenons en charge une personne âgée isolée, que nous contribuons à la remettre dans la vie.
4: Quelles actions menez-vous sur le terrain?
5: Nous avons des dispositifs de sensibilisation à cette question du lien social auprès des collégiens, par exemple, avec un programme qui s'appelle Génération Lien. Nous avons aussi Solitude Écoute. C'est un numéro de téléphone qui permet de rentrer en contact avec nos bénévoles. C'est un numéro de téléphone qui fonctionne tous les jours de 15h à 20h. Le lien social, c'est l'affaire de chacun et chacune d'entre nous. C'est quelque chose qui est extrêmement précieux pour avoir un vivre ensemble de qualité.
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6: En 2001, Paris devient le décor d'un film qui va conquérir le monde entier, Le fabuleux destin d'Amélie Poulain. Réalisé par Jean-Pierre Jeunet, le film révèle véritablement au grand public Audrey Tautou. Elle interprète Amélie, une jeune femme qui vit à Montmartre. Amélie aime observer les gens et imaginer leur vie. Un jour, elle découvre dans son appartement une petite boîte contenant des souvenirs d'un ancien occupant. Elle décide de retrouver cet homme. Cette rencontre va lui donner envie d'améliorer discrètement la vie des personnes qui l'entourent. Mais lorsqu'il s'agit de son propre bonheur, Amélie va avoir beaucoup plus de difficultés. Au casting, on retrouve également Mathieu Kassovitz, Rufus, Serge Merlin et Jamel Debbouze. Sorti le 25 avril 2001, le film rassemble environ 8,6 millions de spectateurs en France et connaît également un énorme succès international. Les décors de Montmartre, les couleurs très particulières du film et surtout la musique de Yann Tiersen deviennent immédiatement reconnaissables. Le fabuleux destin d'Amélie Poulain, c'est donc l'histoire d'une jeune Parisienne devenue une véritable icône du cinéma français. 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
7: Bonjour, 14 millions de retraités du secteur privé sont concernés. Réunis hier, les syndicats et le patronat qui gèrent le régime de retraite complémentaire Agirc-Arrco ont décidé d'augmenter les pensions de 1,4% à compter du 1er novembre. Une décision qui intervient après une négociation particulièrement tendue. Les députés ont rejeté hier en commission une mesure phare du budget de la sécurité sociale pour 2027 qui devait rapporter 3,7 milliards d'euros en réduisant certains allègements de cotisations patronales. Plusieurs élus de gauche et du MoDem dénoncent une grave perte de recettes alors que la sécurité sociale est déjà déficitaire. Alors que le mouvement Lycéens poursuit, le syndicat de police Alliance proche de l'extrême droite va déposer une plainte contre l'État pour mise en danger de la vie d'autrui. Il dénonce des consignes floues et des injonctions contradictoires adressées aux forces de l'ordre. La cour d'assises des Pyrénées-Orientales a condamné hier à 30 ans de réclusion criminelle deux frères, Khaled et Raouf Ben Abdeljelil, accusés d'avoir commandité l'incendie d'une épicerie en 2022 à Saint-Laurent-de-la-Salanque, près de Perpignan. Le feu avait embrasé deux immeubles et tué 8 personnes, dont 2 enfants en bas âge. Enfin, une aide-soignante de 53 ans a été mise en examen et placée en détention provisoire car elle est soupçonnée d'avoir empoisonné des résidentes d'un EHPAD de Monton pour leur dérober des bijoux. L'enquête ouverte après l'hospitalisation d'une pensionnaire présentant une somnolence anormale porte également sur le décès suspect d'une autre résidente en juillet. C'est la fin de ce flash. Une très bonne journée à toutes et à tous.
4: La Diplomate, de retour cette semaine sur Netflix avec une saison 4 qui dévoile une nouvelle crise politique dans laquelle Kate doit affronter l'alliance formée par la présidente Grace Payne et son propre mari. Après les événements de la troisième saison, elle découvre qu'ils ont participé à une opération destinée à s'emparer de l'arme la plus puissante de la Russie. Leur initiative clandestine menace désormais de provoquer une rupture entre les États-Unis et le Royaume-Uni, voire de précipiter Washington dans une nouvelle guerre.
8: Excusez-moi s'il vous plaît, puis-je avoir quelques instant seul avec mon époux?
9: Le sous-marin russe qui s'est échoué au large des côtes britanniques transportait une arme apocalyptique. Vous l'avez volé. Mon inquiétude, c'est que Grace et toi ensemble, vous soyez, oui je vais le dire, dangereux.
10: Wow.
9: Qui appuie sur la pédale de frein quand vous n'êtes que tous les deux?
11: Avec les Russes, ce qui fonctionne, c'est la force, pas l'apaisement.
10: Grace a changé. Je ne sais pas ce qui se passe. J'ai besoin d'un boulot qui me tiendra éloigné. À Londres.
9: Super idée.
4: Les rapprochements politiques entre les uns vont fragiliser les mariages des autres, tandis que les décisions prises à la Maison-Blanche menacent directement l'alliance anglo-américaine. Netflix nous propose également la série documentaire Tyson en 4 épisodes. Elle retrace l'ascension, les controverses et l'évolution personnelle de Mike Tyson. Elle donne la parole à l'ancien champion, à ses proches et à plusieurs témoins de sa carrière, de son enfance difficile à Brooklyn, à sa découverte de la boxe et son ascension fulgurante. En 1986, à 20 ans, Mike Tyson est devenu le plus jeune champion du monde des poids lourds de l'histoire, avant de régner comme champion incontesté entre 1987 et 1990. La série ne se limite pas à ses victoires sportives, elle aborde également son incarcération, ses problèmes d'addiction et d'argent, ses effondrements publics, ainsi que les controverses qui ont durablement marqué son image et son héritage. Sur Disney+, cette semaine, Vision Quest, une série Marvel avec Paul Bettany dans le rôle de Vision. Elle prolonge les événements de WandaVision et de Agatha Along dans l'univers de Marvel Cinematic Universe. Après sa réactivation, Vision s'est éloigné de ceux qui voulaient l'utiliser comme une arme. Il cherche désormais comment poursuivre son existence et consulte les intelligences artificielles présentes dans sa programmation, dont Ultron. Lorsqu'il devient la cible d'une Prime, il prend la fuite avec Thomas Shepard, un jeune garçon dont l'identité pourrait être liée à son fils.
12: Qui suis-je ? Je suis Vision. Du moins, j'étais Vision. J'ai son visage, mais pas sa vertu. Tout ce que j'ai, c'est son nom.
13: Bienvenue à la maison, Vision.
12: Cette maison devient surpeuplée, Vision.
14: Ultron !
12: Avatar humain uniquement. Monsieur, il est très dangereux de le laisser vivre avec nous. Mais nous sommes liés tous les deux.
15: C'est ton père ? Ton papa ? Ton papou ?
4: Après les super-héros, une adaptation du manga Cat's Eyes. Camille Lou, Constance Labbé et Claire Romain de retour dans la saison 2, 8 épisodes de 52 minutes proposés sur Disney+, avant leur diffusion sur TF1. Tam, Cilia et Alexia Chamad, trois sœurs, sont devenues voleuses d'œuvres d'art afin d'élucider la disparition de leur père. Leur enquête avait commencé lorsqu'un tableau lui ayant appartenu avait refait surface lors d'une exposition organisée à la Tour Eiffel. Cette deuxième saison commence alors que les sœurs retrouvent la trace de leur père au Mont-Saint-Michel pour tenter de le sauver et d'identifier la tête du réseau de trafiquants d'art qu'elles cherchent à faire tomber. Elles doivent récupérer un mystérieux tableau.
16: Tu lui as déjà demandé droit dans les yeux si c'était L416. Finissons-en.
15: Donc leur réseau existe. On ne sera jamais en sécurité.
16: Qu'elle soit encore dans les parages pendant un cambriolage de ce calibre, c'est un concours de circonstances.
17: Je sais pas ce que tu es en train de faire, mais... je sais que tu le fais pour une bonne raison.
16: Sors de la chope, t'as compris ? Et c'est pas toi, c'est moi.
4: À noter l'arrivée de Tom Leb dans le rôle du Marquis, un voleur charismatique dont les intentions demeurent incertaines. Sur HBO Max, Crystal Lake, série préquelle de Vendredi 13 qui débarque à l'occasion d'Halloween. Linda Cardellini incarne Pamela, la mère de Jason. Près d'un an après la noyade de son fils, elle vit toujours à proximité du lac où le jeune Jason a trouvé la mort. Incapable de surmonter son deuil, elle voit son passé ressurgir lorsque deux inconnus viennent l'interroger et déclenchent une succession d'événements inquiétants dans la petite communauté. Un nouveau chapitre d'une saga lancée au cinéma en 1980. La saison 4 de Tulsa King, portée par Sylvester Stallone, débarque sur Paramount+. Dwight Manfredi cherche à légaliser son empire et à protéger l'équipe qu'il a constituée à Tulsa. Ses ambitions sont contrariées par des responsables politiques corrompus, de nouveaux adversaires et une perte personnelle qui réveille les réflexes criminels qu'il tentait de maîtriser. La ville devient alors un nouveau champ de bataille. Plus Dwight tente de préserver ce qu'il a construit, plus ses décisions le replacent au centre des violences et des rapports de force qui ont marqué sa vie au sein de la mafia. Avant même ce retour, la plateforme a déjà confirmé une saison 5. Voilà pour les sorties séries de la semaine. On se retrouve la semaine prochaine.
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18: Bonjour à tous. Après plusieurs semaines de mobilisation, les organisations lycéennes doivent être reçues pour la troisième fois ce jeudi par le ministre de l'Éducation, Édouard Geffray. La réunion est prévue en fin d'après-midi. Et ce matin, la prestigieuse école de commerce HEC a rejoint le mouvement des lycéens. Elle n'est pas la seule. Les étudiants de l'École nationale supérieure des arts et techniques et du théâtre bloquent aussi leur établissement. Et c'est totalement inédit, selon Le Progrès. Autre contestation, celle des taxis. Ils vont manifester aujourd'hui contre la concurrence des VTC. Concrètement, le collectif demande la mise en place immédiate de zones blanches afin d'y empêcher les plateformes VTC d'attribuer des courses dans certaines zones et couper court à la maraude illégale. L'acteur et réalisateur Francis Renaud, habitué des films d'Olivier Marchal comme 36 Quai des Orfèvres, a été placé en détention provisoire après sa mise en examen pour viol en réunion, harcèlement et violence, des faits dénoncés par son ex-compagne. Dans les Bouches-du-Rhône, l'adolescent de 14 ans qui a tiré à plusieurs reprises dans son collège d'Aubagne, blessant le principal et une professeure, a été mis en examen et placé en détention provisoire à l'issue de sa garde à vue. Dans le même temps, un autre adolescent de 13 ans a été interpellé hier soir dans le nord de la France. Il aurait un lien avec le collégien qui a ouvert le feu. Les députés continuent l'examen du projet de budget de la Sécurité sociale. Au programme aujourd'hui, l'extension de la taxe soda aux produits préemballés, comme les gâteaux et les pâtisseries industrielles ou bien les céréales du petit déjeuner. Une mesure approuvée en commission. Un fromage vendu dans toute la France chez Leclerc est rappelé en raison de la présence d'E. coli, une bactérie susceptible de provoquer de graves complications, notamment chez les enfants. Selon Rappel Conso, le produit rappelé est de la tome des Bauges AOP de la marque Nos Régions ont du talent. Et puis sport et football, le PSG a remporté son deuxième match de la Ligue des Champions hier soir en s'imposant 4-2.

0: Vendredi 16 octobre, une perturbation essentiellement nuageuse traversera le nord du pays en flux de nord-ouest avec une légère baisse des températures. Les températures, justement, les voici pour ce vendredi matin. 9 degrés pour Strasbourg et Lyon, 11 degrés pour Paris, 12 degrés pour Lille, 13 à Brest, 14 degrés pour Toulouse et Cherbourg, 15 degrés pour Nice et Marseille, 16 à Bordeaux, 17 à Ajaccio et Perpignan et 19 degrés pour Biarritz. C'est pour ce vendredi après-midi. 15 degrés sur la Bretagne et la Normandie, 19 sur l'Alsace, 20 degrés sur les Hauts-de-France, la région parisienne et la vallée du Rhône, 21 degrés sur la Nouvelle-Aquitaine, 22 en Corse, 22 à 24 degrés le long de la Méditerranée et 23 degrés pour l'Occitanie.
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2: Bonjour à toutes et à tous. On débute avec du football et la démonstration du PSG sur la pelouse de Manchester City hier soir. Pour la deuxième journée de phase de Ligue des Champions, les Parisiens sont imposés 4 buts à 2 à l'Etihad Stadium. Doué, Dembélé, Vitinha et Akliou ont marqué les 4 buts parisiens. Haaland a inscrit un doublé pour City en 20 et avec cette éclatante victoire, le PSG prend les rênes du classement de cette phase de Ligue. Et sur les autres terrains hier soir, notez l'écrasante victoire de Liverpool, 6 buts à 3 à Linz avec un triplé de Bradley Barcola pour les Reds. Le Real Madrid est allé renverser l'AS Roma 4 buts à 3 après avoir été mené 3 buts à 1 jusqu'à la 83e minute. Les Madrilènes ont ensuite marqué 3 buts en 7 minutes pour s'imposer. Notez également la victoire surprise des Norvégiens de Bodø/Glimt face au Borussia Dortmund 1-0, mais aussi le 6-0 infligé par Aston Villa à Fenerbahçe. Et ce soir, deuxième journée de Ligue Europa, l'OL accueille le Crystal Palace de son ancien coach Pierre Save. Des retrouvailles qui risquent d'être chargées en émotion au Groupama Stadium. Un coup d'envoi à 18h45. Et puis à 21h, l'OM accueillera l'Olympiakos de Rémi Cabella. Et Rennes sera opposé aux Grecs de l'OFI Crète. Et puis en Ligue Conférence, Monaco se déplace au CSKA Sofia à 18h45. Autre Coupe d'Europe, mais en basket cette fois. Et le Paris Basket qui s'est incliné à domicile face aux Italiens du Virtus Bologne. Un revers 96 à 94 malgré les 23 points de Tyson Etienne. Au classement d'Euroleague, le Paris Basket est 19e et donc avant-dernier. L'ASVEL est 15e. C'est le Panathinaikos qui est en tête avec 100% de victoire sur les 5 premiers matchs. La 6e journée débute dès ce soir avec le déplacement de l'ASVEL au Real Madrid. Demain, le Paris Basket sera à l'étoile rouge de Belgrade. En rugby, coup dur pour le Stade Toulousain et l'équipe de France. Le deuxième ligne, Thibaut Flamand, est forfait pour plusieurs semaines après sa blessure à l'épaule. Il manquera donc le championnat des Nations en novembre. Et puis la Diagonale des Fous qui s'élance ce soir à 22h à La Réunion. 180 km, 10 200 m de dénivelé positif. Le vainqueur est attendu vendredi soir. Le dernier doit arriver avant dimanche 16h. Très belle journée des sports.
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4: À la retraite, les interactions sociales sont essentielles pour la santé physique et morale. L'assurance retraite vous accompagne pour garder ce lien au quotidien. Elle organise toute l'année une foule d'activités avec ses partenaires qui permettent de rencontrer du monde, échanger et rester actif. Conférences, salons, sorties sportives ou culturelles et ateliers pour mieux vivre sa retraite. Elle propose aussi des ateliers en petits groupes. L'atelier Bienvenue à la retraite, par exemple, permet d'aborder cette nouvelle étape en douceur, aux côtés d'autres personnes qui vivent la même transition. D'autres ateliers portent sur l'activité physique, la nutrition, le numérique, le sommeil ou la mémoire. Des rendez-vous proches de chez vous, parfois même accessibles à distance, pour garder le contact facilement. L'objectif est simple, vous accompagner, vous donner des repères et vous offrir des occasions de créer du lien, de partager, de ne jamais rester seul. Pour trouver une activité près de chez vous, rendez-vous sur la carte interactive « Trouvez mon activité » du site pourbienvieillir.fr. En quelques clics, vous pouvez filtrer selon vos envies, consulter la fiche détaillée de chaque activité et vous inscrire directement en ligne si vous le souhaitez. Des activités utiles, conviviales et accessibles pour rester actif, entouré et pleinement acteur de votre retraite.
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6: Bonjour, 14 millions de retraités du secteur privé sont concernés. Réunis hier, les syndicats et le patronat qui gèrent le régime de retraite complémentaire Agirc-Arrco ont décidé d'augmenter les pensions de 1,4% à compter du 1er novembre. Une décision qui intervient après une négociation particulièrement tendue. Les députés ont rejeté hier en commission une mesure phare du budget de la sécurité sociale pour 2027 qui devait rapporter 3,7 milliards d'euros en réduisant certains allègements de cotisations patronales. Plusieurs élus de gauche et du MoDem dénoncent une grave perte de recettes alors que la sécurité sociale est déjà déficitaire. Alors que le mouvement Licence poursuit, le syndicat de police Alliance, proche de l'extrême droite, va déposer une plainte contre l'État pour mise en danger de la vie d'autrui. Il dénonce des consignes floues et des injonctions contradictoires adressées aux forces de l'ordre. La cour d'assises des Pyrénées-Orientales a condamné hier à 30 ans de réclusion criminelle deux frères, Khaled et Raouf Ben Abdeljelil, accusés d'avoir commandité l'incendie d'une épicerie en 2022 à Saint-Laurent-de-la-Salanque, près de Perpignan. Le feu a embrasé deux immeubles et tué 8 personnes, dont 2 enfants en bas âge. Enfin, une aide-soignante de 53 ans a été mise en examen et placée en détention provisoire car elle est soupçonnée d'avoir empoisonné des résidentes d'un EHPAD de Monton pour leur dérober des bijoux. L'enquête ouverte après l'hospitalisation d'une pensionnaire présentant une somnolence anormale porte également sur le décès suspect d'une autre résidente en juillet. C'est la fin de ce flash, une très bonne journée à toutes et à tous.
4: La Diplomate, de retour cette semaine sur Netflix avec une saison 4 qui dévoile une nouvelle crise politique dans laquelle Kate doit affronter l'alliance formée par la présidente Grace Payne et son propre mari. Après les événements de la troisième saison, elle découvre qu'ils ont participé à une opération destinée à s'emparer de l'arme la plus puissante de la Russie. Leur initiative clandestine menace désormais de provoquer une rupture entre les États-Unis et le Royaume-Uni, voire de précipiter Washington dans une nouvelle guerre.
7: Excusez-moi s'il vous plaît, puis-je avoir quelques instant seul avec mon époux.
8: Le sous-marin russe qui s'est échoué au large des côtes britanniques transportait une arme apocalyptique. Vous l'avez volé.
7: Mon inquiétude, c'est que Grace et toi ensemble, vous soyez, oui je vais le dire, dangereux.
9: Wow.
7: Qui appuie sur la pédale de frein quand vous n'êtes que tous les deux?
10: Avec les Russes, ce qui fonctionne, c'est la force, pas l'apaisement.
9: Mais Grace a changé. Je ne sais pas ce qui se passe. J'ai besoin d'un boulot qui nous tiendra éloignés. À Londres.
7: Super idée.
4: Les rapprochements politiques entre les uns vont fragiliser les mariages des autres, tandis que les décisions prises à la Maison Blanche menacent directement l'alliance anglo-américaine. Netflix nous propose également la série documentaire Tyson en 4 épisodes. Elle retrace l'ascension, les controverses et l'évolution personnelle de Mike Tyson. Elle donne la parole à l'ancien champion, à ses proches et à plusieurs témoins de sa carrière, de son enfance difficile à Brooklyn, à sa découverte de la boxe et son ascension fulgurante. En 1986, à 20 ans, Mike Tyson est devenu le plus jeune champion du monde des poids lourds de l'histoire avant de régner comme champion incontesté entre 1987 et 1990. La série ne se limite pas à ses victoires sportives, elle aborde également son incarcération, ses problèmes d'addiction et d'argent, ses effondrements publics ainsi que les controverses qui ont durablement marqué son image et son héritage. Sur Disney+, cette semaine, Vision Quest, une série Marvel avec Paul Bettany dans le rôle de Vision. Elle prolonge les événements de WandaVision et de Agatha Along dans l'univers de Marvel Cinematic Universe. Après sa réactivation, Vision s'est éloigné de ceux qui voulaient l'utiliser comme une arme. Il cherche désormais comment poursuivre son existence et consulte les intelligences artificielles présentes dans sa programmation, dont Ultron. Lorsqu'il devient la cible d'une prime, il prend la fuite avec Thomas Shepard, un jeune garçon dont l'identité pourrait être liée à son fils.
11: Qui suis-je ? Je suis Vision. J'étais Vision. J'ai son visage, mais pas sa vertu. Tout ce que j'ai, c'est son nom.
12: Bienvenue à la maison, Vision.
11: Cette maison devient surpeuplée, Vision.
13: Ultron !
11: Avatar humain uniquement. Monsieur, il est très dangereux de le laisser vivre avec nous.
13: Mais nous sommes liés tous les deux, c'est...
14: Ton père ? Ton papa ? Ton papou ?
4: Après les super-héros, une adaptation du manga Cat's Eyes. Camille Lou, Constance Labbé et Claire Romain de retour dans la saison 2, 8 épisodes de 52 minutes proposés sur Disney+, avant leur diffusion sur TF1. Tam, Cilia et Alexia Chamad, trois sœurs, sont devenues voleuses d'œuvres d'art afin d'élucider la disparition de leur père. Leur enquête avait commencé lorsqu'un tableau lui ayant appartenu avait refait surface lors d'une exposition organisée à la Tour Eiffel. Cette deuxième saison commence alors que les sœurs retrouvent la
15: traces de leur père au Mont-Saint-Michel pour tenter de le sauver et d'identifier la tête du réseau de trafiquants d'art qu'elles cherchent à faire tomber. Elles doivent récupérer un mystérieux tableau.
16: Tu lui as déjà demandé droit dans les yeux si c'était elle 416. Finissons-en.
17: Donc leur réseau existe. On ne sera jamais en sécurité.
16: Qu'elle soit encore dans les parages pendant un cambriolage de ce calibre, c'est un concours de circonstances.
18: Je sais pas ce que t'es en train de faire, mais je sais que tu le fais pour une bonne raison.
16: Soit on la chope, t'as compris ? Et c'est pas toi, c'est moi.
15: À noter l'arrivée de Tom Leb dans le rôle du Marquis, un voleur charismatique dont les intentions demeurent incertaines. Sur HBO Max, Crystal Lake, série préquelle de Vendredi 13 qui débarque à l'occasion d'Halloween. Linda Cardellini incarne Pamela, la mère de Jason. Près d'un an après la noyade de son fils, elle vit toujours à proximité du lac où le jeune Jason a trouvé la mort. Incapable de surmonter son deuil, elle voit son passé ressurgir lorsque deux inconnus viennent l'interroger et déclenchent une succession d'événements inquiétants dans la petite communauté. Un nouveau chapitre d'une saga lancée au cinéma en 1980. La saison 4 de Tulsa King, portée par Sylvester Stallone, débarque sur Paramount+. Dwight Manfredi cherche à légaliser son empire et à protéger l'équipe qu'il a constituée à Tulsa. Ses ambitions sont contrariées par des responsables politiques corrompus, de nouveaux adversaires et une perte personnelle qui réveille les réflexes criminels qu'il tentait de maîtriser. La ville devient alors un nouveau champ de bataille. Plus Dwight tente de préserver ce qu'il a construit, plus ses décisions le replacent au centre des violences et des rapports de force qui ont marqué sa vie au sein de la mafia. Avant même ce retour, la plateforme a déjà confirmé une saison 5. Voilà pour les sorties séries de la semaine. On se retrouve la semaine prochaine.
19: 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C'est parti avec votre série Intraçable ce soir sur TF1. Envoyé spécial sur France 2, le magazine d'Élise Lucet. Meurtre à Cayenne sur France 3. Du foot sur Canal+, avec la Ligue Europa, deuxième journée de la compétition. 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Et puis enfin ce soir sur M6 à partir de 21h10, Alerte à l'hôtel. 30 jours pour tout relancer. Votre nouveau magazine manque à découvrir. Voilà, excellente soirée. Bon jeudi.
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20: Bonjour à tous. Après plusieurs semaines de mobilisation, les organisations lycéennes doivent être reçues pour la troisième fois ce jeudi par le ministre de l'Éducation, Édouard Geffray. La réunion est prévue en fin d'après-midi. Et ce matin, la prestigieuse école de commerce HEC a rejoint le mouvement des lycéens. Elle n'est pas la seule. Les étudiants de l'École nationale supérieure des arts et techniques et du théâtre bloquent aussi leur établissement. Et c'est totalement inédit, selon Le Progrès. Autre contestation, celle des taxis. Ils vont manifester aujourd'hui contre la concurrence des VTC. Concrètement, le collectif demande la mise en place immédiate de zones blanches afin d'y empêcher les plateformes VTC d'attribuer des courses dans certaines zones et couper court à la maraude illégale. L'acteur et réalisateur Francis Renaud, habitué des films d'Olivier Marchal comme 36 Quai des Orfèvres, a été placé en détention provisoire après sa mise en examen pour viol en réunion, harcèlement et violence, des faits dénoncés par son ex-compagne. Dans les Bouches-du-Rhône, l'adolescent de 14 ans qui a tiré à plusieurs reprises dans son collège d'Aubagne, blessant le principal et une professeure, a été mis en examen et placé en détention provisoire à l'issue de sa garde à vue. Dans le même temps, un autre adolescent de 13 ans a été interpellé hier soir dans le nord de la France. Il aurait un lien avec le collégien qui a ouvert le feu. Les députés continuent l'examen du projet.
21: 19h30.
20: Sociale. Au programme aujourd'hui, l'extension de la taxe soda aux produits préemballés, comme les gâteaux et les pâtisseries industrielles ou bien les céréales du petit déjeuner. Une mesure approuvée en commission. Un fromage vendu dans toute la France chez Leclerc est rappelé en raison de la présence d'E. coli, une bactérie susceptible de provoquer de graves complications, notamment chez les enfants, selon Rappel Conso. Le produit rappelé est de la tome des Bauges AOP de la marque Nos Régions ont du talent. Et puis sport et football, le PSG a remporté son deuxième match de la Ligue des Champions hier soir en s'imposant 4-2.

0: 16 octobre, une perturbation essentiellement nuageuse traversera le nord du pays en flux de nord-ouest avec une légère baisse des températures. Les températures, justement, les voici pour ce vendredi matin. 9 degrés pour Strasbourg et Lyon, 11 degrés pour Paris, 12 degrés pour Lille, 13 à Brest, 14 degrés pour Toulouse et Cherbourg, 15 degrés pour Nice et Marseille, 16 à Bordeaux, 17 à Ajaccio et Perpignan et 19 degrés pour Biarritz. C'est pour ce vendredi après-midi. 15 degrés sur la Bretagne et la Normandie, 19 sur l'Alsace, 20 degrés sur les Hauts-de-France, la région parisienne et la vallée du Rhône, 21 degrés sur la Nouvelle-Aquitaine, 22 en Corse, 22 à 24 degrés le long de la Méditerranée et 23 degrés pour l'Occitanie.
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2: Bonjour à toutes et à tous. On débute avec du football et la démonstration du PSG sur la pelouse de Manchester City hier soir. Pour la deuxième journée de phase de Ligue des Champions, les Parisiens sont imposés 4 buts à 2 à l'Etihad Stadium. Doué, Dembélé, Vitinha et Akliou ont marqué les 4 buts parisiens. Haaland a inscrit un doublé pour City en 20 et avec cette éclatante victoire, le PSG prend les rênes du classement de cette phase de Ligue. Et sur les autres terrains hier soir, notez l'écrasante victoire de Liverpool, 6 buts à 3 à Linz avec un triplé de Bradley Barcola pour les Reds. Le Real Madrid est allé renverser l'AS Roma 4 buts à 3 après avoir été mené 3 buts à 1 jusqu'à la 83e minute. Les Madrilènes ont ensuite marqué 3 buts en 7 minutes pour s'imposer. Notez également la victoire surprise des Norvégiens de Bodø/Glimt face au Borussia Dortmund 1-0, mais aussi le 6-0 infligé par Aston Villa à Fenerbahçe. Et ce soir, deuxième journée de Ligue Europa, l'OL accueille le Crystal Palace de son ancien coach Pierre Save. Des retrouvailles qui risquent d'être chargées en émotion au Groupama Stadium. Un coup d'envoi à 18h45. Et puis à 21h, l'OM accueillera l'Olympiakos de Rémi Cabella. Et Rennes sera opposé au Grec de l'OFI Crète. Et puis en Ligue Conférence, Monaco se déplace au CSKA Sofia à 18h45. Autre Coupe d'Europe, mais en basket cette fois. Et le Paris Basket qui s'est incliné à domicile face aux Italiens du Virtus Bologne. Un revers 96 à 94 malgré les 23 points de Tyson Etienne. Au classement d'Euroleague, le Paris Basket est 19e et donc avant-dernier. L'ASVEL est 15e. C'est le Panathinaikos qui est en tête avec 100% de victoire sur les 5 premiers matchs. La 6e journée débute dès ce soir avec le déplacement de l'ASVEL au Real Madrid. Demain, le Paris Basket sera à l'étoile rouge de Belgrade. En rugby, coup dur pour le Stade Toulousain et l'équipe de France. Le deuxième ligne, Thibaut Flamand, est forfait pour plusieurs semaines après sa blessure à l'épaule. Il manquera donc le championnat des Nations en novembre. Et puis la Diagonale des Fous qui s'élance ce soir à 22h à La Réunion. 180 km, 10 200 m de dénivelé positif. Le vainqueur est attendu vendredi soir. Le dernier doit arriver avant dimanche 16h. Très belle journée des sports.
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4: Vieillir en bonne santé, continuer à faire ce qui compte pour soi, c'est l'objectif d'iCop, programme de l'OMS accessible sur smartphone. Docteur Neda Tavassoli, vous êtes médecin à l'IHU HealthAge de Toulouse. Qu'est-ce que le programme iCop et que permet-il de suivre?
5: iCop s'adresse aux personnes de 60 ans et plus vivant à domicile et repose sur l'évaluation et le suivi de 9 domaines essentiels au maintien de l'autonomie. On pose des questions sur l'isolement social. Le lien social est en effet déterminant. L'isolement peut accélérer la perte d'autonomie en affectant la mémoire, le bien-être psychologique, la nutrition ou encore la mobilité. D'une manière générale, l'isolement social a un impact négatif sur la prévention et sur le recours aux soins. En intégrant cette dimension sociale, iCop permet de repérer les situations de fragilité sociale et d'orienter la personne vers des interventions adaptées. C'est très important de s'auto-évaluer tous les 6 mois. Ces 6 mois correspondent au rythme auquel les capacités fonctionnelles peuvent évoluer. Donc ça permet d'agir tôt avant que de potentiels problèmes s'installent durablement.
4: Et si vous souhaitez réaliser votre autodiagnostic, rendez-vous sur le service Mon Espace Santé de l'assurance maladie ou téléchargez l'application iCop Monitor.
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6: Bonjour, 14 millions de retraités du secteur privé sont concernés. Réunis hier, les syndicats et le patronat qui gèrent le régime de retraite complémentaire Agirc-Arrco ont décidé d'augmenter les pensions de 1,4% à compter du 1er novembre. Une décision qui intervient après une négociation particulièrement tendue. Les députés ont rejeté hier en commission une mesure phare du budget de la sécurité sociale pour 2027 qui devait rapporter 3,7 milliards d'euros en réduisant certains allègements de cotisations patronales.

0: tué 8 personnes, dont 2 enfants en bas âge. Enfin, une aide-soignante de 53 ans a été mise en examen et placée en détention provisoire car elle est soupçonnée d'avoir empoisonné des résidentes d'un EHPAD de Monton pour leur dérober des bijoux. L'enquête ouverte après l'hospitalisation d'une pensionnaire présentant une somnolence anormale porte également sur le décès suspect d'une autre résidente en juillet. C'est la fin de ce flash, une très bonne journée à toutes et à tous.
1: La Diplomate, de retour cette semaine sur Netflix avec une saison 4 qui dévoile une nouvelle crise politique dans laquelle Kate doit affronter l'alliance formée par la présidente Grace Payne et son propre mari. Après les événements de la troisième saison, elle découvre qu'ils ont participé à une opération destinée à s'emparer de l'arme la plus puissante de la Russie. Leur initiative clandestine menace désormais de provoquer une rupture entre les États-Unis et le Royaume-Uni, voire de précipiter Washington dans une nouvelle guerre.
2: Excusez-moi s'il vous plaît, puis-je avoir quelques instant seul avec mon époux?
3: Le sous-marin russe qui s'est échoué au large des côtes britanniques transportait une arme apocalyptique. Vous l'avez volé.
2: Mon inquiétude, c'est que Grace et toi ensemble, vous soyez, oui je vais le dire, dangereux.
4: Wow.
2: Qui appuie sur la pédale de frein quand vous n'êtes que tous les deux?
5: Avec les Russes, ce qui fonctionne, c'est la force, pas l'apaisement.
4: Mais Grace a changé. Je ne sais pas ce qui se passe. J'ai besoin d'un boulot qui nous tiendra éloignés. À Londres.
2: Super idée.
1: Les rapprochements politiques entre les uns vont fragiliser les mariages des autres, tandis que les décisions prises à la Maison Blanche menacent directement l'alliance anglo-américaine. Netflix nous propose également la série documentaire Tyson en 4 épisodes. Elle retrace l'ascension, les controverses et l'évolution personnelle de Mike Tyson. Elle donne la parole à l'ancien champion, à ses proches et à plusieurs témoins de sa carrière, de son enfance difficile à Brooklyn, à sa découverte de la boxe et son ascension fulgurante. En 1986, à 20 ans, Mike Tyson est devenu le plus jeune champion du monde des poids lourds de l'histoire avant de régner comme champion incontesté entre 1987 et 1990. La série ne se limite pas à ses victoires sportives, elle aborde également son incarcération, ses problèmes d'addiction et d'argent, ses effondrements publics ainsi que les controverses qui ont durablement marqué son image et son héritage. Sur Disney+, cette semaine, Vision Quest, une série Marvel avec Paul Bettany dans le rôle de Vision. Elle prolonge les événements de WandaVision et de Agatha Along dans l'univers de Marvel Cinematic Universe. Après sa réactivation, Vision s'est éloigné de ceux qui voulaient l'utiliser comme une arme. Il cherche désormais comment poursuivre son existence et consulte les intelligences artificielles présentes dans sa programmation, dont Ultron. Lorsqu'il devient la cible d'une prime, il prend la fuite avec Thomas Shepard, un jeune garçon dont l'identité pourrait être liée à son fils.
6: Qui suis-je? Je suis Vision. Du moins, j'étais Vision. J'ai son visage, mais pas sa vertu. Tout ce que j'ai, c'est son nom.
7: Bienvenue à la maison, Vision.
6: Cette maison devient surpeuplée, Vision.
8: Ultron !
6: Avatar humain uniquement. Monsieur, il est très dangereux de le laisser vivre avec nous.
9: Mais nous sommes liés tous les deux.
6: C'est ton père, ton papa, ton papou.
1: Après les super-héros, une adaptation du manga Cat's Eyes. Camille Lou, Constance Labbé et Claire Romain de retour dans la saison 2. 8 épisodes de 52 minutes proposés sur Disney+, avant leur diffusion sur TF1. Tam, Cilia et Alexia Chamad, 3 sœurs, sont devenues voleuses d'œuvres d'art afin d'élucider la disparition de leur père. Leur enquête avait commencé lorsqu'un tableau lui ayant appartenu avait refait surface lors d'une exposition organisée à la Tour Eiffel. Cette deuxième saison commence alors que les sœurs retrouvent la trace de leur père au Mont-Saint-Michel pour tenter de le sauver et d'identifier la tête du réseau de trafiquants d'art qu'elles cherchent à faire tomber. Elles doivent récupérer un mystérieux tableau.
10: Tu lui as déjà demandé droit dans les yeux si c'était elle, Cat's Eyes. Finissons-en.
11: Tant que leur réseau existe, on ne sera jamais en sécurité.
10: Qu'elle soit encore dans les parages pendant un cambriolage de ce calibre, c'est un concours de circonstances.
11: Je sais pas ce que tu es en train de faire, mais... je sais que tu le fais pour une bonne raison.
10: Soit on la chope, t'as compris? Et c'est pas toi, c'est moi.
1: À noter l'arrivée de Tom Leb dans le rôle du Marquis, un voleur charismatique dont les intentions demeurent incertaines. Sur HBO Max, Crystal Lake, série préquelle de Vendredi 13 qui débarque à l'occasion d'Halloween. Linda Cardellini incarne Pamela, la mère de Jason. Près d'un an après la noyade de son fils, elle vit toujours à proximité du lac où le jeune Jason a trouvé la mort. Incapable de surmonter son deuil, elle voit son passé ressurgir lorsque deux inconnus viennent l'interroger et déclenchent une succession d'événements inquiétants.

0: petite communauté. Un nouveau chapitre d'une saga lancée au cinéma en 1980. La saison 4 de Tulsa King, portée par Sylvester Stallone, débarque sur Paramount+. Dwight Manfredi cherche à légaliser son empire et à protéger l'équipe qu'il a constituée à Tulsa. Ses ambitions sont contrariées par des responsables politiques corrompus, de nouveaux adversaires et une perte personnelle qui réveille les réflexes criminels qu'il tentait de maîtriser. La ville devient alors un nouveau champ de bataille. Plus Dwight tente de préserver ce qu'il a construit, plus ses décisions le replacent au centre des violences et des rapports de force qui ont marqué sa vie au sein de la mafia. Avant même ce retour, la plateforme a déjà confirmé une saison 5. Voilà pour les sorties séries de la semaine. On se retrouve la semaine prochaine.
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2: Bonjour à tous. Après plusieurs semaines de mobilisation, les organisations lycéennes doivent être reçues pour la troisième fois ce jeudi par le ministre de l'Éducation, Édouard Geffray. La réunion est prévue en fin d'après-midi. Et ce matin, la prestigieuse école de commerce HEC a rejoint le mouvement des lycéens. Elle n'est pas la seule. Les étudiants de l'École nationale supérieure des arts et techniques et du théâtre bloquent aussi leur établissement. Et c'est totalement inédit, selon Le Progrès. Autre contestation, celle des taxis. Ils vont manifester aujourd'hui contre la concurrence des VTC. Concrètement, le collectif demande la mise en place immédiate de zones blanches afin d'y empêcher les plateformes VTC d'attribuer des courses dans certaines zones et couper court à la maraude illégale. L'acteur et réalisateur Francis Renaud, habitué des films d'Olivier Marchal comme 36 Quai des Orfèvres, a été placé en détention provisoire après sa mise en examen pour viol en réunion, harcèlement et violence, des faits dénoncés par son ex-compagne. Dans les Bouches-du-Rhône, l'adolescent de 14 ans qui a tiré à plusieurs reprises dans son collège d'Aubagne, blessant le principal et une professeure, a été mis en examen et placé en détention provisoire à l'issue de sa garde à vue. Dans le même temps, un autre adolescent de 13 ans a été interpellé hier soir dans le nord de la France. Il aurait un lien avec le collégien qui a ouvert le feu. Les députés continuent l'examen du projet de budget de la Sécurité sociale. Au programme aujourd'hui, l'extension de la taxe soda aux produits préemballés, comme les gâteaux et les pâtisseries industrielles ou bien les céréales du petit-déjeuner. Une mesure approuvée en commission. Un fromage vendu dans toute la France chez Leclerc est rappelé en raison de la présence d'E. coli, une bactérie susceptible de provoquer de graves complications, notamment chez les enfants, selon Rappel Conso. Le produit rappelé est de la tome des Bauges AOP de la marque Nos Régions ont du talent. Et puis sport et football, le PSG a remporté son deuxième match de la Ligue des Champions hier soir en s'imposant 4-2

0: 16 octobre, une perturbation essentiellement nuageuse traversera le nord du pays en flux de nord-ouest avec une légère baisse des températures. Les températures, justement, les voici pour ce vendredi matin. 9 degrés pour Strasbourg et Lyon, 11 degrés pour Paris, 12 degrés pour Lille, 13 à Brest, 14 degrés pour Toulouse et Cherbourg, 15 degrés pour Nice et Marseille, 16 à Bordeaux, 17 à Ajaccio et Perpignan et 19 degrés pour Biarritz. C'est pour ce vendredi après-midi. 15 degrés sur la Bretagne et la Normandie, 19 sur l'Alsace, 20 degrés sur les Hauts-de-France, la région parisienne et la vallée du Rhône, 21 degrés sur la Nouvelle-Aquitaine, 22 en Corse, 22 à 24 degrés le long de la Méditerranée et 23 degrés pour l'Occitanie.
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2: Bonjour à toutes et à tous. On débute avec du football et la démonstration du PSG sur la pelouse de Manchester City. Hier soir, pour la deuxième journée de phase de Ligue des Champions, les Parisiens sont imposés 4 buts à 2 à l'Etihad Stadium. Doué, Dembélé, Vitinha et Akliou ont marqué les 4 buts parisiens. Haaland a inscrit un doublé pour City en 20 et avec cette éclatante victoire, le PSG prend les rênes du classement de cette phase de Ligue. Et sur les autres terrains hier soir, notez l'écrasante victoire de Liverpool, 6 buts à 3 à Linz avec un triplé de Bradley Barcola pour les Reds. Le Real Madrid est allé renverser l'AS Roma 4 buts à 3 après avoir été mené 3 buts à 1 jusqu'à la 83e minute. Les Madrilènes ont ensuite marqué 3 buts en 7 minutes pour s'imposer. Notez également la victoire surprise des Norvégiens de Bodø/Glimt face au Borussia Dortmund 1-0, mais aussi le 6-0 infligé par Aston Villa à Fenerbahçe. Et ce soir, deuxième journée de Ligue Europa, l'OL accueille le Crystal Palace de son ancien coach Pierre Save. Et des retrouvailles qui risquent d'être chargées en émotion au Groupama Stadium. Un coup d'envoi à 18h45. Et puis à 21h, l'OM accueillera l'Olympiakos de Rémi Cabella. Et Rennes sera opposé aux Grecs de l'OFI Crète. Et puis en Ligue Conférence, Monaco se déplace au CSKA Sofia à 18h45. Autre Coupe d'Europe, mais en basket cette fois. Et le Paris Basket qui s'est incliné à domicile face aux Italiens du Virtus Bologne. Un revers 96 à 94 malgré les 23 points de Tyson Etienne. Au classement d'Euroleague, le Paris Basket est 19e et donc avant-dernier. L'ASVEL est 15e. C'est le Panathinaikos qui est en tête avec 100% de victoire sur les 5 premiers matchs. La 6e journée débute dès ce soir avec le déplacement de l'ASVEL au Real Madrid. Demain, le Paris Basket sera à l'étoile rouge de Belgrade. En rugby, coup dur pour le Stade Toulousain et l'équipe de France. Le deuxième ligne, Thibaut Flamand, est forfait pour plusieurs semaines après sa blessure à l'épaule. Il manquera donc le championnat des nations en novembre. Et puis la Diagonale des Fous qui s'élance ce soir à 22h à La Réunion. 180 km, 10 200 mètres de dénivelé positif. Le vainqueur est attendu vendredi soir. Le dernier doit arriver avant dimanche 16h. Très belle journée de sport.
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4: Appel vidéo avec les petits-enfants, photos partagées, mais aussi vraies retrouvailles dès que possible. Car oui, les écrans maintiennent le lien, mais sans remplacer un bon moment tous ensemble. Alors comment faire pour jongler entre virtuel et rituel bien réel? Et vous, madame, vous gardez comment le contact avec vos proches?
5: Comment je peux garder le lien? Ben avec le téléphone, et puis quand ils viennent me voir.
6: Je leur téléphone, ou alors ils me téléphonent.
7: On est une famille unie, on s'aime. J'ai pas un contact systématique avec mes enfants.
8: Pour garder le lien, on fait des visios, quoi.
6: Je peux voir sur l'écran l'ordinateur.
8: Oui, on peut échanger. Ça fait du bien.
9: Bah, on se parle comme ça sur Internet, les réseaux sociaux.
5: Bon, les rituels, c'est les anniversaires, les fêtes, Noël, le jour de l'an, les grandes fêtes comme ça.
10: Alors, le samedi, mon petit-fils vient me chercher, je déjeune avec eux, ils me ramènent. Le dimanche, c'est avec ma petite-fille. Dans la semaine, c'est avec mon fils.
9: Ça dépend, il n'y a pas de rituel, c'est pas tous les jours. Ça se fait comme ça, au gré du hasard, quand ils sont sur le net.
11: Je vais les voir, je garde des liens, et puis on se téléphone, il n'y a pas de problème.
4: Au final, pas de recette miracle. Un appel, une photo, un goûter improvisé. Tout fait lien. L'important, c'est de se parler en vrai, comme à travers un écran. Chaque occasion compte pour se retrouver. Et ça, les seniors l'ont bien compris.
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2: Bonjour.
12: jour, 14 millions de retraités du secteur privé sont concernés. Réunis hier, les syndicats et le patronat qui gèrent le régime de retraite complémentaire Agirc-Arrco ont décidé d'augmenter les pensions de 1,4% à compter du 1er novembre. Une décision qui intervient après une négociation particulièrement tendue. Les députés ont rejeté hier en commission une mesure phare du budget de la sécurité sociale pour 2027 qui devait rapporter 3,7 milliards d'euros en réduisant certains allègements de cotisations patronales. Plusieurs élus de gauche et du MoDem dénoncent une grave perte de recettes alors que la sécurité sociale est déjà déficitaire. Alors que le mouvement Lycéens poursuit, le syndicat de police Alliance proche de l'extrême droite va déposer une plainte contre l'État pour mise en danger de la vie d'autrui. Il dénonce des consignes floues et des injonctions contradictoires adressées aux forces de l'ordre. La cour d'assises des Pyrénées-Orientales a condamné hier à 30 ans de réclusion criminelle deux frères, Khaled et Raouf Ben Abdeljelil, accusés d'avoir commandité l'incendie d'une épicerie en 2022 à Saint-Laurent-de-la-Salanque, près de Perpignan. Le feu avait embrasé deux immeubles et tué 8 personnes, dont 2 enfants en bas âge. Enfin, une aide-soignante de 53 ans a été mise en examen et placée en détention provisoire car elle est soupçonnée d'avoir empoisonné des résidentes d'un EHPAD de Monton pour leur dérober des bijoux. L'enquête ouverte après l'hospitalisation d'une pensionnaire présentant une somnolence anormale porte également sur le décès suspect d'une autre résidente en juillet. C'est la fin de ce flash. Une très bonne journée à toutes et à tous.
4: La Diplomate, de retour cette semaine sur Netflix avec une saison 4 qui dévoile une nouvelle crise politique dans laquelle Kate doit affronter l'alliance formée par la présidente Grace Payne et son propre mari. Après les événements de la troisième saison, elle découvre qu'ils ont participé à une opération destinée à s'emparer de l'arme la plus puissante de la Russie. Leur initiative clandestine menace désormais de provoquer une rupture entre les États-Unis et le Royaume-Uni, voire de précipiter Washington dans une nouvelle guerre.
13: Excusez-moi s'il vous plaît, puis-je avoir quelques instant seul avec mon époux. Le sous-marin russe qui s'est échoué au large des côtes britanniques transportait une arme apocalyptique. Vous l'avez volée. Mon inquiétude, c'est que Grace et toi ensemble, vous soyez, oui je vais le dire, dangereux.
14: Wow.
13: Qui appuie sur la pédale de frein quand vous n'êtes que tous les deux?
15: Avec les Russes, ce qui fonctionne, c'est la force, pas l'apaisement.
14: Mais Grace a changé. Je ne sais pas ce qui se passe. J'ai besoin d'un boulot qui me tiendra éloigné. À Londres.
13: Super idée.
4: Les rapprochements politiques entre les uns vont fragiliser les mariages des autres, tandis que les décisions prises à la Maison Blanche menacent directement l'alliance anglo-américaine. Netflix nous propose également la série documentaire Tyson en 4 épisodes. Elle retrace l'ascension, les controverses et l'évolution personnelle de Mike Tyson. Elle donne la parole à l'ancien champion, à ses proches et à plusieurs témoins de sa carrière, de son enfance difficile à Brooklyn, à sa découverte de la boxe et son ascension fulgurante. En 1986, à 20 ans, Mike Tyson est devenu le plus jeune champion du monde des poids lourds de l'histoire, avant de régner comme champion incontesté entre 1987 et 1990. La série ne se limite pas à ses victoires sportives, elle aborde également son incarcération, ses problèmes d'addiction et d'argent, ses effondrements publics, ainsi que les controverses qui ont durablement marqué son image et son héritage. Sur Disney+, cette semaine, Vision Quest, une série Marvel avec Paul Bettany dans le rôle de Vision. Elle prolonge les événements de WandaVision et de Agatha Along dans l'univers de Marvel Cinematic Universe. Après sa réactivation, Vision s'est éloigné de ceux qui voulaient l'utiliser comme une arme. Il cherche désormais comment poursuivre son existence et consulte les intelligences artificielles présentes dans sa programmation, dont Ultron. Lorsqu'il devient la cible d'une prime, il prend la fuite avec Thomas Shepard, un jeune garçon dont l'identité pourrait être liée à son fils.
16: Qui suis-je? Je suis Vision. J'étais Vision. J'ai son visage, mais pas sa vertu. Tout ce que j'ai, c'est son nom.
17: Bienvenue à la maison, Vision.
16: Cette maison devient surpeuplée, Vision.
18: Ultron !
16: Avatar humain uniquement. Monsieur, il est très dangereux de le laisser vivre avec nous. Mais nous sommes liés tous les deux.
19: C'est ton père ? Ton papa ? Ton papou ?
4: Après les super-héros, une adaptation du manga Cat's Eyes. Camille Lou, Constance Labbé et Claire Romain de retour dans la saison 2, 8 épisodes de 52 minutes proposés sur Disney+, avant leur diffusion sur TF1. Tam, Cilia et Alexia Chamad, 3 sœurs, sont devenues voleuses d'œuvres d'art afin d'élucider la disparition de leur père. Leur enquête avait commencé lorsqu'un tableau lui ayant appartenu avait refait surface lors d'une exposition organisée à la Tour Eiffel. Cette deuxième saison commence alors que les sœurs retrouvent la trace de leur père au Mont-Saint-Michel pour tenter de le sauver et d'identifier la tête du réseau de trafiquants d'art qu'elles cherchent à faire tomber. Elles doivent récupérer un mystérieux tableau.
20: Tu lui as déjà demandé droit dans les yeux si c'était L416. Finissons-en.
21: Donc leur réseau existe, on sera jamais en sécurité.
20: Qu'elle soit encore dans les parages pendant un cambriolage de ce calibre, c'est un concours de circonstances.
21: Je sais pas ce que tu es en train de faire, mais je sais que tu le fais pour une bonne raison.
20: Soit on la chope, t'as compris ? Et c'est pas toi, c'est moi.
4: À noter l'arrivée de Tom Leb dans le rôle du marquis, un voleur charismatique dont les intentions demeurent incertaines. Sur HBO Max, Crystal Lake, série préquelle de Vendredi 13 qui débarque à l'occasion d'Halloween. Linda Cardellini incarne Pamela, la mère de Jason. Près d'un an après la noyade de son fils, elle vit toujours à proximité du lac où le jeune Jason a trouvé la mort. Incapable de surmonter son deuil, elle voit son passé ressurgir lorsque deux inconnus viennent l'interroger et déclenchent une succession d'événements inquiétants dans la petite communauté. Un nouveau chapitre d'une saga lancée au cinéma en 1980. La saison 4 de Tulsa King, portée par Sylvester Stallone, débarque sur Paramount+. Dwight Manfredi cherche à légaliser son empire et à protéger l'équipe qu'il a constituée à Tulsa. Ses ambitions sont contrariées par des responsables politiques corrompus, de nouveaux adversaires et une perte personnelle qui réveille les réflexes criminels qu'il tentait de maîtriser. La ville devient alors un nouveau champ de bataille. Plus Dwight tente de préserver ce qu'il a construit, plus ses décisions le replacent au centre des violences et des rapports de force qui ont marqué sa vie au sein de la mafia. Avant même ce retour, la plateforme a déjà confirmé une saison 5. Voilà pour les sorties séries de la semaine. On se retrouve la semaine prochaine.
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23: Bonjour à tous. Après plusieurs semaines de mobilisation, les organisations lycéennes doivent être reçues pour la troisième fois ce jeudi par le ministre de l'Éducation, Édouard Geffray. La réunion est prévue en fin d'après-midi. Et ce matin, la prestigieuse école de commerce HEC a rejoint le mouvement des lycéens. Elle n'est pas la seule. Les étudiants de l'École nationale supérieure des arts et techniques du théâtre bloquent aussi leur établissement et c'est totalement inédit selon Le Progrès. Autre contestation, celle des taxis. Ils vont manifester aujourd'hui contre la concurrence des VTC. Concrètement, le collectif demande la mise en place immédiate de zones blanches afin d'y empêcher les plateformes VTC d'attribuer des courses dans certaines zones et couper court à la maraude illégale. L'acteur et réalisateur Francis Renaud, habitué des films d'Olivier Marchal comme 36 Quai des Orfèvres, a été placé en détention provisoire après sa mise en examen pour viol en réunion, harcèlement et violence, des faits dénoncés par son ex-compagne. Dans les Bouches-du-Rhône, l'adolescent de 14 ans qui a tiré à plusieurs reprises dans son collège d'Aubagne, blessant le principal et une professeure, a été mis en examen et placé en détention provisoire à l'issue de sa garde à vue. Dans le même temps, un autre adolescent de 13 ans a été interpellé hier soir dans le nord de la France. Il aurait un lien avec le collégien qui a ouvert le feu. Les députés continuent l'examen du projet de budget de la Sécurité sociale. Au programme aujourd'hui, l'extension de la taxe soda aux produits préemballés, comme les gâteaux et les pâtisseries industrielles ou bien les céréales du petit déjeuner. Une mesure approuvée en commission. Un fromage vendu dans toute la France chez Leclerc est rappelé en raison de la présence d'E. coli, une bactérie susceptible de provoquer de graves complications, notamment chez les enfants, selon Rappel Conso. Le produit rappelé est de la tome des Bauges AOP de la marque Nos Régions ont du talent. Et puis sport et football, le PSG a remporté son deuxième match de la Ligue des Champions hier soir en s'imposant 4-2 face à

0: 16 octobre, une perturbation essentiellement nuageuse traversera le nord du pays en flux de nord-ouest avec une légère baisse des températures. Les températures, justement, les voici pour ce vendredi matin. 9 degrés pour Strasbourg et Lyon, 11 degrés pour Paris, 12 degrés pour Lille, 13 à Brest, 14 degrés pour Toulouse et Cherbourg, 15 degrés pour Nice et Marseille, 16 à Bordeaux, 17 à Ajaccio et Perpignan et 19 degrés pour Biarritz. C'est pour ce vendredi après-midi. 15 degrés sur la Bretagne et la Normandie, 19 sur l'Alsace, 20 degrés sur les Hauts-de-France, la région parisienne et la vallée du Rhône, 21 degrés sur la Nouvelle-Aquitaine, 22 en Corse, 22 à 24 degrés le long de la Méditerranée et 23 degrés pour l'Occitanie.
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2: Bonjour à toutes et à tous. On débute avec du football et la démonstration du PSG sur la pelouse de Manchester City hier soir. Pour la deuxième journée de phase de Ligue des Champions, les Parisiens sont imposés 4-2 à l'Etihad Stadium. Doué, Dembélé, Vitinha et Akliou ont marqué les 4 buts parisiens. Haaland a inscrit un doublé pour City en 20 et avec cette éclatante victoire, le PSG prend les rênes du classement de cette phase de Ligue. Et sur les autres terrains hier soir, notez l'écrasante victoire de Liverpool, 6-3 à Linz avec un triplé de Bradley Barcola pour les Reds. Le Real Madrid est allé renverser l'AS Roma 4-3 après avoir été mené 3-1 jusqu'à la 83e minute. Les Madrilènes ont ensuite marqué 3 buts en 7 minutes pour s'imposer. Notez également la victoire surprise des Norvégiens de Bodø Glimt face au Borussia Dortmund 1-0, mais aussi le
3: 20h
2: infligé par Aston Villa à Fenerbahçe. Et ce soir, deuxième journée de Ligue Europa, l'OL accueille le Crystal Palace de son ancien coach Pierre Save. Des retrouvailles qui risquent d'être chargées en émotion au Groupama Stadium. Un coup d'envoi à 18h45. Et puis à 21h, l'OM accueillera l'Olympiakos de Rémi Cabella. Et Rennes sera opposé au Grec de l'OFI Crète. Et puis en Ligue Conférence, Monaco se déplace au CSKA Sofia à 18h45. Autre Coupe d'Europe, mais en basket cette fois. Et le Paris Basket qui s'est incliné à domicile face aux Italiens du Virtus Bologne. Un revers 96-94 malgré les 23 points de Tyson Etienne. Au classement de Euroleague, le Paris Basket est 19e et donc avant-dernier. L'ASVEL est 15e. C'est le Panathinaikos qui est en tête avec 100% de victoire sur les 5 premiers matchs. La 6e journée débute dès ce soir avec le déplacement de l'ASVEL au Real Madrid. Demain, le Paris Basket sera à l'étoile rouge de Belgrade. En rugby, coup dur pour le Stade Toulousain et l'équipe de France. Le deuxième ligne, Thibaut Flamand, est forfait pour plusieurs semaines après sa blessure à l'épaule. Il manquera donc le championnat des Nations en novembre. Et puis la Diagonale des Fous qui s'élance ce soir à 22h à La Réunion. 180 km, 10 200 m de dénivelé positif. Le vainqueur est attendu vendredi soir. Le dernier doit arriver avant dimanche 16h. Très belle journée des sports.
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4: 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La chronique info spéciale bien-être et vie sociale.
5: Monique, Nadine, Geneviève et Georges vivent en résidence autonomie, une forme d'habitat partagé pour seniors qui conjugue liberté et vraie vie sociale. Chacun a son appartement et autour une énergie qui circule. Animation, atelier de prévention, échange spontané. Les résidences autonomie, c'est un lieu où l'on peut vivre pleinement.
6: Alors ici, c'est l'ambiance, c'est l'accueil, c'est les animations.
7: Tout à fait, on est entre nous, c'est familial.
8: Parce que j'étais tout seul, c'est pour ça que je suis venu ici.
9: De toute façon, dès qu'on ouvre notre porte, on rencontre des gens dans le couloir, on discute, on va au courrier, on rencontre encore du monde, on discute.
6: Comme la karaoké, on chante, on danse, il y a eu une accordéoniste.
9: Je ne loupe pas la gymnastique parce que l'ambiance est vraiment formidable.
7: On fait nos parties de cartes, puis le matin on va, on vient, on va faire un tour dehors. Le vendredi, on aura les enfants d'une école qui viennent.
6: Et il y a une sécurité.
7: S'il y a quoi que ce soit, on a du monde, du personnel. Et pour la famille, pour les enfants, il y a moins de soucis. Puisqu'on est en sécurité quand même. Hein.
9: Moi, je me sens vraiment bien. Je me sens beaucoup mieux depuis que je suis là.
7: Ceux qui ne veulent pas venir, tant pis pour eux. Et puis nous, on est très bien ici.
5: Merci. L'habitat partagé permet de concilier autonomie et indépendance, tout en favorisant le lien social et le bien vivre au quotidien.
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2: Bonjour.
3: Bonjour. 14 millions de retraités du secteur privé sont concernés. Réunis hier, les syndicats et le patronat qui gèrent le régime de retraite complémentaire Agirc-Arrco ont décidé d'augmenter les pensions de 1,4% à compter du 1er novembre. Une décision qui intervient après une négociation particulièrement tendue. Les députés ont rejeté hier en commission une mesure phare du budget de la sécurité sociale pour 2027 qui devait rapporter 3,7 milliards d'euros en réduisant certains allègements de cotisations patronales. Plusieurs élus de gauche et du Modem dénoncent une grave perte de recettes alors que la sécurité sociale est déjà déficitaire. Alors que le mouvement Licence poursuit, le syndicat de police Alliance, proche de l'extrême droite, va déposer une plainte contre l'État pour mise en danger de la vie d'autrui. Il dénonce des consignes floues et des injonctions contradictoires adressées aux forces de l'ordre. La cour d'assises des Pyrénées-Orientales a condamné hier à 30 ans de réclusion criminelle deux frères, Khaled et Raouf Ben Abdeljelil, accusés d'avoir commandité l'incendie d'une épicerie en 2022 à Saint-Laurent-de-la-Salanque, près de Perpignan. Le feu a embrasé deux immeubles et tué 8 personnes, dont 2 enfants en bas âge. Enfin, une aide-soignante de 53 ans a été mise en examen et placée en détention provisoire car elle est soupçonnée d'avoir empoisonné des résidentes d'un EHPAD de Monton pour leur dérober des bijoux. L'enquête ouverte après l'hospitalisation d'une pensionnaire présentant une somnolence anormale porte également sur le décès suspect d'une autre résidente en juillet. C'est la fin de ce flash, une très bonne journée à toutes et à tous.
5: La Diplomate, de retour cette semaine sur Netflix avec une saison 4 qui dévoile une nouvelle crise politique dans laquelle Kate doit affronter l'alliance formée par la présidente Grace Payne et son propre mari. Après les événements de la troisième saison, elle découvre qu'ils ont participé à une opération destinée à s'emparer de l'arme la plus puissante de la Russie. Leur initiative clandestine menace désormais de provoquer une rupture entre les États-Unis et le Royaume-Uni, voire de précipiter Washington dans une nouvelle guerre.
11: Excusez-moi s'il vous plaît, puis-je avoir quelques instants seul avec mon époux?
12: Le sous-marin russe qui s'est échoué au large des côtes britanniques transportait une arme apocalyptique. Vous l'avez volé. Mon inquiétude, c'est que Grace et toi ensemble, vous soyez, oui je vais le dire, dangereux.
13: Wow.
12: Qui appuie sur la pédale de frein quand vous n'êtes que tous les deux?
14: Avec les Russes, ce qui fonctionne, c'est la force, pas l'apaisement.
13: Mais Grace a changé. Je ne sais pas ce qui se passe. J'ai besoin d'un boulot qui nous tiendra éloignés. À Londres.
12: Super idée.
5: Les rapprochements politiques entre les uns vont fragiliser les mariages des autres, tandis que les décisions prises à la Maison-Blanche menacent directement l'alliance anglo-américaine. Netflix nous propose également la série documentaire Tyson en 4 épisodes. Elle retrace l'ascension, les controverses et l'évolution personnelle de Mike Tyson. Elle donne la parole à l'ancien champion, à ses proches et à plusieurs témoins de sa carrière, de son enfance difficile à Brooklyn, à sa découverte de la boxe et son ascension fulgurante. En 1986, à 20 ans, Mike Tyson est devenu le plus jeune champion du monde des poids lourds de l'histoire avant de régner comme champion incontesté entre 1987 et 1990. La série ne se limite pas à ses victoires sportives, elle aborde également son incarcération, ses problèmes d'addiction et d'argent, ses effondrements publics ainsi que les controverses qui ont durablement marqué son image et son héritage. Sur Disney+, cette semaine, Vision Quest, une série Marvel avec Paul Bettany dans le rôle de Vision. Elle prolonge les événements de WandaVision et de Agatha Along dans l'univers de Marvel Cinematic Universe. Après sa réactivation, Vision s'est éloigné de ceux qui voulaient l'utiliser comme une arme. Il cherche désormais comment poursuivre son existence et consulte les intelligences artificielles présentes dans sa programmation, dont Ultron. Lorsqu'il devient la cible d'une Prime, il prend la fuite avec Thomas Shepard, un jeune garçon dont l'identité pourrait être liée à son fils.
15: Qui suis-je ? Je suis Vision. J'étais Vision. J'ai son visage, mais pas sa vertu. Tout ce que j'ai, c'est son nom.
16: Bienvenue à la maison, Vision.
15: Cette maison devient surpeuplée, Vision.
17: Ultron !
15: Avatar humain uniquement. Monsieur, il est très dangereux de le laisser vivre avec nous. Mais nous sommes liés tous les deux, c'est...
18: Ton père ? Ton papa ? Ton papou ?
5: Après les super-héros, une adaptation du manga Cat's Eyes. Camille Lou, Constance Labbé et Claire Romain de retour dans la saison 2, 8 épisodes de 52 minutes proposés sur Disney+, avant leur diffusion sur TF1. Tam, Cilia et Alexia Chamad, trois sœurs, sont devenues voleuses d'œuvres d'art afin d'élucider la disparition de leur père. Leur enquête avait commencé lorsqu'un tableau lui ayant appartenu avait refait surface lors d'une exposition organisée à la Tour Eiffel. Cette deuxième saison commence alors que les sœurs retrouvent la trace
19: traces de leur père au Mont-Saint-Michel pour tenter de le sauver et d'identifier la tête du réseau de trafiquants d'art qu'elles cherchent à faire tomber. Elles doivent récupérer un mystérieux tableau.
20: Tu lui as déjà demandé droit dans les yeux si c'était L416. Finissons-en.
21: Donc leur réseau existe, on ne sera jamais en sécurité.
20: Qu'elle soit encore dans les parages pendant un cambriolage de ce calibre, c'est un concours de circonstances.
21: Je sais pas ce que t'es en train de faire, mais je sais que tu le fais pour une bonne raison.
20: Soit on la chope, t'as compris ? Et c'est pas toi, c'est moi.
19: À noter l'arrivée de Tom Leb dans le rôle du Marquis, un voleur charismatique dont les intentions demeurent incertaines. Sur HBO Max, Crystal Lake, série préquelle de Vendredi 13 qui débarque à l'occasion d'Halloween. Linda Cardellini incarne Pamela, la mère de Jason. Près d'un an après la noyade de son fils, elle vit toujours à proximité du lac où le jeune Jason a trouvé la mort. Incapable de surmonter son deuil, elle voit son passé ressurgir lorsque deux inconnus viennent l'interroger et déclenchent une succession d'événements inquiétants dans la petite communauté. Un nouveau chapitre d'une saga lancée au cinéma en 1980. La saison 4 de Tulsa King, portée par Sylvester Stallone, débarque sur Paramount+. Dwight Manfredi cherche à légaliser son empire et à protéger l'équipe qu'il a constituée à Tulsa. Ses ambitions sont contrariées par des responsables politiques corrompus, de nouveaux adversaires et une perte personnelle qui réveille les réflexes criminels qu'il tentait de maîtriser. La ville devient alors un nouveau champ de bataille. Plus Dwight tente de préserver ce qu'il a construit, plus ses décisions le replacent au centre des violences et des rapports de force qui ont marqué sa vie au sein de la mafia. Avant même ce retour, la plateforme a déjà confirmé une saison 5. Voilà pour les sorties séries de la semaine. On se retrouve la semaine prochaine.
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22: Bonjour à tous. Après plusieurs semaines de mobilisation, les organisations lycéennes doivent être reçues pour la troisième fois ce jeudi par le ministre de l'Éducation, Édouard Geffray. La réunion est prévue en fin d'après-midi. Et ce matin, la prestigieuse école de commerce HEC a rejoint le mouvement des lycéens. Elle n'est pas la seule. Les étudiants de l'École nationale supérieure des arts et techniques et du théâtre bloquent aussi leur établissement. Et c'est totalement inédit, selon Le Progrès. Autre contestation, celle des taxis. Ils vont manifester aujourd'hui contre la concurrence des VTC. Concrètement, le collectif demande la mise en place immédiate de zones blanches afin d'y empêcher les plateformes VTC d'attribuer des courses dans certaines zones et couper court à la maraude illégale. L'acteur et réalisateur Francis Renaud, habitué des films d'Olivier Marchal comme 36 Quai des Orfèvres, a été placé en détention provisoire après sa mise en examen pour viol en réunion, harcèlement et violence, des faits dénoncés par son ex-compagne. Dans les Bouches-du-Rhône, l'adolescent de 14 ans qui a tiré à plusieurs reprises dans son collège d'Aubagne, blessant le principal et une professeure, a été mise en examen et placée en détention provisoire à l'issue de sa garde à vue. Dans le même temps, un autre adolescent de 13 ans a été interpellé hier soir dans le nord de la France. Il aurait un lien avec le collégien qui a ouvert le feu. Les députés continuent l'examen du projet de budget de la Sécurité sociale. Au programme aujourd'hui, l'extension de la taxe soda aux produits préemballés, comme les gâteaux et les pâtisseries industrielles ou bien les céréales du petit-déjeuner. Une mesure approuvée en commission. Un fromage vendu dans toute la France chez Leclerc est rappelé en raison de la présence d'E. coli, une bactérie susceptible de provoquer de graves complications, notamment chez les enfants, selon Rappel Conso. Le produit rappelé est de la tome des Bauges AOP de la marque Nos Régions ont du talent. Et puis sport et football, le PSG a remporté son deuxième match de la Ligue des Champions hier soir en s'imposant 4-2.

0: 16 octobre, une perturbation essentiellement nuageuse traversera le nord du pays en flux de nord-ouest avec une légère baisse des températures. Les températures, justement, les voici pour ce vendredi matin. 9 degrés pour Strasbourg et Lyon, 11 degrés pour Paris, 12 degrés pour Lille, 13 à Brest, 14 degrés pour Toulouse et Cherbourg, 15 degrés pour Nice et Marseille, 16 à Bordeaux, 17 à Ajaccio et Perpignan et 19 degrés pour Biarritz. C'est pour ce vendredi après-midi. 15 degrés sur la Bretagne et la Normandie, 19 sur l'Alsace, 20 degrés sur les Hauts-de-France, la région parisienne et la vallée du Rhône, 21 degrés sur la Nouvelle-Aquitaine, 22 en Corse, 22 à 24 degrés le long de la Méditerranée et 23 degrés pour l'Occitanie.
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2: Bonjour à toutes et à tous. On débute avec du football et la démonstration du PSG sur la pelouse de Manchester City hier soir. Pour la deuxième journée de phase de Ligue des Champions, les Parisiens sont imposés 4-2 à l'Etihad Stadium. Doué, Dembélé, Vitinha et Akliou ont marqué les 4 buts parisiens. Haaland a inscrit un doublé pour City en 20 et avec cette éclatante victoire, le PSG prend les rênes du classement de cette phase de Ligue. Et sur les autres terrains hier soir, notez l'écrasante victoire de Liverpool, 6-3 à Linz avec un triplé de Bradley Barcola pour les Reds. Le Real Madrid est allé renverser l'AS Roma 4-3 après avoir été mené 3-1 jusqu'à la 83e minute. Les Madrilènes ont ensuite marqué 3 buts en 7 minutes pour s'imposer. Notez également la victoire surprise des Norvégiens de Bodø Glimt face au Borussia Dortmund 1-0, mais aussi le 6-0 infligé par Aston Villa à Fenerbahçe. Et ce soir, deuxième journée de Ligue Europa, l'OL accueille le Crystal Palace de son ancien coach Pierre Save. Des retrouvailles qui risquent d'être chargées en émotion au Groupama Stadium. Un coup d'envoi à 18h45. Et puis à 21h, l'OM accueillera l'Olympiakos de Rémi Cabella. Et Rennes sera opposé aux Grecs de l'OFI Crète. Et puis en Ligue Conférence, Monaco se déplace au CSKA Sofia à 18h45. Autre Coupe d'Europe, mais en basket cette fois. Et le Paris Basket qui s'est incliné à domicile face aux Italiens du Virtus Bologne. Un revers 96-94 malgré les 23 points de Tyson Etienne. Au classement de Euroleague, le Paris Basket est 19e et donc avant-dernier. L'ASVEL est 15e. C'est le Panathinaikos qui est en tête avec 100% de victoire sur les 5 premiers matchs. La 6e journée débute dès ce soir avec le déplacement de l'ASVEL au Real Madrid. Demain, le Paris Basket sera à l'étoile rouge de Belgrade. En rugby, coup dur pour le Stade Toulousain et l'équipe de France. Le deuxième ligne, Thibaut Flamand, est forfait pour plusieurs semaines après sa blessure à l'épaule. Il manquera donc le championnat des Nations en novembre. Et puis la Diagonale des Fous qui s'élance ce soir à 22h à La Réunion. 180 km, 10 200 m de dénivelé positif. Le vainqueur est attendu vendredi soir. Le dernier doit arriver avant dimanche 16h. Très belle journée de sport.
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3: 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La chronique info spéciale bien-être et vie sociale.
4: Un retraité sur 4 donne aujourd'hui de son temps à une association. Une façon de rester actif, de se sentir utile et de partager ses compétences. Daniel Jacquier, bonjour. Vous êtes représentant de France Bénévolat en Côte d'Or. Alors concrètement, pourquoi faire du bénévolat ?
5: En fait, le bénévolat, c'est un plus. Le plus, c'est le plaisir. Le L, c'est le lien social. Le U, c'est l'utilité. Et le S, c'est le sens donné à son engagement. Je pense que pour tout bénévole ou un retraité, l'important, c'est de se poser 4 questions. Quel secteur associatif m'intéresse ? Quelle mission j'aimerais faire ? Est-ce que je veux conserver quelque chose que j'avais dans mon activité professionnelle ou pas ? Quel temps et quelle période j'ai envie de consacrer à l'engagement ? Et puis, quelles limites je me donne ? Est-ce que je suis prêt à faire des kilomètres pour exercer mon activité de bénévolat ou pas ? Le temps idéal à consacrer au bénévolat, ça peut être 1 heure par mois, mais ça peut être aussi 3 jours par semaine. Donc, c'est vraiment à la volonté du bénévole, du temps qu'il souhaite donner à l'association. À titre personnel, le bénévolat m'apporte le travail en équipe que j'ai toujours pratiqué dans mon activité professionnelle. La rencontre avec de nouvelles personnes, je suis en contact avec les collectivités locales, les autres associations. Donc c'est un facteur d'enrichissement et de lien social.
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2: Bonjour.
7: jour, 14 millions de retraités du secteur privé sont concernés. Réunis hier, les syndicats et le patronat qui gèrent le régime de retraite complémentaire Agirc-Arrco ont décidé d'augmenter les pensions de 1,4% à compter du 1er novembre. Une décision qui intervient après une négociation particulièrement tendue. Les députés ont rejeté hier en commission une mesure phare du budget de la sécurité sociale pour 2027 qui devait rapporter 3,7 milliards d'euros en réduisant certains allègements de cotisations patronales. Plusieurs élus de gauche et du Modem dénoncent une grave perte de recettes alors que la sécurité sociale est déjà déficitaire. Alors que le mouvement Licence poursuit, le syndicat de police Alliance, proche de l'extrême droite, va déposer une plainte contre l'État pour mise en danger de la vie d'autrui. Il dénonce des consignes floues et des injonctions contradictoires adressées aux forces de l'ordre. La cour d'assises des Pyrénées-Orientales a condamné hier à 30 ans de réclusion criminelle deux frères, Khaled et Raouf Ben Abdeljelil, accusés d'avoir commandité l'incendie d'une épicerie en 2022 à Saint-Laurent-de-la-Salanque, près de Perpignan. Le feu a embrasé deux immeubles et tué 8 personnes, dont 2 enfants en bas âge. Enfin, une aide-soignante de 53 ans a été mise en examen et placée en détention provisoire car elle est soupçonnée d'avoir empoisonné des résidentes d'un EHPAD de Monton pour leur dérober des bijoux. L'enquête ouverte après l'hospitalisation d'une pensionnaire présentant une somnolence anormale porte également sur le décès suspect d'une autre résidente en juillet. C'est la fin de ce flash, une très bonne journée à toutes et à tous.
8: La Diplomate, de retour cette semaine sur Netflix avec une saison 4 qui dévoile une nouvelle crise politique dans laquelle Kate doit affronter l'alliance formée par la présidente Grace Payne et son propre mari. Après les événements de la troisième saison, elle découvre qu'ils ont participé à une opération destinée à s'emparer de l'arme la plus puissante de la Russie. Leur initiative clandestine menace désormais de provoquer une rupture entre les États-Unis et le Royaume-Uni, voire de précipiter Washington dans une nouvelle guerre.
9: Excusez-moi s'il vous plaît, puis-je avoir quelques instant seul avec mon époux?
10: Le sous-marin russe qui s'est échoué au large des côtes britanniques transportait une arme apocalyptique. Vous l'avez volé. Mon inquiétude, c'est que Grace et toi ensemble, vous soyez, oui je vais le dire, dangereux.
11: Wow.
10: Qui appuie sur la pédale de frein quand vous n'êtes que tous les deux?
12: Avec les Russes, ce qui fonctionne, c'est la force, pas l'apaisement.
11: Mais Grace a changé. Je ne sais pas ce qui se passe. J'ai besoin d'un boulot qui nous tiendra éloignés. À Londres.
10: Super idée.
8: Les rapprochements politiques entre les uns vont fragiliser les mariages des autres, tandis que les décisions prises à la Maison-Blanche menacent directement l'alliance anglo-américaine. Netflix nous propose également la série documentaire Tyson en 4 épisodes. Elle retrace l'ascension, les controverses et l'évolution personnelle de Mike Tyson. Elle donne la parole à l'ancien champion, à ses proches et à plusieurs témoins de sa carrière, de son enfance difficile à Brooklyn, à sa découverte de la boxe et son ascension fulgurante. En 1986, à 20 ans, Mike Tyson est devenu le plus jeune champion du monde des poids lourds de l'histoire avant de régner comme champion incontesté entre 1987 et 1990. La série ne se limite pas à ses victoires sportives, elle aborde également son incarcération, ses problèmes d'addiction et d'argent, ses effondrements publics ainsi que les controverses qui ont durablement marqué son image et son héritage. Sur Disney+, cette semaine, Vision Quest, une série Marvel avec Paul Bettany dans le rôle de Vision. Elle prolonge les événements de WandaVision et de Agatha Along dans l'univers de Marvel Cinematic Universe. Après sa réactivation, Vision s'est éloigné de ceux qui voulaient l'utiliser comme une arme. Il cherche désormais comment poursuivre son existence et consulte les intelligences artificielles présentes dans sa programmation, dont Ultron. Lorsqu'il devient la cible d'une prime, il prend la fuite avec Thomas Shepard, un jeune garçon dont l'identité pourrait être liée à son fils.
13: Qui suis-je ? Je suis Vision. J'étais Vision. J'ai son visage, mais pas sa vertu. Tout ce que j'ai, c'est son nom.
14: Bienvenue à la maison, Vision.
13: Cette maison devient surpeuplée, Vision.
15: Ultron !
13: Avatar humain uniquement. Monsieur, il est très dangereux de le laisser vivre avec nous.
16: Mais nous sommes liés tous les deux, c'est...
17: Ton père ? Ton papa ? Ton papou ?
8: Après les super-héros, une adaptation du manga Cat's Eyes. Camille Lou, Constance Labbé et Claire Romain de retour dans la saison 2, 8 épisodes de 52 minutes proposés sur Disney+, avant leur diffusion sur TF1. Tam, Cilia et Alexia Chamad, trois sœurs, sont devenues voleuses d'œuvres d'art afin d'élucider la disparition de leur père. Leur enquête avait commencé lorsqu'un tableau lui ayant appartenu avait refait surface lors d'une exposition organisée à la Tour Eiffel. Cette deuxième saison commence alors que les sœurs retrouvent la trace de leur père au Mont-Saint-Michel pour tenter de le sauver et d'identifier identifier la tête du réseau de trafiquants d'art qu'elles cherchent à faire tomber. Elles doivent récupérer un mystérieux tableau.
18: Tu lui as déjà demandé droit dans les yeux si c'était L416. Finissons-en.
19: Tant que leur réseau existe, on ne sera jamais en sécurité.
18: Qu'elle soit encore dans les parages pendant un cambriolage de ce calibre, c'est un concours de circonstances.
19: Je sais pas ce que t'es en train de faire, mais je sais que tu le fais pour une bonne raison.
18: Soit on la chope, t'as compris ? Et c'est pas toi, c'est moi.
8: À noter l'arrivée de Tom Leb dans le rôle du Marquis, un voleur charismatique dont les intentions demeurent incertaines. Sur HBO Max, Crystal Lake, série préquelle de Vendredi 13 qui débarque à l'occasion d'Halloween. Linda Cardellini incarne Pamela, la mère de Jason. Près d'un an après la noyade de son fils, elle vit toujours à proximité du lac où le jeune Jason a trouvé la mort. Incapable de surmonter son deuil, elle voit son passé ressurgir lorsque deux inconnus viennent l'interroger et déclenchent une succession d'événements inquiétants dans la petite communauté. Un nouveau chapitre d'une saga lancée au cinéma en 1980. La saison 4 de Tulsa King, portée par Sylvester Stallone, débarque sur Paramount+. Dwight Manfredi cherche à légaliser son empire et à protéger l'équipe qu'il a constituée à Tulsa. Ses ambitions sont contrariées par des responsables politiques corrompus, de nouveaux adversaires et une perte personnelle qui réveille les réflexes criminels qu'il tentait de maîtriser. La ville devient alors un nouveau champ de bataille. Plus Dwight tente de préserver ce qu'il a construit, plus ses décisions le replacent au centre des violences et des rapports de force qui ont marqué sa vie au sein de la mafia. Avant même ce retour, la plateforme a déjà confirmé une saison 5. Voilà pour les sorties séries de la semaine. On se retrouve la semaine prochaine.
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20: Bonjour à tous. Après plusieurs semaines de mobilisation, les organisations lycéennes doivent être reçues pour la troisième fois ce jeudi par le ministre de l'Éducation, Édouard Geffray. La réunion est prévue en fin d'après-midi. Et ce matin, la prestigieuse école de commerce HEC a rejoint le mouvement des lycéens. Elle n'est pas la seule. Les étudiants de l'École nationale supérieure des arts et techniques et du théâtre bloquent aussi leur établissement. Et c'est totalement inédit, selon Le Progrès. Autre contestation, celle des taxis. Ils vont manifester aujourd'hui contre la concurrence des VTC. Concrètement, le collectif demande la mise en place immédiate de zones blanches afin d'y empêcher les plateformes VTC d'attribuer des courses dans certaines zones et couper court à la maraude illégale. L'acteur et réalisateur Francis Renaud, habitué des films d'Olivier Marchal comme 36 Quai des Orfèvres, a été placé en détention provisoire après sa mise en examen pour viol en réunion, harcèlement et violence, des faits dénoncés par son ex-compagne. Dans les Bouches-du-Rhône, l'adolescent de 14 ans qui a tiré à plusieurs reprises dans son collège d'Aubagne, blessant le principal et une professeure, a été mise en examen et placée en détention provisoire à l'issue de sa garde à vue. Dans le même temps, un autre adolescent de 13 ans a été interpellé hier soir dans le nord de la France. Il aurait un lien avec le collégien qui a ouvert le feu. Les députés continuent l'examen du projet de budget de la Sécurité sociale. Au programme aujourd'hui, l'extension de la taxe soda aux produits préemballés, comme les gâteaux et les pâtisseries industrielles ou bien les céréales du petit-déjeuner. Une mesure approuvée en commission. Un fromage vendu dans toute la France chez Leclerc est rappelé en raison de la présence d'E. coli, une bactérie susceptible de provoquer de graves complications, notamment chez les enfants, selon Rappel Conso. Le produit rappelé est de la tome des Bauges AOP de la marque Nos Régions ont du talent. Et puis sport et football, le PSG a remporté son deuxième match de la Ligue des Champions hier soir en s'imposant 4-2 face à Manchester City.
21: 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C'est parti avec votre série Intraçable ce soir sur TF1. Envoyé spécial sur France 2, le magazine d'Élise Lucet. Meurtre à Cayenne sur France 3. Du foot sur Canal+, avec la Ligue Europa, deuxième journée de la compétition. 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Et puis enfin ce soir sur M6 à partir de 21h10. 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Votre nouveau magazine manque à découvrir. Voilà, excellente soirée, bon jeudi.
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0: La météo pour ce vendredi 16 octobre, une perturbation essentiellement nuageuse traversera le nord du pays en flux de nord-ouest avec une légère baisse des températures. Les températures, justement, les voici pour ce vendredi matin. 9 degrés pour Strasbourg et Lyon, 11 degrés pour Paris, 12 degrés pour Lille, 13 à Brest, 14 degrés pour Toulouse et Cherbourg, 15 degrés pour Nice et Marseille, 16 à Bordeaux, 17 à Ajaccio et Perpignan et 19 degrés pour Biarritz. C'est pour ce vendredi après-midi, 15 degrés sur la Bretagne et la Normandie, 19 19 sur l'Alsace, 20 degrés sur les Hauts-de-France, la région parisienne et la vallée du Rhône, 21 degrés sur la Nouvelle-Aquitaine, 22 en Corse, 22 à 24 degrés le long de la Méditerranée et 23 degrés pour l'Occitanie.
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2: Bonjour à toutes et à tous. On débute avec du football et la démonstration du PSG sur la pelouse de Manchester City hier soir. Pour la deuxième journée de phase de Ligue des Champions, les Parisiens sont imposés 4-2 à l'Etihad Stadium. Doué, Dembélé, Vitinha et Akliou ont marqué les 4 buts parisiens. Haaland a inscrit un doublé pour City en 20 et avec cette éclatante victoire, le PSG prend les rênes du classement de cette phase de Ligue. Et sur les autres terrains hier soir, notez l'écrasante victoire de Liverpool, 6-3 à Linz avec un triplé de Bradley Barcola pour les Reds. Le Real Madrid est allé renverser l'AS Roma 4-3 après avoir été mené 3-1 jusqu'à la 83e minute. Les Madrilènes ont ensuite marqué 3 buts en 7 minutes pour s'imposer. Notez également la victoire surprise des Norvégiens de Bodø Glimt face au Borussia Dortmund 1-0, mais aussi le 6-0 infligé par Aston Villa à Fenerbahçe. Et ce soir, deuxième journée de Ligue Europa, l'OL accueille le Crystal Palace de son ancien coach Pierre Save. Des retrouvailles qui risquent d'être chargées en émotion au Groupama Stadium. Un coup d'envoi à 18h45. Et puis à 21h, l'OM accueillera l'Olympiakos de Rémi Cabella. Et Rennes sera opposé aux Grecs de l'OFI Crète. Et puis en Ligue Conférence, Monaco se déplace au CSKA Sofia à 18h45. Autre Coupe d'Europe, mais en basket cette fois. Et le Paris Basket qui s'est incliné à domicile face aux Italiens du Virtus Bologne. Un revers 96-94 malgré les 23 points de Tyson Etienne. Au classement d'Euroleague, le Paris Basket est 19e et donc avant-dernier. L'ASVEL est 15e. C'est le Panathinaikos qui est en tête avec 100% de victoire sur les 5 premiers matchs. La 6e journée débute dès ce soir avec le déplacement de l'ASVEL au Real Madrid. Demain, le Paris Basket sera à l'étoile rouge de Belgrade. En rugby, coup dur pour le Stade Toulousain et l'équipe de France. Le deuxième ligne, Thibaut Flamand, est forfait pour plusieurs semaines après sa blessure à l'épaule. Il manquera donc le championnat des Nations en novembre. Et puis la Diagonale des Fous qui s'élance ce soir à 22h à La Réunion. 180 km, 10 200 m de dénivelé positif. Le vainqueur est attendu vendredi soir. Le dernier doit arriver avant dimanche 16h. Très belle journée des sports.
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4: Quand on vieillit, ce n'est pas l'envie de sortir qui disparaît. C'est la mobilité qui se complique. Et avec elle, les liens. Alors comment continuer à aller vers les autres quand chaque déplacement devient une épreuve? Nils Lonné, vous êtes géographe au Gérontopole des Pays de la Loire. Quelles solutions existent pour aider les aînés à rester mobiles et garder un vrai lien social?
5: Eh bien, le panel de solutions est diversifié. Il y a beaucoup d'initiatives locales qui existent. Transport en commun, transport à la demande, transport solidaire, covoiturage, mais pas partout.
4: 20h30.
5: On ne peut pas dire qu'il y ait de bonnes ou de mauvaises solutions, ça dépend des personnes, de leurs besoins, de leurs capacités et du contexte local. Toutefois, être dépendant de sa voiture pour se déplacer, ça présente des risques au regard d'un état de santé qui pourrait se dégrader. Et dans ce cas, la meilleure prévention est de diversifier ses moyens de déplacement pour être le plus résilient en cas de difficulté, et ce le plus tôt possible. Parce que c'est toujours plus simple d'apprendre de nouvelles manières de se déplacer avant qu'on ait l'apparition de premières fragilités.
4: Alors on fait comment et vers qui on se tourne pour apprendre à se déplacer autrement?
5: Tout d'abord, il faut avoir connaissance des solutions qui existent sur son territoire. Donc pour ça, il ne faut pas hésiter à solliciter la mairie, qui est une très bonne première porte d'entrée. Et au-delà de vous fournir des connaissances sur ce qui existe sur le territoire, elle pourra aussi vous renseigner sur la présence d'une plateforme mobilité ou d'initiative associative locale pour vous accompagner dans l'évolution de vos déplacements.
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7: Bonjour, 14 millions de retraités du secteur privé sont concernés. Réunis hier, les syndicats et le patronat qui gèrent le régime de retraite complémentaire Agirc-Arrco ont décidé d'augmenter les pensions de 1,4% à compter du 1er novembre. Une décision qui intervient après une négociation particulièrement tendue. Les députés ont rejeté hier en commission une mesure phare du budget de la sécurité sociale pour 2027 qui devait rapporter 3,7 milliards d'euros en réduisant certains allègements de cotisations patronales. journal. Plusieurs élus de gauche et du Modem dénoncent une grave perte de recettes, alors que la sécurité sociale est déjà déficitaire. Alors que le mouvement Licence poursuit, le syndicat de police Alliance, proche de l'extrême droite, va déposer une plainte contre l'État pour mise en danger de la vie d'autrui. Il dénonce des consignes floues et des injonctions contradictoires adressées aux forces de l'ordre. La cour d'assises des Pyrénées-Orientales a condamné hier à 30 ans de réclusion criminelle deux frères, Khaled et Raouf Ben Abdeljelil, accusés d'avoir commandité l'incendie d'une épicerie en 2022 à Saint-Laurent-de-la-Salanque, près de Perpignan. Le feu a embrasé deux immeubles et tué 8 personnes, dont 2 enfants en bas âge. Enfin, une aide-soignante de 53 ans a été mise en examen et placée en détention provisoire car elle est soupçonnée d'avoir empoisonné des résidentes d'un EHPAD de Monton pour leur dérober des bijoux. L'enquête ouverte après l'hospitalisation d'une pensionnaire présentant une somnolence anormale porte également sur le décès suspect d'une autre résidente en juillet. C'est la fin de ce flash. Une très bonne journée à toutes et à tous.
8: La Diplomate, de retour cette semaine sur Netflix avec une saison 4 qui dévoile une nouvelle crise politique dans laquelle Kate doit affronter l'alliance formée par la présidente Grace Payne et son propre mari. Après les événements de la troisième saison, elle découvre qu'ils ont participé à une opération destinée à s'emparer de l'arme la plus puissante de la Russie. Leur initiative clandestine menace désormais de provoquer une rupture entre les États-Unis et le Royaume-Uni, voire de précipiter Washington dans une nouvelle guerre.
9: Excusez-moi s'il vous plaît, puis-je avoir quelques instant seul avec mon époux?
10: Le sous-marin russe qui s'est échoué au large des côtes britanniques transportait une arme apocalyptique. Vous l'avez volé.
9: Mon inquiétude, c'est que Grace et toi ensemble, vous soyez, oui je vais le dire, dangereux.
12: Wow.
9: Qui appuie sur la pédale de frein quand vous n'êtes que tous les deux?
22: Avec les Russes, ce qui fonctionne, c'est la force, pas l'apaisement.
11: Mais Grace a changé. Je ne sais pas ce qui se passe. J'ai besoin d'un boulot qui nous tiendra éloignés. Allons.
9: Super idée.
8: Les rapprochements politiques entre les uns vont fragiliser les mariages des autres, tandis que les décisions prises à la Maison-Blanche menacent directement l'alliance anglo-américaine. Netflix nous propose également la série documentaire Tyson en 4 épisodes. Elle retrace l'ascension, les controverses et l'évolution personnelle de Mike Tyson. Elle donne la parole à l'ancien champion, à ses proches et à plusieurs témoins de sa carrière, de son enfance difficile à Brooklyn, à sa découverte de la boxe et son ascension fulgurante. En 1986, à 20 ans, Mike Tyson est devenu le plus jeune champion du monde des poids lourds de l'histoire avant de régner comme champion incontesté entre 1987 et 1990. La série ne se limite pas à ses victoires sportives, elle aborde également son incarcération, ses problèmes d'addiction et d'argent, ses effondrements publics ainsi que les controverses qui ont durablement marqué son image et son héritage. Sur Disney+, cette semaine, Vision Quest, une série Marvel avec Paul Bettany dans le rôle de Vision. Elle prolonge les événements de WandaVision et de Agatha Along dans l'univers de Marvel Cinematic Universe. Après sa réactivation, Vision s'est éloigné de ceux qui voulaient l'utiliser comme une arme. Il cherche désormais comment poursuivre son existence et consulte les intelligences artificielles présentes dans sa programmation, dont Ultron. Lorsqu'il devient la cible d'une prime, il prend la fuite avec Thomas Shepard, un jeune garçon dont l'identité pourrait être liée à son fils.
23: Qui suis-je ? Je suis Vision. J'étais Vision. J'ai son visage, mais pas sa vertu. Tout ce que j'ai, c'est son nom.
14: Bienvenue à la maison, Vision.
23: Cette maison devient surpeuplée, Vision.
15: Ultron !
16: Avatar humain uniquement.
13: Monsieur, il est très dangereux de le laisser vivre avec nous.
16: Mais nous sommes liés tous les deux, c'est...
17: Ton père ? Ton papa ? Ton papou ?
8: Après les super-héros, une adaptation du manga Cat's Eyes. Camille Lou, Constance Labbé et Claire Romain de retour dans la saison 2, 8 épisodes de 52 minutes proposés sur Disney+, avant leur diffusion sur TF1. Tam, Cilia et Alexia Chamad, trois sœurs, sont devenues voleuses d'œuvres d'art afin d'élucider la disparition de leur père. Leur enquête avait commencé lorsqu'un tableau lui ayant appartenu avait refait surface lors d'une exposition organisée à la Tour Eiffel. Cette deuxième saison commence alors que les sœurs retrouvent la trace de leur père au Mont-Saint-Michel pour tenter de le sauver et d'identifier la tête du réseau de trafiquants d'art qu'elles cherchent à faire tomber. Elles doivent récupérer un mystérieux tableau.
24: Tu lui as déjà demandé droit dans les yeux si c'était elle, Cat's Eyes. Finissons-en.
23: Tant que leur réseau existe, on ne sera jamais en sécurité.
18: Qu'elle soit encore dans les parages pendant un cambriolage de ce calibre, c'est un concours de circonstances.
19: Je sais pas ce que t'es en train de faire, mais Je sais que tu le fais pour une bonne raison.

0: au cinéma en 1980. La saison 4 de Tulsa King, portée par Sylvester Stallone, débarque sur Paramount+. Dwight Manfredi cherche à légaliser son empire et à protéger l'équipe qu'il a constituée à Tulsa. Ses ambitions sont contrariées par des responsables politiques corrompus, de nouveaux adversaires et une perte personnelle qui réveille les réflexes criminels qu'il tentait de maîtriser. La ville devient alors un nouveau champ de bataille. Plus Dwight tente de préserver ce qu'il a construit, plus ses décisions le replacent au centre des violences et des rapports de force qui ont marqué sa vie au sein de la mafia. Avant même ce retour, la plateforme a déjà confirmé une saison 5. Voilà pour les sorties séries de la semaine. On se retrouve la semaine prochaine.
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2: Bonjour à tous. Après plusieurs semaines de mobilisation, les organisations lycéennes doivent être reçues pour la troisième fois ce jeudi par le ministre de l'Éducation, Édouard Geffray. La réunion est prévue en fin d'après-midi. Et ce matin, la prestigieuse école de commerce HEC a rejoint le mouvement des lycéens. Elle n'est pas la seule. Les étudiants de l'École nationale supérieure des arts et techniques et du théâtre bloquent aussi leur établissement. Et c'est totalement inédit, selon Le Progrès. Autre contestation, celle des taxis. Ils vont manifester aujourd'hui contre la concurrence des VTC. Concrètement, le collectif demande la mise en place immédiate de zones blanches afin d'y empêcher les plateformes VTC d'attribuer des courses dans certaines zones et couper court à la maraude illégale. L'acteur et réalisateur Francis Renaud, habitué des films d'Olivier Marchal comme 36 Quai des Orfèvres, a été placé en détention provisoire après sa mise en examen pour viol en réunion, harcèlement et violence, des faits dénoncés par son ex-compagne. Dans les Bouches-du-Rhône, l'adolescent de 14 ans qui a tiré à plusieurs reprises dans son collège d'Aubagne, blessant le principal et une professeure, a été mis en examen et placé en détention provisoire à l'issue de sa garde à vue. Dans le même temps, un autre adolescent de 13 ans a été interpellé hier soir dans le nord de la France. Il aurait un lien avec le collégien qui a ouvert le feu. Les députés continuent l'examen du projet de budget de la Sécurité sociale. Au programme aujourd'hui, l'extension de la taxe soda aux produits préemballés, comme les gâteaux et les pâtisseries industrielles ou bien les céréales du petit déjeuner. Une mesure approuvée en commission. Un fromage vendu dans toute la France chez Leclerc est rappelé en raison de la présence d'E. coli, une bactérie susceptible de provoquer de graves complications, notamment chez les enfants, selon Rappel Conso. Le produit rappelé est de la tome des Bauges AOP de la marque Nos Régions ont du talent. Et puis sport et football, le PSG a remporté son deuxième match de la Ligue des Champions hier soir en s'imposant 4-2.

0: 16 octobre, une perturbation essentiellement nuageuse traversera le nord du pays en flux de nord-ouest avec une légère baisse des températures. Les températures, justement, les voici pour ce vendredi matin. 9 degrés pour Strasbourg et Lyon, 11 degrés pour Paris, 12 degrés pour Lille, 13 à Brest, 14 degrés pour Toulouse et Cherbourg, 15 degrés pour Nice et Marseille, 16 à Bordeaux, 17 à Ajaccio et Perpignan et 19 degrés pour Biarritz. C'est pour ce vendredi après-midi. 15 degrés sur la Bretagne et la Normandie, 19 sur l'Alsace, 20 degrés sur les Hauts-de-France, la région parisienne et la vallée du Rhône, 21 degrés sur la Nouvelle-Aquitaine, 22 en Corse, 22 à 24 degrés le long de la Méditerranée et 23 degrés pour l'Occitanie.
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2: Bonjour à toutes et à tous. On débute avec du football et la démonstration du PSG sur la pelouse de Manchester City. Hier soir, pour la deuxième journée de phase de Ligue des Champions, les Parisiens sont imposés 4 buts à 2 à l'Etihad Stadium. Doué, Dembélé, Vitinha et Akliouche ont marqué les 4 buts parisiens. Haaland a inscrit un doublé pour City en 20 et avec cette éclatante victoire, le PSG prend les rênes du classement de cette phase de Ligue. Et sur les autres terrains hier soir, notez l'écrasante victoire de Liverpool, 6 buts à 3 à Linz avec un triplé de Bradley Barcola pour les Reds. Le Real Madrid est allé renverser l'AS Roma 4 buts à 3 après avoir été mené 3 buts à 1 jusqu'à la 83e minute. Les Madrilènes ont ensuite marqué 3 buts en 7 minutes pour s'imposer. Notez également la victoire surprise des Norvégiens de Bodø/Glimt face au Borussia Dortmund 1-0, mais aussi le 6-0 infligé par Aston Villa à Fenerbahçe. Et ce soir, deuxième journée de Ligue Europa, l'OL accueille le Crystal Palace de son ancien coach Pierre Save. Et des retrouvailles qui risquent d'être chargées en émotion au Groupama Stadium. Un coup d'envoi à 18h45. Et puis à 21h, l'OM accueillera l'Olympiakos de Rémi Cabella. Et Rennes sera opposé au Grec de l'OFI Crète. Et puis en Ligue Conférence, Monaco se déplace au CSKA Sofia à 18h45. Autre Coupe d'Europe, mais en basket cette fois. Et le Paris Basket qui s'est incliné à domicile.

0: face aux Italiens du Virtus Bologne. Un revers 96 à 94 malgré les 23 points de Tyson Etienne. Au classement d'Euroleague, le Paris Basket était 19e et donc avant-dernier. L'ASVEL est 15e. C'est le Panathinaikos qui est en tête avec 100% de victoire sur les 5 premiers matchs. La 6e journée débute dès ce soir avec le déplacement de l'ASVEL au Real Madrid. Demain, le Paris Basket sera à l'étoile rouge de Belgrade. En rugby, coup dur pour le Stade Toulousain et l'équipe de France. Le deuxième ligne, Thibaut Flamand, est forfait pour plusieurs semaines après sa blessure à l'épaule. Il manquera donc le championnat des nations en novembre. Et puis la Diagonale des Fous qui s'élance ce soir à 22h à La Réunion. 180 km, 10 200 de dénivelé positif. Le vainqueur est attendu vendredi soir. Le dernier doit arriver avant dimanche 16h. Très belle journée des sports.
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2: 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La chronique info spéciale bien-être et vie sociale. La question d'Hervé, 63 ans.
3: Je vais bientôt être à la retraite. Alors, je suis hyper actif dans mon travail et j'ai un peu peur de l'après. Vous avez des conseils pour m'aider à franchir le cap ?
4: Eh oui, Hervé, la retraite, on en parle comme d'un grand saut dans le vide. Alors qu'en réalité, c'est plutôt un changement de décor. Non, la retraite n'est pas une fin, c'est un début. Un peu comme un lundi matin, mais sans lundi matin ni dimanche soir stressant. Le passage à la retraite, c'est vrai, est souvent vu comme une perte de son identité. Cette rupture sociale peut être déstabilisante. Mais très vite, on découvre qu'on peut exister autrement que par son travail. Reprendre une activité oubliée, en essayer une nouvelle, s'engager dans une association, renforcer ses liens, en créer d'autres. On se sent utile différemment et ça fait beaucoup de bien. Et pour ceux qui aiment être accompagnés, il existe Bienvenue à la retraite, un atelier proposé par les caisses de retraite pour faire le point sur ses envies, ses projets, ses rêves mis en pause. Il est animé par des professionnels formés et proches de chez vous. L'atelier Bienvenue à la retraite, c'est une sorte de mode d'emploi pour bien vivre cette nouvelle étape. Alors Hervé, vous qui appréhendez l'après, dites-vous que la retraite n'est pas un arrêt, c'est un virage. Prenez-le à votre rythme. Explorez, testez, rencontrez. Vous verrez, on s'y sent vite très vivant. Et souvenez-vous, le plus important, c'est de garder du lien social.
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6: Bonjour, 14 millions de retraités du secteur privé sont concernés. Réunis hier, les syndicats et le patronat qui gèrent le régime de retraite complémentaire à Agirc-Arrco ont décidé d'augmenter les pensions de 1,4% à compter du 1er novembre. Une décision qui intervient après une négociation particulièrement tendue. Les députés ont rejeté hier en commission une mesure phare du budget de la sécurité sociale pour 2027 qui devait rapporter 3,7 milliards d'euros en réduisant certains allègements de cotisations patronale. Plusieurs élus de gauche et du Modem dénoncent une grave perte de recettes, alors que la sécurité sociale est déjà déficitaire. Alors que le mouvement Licence poursuit, le syndicat de police Alliance, proche de l'extrême droite, va déposer une plainte contre l'État pour mise en danger de la vie d'autrui. Il dénonce des consignes floues et des injonctions contradictoires adressées aux forces de l'ordre. La cour d'assises des Pyrénées-Orientales a condamné hier à 30 ans de réclusion criminelle deux frères, Khaled et Raouf Ben Abdeljelil, accusés d'avoir commandité l'incendie d'une épicerie en 2022 à Saint-Laurent-de-la-Salanque, près de Perpignan. Le feu a embrasé deux immeubles et tué 8 personnes, dont 2 enfants en bas âge. Enfin, une aide-soignante de 53 ans a été mise en examen et placée en détention provisoire car elle est soupçonnée d'avoir empoisonné des résidentes d'un EHPAD de Monton pour leur dérober des bijoux. L'enquête ouverte après l'hospitalisation d'une pensionnaire présentant une somnolence anormale porte également sur le décès suspect d'une autre résidente en juillet. C'est la fin de ce flash. Une très bonne journée à toutes et à tous.
7: La Diplomate, de retour cette semaine sur Netflix avec une saison 4 qui dévoile une nouvelle crise politique dans laquelle Kate doit affronter l'alliance formée par la présidente Grace Payne et son propre mari. Après les événements de la troisième saison, elle découvre qu'ils ont participé à une opération destinée à s'emparer de l'arme la plus puissante de la Russie. Leur initiative clandestine menace désormais de provoquer une rupture entre les États-Unis et le Royaume-Uni, voire de précipiter Washington dans une nouvelle guerre.
8: Excusez-moi s'il vous plaît, puis-je avoir quelques instant seul avec mon époux.
9: Le sous-marin russe qui s'est échoué au large des côtes britanniques transportait une arme apocalyptique. Vous l'avez volé.
8: Mon inquiétude, c'est que Grace et toi ensemble, vous soyez... Oui, je vais le dire.
9: dangereux.
10: Wow.
9: Qui appuie sur la pédale de frein quand vous n'êtes que tous les deux?
11: Avec les Russes, ce qui fonctionne, c'est la force, pas l'apaisement.
10: Mais Grace a changé. Je ne sais pas ce qui se passe. J'ai besoin d'un boulot qui me tiendra éloigné. À Londres.
9: Super idée.
7: Les rapprochements politiques entre les uns vont fragiliser les mariages des autres, tandis que les décisions prises à la Maison Blanche menacent directement l'alliance anglo-américaine. Netflix nous propose également la série documentaire Tyson en 4 épisodes. Elle retrace l'ascension, les controverses et l'évolution personnelle de Mike Tyson. Elle donne la parole à l'ancien champion, à ses proches et à plusieurs témoins de sa carrière, de son enfance difficile à Brooklyn, à sa découverte de la boxe et son ascension fulgurante. En 1986, à 20 ans, Mike Tyson est devenu le plus jeune champion du monde des poids lourds de l'histoire, avant de régner comme champion incontesté entre 1987 et 1990. La série ne se limite pas à ses victoires sportives, elle aborde également son incarcération, ses problèmes d'addiction et d'argent, ses effondrements publics, ainsi que les controverses qui ont durablement marqué son image et son héritage. Sur Disney+, cette semaine, Vision Quest, une série Marvel avec Paul Bettany dans le rôle de Vision. Elle prolonge les événements de WandaVision et de Agatha Along dans l'univers de Marvel Cinematic Universe. Après sa réactivation, Vision s'est éloigné de ceux qui voulaient l'utiliser comme une arme. Il cherche désormais comment poursuivre son existence et consulte les intelligences artificielles présentes dans sa programmation, dont Ultron. Lorsqu'il devient la cible d'une Prime, il prend la fuite avec Thomas Shepard, un jeune garçon dont l'identité pourrait être liée à son fils.
12: Qui suis-je ? Je suis Vision. J'étais Vision. J'ai son visage, mais pas sa vertu. Tout ce que j'ai, c'est son nom.
13: Bienvenue à la maison, Vision.
12: Cette maison devient surpeuplée, Vision.
13: Ultron !
12: Avatar humain uniquement. Monsieur, il est très dangereux de le laisser vivre avec nous. Mais nous sommes liés tous les deux. C'est ton père, ton papa, ton papou.
7: Après les super-héros, une adaptation du manga Cat's Eyes. Camille Lou, Constance Labbé et Claire Romain de retour dans la saison 2, 8 épisodes de 52 minutes proposés sur Disney+, avant leur diffusion sur TF1. Tam, Cilia et Alexia Chamad, trois sœurs, sont devenues voleuses d'œuvres d'art afin d'élucider la disparition de leur père. Leur enquête avait commencé lorsqu'un tableau lui ayant appartenu avait refait surface lors d'une exposition organisée à la Tour Eiffel. Cette deuxième saison commence alors que les sœurs retrouvent la trace de leur père au Mont-Saint-Michel pour tenter de le sauver et d'identifier la tête du réseau de trafiquants d'art qu'elles cherchent à faire tomber. Elles doivent récupérer un mystérieux tableau.
14: Tu lui as déjà demandé droit dans les yeux si c'était elle, Cat's Eyes. Finissons-en.
15: Donc leur réseau existe. On ne sera jamais en sécurité.
14: Qu'elle soit encore dans les parages pendant un cambriolage de ce calibre, c'est un concours de circonstances.
15: Je sais pas ce que tu es en train de faire, mais... je sais que tu le fais pour une bonne raison.
14: Soit on la chope, t'as compris ? Et c'est pas toi, c'est moi.
7: À noter l'arrivée de Tom Leb dans le rôle du Marquis, un voleur charismatique dont les intentions demeurent incertaines. Sur HBO Max, Crystal Lake, série préquelle de Vendredi 13 qui débarque à l'occasion d'Halloween. Linda Cardellini incarne Pamela, la mère de Jason. Près d'un an après la noyade de son fils, elle vit toujours à proximité du lac où le jeune Jason a trouvé la mort. Incapable de surmonter son deuil, elle voit son passé ressurgir lorsque deux inconnus viennent l'interroger et déclenchent une succession d'événements inquiétants dans la petite communauté. Un nouveau chapitre d'une saga lancée au cinéma en 1980. La saison 4 de Tulsa King, portée par Sylvester Stallone, débarque sur Paramount+. Dwight Manfredi cherche à légaliser son empire et à protéger l'équipe qu'il a constituée à Tulsa. Ses ambitions sont contrariées par des responsables politiques corrompus, de nouveaux adversaires et une perte personnelle qui réveille les réflexes criminels qu'il tentait de maîtriser. La ville devient alors un nouveau champ de bataille. Plus Dwight tente de préserver ce qu'il a construit, plus ses décisions le replacent au centre des violences et des rapports de force qui ont marqué sa vie au sein de la mafia. Avant même ce retour, la plateforme a déjà confirmé une saison 5. Voilà pour les sorties séries de la semaine. On se retrouve la semaine prochaine.
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16: Bonjour à tous. Après plusieurs semaines de mobilisation, les organisations lycéennes doivent être reçues pour la troisième fois ce jeudi par le ministre de l'Éducation, Édouard Geffray. La réunion est prévue en fin d'après-midi. Et ce matin, la prestigieuse école de commerce HEC a rejoint le mouvement des lycéens. Elle n'est pas la seule. Les étudiants de l'École nationale supérieure des arts et techniques du théâtre bloquent aussi leur établissement. Et c'est totalement inédit, selon Le Progrès. Autre contestation, celle des taxis. Ils vont manifester aujourd'hui contre la concurrence des VTC. Concrètement, le collectif demande la mise en place immédiate de zones blanches afin d'y empêcher les plateformes VTC d'attribuer des courses dans certaines zones et couper court à la maraude illégale. L'acteur et réalisateur Francis Renaud, habitué des films d'Olivier Marchal comme 36 Quai des Orfèvres, a été placé en détention provisoire après sa mise en examen pour viol en réunion, harcèlement et violence, des faits dénoncés par son ex-compagne. Dans les Bouches-du-Rhône, l'adolescent de 14 ans qui a tiré à plusieurs reprises dans son collège d'Aubagne, blessant le principal et une professeure, a été mise en examen et placée en détention provisoire à l'issue de sa garde à vue. Dans le même temps, un autre adolescent de 13 ans a été interpellé hier soir dans le nord de la France. Il aurait un lien avec le collégien qui a ouvert le feu. Les députés continuent l'examen du projet de budget de la Sécurité sociale. Au programme aujourd'hui, l'extension de la taxe soda aux produits préemballés, comme les gâteaux et les pâtisseries industrielles ou bien les céréales du petit déjeuner. Une mesure approuvée en commission. Un fromage vendu dans toute la France chez Leclerc est rappelé en raison de la présence d'E. coli, une bactérie susceptible de provoquer de graves complications, notamment chez les enfants, selon Rappel Conso. Le produit rappelé est de la tome des Bauges AOP de la marque Nos Régions ont du talent. Et puis sport et football, le PSG a remporté son deuxième match de la Ligue des Champions hier soir en s'imposant.

0: 16 octobre, une perturbation essentiellement nuageuse traversera le nord du pays en flux de nord-ouest avec une légère baisse des températures. Les températures, justement, les voici pour ce vendredi matin. 9 degrés pour Strasbourg et Lyon, 11 degrés pour Paris, 12 degrés pour Lille, 13 à Brest, 14 degrés pour Toulouse et Cherbourg, 15 degrés pour Nice et Marseille, 16 à Bordeaux, 17 à Ajaccio et Perpignan et 19 degrés pour Biarritz. C'est pour ce vendredi après-midi. 15 degrés sur la Bretagne et la Normandie, 19 sur l'Alsace, 20 degrés sur les Hauts-de-France, la région parisienne et la vallée du Rhône, 21 degrés sur la Nouvelle-Aquitaine, 22 en Corse, 22 à 24 degrés le long de la Méditerranée et 23 degrés pour l'Occitanie.
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2: Bonjour à toutes et à tous. On débute avec du football et la démonstration du PSG sur la pelouse de Manchester City hier soir. Pour la deuxième journée de phase de Ligue des Champions, les Parisiens sont imposés 4-2 à l'Etihad Stadium. Doué, Dembélé, Vitinha et Akliou ont marqué les 4 buts parisiens. Haaland a inscrit un doublé pour City en 20 et avec cette éclatante victoire, le PSG prend les rênes du classement de cette phase de Ligue. Et sur les autres terrains hier soir, notez l'écrasante victoire de Liverpool, 6-3 à Linz avec un triplé de Bradley Barcola pour les Reds. Le Real Madrid est allé renverser l'AS Roma 4-3 après avoir été mené 3-1 jusqu'à la 83e minute. Les Madrilènes ont ensuite marqué 3 buts en 7 minutes pour s'imposer. Notez également la victoire surprise des Norvégiens de Bodø Glimt face au Borussia Dortmund 1-0, mais aussi le 6-0 infligé par Aston Villa à Fenerbahçe. Et ce soir, deuxième journée de Ligue Europa, l'OL accueille le Crystal Palace de son ancien coach Pierre Save. Des retrouvailles qui risquent d'être chargées en émotion au Groupama Stadium. Un coup d'envoi à 18h45. Et puis à 21h, l'OM accueillera l'Olympiakos de Rémi Cabella. Et Rennes sera opposé au Grec de l'OFI Crète. Et puis en Ligue Conférence, Monaco se déplace au CSKA Sofia à 18h45. Autre Coupe d'Europe, mais en basket cette fois. Et le Paris Basket qui s'est incliné à domicile face aux Italiens du Virtus Bologne. Un revers 96-94 malgré les 23 points de Tyson Etienne. Au classement d'Euroleague, le Paris Basket est 19e et donc avant-dernier. L'AS est 15e. C'est le Panathinaikos qui est en tête avec 100% de victoire sur les 5 premiers matchs. La 6e journée débute dès ce soir avec le déplacement de l'ASVEL au Real Madrid. Demain, le Paris Basket sera à l'étoile rouge de Belgrade. En rugby, coup dur pour le Stade Toulousain et l'équipe de France. Le deuxième ligne, Thibaut Flamand, est forfait pour plusieurs semaines après sa blessure à l'épaule. Il manquera donc le championnat des Nations en novembre. Et puis la Diagonale des Fous qui s'élance ce soir à 22h à La Réunion. 180 km, 10 200 m de dénivelé positif. Le vainqueur est attendu vendredi soir. Le dernier doit arriver avant dimanche 16h. Très belle journée des sports.
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4: Avec l'âge, on aspire souvent à plus de calme et l'on peut petit à petit se replier sur soi. Mais il y a une différence entre choisir la solitude et souffrir de l'isolement. Alors comment recréer du lien quand les contacts deviennent plus rares ? Bonjour Pierre Vandel, vous êtes psychiatre spécialiste du grand âge et professeur à l'Université de Lausanne. Pourquoi est-il si difficile en vieillissant d'aller vers les autres ?
5: Plusieurs raisons. On perd le contact avec les collègues, avec la retraite, perte du rythme professionnel. On est confronté à l'éloignement des proches et puis aussi à des pertes, des deuils successifs, ce qui réduit le cercle familial ou amical. Les raisons psychologiques aussi, la peur de déranger, le manque ou la perte de confiance en soi. Et puis des raisons physiques aussi, avec la fatigue, des douleurs, la difficulté à se mobiliser qui réduit les déplacements et les sorties.
4: Alors comment dépasser ces difficultés, professeur ?
5: Pour remettre du lien social, il faut commencer avec quelques contacts, appeler quelqu'un qu'on n'a pas vu depuis longtemps, s'autoriser à faire le premier pas, puisque beaucoup de personnes ont peur de déranger, alors qu'en réalité, les autres sont souvent heureux d'être sollicités. Et puis, on peut miser sur des activités encadrées, un club de marche, des ateliers mémoire, un café associatif. Et puis, il existe des ressources concrètes, les centres communaux d'action sociale, certains centres sociaux, des associations locales, et puis des activités prévention de l'assurance retraite.
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2: Bonjour.
7: Bonjour, 14 millions de retraités du secteur privé sont concernés. Réunis hier, les syndicats et le patronat qui gèrent le régime de retraite complémentaire à Agirc-Arrco ont décidé d'augmenter les pensions de 1,4% à compter du 1er novembre. Une décision qui intervient après une négociation particulièrement tendue. Les députés ont rejeté hier en commission une mesure phare du budget de la sécurité sociale pour 2027 qui devait rapporter 3,7 milliards d'euros en réduisant certains allègements de cotisations patronales. Plusieurs élus de gauche et du MoDem dénoncent une grave perte de recettes alors que la sécurité sociale est déjà déficitaire. Alors que le mouvement Licence poursuit, le syndicat de police Alliance, proche de l'extrême droite, va déposer une plainte contre l'État pour mise en danger de la vie d'autrui. Il dénonce des consignes floues et des injonctions contradictoires adressées aux forces de l'ordre. La cour d'assises des Pyrénées-Orientales a condamné hier à 30 ans de réclusion criminelle deux frères, Khaled et Raouf Ben Abdeljelil, accusés d'avoir commandité l'incendie d'une épicerie en 2022 à Saint-Laurent-de-la-Salanque, près de Perpignan. Le feu a embrasé deux immeubles et tué 8 personnes, dont 2 enfants en bas âge.
8: 21h.
7: Enfin, une aide-soignante de 53 ans a été mise en examen et placée en détention provisoire car elle est soupçonnée d'avoir empoisonné des résidentes d'un EHPAD de Monton pour leur dérober des bijoux. L'enquête ouverte après l'hospitalisation d'une pensionnaire présentant une somnolence anormale porte également sur le décès suspect d'une autre résidente en juillet. C'est la fin de ce flash. Une très bonne journée à toutes et à tous.
4: La Diplomate, de retour cette semaine sur Netflix avec une saison 4 qui dévoile une nouvelle crise politique dans laquelle Kate doit affronter l'alliance formée par la présidente Grace Payne et son propre mari. Après les événements de la troisième saison, elle découvre qu'ils ont participé à une opération destinée à s'emparer de l'arme la plus puissante de la Russie. Leur initiative clandestine menace désormais de provoquer une rupture entre les États-Unis et le Royaume-Uni, voire de précipiter Washington dans une nouvelle guerre.
9: Excusez-moi s'il vous plaît, puis-je avoir quelques instant seul avec mon époux.
10: Le sous-marin russe qui s'est échoué au large des côtes britanniques transportait une arme apocalyptique. Vous l'avez volé. Mon inquiétude, c'est que Grace et toi ensemble, vous soyez, oui je vais le dire, dangereux.
11: Wow.
10: Qui appuie sur la pédale de frein quand vous n'êtes que tous les deux?
12: Avec les Russes, ce qui fonctionne, c'est la force, pas l'apaisement.
11: Mais Grace a changé. Je ne sais pas ce qui se passe. J'ai besoin d'un boulot qui me tiendra éloigné. À Londres.
10: Super idée.
4: Les rapprochements politiques entre les uns vont fragiliser les mariages des autres, tandis que les décisions prises à la Maison Blanche menacent directement l'alliance anglo-américaine. Netflix nous propose également la série documentaire Tyson en 4 épisodes. Elle retrace l'ascension, les controverses et l'évolution personnelle de Mike Tyson. Elle donne la parole à l'ancien champion, à ses proches et à plusieurs témoins de sa carrière, de son enfance difficile à Brooklyn, à sa découverte de la boxe et son ascension fulgurante. En 1986, à 20 ans, Mike Tyson est devenu le plus jeune champion du monde des poids lourds de l'histoire avant de régner comme champion incontesté entre 1987 et 1990. La série ne se limite pas à ses victoires sportives, elle aborde également son incarcération, ses problèmes d'addiction et d'argent, ses effondrements publics ainsi que les controverses qui ont durablement marqué son image et son héritage. Sur Disney+, cette semaine, Vision Quest, une série Marvel avec Paul Bettany dans le rôle de Vision. Elle prolonge les événements de WandaVision et de Agatha Along dans l'univers de Marvel Cinematic Universe. Après sa réactivation, Vision s'est éloigné de ceux qui voulaient l'utiliser comme une arme. Il cherche désormais comment poursuivre son existence et consulte les intelligences artificielles présentes dans sa programmation, dont Ultron. Lorsqu'il devient la cible d'une Prime, il prend la fuite avec Thomas Shepard, un jeune garçon dont l'identité pourrait être liée à son fils.
13: Qui suis-je ? Je suis Vision. Du moins, j'étais Vision. J'ai son visage, mais pas sa vertu. Tout ce que j'ai, c'est son nom.
14: Bienvenue à la maison, Vision.
13: Cette maison devient surpeuplée, Vision.
15: Ultron !
13: Avatar humain uniquement. Monsieur, il est très dangereux de le laisser vivre avec nous. Mais nous sommes liés tous les deux.
16: C'est ton père, ton papa, ton papou.
4: Après les super-héros, une adaptation du manga Cat's Eyes. Camille Lou, Constance Labbé et Claire Romain de retour dans la saison 2. 8 épisodes de 52 minutes proposés sur Disney+, avant leur diffusion sur TF1. Tam, Cilia et Alexia Chamad, trois sœurs, sont devenues voleuses d'œuvres d'art afin d'élucider la disparition de leur père. Leur enquête avait commencé lorsqu'un tableau lui ayant appartenu avait refait surface lors d'une exposition organisée à la Tour Eiffel. Cette deuxième saison commence alors que les sœurs retrouvent la trace traces de leur père au Mont-Saint-Michel pour tenter de le sauver et d'identifier la tête du réseau de trafiquants d'art qu'elles cherchent à faire tomber. Elles doivent récupérer un mystérieux tableau.
8: Tu lui as déjà demandé droit dans les yeux si c'était elle 416. Finissons-en.
17: Tant que leur réseau existe, on ne sera jamais en sécurité.
8: Qu'elle soit encore dans les parages pendant un cambriolage de ce calibre, c'est un concours de circonstances.
17: Je sais pas ce que t'es en train de faire, mais je sais que tu le fais pour une bonne raison.
8: Soit on la chope, t'as compris ? Et c'est pas toi, c'est moi.
4: À noter l'arrivée de Tom Leb dans le rôle du Marquis, un voleur charismatique dont les intentions demeurent incertaines. Sur HBO Max, Crystal Lake, série préquelle de Vendredi 13 qui débarque à l'occasion d'Halloween. Linda Cardellini incarne Pamela, la mère de Jason. Près d'un an après la noyade de son fils, elle vit toujours à proximité du lac où le jeune Jason a trouvé la mort. Incapable de surmonter son deuil, elle voit son passé ressurgir lorsque deux inconnus viennent l'interroger et déclenchent une succession d'événements inquiétants dans la petite communauté. Un nouveau chapitre d'une saga lancée au cinéma en 1980. La saison 4 de Tulsa King, portée par Sylvester Stallone, débarque sur Paramount+. Dwight Manfredi cherche à légaliser son empire et à protéger l'équipe qu'il a constituée à Tulsa. Ses ambitions sont contrariées par des responsables politiques corrompus, de nouveaux adversaires et une perte personnelle qui réveille les réflexes criminels qu'il tentait de maîtriser. La ville devient alors un nouveau champ de bataille. Plus Dwight tente de préserver ce qu'il a construit, plus ses décisions le replacent au centre des violences et des rapports de force qui ont marqué sa vie au sein de la mafia. Avant même ce retour, la plateforme a déjà confirmé une saison 5. Voilà pour les sorties séries de la semaine. On se retrouve la semaine prochaine.
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18: Bonjour à tous. Après plusieurs semaines de mobilisation, les organisations lycéennes doivent être reçues pour la troisième fois ce jeudi par le ministre de l'Éducation, Édouard Geffray. La réunion est prévue en fin d'après-midi. Et ce matin, la prestigieuse école de commerce HEC a rejoint le mouvement des lycéens. Elle n'est pas la seule. Les étudiants de l'École nationale supérieure des arts et techniques du théâtre bloquent aussi leur établissement et c'est totalement inédit selon Le Progrès. Autre contestation, celle des taxis. Ils vont manifester aujourd'hui contre la concurrence des VTC. Concrètement, le collectif demande la mise en place immédiate de zones blanches afin d'y empêcher les plateformes VTC d'attribuer des courses dans certaines zones et couper court à la maraude illégale. L'acteur et réalisateur Francis Renaud, habitué des films d'Olivier Marchal comme 36 Quai des Orfèvres, a été placé en détention provisoire après sa mise en examen pour viol en réunion, harcèlement et violence, des faits dénoncés par son ex-compagne. Dans les Bouches-du-Rhône, l'adolescent de 14 ans qui a tiré à plusieurs reprises dans son collège d'Aubagne, blessant le principal et une professeure, a été mise en examen et placée en détention provisoire à l'issue de sa garde à vue. Dans le même temps, un autre adolescent de 13 ans a été interpellé hier soir dans le nord de la France. Il aurait un lien avec le collégien qui a ouvert le feu. Les députés continuent l'examen du projet de budget de la Sécurité sociale. Au programme aujourd'hui, l'extension de la taxe soda aux produits préemballés, comme les gâteaux et les pâtisseries industrielles ou bien les céréales du petit déjeuner. Une mesure approuvée en commission. Un fromage vendu dans toute la France chez Leclerc est rappelé en raison de la présence d'E. coli. Une bactérie susceptible de provoquer de graves complications, notamment chez les enfants, selon Rappel Conso. Le produit rappelé est de la tome des Bauges AOP de la marque Nos Régions ont du talent. Et puis sport et football, le PSG a remporté son deuxième match de la Ligue des Champions hier soir en s'imposant.

0: 16 octobre, une perturbation essentiellement nuageuse traversera le nord du pays en flux de nord-ouest avec une légère baisse des températures. Les températures, justement, les voici pour ce vendredi matin. 9 degrés pour Strasbourg et Lyon, 11 degrés pour Paris, 12 degrés pour Lille, 13 à Brest, 14 degrés pour Toulouse et Cherbourg, 15 degrés pour Nice et Marseille, 16 à Bordeaux, 17 à Ajaccio et Perpignan et 19 degrés pour Biarritz. C'est pour ce vendredi après-midi. 15 degrés sur la Bretagne et la Normandie, 19 sur l'Alsace, 20 degrés sur les Hauts-de-France, la région parisienne et la vallée du Rhône, 21 degrés sur la Nouvelle-Aquitaine, 22 en Corse, 22 à 24 degrés le long de la Méditerranée et 23 degrés pour l'Occitanie.
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2: Bonjour à toutes et à tous. On débute avec du football et la démonstration du PSG sur la pelouse de Manchester City hier soir pour la deuxième journée de phase de Ligue des Champions. Les Parisiens sont imposés 4 buts à 2 à l'Etihad Stadium. Doué, Dembélé, Vitinha et Akliouche ont marqué les 4 buts parisiens. Haaland a inscrit un doublé pour City en 20 et avec cette éclatante victoire, le PSG prend les rênes du classement de cette phase de Ligue. Et sur les autres terrains hier soir, notez l'écrasante victoire de Liverpool, 6 buts à 3 à Linz avec un triplé de Bradley Barcola pour les Reds. Le Real Madrid est allé renverser l'AS Roma 4 buts à 3 après avoir été mené 3 buts à 1 jusqu'à la 83e minute. Les Madrilènes ont ensuite marqué 3 buts en 7 minutes pour s'imposer. Notez également la victoire surprise des Norvégiens de Bodø Glimt face au Borussia Dortmund 1-0, mais aussi le 6-0 infligé par Aston Villa à Fenerbahçe. Et ce soir, deuxième journée de Ligue Europa, l'OL accueille le Crystal Palace de son ancien coach Pierre Save. Des retrouvailles qui risquent d'être chargées en émotion au Groupama Stadium. Un coup d'envoi à 18h45. Et puis à 21h, l'OM accueillera l'Olympiakos de Rémi Cabella. Et Rennes sera opposé aux Grecs de l'OFI Crète. Et puis en Ligue Conférence, Monaco se déplace au CSKA Sofia à 18h45. Autre Coupe d'Europe, mais en basket cette fois. Et le Paris Basket qui s'est incliné à domicile face aux Italiens du Virtus Bologne. Un revers 96 à 94 malgré les 23 points de Tyson Etienne. Au classement d'Euroleague, le Paris Basket est 19e et donc avant-dernier. L'ASVEL est 15e. C'est le Panathinaikos qui est en tête avec 100% de victoire sur les 5 premiers matchs. La 6e journée débute dès ce soir avec le déplacement de l'ASVEL au Real Madrid. Demain, le Paris Basket sera à l'étoile rouge de Belgrade. En rugby, coup dur pour le Stade Toulousain et l'équipe de France. Le deuxième ligne, Thibaut Flamand, est forfait pour plusieurs semaines après sa blessure à l'épaule. Il manquera donc le championnat des Nations en novembre. Et puis la Diagonale des Fous qui s'élance ce soir à 22h à La Réunion. 180 km, 10 200 mètres de dénivelé positif. Le vainqueur est attendu vendredi soir. Le dernier doit arriver avant dimanche 16h. Très belle journée de sport.
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4: Quand les générations se rencontrent, ce n'est pas seulement le temps qui se partage, mais aussi les savoirs et les valeurs. Des associations existent comme Unicité, où Roland, retraité, transmet son vécu, ses histoires, à Cassandre, 22 ans, qui arrive avec son regard neuf, sa curiosité et son énergie. Un duo intergénérationnel qui s'enrichit mutuellement. Alors Cassandre, qu'est-ce qui vous plaît dans cette expérience ?
5: Ce qui me plaît, c'est le lien social. Rencontrer des personnes plus âgées que moi, ça m'apporte d'apprendre leur histoire et de prendre confiance en moi.
6: La rencontre avec les jeunes, ça m'apporte un regard sur les difficultés qu'ils ont. Et ça, c'est, à mes yeux, c'est primordial, ça.
5: Roland m'apporte son vécu, son histoire et des conseils pour les embauches. Il peut m'aiguiller.
4: Et qu'est-ce que vous faites ensemble ?
6: On a quelques activités ludiques. On a fait une ou deux marches. On a fait une petite partie de boules aussi. On a joué au domino. Et puis, on a parlé un petit peu, quoi.
5: Il m'a montré un peu comment on fait de l'accordéon.
4: Et vous, Cassandre, vous lui apportez quoi ?
5: Par rapport au téléphone, envoyer un message et tout ça. Il n'aime pas ça et il ne comprend rien. Le premier truc que j'avais fait pour les messages, il a noté sur un petit papier comment faire toutes les étapes.
4: Merci à tous les deux. Les rencontres entre les générations, c'est construire des liens où chacun a quelque chose à transmettre et à recevoir.
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7: Bonjour, 14 millions de retraités du secteur privé sont concernés. Réunis hier, les syndicats et le patronat qui gèrent le régime de retraite complémentaire Agirc-Arrco ont décidé d'augmenter les pensions de 1,4% à compter du 1er novembre. Une décision qui intervient après une négociation particulièrement tendue. Les députés ont rejeté hier en commission une mesure phare du budget de la sécurité sociale pour 2027 qui devait rapporter 3,7 milliards d'euros en réduisant certains allègements de cotisations patronales. Plusieurs élus de gauche et du MoDem dénoncent une grave perte de recettes alors que la sécurité sociale est déjà déficitaire. Alors que le mouvement Licence poursuit, le syndicat de police Alliance, proche de l'extrême droite, va déposer une plainte contre l'État pour mise en danger de la vie d'autrui. Il dénonce des consignes floues et des injonctions contradictoires adressées aux forces de l'ordre. La cour d'assises des Pyrénées-Orientales a condamné hier à 30 ans de réclusion criminelle deux frères, Khaled et Raouf Ben Abdeljelil, accusés d'avoir commandité l'incendie d'une épicerie en 2022 à Saint-Laurent-de-la-Salanque, près de Perpignan. Le feu avait embrasé deux immeubles et tué 8 personnes, dont 2 enfants en bas âge. Enfin, une aide-soignante de 53 ans a été mise en examen et placée en détention provisoire car elle est soupçonnée d'avoir empoisonné des résidentes d'un EHPAD de Monton pour leur dérober des bijoux. L'enquête ouverte après l'hospitalisation d'une pensionnaire présentant une somnolence anormale porte également sur le décès suspect d'une autre résidente en juillet. C'est la fin de ce flash, une très bonne journée à toutes et à tous.
4: La Diplomate, de retour cette semaine sur Netflix avec une saison 4 qui dévoile une nouvelle crise politique dans laquelle Kate doit affronter l'alliance formée par la présidente Grace Payne et son propre mari. Après les événements de la troisième saison, elle découvre qu'ils ont participé à une opération destinée à s'emparer de l'arme la plus puissante de la Russie. Leur initiative clandestine menace désormais de provoquer une rupture entre les États-Unis et le Royaume-Uni, voire de précipiter Washington dans une nouvelle guerre.
8: Excusez-moi s'il vous plaît, puis-je avoir quelques instant seul avec mon époux.
9: Le sous-marin russe qui s'est échoué au large des côtes britanniques transportait une arme apocalyptique. Vous l'avez volé. Mon inquiétude, c'est que Grace et toi ensemble, vous soyez, oui je vais le dire, dangereux.
10: Wow.
9: Qui appuie sur la pédale de frein quand vous n'êtes que tous les deux?
11: Avec les Russes, ce qui fonctionne, c'est la force, pas l'apaisement.
10: Mais Grace a changé. Je ne sais pas ce qui se passe. J'ai besoin d'un boulot qui nous tiendra éloignés. À Londres.
9: Super idée.
4: Les rapprochements politiques entre les uns vont fragiliser les mariages des autres, tandis que les décisions prises à la Maison-Blanche menacent directement l'alliance anglo-américaine. Netflix nous propose également la série documentaire Tyson en 4 épisodes. Elle retrace l'ascension, les controverses et l'évolution personnelle de Mike Tyson. Elle donne la parole à l'ancien champion, à ses proches et à plusieurs témoins de sa carrière, de son enfance difficile à Brooklyn, à sa découverte de la boxe et son ascension fulgurante. En 1986, à 20 ans, Mike Tyson est devenu le plus jeune champion du monde des poids lourds de l'histoire avant de régner comme champion incontesté entre 1987 et 1990. La série ne se limite pas à ses victoires sportives, elle aborde également son incarcération, ses problèmes d'addiction et d'argent, ses effondrements publics ainsi que les controverses qui ont durablement marqué son image et son héritage. Sur Disney+, cette semaine, Vision Quest, une série Marvel avec Paul Bettany dans le rôle de Vision. Elle prolonge les événements de WandaVision et de Agatha Along dans l'univers de Marvel Cinematic Universe. Après sa réactivation, Vision s'est éloigné de ceux qui voulaient l'utiliser comme une arme. Il cherche désormais comment poursuivre son existence et consulte les intelligences artificielles présentes dans sa programmation, dont Ultron. Lorsqu'il devient la cible d'une Prime, il prend la fuite avec Thomas Shepard, un jeune garçon dont l'identité pourrait être liée à son fils.
12: Qui suis-je ? Je suis Vision. Du moins, j'étais Vision. J'ai son visage, mais pas sa vertu. Tout ce que j'ai, c'est son nom.
13: Bienvenue à la maison, Vision.
12: Cette maison devient surpeuplée, Vision.
14: Ultron !
12: Avatar humain uniquement. Monsieur, il est très dangereux de le laisser vivre avec nous.
15: Mais nous sommes liés tous les deux.
16: C'est ton père ? Ton papa ? Ton papou ?
4: Après les super-héros, une adaptation du manga Cat's Eyes. Camille Lou, Constance Labbé et Claire Romain de retour dans la saison 2, 8 épisodes de 52 minutes proposés sur Disney+, avant leur diffusion sur TF1. Tam, Cilia et Alexia Chamad, trois sœurs, sont devenues voleuses d'œuvres d'art afin d'élucider la disparition de leur père. Leur enquête avait commencé lorsqu'un tableau lui ayant appartenu avait refait surface lors d'une exposition organisée à la Tour Eiffel. Cette deuxième saison commence alors que les sœurs retrouvent la trace de leur père
15: hélicoptère au Mont-Saint-Michel pour tenter de le sauver et d'identifier la tête du réseau de trafiquants d'art qu'elles cherchent à faire tomber. Elles doivent récupérer un mystérieux tableau.
17: Tu lui as déjà demandé droit dans les yeux si c'était L416. Finissons-en.
18: Donc leur réseau existe, on ne sera jamais en sécurité.
17: Qu'elle soit encore dans les parages pendant un cambriolage de ce calibre, c'est un concours de circonstances.
18: Je sais pas ce que tu es en train de faire, mais je sais que tu le fais pour une bonne raison.
17: Sors, on la chope, t'as compris ? Et c'est pas toi, c'est moi.
15: À noter l'arrivée de Tom Leb dans le rôle du Marquis, un voleur charismatique dont les intentions demeurent incertaines. Sur HBO Max, Crystal Lake, série préquelle de Vendredi 13 qui débarque à l'occasion d'Halloween. Linda Cardellini incarne Pamela, la mère de Jason. Près d'un an après la noyade de son fils, elle vit toujours à proximité du lac où le jeune Jason a trouvé la mort. Incapable de surmonter son deuil, elle voit son passé ressurgir lorsque deux inconnus viennent l'interroger et déclenchent une succession d'événements inquiétants dans la petite communauté. Un nouveau chapitre d'une saga lancée au cinéma en 1980. La saison 4 de Tulsa King, portée par Sylvester Stallone, débarque sur Paramount+. Dwight Manfredi cherche à légaliser son empire et à protéger l'équipe qu'il a constituée à Tulsa. Ses ambitions sont contrariées par des responsables politiques corrompus, de nouveaux adversaires et une perte personnelle qui réveille les réflexes criminels qu'il tentait de maîtriser. La ville devient alors un nouveau champ de bataille. Plus Dwight tente de préserver ce qu'il a construit, plus ses décisions le replacent au centre des violences et des rapports de force qui ont marqué sa vie au sein de la mafia. Avant même ce retour, la plateforme a déjà confirmé une saison 5. Voilà pour les sorties séries de la semaine. On se retrouve la semaine prochaine.
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20: Bonjour à tous. Après plusieurs semaines de mobilisation, les organisations lycéennes doivent être reçues pour la troisième fois ce jeudi par le ministre de l'Éducation, Édouard Geffray. La réunion est prévue en fin d'après-midi. Et ce matin, la prestigieuse école de commerce HEC a rejoint le mouvement des lycéens. Elle n'est pas la seule. Les étudiants de l'École nationale supérieure des arts et techniques du théâtre bloquent aussi leur établissement. Et c'est totalement inédit, selon Le Progrès. Autre contestation, celle des taxis. Ils vont manifester aujourd'hui contre la concurrence des VTC. Concrètement, le collectif demande la mise en place immédiate de zones blanches afin d'y empêcher les plateformes VTC d'attribuer des courses dans certaines zones et couper court à la maraude illégale. L'acteur et réalisateur Francis Renaud, habitué des films d'Olivier Marchal comme 36 Quai des Orfèvres, a été placé en détention provisoire après sa mise en examen pour viol en réunion, harcèlement et violence, des faits dénoncés par son ex-compagne. Dans les Bouches-du-Rhône, l'adolescent de 14 ans qui a tiré à plusieurs reprises dans son collège d'Aubagne, blessant le principal et une professeure, a été mis en examen et placé en détention provisoire à l'issue de sa garde à vue. Dans le même temps, un autre adolescent de 13 ans a été interpellé hier soir dans le nord de la France. Il aurait un lien avec le collégien qui a ouvert le feu. Les députés continuent l'examen du projet de budget de la Sécurité sociale. Au programme aujourd'hui, l'extension de la taxe soda aux produits préemballés, comme les gâteaux et les pâtisseries industrielles ou bien les céréales du petit-déjeuner. Une mesure approuvée en commission. Un fromage vendu dans toute la France chez Leclerc est rappelé en raison de la présence d'E. coli, une bactérie susceptible de provoquer de graves complications, notamment chez les enfants, selon Rappel Conso. Le produit rappelé est de la tome des Bauges AOP de la marque Nos Régions ont du talent. Et puis sport et football, le PSG a remporté son deuxième match de la Ligue des Champions hier soir en s'imposant 4-2

0: 16 octobre, une perturbation essentiellement nuageuse traversera le nord du pays en flux de nord-ouest avec une légère baisse des températures. Les températures, justement, les voici pour ce vendredi matin. 9 degrés pour Strasbourg et Lyon, 11 degrés pour Paris, 12 degrés pour Lille, 13 à Brest, 14 degrés pour Toulouse et Cherbourg, 15 degrés pour Nice et Marseille, 16 à Bordeaux, 17 à Ajaccio et Perpignan et 19 degrés pour Biarritz. C'est pour ce vendredi après-midi. 15 degrés sur la Bretagne et la Normandie, 19 sur l'Alsace, 20 degrés sur les Hauts-de-France, la région parisienne et la vallée du Rhône, 21 degrés sur la Nouvelle-Aquitaine, 22 en Corse, 22 à 24 degrés le long de la Méditerranée et 23 degrés pour l'Occitanie.
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2: Bonjour à toutes et à tous. On débute avec du football et la démonstration du PSG sur la pelouse de Manchester City hier soir pour la deuxième journée de phase de Ligue des Champions. Les Parisiens sont imposés 4 buts à 2 à l'Etihad Stadium. Doué, Dembélé, Vitinha et Akliouche ont marqué les 4 buts parisiens. Haaland a inscrit un doublé pour City en 20 et avec cette éclatante victoire, le PSG prend les rênes du classement de cette phase de Ligue. Et sur les autres terrains hier soir, notez l'écrasante victoire de Liverpool, 6 buts à 3 à Linz avec un triplé de Bradley Barcola pour les Reds. Le Real Madrid est allé renverser l'AS Roma 4 buts à 3 après avoir été mené 3 buts à 1 jusqu'à la 83e minute. Les Madrilènes ont ensuite marqué 3 buts en 7 minutes pour s'imposer. Notez également la victoire surprise des Norvégiens de Bodø Glimt face au Borussia Dortmund 1-0, mais aussi le 6-0 infligé par Aston Villa à Fenerbahçe. Et ce soir, deuxième journée de Ligue Europa, l'OL accueille le Crystal Palace de son ancien coach Pierre Save. Des retrouvailles qui risquent d'être chargées en émotion au Groupama Stadium. Un coup d'envoi à 18h45. Et puis à 21h, l'OM accueillera l'Olympiakos de Rémi Cabella. Et Rennes sera opposé aux Grecs de l'OFI Crète. Et puis en Ligue Conférence, Monaco se déplace au CSKA Sofia à 18h45. Autre Coupe d'Europe, mais en basket cette fois. Et le Paris Basket qui s'est incliné à domicile face aux Italiens du Virtus Bologne. Un revers 96 à 94 malgré les 23 points de Tyson Etienne. Au classement d'Euroleague, le Paris Basket est 19e et donc avant-dernier. L'ASVEL est 15e. C'est le Panathinaikos qui est en tête avec 100% de victoire sur les 5 premiers matchs. La 6e journée débute dès ce soir avec le déplacement de l'ASVEL au Real Madrid. Demain, le Paris Basket sera à l'étoile rouge de Belgrade. En rugby, coup dur pour le Stade Toulousain et l'équipe de France. Le deuxième ligne, Thibaut Flamand, est forfait pour plusieurs semaines après sa blessure à l'épaule. Il manquera donc le championnat des Nations en novembre. Et puis la Diagonale des Fous qui s'élance ce soir à 22h à La Réunion. 180 km, 10 200 m de dénivelé positif. Le vainqueur est attendu vendredi soir. Le dernier doit arriver avant dimanche 16h. Très belle journée de sport.
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3: 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La chronique info spéciale bien-être et vie sociale.
4: Le lien social, c'est ce qui nous relie et nous maintient vivants. Parler, rire, apprendre des autres. Quand il manque, l'isolement abîme la santé. Quand il existe, il stimule le cerveau et apaise le stress. Yann Lanier, vous êtes délégué général des Petits Frères des Pauvres. Vous publiez un baromètre sur ce thème. Quels sont ses principaux enseignements ?
5: Alors, les Petits Frères des Pauvres sont à l'origine d'un baromètre de l'isolement social qui fait référence dans notre pays. En 2025, nous documentions 750 000 personnes de plus de 60 ans en situation de mort sociale, c'est-à-dire coupées de tous les cercles de sociabilité, la famille, les amis, les voisins et la vie associative. Et 2 millions de personnes en grande fragilité, c'est-à-dire coupées au moins de deux de ces cercles de sociabilité. On dit souvent aux petits frères, quand nous prenons en charge une personne âgée isolée, que nous contribuons à la remettre dans la vie.
4: Quelles actions menez-vous sur le terrain ?
5: Nous avons des dispositifs de sensibilisation à cette question du lien social auprès des collégiens, par exemple, avec un programme qui s'appelle Génération Lien. Nous avons aussi Solitude Écoute. C'est un numéro de téléphone qui permet de rentrer en contact avec nos bénévoles. C'est un numéro de téléphone qui fonctionne tous les jours de 15h à 20h. Le lien social, c'est l'affaire de chacun et chacune d'entre nous. C'est quelque chose qui est extrêmement précieux pour avoir un vivre ensemble de qualité.
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2: Bonjour.
7: jour, 14 millions de retraités du secteur privé sont concernés. Réunis hier, les syndicats et le patronat qui gèrent le régime de retraite complémentaire Agirc-Arrco ont décidé d'augmenter les pensions de 1,4% à compter du 1er novembre. Une décision qui intervient après une négociation particulièrement tendue. Les députés ont rejeté hier en commission une mesure phare du budget de la sécurité sociale pour 2027 qui devait rapporter 3,7 milliards d'euros en réduisant certains allègements de cotisations patronales. Plusieurs élus de gauche et du MoDem dénoncent une grave perte de recettes alors que la sécurité sociale est déjà déficitaire. Alors que le mouvement Licence poursuit, le syndicat de police Alliance proche de l'extrême droite va déposer une plainte contre l'État pour mise en danger de la vie d'autrui. Il dénonce des consignes floues et des injonctions contradictoires adressées aux forces de l'ordre. La cour d'assises des Pyrénées-Orientales a condamné hier à 30 ans de réclusion criminelle deux frères, Khaled et Raouf Ben Abdeljelil, accusés d'avoir commandité l'incendie d'une épicerie en 2022 à Saint-Laurent-de-la-Salanque, près de Perpignan. Le feu avait embrasé deux immeubles et tué 8 personnes, dont 2 enfants en bas âge. Enfin, une aide-soignante de 53 ans a été mise en examen et placée en détention provisoire car elle est soupçonnée d'avoir empoisonné des résidentes d'un EHPAD de Monton pour leur dérober des bijoux. L'enquête ouverte après l'hospitalisation d'une pensionnaire présentant une somnolence anormale porte également sur le décès suspect d'une autre résidente en juillet. C'est la fin de ce flash. Une très bonne journée à toutes et à tous.
4: La Diplomate, de retour cette semaine sur Netflix avec une saison 4 qui dévoile une nouvelle crise politique dans laquelle Kate doit affronter l'alliance formée par la présidente Grace Payne et son propre mari. Après les événements de la troisième saison, elle découvre qu'ils ont participé à une opération destinée à s'emparer de l'arme la plus puissante de la Russie. Leur initiative clandestine menace désormais de provoquer une rupture entre les États-Unis et le Royaume-Uni, voire de précipiter Washington dans une nouvelle guerre.
8: Excusez-moi s'il vous plaît, puis-je avoir quelques instant seul avec mon époux.
9: Le sous-marin russe qui s'est échoué au large des côtes britanniques transportait une arme apocalyptique. Vous l'avez volé.
8: Mon inquiétude, c'est que Grace et toi ensemble, vous soyez, oui je vais le dire, dangereux.
10: Wow.
8: Qui appuie sur la pédale de frein quand vous n'êtes que tous les deux?
11: Avec les Russes, ce qui fonctionne, c'est la force, pas l'apaisement.
10: Grace a changé. Je ne sais pas ce qui se passe. J'ai besoin d'un boulot qui me tiendra éloigné. À Londres.
8: Super idée.
4: Les rapprochements politiques entre les uns vont fragiliser les mariages des autres, tandis que les décisions prises à la Maison Blanche menacent directement l'alliance anglo-américaine. Netflix nous propose également la série documentaire Tyson en 4 épisodes. Elle retrace l'ascension, les controverses et l'évolution personnelle de Mike Tyson. Elle donne la parole à l'ancien champion, à ses proches et à plusieurs témoins de sa carrière, de son enfance difficile à Brooklyn, à sa découverte de la boxe et son ascension fulgurante. En 1986, à 20 ans, Mike Tyson est devenu le plus jeune champion du monde des poids lourds de l'histoire avant de régner comme champion incontesté entre 1987 et 1990. La série ne se limite pas à ses victoires sportives, elle aborde également son incarcération, ses problèmes d'addiction et d'argent, ses effondrements publics ainsi que les controverses qui ont durablement marqué son image et son héritage. Sur Disney+, cette semaine, Vision Quest, une série Marvel avec Paul Bettany dans le rôle de Vision. Elle prolonge
12: 21h30
4: de Vision et de Agatha Along dans l'univers de Marvel Cinematic Universe. Après sa réactivation, Vision s'est éloigné de ceux qui voulaient l'utiliser comme une arme. Il cherche désormais comment poursuivre son existence et consulte les intelligences artificielles présentes dans sa programmation, dont Ultron. Lorsqu'il devient la cible d'une Prime, il prend la fuite avec Thomas Shepard, un jeune garçon dont l'identité pourrait être liée à son fils.
13: Qui suis-je ? Je suis Vision. J'étais Vision. J'ai son visage, mais pas sa vertu. Tout ce que j'ai, c'est son nom.
14: Bienvenue à la maison, Vision.
13: Cette maison devient surpeuplée, Vision.
15: Ultron !
13: Avatar humain uniquement. Monsieur, il est très dangereux de le laisser vivre avec nous.
15: Mais nous sommes liés tous les deux.
13: C'est ton père, ton papa, ton papou.
4: Après les super-héros, une adaptation du manga Cat Size. Camille Lou, Constance Labbé et Claire Romain de retour dans la saison 2, 8 épisodes de 52 minutes proposés sur Disney+, avant leur diffusion sur TF1. Tam, Cilia et Alexia Chamad, trois sœurs, sont devenues voleuses d'œuvres d'art afin d'élucider la disparition de leur père. Leur enquête avait commencé lorsqu'un tableau lui ayant appartenu avait refait surface lors d'une exposition organisée à la Tour Eiffel. Cette deuxième saison commence alors que les sœurs retrouvent la trace de leur père au Mont-Saint-Michel pour tenter de le sauver et d'identifier terrifiée et la tête du réseau de trafiquants d'art qu'elles cherchent à faire tomber. Elles doivent récupérer un mystérieux tableau.
12: Tu lui as déjà demandé droit dans les yeux si c'était L416. Finissons-en.
16: Donc leur réseau existe. On ne sera jamais en sécurité.
12: Qu'elle soit encore dans les parages pendant un cambriolage de ce calibre, sans concours de circonstances.
16: Je sais pas ce que tu es en train de faire, mais je sais que tu le fais pour une bonne raison.
12: Sors, on la chope, t'as compris ? Et c'est pas toi, c'est moi.
4: À noter l'arrivée de Tom Leb dans le rôle du Marquis, un voleur charismatique dont les intentions demeurent incertaines. Sur HBO Max, Crystal Lake, série préquelle de Vendredi 13 qui débarque à l'occasion d'Halloween. Linda Cardellini incarne Pamela, la mère de Jason. Près d'un an après la noyade de son fils, elle vit toujours à proximité du lac où le jeune Jason a trouvé la mort. Incapable de surmonter son deuil, elle voit son passé ressurgir lorsque deux inconnus viennent l'interroger et déclenchent une succession d'événements inquiétants dans la petite communauté. Un nouveau chapitre d'une saga lancée au cinéma en 1980. La saison 4 de Tulsa King, portée par Sylvester Stallone, débarque sur Paramount+. Dwight Manfredi cherche à légaliser son empire et à protéger l'équipe qu'il a constituée à Tulsa. Ses ambitions sont contrariées par des responsables politiques corrompus, de nouveaux adversaires et une perte personnelle qui réveille les réflexes criminels qu'il tentait de maîtriser. La ville devient alors un nouveau champ de bataille. Plus Dwight tente de préserver ce qu'il a construit, plus ses décisions le replacent au centre des violences et des rapports de force qui ont marqué sa vie au sein de la mafia. Avant même ce retour, la plateforme a déjà confirmé une saison 5. Voilà pour les sorties séries de la semaine. On se retrouve la semaine prochaine.
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17: Bonjour à tous. Après plusieurs semaines de mobilisation, les organisations lycéennes doivent être reçues pour la troisième fois ce jeudi par le ministre de l'Éducation, Édouard Geffray. La réunion est prévue en fin d'après-midi. Et ce matin, la prestigieuse école de commerce HEC a rejoint le mouvement des lycéens. Elle n'est pas la seule. Les étudiants de l'École nationale supérieure des arts et techniques et du théâtre bloquent aussi leur établissement. Et c'est totalement inédit, selon Le Progrès. Autre contestation, celle des taxis. Ils vont manifester aujourd'hui contre la concurrence des VTC. Concrètement, le collectif demande la mise en place immédiate de zones blanches afin d'y empêcher les plateformes VTC d'attribuer des courses dans certaines zones et couper court à la maraude illégale. L'acteur et réalisateur Francis Renaud, habitué des films d'Olivier Marchal comme 36 Quai des Orfèvres, a été placé en détention provisoire après sa mise en examen pour viol en réunion, harcèlement et violence, des faits dénoncés par son ex-compagne. Dans les Bouches-du-Rhône, l'adolescent de 14 ans qui a tiré à plusieurs reprises dans son collège d'Aubagne, blessant le principal et une professeure, a été mis en examen et placé en détention provisoire à l'issue de sa garde à vue. Dans le même temps, un autre adolescent de 13 ans a été interpellé hier soir dans le nord de la France. Il aurait un lien avec le collégien qui a ouvert le feu. Les députés continuent l'examen du projet de budget de la Sécurité sociale. Au programme aujourd'hui, l'extension de la taxe soda aux produits préemballés, comme les gâteaux et les pâtisseries industrielles ou bien les céréales du petit-déjeuner. Une mesure approuvée en commission. Un fromage vendu dans toute la France chez Leclerc est rappelé en raison de la présence d'E. coli, une bactérie susceptible de provoquer de graves complications, notamment chez les enfants, selon Rappel Conso. Le produit rappelé est de la tome des Bauges AOP de la marque Nos Régions ont du talent. Et puis sport et football, le PSG a remporté son deuxième match de la Ligue des Champions hier soir en s'imposant

0: 16 octobre, une perturbation essentiellement nuageuse traversera le nord du pays en flux de nord-ouest avec une légère baisse des températures. Les températures, justement, les voici pour ce vendredi matin. 9 degrés pour Strasbourg et Lyon, 11 degrés pour Paris, 12 degrés pour Lille, 13 à Brest, 14 degrés pour Toulouse et Cherbourg, 15 degrés pour Nice et Marseille, 16 à Bordeaux, 17 à Ajaccio et Perpignan et 19 degrés pour Biarritz. C'est pour ce vendredi après-midi. 15 degrés sur la Bretagne et la Normandie, 19 sur l'Alsace, 20 degrés sur les Hauts-de-France, la région parisienne et la vallée du Rhône, 21 degrés sur la Nouvelle-Aquitaine, 22 en Corse, 22 à 24 degrés le long de la Méditerranée et 23 degrés pour l'Occitanie.
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2: Bonjour à toutes et à tous. On débute avec du football et la démonstration du PSG sur la pelouse de Manchester City hier soir pour la deuxième journée de phase de Ligue des Champions. Les Parisiens sont imposés 4 buts à 2 à l'Etihad Stadium. Doué, Dembélé, Vitinha et Akliouche ont marqué les 4 buts parisiens. Haaland a inscrit un doublé pour City en 20 et avec cette éclatante victoire, le PSG prend les rênes du classement de cette phase de Ligue. Et sur les autres terrains hier soir, notez l'écrasante victoire de Liverpool, 6 buts à 3 à Linz avec un triplé de Bradley Barcola pour les Reds. Le Real Madrid est allé renverser l'AS Roma 4 buts à 3 après avoir été mené 3 buts à 1 jusqu'à la 83e minute. Les Madrilènes ont ensuite marqué 3 buts en 7 minutes pour s'imposer. Notez également la victoire surprise des Norvégiens de Bodø Glimt face au Borussia Dortmund 1-0, mais aussi le 6-0 infligé par Aston Villa à Fenerbahçe. Et ce soir, deuxième journée de Ligue Europa, l'OL accueille le Crystal Palace de son ancien coach Pierre Save. Des retrouvailles qui risquent d'être chargées en émotion au Groupama Stadium. Un coup d'envoi à 18h45. Et puis à 21h, l'OM accueillera l'Olympiakos de Rémi Cabella. Rennes sera opposé au Grec de l'OFI Crète. Et puis en Ligue Conférence, Monaco se déplace au CSKA Sofia à 18h45.

0: Et puis la Diagonale des Fous qui s'élance ce soir à 22h à La Réunion. 180 km, 10 200 m de dénivelé positif. Le vainqueur est attendu vendredi soir. Le dernier doit arriver avant dimanche 16h. Très belle journée de sport.
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3: Les interactions sociales sont essentielles pour la santé physique et morale. L'assurance retraite vous accompagne pour garder ce lien au quotidien. Elle organise toute l'année une foule d'activités avec ses partenaires qui permettent de rencontrer du monde, échanger et rester actif. Conférences, salons, sorties sportives ou culturelles et ateliers pour mieux vivre sa retraite. Elle propose aussi des ateliers en petits groupes. L'atelier Bienvenue à la retraite, par exemple, permet d'aborder cette nouvelle étape en douceur, aux côtés d'autres personnes qui vivent la même transition. D'autres ateliers portent sur l'activité physique, la nutrition, le numérique, le sommeil ou la mémoire. Des rendez-vous proches de chez vous, parfois même accessibles à distance, pour garder le contact facilement. L'objectif est simple, vous accompagner, vous donner des repères et vous offrir des occasions de créer du lien, de partager, de ne jamais rester seul. Pour trouver une activité près de chez vous, rendez-vous sur la carte interactive « Trouvez mon activité » du site pourbienvieillir.fr. En quelques clics, vous pouvez filtrer selon vos envies, consulter la fiche détaillée de chaque activité et vous inscrire directement en ligne si vous le souhaitez. Des activités utiles, conviviales et accessibles pour rester actif, entouré et pleinement acteur de votre retraite.
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5: Bonjour, 14 millions de retraités du secteur privé sont concernés. Réunis hier, les syndicats et le patronat qui gèrent le régime de retraite complémentaire Agirc-Arrco ont décidé d'augmenter les pensions de 1,4% à compter du 1er novembre. Une décision qui intervient après une négociation particulièrement tendue. Les députés ont rejeté hier en commission une mesure phare du budget de la sécurité sociale pour 2027 qui devait rapporter 3,7 milliards d'euros en réduisant certains allègements de cotisations patronales. Plusieurs élus de gauche et du MoDem dénoncent une grave perte de recettes alors que la sécurité sociale est déjà déficitaire. Alors que le mouvement Licence poursuit, le syndicat de police Alliance, proche de l'extrême droite, va déposer une plainte contre l'État pour mise en danger de la vie d'autrui. Il dénonce des consignes floues et des injonctions contradictoires adressées aux forces de l'ordre. La cour d'assises des Pyrénées-Orientales a condamné hier à 30 ans de réclusion criminelle deux frères, Khaled et Raouf Ben Abdeljelil, accusés d'avoir commandité l'incendie d'une épicerie en 2022 à Saint-Laurent-de-la-Salanque, près de Perpignan. Le feu avait embrasé deux immeubles et tué 8 personnes, dont 2 enfants en bas âge. Enfin, une aide-soignante de 53 ans a été mise en examen et placée en détention provisoire car elle est soupçonnée d'avoir empoisonné des résidentes d'un EHPAD de Monton pour leur dérober des bijoux. L'enquête ouverte après l'hospitalisation d'une pensionnaire présentant une somnolence anormale porte également sur le décès suspect d'une autre résidente en juillet. C'est la fin de ce flash. Une très bonne journée à toutes et à tous.
6: La Diplomate, de retour cette semaine sur Netflix avec une saison 4 qui dévoile une nouvelle crise politique dans laquelle Kate doit affronter l'alliance formée par la présidente Grace Payne et son propre mari. Après les événements de la troisième saison, elle découvre qu'ils ont participé à une opération destinée à s'emparer de l'arme la plus puissante de la Russie. Leur initiative clandestine menace désormais de provoquer une rupture entre les États-Unis et le Royaume-Uni, voire de précipiter Washington dans une nouvelle guerre.
7: Excusez-moi s'il vous plaît, puis-je avoir quelques instant seul avec mon époux?
8: Le sous-marin russe qui s'est échoué au large des côtes britanniques transportait une arme apocalyptique. Vous l'avez volé.
7: Mon inquiétude, c'est que Grace et toi ensemble, vous soyez, oui je vais le dire, dangereux.
9: Wow.
7: Qui appuie sur la pédale de frein quand vous n'êtes que tous les deux?
10: Avec les Russes, ce qui fonctionne, c'est la force, pas l'apaisement.
9: Mais Grace a changé. Je ne sais pas ce qui se passe. J'ai besoin d'un boulot qui nous tiendra éloignés. À Londres.
7: Super idée.
6: Les rapprochements politiques entre les uns vont fragiliser les mariages des autres, tandis que les décisions prises à la Maison-Blanche menacent directement l'alliance anglo-américaine. Netflix nous propose également la série documentaire Tyson en 4 épisodes. Elle retrace

0: L'ascension, les controverses et l'évolution personnelle de Mike Tyson. Elle donne la parole à l'ancien champion, à ses proches et à plusieurs témoins de sa carrière, de son enfance difficile à Brooklyn, à sa découverte de la boxe et son ascension fulgurante. En 1986, à 20 ans, Mike Tyson est devenu le plus jeune champion du monde des poids lourds de l'histoire, avant de régner comme champion incontesté entre 1987 et 1990. La série ne se limite pas à ses victoires sportives, elle aborde également son incarcération, ses problèmes d'addiction et d'argent, ses effondrements publics ainsi que les controverses qui ont durablement marqué son image et son héritage. Sur Disney+, cette semaine, Vision Quest, une série Marvel avec Paul Bettany dans le rôle de Vision. Elle prolonge les événements de WandaVision et de Agatha Along dans l'univers de Marvel Cinematic Universe. Après sa réactivation, Vision s'est éloigné de ceux qui voulaient l'utiliser comme une arme. Il cherche désormais comment poursuivre son existence et consulte les intelligences artificielles présentes dans sa programmation, dont Ultron. Lorsqu'il devient la cible d'une prime, il prend la fuite avec Thomas Shepard, un jeune garçon dont l'identité pourrait être liée à son fils.
1: Qui suis-je ? Je suis Vision. Du moins, j'étais Vision. J'ai son visage, mais pas sa vertu. Tout ce que j'ai, c'est son nom.
2: Bienvenue à la maison, Vision.
1: Cette maison devient surpeuplée, Vision.
3: Ultron !
4: Avatar humain uniquement.
5: Monsieur, il est très dangereux de le laisser vivre avec nous.
6: Mais nous sommes liés tous les deux, c'est...
7: Ton père ? Ton papa ? Ton papou ?
0: Après les super-héros, une adaptation du manga Cat's Eyes. Camille Lou, Constance Labbé et Claire Romain de retour dans la saison 2. 8 épisodes de 52 minutes proposés sur Disney+, avant leur diffusion sur TF1. Tam, Cilia et Alexia Chamad, trois sœurs, sont devenues voleuses d'œuvres d'art afin d'élucider la disparition de leur père. Leur enquête avait commencé lorsqu'un tableau lui ayant appartenu avait refait surface lors d'une exposition organisée à la Tour Eiffel. Cette deuxième saison commence alors que les sœurs retrouvent la trace de leur père au Mont-Saint-Michel pour tenter de le sauver et d'identifier la tête du réseau de trafiquants d'art qu'elles cherchent à faire tomber. Elles doivent récupérer un mystérieux tableau.
8: Tu lui as déjà demandé droit dans les yeux si c'était elle, Cat's Eyes. Finissons-en.
9: Tant que leur réseau existe, on ne sera jamais en sécurité.
8: Qu'elle soit encore dans les parages pendant un cambriolage de ce calibre, c'est un concours de circonstances.
10: Je sais pas ce que tu es en train de faire, mais je sais que tu le fais pour une bonne raison.
8: Soit on la chope, t'as compris ? Et c'est pas toi, c'est moi.
0: À noter l'arrivée de Tom Leb dans le rôle du Marquis, un voleur charismatique dont les intentions demeurent incertaines. Sur HBO Max, Crystal Lake, série préquelle de Vendredi 13 qui débarque à l'occasion d'Halloween. Linda Cardellini incarne Pamela, la mère de Jason. Près d'un an après la noyade de son fils, elle vit toujours à proximité du lac où le jeune Jason a trouvé la mort. Incapable de surmonter son deuil, elle voit son passé ressurgir lorsque deux inconnus viennent l'interroger et déclenchent une succession d'événements inquiétants dans la petite communauté. Un nouveau chapitre d'une saga lancée au cinéma en 1980. La saison 4 de Tulsa King, portée par Sylvester Stallone, débarque sur Paramount+. Dwight Manfredi cherche à légaliser son empire et à protéger l'équipe qu'il a constituée à Tulsa. Ses ambitions sont contrariées par des responsables politiques corrompus, de nouveaux adversaires et une perte personnelle qui réveille les réflexes criminels qu'il tentait de maîtriser. La ville devient alors un nouveau champ de bataille. Plus Dwight tente de préserver ce qu'il a construit, plus ses décisions le replacent au centre des violences et des rapports de force qui ont marqué sa vie au sein de la mafia. Avant même ce retour, la plateforme a déjà confirmé une saison 5. Voilà pour les sorties séries de la semaine. On se retrouve la semaine prochaine.
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12: Bonjour à tous. Après plusieurs semaines de mobilisation, les organisations lycéennes doivent être reçues pour la troisième fois ce jeudi par le ministre de l'Éducation, Édouard Geffray. La réunion est prévue en fin d'après-midi. Et ce matin, la prestigieuse école de commerce HEC a rejoint le mouvement des lycéens. Elle n'est pas la seule. Les étudiants de l'École nationale supérieure des arts et techniques et du théâtre bloquent aussi leur établissement. Et c'est totalement inédit, selon Le Progrès. Autre contestation, celle des taxis. Ils vont manifester aujourd'hui contre la concurrence des VTC. Concrètement, le collectif demande la mise en place immédiate de zones blanches afin d'y empêcher les plateformes VTC d'attribuer des courses dans certaines zones et couper court à la maraude illégale. L'acteur et réalisateur Francis Renaud, habitué des films d'Olivier Marchal comme 36 Quai des Orfèvres, a été placé en détention provisoire après sa mise en examen pour viol en réunion, harcèlement et violence, des faits dénoncés par son ex-compagne. Dans les Bouches-du-Rhône, l'adolescent de 14 ans qui a tiré à plusieurs reprises dans son collège d'Aubagne, blessant le principal et une professeure, a été mise en examen et placée en détention provisoire à l'issue de sa garde à vue. Dans le même temps, un autre adolescent de 13 ans a été interpellé hier soir dans le nord de la France. Il aurait un lien avec le collégien qui a ouvert le feu. Les députés continuent l'examen du projet de budget de la Sécurité sociale. Au programme aujourd'hui, l'extension de la taxe soda aux produits préemballés, comme les gâteaux et les pâtisseries industrielles ou bien les céréales du petit-déjeuner, une mesure approuvée en commission. Un fromage vendu dans toute la France chez Leclerc est rappelé en raison de la présence d'E. coli, une bactérie susceptible de provoquer de graves complications, notamment chez les enfants, selon Rappel Conso. Le produit rappelé est de la tome des Bauges AOP de la marque Nos Régions ont du talent. Et puis sport et football, le PSG a remporté son deuxième match de la Ligue des Champions hier soir en s'imposant 4-2.

0: 16 octobre, une perturbation essentiellement nuageuse traversera le nord du pays en flux de nord-ouest avec une légère baisse des températures. Les températures, justement, les voici pour ce vendredi matin. 9 degrés pour Strasbourg et Lyon, 11 degrés pour Paris, 12 degrés pour Lille, 13 à Brest, 14 degrés pour Toulouse et Cherbourg, 15 degrés pour Nice et Marseille, 16 à Bordeaux, 17 à Ajaccio et Perpignan et 19 degrés pour Biarritz. C'est pour ce vendredi après-midi. 15 degrés sur la Bretagne et la Normandie, 19 sur l'Alsace, 20 degrés sur les Hauts-de-France, la région parisienne et la vallée du Rhône, 21 degrés sur la Nouvelle-Aquitaine, 22 en Corse, 22 à 24 degrés le long de la Méditerranée et 23 degrés pour l'Occitanie.
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2: Bonjour à toutes et à tous. On débute avec du football et la démonstration du PSG sur la pelouse de Manchester City hier soir. Pour la deuxième journée de phase de Ligue des Champions, les Parisiens sont imposés 4-2 à l'Etihad Stadium. Doué, Dembélé, Vitinha et Akliou ont marqué les 4 buts parisiens. Haaland a inscrit un doublé pour City en 20 et avec cette éclatante victoire, le PSG prend les rênes du classement de cette phase de Ligue. Et sur les autres terrains hier soir, notez l'écrasante victoire de Liverpool, 6-3 à Linz avec un triplé de Bradley Barcola pour les Reds. Le Real Madrid est allé renverser l'AS Roma 4-3 après avoir été mené 3-1 jusqu'à la 83e minute. Les Madrilènes ont ensuite marqué 3 buts en 7 minutes pour s'imposer. Notez également la victoire surprise des Norvégiens de Bodø Glimt face au Borussia Dortmund 1-0, mais aussi le 6-0 infligé par Aston Villa à Fenerbahçe. Et ce soir, deuxième journée de Ligue Europa, l'OL accueille le Crystal Palace de son ancien coach Pierre Save. Des retrouvailles qui risquent d'être chargées en émotion au Groupama Stadium. Un coup d'envoi à 18h45. Et puis à 21h, l'OM accueillera l'Olympiakos de Rémi Cabella. Et Rennes sera opposé au Grec de l'OFI Crète. Et puis en Ligue Conférence, Monaco se déplace au CSKA Sofia à 18h45. Autre Coupe d'Europe, mais en basket cette fois. Et le Paris Basket qui s'est incliné à domicile face aux Italiens du Virtus Bologne. Un revers 96-94 malgré les 23 points de Tyson Etienne. Au classement de Euroleague, le Paris Basket est 19e et donc avant-dernier. L'ASVEL est 15e. C'est le Panathinaikos qui est en tête avec 100% de victoire sur les 5 premiers matchs. La 6e journée débute dès ce soir avec le déplacement de l'ASVEL au Real Madrid. Demain, le Paris Basket sera à l'étoile rouge de Belgrade. En rugby, coup dur pour le Stade Toulousain et l'équipe de France. Le deuxième ligne, Thibaut Flamand, est forfait pour plusieurs semaines après sa blessure à l'épaule. Il manquera donc le championnat des Nations en novembre. Et puis la Diagonale des Fous qui s'élance ce soir à 22h à La Réunion. 180 km, 10 200 m de dénivelé positif. Le vainqueur est attendu vendredi soir. Le dernier doit arriver avant dimanche 16h. Très belle journée des sports.
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4: Vieillir en bonne santé, continuer à faire ce qui compte pour soi, c'est l'objectif d'ICOP, programme de l'OMS accessible sur smartphone. Docteur Neda Tavassoli, vous êtes médecin l'IHU LSAGE de Toulouse. Qu'est-ce que le programme ICOP et que permet-il de suivre?
5: ICOP s'adresse aux personnes de 60 ans et plus vivant à domicile et repose sur l'évaluation et le suivi de 9 domaines essentiels au maintien de l'autonomie. On pose des questions sur l'isolement social. Le lien social est en effet déterminant. L'isolement peut accélérer la perte d'autonomie en affectant la mémoire, le bien-être psychologique, la nutrition ou encore la mobilité. D'une manière générale, l'isolement social a un impact négatif sur la prévention et sur le recours aux soins. En intégrant cette dimension sociale, ICOP permet de repérer les situations de fragilité sociale et d'orienter la personne vers des interventions adaptées. C'est très important de se évaluer tous les 6 mois. Ces 6 mois correspondent au rythme auquel les capacités fonctionnelles peuvent évoluer. Donc ça permet d'agir tôt avant que de potentiels problèmes s'installent durablement.
4: Et si vous souhaitez réaliser votre autodiagnostic, rendez-vous sur le service Mon Espace Santé de l'Assurance Maladie ou téléchargez l'application ICOP Monitor.
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6: Bonjour, 14 millions de retraités du secteur privé sont concernés. Réunis hier, les syndicats et le patronat qui gèrent le régime de retraite complémentaire Agirc-Arrco ont décidé d'augmenter les pensions de 1,4% à compter du 1er novembre. Une décision qui intervient après une négociation particulièrement tendue. Les députés ont rejeté hier en commission une mesure phare du budget de la sécurité sociale pour 2027 qui devait rapporter 3,7 milliards d'euros en réduisant certains allègements de cotisations patronales. Plusieurs élus de gauche et du MoDem dénoncent une grave perte de recettes alors que la sécurité sociale est déjà déficitaire. Alors que le mouvement Licence poursuit, le syndicat de police Alliance, proche de l'extrême droite, va déposer une plainte contre l'État pour mise en danger de la vie d'autrui. Il dénonce des consignes floues et des injonctions contradictoires adressées aux forces de l'ordre. La cour d'assises des Pyrénées-Orientales a condamné hier à 30 ans de réclusion criminelle deux frères, Khaled et Raouf Ben Abdeljelil, accusés d'avoir commandité l'incendie d'une épicerie en 2022 à Saint-Laurent-de-la-Salanque, près de Perpignan. Le feu a embrasé deux immeubles et tué 8 personnes, dont 2 enfants en bas âge. Enfin, une aide-soignante de 53 ans a été mise en examen et placée en détention provisoire car elle est soupçonnée d'avoir empoisonné des résidentes d'un EHPAD de Monton pour leur dérober des bijoux. L'enquête ouverte après l'hospitalisation d'une pensionnaire présentant une somnolence anormale porte également sur le décès suspect d'une autre résidente en juillet. C'est la fin de ce flash, une très bonne journée à toutes et à tous.
4: La Diplomate, de retour cette semaine sur Netflix avec une saison 4 qui dévoile une nouvelle crise politique dans laquelle Kate doit affronter l'alliance formée par la présidente Grace Payne et son propre mari. Après les événements de la troisième saison, elle découvre qu'ils ont participé à une opération destinée à s'emparer de l'arme la plus puissante de la Russie. Leur initiative clandestine menace désormais de provoquer une rupture entre les États-Unis et le Royaume-Uni, voire de précipiter Washington dans une nouvelle guerre.
7: Excusez-moi s'il vous plaît, puis-je avoir quelques instant seul avec mon époux?
8: Le sous-marin russe qui s'est échoué au large des côtes britanniques transportait une arme apocalyptique. Vous l'avez volé.
7: Mon inquiétude, c'est que Grace et toi ensemble, vous soyez, oui je vais le dire, dangereux.
9: Wow.
7: Qui appuie sur la pédale de frein quand vous n'êtes que tous les deux?
10: Avec les Russes, ce qui fonctionne, c'est la force, pas l'apaisement.
9: Grace a changé. Je ne sais pas ce qui se passe. J'ai besoin d'un boulot qui nous tiendra éloignés. À Londres.
7: Super idée.
4: Les rapprochements politiques entre les uns vont fragiliser les mariages des autres, tandis que les décisions prises à la Maison-Blanche menacent directement l'alliance anglo-américaine. Netflix nous propose également la série documentaire Tyson en 4 épisodes. Elle retrace l'ascension, les controverses et l'évolution personnelle de Mike Tyson. Elle donne la parole à l'ancien champion, à ses proches et à plusieurs témoins de sa carrière, de son enfance difficile à Brooklyn, à sa découverte de la boxe et son ascension fulgurante. En 1986, à 20 ans, Mike Tyson est devenu le plus jeune champion du monde des poids lourds de l'histoire avant de régner comme champion incontesté entre 1987 et 1990. La série ne se limite pas à ses victoires sportives, elle aborde également son incarcération, ses problèmes d'addiction et d'argent, ses effondrements publics ainsi que les controverses qui ont durablement marqué son image et son héritage. Sur Disney+, cette semaine, Vision Quest, une série Marvel avec Paul Bettany dans le rôle de Vision. Elle prolonge les événements de WandaVision et de Agatha Along dans l'univers de Marvel Cinematic Universe. Après sa réactivation, Vision s'est éloigné de ceux qui voulaient l'utiliser comme une arme. Il cherche désormais comment poursuivre son existence et consulte les intelligences artificielles présentes dans sa programmation, dont Ultron. Lorsqu'il devient la cible d'une Prime, il prend la fuite avec Thomas Shepard, un jeune garçon dont l'identité pourrait être liée à son fils.
11: Qui suis-je ? Je suis Vision. J'étais Vision. J'ai son visage, mais pas sa vertu. Tout ce que j'ai, c'est son nom.
12: Bienvenue à la maison, Vision.
11: Cette maison devient surpeuplée, Vision.
13: Ultron !
11: Avatar humain uniquement. Monsieur, il est très dangereux de le laisser vivre avec nous.
14: Mais nous sommes liés tous les deux.
15: C'est ton père ? Ton papa ? Ton papou ?
4: Après les super-héros, une adaptation du manga Cat's Eyes. Camille Lou, Constance Labbé et Claire Romain de retour dans la saison 2, 8 épisodes de 52 minutes proposés sur Disney+, avant leur diffusion sur TF1. Tam, Cilia et Alexia Chamad, trois sœurs, sont devenues voleuses d'œuvres d'art afin d'élucider la disparition de leur père. Leur enquête avait commencé lorsqu'un tableau lui ayant appartenu avait refait surface lors d'une exposition organisée à la Tour Eiffel. Cette deuxième saison commence alors que les sœurs retrouvent la trace de leur père au Mont-Saint-Michel pour tenter de le sauver et d'identifier
14: identifier la tête du réseau de trafiquants d'art qu'elles cherchent à faire tomber. Elles doivent récupérer un mystérieux tableau.
16: Tu lui as déjà demandé droit dans les yeux si c'était elle 416. Finissons-en.
17: Donc leur réseau existe. On ne sera jamais en sécurité.
16: Qu'elle soit encore dans les parages pendant un cambriolage de ce calibre, c'est un concours de circonstances.
17: Je sais pas ce que t'es en train de faire, mais je sais que tu le fais pour une bonne raison.
16: Soit on la chope, t'as compris ? Et c'est pas toi, c'est moi.
14: À noter l'arrivée de Tom Leb dans le rôle du Marquis, un voleur charismatique dont les intentions demeurent incertaines. Sur HBO Max, Crystal Lake, série préquelle de Vendredi 13 qui débarque à l'occasion d'Halloween. Linda Cardellini incarne Pamela, la mère de Jason. Près d'un an après la noyade de son fils, elle vit toujours à proximité du lac où le jeune Jason a trouvé la mort.
18: 22h.
14: Surmonter son deuil, elle voit son passé ressurgir lorsque deux inconnus viennent l'interroger et déclenchent une succession d'événements inquiétants dans la petite communauté. Un nouveau chapitre d'une saga lancée au cinéma en 1980. La saison 4 de Tulsa King, portée par Sylvester Stallone, débarque sur Paramount+. Dwight Manfredi cherche à légaliser son empire et à protéger l'équipe qu'il a constituée à Tulsa. Ses ambitions sont contrariées par des responsables politiques corrompus, de nouveaux adversaires et une perte personnelle qui réveille les réflexes criminels qu'il tentait de maîtriser. La ville devient alors un nouveau champ de bataille. Plus Dwight tente de préserver ce qu'il a construit, plus ses décisions le replacent au centre des violences et des rapports de force qui ont marqué sa vie au sein de la mafia. Avant même ce retour, la plateforme a déjà confirmé une saison 5. Voilà pour les sorties séries de la semaine. On se retrouve la semaine prochaine.
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20: Bonjour à tous. Après plusieurs semaines de mobilisation, les organisations lycéennes doivent être reçues pour la troisième fois ce jeudi par le ministre de l'Éducation, Édouard Geffray. La réunion est prévue en fin d'après-midi. Et ce matin, la prestigieuse école de commerce HEC a rejoint le mouvement des lycéens. Elle n'est pas la seule. Les étudiants de l'École nationale supérieure des arts et techniques et du théâtre bloquent aussi leur établissement. Et c'est totalement inédit, selon Le Progrès. Autre contestation, celle des taxis. Ils vont manifester aujourd'hui contre la concurrence des VTC. Concrètement, le collectif demande la mise en place immédiate de zones blanches afin d'y empêcher les plateformes VTC d'attribuer des courses dans certaines zones et couper court à la maraude illégale. L'acteur et réalisateur Francis Renaud, habitué des films d'Olivier Marchal comme 36 Quai des Orfèvres, a été placé en détention provisoire après sa mise en examen pour viol en réunion, harcèlement et violence, des faits dénoncés par son ex-compagne. Dans les Bouches-du-Rhône, l'adolescent de 14 ans qui a tiré à plusieurs reprises dans son collège d'Aubagne, blessant le principal et une professeure, a été mise en examen et placée en détention provisoire à l'issue de sa garde à vue. Dans le même temps, un autre adolescent de 13 ans a été interpellé hier soir dans le nord de la France. Il aurait un lien avec le collégien qui a ouvert le feu. Les députés continuent l'examen du projet de budget de la Sécurité sociale. Au programme aujourd'hui, l'extension de la taxe soda aux produits préemballés, comme les gâteaux et les pâtisseries industrielles ou bien les céréales du petit-déjeuner. Une mesure approuvée en commission. Un fromage vendu dans toute la France chez Leclerc est rappelé en raison de la présence d'E. coli, une bactérie susceptible de provoquer de graves complications, notamment chez les enfants, selon Rappel Conso. Le produit rappelé est de la tome des Bauges AOP de la marque Nos Régions ont du talent. Et puis sport et football, le PSG a remporté son deuxième match de la Ligue des Champions hier soir en s'imposant 4-2.

0: 16 octobre, une perturbation essentiellement nuageuse traversera le nord du pays en flux de nord-ouest avec une légère baisse des températures. Les températures, justement, les voici pour ce vendredi matin. 9 degrés pour Strasbourg et Lyon, 11 degrés pour Paris, 12 degrés pour Lille, 13 à Brest, 14 degrés pour Toulouse et Cherbourg, 15 degrés pour Nice et Marseille, 16 à Bordeaux, 17 à Ajaccio et Perpignan et 19 degrés pour Biarritz. C'est pour ce vendredi après-midi. 15 degrés sur la Bretagne et la Normandie, 19 sur l'Alsace, 20 degrés sur les Hauts-de-France, la région parisienne et la vallée du Rhône, 21 degrés sur la Nouvelle-Aquitaine, 22 en Corse, 22 à 24 degrés le long de la Méditerranée et 23 degrés pour l'Occitanie.
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2: Bonjour à toutes et à tous. On débute avec du football et la démonstration du PSG sur la pelouse de Manchester City. Hier soir, pour la deuxième journée de phase de Ligue, des Champions, les Parisiens sont imposés 4-2 à l'Etihad Stadium. Doué, Dembélé, Vitinha et Akliouche ont marqué les 4 buts parisiens. Haaland a inscrit un doublé pour City en 20 et avec cette éclatante victoire, le PSG prend les rênes du classement de cette phase de Ligue. Et sur les autres terrains hier soir, notez l'écrasante victoire de Liverpool, 6-3 à Linz avec un triplé de Bradley Barcola pour les Reds. Le Real Madrid est allé renverser l'AS Roma 4-3 après avoir été mené 3-1 jusqu'à la 83e minute. Les Madrilènes ont ensuite marqué 3-en 7 minutes pour s'imposer. Notez également la victoire surprise des Norvégiens de Bodø Glimt face au Borussia Dortmund 1-0, mais aussi le 6-0 infligé par Aston Villa à Fenerbahçe. Et ce soir, deuxième journée de Ligue Europa, l'OL accueille le Crystal Palace de son ancien coach Pierre Save. Et des retrouvailles qui risquent d'être chargées en émotion au Groupama Stadium. Un coup d'envoi à 18h45. Et puis à 21h, l'OM accueillera l'Olympiakos de Rémi Cabella. Et Rennes sera opposé au Grec de l'OFI Crète. Et puis en Ligue Conférence, Monaco se déplace au CSKA Sofia à 18h45. Autre Coupe d'Europe, mais en basket cette fois. Et le Paris Basket qui s'est incliné à domicile face aux Italiens du Virtus Bologne. Un revers 96-94 malgré les 23 points de Tyson Etienne. Au classement d'Euroleague, le Paris Basket est 19e et donc avant-dernier. L'ASVEL est 15e. C'est le Panathinaikos qui est en tête avec 100% de victoire sur les 5 premiers matchs. La 6e journée débute dès ce soir avec le déplacement de l'ASVEL au Real Madrid. Demain, le Paris Basket sera à l'étoile rouge de Belgrade. En rugby, coup dur pour le Stade Toulousain et l'équipe de France. Le deuxième ligne, Thibaut Flamand, est forfait pour plusieurs semaines après sa blessure à l'épaule. Il manquera donc le championnat des nations en novembre. Et puis la Diagonale des Fous qui s'élance ce soir à 22h à La Réunion. 180 km, 10 200 mètres de dénivelé positif. Le vainqueur est attendu vendredi soir. Le dernier doit arriver avant dimanche 16h. Très belle journée des sports.
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4: Appel vidéo avec les petits-enfants, photos partagées, mais aussi vraies retrouvailles dès que possible. Car oui, les écrans maintiennent le lien, mais sans remplacer un bon moment tous ensemble. Alors comment faire pour jongler entre virtuel et rituel bien réel? Et vous, madame, vous gardez comment le contact avec vos proches?
5: Comment je peux garder le lien? Ben avec le téléphone, et puis quand ils viennent me voir.
6: Je leur téléphone, ou alors ils me téléphonent.
7: On est une famille unie, on s'aime. J'ai pas un contact systématique avec mes enfants.
8: Pour garder le lien, on fait des visios, quoi.
6: Je peux voir sur l'écran l'ordinateur.
8: Oui, on peut échanger. Ça fait du bien.
9: Bah, on se parle comme ça sur Internet, les réseaux sociaux.
5: Bon, les rituels, c'est les anniversaires, les fêtes, Noël, le jour de l'an, les grandes fêtes comme ça.
10: Alors, le samedi, mon petit-fils vient me chercher, je déjeune avec eux, ils me ramènent. Le dimanche, c'est avec ma petite-fille. Dans la semaine, c'est avec mon fils.
9: Ça dépend, il n'y a pas de rituel, c'est pas tous les jours. Ça se fait comme ça, au gré du hasard, quand ils sont sur le net.
11: Je vais les voir, je garde des liens, et puis on se téléphone, il n'y a pas de problème.
4: Au final, pas de recette miracle. Un appel, une photo, un goûter improvisé. Tout fait lien. L'important, c'est de se parler en vrai, comme à travers un écran. Chaque occasion compte pour se retrouver. Et ça, les seniors l'ont bien compris.
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2: Bonjour.
12: jour, 14 millions de retraités du secteur privé sont concernés. Réunis hier, les syndicats et le patronat qui gèrent le régime de retraite complémentaire Agirc-Arrco ont décidé d'augmenter les pensions de 1,4% à compter du 1er novembre. Une décision qui intervient après une négociation particulièrement tendue. Les députés ont rejeté hier en commission une mesure phare du budget de la sécurité sociale pour 2027 qui devait rapporter 3,7 milliards d'euros en réduisant certains allègements de cotisations patronales. Plusieurs élus de gauche et du MoDem dénoncent une grave perte de recettes alors que la sécurité sociale est déjà déficitaire. Alors que le mouvement Lycéens poursuit, le syndicat de police Alliance, proche de l'extrême droite, va déposer une plainte contre l'État pour mise en danger de la vie d'autrui. Il dénonce des consignes floues et des injonctions contradictoires adressées aux forces de l'ordre. La cour d'assises des Pyrénées-Orientales a condamné hier à 30 ans de réclusion criminelle deux frères, Khaled et Raouf Ben Abdeljelil, accusés d'avoir commandité l'incendie d'une épicerie en 2022 à Saint-Laurent-de-la-Salanque, près de Perpignan. Le feu avait embrasé deux immeubles et tué 8 personnes, dont 2 enfants en bas âge. Enfin, une aide-soignante de 53 ans a été mise en examen et placée en détention provisoire car elle est soupçonnée d'avoir empoisonné des résidentes d'un EHPAD de Monton pour leur dérober des bijoux. L'enquête ouverte après l'hospitalisation d'une pensionnaire présentant une somnolence anormale porte également sur le décès suspect d'une autre résidente en juillet. C'est la fin de ce flash. Une très bonne journée à toutes et à tous.
4: La Diplomate, de retour cette semaine sur Netflix avec une saison 4 qui dévoile une nouvelle crise politique dans laquelle Kate doit affronter l'alliance formée par la présidente Grace Payne et son propre mari. Après les événements de la troisième saison, elle découvre qu'ils ont participé à une opération destinée à s'emparer de l'arme la plus puissante de la Russie. Leur initiative clandestine menace désormais de provoquer une rupture entre les États-Unis et le Royaume-Uni, voire de précipiter Washington dans une nouvelle guerre.
13: Excusez-moi s'il vous plaît, puis-je avoir quelques instant seul avec mon époux? Le sous-marin russe qui s'est échoué au large des côtes britanniques transportait une arme apocalyptique. Vous l'avez volé. Mon inquiétude, c'est que Grace et toi ensemble, vous soyez, oui je vais le dire, dangereux.
14: Wow.
13: Qui appuie sur la pédale de frein quand vous n'êtes que tous les deux?
15: Avec les Russes, ce qui fonctionne, c'est la force, pas l'apaisement.
14: Mais Grace a changé. Je ne sais pas ce qui se passe. J'ai besoin d'un boulot qui me tiendra éloigné. À Londres.
13: Super idée.
4: Les rapprochements politiques entre les uns vont fragiliser les mariages des autres, tandis que les décisions prises à la Maison Blanche menacent directement l'alliance anglo-américaine. Netflix nous propose également la série documentaire Tyson en 4 épisodes. Elle retrace l'ascension, les controverses et l'évolution personnelle de Mike Tyson. Elle donne la parole à l'ancien champion, à ses proches et à plusieurs témoins de sa carrière, de son enfance difficile à Brooklyn, à sa découverte de la boxe et son ascension fulgurante. En 1986, à 20 ans, Mike Tyson est devenu le plus jeune champion du monde des poids lourds de l'histoire, avant de régner comme champion incontesté entre 1987 et 1990. La série ne se limite pas à ses victoires sportives, elle aborde également son incarcération, ses problèmes d'addiction et d'argent, ses effondrements publics, ainsi que les controverses qui ont durablement marqué son image et son héritage. Sur Disney+, cette semaine, Vision Quest, une série Marvel avec Paul Bettany dans le rôle de Vision. Elle prolonge les événements de WandaVision et de Agatha Along dans l'univers de Marvel Cinematic Universe. Après sa réactivation, Vision s'est éloigné de ceux qui voulaient l'utiliser comme une arme. Il cherche désormais comment poursuivre son existence et consulte les intelligences artificielles présentes dans sa programmation, dont Ultron. Lorsqu'il devient la cible d'une prime, il prend la fuite avec Thomas Shepard, un jeune garçon dont l'identité pourrait être liée à son fils.
16: Qui suis-je? Je suis Vision. Du moins, j'étais Vision. J'ai son visage, mais pas sa vertu. Tout ce que j'ai, c'est son nom.
17: Bienvenue à la maison, Vision.
16: Cette maison devient surpeuplée, Vision.
18: Ultron,
16: avatar humain uniquement. Monsieur, il est très dangereux de le laisser vivre avec nous. Mais nous sommes liés tous les deux, c'est...
19: Ton père? Ton papa? Ton papou?
4: Après les super-héros, une adaptation du manga Cat's Eyes. Camille Lou, Constance Labbé et Claire Romain de retour dans la saison 2, 8 épisodes de 52 minutes proposés sur Disney+, avant leur diffusion sur TF1. Tam, Cilia et Alexia Chamad, trois sœurs, sont devenues voleuses d'œuvres d'art afin d'élucider la disparition de leur père. Leur enquête avait commencé lorsqu'un tableau lui ayant appartenu avait refait surface lors d'une exposition organisée à la Tour Eiffel. Cette deuxième saison commence alors que les sœurs retrouvent la trace de leur père au Mont-Saint-Michel pour tenter de le sauver et d'identifier identifié et la tête du réseau de trafiquants d'art qu'elles cherchent à faire tomber. Elles doivent récupérer un mystérieux tableau.
20: Tu lui as déjà demandé droit dans les yeux si c'était L416. Finissons-en.
21: Donc leur réseau existe, on ne sera jamais en sécurité.
20: Qu'elle soit encore dans les parages pendant un cambriolage de ce calibre, c'est un concours de circonstances.
21: Je sais pas ce que tu es en train de faire, mais je sais que tu le fais pour une bonne raison.
20: Sors, on la chope, t'as compris? Et c'est pas toi, c'est moi.
4: À noter l'arrivée de Tom Leb dans le rôle du Marquis, un voleur charismatique dont les intentions demeurent incertaines. Sur HBO Max, Crystal Lake, série préquelle de Vendredi 13 qui débarque à l'occasion d'Halloween. Linda Cardellini incarne Pamela, la mère de Jason. Près d'un an après la noyade de son fils, elle vit toujours à proximité du lac où le jeune Jason a trouvé la mort. Incapable de surmonter son deuil, elle voit son passé ressurgir lorsque deux inconnus viennent l'interroger et déclenchent une succession d'événements inquiétants dans la petite communauté. Un nouveau chapitre d'une saga lancée au cinéma en 1980. La saison 4 de Tulsa King, portée par Sylvester Stallone, débarque sur Paramount+. Dwight Manfredi cherche à légaliser son empire et à protéger l'équipe qu'il a constituée à Tulsa. Ses ambitions sont contrariées par des responsables politiques corrompus, de nouveaux adversaires et une perte personnelle qui réveille les réflexes criminels qu'il tentait de maîtriser. La ville devient alors un nouveau champ de bataille. Plus Dwight tente de préserver ce qu'il a construit, plus ses décisions le replacent au centre des violences et des rapports de force qui ont marqué sa vie au sein de la mafia. Avant même ce retour, la plateforme a déjà confirmé une saison 5. Voilà pour les sorties séries de la semaine. On se retrouve la semaine prochaine.
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23: Bonjour à tous. Après plusieurs semaines de mobilisation, les organisations lycéennes doivent être reçues pour la troisième fois ce jeudi par le ministre de l'Éducation, Édouard Geffray. La réunion est prévue en fin d'après-midi. Et ce matin, la prestigieuse école de commerce HEC a rejoint le mouvement des lycéens. Elle n'est pas la seule. Les étudiants de l'École nationale supérieure des arts et techniques du théâtre bloquent aussi leur établissement. Et c'est totalement inédit, selon Le Progrès. Autre contestation, celle des taxis. Ils vont manifester aujourd'hui contre la concurrence des VTC. Concrètement, le collectif demande la mise en place immédiate de zones blanches afin d'y empêcher les plateformes VTC d'attribuer des courses dans certaines zones et couper court à la maraude illégale. L'acteur et réalisateur Francis Renaud, habitué des films d'Olivier Marchal comme 36 Quai des Orfèvres, a été placé en détention provisoire après sa mise en examen pour viol en réunion, harcèlement et violence, des faits dénoncés par son ex-compagne. Dans les Bouches-du-Rhône, l'adolescent de 14 ans qui a tiré à plusieurs reprises dans son collège d'Aubagne, blessant le principal et une professeure, a été mis en examen et placé en détention provisoire à l'issue de sa garde à vue. Dans le même temps, un autre adolescent de 13 ans a été interpellé hier soir dans le nord de la France. Il aurait un lien avec le collégien qui a ouvert le feu. Les députés continuent l'examen du projet de budget de la Sécurité sociale. Au programme aujourd'hui, l'extension de la taxe soda aux produits préemballés, comme les gâteaux et les pâtisseries industrielles ou bien les céréales du petit déjeuner. Une mesure approuvée en commission. Un fromage vendu dans toute la France chez Leclerc est rappelé en raison de la présence d'E. coli, une bactérie susceptible de provoquer de graves complications, notamment chez les enfants, selon Rappel Conso. Le produit rappelé est de la tome des Bauges AOP de la marque Nos Régions ont du talent. Et puis sport et football, le PSG a remporté son deuxième match de la Ligue des Champions hier soir en s'imposant 4-2.

0: Vendredi 16 octobre, une perturbation essentiellement nuageuse traversera le nord du pays en flux de nord-ouest avec une légère baisse des températures. Les températures, justement, les voici pour ce vendredi matin. 9 degrés pour Strasbourg et Lyon, 11 degrés pour Paris, 12 degrés pour Lille, 13 à Brest, 14 degrés pour Toulouse et Cherbourg, 15 degrés pour Nice et Marseille, 16 à Bordeaux, 17 à Ajaccio et Perpignan et 19 degrés pour Biarritz. C'est pour ce vendredi après-midi. 15 degrés sur la Bretagne et la Normandie, 19 sur l'Alsace, 20 degrés sur les Hauts-de-France, la région parisienne et la vallée du Rhône, 21 degrés sur la Nouvelle-Aquitaine, 22 en Corse, 22 à 24 degrés le long de la Méditerranée et 23 degrés pour l'Occitanie.
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2: Bonjour à toutes et à tous. On débute avec du football et la démonstration du PSG sur la pelouse de Manchester City. Hier soir, pour la deuxième journée de phase de Ligue des Champions, les Parisiens sont imposés 4 buts à 2 à l'Etihad Stadium. Doué, Dembélé, Vitinha et Akliouche ont marqué les 4 buts parisiens. Haaland a inscrit un doublé pour City en 20 et avec cette éclatante victoire, le PSG prend les rênes du classement de cette phase de Ligue. Et sur les autres terrains hier soir, notez l'écrasante victoire de Liverpool, 6 buts à 3 à Linz avec un triplé de Bradley Barcola pour les Reds. Le Real Madrid est allé renverser l'AS Roma 4 buts à 3 après avoir été mené 3 buts à 1 jusqu'à la 83e minute. Les Madrilènes ont ensuite marqué 3 buts en 7 minutes pour s'imposer. Notez également la victoire surprise des Norvégiens de Bodø Glimt face au Borussia Dortmund 1-0, mais aussi le 6-0 infligé par Aston Villa à Fenerbahçe. Et ce soir, deuxième journée de Ligue Europa, l'OL accueille le Crystal Palace de son ancien coach Pierre Save. Des retrouvailles qui risquent d'être chargées en émotion au Groupama Stadium. Un coup d'envoi à 18h45. Et puis à 21h, l'OM accueillera l'Olympiakos de Rémi Cabella. Et Rennes sera opposé aux Grecs de l'OFI Crète. Et puis en Ligue Conférence, Monaco se déplace au CSKA Sofia à 18h45. Autre Coupe d'Europe, mais en basket cette fois. Et le Paris Basket qui s'est incliné à domicile face aux Italiens du Virtus Bologne. Un revers 96 à 94 malgré les 23 points de Tyson Etienne. Au classement d'Euroleague, le Paris Basket est 19e et donc avant-dernier. L'ASVEL est 15e. C'est le Panathinaikos qui est en tête avec 100% de victoire sur les 5 premiers matchs. La 6e journée débute dès ce soir avec le déplacement de l'ASVEL au Real Madrid. Demain, le Paris Basket sera à l'étoile rouge de Belgrade. En rugby, coup dur pour le Stade Toulousain et l'équipe de France. Le deuxième ligne, Thibaut Flamand, est forfait pour plusieurs semaines après sa blessure à l'épaule. Il manquera donc le championnat des Nations en novembre. Et puis la Diagonale des Fous qui s'élance ce soir à 22h à La Réunion. 180 km, 10 200 mètres de dénivelé positif. Le vainqueur est attendu vendredi soir. Le dernier doit arriver avant dimanche 16h. Très belle journée des sports.
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3: 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La chronique info spéciale bien-être et vie sociale.
4: Nadine, Geneviève et Georges vivent en résidence autonomie, une forme d'habitat partagé pour seniors qui conjugue liberté et vraie vie sociale. Chacun a son appartement et autour une énergie qui circule. Animation, ateliers de prévention, échanges spontanés. Les résidences autonomie, c'est un lieu où l'on peut vivre pleinement.
5: Alors ici, c'est l'ambiance, c'est l'accueil, c'est les animations.
6: Tout à fait, on est entre nous, c'est familial.
7: Parce que j'étais tout seul, c'est pour ça que je suis venu ici.
8: De toute façon, dès qu'on ouvre notre porte, on rencontre des gens dans le couloir, on discute, on va au courrier, on rencontre encore du monde, on discute.
5: Comme la karaoké, on chante, on danse, il y a eu une accordéoniste.
8: Je ne loupe pas la gymnastique parce que l'ambiance est vraiment formidable.
6: On fait nos parties de cartes, puis le matin on va, on vient, on va faire un tour dehors. Le vendredi, on aura les enfants d'une école qui viennent.
5: Et il y a une sécurité.
6: S'il y a quoi que ce soit, on a du monde, du personnel. Et pour la famille, pour les enfants, il y a moins de soucis. Puisque on est en sécurité quand même.
8: Moi, je me sens vraiment bien, je me sens beaucoup mieux depuis que je suis là.
6: Ceux qui veulent pas venir, tant pis pour eux. Et puis nous, on est très bien ici.
4: Merci. L'habitat partagé permet de concilier autonomie et indépendance, tout en favorisant le lien social et le bien vivre au quotidien.
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2: Bonjour.
9: jour, 14 millions de retraités du secteur privé sont concernés. Réunis hier, les syndicats et le patronat qui gèrent le régime de retraite complémentaire Agirc-Arrco ont décidé d'augmenter les pensions de 1,4% à compter du 1er novembre. Une décision qui intervient après une négociation particulièrement tendue. Les députés ont rejeté hier en commission une mesure phare du budget de la sécurité sociale pour 2027 qui devait rapporter 3,7 milliards d'euros en réduisant certains allègements de cotisations patronales. Plusieurs élus de gauche et du MoDem dénoncent une grave perte de recettes alors que la sécurité sociale est déjà déficitaire. Alors que le mouvement Lycéens poursuit, le syndicat de police Alliance, proche de l'extrême droite, va déposer une plainte contre l'État pour mise en danger de la vie d'autrui. Il dénonce des consignes floues et des injonctions contradictoires adressées aux forces de l'ordre. La cour d'assises des Pyrénées-Orientales a condamné hier à 30 ans de réclusion criminelle deux frères, Khaled et Raouf Ben Abdeljelil, accusés d'avoir commandité l'incendie d'une épicerie en 2022 à Saint-Laurent-de-la-Salanque, près de Perpignan. Le feu avait embrasé deux immeubles et tué 8 personnes, dont 2 enfants en bas âge. Enfin, une aide-soignante de 53 ans a été mise en examen et placée en détention provisoire car elle est soupçonnée d'avoir empoisonné des résidentes d'un EHPAD de Monton pour leur dérober des bijoux. L'enquête ouverte après l'hospitalisation d'une pensionnaire présentant une somnolence anormale porte également sur le décès suspect d'une autre résidente en juillet. C'est la fin de ce flash, une très bonne journée à toutes et à tous.
4: La Diplomate, de retour cette semaine sur Netflix avec une saison 4 qui dévoile une nouvelle crise politique dans laquelle Kate doit affronter l'alliance formée par la présidente Grace Payne et son propre mari. Après les événements de la troisième saison, elle découvre qu'ils ont participé à une opération destinée à s'emparer de l'arme la plus puissante de la Russie. Leur initiative clandestine menace désormais de provoquer une rupture entre les États-Unis et le Royaume-Uni, voire de précipiter Washington dans une nouvelle guerre.
10: Excusez-moi s'il vous plaît, puis-je avoir quelques instant seul avec mon époux?
11: Le sous-marin russe qui s'est échoué au large des côtes britanniques transportait une arme apocalyptique. Vous l'avez volé. Mon inquiétude, c'est que Grace et toi ensemble, vous soyez, oui je vais le dire, dangereux.
12: Wow.
11: Qui appuie sur la pédale de frein quand vous n'êtes que tous les deux?
13: Avec les Russes, ce qui fonctionne, c'est la force, pas l'apaisement.
12: Mais Grace a changé. Je ne sais pas ce qui se passe. J'ai besoin d'un boulot qui me tiendra éloigné. À Londres.
11: Super idée.
4: Les rapprochements politiques entre les uns vont fragiliser les mariages des autres, tandis que les décisions prises à la Maison Blanche menacent directement l'alliance anglo-américaine. Netflix nous propose également la série documentaire Tyson en 4 épisodes. Elle retrace l'ascension, les controverses et l'évolution personnelle de Mike Tyson. Elle donne la parole à l'ancien champion, à ses proches et à plusieurs témoins de sa carrière, de son enfance difficile à Brooklyn, à sa découverte de la boxe et son ascension fulgurante. En 1986, à 20 ans, Mike Tyson est devenu le plus jeune champion du monde des poids lourds de l'histoire, avant de régner comme champion incontesté entre 1987 et 1990. La série ne se limite pas à ses victoires sportives, elle aborde également son incarcération, ses problèmes d'addiction et d'argent, ses effondrements publics, ainsi que les controverses qui ont durablement marqué son image et son héritage. Sur Disney+, cette semaine, Vision Quest, une série Marvel avec Paul Bettany dans le rôle de Vision. Elle prolonge les événements de WandaVision et de Agatha Along dans l'univers de Marvel Cinematic Universe. Après sa réactivation, Vision s'est éloigné de ceux qui voulaient l'utiliser comme une arme. Il cherche désormais comment poursuivre son existence et consulte les intelligences artificielles présentes dans sa programmation, dont Ultron. Lorsqu'il devient la cible d'une prime, il prend la fuite avec Thomas Shepard, un jeune garçon dont l'identité pourrait être liée à son fils.
14: Qui suis-je? Je suis Vision. Du moins, j'étais Vision. J'ai son visage, mais pas sa vertu. Tout ce que j'ai, c'est son nom.
15: Bienvenue à la maison, Vision.
14: Cette maison devient surpeuplée, Vision.
16: Ultron !
14: Avatar humain uniquement. Monsieur, il est très dangereux de le laisser vivre avec nous. Mais nous sommes liés tous les deux, c'est...
17: Ton père ? Ton papa ? Ton papou ?
4: Après les super-héros, une adaptation du manga Cat's Eyes. Camille Lou, Constance Labbé et Claire Romain de retour dans la saison 2, 8 épisodes de 52 minutes proposés sur Disney+, avant leur diffusion sur TF1. Tam, Cilia et Alexia Chamad, 3 sœurs, sont devenues voleuses d'œuvres d'art afin d'élucider la disparition de leur père. Leur enquête avait commencé lorsqu'un tableau lui ayant appartenu avait refait surface lors d'une exposition organisée à la Tour Eiffel. Cette deuxième saison commence alors que les sœurs retrouvent la trace de leur père au Mont-Saint-Michel pour tenter de le sauver et d'identifier
18: identifié la tête du réseau de trafiquants d'art qu'elles cherchent à faire tomber. Elles doivent récupérer un mystérieux tableau.
19: Tu lui as déjà demandé droit dans les yeux si c'était L416. Finissons-en.
20: Donc leur réseau existe. On ne sera jamais en sécurité.
19: Qu'elle soit encore dans les parages pendant un cambriolage de ce calibre, c'est un concours de circonstances.
20: Je sais pas ce que tu es en train de faire, mais je sais que tu le fais pour une bonne raison.
19: Sors, on la chope, t'as compris ? Et c'est pas toi, c'est moi.
18: À noter l'arrivée de Tom Leb dans le rôle du Marquis, un voleur charismatique dont les intentions demeurent incertaines. Sur HBO Max, Crystal Lake, série préquelle de Vendredi 13 qui débarque à l'occasion d'Halloween. Linda Cardellini incarne Pamela, la mère de Jason. Près d'un an après la noyade de son fils, elle vit toujours à proximité du lac où le jeune Jason a trouvé la mort. Incapable de surmonter son deuil, elle voit son passé ressurgir lorsque deux inconnus viennent l'interroger et déclenchent une succession d'événements inquiétants dans la petite communauté. Un nouveau chapitre d'une saga lancée au cinéma en 1980. La saison 4 de Tulsa King, portée par Sylvester Stallone, débarque sur Paramount+. Dwight Manfredi cherche à légaliser son empire et à protéger l'équipe qu'il a constituée à Tulsa. Ses ambitions sont contrariées par des responsables politiques corrompus, de nouveaux adversaires et une perte personnelle qui réveille les réflexes criminels qu'il tentait de maîtriser. La ville devient alors un nouveau champ de bataille. Plus Dwight tente de préserver ce qu'il a construit, plus ses décisions le replacent au centre des violences et des rapports de force qui ont marqué sa vie au sein de la mafia. Avant même ce retour, la plateforme a déjà confirmé une saison 5. Voilà pour les sorties séries de la semaine. On se retrouve la semaine prochaine.
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22: Bonjour à tous. Après plusieurs semaines de mobilisation, les organisations lycéennes doivent être reçues pour la troisième fois ce jeudi par le ministre de l'Éducation, Édouard Geffray. La réunion est prévue en fin d'après-midi. Et ce matin, la prestigieuse école de commerce HEC a rejoint le mouvement des lycéens. Elle n'est pas la seule. Les étudiants de l'École nationale supérieure des arts et techniques du théâtre bloquent aussi leur établissement. Et c'est totalement inédit, selon Le Progrès. Autre contestation, celle des taxis. Ils vont manifester aujourd'hui contre la concurrence des VTC. Concrètement, le collectif demande la mise en place immédiate de zones blanches afin d'y empêcher les plateformes VTC d'attribuer des courses dans certaines zones et couper court à la maraude illégale. L'acteur et réalisateur Francis Renaud, habitué des films d'Olivier Marchal comme 36 Quai des Orfèvres, a été placé en détention provisoire après sa mise en examen pour viol en réunion, harcèlement et violence, des faits dénoncés par son ex-compagne. Dans les Bouches-du-Rhône, l'adolescent de 14 ans qui a tiré à plusieurs reprises dans son collège d'Aubagne, blessant le principal et une professeure, a été mis en examen et placé en détention provisoire à l'issue de sa garde à vue. Dans le même temps, un autre adolescent de 13 ans a été interpellé hier soir dans le nord de la France. Il aurait un lien avec le collégien qui a ouvert le feu. Les députés continuent l'examen du projet de budget de la Sécurité sociale. Au programme aujourd'hui, l'extension de la taxe soda aux produits préemballés, comme les gâteaux et les pâtisseries.
23: 22h30.
22: Du petit déjeuner, une mesure approuvée en commission. Un fromage vendu dans toute la France chez Leclerc est rappelé en raison de la présence d'E. coli, une bactérie susceptible de provoquer de graves complications, notamment chez les enfants, selon Rappel Conso. Le produit rappelé est de la tome des Bauges AOP de la marque Nos Régions ont du talent. Et puis sport et football, le PSG a remporté son deuxième match de la Ligue des Champions hier soir en s'imposant 4-2 face à

0: 16 octobre, une perturbation essentiellement nuageuse traversera le nord du pays en flux de nord-ouest avec une légère baisse des températures. Les températures, justement, les voici pour ce vendredi matin. 9 degrés pour Strasbourg et Lyon, 11 degrés pour Paris, 12 degrés pour Lille, 13 à Brest, 14 degrés pour Toulouse et Cherbourg, 15 degrés pour Nice et Marseille, 16 à Bordeaux, 17 à Ajaccio et Perpignan et 19 degrés pour Biarritz. C'est pour ce vendredi après-midi. 15 degrés sur la Bretagne et la Normandie, 19 sur l'Alsace, 20 degrés sur les Hauts-de-France, la région parisienne et la vallée du Rhône, 21 degrés sur la Nouvelle-Aquitaine, 22 en Corse, 22 à 24 degrés le long de la Méditerranée et 23 degrés pour l'Occitanie.
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2: Bonjour à toutes et à tous. On débute avec du football et la démonstration du PSG sur la pelouse de Manchester City hier soir. Pour la deuxième journée de phase de Ligue des Champions, les Parisiens sont imposés 4-2 à l'Etihad Stadium. Doué, Dembélé, Vitinha et Akliou ont marqué les 4 buts parisiens. Haaland a inscrit un doublé pour City en 20 et avec cette éclatante victoire, le PSG prend les rênes du classement de cette phase de Ligue. Et sur les autres terrains hier soir, notez l'écrasante victoire de Liverpool 6-3 à Linz avec un triplé de Bradley Barcola pour les Reds. Le Real Madrid est allé renverser l'AS Roma 4-3 après avoir été mené 3-1 jusqu'à la 83e minute. Les Madrilènes ont ensuite marqué 3 en 7 minutes pour s'imposer. Notez également la victoire surprise des Norvégiens de Bodø Glimt face au Borussia Dortmund 1-0, mais aussi le 6-0 infligé par Aston Villa à Fenerbahçe. Et ce soir, deuxième journée de Ligue Europa, l'OL accueille le Crystal Palace de son ancien coach Pierre Save. Des retrouvailles qui risquent d'être chargées en émotion au Groupama Stadium. Un coup d'envoi à 18h45. Et puis à 21h, l'OM accueillera l'Olympiakos de Rémi Cabella. Et Rennes sera opposé au Grec de l'OFI Crète. Et puis en Ligue Conférence, Monaco se déplace au CSKA Sofia à 18h45. Autre Coupe d'Europe, mais en basket cette fois. Et le Paris Basket qui s'est incliné à domicile face aux Italiens du Virtus Bologne. Un revers 96-94 malgré les 23 points de Tyson Etienne. Au classement de Euroleague, le Paris Basket est 19e et donc avant-dernier. L'ASVEL est 15e. C'est le Panathinaikos qui est en tête avec 100% de victoire sur les 5 premiers matchs. La 6e journée débute dès ce soir avec le déplacement de l'ASVEL au Real Madrid. Demain, le Paris Basket sera à l'étoile rouge de Belgrade. En rugby, coup dur pour le Stade Toulousain et l'équipe de France. Le deuxième ligne, Thibaut Flamand, est forfait pour plusieurs semaines après sa blessure à l'épaule. Il manquera donc le championnat des Nations en novembre. Et puis la Diagonale des Fous qui s'élance ce soir à 22h à La Réunion. 180 km, 10 200 m de dénivelé positif. Le vainqueur est attendu vendredi soir. Le dernier doit arriver avant dimanche 16h. Très belle journée des sports.
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4: Un retraité sur 4 donne aujourd'hui de son temps à une association. Une façon de rester actif, de se sentir utile et de partager ses compétences. Daniel Jacquier, bonjour. Vous êtes représentant de France Bénévolat en Côte d'Or. Alors concrètement, pourquoi faire du bénévolat ?
5: En fait, le bénévolat, c'est un plus. Le plus, c'est le plaisir. Le L, c'est le lien social. Le U, c'est l'utilité. Et le S, c'est le sens donné à son engagement. Je pense que pour tout bénévole ou un retraité, l'important, c'est de se poser 4 questions. Quel secteur associatif m'intéresse ? Quelle mission j'aimerais faire ? Est-ce que je veux conserver quelque chose que j'avais dans mon activité professionnelle ou pas ? Quel temps et quelle période j'ai envie de consacrer à l'engagement ? Et puis, quelles limites je me donne ? Est-ce que je suis prêt à faire des kilomètres pour exercer mon activité de bénévolat ou pas ? Le temps idéal à consacrer au bénévolat, ça peut être 1 heure par mois, mais ça peut être aussi 3 jours par semaine. Donc c'est vraiment à la volonté du bénévole, du temps qu'il souhaite donner à l'association. À titre personnel, le bénévolat m'apporte le travail en équipe que j'ai toujours pratiqué dans mon activité professionnelle, la rencontre avec de nouvelles personnes. Je suis en contact avec les collectivités locales, les autres associations. Donc c'est un facteur d'enrichissement et de lien social.
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2: Bonjour.
7: jours, 14 millions de retraités du secteur privé sont concernés. Réunis hier, les syndicats et le patronat qui gèrent le régime de retraite complémentaire Agirc-Arrco ont décidé d'augmenter les pensions de 1,4% à compter du 1er novembre. Une décision qui intervient après une négociation particulièrement tendue. Les députés ont rejeté hier en commission une mesure phare du budget de la sécurité sociale pour 2027 qui devait rapporter 3,7 milliards d'euros en réduisant certains allègements de cotisations patronales. Plusieurs élus de gauche et du MoDem dénoncent une grave perte de recettes alors que la sécurité sociale est déjà déficitaire. Alors que le mouvement Licence poursuit, le syndicat de police Alliance, proche de l'extrême droite, va déposer une plainte contre l'État pour mise en danger de la vie d'autrui. Il dénonce des consignes floues et des injonctions contradictoires adressées aux forces de l'ordre. La cour d'assises des Pyrénées-Orientales a condamné hier à 30 ans de réclusion criminelle deux frères, Khaled et Raouf Ben Abdeljelil, accusés d'avoir commandité l'incendie d'une épicerie en 2022 à Saint-Laurent-de-la-Salanque, près de Perpignan. Le feu a embrasé deux immeubles et tué 8 personnes, dont 2 enfants en bas âge. Enfin, une aide-soignante de 53 ans a été mise en examen et placée en détention provisoire car elle est soupçonnée d'avoir empoisonné des résidentes d'un EHPAD de Monton pour leur dérober des bijoux. L'enquête ouverte après l'hospitalisation d'une pensionnaire présentant une somnolence anormale porte également sur le décès suspect d'une autre résidente en juillet. C'est la fin de ce flash. Une très bonne journée à toutes et à tous.
8: La Diplomate, de retour cette semaine sur Netflix avec une saison 4 qui dévoile une nouvelle crise politique dans laquelle Kate doit affronter l'alliance formée par la présidente Grace Payne et son propre mari. Après les événements de la troisième saison, elle découvre qu'ils ont participé à une opération destinée à s'emparer de l'arme la plus puissante de la Russie. Leur initiative clandestine menace désormais de provoquer une rupture entre les États-Unis et le Royaume-Uni, voire de précipiter Washington dans une nouvelle guerre.
9: Excusez-moi s'il vous plaît, puis-je avoir quelques instant seul avec mon époux?
10: Le sous-marin russe qui s'est échoué au large des côtes britanniques transportait une arme apocalyptique. Vous l'avez volé. Mon inquiétude, c'est que Grace et toi ensemble, vous soyez, oui je vais le dire, dangereux. Wow. Qui appuie sur la pédale de frein quand vous n'êtes que tous les deux?
11: Avec les Russes, ce qui fonctionne, c'est la force, pas l'apaisement.
12: Mais Grace a changé. Je ne sais pas ce qui se passe. J'ai besoin d'un boulot qui nous tiendra éloignés. À Londres.
10: Super idée.
8: Les rapprochements politiques.

0: pas sa victoire sportive. Elle aborde également son incarcération, ses problèmes d'addiction et d'argent, ses effondrements publics ainsi que les controverses qui ont durablement marqué son image et son héritage. Sur Disney+, cette semaine, Vision Quest, une série Marvel avec Paul Bettany dans le rôle de Vision. Elle prolonge les événements de WandaVision et de Agatha Along dans l'univers de Marvel Cinematic Universe. Après sa réactivation, Vision s'est éloigné de ceux qui voulaient l'utiliser comme une arme. Il cherche désormais comment poursuivre son existence et consulte les intelligences artificielles présentes dans sa programmation, dont Ultron. Lorsqu'il devient la cible d'une prime, il prend la fuite avec Thomas Shepard, un jeune garçon dont l'identité pourrait être liée à son fils.
1: Qui suis-je ? Je suis Vision. Du moins, j'étais Vision. J'ai son visage, mais pas sa vertu. Tout ce que j'ai, c'est son nom.
2: Bienvenue à la maison, Vision.
1: Cette maison devient surpeuplée, Vision.
3: Ultron !
1: Avatar humain uniquement. Monsieur, il est très dangereux de le laisser vivre avec nous. Mais nous sommes liés tous les deux, c'est ton père, ton papa, ton papou.
0: Après les super-héros, une adaptation du manga Cat Eyes. Camille Lou, Constance Labbé et Claire Romain de retour dans la saison 2, 8 épisodes de 52 minutes proposés sur Disney+, avant leur diffusion sur TF1. Tam, Cilia et Alexia Chamad, trois sœurs, sont devenues voleuses d'œuvres d'art afin d'élucider la disparition de leur père. Leur enquête avait commencé lorsqu'un tableau lui ayant appartenu avait refait surface lors d'une exposition organisée à la Tour Eiffel. Cette deuxième saison commence alors que les sœurs retrouvent la trace de leur père au Mont-Saint-Michel pour tenter de le sauver et d'identifier la tête du réseau de trafiquants d'art qu'elles cherchent à faire tomber. Elles doivent récupérer un mystérieux tableau.
4: Tu lui as déjà demandé droit dans les yeux si c'était elle, 416. Finissons-en.
5: Donc leur réseau existe. On sera jamais en sécurité.
4: Qu'elle soit encore dans les parages pendant un cambriolage de ce calibre, sans concours de circonstances.
5: Je sais pas ce que tu es en train de faire, mais... je sais que tu le fais pour une bonne raison.
4: Sors, on la chope, t'as compris ? Et c'est pas toi, c'est moi.
0: À noter l'arrivée de Tom Leb dans le rôle du Marquis, un voleur charismatique dont les intentions demeurent incertaines. Sur HBO Max, Crystal Lake, série préquelle de Vendredi 13 qui débarque à l'occasion d'Halloween. Linda Cardellini incarne Pamela, la mère de Jason. Près d'un an après la noyade de son fils, elle vit toujours à proximité du lac où le jeune Jason a trouvé la mort. Incapable de surmonter son deuil, elle voit son passé ressurgir lorsque deux inconnus viennent l'interroger et déclenchent une succession d'événements inquiétants dans la petite communauté. Un nouveau chapitre d'une saga lancée au cinéma en 1980. La saison 4 de Tulsa King, portée par Sylvester Stallone, débarque sur Paramount+. Dwight Manfredi cherche à légaliser son empire et à protéger l'équipe qu'il a constituée à Tulsa. Ses ambitions sont contrariées par des responsables politiques corrompus, de nouveaux adversaires et une perte personnelle qui réveille les réflexes criminels qu'il tentait de maîtriser. La ville devient alors un nouveau champ de bataille. Plus Dwight tente de préserver ce qu'il a construit, plus ses décisions le replacent au centre des violences et des rapports de force qui ont marqué sa vie au sein de la mafia. Avant même ce retour, la plateforme a déjà confirmé une saison 5. Voilà pour les sorties séries de la semaine. On se retrouve la semaine prochaine.
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7: Bonjour à tous. Après plusieurs semaines de mobilisation, les organisations lycéennes doivent être reçues pour la troisième fois ce jeudi par le ministre de l'Éducation, Édouard Geffray. La réunion est prévue en fin d'après-midi. Et ce matin, la prestigieuse école de commerce HEC a rejoint le mouvement des lycéens. Elle n'est pas la seule. Les étudiants de l'École nationale supérieure des arts et techniques et du théâtre bloquent aussi leur établissement. Et c'est totalement inédit selon Le Progrès. Autre contestation, celle des taxis. Ils vont manifester aujourd'hui contre la concurrence des VTC. Concrètement, le collectif demande la mise en place immédiate de zones blanches afin d'y empêcher les plateformes VTC d'attribuer des courses dans certaines zones et couper court à la maraude illégale. L'acteur et réalisateur Francis Renaud, habitué des films d'Olivier Marchal comme 36 Quai des Orfèvres, a été placé en détention provisoire après sa mise en examen pour viol en réunion, harcèlement et violence, des faits dénoncés par son ex-compagne. Dans les Bouches-du-Rhône, l'adolescent de 14 ans qui a tiré à plusieurs reprises dans son collège d'Aubagne, blessant le principal et une professeure, a été mis en examen et placé en détention provisoire à l'issue de sa garde à vue. Dans le même temps, un autre adolescent de 13 ans a été interpellé hier soir dans le nord de la France. Il aurait un lien avec le collégien qui a ouvert le feu. Les députés continuent l'examen du projet de budget de la Sécurité sociale. Au programme aujourd'hui,

versement de la taxe soda aux produits préemballés, comme les gâteaux et les pâtisseries industrielles ou bien les céréales du petit-déjeuner, une mesure approuvée en commission. Un fromage vendu dans toute la France chez Leclerc est rappelé en raison de la présence d'E. coli, une bactérie susceptible de provoquer de graves complications, notamment chez les enfants, selon Rappel Conso. Le produit rappelé est de la tome des Bauges AOP de la marque Nos Régions ont du talent. Et puis sport et football, le PSG a remporté son deuxième match de la Ligue des Champions hier soir en s'imposant 4-2.

0: 16 octobre, une perturbation essentiellement nuageuse traversera le nord du pays en flux de nord-ouest avec une légère baisse des températures. Les températures, justement, les voici pour ce vendredi matin. 9 degrés pour Strasbourg et Lyon, 11 degrés pour Paris, 12 degrés pour Lille, 13 à Brest, 14 degrés pour Toulouse et Cherbourg, 15 degrés pour Nice et Marseille, 16 à Bordeaux, 17 à Ajaccio et Perpignan et 19 degrés pour Biarritz. C'est pour ce vendredi après-midi. 15 degrés sur la Bretagne et la Normandie, 19 sur l'Alsace, 20 degrés sur les Hauts-de-France, la région parisienne et la vallée du Rhône, 21 degrés sur la Nouvelle-Aquitaine, 22 en Corse, 22 à 24 degrés le long de la Méditerranée et 23 degrés pour l'Occitanie.
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2: Bonjour à toutes et à tous. On débute avec du football et la démonstration du PSG sur la pelouse de Manchester City hier soir. Pour la deuxième journée de phase de Ligue des Champions, les Parisiens se sont imposés 4 buts à 2 à l'Etihad Stadium. Doué, Dembélé, Vitinha et Akliou ont marqué les 4 buts parisiens. Haaland a inscrit un doublé pour City en 20 et avec cette éclatante victoire, le PSG prend les rênes du classement de cette phase de Ligue. Et sur les autres terrains hier soir, notez l'écrasante victoire de Liverpool, 6 buts à 3 à Linz avec un triplé de Bradley Barcola pour les Reds. Le Real Madrid est allé renverser l'AS Roma 4 buts à 3 après avoir été mené 3 buts à 1 jusqu'à la 83e minute. Les Madrilènes ont ensuite marqué 3 buts en 7 minutes pour s'imposer. Notez également la victoire surprise des Norvégiens de Bodø Glimt face au Borussia Dortmund 1-0, mais aussi le 6-0 infligé par Aston Villa à Fenerbahçe. Et ce soir, deuxième journée de Ligue Europa, l'OL accueille le Crystal Palace de son ancien coach Pierre Save. Des retrouvailles qui risquent d'être chargées en émotion au Groupama Stadium. Un coup d'envoi à 18h45. Et puis à 21h, l'OM accueillera l'Olympiakos de Rémi Cabella. Et Rennes sera opposé aux Grecs de l'OFI Crète. Et puis en Ligue Conférence, Monaco se déplace au CSKA Sofia à 18h45. Autre Coupe d'Europe, mais en basket cette fois. Et le Paris Basket qui s'est incliné à domicile face aux Italiens du Virtus Bologne. Un revers 96 à 94 malgré les 23 points de Tyson Etienne. Au classement d'Euroleague, le Paris Basket est 19e et donc avant-dernier. L'ASVEL est 15e. C'est le Panathinaikos qui est en tête avec 100% de victoire sur les 5 premiers matchs. La 6e journée débute dès ce soir avec le déplacement de l'ASVEL au Real Madrid. Demain, le Paris Basket sera à l'étoile rouge de Belgrade. En rugby, coup dur pour le Stade Toulousain et l'équipe de France. Le deuxième ligne, Thibaut Flamand, est forfait pour plusieurs semaines après sa blessure à l'épaule. Il manquera donc le championnat des nations en novembre. Et puis la Diagonale des Fous qui s'élance ce soir à 22h à La Réunion. 180 km, 10 200 m de dénivelé positif. Le vainqueur est attendu vendredi soir. Le dernier doit arriver avant dimanche 16h. Très belle journée des sports.
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4: Quand on vieillit, ce n'est pas l'envie de sortir qui disparaît. C'est la mobilité qui se complique. Et avec elle, les liens. Alors comment continuer à aller vers les autres quand chaque déplacement devient une épreuve? Nils Lenné, vous êtes géographe au Gérontopole des Pays de la Loire. Quelles solutions existent pour aider les aînés à rester mobiles et garder un vrai lien social?
5: Eh bien, le panel de solutions est diversifié. Il y a beaucoup d'initiatives locales qui existent. Transport en commun, transport à la demande, transport solidaire, covoiturage. Mais pas partout et pas de manière uniforme. On ne peut pas dire qu'il y ait de bonnes ou de mauvaises solutions, ça dépend des personnes, de leurs besoins, de leurs capacités et du contexte local. Toutefois, être dépendant de sa voiture pour se déplacer, ça présente des risques au regard d'un état de santé qui pourrait se dégrader. Et dans ce cas, la meilleure prévention est de diversifier ses moyens de déplacement pour être le plus résilient en cas de difficulté, et ce, le plus tôt possible. Parce que c'est toujours plus simple d'apprendre de nouvelles manières de se déplacer avant qu'on ait l'apparition de premières fragilités.
4: Alors on fait comment et vers qui on se tourne pour apprendre à se déplacer autrement?
5: Tout d'abord, il faut avoir connaissance des solutions qui existent sur son territoire. Donc pour ça, il ne faut pas hésiter à solliciter la mairie, qui est une très bonne première porte d'entrée. Et au-delà de vous fournir des connaissances sur ce qui existe sur le territoire, elle pourra aussi vous renseigner sur la présence d'une plateforme mobilité ou d'initiative associative locale pour vous accompagner dans l'évolution de vos déplacements.
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2: Bonjour.
6: jour, 14 millions de retraités du secteur privé sont concernés. Réunis hier, les syndicats et le patronat qui gèrent le régime de retraite complémentaire Agirc-Arrco ont décidé d'augmenter les pensions de 1,4% à compter du 1er novembre. Une décision qui intervient après une négociation particulièrement tendue. Les députés ont rejeté hier en commission une mesure phare du budget de la sécurité sociale pour 2027 qui devait rapporter 3,7 milliards d'euros en réduisant certains allègements de cotisations patronales. Plusieurs élus de gauche et du MoDem dénoncent une grave perte de recettes alors que la sécurité sociale est déjà déficitaire. Alors que le mouvement Licence poursuit, le syndicat de police Alliance, proche de l'extrême droite, va déposer une plainte contre l'État pour mise en danger de la vie d'autrui. Il dénonce des consignes floues et des injonctions contradictoires adressées aux forces de l'ordre. La cour d'assises des Pyrénées-Orientales a condamné hier à 30 ans de réclusion criminelle deux frères, Khaled et Raouf Ben Abdeljelil, accusés d'avoir commandité l'incendie d'une épicerie en 2022 à Saint-Laurent-de-la-Salanque, près de Perpignan. Le feu a embrasé deux immeubles et tué 8 personnes, dont 2 enfants en bas âge. Enfin, une aide-soignante de 53 ans a été mise en examen et placée en détention provisoire car elle est soupçonnée d'avoir empoisonné des résidentes d'un EHPAD de Monton pour leur dérober des bijoux. L'enquête ouverte après l'hospitalisation d'une pensionnaire présentant une somnolence anormale porte également sur le décès suspect d'une autre résidente en juillet. C'est la fin de ce flash, une très bonne journée à toutes et à tous.
4: La Diplomate, de retour cette semaine sur Netflix avec une saison 4 qui dévoile une nouvelle crise politique dans laquelle Kate doit affronter l'alliance formée par la présidente Grace Payne et son propre mari. Après les événements de la troisième saison, elle découvre qu'ils ont participé à une opération destinée à s'emparer de l'arme la plus puissante de la Russie. Leur initiative clandestine menace désormais de provoquer une rupture entre les États-Unis et le Royaume-Uni, voire de précipiter Washington dans une nouvelle guerre.
7: Excusez-moi s'il vous plaît, puis-je avoir quelques instant seul avec mon époux?
8: Le sous-marin russe qui s'est échoué au large des côtes britanniques transportait une arme apocalyptique. Vous l'avez volé.
7: Mon inquiétude, c'est que Grace et toi ensemble, vous soyez, oui je vais le dire, dangereux.
9: Wow.
7: Qui appuie sur la pédale de frein quand vous n'êtes que tous les deux?
10: Avec les Russes, ce qui fonctionne, c'est la force, pas l'apaisement.
9: Mais Grace a changé. Je ne sais pas ce qui se passe. J'ai besoin d'un boulot qui me tiendra éloigné. À Londres.
7: Super idée.
4: Les rapprochements politiques entre les uns vont fragiliser les mariages des autres, tandis que les décisions prises à la Maison-Blanche menacent directement l'alliance anglo-américaine. Netflix nous propose également la série documentaire Tyson en 4 épisodes. Elle retrace l'ascension, les controverses et l'évolution personnelle de Mike Tyson. Elle donne la parole à l'ancien champion, à ses proches et à plusieurs témoins de sa carrière, de son enfance difficile à Brooklyn, à sa découverte de la boxe et son ascension fulgurante. En 1986, à 20 ans, Mike Tyson est devenu le plus jeune champion du monde des poids lourds de l'histoire avant de régner comme champion incontesté entre 1987 et 1990. La série ne se limite pas à ses victoires sportives, elle aborde également son incarcération, ses problèmes d'addiction et d'argent, ses effondrements publics ainsi que les controverses qui ont durablement marqué son image et son héritage. Sur Disney+, cette semaine, Vision Quest, une série Marvel avec Paul Bettany dans le rôle de Vision. Elle prolonge les événements de WandaVision et de Agatha Along dans l'univers de Marvel Cinematic Universe. Après sa réactivation, Vision s'est éloigné de ceux qui voulaient l'utiliser comme une arme. Il cherche désormais comment poursuivre son existence et consulte les intelligences artificielles présentes dans sa programmation, dont Ultron. Lorsqu'il devient la cible d'une prime, il prend la fuite avec Thomas Shepard, un jeune garçon dont l'identité pourrait être liée à son fils.
11: Qui suis-je ? Je suis Vision. J'étais Vision. J'ai son visage, mais pas sa vertu. Tout ce que j'ai, c'est son nom.
12: Bienvenue à la maison, Vision.
11: Cette maison devient surpeuplée, Vision.
13: Ultron !
14: Avatar humain uniquement.
15: Monsieur, il est très dangereux de le laisser vivre avec nous.
16: Mais nous sommes liés tous les deux, c'est
17: ton père, ton papa.
4: Après les super-héros, une adaptation du manga Cat's Eyes. Camille Lou, Constance Labbé et Claire Romain de retour dans la saison 2. 8 épisodes de 52 minutes proposés sur Disney+, avant leur diffusion sur TF1. Tam, Cilia et Alexia Chamad, trois sœurs, sont devenues voleuses d'œuvres d'art afin d'élucider la disparition de leur père. Leur enquête avait commencé lorsqu'un tableau lui ayant appartenu avait refait surface lors d'une exposition organisée à la Tour Eiffel. Cette deuxième saison commence alors que les sœurs retrouvent la trace de leur père au Mont-Saint-Michel pour tenter de le sauver et d'identifier
18: identifier la tête du réseau de trafiquants d'art qu'elles cherchent à faire tomber. Elles doivent récupérer un mystérieux tableau.
19: Tu lui as déjà demandé droit dans les yeux si c'était elle 416. Finis sous-en.
20: Donc leur réseau existe. On ne sera jamais en sécurité.
19: Qu'elle soit encore dans les parages pendant un cambriolage de ce calibre, c'est un concours de circonstances.
20: Je sais pas ce que t'es en train de faire, mais je sais que tu le fais pour une bonne raison.
19: Sors, on la chope, t'as compris ? Et c'est pas toi, c'est moi.
18: À noter l'arrivée de Tom Leb dans le rôle du Marquis, un voleur charismatique dont les intentions demeurent incertaines. Sur HBO Max, Crystal Lake, série préquelle de Vendredi 13 qui débarque à l'occasion d'Halloween. Linda Cardellini incarne Pamela, la mère de Jason. Près d'un an après la noyade de son fils, elle vit toujours à proximité du lac où le jeune Jason a trouvé la mort. Incapable de surmonter son deuil, elle voit son passé ressurgir lorsque deux inconnus viennent l'interroger et déclenchent une succession d'événements inquiétants dans la petite communauté. Un nouveau chapitre d'une saga lancée au cinéma en 1980. La saison 4 de Tulsa King, portée par Sylvester Stallone, débarque sur Paramount+. Dwight Manfredi cherche à légaliser son empire et à protéger l'équipe qu'il a constituée à Tulsa. Ses ambitions sont contrariées par des responsables politiques corrompus, de nouveaux adversaires et une perte personnelle qui réveille les réflexes criminels qu'il tentait de maîtriser. La ville devient alors un nouveau champ de bataille. Plus Dwight tente de préserver ce qu'il a construit, plus ses décisions le replacent au centre des violences et des rapports de force qui ont marqué sa vie au sein de la mafia. Avant même ce retour, la plateforme a déjà confirmé une saison 5. Voilà pour les sorties séries de la semaine. On se retrouve la semaine prochaine.
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22: Bonjour à tous. Après plusieurs semaines de mobilisation, les organisations lycéennes doivent être reçues pour la troisième fois ce jeudi par le ministre de l'Éducation, Édouard Geffray. La réunion est prévue en fin d'après-midi. Et ce matin, la prestigieuse école de commerce HEC a rejoint le mouvement des lycéens. Elle n'est pas la seule. Les étudiants de l'École nationale supérieure des arts et techniques du théâtre bloquent aussi leur établissement et c'est totalement inédit selon Le Progrès. Autre contestation, celle des taxis. Ils vont manifester aujourd'hui contre la concurrence des VTC. Concrètement, le collectif demande la mise en place immédiate de zones blanches afin d'y empêcher les plateformes VTC d'attribuer des courses dans certaines zones et couper court à la maraude illégale. L'acteur et réalisateur Francis Renaud, habitué des films d'Olivier Marchal comme 36 Quai des Orfèvres, a été placé en détention provisoire après sa mise en examen pour viol en réunion, harcèlement et violence, des faits dénoncés par son ex-compagne. Dans les Bouches-du-Rhône, l'adolescent de 14 ans qui a tiré à plusieurs reprises dans son collège d'Aubagne, blessant le principal et une professeure, a été mise en examen et placée en détention provisoire à l'issue de sa garde à vue. Dans le même temps, un autre adolescent de 13 ans a été interpellé hier soir dans le nord de la France. Il aurait un lien avec le collégien qui a ouvert le feu. Les députés continuent l'examen du projet de budget de la Sécurité sociale. Au programme aujourd'hui, l'extension de la taxe soda aux produits préemballés, comme les gâteaux et les pâtisseries industrielles ou bien les céréales du petit déjeuner. Une mesure approuvée en commission. Un fromage vendu dans toute la France chez Leclerc est rappelé en raison de la présence d'E. coli, une bactérie susceptible de provoquer de graves complications, notamment chez les enfants, selon Rappel Conso. Le produit rappelé est de la tome des Bauges AOP de la marque Nos Régions ont du talent. Et puis sport et football, le PSG a remporté son deuxième match de la Ligue des Champions hier soir en s'imposant 4-2

0: 16 octobre, une perturbation essentiellement nuageuse traversera le nord du pays en flux de nord-ouest avec une légère baisse des températures. Les températures, justement, les voici pour ce vendredi matin. 9 degrés pour Strasbourg et Lyon, 11 degrés pour Paris, 12 degrés pour Lille, 13 à Brest, 14 degrés pour Toulouse et Cherbourg, 15 degrés pour Nice et Marseille, 16 à Bordeaux, 17 à Ajaccio et Perpignan et 19 degrés pour Biarritz. C'est pour ce vendredi après-midi. 15 degrés sur la Bretagne et la Normandie, 19 sur l'Alsace, 20 degrés sur les Hauts-de-France, la région parisienne et la vallée du Rhône, 21 degrés sur la Nouvelle-Aquitaine, 22 en Corse, 22 à 24 degrés le long de la Méditerranée et 23 degrés pour l'Occitanie.
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2: Bonjour à toutes et à tous. On débute avec du football et la démonstration du PSG sur la pelouse de Manchester City hier soir. Pour la deuxième journée de phase de Ligue des Champions, les Parisiens sont imposés 4 buts à 2 à l'Etihad Stadium. Doué, Dembélé, Vitinha et Akliou ont marqué les 4 buts parisiens. Haaland a inscrit un doublé pour City en 20 et avec cette éclatante victoire, le PSG prend les rênes du classement de cette phase de Ligue. Et sur les autres terrains hier soir, notez l'écrasante victoire de Liverpool, 6 buts à 3 à Linz avec un triplé de Bradley Barcola pour les Reds. Le Real Madrid est allé renverser l'AS Roma 4 buts à 3 après avoir été mené 3 buts à 1 jusqu'à la 83e minute. Les Madrilènes ont ensuite marqué 3 buts en 7 minutes pour s'imposer. Notez également la victoire surprise des Norvégiens de Bodø Glimt face au Borussia Dortmund 1-0, mais aussi le 6-0 infligé par Aston Villa à Fenerbahçe. Et ce soir, deuxième journée de Ligue Europa, l'OL accueille le Crystal Palace de son ancien coach.
3: 23h.
2: Des retrouvailles qui risquent d'être chargées en émotion au Groupama Stadium. Un coup d'envoi à 18h45. Et puis à 21h, l'OM accueillera l'Olympiakos de Rémi Cabella. Et Rennes sera opposé au Grec de l'OFI Crète. Et puis en Ligue Conférence, Monaco se déplace au CSKA Sofia à 18h45. Autre Coupe d'Europe, mais en basket cette fois. Et le Paris Basket qui s'est incliné à domicile face aux Italiens du Virtus Bologne. Un revers 96 à 94 malgré les 23 points de Tyson Etienne. Au classement d'Euroleague, le Paris Basket est 19e et donc avant-dernier. Est 15e. C'est le Panathinaikos qui est en tête avec 100% de victoire sur les 5 premiers matchs. La 6e journée débute dès ce soir avec le déplacement de l'ASVEL au Real Madrid. Demain, le Paris Basket sera à l'étoile rouge de Belgrade. En rugby, coup dur pour le Stade Toulousain et l'équipe de France. Le deuxième ligne, Thibaut Flamand, est forfait pour plusieurs semaines après sa blessure à l'épaule. Il manquera donc le championnat des Nations en novembre. Et puis la Diagonale des Fous qui s'élance ce soir à 22h à La Réunion. 180 km, 10 200 m de dénivelé positif. Le vainqueur est attendu vendredi soir. Le dernier doit arriver avant dimanche 16h. Très belle journée des sports.
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4: 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La chronique info spéciale bien-être et vie sociale. La question d'Hervé, 63 ans.
5: Je vais bientôt être à la retraite. Alors, je suis hyper actif dans mon travail et j'ai un peu peur de l'après. Vous avez des conseils pour m'aider à franchir le cap ?
6: Eh oui, Hervé, la retraite, on en parle comme d'un grand saut dans le vide. Alors qu'en réalité, c'est plutôt un changement de décor. Non, la retraite n'est pas une fin, c'est un début. Un peu comme un lundi matin, mais sans lundi matin ni dimanche soir stressant. Le passage à la retraite, c'est vrai, est souvent vu comme une perte de son identité. Cette rupture sociale peut être déstabilisante. Mais très vite, on découvre qu'on peut exister autrement que par son travail. Reprendre une activité oubliée, en essayer une nouvelle, s'engager dans une association, renforcer ses liens, en créer d'autres. On se sent utile différemment et ça fait beaucoup de bien. Et pour ceux qui aiment être accompagnés, il existe Bienvenue à la retraite, un atelier proposé par les caisses de retraite pour faire le point sur ses envies, ses projets, ses rêves mis en pause. Il est animé par des professionnels formés et proches de chez vous. L'atelier Bienvenue à la retraite, c'est une sorte de mode d'emploi pour bien vivre cette nouvelle étape. Alors Hervé, vous qui appréhendez l'après, dites-vous que la retraite n'est pas un arrêt, c'est un virage. Prenez-le à votre rythme. Explorez, testez, rencontrez. Vous verrez, on s'y sent vite très vivant. Et souvenez-vous, le plus important, c'est de garder du lien social.
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8: Bonjour.
3: jour, 14 millions de retraités du secteur privé sont concernés. Réunis hier, les syndicats et le patronat qui gèrent le régime de retraite complémentaire à Agirc-Arrco ont décidé d'augmenter les pensions de 1,4% à compter du 1er novembre. Une décision qui intervient après une négociation particulièrement tendue. Les députés ont rejeté hier en commission une mesure phare du budget de la sécurité sociale pour 2027 qui devait rapporter 3,7 milliards d'euros en réduisant certains allègements de cotisations patronales. Plusieurs élus de gauche et du MoDem dénoncent une grave perte de recettes alors que la sécurité sociale est déjà déficitaire. Alors que le mouvement Licence poursuit, le syndicat de police Alliance, proche de l'extrême droite, va déposer une plainte contre l'État pour mise en danger de la vie d'autrui. Il dénonce des consignes floues et des injonctions contradictoires adressées aux forces de l'ordre. La cour d'assises des Pyrénées-Orientales a condamné hier à 30 ans de réclusion criminelle deux frères, Khaled et Raouf Ben Abdeljelil, accusés d'avoir commandité l'incendie d'une épicerie en 2022 à Saint-Laurent-de-la-Salanque, près de Perpignan. Le feu avait embrasé deux immeubles et tué 8 personnes, dont 2 enfants en bas âge. Enfin, une aide-soignante de 53 ans a été mise en examen et placée en détention provisoire car elle est soupçonnée d'avoir empoisonné des résidentes d'un EHPAD de Monton pour leur dérober des bijoux. L'enquête ouverte après l'hospitalisation d'une pensionnaire présentant une somnolence anormale porte également sur le décès suspect d'une autre résidente en juillet. C'est la fin de ce flash. Une très bonne journée à toutes et à tous.
6: La Diplomate, de retour cette semaine sur Netflix avec une saison 4 qui dévoile une nouvelle crise politique dans laquelle Kate doit affronter l'alliance formée par la présidente Grace Payne et son propre mari. Après les événements de la troisième saison, elle découvre qu'ils ont participé à une opération destinée à s'emparer de l'arme la plus puissante de la Russie. Leur initiative clandestine menace désormais de provoquer une rupture entre les États-Unis et le Royaume-Uni, voire de précipiter Washington dans une nouvelle guerre.
8: Excusez-moi s'il vous plaît, puis-je avoir quelques instant seul avec mon époux.
9: Le sous-marin russe qui s'est échoué au large des côtes britanniques transportait une arme apocalyptique. Vous l'avez volé.
8: Mon inquiétude, c'est que Grace et toi ensemble, vous soyez, oui je vais le dire, dangereux.
10: Wow.
8: Qui appuie sur la pédale de frein quand vous n'êtes que tous les deux?
11: Avec les Russes, ce qui fonctionne, c'est la force, pas l'apaisement.
10: Mais Grace a changé. Je ne sais pas ce qui se passe. J'ai besoin d'un boulot qui me tiendra éloigné. À Londres.
8: Super idée.
6: Les rapprochements politiques entre les uns vont fragiliser les mariages des autres, tandis que les décisions prises à la Maison Blanche menacent directement l'alliance anglo-américaine. Netflix nous propose également la série documentaire Tyson en 4 épisodes. Elle retrace l'ascension, les controverses et l'évolution personnelle de Mike Tyson. Elle donne la parole à l'ancien champion, à ses proches et à plusieurs témoins de sa carrière, de son enfance difficile à Brooklyn, à sa découverte de la boxe et son ascension fulgurante. En 1986, à 20 ans, Mike Tyson est devenu le plus jeune champion du monde des poids lourds de l'histoire avant de régner comme champion incontesté entre 1987 et 1990. La série ne se limite pas à ses victoires sportives, elle aborde également son incarcération, ses problèmes d'addiction et d'argent, ses effondrements publics ainsi que les controverses qui ont durablement marqué son image et son héritage. Sur Disney+, cette semaine, Vision Quest, une série Marvel avec Paul Bettany dans le rôle de Vision. Elle prolonge les événements de WandaVision et de Agatha Along dans l'univers de Marvel Cinematic Universe. Après sa réactivation, Vision s'est éloigné de ceux qui voulaient l'utiliser comme une arme. Il cherche désormais comment poursuivre son existence et consulte les intelligences artificielles présentes dans sa programmation, dont Ultron. Lorsqu'il devient la cible d'une Prime, il prend la fuite avec Thomas Shepard, un jeune garçon dont l'identité pourrait être liée à son fils.
12: Qui suis-je ? Je suis Vision. J'étais Vision. J'ai son visage, mais pas sa vertu. Tout ce que j'ai, c'est son nom.
13: Bienvenue à la maison, Vision.
12: Cette maison devient surpeuplée, Vision.
14: Ultron !
12: Avatar humain uniquement. Monsieur, il est très dangereux de le laisser vivre avec nous.
14: Mais nous sommes liés tous les deux.
12: C'est ton père, ton papa, ton papou.
6: Après les super-héros, une adaptation du manga Cat's Eyes. Camille Lou, Constance Labbé et Claire Romain de retour dans la saison 2, 8 épisodes de 52 minutes proposés sur Disney+, avant leur diffusion sur TF1. Tam, Cilia et Alexia Chamad, trois sœurs, sont devenues voleuses d'œuvres d'art afin d'élucider la disparition de leur père. Leur enquête avait commencé lorsqu'un tableau lui ayant appartenu avait refait surface lors d'une exposition organisée à la Tour Eiffel. Cette deuxième saison commence alors que les sœurs retrouvent la trace de leur père au Mont-Saint-Michel pour tenter de le sauver et d'identifier identifier la tête du réseau de trafiquants d'art qu'elles cherchent à faire tomber. Elles doivent récupérer un mystérieux tableau.
15: Tu lui as déjà demandé droit dans les yeux si c'était elle 416. Finissons-en.
16: Tant que leur réseau existe, on ne sera jamais en sécurité.
15: Qu'elle soit encore dans les parages pendant un cambriolage de ce calibre, c'est un concours de circonstances.
17: Je sais pas ce que tu es en train de faire, mais je sais que tu le fais pour une bonne raison.
15: Soit on la chope, t'as compris ? Et c'est pas toi, c'est moi.
6: À noter l'arrivée de Tom Leb dans le rôle du Marquis, un voleur charismatique dont les intentions demeurent incertaines. Sur HBO Max, Crystal Lake, série préquelle de Vendredi 13 qui débarque à l'occasion d'Halloween. Linda Cardellini incarne Pamela, la mère de Jason. Près d'un an après la noyade de son fils, elle vit toujours à proximité du lac où le jeune Jason a trouvé la mort. Incapable de surmonter son deuil, elle voit son passé ressurgir lorsque deux inconnus viennent l'interroger et déclenchent une succession d'événements inquiétants dans la petite communauté. Un nouveau chapitre d'une saga lancée au cinéma en 1980. La saison 4 de Tulsa King, portée par Sylvester Stallone, débarque sur Paramount+. Dwight Manfredi cherche à légaliser son empire et à protéger l'équipe qu'il a constituée à Tulsa. Ses ambitions sont contrariées par des responsables politiques corrompus, de nouveaux adversaires et une perte personnelle qui réveille les réflexes criminels qu'il tentait de maîtriser. La ville devient alors un nouveau champ de bataille. Plus Dwight tente de préserver ce qu'il a construit, plus ses décisions le replacent au centre des violences et des rapports de force qui ont marqué sa vie au sein de la mafia. Avant même ce retour, la plateforme a déjà confirmé une saison 5. Voilà pour les sorties séries de la semaine. On se retrouve la semaine prochaine.
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18: Bonjour à tous. Après plusieurs semaines de mobilisation, les organisations lycéennes doivent être reçues pour la troisième fois ce jeudi par le ministre de l'Éducation, Édouard Geffray. La réunion est prévue en fin d'après-midi. Et ce matin, la prestigieuse école de commerce HEC a rejoint le mouvement des lycéens. Elle n'est pas la seule. Les étudiants de l'École nationale supérieure des arts et techniques du théâtre bloquent aussi leur établissement et c'est totalement inédit selon Le Progrès. Autre contestation, celle des taxis. Ils vont manifester aujourd'hui contre la concurrence des VTC. Concrètement, le collectif demande la mise en place immédiate de zones blanches afin d'y empêcher les plateformes VTC d'attribuer des courses dans certaines zones et couper court à la maraude illégale. L'acteur et réalisateur Francis Renaud, habitué des films d'Olivier Marchal comme 36 Quai des Orfèvres, a été placé en détention provisoire après sa mise en examen pour viol en réunion, harcèlement et violence, des faits dénoncés par son ex-compagne. Dans les Bouches-du-Rhône, l'adolescent de 14 ans qui a tiré à plusieurs reprises dans son collège d'Aubagne, blessant le principal et une professeure, a été mise en examen et placée en détention provisoire à l'issue de sa garde à vue. Dans le même temps, un autre adolescent de 13 ans a été interpellé hier soir dans le nord de la France. Il aurait un lien avec le collégien qui a ouvert le feu. Les députés continuent l'examen du projet de budget de la Sécurité sociale. Au programme aujourd'hui, l'extension de la taxe soda aux produits préemballés, comme les gâteaux et les pâtisseries industrielles ou bien les céréales du petit déjeuner. Une mesure approuvée en commission. Un fromage vendu dans toute la France chez Leclerc est rappelé en raison de la présence d'E. coli, une bactérie susceptible de provoquer de graves complications, notamment chez les enfants, selon Rappel Conso. Le produit rappelé est de la tome des Bauges AOP de la marque Nos Régions ont du talent. Et puis sport et football, le PSG a remporté son deuxième match de la Ligue des Champions hier soir en s'imposant.

0: 16 octobre, une perturbation essentiellement nuageuse traversera le nord du pays en flux de nord-ouest avec une légère baisse des températures. Les températures, justement, les voici pour ce vendredi matin. 9 degrés pour Strasbourg et Lyon, 11 degrés pour Paris, 12 degrés pour Lille, 13 à Brest, 14 degrés pour Toulouse et Cherbourg, 15 degrés pour Nice et Marseille, 16 à Bordeaux, 17 à Ajaccio et Perpignan et 19 degrés pour Biarritz. C'est pour ce vendredi après-midi. 15 degrés sur la Bretagne et la Normandie, 19 sur l'Alsace, 20 degrés sur les Hauts-de-France, la région parisienne et la vallée du Rhône, 21 degrés sur la Nouvelle-Aquitaine, 22 en Corse, 22 à 24 degrés le long de la Méditerranée et 23 degrés pour l'Occitanie.
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2: Bonjour à toutes et à tous. On débute avec du football et la démonstration du PSG sur la pelouse de Manchester City hier soir. Pour la deuxième journée de phase de Ligue des Champions, les Parisiens sont imposés 4 buts à 2 à l'Etihad Stadium. Doué, Dembélé, Vitinha et Akliou ont marqué les 4 buts parisiens. Haaland a inscrit un doublé pour City en 20 et avec cette éclatante victoire, le PSG prend les rênes du classement de cette phase de Ligue. Et sur les autres terrains hier soir, notez l'écrasante victoire de Liverpool, 6 buts à 3 à Linz avec un triplé de Bradley Barcola pour les Reds. Le Real Madrid est allé renverser l'AS Roma 4 buts à 3 après avoir été mené 3 buts à 1 jusqu'à la 83e minute. Les Madrilènes ont ensuite marqué 3 buts en 7 minutes pour s'imposer. Notez également la victoire surprise des Norvégiens de Bodø/Glimt face au Borussia Dortmund 1-0, mais aussi le 6-0 infligé par Aston Villa à Fenerbahçe. Et ce soir, deuxième journée de Ligue Europa, l'OL accueille le Crystal Palace de son ancien coach Pierre Save. Des retrouvailles qui risquent d'être chargées en émotions au Groupama Stadium. Un coup d'envoi à 18h45. Et puis à 21h, l'OM accueillera l'Olympiakos de Rémi Cabella. Et Rennes sera opposé au Grec de l'OFI Crète. Et puis en Ligue Conférence, Monaco se déplace au CSKA Sofia à 18h45. Autre Coupe d'Europe, mais en basket cette fois, et le Paris Basket qui s'est incliné à domicile face aux Italiens du Virtus Bologne. Un revers 96 à 94 malgré les 23 points de Tyson Etienne. Au classement d'Euroleague, le Paris Basket est 19e et donc avant-dernier. L'ASVEL est 15e. C'est le Panathinaikos qui est en tête avec 100% de victoire sur les 5 premiers matchs. La 6e journée débute dès ce soir avec le déplacement de l'ASVEL au Real Madrid. Demain, le Paris Basket sera à l'étoile rouge de Belgrade. En rugby, coup dur pour le Stade Toulousain et l'équipe de France. Le deuxième ligne, Thibaut Flamand, est forfait pour plusieurs semaines après sa blessure à l'épaule. Il manquera donc le championnat des Nations en novembre. Et puis la Diagonale des Fous qui s'élance ce soir à 22h à La Réunion. 180 km, 10 200 de dénivelé positif. Le vainqueur est attendu vendredi soir. Le dernier doit arriver avant dimanche 16h. Très belle journée des sports.
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4: Avec l'âge, on aspire souvent à plus de calme et l'on peut petit à petit se replier sur soi. Mais il y a une différence entre choisir la solitude et souffrir de l'isolement. Alors comment recréer du lien quand les contacts deviennent plus rares ? Bonjour Pierre Vandel, vous êtes psychiatre spécialiste du grand âge et professeur à l'Université de Lausanne. Pourquoi est-il si difficile en vieillissant d'aller vers les autres ?
5: Plusieurs raisons. On perd le contact avec les collègues, avec la retraite, perte du rythme professionnel. On est confronté à l'éloignement des proches et puis aussi à des pertes, des deuils successifs, ce qui réduit le cercle familial ou amical. Des raisons psychologiques aussi, la peur de déranger, le manque ou la perte de confiance en soi. Et puis des raisons physiques aussi, avec la fatigue, des douleurs, la difficulté à se mobiliser qui réduit les déplacements et les sorties.
4: Alors comment dépasser ces difficultés, professeur ?
5: Pour remettre du lien social, il faut commencer avec quelques contacts, appeler quelqu'un qu'on n'a pas vu depuis longtemps, s'autoriser à faire le premier pas, puisque beaucoup de personnes ont peur de déranger, alors qu'en réalité, les autres sont souvent heureux d'être sollicités. Et puis, on peut miser sur des activités encadrées, un club de marche, des ateliers mémoire, un café associatif. Et puis, il existe des ressources concrètes, les centres communaux d'action sociale, certains centres sociaux, des associations locales, et puis des activités prévention de l'assurance retraite.
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7: Bonjour, 14 millions de retraités du secteur privé sont concernés. Réunis hier, les syndicats et le patronat qui gèrent le régime de retraite complémentaire à Agirc-Arrco ont décidé d'augmenter les pensions de 1,4% à compter du 1er novembre. Une décision qui intervient après une négociation particulièrement tendue. Les députés ont rejeté hier en commission une mesure phare du budget de la sécurité sociale pour 2027 qui devait rapporter 3,7 milliards d'euros en réduisant certains allègements de cotisations patronales. Plusieurs élus de gauche et du MoDem dénoncent une grave perte de recettes alors que la sécurité sociale est déjà déficitaire. Alors que le mouvement Licence poursuit, le syndicat de police Alliance, proche de l'extrême droite, va déposer une plainte contre l'État pour mise en danger de la vie d'autrui. Il dénonce des consignes floues et des injonctions contradictoires adressées aux forces de l'ordre. La cour d'assises des Pyrénées-Orientales a condamné hier à 30 ans de réclusion criminelle deux frères, Khaled et Raouf Ben Abdeljelil, accusés d'avoir commandité l'incendie d'une épicerie en 2022 à Saint-Laurent-de-la-Salanque, près de Perpignan. Le feu avait embrasé deux immeubles et tué 8 personnes, dont 2 enfants en bas âge. Enfin, une aide-soignante de 53 ans a été mise en examen et placée en détention provisoire car elle est soupçonnée d'avoir empoisonné des résidentes d'un EHPAD de Monton pour leur dérober des bijoux. L'enquête ouverte après l'hospitalisation d'une pensionnaire présentant une somnolence anormale porte également sur le décès suspect d'une autre résidente en juillet. C'est la fin de ce flash. Une très bonne journée à toutes et à tous.
4: La Diplomate, de retour cette semaine sur Netflix avec une saison 4 qui dévoile une nouvelle crise politique dans laquelle Kate doit affronter l'alliance formée par la présidente Grace Payne et son propre mari. Après les événements de la troisième saison, elle découvre qu'ils ont participé à une opération destinée à s'emparer de l'arme la plus puissante de la Russie. Leur initiative clandestine menace désormais de provoquer une rupture entre les États-Unis et le Royaume-Uni, voire de précipiter Washington dans une nouvelle guerre.
8: Excusez-moi s'il vous plaît, puis-je avoir quelques instant seul avec mon époux?
9: Le sous-marin russe qui s'est échoué au large des côtes britanniques transportait une arme apocalyptique. Vous l'avez volé. Mon inquiétude, c'est que Grace et toi ensemble, vous soyez, oui je vais le dire, dangereux. Wow. Qui appuie sur la pédale de frein quand vous n'êtes que tous les deux?
10: Avec les Russes, ce qui fonctionne, c'est la force, pas l'apaisement.
11: Mais Grace a changé. Je ne sais pas ce qui se passe. J'ai besoin d'un boulot qui me tiendra éloigné. À Londres.
9: Super idée.
4: Les rapprochements politiques entre les uns vont fragiliser les mariages des autres, tandis que les décisions prises à la Maison-Blanche menacent directement l'alliance anglo-américaine. Netflix nous propose également la série documentaire Tyson en 4 épisodes. Elle retrace l'ascension, les controverses et l'évolution personnelle de Mike Tyson. Elle donne la parole à l'ancien champion, à ses proches et à plusieurs témoins de sa carrière, de son enfance difficile à Brooklyn, à sa découverte de la boxe et son ascension fulgurante. En 1986, à 20 ans, Mike Tyson est devenu le plus jeune champion du monde des poids lourds de l'histoire avant de régner comme champion incontesté entre 1987 et 1990. La série ne se limite pas à ses victoires sportives, elle aborde également son incarcération, ses problèmes d'addiction et d'argent, ses effondrements publics ainsi que les controverses qui ont durablement marqué son image et son héritage. Sur Disney+, cette semaine, Vision Quest, une série Marvel avec Paul Bettany dans le rôle de Vision. Elle prolonge les événements de WandaVision et de Agatha Along dans l'univers de Marvel Cinematic Universe. Après sa réactivation, Vision s'est éloigné de ceux qui voulaient l'utiliser comme une arme. Il cherche désormais comment poursuivre son existence et consulte les intelligences artificielles présentes dans sa programmation, dont Ultron. Lorsqu'il devient la cible d'une Prime, il prend la fuite avec Thomas Shepard, un jeune garçon dont l'identité pourrait être liée à son fils.
12: Qui suis-je ? Je suis Vision. Du moins, j'étais Vision. J'ai son visage, mais pas sa vertu. Tout ce que j'ai, c'est son nom.
13: Bienvenue à la maison, Vision.
12: Cette maison devient surpeuplée, Vision.
14: Ultron !
12: Avatar humain uniquement. Monsieur, il est très dangereux de le laisser vivre avec nous. Mais nous sommes liés tous les deux. C'est ton père, ton papa, ton papou.
4: Après les super-héros, une adaptation du manga Cat's Eyes. Camille Lou, Constance Labbé et Claire Romain de retour dans la saison 2. 8 épisodes de 52 minutes proposés sur Disney+, avant leur diffusion sur TF1. Tam, Cilia et Alexia Chamad, trois sœurs, sont devenues voleuses d'œuvres d'art afin d'élucider la disparition de leur père. Leur enquête avait commencé lorsqu'un tableau lui ayant appartenu avait refait surface lors d'une exposition organisée à la Tour Eiffel. Cette deuxième saison commence alors que les sœurs retrouvent la trace de leur père.
15: repère au Mont-Saint-Michel pour tenter de le sauver et d'identifier la tête du réseau de trafiquants d'art qu'elles cherchent à faire tomber. Elles doivent récupérer un mystérieux tableau.
16: Tu lui as déjà demandé droit dans les yeux si c'était elle 416. Finissons-en.
17: Tant que leur réseau existe, on ne sera jamais en sécurité.
16: Qu'elle soit encore dans les parages pendant un cambriolage de ce calibre, c'est un concours de circonstances.
17: Je sais pas ce que tu es en train de faire, mais je sais que tu le fais pour une bonne raison.
16: Soit on la chope, t'as compris ? Et c'est pas toi, c'est moi.
15: À noter l'arrivée de Tom Leb dans le rôle du Marquis, un voleur charismatique dont les intentions demeurent incertaines. Sur HBO Max, Crystal Lake, série préquelle de Vendredi 13 qui débarque à l'occasion d'Halloween. Linda Cardellini incarne Pamela, la mère de Jason. Près d'un an après la noyade de son fils, elle vit toujours à proximité du lac où le jeune Jason a trouvé la mort. Incapable de surmonter son deuil, elle voit son passé ressurgir lorsque deux inconnus viennent l'interroger et déclenchent une succession d'événements inquiétants dans la petite communauté. Un nouveau chapitre d'une saga lancée au cinéma en 1980. La saison 4 de Tulsa King, portée par Sylvester Stallone, débarque sur Paramount+. Dwight Manfredi cherche à légaliser son empire et à protéger l'équipe qu'il a constituée à Tulsa. Ses ambitions sont contrariées par des responsables politiques corrompus, de nouveaux adversaires et une perte personnelle qui réveille les réflexes criminels qu'il tentait de maîtriser. La ville devient alors un nouveau champ de bataille. Plus Dwight tente de préserver ce qu'il a construit, plus ses décisions le replacent au centre des violences et des rapports de force qui ont marqué sa vie au sein de la mafia. Avant même ce retour, la plateforme a déjà confirmé une saison 5. Voilà pour les sorties séries de la semaine. On se retrouve la semaine prochaine.
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18: Bonjour à tous. Après plusieurs semaines de mobilisation, les organisations lycéennes doivent être reçues pour la troisième fois ce jeudi par le ministre de l'Éducation, Édouard Geffray. La réunion est prévue en fin d'après-midi. Et ce matin, la prestigieuse école de commerce HEC a rejoint le mouvement des lycéens. Elle n'est pas la seule. Les étudiants de l'École nationale supérieure des arts et techniques du théâtre bloquent aussi leur établissement et c'est totalement inédit selon Le Progrès. Autre contestation, celle des taxis. Ils vont manifester aujourd'hui contre la concurrence des VTC. Concrètement, le collectif demande la mise en place immédiate de zones blanches afin d'y empêcher les plateformes VTC d'attribuer des courses dans certaines zones et couper court à la maraude illégale. L'acteur et réalisateur Francis Renaud, habitué des films d'Olivier Marchal comme 36 Quai des Orfèvres, a été placé en détention provisoire après sa mise en examen pour viol en réunion, harcèlement et violence, des faits dénoncés par son ex-compagne. Dans les Bouches-du-Rhône, l'adolescent de 14 ans qui a tiré à plusieurs reprises dans son collège d'Aubagne, blessant le principal et une professeure, a été mise en examen et placée en détention provisoire à l'issue de sa garde à vue. Dans le même temps, un autre adolescent de 13 ans a été interpellé hier soir dans le nord de la France. Il aurait un lien avec le collégien qui a ouvert le feu. Les députés continuent l'examen du projet de budget de la Sécurité sociale. Au programme aujourd'hui, l'extension de la taxe soda aux produits préemballés, comme les gâteaux et les pâtisseries industrielles ou bien les céréales du petit déjeuner. Une mesure approuvée en commission. Un fromage vendu dans toute la France chez Leclerc est rappelé en raison de la présence d'E. coli, une bactérie susceptible de provoquer de graves complications, notamment chez les enfants, selon Rappel Conso. Le produit rappelé est de la tome des Bauges AOP de la marque Nos Régions ont du talent. Et puis sport et football, le PSG a remporté son deuxième match de la Ligue des Champions hier soir en s'imposant 4-2

0: 16 octobre, une perturbation essentiellement nuageuse traversera le nord du pays en flux de nord-ouest avec une légère baisse des températures. Les températures, justement, les voici pour ce vendredi matin. 9 degrés pour Strasbourg et Lyon, 11 degrés pour Paris, 12 degrés pour Lille, 13 à Brest, 14 degrés pour Toulouse et Cherbourg, 15 degrés pour Nice et Marseille, 16 à Bordeaux, 17 à Ajaccio et Perpignan et 19 degrés pour Biarritz. C'est pour ce vendredi après-midi. 15 degrés sur la Bretagne et la Normandie, 19 sur l'Alsace, 20 degrés sur les Hauts-de-France, la région parisienne et la vallée du Rhône, 21 degrés sur la Nouvelle-Aquitaine, 22 en Corse, 22 à 24 degrés le long de la Méditerranée et 23 degrés pour l'Occitanie.
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2: Bonjour à toutes et à tous. On débute avec du football et la démonstration du PSG sur la pelouse de Manchester City hier soir pour la deuxième journée de phase de Ligue des Champions. Les Parisiens sont imposés 4 buts à 2 à l'Etihad Stadium. Doué, Dembélé, Vitinha et Akliouche ont marqué les 4 buts parisiens. Haaland a inscrit un doublé pour City en 20 et avec cette éclatante victoire, le PSG prend les rênes du classement de cette phase de Ligue. Et sur les autres terrains hier soir, notez l'écrasante victoire de Liverpool, 6 buts à 3 à Linz avec un triplé de Bradley Barcola pour les Reds. Le Real Madrid est allé renverser l'AS Roma 4 buts à 3 après avoir été mené 3 buts à 1 jusqu'à la 83e minute. Les Madrilènes ont ensuite marqué 3 buts en 7 minutes pour s'imposer. Notez également la victoire surprise des Norvégiens de Bodø Glimt face au Borussia Dortmund 1-0, mais aussi le 6-0 infligé par Aston Villa à Fenerbahçe. Et ce soir, deuxième journée de Ligue Europa, l'OL accueille le Crystal Palace de son ancien coach Pierre Save. Des retrouvailles qui risquent d'être chargées en émotion au Groupama Stadium. Un coup d'envoi à 18h45. Et puis à 21h, l'OM accueillera l'Olympiakos de Rémi Cabella. Et Rennes sera opposé aux Grecs de l'OFI Crète. Et puis en Ligue Conférence, Monaco se déplace au CSKA Sofia à 18h45. Autre Coupe d'Europe, mais en basket cette fois. Et le Paris Basket qui s'est incliné à domicile face aux Italiens du Virtus Bologne. Un revers 96 à 94 malgré les 23 points de Tyson Etienne. Au classement d'Euroleague, le Paris Basket est 19e et donc avant-dernier. L'ASVEL est 15e. C'est le Panathinaikos qui est en tête avec 100% de victoire sur les 5 premiers matchs. La 6e journée débute dès ce soir avec le déplacement de l'ASVEL au Real Madrid. Demain, le Paris Basket sera à l'étoile rouge de Belgrade. En rugby, coup dur pour le Stade Toulousain et l'équipe de France. Le deuxième ligne, Thibaut Flamand, est forfait pour plusieurs semaines après sa blessure à l'épaule. Il manquera donc le championnat des Nations en novembre. Et puis la Diagonale des Fous qui s'élance ce soir à 22h à La Réunion. 180 km, 10 200 mètres de dénivelé positif. Le vainqueur est attendu vendredi soir. Le dernier doit arriver avant dimanche 16h. Très belle journée de sport.
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4: Quand les générations se rencontrent, ce n'est pas seulement le temps qui se partage, mais aussi les savoirs et les valeurs. Des associations existent comme Unicité, où Roland, retraité, transmet son vécu, ses histoires, à Cassandre, 22 ans, qui arrive avec son regard neuf, sa curiosité et son énergie. Un duo intergénérationnel qui s'enrichit mutuellement. Alors Cassandre, qu'est-ce qui vous plaît dans cette expérience ?
5: Ce qui me plaît, c'est le lien social. Rencontrer des personnes plus âgées que moi, ça m'apporte d'apprendre leur histoire et de prendre confiance en moi.
6: La rencontre avec les jeunes, ça m'apporte un regard sur les difficultés qu'ils ont. Et ça, c'est, à mes yeux, c'est primordial, ça.
5: Roland m'apporte son vécu, son histoire et des conseils pour les embauches. Il peut m'aiguiller.
4: Et qu'est-ce que vous faites ensemble ?
6: On a quelques activités ludiques. On a fait une ou deux marches. On a fait une petite partie de boules aussi. On a joué au domino. Et puis, on a parlé un petit peu, quoi.
5: Il m'a montré un peu comment on fait de l'accordéon.
4: Et vous, Cassandre, vous lui apportez quoi ?
5: Par rapport au téléphone, envoyer...
7: 23h30.
5: Il n'aime pas ça. Et il ne comprend rien. Le premier truc qu'on j'avais fait pour les messages, il a noté sur un petit papier comment faire toutes les étapes.
4: Merci à tous les deux. Les rencontres entre les générations, c'est construire des liens où chacun a quelque chose à transmettre et à recevoir.
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2: Bonjour.
7: jour, 14 millions de retraités du secteur privé sont concernés. Réunis hier, les syndicats et le patronat qui gèrent le régime de retraite complémentaire Agirc-Arrco ont décidé d'augmenter les pensions de 1,4% à compter du 1er novembre. Une décision qui intervient après une négociation particulièrement tendue. Les députés ont rejeté hier en commission une mesure phare du budget de la sécurité sociale pour 2027 qui devait rapporter 3,7 milliards d'euros en réduisant certains allègements de cotisations patronales. Plusieurs élus de gauche et du MoDem dénoncent une grave perte de recettes alors que la sécurité sociale est déjà déficitaire. Alors que le mouvement Licence poursuit, le syndicat de police Alliance, proche de l'extrême droite, va déposer une plainte contre l'État pour mise en danger de la vie d'autrui. Il dénonce des consignes floues et des injonctions contradictoires adressées aux forces de l'ordre. La cour d'assises des Pyrénées-Orientales a condamné hier à 30 ans de réclusion criminelle deux frères, Khaled et Raouf Ben Abdeljelil, accusés d'avoir commandité l'incendie d'une épicerie en 2022 à Saint-Laurent-de-la-Salanque, près de Perpignan. Le feu avait embrasé deux immeubles et tué 8 personnes, dont 2 enfants en bas âge. Enfin, une aide-soignante de 53 ans a été mise en examen et placée en détention provisoire car elle est soupçonnée d'avoir empoisonné des résidentes d'un EHPAD de Monton pour leur dérober des bijoux. L'enquête ouverte après l'hospitalisation d'une pensionnaire présentant une somnolence anormale porte également sur le décès suspect d'une autre résidente en juillet. C'est la fin de ce flash. Une très bonne journée à toutes et à tous.
8: La Diplomate, de retour cette semaine sur Netflix avec une saison 4 qui dévoile une nouvelle crise politique dans laquelle Kate doit affronter l'alliance formée par la présidente Grace Payne et son propre mari. Après les événements de la troisième saison, elle découvre qu'ils ont participé à une opération destinée à s'emparer de l'arme la plus puissante de la Russie. Leur initiative clandestine menace désormais de provoquer une rupture entre les États-Unis et le Royaume-Uni, voire de précipiter Washington dans une nouvelle guerre.
9: Excusez-moi s'il vous plaît, puis-je avoir quelques instant seul avec mon époux?
10: Le sous-marin russe qui s'est échoué au large des côtes britanniques transportait une arme apocalyptique. Vous l'avez volé. Mon inquiétude, c'est que Grace et toi ensemble, vous soyez, oui je vais le dire, dangereux. Wow. Qui appuie sur la pédale de frein quand vous n'êtes que tous les deux?
11: Avec les Russes, ce qui fonctionne, c'est la force, pas l'apaisement.
12: Mais Grace a changé. Je ne sais pas ce qui se passe. J'ai besoin d'un boulot qui nous tiendra éloignés. À Londres.
9: Super idée.
8: Les rapprochements politiques entre les uns vont fragiliser les mariages des autres, tandis que les décisions prises à la Maison Blanche menacent directement l'alliance anglo-américaine. Netflix nous propose également la série documentaire Tyson en 4 épisodes. Elle retrace l'ascension, les controverses et l'évolution personnelle de Mike Tyson. Elle donne la parole à l'ancien champion, à ses proches et à plusieurs témoins de sa carrière, de son enfance difficile à Brooklyn, à sa découverte de la boxe et son ascension fulgurante. En 1986, à 20 ans, Mike Tyson est devenu le plus jeune champion du monde des poids lourds de l'histoire, avant de régner comme champion incontesté entre 1987 et 1990. La série ne se limite pas à ses victoires sportives, elle aborde également son incarcération, ses problèmes d'addiction et d'argent, ses effondrements publics, ainsi que les controverses qui ont durablement marqué son image et son héritage. Sur Disney+, cette semaine, Vision Quest, une série Marvel avec Paul Bettany dans le rôle de Vision. Elle prolonge les événements de WandaVision et de Agatha Along dans l'univers de Marvel Cinematic Universe. Après sa réactivation, Vision s'est éloigné de ceux qui voulaient l'utiliser comme une arme. Il cherche désormais comment poursuivre son existence et consulte les intelligences artificielles présentes dans sa programmation, dont Ultron. Lorsqu'il devient la cible d'une Prime, il prend la fuite avec Thomas Shepard, un jeune garçon dont l'identité pourrait être liée à son fils.
13: Qui suis-je ? Je suis Vision. Du moins, j'étais Vision. J'ai son visage, mais pas sa vertu. Tout ce que j'ai, c'est son nom.
14: Bienvenue à la maison, Vision.
13: Cette maison devient surpeuplée, Vision.
15: Ultron !
13: Avatar humain uniquement. Monsieur, il est très dangereux de le laisser vivre avec nous.
16: Mais nous sommes liés tous les deux.
17: C'est ton père ? Ton papa ? Ton papou ?
8: Après les super-héros, une adaptation du manga Cat's Eyes. Camille Lou, Constance Labbé et Claire Romain de retour dans la saison 2, 8 épisodes de 52 minutes proposés sur Disney+, avant leur diffusion sur TF1. Tam, Cilia et Alexia Chamad, trois sœurs, sont devenues voleuses d'œuvres d'art afin d'élucider la disparition de leur père. Leur enquête avait commencé lorsqu'un tableau lui ayant appartenu avait refait surface lors d'une exposition organisée à la Tour Eiffel. Cette deuxième saison commence alors que les sœurs retrouvent la trace de leur père hier au Mont-Saint-Michel pour tenter de le sauver et d'identifier la tête du réseau de trafiquants d'art qu'elles cherchent à faire tomber. Elles doivent récupérer un mystérieux tableau.
16: Tu lui as déjà demandé droit dans les yeux si c'était L416. Finissons-en.
18: Donc leur réseau existe, on ne sera jamais en sécurité.
16: Qu'elle soit encore dans les parages pendant un cambriolage de ce calibre, sans concours de circonstances.
19: Je sais pas ce que tu es en train de faire, mais je sais que tu le fais pour une bonne raison.
16: Sors, on la chope, t'as compris ? Et c'est pas toi, c'est moi.
8: À noter l'arrivée de Tom Leb dans le rôle du Marquis, un voleur charismatique dont les intentions demeurent incertaines. Sur HBO Max, Crystal Lake, série préquelle de Vendredi 13 qui débarque à l'occasion d'Halloween. Linda Cardellini incarne Pamela, la mère de Jason. Près d'un an après la noyade de son fils, elle vit toujours à proximité du lac où le jeune Jason a trouvé la mort. Incapable de surmonter son deuil, elle voit son passé ressurgir lorsque deux inconnus viennent l'interroger et déclenchent une succession d'événements inquiétants dans la petite communauté. Un nouveau chapitre d'une saga lancée au cinéma en 1980. La saison 4 de Tulsa King, portée par Sylvester Stallone, débarque sur Paramount+. Dwight Manfredi cherche à légaliser son empire et à protéger l'équipe qu'il a constituée à Tulsa. Ses ambitions sont contrariées par des responsables politiques corrompus, de nouveaux adversaires et une perte personnelle qui réveille les réflexes criminels qu'il tentait de maîtriser. La ville devient alors un nouveau champ de bataille. Plus Dwight tente de préserver ce qu'il a construit, plus ses décisions le replacent au centre des violences et des rapports de force qui ont marqué sa vie au sein de la mafia. Avant même ce retour, la plateforme a déjà confirmé une saison 5. Voilà pour les sorties séries de la semaine. On se retrouve la semaine prochaine.
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21: Bonjour à tous. Après plusieurs semaines de mobilisation, les organisations lycéennes doivent être reçues pour la troisième fois ce jeudi par le ministre de l'Éducation, Édouard Geffray. La réunion est prévue en fin d'après-midi. Et ce matin, la prestigieuse école de commerce HEC a rejoint le mouvement des lycéens. Elle n'est pas la seule. Les étudiants de l'École nationale supérieure des arts et techniques du théâtre bloquent aussi leur établissement. Et c'est totalement inédit, selon Le Progrès. Autre contestation, celle des taxis. Ils vont manifester aujourd'hui contre la concurrence des VTC. Concrètement, le collectif demande la mise en place immédiate de zones blanches afin d'y empêcher les plateformes VTC d'attribuer des courses dans certaines zones et couper court à la maraude illégale. L'acteur et réalisateur Francis Renaud, habitué des films d'Olivier Marchal comme 36 Quai des Orfèvres, a été placé en détention provisoire après sa mise en examen pour viol en réunion, harcèlement et violence, des faits dénoncés par son ex-compagne. Dans les Bouches-du-Rhône, l'adolescent de 14 ans qui a tiré à plusieurs reprises dans son collège d'Aubagne, blessant le principal et une professeure, a été mis en examen et placé en détention provisoire à l'issue de sa garde à vue. Dans le même temps, un autre adolescent de 13 ans a été interpellé hier soir dans le nord de la France. Il aurait un lien avec le collégien qui a ouvert le feu.

0: Vendredi 16 octobre, une perturbation essentiellement nuageuse traversera le nord du pays en flux de nord-ouest avec une légère baisse des températures. Les températures, justement, les voici pour ce vendredi matin. 9 degrés pour Strasbourg et Lyon, 11 degrés pour Paris, 12 degrés pour Lille, 13 à Brest, 14 degrés pour Toulouse et Cherbourg, 15 degrés pour Nice et Marseille, 16 à Bordeaux, 17 à Ajaccio et Perpignan et 19 degrés pour Biarritz. C'est pour ce vendredi après-midi. 15 degrés sur la Bretagne et la Normandie, 19 sur l'Alsace, 20 degrés sur les Hauts-de-France, la région parisienne et la vallée du Rhône, 21 degrés sur la Nouvelle-Aquitaine, 22 en Corse, 22 à 24 degrés le long de la Méditerranée et 23 degrés pour l'Occitanie.
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2: Bonjour à toutes et à tous. On débute avec du football et la démonstration du PSG sur la pelouse de Manchester City hier soir. Pour la deuxième journée de phase de Ligue des Champions, les Parisiens sont imposés 4 buts à 2 à l'Etihad Stadium. Doué, Dembélé, Vitinha et Akliou ont marqué les 4 buts parisiens. Haaland a inscrit un doublé pour City en 20 et avec cette éclatante victoire, le PSG prend les rênes du classement de cette phase de Ligue. Et sur les autres terrains hier soir, notez l'écrasante victoire de Liverpool, 6 buts à 3 à Linz avec un triplé de Bradley Barcola pour les Reds. Le Real Madrid est allé renverser l'AS Roma 4 buts à 3 après avoir été mené 3 buts à 1 jusqu'à la 83e minute. Les Madrilènes ont ensuite marqué 3 buts en 7 minutes pour s'imposer. Notez également la victoire surprise des Norvégiens de Bodø/Glimt face au Borussia Dortmund 1-0, mais aussi le 6-0 infligé par Aston Villa à Fenerbahçe. Et ce soir, deuxième journée de Ligue Europa, l'OL accueille le Crystal Palace de son ancien coach Pierre Save. Des retrouvailles qui risquent d'être chargées en émotion au Groupama Stadium. Un coup d'envoi à 18h45. Et puis à 21h, l'OM accueillera l'Olympiakos de Rémi Cabella. Et Rennes sera opposé au Grec de l'OFI Crète. Et puis en Ligue Conférence, Monaco se déplace au CSKA Sofia à 18h45. Autre Coupe d'Europe, mais en basket cette fois. Et le Paris Basket qui s'est incliné à domicile face aux Italiens du Virtus Bologne. Un revers 96 à 94 malgré les 23 points de Tyson Etienne. Au classement d'Euroleague, le Paris Basket est 19e et donc avant-dernier. L'ASVEL est 15e. C'est le Panathinaikos qui est en tête avec 100% de victoire sur les 5 premiers matchs. La 6e journée débute dès ce soir avec le déplacement de l'ASVEL au Real Madrid. Demain, le Paris Basket sera à l'étoile rouge de Belgrade. En rugby, coup dur pour le Stade Toulousain et l'équipe de France. Le deuxième ligne, Thibaut Flamand, est forfait pour plusieurs semaines après sa blessure à l'épaule. Il manquera donc le championnat des Nations en novembre. Et puis la Diagonale des Fous qui s'élance ce soir à 22h à La Réunion. 180 km, 10 200 de dénivelé positif. Le vainqueur est attendu vendredi soir. Le dernier doit arriver avant dimanche 16h. Très belle journée des sports.
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3: 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La chronique info spéciale bien-être et vie sociale.
4: Le lien social, c'est ce qui nous relie et nous maintient vivants. Parler, rire, apprendre des autres. Quand il manque, l'isolement abîme la santé. Quand il existe, il stimule le cerveau et apaise le stress. Yann Lanier, vous êtes délégué général des Petits Frères des Pauvres. Vous publiez un baromètre sur ce thème. Quels sont ses principaux enseignements ?
5: Alors, les Petits Frères des Pauvres sont à l'origine d'un baromètre de l'isolement social qui fait référence dans notre pays. En 2025, nous documentions 750 000 personnes de plus de 60 ans en situation de mort sociale, c'est-à-dire coupées de tous les cercles de sociabilité, la famille, les amis, les voisins et la vie associative. Et 2 millions de personnes en grande fragilité, c'est-à-dire coupées au moins de deux de ces cercles de sociabilité. On dit souvent aux petits frères, quand nous prenons en charge une personne âgée isolée, que nous contribuons à la remettre dans la vie.
4: Quelles actions menez-vous sur le terrain ?
5: Nous avons des dispositifs de sensibilisation à cette question du lien social auprès des collégiens, par exemple, avec un programme qui s'appelle Génération Lien. Nous avons aussi Solitude Écoute. C'est un numéro de téléphone qui permet de rentrer en contact avec nos bénévoles. C'est un numéro de téléphone qui fonctionne tous les jours de 15h à 20h. Le lien social, c'est l'affaire de chacun et chacune d'entre nous. C'est quelque chose qui est extrêmement précieux pour avoir un vivre ensemble de qualité.
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1: Bonjour, 14 millions de retraités du secteur privé sont concernés. Réunis hier, les syndicats et le patronat qui gèrent le régime de retraite complémentaire à Agirc-Arrco ont décidé d'augmenter les pensions de 1,4% à compter du 1er novembre. Une décision qui intervient après une négociation particulièrement tendue. Les députés ont rejeté hier en commission une mesure phare du budget de la sécurité sociale pour 2027 qui devait rapporter 3,7 milliards d'euros en réduisant certains allègements de cotisations patronales. Plusieurs élus de gauche et du MoDem dénoncent une grave perte de recettes alors que la sécurité sociale est déjà déficitaire. Alors que le mouvement Licence poursuit, le syndicat de police Alliance, proche de l'extrême droite, va déposer une plainte contre l'État pour mise en danger de la vie d'autrui. Il dénonce des consignes floues et des injonctions contradictoires adressées aux forces de l'ordre. La cour d'assises des Pyrénées-Orientales a condamné hier à 30 ans de réclusion criminelle deux frères, Khaled et Raouf Ben Abdeljelil, accusés d'avoir commandité l'incendie d'une épicerie en 2022 à Saint-Laurent-de-la-Salanque, près de Perpignan. Le feu a embrasé deux immeubles et tué 8 personnes, dont 2 enfants en bas âge. Enfin, une aide-soignante de 53 ans a été mise en examen et placée en détention provisoire car elle est soupçonnée d'avoir empoisonné des résidentes d'un EHPAD de Monton pour leur dérober des bijoux. L'enquête ouverte après l'hospitalisation d'une pensionnaire présentant une somnolence anormale porte également sur le décès suspect d'une autre résidente en juillet. C'est la fin de ce flash. Une très bonne journée à toutes et à tous.
2: La Diplomate, de retour cette semaine sur Netflix avec une saison 4 qui dévoile une nouvelle crise politique dans laquelle Kate doit affronter l'alliance formée par la présidente Grace Payne et son propre mari. Après les événements de la troisième saison, elle découvre qu'ils ont participé à une opération destinée à s'emparer de l'arme la plus puissante de la Russie. Leur initiative clandestine menace désormais de provoquer une rupture entre les États-Unis et le Royaume-Uni, voire de précipiter Washington dans une nouvelle guerre.
3: Excusez-moi s'il vous plaît, puis-je avoir quelques instant seul avec mon époux?
4: Le sous-marin russe qui s'est échoué au large des côtes britanniques transportait une arme apocalyptique. Vous l'avez volé.
3: Mon inquiétude, c'est que Grace et toi ensemble, vous soyez, oui je vais le dire, dangereux.
5: Wow.
3: Qui appuie sur la pédale de frein quand vous n'êtes que tous les deux?
6: Avec les Russes, ce qui fonctionne, c'est la force, pas l'apaisement.
5: Mais Grace a changé. Je ne sais pas ce qui se passe. J'ai besoin d'un boulot qui me tiendra éloigné. À Londres.
3: Super idée.
2: Les rapprochements politiques entre les uns vont fragiliser les mariages des autres, tandis que les décisions prises à la Maison-Blanche menacent directement l'alliance anglo-américaine. Netflix nous propose également la série documentaire Tyson en 4 épisodes. Elle retrace l'ascension, les controverses et l'évolution personnelle de Mike Tyson. Elle donne la parole à l'ancien champion, à ses proches et à plusieurs témoins de sa carrière, de son enfance difficile à Brooklyn, à sa découverte de la boxe et son ascension fulgurante. En 1986, à 20 ans, Mike Tyson est devenu le plus jeune champion du monde des poids lourds de l'histoire avant de régner comme champion incontesté entre 1987 et 1990. La série ne se limite pas à ses victoires sportives, elle aborde également son incarcération, ses problèmes d'addiction et d'argent, ses effondrements publics ainsi que les controverses qui ont durablement marqué son image et son héritage. Sur Disney+, cette semaine, Vision Quest, une série Marvel avec Paul Bettany dans le rôle de Vision. Elle prolonge les événements de WandaVision et de Agatha Along dans l'univers de Marvel Cinematic Universe. Après sa réactivation, Vision s'est éloigné de ceux qui voulaient l'utiliser comme une arme. Il cherche désormais comment poursuivre son existence et consulte les intelligences artificielles présentes dans sa programmation, dont Ultron. Lorsqu'il devient la cible d'une Prime, il prend la fuite avec Thomas Shepard, un jeune garçon dont l'identité pourrait être liée à son fils.
7: Qui suis-je? Je suis Vision. J'étais Vision. J'ai son visage, mais pas sa vertu. Tout ce que j'ai, c'est son nom.
8: Bienvenue à la maison, Vision.
7: Cette maison devient surpeuplée, Vision.
9: Ultron !
7: Avatar humain uniquement. Monsieur, il est très dangereux de le laisser vivre avec nous. Mais nous sommes liés tous les deux, c'est...
10: Ton père ? Ton papa ? Ton papou ?
2: Après les super-héros, une adaptation du manga Cat's Eyes. Camille Lou, Constance Labbé et Claire Romain de retour dans la saison 2, 8 épisodes de 52 minutes proposés sur Disney+, avant leur diffusion sur TF1. femmes, Cilia et Alexia Chamade, trois sœurs, sont devenues voleuses d'œuvres d'art afin d'élucider la disparition de leur père. Leur enquête avait commencé lorsqu'un tableau lui ayant appartenu avait refait surface lors d'une exposition organisée à la Tour Eiffel. Cette deuxième saison commence alors que les sœurs retrouvent la trace de leur père au Mont-Saint-Michel pour tenter de le sauver et d'identifier la tête du réseau de trafiquants d'art qu'elles cherchent à faire tomber. Elles doivent récupérer un mystérieux tableau.
0: Tu lui as déjà demandé droit dans les yeux si c'était elle 416. Finissons-en.
11: Donc leur réseau existe. On ne sera jamais en sécurité.
12: Qu'elle soit encore dans les parages pendant un cambriolage de ce calibre, c'est un concours de circonstances.
13: Je sais pas ce que tu es en train de faire, mais je sais que tu le fais pour une bonne raison.
12: Soit on la chope, t'as compris ? Et c'est pas toi, c'est moi.
2: À noter l'arrivée de Tom Leb dans le rôle du Marquis, un voleur charismatique dont les intentions demeurent incertaines. Sur HBO Max, Crystal Lake, série préquelle de Vendredi 13 qui débarque à l'occasion d'Halloween. Linda Cardellini incarne Pamela, la mère de Jason. Près d'un an après la noyade de son fils, elle vit toujours à proximité du lac où le jeune Jason a trouvé la mort. Incapable de surmonter son deuil, elle voit son passé ressurgir lorsque deux inconnus viennent l'interroger et déclenchent une succession d'événements inquiétants dans la petite communauté. Un nouveau chapitre d'une saga lancée au cinéma en 1980. La saison 4 de Tulsa King, portée par Sylvester Stallone, débarque sur Paramount+. Dwight Manfredi cherche à légaliser son empire et à protéger l'équipe qu'il a constituée à Tulsa. Ses ambitions sont contrariées par des responsables politiques corrompus, de nouveaux adversaires et une perte personnelle qui réveille les réflexes criminels qu'il tentait de maîtriser. La ville devient alors un nouveau champ de bataille. Plus Dwight tente de préserver ce qu'il a construit, plus ses décisions le replacent au centre des violences et des rapports de force qui ont marqué sa vie au sein de la mafia. Avant même ce retour, la plateforme a déjà confirmé une saison 5. Voilà pour les sorties séries de la semaine. On se retrouve la semaine prochaine.
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15: Bonjour à tous. Après plusieurs semaines de mobilisation, les organisations lycéennes doivent être reçues pour la troisième fois ce jeudi par le ministre de l'Éducation, Édouard Geffray. La réunion est prévue en fin d'après-midi. Et ce matin, la prestigieuse école de commerce HEC a rejoint le mouvement des lycéens. Elle n'est pas la seule. Les étudiants de l'École nationale supérieure des arts et techniques du théâtre bloquent aussi leur établissement et c'est totalement inédit selon Le Progrès. Autre contestation, celle des taxis. Ils vont manifester aujourd'hui contre la concurrence des VTC. Concrètement, le collectif demande la mise en place immédiate de zones blanches afin d'y empêcher les plateformes VTC d'attribuer des courses dans certaines zones et couper court à la maraude illégale. L'acteur et réalisateur Francis Renaud, habitué des films d'Olivier Marchal comme 36 Quai des Orfèvres, a été placé en détention provisoire après sa mise en examen pour viol en réunion, harcèlement et violence, des faits dénoncés par son ex-compagne. Dans les Bouches-du-Rhône, l'adolescent de 14 ans qui a tiré à plusieurs reprises dans son collège d'Aubagne, blessant le principal et une professeure, a été mise en examen et placée en détention provisoire à l'issue de sa garde à vue. Dans le même temps, un autre adolescent de 13 ans a été interpellé hier soir dans le nord de la France. Il aurait un lien avec le collégien qui a ouvert le feu. Les députés continuent l'examen du projet de budget de la Sécurité sociale. Au programme aujourd'hui, l'extension de la taxe soda aux produits préemballés, comme les gâteaux et les pâtisseries industrielles ou bien les céréales du petit déjeuner. Une mesure approuvée en commission. Un fromage vendu dans toute la France chez Leclerc est rappelé en raison de la présence d'E. coli, une bactérie susceptible de provoquer de graves complications, notamment chez les enfants, selon Rappel Conso. Le produit rappelé est de la tome des Bauges AOP de la marque Nos Régions ont du talent. Et puis sport et football, le PSG a remporté son deuxième match de la Ligue des Champions hier soir en s'imposant 4-2

0: Vendredi 16 octobre, une perturbation essentiellement nuageuse traversera le nord du pays en flux de nord-ouest avec une légère baisse des températures. Les températures, justement, les voici pour ce vendredi matin. 9 degrés pour Strasbourg et Lyon, 11 degrés pour Paris, 12 degrés pour Lille, 13 à Brest, 14 degrés pour Toulouse et Cherbourg, 15 degrés pour Nice et Marseille, 16 à Bordeaux, 17 à Ajaccio et Perpignan et 19 degrés pour Biarritz. C'est pour ce vendredi après-midi. 15 degrés sur la Bretagne et la Normandie, 19 sur l'Alsace, 20 degrés sur les Hauts-de-France, la région parisienne et la vallée du Rhône, 21 degrés sur la Nouvelle-Aquitaine, 22 en Corse, 22 à 24 degrés le long de la Méditerranée et 23 degrés pour l'Occitanie.
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2: Bonjour à toutes et à tous. On débute avec du football et la démonstration du PSG sur la pelouse de Manchester City. Hier soir, pour la deuxième journée de phase de Ligue des Champions, les Parisiens sont imposés 4 buts à 2 à l'Etihad Stadium. Doué, Dembélé, Vitinha et Akliouche ont marqué les 4 buts parisiens. Haaland a inscrit un doublé pour City en 20 et avec cette éclatante victoire, le PSG prend les rênes du classement de cette phase de Ligue. Et sur les autres terrains hier soir, notez l'écrasante victoire de Liverpool, 6 buts à 3 à Linz avec un triplé de Bradley Barcola pour les Reds. Le Real Madrid est allé renverser l'AS Roma 4 buts à 3 après avoir été mené 3 buts à 1 jusqu'à la 83e minute. Les Madrilènes ont ensuite marqué 3 buts en 7 minutes pour s'imposer. Notez également la victoire surprise des Norvégiens de Bodø Glimt face au Borussia Dortmund 1-0, mais aussi le 6-0 infligé par Aston Villa à Fenerbahçe. Et ce soir, deuxième journée de Ligue Europa, l'OL accueille le Crystal Palace de son ancien coach Pierre Save. Des retrouvailles qui risquent d'être chargées en émotion au Groupama Stadium. Un coup d'envoi à 18h45. Et puis à 21h, l'OM accueillera l'Olympiakos de Rémi Cabella. Et Rennes sera opposé au Grec de l'OFI Crète. Et puis en Ligue Conférence, Monaco se déplace au CSKA Sofia à 18h45. Autre Coupe d'Europe, mais en basket cette fois. Et le Paris Basket qui s'est incliné à domicile face aux Italiens du Virtus Bologne. Un revers 96 à 94 malgré les 23 points de Tyson Etienne. Au classement d'Euroleague, le Paris Basket est 19e et donc avant-dernier. L'ASVEL est 15e. C'est le Panathinaikos qui est en tête avec 100% de victoire sur les 5 premiers matchs. La 6e journée débute dès ce soir avec le déplacement de l'ASVEL au Real Madrid. Demain, le Paris Basket sera à l'étoile rouge de Belgrade. En rugby, coup dur pour le Stade Toulousain et l'équipe de France. Le deuxième ligne, Thibaut Flamand, est forfait pour plusieurs semaines après sa blessure à l'épaule. Il manquera donc le championnat des Nations en novembre. Et puis la Diagonale des Fous qui s'élance ce soir à 22h à La Réunion. 180 km, 10 200 mètres de dénivelé positif. Le vainqueur est attendu vendredi soir. Le dernier doit arriver avant dimanche 16h. Très belle journée de sport.
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4: Les interactions sociales sont essentielles pour la santé physique et morale. L'assurance retraite vous accompagne pour garder ce lien au quotidien. Elle organise toute l'année une foule d'activités avec ses partenaires qui permettent de rencontrer du monde, échanger et rester actif. Conférences, salons, sorties sportives ou culturelles et ateliers pour mieux vivre sa retraite. Elle propose aussi des ateliers en petits groupes. L'atelier Bienvenue à la retraite, par exemple, permet d'aborder cette nouvelle étape en douceur, aux côtés d'autres personnes qui vivent la même transition. D'autres ateliers portent sur l'activité physique, la nutrition, le numérique, le sommeil ou la mémoire. Des rendez-vous proches de chez vous, parfois même accessibles à distance, pour garder le contact facilement. L'objectif est simple, vous accompagner, vous donner des repères et vous offrir des occasions de créer du lien, de partager, de ne jamais rester seul. Pour trouver une activité près de chez vous, rendez-vous sur la carte interactive « Trouvez mon activité » du site pourbienvieillir.fr. En quelques clics, vous pouvez filtrer selon vos envies, consulter la fiche détaillée de chaque activité et vous inscrire directement en ligne si vous le souhaitez. Des activités utiles, conviviales et accessibles pour rester actif, entouré et pleinement acteur de votre retraite.
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6: Bonjour, 14 millions de retraités du secteur privé sont concernés. Réunis hier, les syndicats et le patronat qui gèrent le régime de retraite complémentaire Agirc-Arrco ont décidé d'augmenter les pensions de 1,4% à compter du 1er novembre. Une décision qui intervient après une négociation particulièrement tendue. Les députés ont rejeté hier en commission une mesure phare du budget de la sécurité sociale pour 2027 qui devait rapporter 3,7 milliards d'euros en réduisant certains allègements de cotisations patronales. Plusieurs élus de gauche et du MoDem dénoncent une grave perte de recettes alors que la sécurité sociale est déjà déficitaire. Alors que le mouvement Licence poursuit, le syndicat de police Alliance, proche de l'extrême droite, va déposer une plainte contre l'État pour mise en danger de la vie d'autrui. Il dénonce des consignes floues et des injonctions contradictoires adressées aux forces de l'ordre. La cour d'assises des Pyrénées-Orientales a condamné hier à 30 ans de réclusion criminelle deux frères, Khaled et Raouf Ben Abdeljalil, accusés d'avoir commandité l'incendie d'une épicerie en 2022 à Saint-Laurent-de-la-Salanque, près de Perpignan. Le feu avait embrasé deux immeubles et tué 8 personnes, dont 2 enfants en bas âge. Enfin, une aide-soignante de 53 ans a été mise en examen et placée en détention provisoire car elle est soupçonnée d'avoir empoisonné des résidentes d'un EHPAD de Monton pour leur dérober des bijoux. L'enquête ouverte après l'hospitalisation d'une pensionnaire présentant une somnolence anormale porte également sur le décès suspect d'une autre résidente en juillet. C'est la fin de ce flash. Une très bonne journée à toutes et à tous.
4: La Diplomate, de retour cette semaine sur Netflix avec une saison 4 qui dévoile une nouvelle crise politique dans laquelle Kate doit affronter l'alliance formée par la présidente Minnie Grace Payne et son propre mari. Après les événements de la troisième saison, elle découvre qu'ils ont participé à une opération destinée à s'emparer de l'arme la plus puissante de la Russie. Leur initiative clandestine menace désormais de provoquer une rupture entre les États-Unis et le Royaume-Uni, voire de précipiter Washington dans une nouvelle guerre.
7: Excusez-moi s'il vous plaît, puis-je avoir quelques instant seul avec mon époux.
8: Le sous-marin russe qui s'est échoué au large des côtes britanniques transportait une arme apocalyptique. Vous l'avez volé. Mon inquiétude, c'est que Grace et toi ensemble, vous soyez, oui je vais le dire, dangereux. Wow. Qui appuie sur la pédale de frein quand vous n'êtes que tous les deux?
9: Avec les Russes, ce qui fonctionne, c'est la force, pas l'apaisement.
10: Mais Grace a changé. Je ne sais pas ce qui se passe. J'ai besoin d'un boulot qui nous tiendra éloignés. À Londres.
8: Super idée.
4: Les rapprochements politiques entre les uns vont fragiliser les mariages des autres, tandis que les décisions prises à la Maison Blanche menacent directement l'alliance anglo-américaine. Netflix nous propose également la série documentaire Tyson en 4 épisodes. Elle retrace l'ascension, les controverses et l'évolution personnelle de Mike Tyson. Elle donne la parole à l'ancien champion, à ses proches et à plusieurs témoins de sa carrière, de son enfance difficile à Brooklyn, à sa découverte de la boxe et son ascension fulgurante. En 1986, à 20 ans, Mike Tyson est devenu le plus jeune champion du monde des poids lourds de l'histoire, avant de régner comme champion incontesté entre 1987 et 1990. La série ne se limite pas à ses victoires sportives, elle aborde également son incarcération, ses problèmes d'addiction et d'argent, ses effondrements publics, ainsi que les controverses qui ont durablement marqué son image et son héritage. Sur Disney+, cette semaine, Vision Quest, une série Marvel avec Paul Bettany dans le rôle de Vision. Elle prolonge les événements de WandaVision et de Agatha Along dans l'univers de Marvel Cinematic Universe. Après sa réactivation, Vision s'est éloigné de ceux qui voulaient l'utiliser comme une arme. Il cherche désormais comment poursuivre son existence et consulte les intelligences artificielles présentes dans sa programmation, dont Ultron. Lorsqu'il devient la cible d'une Prime, il prend la fuite avec Thomas Shepard, un jeune garçon dont l'identité pourrait être liée à son fils.
11: Qui suis-je ? Je suis Vision. Du moins, j'étais Vision. J'ai son visage, mais pas sa vertu. Tout ce que j'ai, c'est son nom.
12: Bienvenue à la maison, Vision.
11: Cette maison devient surpeuplée, Vision.
13: Ultron !
11: Avatar humain uniquement. Monsieur, il est très dangereux de le laisser vivre avec nous.
14: Mais nous sommes liés tous les deux,
15: c'est ton père, ton papa, ton papou.
4: Après les super-héros, une adaptation du manga Cat's Eyes. Camille Lou, Constance Labbé et Claire Romain de retour dans la saison 2, 8 épisodes de 52 minutes proposés sur Disney+, avant leur diffusion sur TF1. Tam, Cilia et Alexia Chamad, trois sœurs, sont devenues voleuses d'œuvres d'art afin d'élucider la disparition de leur père. Leur enquête avait commencé lorsqu'un tableau lui ayant appartenu avait refait surface lors d'une exposition organisée à la Tour Eiffel. Cette deuxième saison commence alors que les sœurs retrouvent la trace de leur père au Mont-Saint-Michel pour tenter de le sauver et d'identifier
14: identifié la tête du réseau de trafiquants d'art qu'elles cherchent à faire tomber. Elles doivent récupérer un mystérieux tableau.
16: Tu lui as déjà demandé droit dans les yeux si c'était L416. Finissons-en.
15: Donc leur réseau existe, on ne sera jamais en sécurité.
16: Qu'elle soit encore dans les parages pendant un cambriolage de ce calibre, c'est un concours de circonstances.
17: Je sais pas ce que tu es en train de faire, mais je sais que tu le fais pour une bonne raison.
16: Sors, on la chope, t'as compris ? Et c'est pas toi, c'est moi.
14: À noter l'arrivée de Tom Leb dans le rôle du Marquis, un voleur charismatique dont les intentions demeurent incertaines. Sur HBO Max, Crystal Lake, série préquelle de Vendredi 13 qui débarque à l'occasion d'Halloween. Linda Cardellini incarne Pamela, la mère de Jason. Près d'un an après la noyade de son fils, elle vit toujours à proximité du lac où le jeune Jason a trouvé la mort. Incapable de surmonter son deuil, elle voit son passé ressurgir lorsque deux inconnus viennent l'interroger et déclenchent une succession d'événements inquiétants dans la petite communauté. Un nouveau chapitre d'une saga lancée au cinéma en 1980. La saison 4 de Tulsa King, portée par Sylvester Stallone, débarque sur Paramount+. Dwight Manfredi cherche à légaliser son empire et à protéger l'équipe qu'il a constituée à Tulsa. Ses ambitions sont contrariées par des responsables politiques corrompus, de nouveaux adversaires et une perte personnelle qui réveille les réflexes criminels qu'il tentait de maîtriser. La ville devient alors un nouveau champ de bataille. Plus Dwight tente de préserver ce qu'il a construit, plus ses décisions le replacent au centre des violences et des rapports de force qui ont marqué sa vie au sein de la mafia. Avant même ce retour, la plateforme a déjà confirmé une saison 5. Voilà pour les sorties séries de la semaine. On se retrouve la semaine prochaine.
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18: Bonjour à tous. Après plusieurs semaines de mobilisation, les organisations lycéennes doivent être reçues pour la troisième fois ce jeudi par le ministre de l'Éducation, Édouard Geffray. La réunion est prévue en fin d'après-midi. Et ce matin, la prestigieuse école de commerce HEC a rejoint le mouvement des lycéens. Elle n'est pas la seule. Les étudiants de l'École nationale supérieure des arts et techniques et du théâtre bloquent aussi leur établissement. Et c'est totalement inédit, selon Le Progrès. Autre contestation, celle des taxis. Ils vont manifester aujourd'hui contre la concurrence des VTC. Concrètement, le collectif demande la mise en place immédiate de zones blanches afin d'y empêcher les plateformes VTC d'attribuer des courses dans certaines zones et couper court à la maraude illégale. L'acteur et réalisateur Francis Renaud, habitué des films d'Olivier Marchal comme 36 Quai des Orfèvres, a été placé en détention provisoire après sa mise en examen pour viol en réunion, harcèlement et violence, des faits dénoncés par son ex-compagne. Dans les Bouches-du-Rhône, l'adolescent de 14 ans qui a tiré à plusieurs reprises dans son collège d'Aubagne, blessant le principal et une professeure, a été mis en examen et placé en détention provisoire à l'issue de sa garde à vue. Dans le même temps, un autre adolescent de 13 ans a été interpellé hier soir dans le nord de la France. Il aurait un lien avec le collégien qui a ouvert le feu. Les députés continuent l'examen du projet de budget de la Sécurité sociale. Au programme aujourd'hui, l'extension de la taxe soda aux produits préemballés, comme les gâteaux et les pâtisseries industrielles ou bien les céréales du petit déjeuner. Une mesure approuvée en commission. Un fromage vendu dans toute la France chez Leclerc est rappelé en raison de la présence d'E. coli, une bactérie susceptible de provoquer de graves complications, notamment chez les enfants, selon Rappel Conso. Le produit rappelé est de la tome des Bauges AOP de la marque Nos Régions ont du talent. Et puis sport et football, le PSG a remporté son deuxième match de la Ligue des Champions hier soir en s'imposant 4-2 face à Manchester City.
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2: Bonjour à toutes et à tous. On débute avec du football et la démonstration du PSG sur la pelouse de Manchester City. Hier soir, pour la deuxième journée de phase de Ligue des Champions, les Parisiens sont imposés 4-2 à l'Etihad Stadium. Doué, Dembélé, Vitinha et Akliouche ont marqué les 4 buts parisiens. Haaland a inscrit un doublé pour City en 20 et avec cette éclatante victoire, le PSG prend les rênes du classement de cette phase de Ligue. Et sur les autres terrains hier soir, notez l'écrasante victoire de Liverpool, 6-3 à Linz avec un triplé de Bradley Barcola pour les Reds. Le Real Madrid est allé renverser l'AS Roma 4-3 après avoir été mené 3-1 jusqu'à la 83e minute. Les Madrilènes ont ensuite marqué 3 buts en 7 minutes pour s'imposer. Notez également la victoire surprise des Norvégiens de Bodø Glimt face au Borussia Dortmund 1-0, mais aussi le 6-0 infligé par Aston Villa à Fenerbahçe. Et ce soir, deuxième journée de Ligue Europa, l'OL accueille le Crystal Palace de son ancien coach Pierre Save. Des retrouvailles qui risquent d'être chargées en émotion Lyon, au Groupama Stadium. Un coup d'envoi à 18h45. Et puis à 21h, l'OM accueillera l'Olympiakos de Rémi Cabella. Et Rennes sera opposé aux Grecs de l'OFI Crète. Et puis en Ligue Conférence, Monaco se déplace au CSKA Sofia à 18h45. Autre Coupe d'Europe, mais en basket cette fois, et le Paris Basket qui s'est incliné à domicile face aux Italiens du Virtus Bologne. Un revers 96 à 94 malgré les 23 points de Tyson Etienne. Au classement d'Euroleague, le Paris Basket est 19e et donc avant-dernier, l'ASVEL est 15e. C'est le Panathinaikos qui est en tête avec 100% de victoire sur les 5 premiers matchs. La 6e journée débute dès ce soir avec le déplacement de l'ASVEL au Real Madrid. Demain, le Paris Basket sera à l'étoile rouge de Belgrade. En rugby, coup dur pour le Stade Toulousain et l'équipe de France. Le deuxième ligne, Thibaut Flamand, est forfait pour plusieurs semaines après sa blessure à l'épaule. Il manquera donc le championnat des Nations en novembre. Et puis la Diagonale des Fous qui s'élance ce soir à 22h à La Réunion. 180 km, 10 200 mètres de dénivelé positif. Le vainqueur est attendu vendredi soir. Le dernier doit arriver avant dimanche 16h. Très belle journée des sports.
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4: Vieillir en bonne santé, continuer à faire ce qui compte pour soi, c'est l'objectif d'ICOP, programme de l'OMS accessible sur smartphone. Docteur Neda Tavassoli, vous êtes médecin l'IHU Elsage de Toulouse. Qu'est-ce que le programme ICOP et que permet-il de suivre ?
19: ICOP s'adresse aux personnes de 60 ans et plus vivant à domicile et repose sur l'évaluation et le suivi de 9 domaines essentiels au maintien de l'autonomie. On pose des questions sur l'isolement social. Le lien social est en effet déterminant. L'isolement peut accélérer la perte d'autonomie en affectant la mémoire, le bien-être psychologique, la nutrition ou encore la mobilité. D'une manière générale, l'isolement social a un impact négatif sur la prévention et sur le recours aux soins. En intégrant cette dimension sociale, ICOP permet de repérer les situations de fragilité sociale et d'orienter la personne vers des interventions adaptées. C'est très important de s'auto-évaluer tous les 6 mois. Ces 6 mois correspondent au rythme auquel les capacités fonctionnelles peuvent évoluer. Donc ça permet d'agir tôt avant que de potentiels problèmes s'installent durablement.
4: Et si vous souhaitez réaliser votre autodiagnostic, rendez-vous sur le service Mon Espace Santé de l'Assurance Maladie ou téléchargez l'application ICOP Monitor.
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6: Bonjour, 14 millions de retraités du secteur privé sont concernés. Réunis hier, les syndicats et le patronat qui gèrent le régime de retraite complémentaire Agirc-Arrco ont décidé d'augmenter les pensions de 1,4% à compter du 1er novembre. Une décision qui intervient après une négociation particulièrement tendue. Les députés ont rejeté hier en commission une mesure phare du budget de la sécurité sociale pour 2027 qui devait rapporter 3,7 milliards d'euros en réduisant certains allègements de cotisations patronales. Plusieurs élus de gauche et du MoDem dénoncent une grave perte de recettes alors que la sécurité sociale est déjà déficitaire. Alors que le mouvement Licence poursuit, le syndicat de police Alliance, proche de l'extrême droite, va déposer une plainte contre l'État pour mise en danger de la vie d'autrui. Il dénonce des consignes floues et des injonctions contradictoires adressées aux forces de l'ordre. La cour d'assises des Pyrénées-Orientales a condamné hier à 30 ans de réclusion criminelle deux frères, Khaled et Raouf Ben Abdeljelil, accusés d'avoir commandité l'incendie d'une épicerie en 2022 à Saint-Laurent-de-la-Salanque, près de Perpignan. Le feu avait embrasé deux immeubles et tué 8 personnes, dont 2 enfants en bas âge. Enfin, une aide-soignante de 53 ans a été mise en examen et placée en détention provisoire car elle est soupçonnée d'avoir empoisonné des résidentes d'un EHPAD de Monton pour leur dérober des bijoux. L'enquête ouverte après l'hospitalisation d'une pensionnaire présentant une somnolence anormale porte également sur le décès suspect d'une autre résidente en juillet. C'est la fin de ce flash. Une très bonne journée à toutes et à tous.
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18: Bonjour. Bonjour à tous. Après plusieurs semaines de mobilisation, les organisations lycéennes doivent être reçues pour la troisième fois ce jeudi par le ministre de l'Éducation, Édouard Geffray. La réunion est prévue en fin d'après-midi. Et ce matin, la prestigieuse école de commerce HEC a rejoint le mouvement des lycéens. Elle n'est pas la seule. Les étudiants de l'École nationale supérieure des arts et techniques du théâtre bloquent aussi leur établissement. Et c'est totalement inédit, selon Le Progrès. Autre contestation, celle des taxis. Ils vont manifester aujourd'hui contre la concurrence des VTC. Concrètement, le collectif demande la mise en place immédiate de zones blanches afin d'y empêcher les plateformes VTC d'attribuer des courses dans certaines zones et couper court à la maraude illégale. L'acteur et réalisateur Francis Renaud, habitué des films d'Olivier Marchal comme 36 Quai des Orfèvres, a été placé en détention provisoire après sa mise en examen pour viol en réunion, harcèlement et violence, des faits dénoncés par son ex-compagne. Dans les Bouches-du-Rhône, l'adolescent de 14 ans qui a tiré à plusieurs reprises dans son collège d'Aubagne, blessant le principal et une professeure, a été mis en examen et placé en détention provisoire à l'issue de sa garde à vue. Dans le même temps, un autre adolescent de 13 ans a été interpellé hier soir dans le nord de la France. Il aurait un lien avec le collégien qui a ouvert le feu. Les députés continuent l'examen du projet de budget de la Sécurité sociale. Au programme aujourd'hui, l'extension de la taxe soda aux produits préemballés, comme les gâteaux et les pâtisseries industrielles ou bien les céréales du petit-déjeuner. Une mesure approuvée en commission. Un fromage vendu dans toute la France chez Leclerc est rappelé en raison de la présence d'E. coli, une bactérie susceptible de provoquer de graves complications, notamment chez les enfants, selon Rappel Conso. Le produit rappelé est de la tome des Bauges AOP de la marque Nos Régions ont du talent. Et puis sport et football, le PSG a remporté son deuxième match de la Ligue des Champions hier soir en s'imposant 4-2 face à Manchester City.
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2: Bonjour à toutes et à tous. On débute avec du football et la démonstration du PSG sur la pelouse de Manchester City hier soir pour la deuxième journée de phase de Ligue des Champions. Les Parisiens sont imposés 4-2 à l'Etihad Stadium. Doué, Dembélé, Vitinha et Akliouche ont marqué les 4 buts parisiens. Haaland a inscrit un doublé pour City en 20 et avec cette éclatante victoire, le PSG prend les rênes du classement de cette phase de Ligue. Et sur les autres terrains hier soir, notez l'écrasante victoire de Liverpool 6-3 à Linz avec un triplé de Bradley Barcola pour les Reds. Le Real Madrid est allé renverser l'AS Roma 4-3 après avoir été mené 3-1 jusqu'à la 83e minute. Les Madrilènes ont ensuite marqué 3 buts en 7 minutes pour s'imposer. Notez également la victoire surprise des Norvégiens de Bodø Glimt face au Borussia Dortmund 1-0, mais aussi le 6-0 infligé par Aston Villa à Fenerbahçe. Et ce soir, deuxième journée de Ligue Europa, l'OL accueille le Crystal Palace de son ancien coach Pierre Save. Des retrouvailles qui risquent d'être chargées en émotion au Groupama Stadium. Un coup d'envoi à 18h45. Et puis à 21h, l'OM accueillera l'Olympiakos de Rémi Cabella. Et Rennes sera opposé aux Grecs de l'OFI Crète. Et puis en Ligue Conférence, Monaco se déplace au CSKA Sofia à 18h45. Autre Coupe d'Europe, mais en basket cette fois. Et le Paris Basket qui s'est incliné à domicile face aux Italiens du Virtus Bologne. Un revers 96-94 malgré les 23 points de Tyson Etienne. Au classement d'Euroleague, le Paris Basket est 19e et donc avant-dernier. L'ASVEL est 15e. C'est le Panathinaikos qui est en tête avec 100% de victoire sur les 5 premiers matchs. La 6e journée débute dès ce soir avec le déplacement de l'ASVEL au Real Madrid. Demain, le Paris Basket sera à l'étoile rouge de Belgrade. En rugby, coup dur pour le Stade Toulousain et l'équipe de France. Le deuxième ligne, Thibaut Flamand, est forfait pour plusieurs semaines après sa blessure à l'épaule. Il manquera donc le championnat des Nations en novembre. Et puis la Diagonale des Fous qui s'élance ce soir à 22h à La Réunion. 180 km, 10 200 m de dénivelé positif. Le vainqueur est attendu vendredi soir. Le dernier doit arriver avant dimanche 16h. Très belle journée de sport.
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4: Appel vidéo avec les petits-enfants, photos partagées, mais aussi vraies retrouvailles dès que possible. Car oui, les écrans maintiennent le lien, mais sans remplacer un bon moment tous ensemble. Alors comment faire pour jongler entre virtuel et rituel bien réel? Et vous, madame, vous gardez comment le contact avec vos proches?
20: Comment je peux garder le lien? Avec le téléphone et puis quand ils viennent me voir. Je leur téléphone ou alors ils me téléphonent.
21: On est une famille unie, on s'aime. J'ai pas un contact systématique avec mes enfants.
22: Pour garder le lien, on fait des visios, quoi.
20: Je peux voir sur l'écran l'ordinateur.
22: Oui, on peut échanger. Ça fait du bien.
23: On se parle comme ça sur Internet, les réseaux sociaux.
20: Bon, les rituels, c'est les anniversaires, les fêtes, Noël, le jour de l'an. Des grandes fêtes comme ça.
24: Alors le samedi, mon petit-fils vient me chercher, je déjeune avec eux, ils m'en ramènent. Le dimanche, c'est avec ma petite-fille, dans la semaine, c'est avec mon fils.
23: Ça dépend, il n'y a pas de rituel, c'est pas tous les jours. Ça se fait comme ça, au gré du hasard, quand ils sont sur le net.
25: Je vais les voir, je garde des liens, et puis on se téléphone, il n'y a pas de problème.
4: Au final, pas de recette miracle. Un appel, une photo, un goûter improvisé. Tout fait lien. L'important, c'est de se parler en vrai, comme à travers un écran. Chaque occasion compte pour se retrouver. Et ça, les seniors l'ont bien compris.
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6: Bonjour, 14 millions de retraités du secteur privé sont concernés. Réunis hier, les syndicats et le patronat qui gèrent le régime de retraite complémentaire Agirc-Arrco ont décidé d'augmenter les pensions de 1,4% à compter du 1er novembre. Une décision qui intervient après une négociation particulièrement tendue. Les députés ont rejeté hier en commission une mesure phare du budget de la sécurité sociale pour 2027 qui devait rapporter 3,7 milliards d'euros en réduisant certains allègements de cotisations patronales. Plusieurs élus de gauche et du MoDem dénoncent une grave perte de recettes alors que la sécurité sociale est déjà déficitaire. Alors que le mouvement Licence poursuit, le syndicat de police Alliance, proche de l'extrême droite, va déposer une plainte contre l'État pour mise en danger de la vie d'autrui. Il dénonce des consignes floues et des injonctions contradictoires adressées aux forces de l'ordre. La cour d'assises des Pyrénées-Orientales a condamné hier à 30 ans de réclusion criminelle deux frères, Khaled et Raouf Ben Abdeljelil, accusés d'avoir commandité l'incendie d'une épicerie en 2022 à Saint-Laurent-de-la-Salanque, près de Perpignan. Le feu avait embrasé deux immeubles et tué 8 personnes, dont 2 enfants en bas âge. Enfin, une aide-soignante de 53 ans a été mise en examen et placée en détention provisoire car elle est soupçonnée d'avoir empoisonné des résidentes d'un EHPAD de Monton pour leur dérober des bijoux. L'enquête ouverte après l'hospitalisation d'une pensionnaire présentant une somnolence anormale porte également sur le décès suspect d'une autre résidente en juillet. C'est la fin de ce flash. Une très bonne journée à toutes et à tous.
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18: Bonjour à tous. Après plusieurs semaines de mobilisation, les organisations lycéennes doivent être reçues pour la troisième fois ce jeudi par le ministre de l'Éducation, Édouard Geffray. La réunion est prévue en fin d'après-midi. Et ce matin, la prestigieuse école de commerce HEC a rejoint le mouvement des lycéens. Elle n'est pas la seule. Les étudiants de l'École nationale supérieure des arts et techniques du théâtre bloquent aussi leur établissement. Et c'est totalement inédit, selon Le Progrès. Autre contestation, celle des taxis. Ils vont manifester aujourd'hui contre la concurrence des VTC. Concrètement, le collectif demande la mise en place immédiate de zones blanches afin d'y empêcher les plateformes VTC d'attribuer des courses dans certaines zones et couper court à la maraude illégale. L'acteur et réalisateur Francis Renaud, habitué des films d'Olivier Marchal comme 36 Quai des Orfèvres, a été placé en détention provisoire après sa mise en examen pour viol en réunion, harcèlement et violence, des faits dénoncés par son ex-compagne. Dans les Bouches-du-Rhône, l'adolescent de 14 ans qui a tiré à plusieurs reprises dans son collège d'Aubagne, blessant le principal et une professeure, a été mis en examen et placé en détention provisoire à l'issue de sa garde à vue. Dans le même temps, un autre adolescent de 13 ans a été interpellé hier soir dans le nord de la France. Il aurait un lien avec le collégien qui a ouvert le feu. Les députés continuent l'examen du projet de budget de la Sécurité sociale. Au programme aujourd'hui, l'extension de la taxe soda aux produits préemballés, comme les gâteaux et les pâtisseries industrielles ou bien les céréales du petit-déjeuner. Une mesure approuvée en commission. Un fromage vendu dans toute la France chez Leclerc est rappelé en raison de la présence d'E. coli, une bactérie susceptible de provoquer de graves complications, notamment chez les enfants, selon Rappel Conso. Le produit rappelé est de la tome des Bauges AOP de la marque Nos Régions ont du talent. Et puis sport et football, le PSG a remporté son deuxième match de la Ligue des Champions hier soir en s'imposant 4-2 face à Manchester City.
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2: Bonjour à toutes et à tous. On débute avec du football et la démonstration du PSG sur la pelouse de Manchester City hier soir pour la deuxième journée de phase de Ligue des Champions. Les Parisiens sont imposés 4-2 à l'Etihad Stadium. Doué, Dembélé, Vitinha et Akliouche ont marqué les 4 buts parisiens. Haaland a inscrit un doublé pour City en 20 et avec cette éclatante victoire, le PSG prend les rênes du classement de cette phase de Ligue. Et sur les autres terrains hier soir, notez l'écrasante victoire de Liverpool 6-3 à Linz avec un triplé de Bradley Barcola pour les Reds. Le Real Madrid est allé renverser l'AS Roma 4-3 après avoir été mené 3-1 jusqu'à la 83e minute. Les Madrilènes ont ensuite marqué 3 buts en 7 minutes pour s'imposer. Notez également la victoire surprise des Norvégiens de Bodø Glimt face au Borussia Dortmund 1-0, mais aussi le 6-0 infligé par Aston Villa à Fenerbahçe. Et ce soir, deuxième journée de Ligue Europa, l'OL accueille le Crystal Palace de son ancien coach Pierre Save. Et des retrouvailles qui risquent d'être chargées en émotion au Groupama Stadium. Un coup d'envoi à 18h45. Et puis à 21h, l'OM accueillera l'Olympiakos de Rémi Cabella. Et Rennes sera opposé aux Grecs de l'OFI Crète. Et puis en Ligue Conférence, Monaco se déplace au CSKA Sofia à 18h45. Autre Coupe d'Europe, mais en basket cette fois. Et le Paris Basket qui s'est incliné à domicile face aux Italiens du Virtus Bologne. Un revers 96-94 malgré les 23 points de Tyson Etienne. Au classement d'Euroleague, le Paris Basket est 19e et donc avant-dernier. L'ASVEL est 15e. C'est le Panathinaikos qui est en tête avec 100% de victoire sur les 5 premiers matchs. La 6e journée débute dès ce soir avec le déplacement de l'ASVEL au Real Madrid. Demain, le Paris Basket sera à l'étoile rouge de Belgrade. En rugby, coup dur pour le Stade Toulousain et l'équipe de France. Le deuxième ligne, Thibaut Flamand, est forfait pour plusieurs semaines après sa blessure à l'épaule. Il manquera donc le championnat des Nations en novembre. Et puis la Diagonale des Fous qui s'élance ce soir à 22h à La Réunion. 180 km, 10 200 mètres de dénivelé positif. Le vainqueur est attendu vendredi soir. Le dernier doit arriver avant dimanche 16h. Très belle journée de sport.
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4: Nadine, Geneviève et Georges vivent en résidence autonomie, une forme d'habitat partagé pour seniors qui conjugue liberté et vraie vie sociale. Chacun a son appartement et autour une énergie qui circule. Animation, ateliers de prévention, échanges spontanés. Les résidences autonomie, c'est un lieu où l'on peut vivre pleinement.
0: Alors ici, c'est l'ambiance, c'est l'accueil, c'est les animations.
7: Tout à fait, on est entre nous, c'est familial.
8: Parce que j'étais tout seul, c'est pour ça que je suis venu ici.
9: De toute façon, dès qu'on ouvre notre porte, on rencontre des gens dans le couloir, on discute, on va au courrier, on rencontre encore du monde, on discute.
0: Comme la karaoké, on chante, on danse, il y a eu une accordéoniste.
9: Je ne loupe pas la gymnastique parce que l'ambiance est vraiment formidable.
7: On fait nos parties de cartes, puis le matin on va, on vient, on va faire un tour dehors. Le vendredi, on aura les enfants d'une école qui viennent.
0: Et il y a une sécurité.
7: S'il y a quoi que ce soit, on a du monde, du personnel. Et pour la famille, pour les enfants, il y a moins de soucis. Puisque on est en sécurité quand même.
9: Moi, je me sens vraiment bien. Je me sens beaucoup mieux depuis que je suis là.
7: Ceux qui veulent pas venir, tant pis pour eux. Et puis nous, on est très bien ici.
4: Merci. L'habitat partagé permet de concilier autonomie et indépendance, tout en favorisant le lien social et le bien vivre au quotidien.
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6: Bonjour, 14 millions de retraités du secteur privé sont concernés. Réunis hier, les syndicats et le patronat qui gèrent le régime de retraite complémentaire Agirc-Arrco ont décidé d'augmenter les pensions de 1,4% à compter du 1er novembre. Une décision qui intervient après une négociation particulièrement tendue. Les députés ont rejeté hier en commission une mesure phare du budget de la sécurité sociale pour 2027 qui devait rapporter 3,7 milliards d'euros en réduisant certains allègements de cotisations patronales. Plusieurs élus de gauche clocher du modem dénonce une grave perte de recettes, alors que la sécurité sociale est déjà déficitaire. Alors que le mouvement lycéen se poursuit, le syndicat de police Alliance, proche de l'extrême droite, va déposer une plainte contre l'État pour mise en danger de la vie d'autrui. Il dénonce des consignes floues et des injonctions contradictoires adressées aux forces de l'ordre. La cour d'assises des Pyrénées-Orientales a condamné hier à 30 ans de réclusion criminelle deux frères, Khaled et Raouf Ben Abdeljelil, accusés d'avoir commandité l'incendie d'une épicerie en 2022 à Saint-Laurent-de-la-Salanque, près de Perpignan. Le feu avait embrasé deux immeubles et tué 8 personnes, dont 2 enfants en bas âge. Enfin, une aide-soignante de 53 ans a été mise en examen et placée en détention provisoire car elle est soupçonnée d'avoir empoisonné des résidentes d'un EHPAD de Monton pour leur dérober des bijoux. L'enquête ouverte après l'hospitalisation d'une pensionnaire présentant une somnolence anormale porte également sur le décès suspect d'une autre résidente en juillet. C'est la fin de ce flash, une très bonne journée à toutes et à tous.
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18: Bonjour à tous. Après plusieurs semaines de mobilisation, les organisations lycéennes doivent être reçues pour la 3e fois ce jeudi par le ministre de l'Éducation, Édouard Geffray. La réunion est prévue en fin d'après-midi. Et ce matin, la prestigieuse école de commerce HEC a rejoint le mouvement des lycéens. Elle n'est pas la seule. Les étudiants de l'École nationale supérieure des arts et techniques du théâtre bloquent aussi leur établissement. Et c'est totalement inédit, selon Le Progrès. Autre contestation, celle des taxis. Ils vont manifester aujourd'hui contre la concurrence des VTC. Concrètement, le collectif demande la mise en place immédiate de zones blanches afin d'y empêcher les plateformes VTC d'attribuer des courses dans certaines zones et couper court à la maraude illégale. L'acteur et réalisateur Francis Renaud, habitué des films d'Olivier Marchal comme 36 Quai des Orfèvres, a été placé en détention provisoire après sa mise en examen pour viol en réunion, harcèlement et violence, des faits dénoncés par son ex-compagne. Dans les Bouches-du-Rhône, l'adolescent de 14 ans qui a tiré à plusieurs reprises dans son collège d'Aubagne, blessant le principal et une professeure, a été mis en examen et placé en détention provisoire à l'issue de sa garde à vue. Dans le même temps, un autre adolescent de 13 ans a été interpellé hier soir dans le nord de la France. Il aurait un lien avec le collégien qui a ouvert le feu. Les députés continuent
4: minuit 30.
18: Projet de budget de la sécurité sociale. Au programme aujourd'hui, l'extension de la taxe soda aux produits préemballés, comme les gâteaux et les pâtisseries industrielles ou bien les céréales du petit déjeuner. Une mesure approuvée en commission. Un fromage vendu dans toute la France chez Leclerc est rappelé en raison de la présence d'E. coli, une bactérie susceptible de provoquer de graves complications, notamment chez les enfants, selon Rappel Conso. Le produit rappelé est de la tome des Bauges AOP de la marque Nos Régions ont du talent. Et puis sport et football, le PSG a remporté son 2e match de la Ligue des Champions hier soir en s'imposant 4-2 face à Manchester City.
1: 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Bonjour à toutes et à tous, on débute avec du football et la démonstration du PSG sur la pelouse de Manchester City. Hier soir, pour la 2e journée de phase de Ligue des Champions, les Parisiens sont imposés 4-2 à l'Etihad Stadium. Doué, Dembélé, Vitinha et Akliouche ont marqué les 4 buts parisiens. Haaland a inscrit un doublé pour City en 20 et avec cette éclatante victoire, le PSG prend les rênes du classement de cette phase de Ligue. Et sur les autres terrains hier soir, notez l'écrasante victoire de Liverpool, 6-3 à Linz avec un triplé de Bradley Barcola pour les Reds. Le Real Madrid est allé renverser l'AS Roma 4-3 après avoir été mené 3-1 jusqu'à la 83e minute. Les Madrilènes ont ensuite marqué 3 en 7 minutes pour s'imposer. Notez également la victoire surprise des Norvégiens de Bodø Glimt face au Borussia Dortmund 1-0, mais aussi le 6-0 infligé par Aston Villa à Fenerbahçe. Et ce soir, 2e journée de Ligue Europa, l'OL accueille le Crystal Palace de son ancien coach Pierre Save. Des retrouvailles qui risquent d'être chargées en émotion au Groupama Stadium. Un coup d'envoi à 18h45. Et puis à 21h, l'OM accueillera l'Olympiakos de Rémi Cabella. Et Rennes sera opposé aux Grecs de l'OFI Crète. Et puis en Ligue Conférence, Monaco se déplace au CSKA Sofia à 18h45. Autre Coupe d'Europe, mais en basket cette fois. Et le Paris Basket qui s'est incliné à domicile face aux Italiens du Virtus Bologne. Un revers 96-94 malgré les 23 points de Tyson Etienne. Au classement d'Euroleague, le Paris Basket est 19e et donc avant-dernier. L'ASVEL est 15e.
2: même. C'est le Panathinaikos qui est en tête avec 100% de victoire sur les 5 premiers matchs. La 6e journée débute dès ce soir avec le déplacement de l'ASVEL au Real Madrid. Demain, le Paris Basket sera à l'étoile rouge de Belgrade. En rugby, coup dur pour le Stade Toulousain et l'équipe de France. Le deuxième ligne, Thibaut Flamand, est forfait pour plusieurs semaines après sa blessure à l'épaule. Il manquera donc le championnat des nations en novembre. Et puis la Diagonale des Fous qui s'élance ce soir à 22h à La Réunion. 180 km, 10 200 mètres de dénivelé positif. Le vainqueur est attendu vendredi soir. Le dernier doit arriver avant dimanche 16h. Très belle journée de sport.
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4: Un retraité sur quatre donne aujourd'hui de son temps à une association. Une façon de rester actif, de se sentir utile et de partager ses compétences. Daniel Jacquier, bonjour. Vous êtes représentant de France Bénévolat en Côte d'Or. Alors concrètement, pourquoi faire du bénévolat ?
10: En fait, le bénévolat, c'est un plus. Le plus, c'est le plaisir. Le L, c'est le lien social. Le U, c'est l'utilité. Et le S, c'est le sens donné à son engagement. Je pense que pour tout bénévole ou un retraité, l'important, c'est de se poser quatre questions. Quel secteur associatif m'intéresse ? Quelle mission j'aimerais faire ? Est-ce que je veux conserver quelque chose que j'avais dans mon activité professionnelle ou pas ? Quel temps et quelle période j'ai envie de consacrer à l'engagement ? Et puis, quelles limites je me donne ? Est-ce que je suis prêt à faire des kilomètres pour exercer mon activité de bénévolat ou pas ? Le temps idéal à consacrer au bénévolat, ça peut être une heure par mois, mais ça peut être aussi trois jours par semaine. Donc, c'est vraiment à la volonté du bénévole, du temps qu'il souhaite donner à l'association. À titre personnel, le bénévolat m'apporte le travail en équipe que j'ai toujours pratiqué dans mon activité professionnelle. La rencontre avec de nouvelles personnes, je suis en contact avec les collectivités locales, les autres associations. Donc c'est un facteur d'enrichissement et de lien social.
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6: Bonjour, 14 millions de retraités du secteur privé sont concernés. Réunis hier, les syndicats et le patronat qui gèrent le régime de retraite complémentaire Agirc-Arrco ont décidé d'augmenter les pensions de 1,4% à compter du 1er novembre. Une décision qui intervient après une négociation particulièrement tendue. Les députés ont rejeté hier en commission une mesure phare du budget de la sécurité sociale pour 2027 qui devait rapporter 3,7 milliards d'euros en réduisant certains allègements de cotisations patronales. Plusieurs élus de gauche et du MoDem dénoncent une grave perte de recettes alors que la sécurité sociale est déjà déficitaire. Alors que le mouvement Licence poursuit, le syndicat de police Alliance, proche de l'extrême droite, va déposer une plainte contre l'État pour mise en danger de la vie d'autrui. Il dénonce des consignes floues et des injonctions contradictoires adressées aux forces de l'ordre. La cour d'assises des Pyrénées-Orientales a condamné hier à 30 ans de réclusion criminelle deux frères, Khaled et Raouf Ben Abdeljelil, accusés d'avoir commandité l'incendie d'une épicerie en 2022 à Saint-Laurent-de-la-Salanque, près de Perpignan. Le feu avait embrasé deux immeubles et tué 8 personnes, dont 2 enfants en bas âge. Enfin, une aide-soignante de 53 ans a été mise en examen et placée en détention provisoire car elle est soupçonnée d'avoir empoisonné des résidentes d'un EHPAD de Monton pour leur dérober des bijoux. L'enquête ouverte après l'hospitalisation d'une pensionnaire présentant une somnolence anormale porte également sur le décès suspect d'une autre résidente en juillet. C'est la fin de ce flash. Une très bonne journée à toutes et à tous.
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18: Bonjour à tous. Après plusieurs semaines de mobilisation, les organisations lycéennes doivent être reçues pour la troisième fois ce jeudi par le ministre de l'Éducation, Édouard Geffray. La réunion est prévue en fin d'après-midi. Et ce matin, la prestigieuse école de commerce HEC a rejoint le mouvement des lycéens. Elle n'est pas la seule. Les étudiants de l'École nationale supérieure des arts et techniques et du théâtre bloquent aussi leur établissement. Et c'est totalement inédit, selon Le Progrès. Autre contestation, celle des taxis. Ils vont manifester aujourd'hui contre la concurrence des VTC. Concrètement, le collectif demande la mise en place immédiate de zones blanches afin d'y empêcher les plateformes VTC d'attribuer des courses dans certaines zones et couper court à la maraude illégale. L'acteur et réalisateur Francis Renaud, habitué des films d'Olivier Marchal comme 36 quai des Orfèvres, a été placé en détention provisoire après sa mise en examen pour viol en réunion, harcèlement et violence, des faits dénoncés par son ex-compagne. Dans les Bouches-du-Rhône, l'adolescent de 14 ans qui a tiré à plusieurs reprises dans son collège d'Aubagne, blessant le principal et une professeure, a été mis en examen et placé en détention provisoire à l'issue de sa garde à vue. Dans le même temps, un autre adolescent de 13 ans a été interpellé hier soir dans le nord de la France. Il aurait un lien avec le collégien qui a ouvert le feu. Les députés continuent l'examen du projet de budget de la Sécurité sociale. Au programme aujourd'hui, l'extension de la taxe soda aux produits préemballés, comme les gâteaux et les pâtisseries industrielles ou bien les céréales du petit-déjeuner. Une mesure approuvée en commission. Un fromage vendu dans toute la France chez Leclerc est rappelé en raison de la présence d'E. coli, une bactérie susceptible de provoquer de graves complications, notamment chez les enfants, selon Rappel Conso. Le produit rappelé est de la tome des Bauges AOP de la marque Nos Régions ont du talent. Et puis sport et football, le PSG a remporté son deuxième match de la Ligue des Champions hier soir en s'imposant 4 buts à 2 face à Manchester City.
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2: Bonjour à toutes et à tous. On débute avec du football et la démonstration du PSG sur la pelouse de Manchester City hier soir pour la deuxième journée de phase de Ligue des Champions. Les Parisiens sont imposés 4 buts à 2 à l'Etihad Stadium. Doué, Dembélé, Vitinha et Akliouche ont marqué les 4 buts parisiens. Haaland a inscrit un doublé pour City en 20 et avec cette éclatante victoire, le PSG prend les rênes du classement de cette phase de Ligue. Et sur les autres terrains hier soir, notez l'écrasante victoire de Liverpool, 6 buts à 3 à Linz avec un triplé de Bradley Barcola pour les Reds. Le Real Madrid est allé renverser l'AS Roma 4 buts à 3 après avoir été mené 3 buts à 1 jusqu'à la 83e minute. Les Madrilènes ont ensuite marqué 3 buts en 7 minutes pour s'imposer. Notez également la victoire surprise des Norvégiens de Bodø/Glimt face au Borussia Dortmund 1-0, mais aussi le 6-0 infligé par Aston Villa à Fenerbahçe.

0: Basque était 19e et donc avant-dernier. L'Asvel est 15e. C'est le Panathinaikos qui est en tête avec 100% de victoire sur les 5 premiers matchs. La 6e journée débute dès ce soir avec le déplacement de l'Asvel au Real Madrid. Demain, le Paris Basket sera à l'étoile rouge de Belgrade. En rugby, coup dur pour le Stade Toulousain et l'équipe de France. Le deuxième ligne, Thibaut Flamand, est forfait pour plusieurs semaines après sa blessure à l'épaule. Il manquera donc le championnat des Nations en novembre. Et puis la Diagonale des Fous qui s'élance ce soir à 22h à La Réunion. 180 km, 10 200 mètres de dénivelé. Les positifs, le vainqueur est attendu vendredi soir. Le dernier doit arriver avant dimanche 16h. Très belle journée des sports.
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3: Quand on vieillit, ce n'est pas l'envie de sortir qui disparaît. C'est la mobilité qui se complique. Et avec elle, les liens. Alors comment continuer à aller vers les autres quand chaque déplacement devient une épreuve? Nils Lonné, vous êtes géographe au Gérontopole des Pays de la Loire. Quelles solutions existent pour aider les aînés à rester mobiles et garder un vrai lien social?
4: Eh bien, le panel de solutions est diversifié. Il y a beaucoup d'initiatives locales qui existent. Transport en commun, transport à la demande, transport solidaire, covoiturage. Mais pas partout et pas de manière uniforme. On ne peut pas dire qu'il y ait de bonnes ou de mauvaises solutions. Ça dépend des personnes, de leurs besoins, de leurs capacités et du contexte local. Toutefois, être dépendant de sa voiture pour se déplacer, ça présente des risques au regard d'un état de santé qui pourrait se dégrader. Et dans ce cas, la meilleure prévention est de diversifier ses moyens de déplacement pour être le plus résilient en cas de difficulté, et ce le plus tôt possible. Parce que c'est toujours plus simple d'apprendre de nouvelles manières de se déplacer avant qu'on ait l'apparition de premières fragilités.
3: Alors on fait comment et vers qui on se tourne pour apprendre à se déplacer autrement?
4: Tout d'abord, il faut avoir connaissance des solutions qui existent sur son territoire. Donc pour ça, il ne faut pas hésiter à solliciter la mairie, qui est une très bonne première porte d'entrée. Et au-delà de vous fournir des connaissances sur ce qui existe sur le territoire, elle pourra aussi vous renseigner sur la présence d'une plateforme mobilité ou d'initiative associative locale pour vous accompagner dans l'évolution de vos déplacements.
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5: Bonjour, 14 millions de retraités du secteur privé sont concernés. Réunis hier, les syndicats et le patronat qui gèrent le régime de retraite complémentaire à Agirc-Arrco ont décidé d'augmenter les pensions de 1,4% à compter du 1er novembre. Une décision qui intervient après une négociation particulièrement tendue. Les députés ont rejeté hier en commission une mesure phare du budget de la sécurité sociale pour 2027 qui devait rapporter 3,7 milliards d'euros en réduisant certains allègements de cotisations patronale. Plusieurs élus de gauche et du Modem dénoncent une grave perte de recettes, alors que la sécurité sociale est déjà déficitaire. Alors que le mouvement Licence poursuit, le syndicat de police Alliance, proche de l'extrême droite, va déposer une plainte contre l'État pour mise en danger de la vie d'autrui. Il dénonce des consignes floues et des injonctions contradictoires adressées aux forces de l'ordre. La cour d'assises des Pyrénées-Orientales a condamné hier à 30 ans de réclusion criminelle deux frères, Khaled et Raouf Ben Abdeljelil, accusés d'avoir commandité l'incendie d'une épicerie en 2022 à Saint-Laurent-de-la-Salanque, près de Perpignan. Le feu avait embrasé deux immeubles et tué 8 personnes, dont 2 enfants en bas âge. Enfin, une aide-soignante de 53 ans a été mise en examen et placée en détention provisoire car elle est soupçonnée d'avoir empoisonné des résidentes d'un EHPAD de Monton pour leur dérober des bijoux. L'enquête ouverte après l'hospitalisation d'une pensionnaire présentant une somnolence anormale porte également sur le décès suspect d'une autre résidente en juillet. C'est la fin de ce flash. Une très bonne journée à toutes et à tous.
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6: Bonjour à tous. Après plusieurs semaines de mobilisation, les organisations lycéennes doivent être reçues pour la troisième fois ce jeudi par le ministre de l'Éducation, Édouard Geffray. La réunion est prévue en fin d'après-midi. Et ce matin, la prestigieuse école de commerce HEC a rejoint le mouvement des lycéens. Elle n'est pas la seule. Les étudiants de l'École nationale supérieure des arts et techniques du théâtre bloquent aussi leur établissement et c'est totalement inédit selon Le Progrès. Autre contestation, celle des taxis. Ils vont manifester aujourd'hui contre la concurrence des VTC. Concrètement, le collectif demande la mise en place immédiate de zones blanches afin d'y empêcher les plateformes VTC d'être

0: et couper court à la maraude illégale. L'acteur et réalisateur Francis Renaud, habitué des films d'Olivier Marchal comme 36 Quai des Orfèvres, a été placé en détention provisoire après sa mise en examen pour viol en réunion, harcèlement et violence, des faits dénoncés par son ex-compagne. Dans les Bouches-du-Rhône, l'adolescent de 14 ans qui a tiré à plusieurs reprises dans son collège d'Aubagne, blessant le principal et une professeure, a été mise en examen et placée en détention provisoire à l'issue de sa garde à vue. Dans le même temps, un autre adolescent de 13 ans a été interpellé hier soir dans le nord de la France. Il aurait un lien avec le collégien qui a ouvert le feu. Les députés continuent l'examen du projet de budget de la Sécurité sociale. Au programme aujourd'hui, l'extension de la taxe soda aux produits préemballés, comme les gâteaux et les pâtisseries industrielles ou bien les céréales du petit-déjeuner. Une mesure approuvée en commission. Un fromage vendu dans toute la France chez Leclerc est rappelé en raison de la présence d'E. coli, une bactérie susceptible de provoquer de graves complications, notamment chez les enfants, selon Rappel Conso. Le produit rappelé est de la tome des Bauges AOP de la marque Nos Régions ont du talent. Et puis sport et football, le PSG a remporté son deuxième match de la Ligue des Champions hier soir en s'imposant 4 buts à 2 face à Manchester City.
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2: Bonjour à toutes et à tous. On débute avec du football et la démonstration du PSG sur la pelouse de Manchester City hier soir pour la deuxième journée de phase de Ligue des Champions. Les Parisiens sont imposés 4 buts à 2 à l'Etihad Stadium. Doué, Dembélé, Vitinha et Akliou ont marqué les 4 buts parisiens. Haaland a inscrit un doublé pour City en 20 et avec cette éclatante victoire, le PSG prend les rênes du classement de cette phase de Ligue. Et sur les autres terrains hier soir, notez l'écrasante victoire de Liverpool, 6 buts à 3 à Linz avec un triplé de Bradley Barcola pour les Reds. Le Real Madrid est allé renverser l'AS Roma 4 buts à 3 après avoir été mené 3 buts à 1 jusqu'à la 83e minute. Les Madrilènes ont ensuite marqué 3 buts en 7 minutes pour s'imposer. Notez également la victoire surprise des Norvégiens de Bodø/Glimt face au Borussia Dortmund 1-0, mais aussi le 6-0 infligé par Aston Villa à Fenerbahçe. Et ce soir, deuxième journée de Ligue Europa, l'OL accueille le Crystal Palace de son ancien coach Pierre Save. Des retrouvailles qui risquent d'être chargées en émotion au Groupama Stadium. Un coup d'envoi à 18h45. Et puis à 21h, l'OM accueillera l'Olympiakos de Rémi Cabella. Et Rennes sera opposé aux Grecs de l'OFI Crète. Et puis en Ligue Conférence, Monaco se déplace au CSKA Sofia à 18h45. Autre Coupe d'Europe, mais en basket cette fois. Et le Paris Basket qui s'est incliné à domicile face aux Italiens du Virtus Bologne. Un revers 96 à 94 malgré les 23 points de Tyson Etienne. Au classement d'Euroleague, le Paris Basket est 19e et donc avant-dernier. L'ASVEL est 15e. C'est le Panathinaikos qui est en tête avec 100% de victoire sur les 5 premiers matchs. La 6e journée débute dès ce soir avec le déplacement de l'ASVEL au Real Madrid. Demain, le Paris Basket sera à l'étoile rouge de Belgrade. En rugby, coup dur pour le Stade Toulousain et l'équipe de France. Le deuxième ligne, Thibaut Flamand, est forfait pour plusieurs semaines après sa blessure à l'épaule. Il manquera donc le championnat des Nations en novembre. Et puis la Diagonale des Fous qui s'élance ce soir à 22h à La Réunion. 180 km, 10 200 m de dénivelé positif. Le vainqueur est attendu vendredi soir. Le dernier doit arriver avant dimanche 16h. Très belle journée des sports.
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4: 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La chronique info spéciale bien-être et vie sociale. La question d'Hervé, 63 ans.
5: Je vais bientôt être à la retraite. Alors, je suis hyper actif dans mon travail et j'ai un peu peur de l'après. Vous avez des conseils pour m'aider à franchir le cap ?
6: Eh oui, Hervé, la retraite, on en parle comme d'un grand saut dans le vide. Alors qu'en réalité, c'est plutôt un changement de décor. Non, la retraite n'est pas une fin, c'est un début. Un peu comme un lundi matin, mais sans lundi matin ni dimanche soir stressant. Le passage à la retraite, c'est vrai, est souvent vu comme une perte de son identité. Cette rupture sociale peut être déstabilisante. Mais très vite, on découvre qu'on peut exister autrement que par son travail. Reprendre une activité oubliée, en essayer une nouvelle, s'engager dans une association, renforcer ses liens, en créer d'autres. On se sent utile différemment et ça fait beaucoup de bien. Et pour ceux qui aiment être accompagnés, il existe Bienvenue à la retraite, un atelier proposé par les caisses de retraite pour faire le point sur ses envies, ses projets, ses rêves mis en pause. Il est animé par des professionnels formés et proches de chez vous. L'atelier Bienvenue à la retraite, c'est une sorte de mode d'emploi pour bien vivre cette nouvelle étape. Alors Hervé, vous qui appréhendez l'après, dites-vous que la retraite n'est pas un arrêt, c'est un virage. Prenez-le à votre rythme, explorez, testez, rencontrez. Vous verrez, on s'y sent vite très vivant. Et souvenez-vous, le plus important, c'est de garder du lien social.
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8: Bonjour, 14 millions de retraités du secteur privé sont concernés. Réunis hier, les syndicats et le patronat qui gèrent le régime de retraite complémentaire Agirc-Arrco ont décidé d'augmenter les pensions de 1,4% à compter du 1er novembre. Une décision qui intervient après une négociation particulièrement tendue. Les députés ont rejeté hier en commission une mesure phare du budget de la sécurité sociale pour 2027 qui devait rapporter 3,7 milliards d'euros en réduisant certains allègements de cotisations patronales. Plusieurs élus de gauche et du Modem dénoncent une grave perte de recettes alors que la sécurité sociale est déjà déficitaire. Alors que le mouvement Licence poursuit, le syndicat de police Alliance, proche de l'extrême droite, va déposer une plainte contre l'État pour mise en danger de la vie d'autrui. Il dénonce des consignes floues et des injonctions contradictoires adressées aux forces de l'ordre. La cour d'assises des Pyrénées-Orientales a condamné hier à 30 ans de réclusion criminelle deux frères, Khaled et Raouf Ben Abdeljelil, accusés d'avoir commandité l'incendie d'une épicerie en 2022 à Saint-Laurent-de-la-Salanque, près de Perpignan. Le feu a embrasé deux immeubles et tué 8 personnes, dont 2 enfants en bas âge. Enfin, une aide-soignante de 53 ans a été mise en examen et placée en détention provisoire car elle est soupçonnée d'avoir empoisonné des résidentes d'un EHPAD de Monton pour leur dérober des bijoux. L'enquête ouverte après l'hospitalisation d'une pensionnaire présentant une somnolence anormale porte également sur le décès suspect d'une autre résidente en juillet. C'est la fin de ce flash, une très bonne journée à toutes et à tous.
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0: Bonjour à tous. Après plusieurs semaines de mobilisation, les organisations lycéennes doivent être reçues pour la troisième fois ce jeudi par le ministre de l'Éducation, Édouard Geffray. La réunion est prévue en fin d'après-midi. Et ce matin, la prestigieuse école de commerce HEC a rejoint le mouvement des lycéens. Elle n'est pas la seule. Les étudiants de l'École nationale supérieure des arts et techniques et du théâtre bloquent aussi leur établissement. Et c'est totalement inédit, selon Le Progrès. Autre contestation, celle des taxis. Ils vont manifester aujourd'hui contre la concurrence des VTC. Concrètement, le collectif demande la mise en place immédiate de zones blanches afin d'y empêcher les plateformes VTC d'attribuer des courses dans certaines zones et couper court à la maraude illégale. L'acteur et réalisateur Francis Renaud, habitué des films d'Olivier Marchal comme 36 Quai des Orfèvres, a été placé en détention provisoire après sa mise en examen pour viol en réunion, harcèlement et violence, des faits dénoncés par son ex-compagne. Dans les Bouches-du-Rhône, l'adolescent de 14 ans qui a tiré à plusieurs reprises dans son collège d'Aubagne, blessant le principal et une professeure, a été mis en examen et placé en détention provisoire à l'issue de sa garde à vue. Dans le même temps, un autre adolescent de 13 ans a été interpellé hier soir dans le nord de la France. Il aurait un lien avec le collégien qui a ouvert le feu. Les députés continuent l'examen du projet de budget de la Sécurité sociale. Au programme aujourd'hui, l'extension de la taxe soda aux produits préemballés, comme les gâteaux et les pâtisseries industrielles ou bien les céréales du petit-déjeuner. Une mesure approuvée en commission. Un fromage vendu dans toute la France chez Leclerc est rappelé en raison de la présence d'E. coli, une bactérie susceptible de provoquer de graves complications, notamment chez les enfants, selon Rappel Conso. Le produit rappelé est de la tome des Bauges AOP de la marque Nos Régions ont du talent. Et puis sport et football, le PSG a remporté son deuxième match de la Ligue des Champions hier soir en s'imposant 4-2 face à Manchester City.
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2: Bonjour à toutes et à tous. On débute avec du football et la démonstration du PSG sur la pelouse de Manchester City hier soir pour la deuxième journée de phase de Ligue des Champions. Les Parisiens sont imposés 4-2 à l'Etihad Stadium. Doué, Dembélé, Vitinha et Akliou ont marqué les 4 parisiens. Haaland a inscrit un doublé pour City en 20 et avec cette éclatante victoire, le PSG prend les rênes du classement de cette phase de Ligue. Et sur les autres terrains hier soir, notez l'écrasante victoire de Liverpool 6-3 à Linz avec un triplé de Brest. Bradley Barcola pour les Reds. Le Real Madrid est allé renverser l'AS Roma 4-3 après avoir été mené 3-1 jusqu'à la 83e minute. Les Madrilènes ont ensuite marqué 3 buts en 7 minutes pour s'imposer. Notez également la victoire surprise des Norvégiens de Bodø Glimt face au Borussia Dortmund 1-0, mais aussi le 6-0 infligé par Aston Villa à Fenerbahçe. Et ce soir, deuxième journée de Ligue Europa, l'OL accueille le Crystal Palace de son ancien coach Pierre Save. Et des retrouvailles qui risquent d'être chargées en émotions au Groupama Stadium. Un coup d'envoi à 18h45. Et puis à 21h, l'OM accueillera l'Olympiakos de Rémi Cabella. Et Rennes sera opposé au Grec de l'OFI Crète. Et puis en Ligue Conférence, Monaco se déplace au CSKA Sofia à 18h45. Autre Coupe d'Europe, mais en basket cette fois, et le Paris Basket qui s'est incliné à domicile face aux Italiens du Virtus Bologne. Un revers 96-94 malgré les 23 points de Tyson Etienne. Au classement de Euroleague, le Paris Basket est 19e et donc avant-dernier. L'ASVEL est 15e. C'est le Panathinaikos qui est en tête avec 100% de victoire sur les 5 premiers matchs. La 6e journée débute dès ce soir avec le déplacement de l'ASVEL au Real Madrid. Demain, le Paris Basket sera à l'étoile rouge de Belgrade. En rugby, coup dur pour le Stade Toulousain et l'équipe de France. Le deuxième ligne, Thibaut Flamand, est forfait pour plusieurs semaines après sa blessure à l'épaule. Il manquera donc le championnat des Nations en novembre. Et puis la Diagonale des Fous qui s'élance ce soir à 22h à La Réunion. 180 km, 10 200 m de dénivelé positif. Le vainqueur est attendu vendredi soir. Le dernier doit arriver avant dimanche 16h. Très belle journée des sports.
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6: Avec l'âge, on aspire souvent à plus de calme et l'on peut petit à petit se replier sur soi. Mais il y a une différence entre choisir la solitude et souffrir de l'isolement. Alors comment recréer du lien quand les contacts deviennent plus rares ? Bonjour Pierre Vandel, vous êtes psychiatre spécialiste du grand âge et professeur à l'Université de Lausanne. Pourquoi est-il si difficile en vieillissant d'aller vers les autres ?
9: Plusieurs raisons. On perd le contact avec les collègues, avec la retraite, perte du rythme professionnel, on est confronté à l'éloignement des proches, et puis aussi à des pertes, des deuils successifs, ce qui réduit le cercle familial ou amical. Les raisons psychologiques aussi, la peur de déranger, le manque ou la perte de confiance en soi, et puis des raisons physiques aussi, avec la fatigue, des douleurs, la difficulté à se mobiliser qui réduit les déplacements et les sorties.
6: Alors comment dépasser ces difficultés, professeur ?
9: Pour remettre du lien social, il faut commencer avec quelques contacts, appeler quelqu'un qu'on n'a pas vu depuis longtemps, s'autoriser à faire le premier pas, puisque beaucoup de personnes ont peur de déranger, alors qu'en réalité, les autres sont souvent heureux d'être sollicités. Et puis, on peut miser sur des activités encadrées, un club de marche, des ateliers mémoire, un café associatif. Et puis, il existe des ressources concrètes, les centres communaux d'action sociale, certains centres sociaux, des associations locales, et puis des activités prévention de l'assurance retraite.
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8: Bonjour, 14 millions de retraités du secteur privé sont concernés. Réunis hier, les syndicats et le patronat qui gèrent le régime de retraite complémentaire Agirc-Arrco ont décidé d'augmenter les pensions de 1,4% à compter du 1er novembre. Une décision qui intervient après une négociation particulièrement tendue. Les députés ont rejeté hier en commission une mesure phare du budget de la sécurité sociale pour 2027 qui devait rapporter 3,7 milliards d'euros en réduisant certains allègements de cotisations patronale. Plusieurs élus de gauche et du Modem dénoncent une grave perte de recettes, alors que la sécurité sociale est déjà déficitaire. Alors que le mouvement Licence poursuit, le syndicat de police Alliance, proche de l'extrême droite, va déposer une plainte contre l'État pour mise en danger de la vie d'autrui. Il dénonce des consignes floues et des injonctions contradictoires adressées aux forces de l'ordre. La cour d'assises des Pyrénées-Orientales a condamné hier à 30 ans de réclusion criminelle deux frères, Khaled et Raouf Ben Abdeljelil, accusés d'avoir commandité l'incendie d'une épicerie en 2022 à Saint-Laurent-de-la-Salanque, près de Perpignan. Le feu avait embrasé deux immeubles et tué 8 personnes, dont 2 enfants en bas âge. Enfin, une aide-soignante de 53 ans a été mise en examen et placée en détention provisoire car elle est soupçonnée d'avoir empoisonné des résidentes d'un EHPAD de Monton pour leur dérober des bijoux. L'enquête ouverte après l'hospitalisation d'une pensionnaire présentant une somnolence anormale porte également sur le décès suspect d'une autre résidente en juillet. C'est la fin de ce flash, une très bonne journée à toutes et à tous.
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6: Une heure.
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0: Bonjour à tous. Après plusieurs semaines de mobilisation, les organisations lycéennes doivent être reçues pour la troisième fois ce jeudi par le ministre de l'Éducation, Édouard Geffray. La réunion est prévue en fin d'après-midi. Et ce matin, la prestigieuse école de commerce HEC a rejoint le mouvement des lycéens. Elle n'est pas la seule. Les étudiants de l'École nationale supérieure des arts et techniques et du théâtre bloquent aussi leur établissement. Et c'est totalement inédit, selon Le Progrès. Autre contestation, celle des taxis. Ils vont manifester aujourd'hui contre la concurrence des VTC. Concrètement, le collectif demande la mise en place immédiate de zones blanches afin d'y empêcher les plateformes VTC d'attribuer des courses dans certaines zones et couper court à la maraude illégale. L'acteur et réalisateur Francis Renaud, habitué des films d'Olivier Marchal comme 36 Quai des Orfèvres, a été placé en détention provisoire après sa mise en examen pour viol en réunion, harcèlement et violence, des faits dénoncés par son ex-compagne. Dans les Bouches-du-Rhône, l'adolescent de 14 ans qui a tiré à plusieurs reprises dans son collège d'Aubagne, blessant le principal et une professeure, a été mis en examen et placé en détention provisoire à l'issue de sa garde à vue. Dans le même temps, un autre adolescent de 13 ans a été interpellé hier soir dans le nord de la France. Il aurait un lien avec le collégien qui a ouvert le feu. Les députés continuent l'examen du projet de budget de la Sécurité sociale. Au programme aujourd'hui, l'extension de la taxe soda aux produits préemballés, comme les gâteaux et les pâtisseries industrielles ou bien les céréales du petit-déjeuner. Une mesure approuvée en commission. Un fromage vendu dans toute la France chez Leclerc est rappelé en raison de la présence d'E. coli, une bactérie susceptible de provoquer de graves complications, notamment chez les enfants, selon Rappel Conso. Le produit rappelé est de la tome des Bauges AOP de la marque Nos Régions ont du talent. Et puis sport et football, le PSG a remporté son deuxième match de la Ligue des Champions hier soir en s'imposant 4 buts à 2 face à Manchester City.
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2: Bonjour à toutes et à tous. On débute avec du football et la démonstration du PSG sur la pelouse de Manchester City hier soir pour la deuxième journée de phase de Ligue des Champions. Les Parisiens sont imposés 4 buts à 2 à l'Etihad Stadium. Doué, Dembélé, Vitinha et Akliou ont marqué les 4 buts parisiens. Haaland a inscrit un doublé pour City en 20 et avec cette éclatante victoire, le PSG prend les rênes du classement de cette phase de Ligue. Et sur les autres terrains hier soir, notez l'écrasante victoire de Liverpool, 6 buts à 3 à Linz avec un triplé de Bradley Barcola pour les Reds. Le Real Madrid est allé renverser l'AS Roma 4 buts à 3 après avoir été mené 3 buts à 1 jusqu'à la 83e minute. Les Madrilènes ont ensuite marqué 3 buts en 7 minutes pour s'imposer. Notez également la victoire surprise des Norvégiens de Bodø/Glimt face au Borussia Dortmund 1-0, mais aussi le 6-0 infligé par Aston Villa à Fenerbahçe. Et ce soir, deuxième journée de Ligue Europa, l'OL accueille le Crystal Palace de son ancien coach Pierre Save. Et des retrouvailles qui risquent d'être chargées en émotions au Groupama Stadium. Un coup d'envoi à 18h45. Et puis à 21h, l'OM accueillera l'Olympiakos de Rémi Cabella. Et Rennes sera opposé au Grec de l'OFI Crète. Et puis en Ligue Conférence, Monaco se déplace au CSKA Sofia à 18h45. Autre Coupe d'Europe, mais en basket cette fois. Et le Paris Basket qui s'est incliné à domicile face aux Italiens du Virtus Bologne. Un revers 96 à 94 malgré les 23 points de Tyson Etienne. Au classement d'Euroleague, le Paris Basket est 19e et donc avant-dernier. L'ASVEL est 15e. C'est le Panathinaikos qui est en tête avec 100% de victoire sur les 5 premiers matchs. La 6e journée débute dès ce soir avec le déplacement de l'ASVEL au Real Madrid. Demain, le Paris Basket sera à l'étoile rouge de Belgrade. En rugby, coup dur pour le Stade Toulousain et l'équipe de France. Le deuxième ligne, Thibaut Flamand, est forfait pour plusieurs semaines après sa blessure à l'épaule. Il manquera donc le championnat des Nations en novembre. Et puis la Diagonale des Fous qui s'élance ce soir à 22h à La Réunion. 180 km, 10 200 mètres de dénivelé positif. Le vainqueur est attendu vendredi soir. Le dernier doit arriver avant dimanche 16h. Très belle journée des sports.
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6: Quand les générations passion se rencontre, ce n'est pas seulement le temps qui se partage, mais aussi les savoirs et les valeurs. Des associations existent comme Unicité, où Roland, retraité, transmet son vécu, ses histoires, à Cassandre, 22 ans, qui arrive avec son regard neuf, sa curiosité et son énergie. Un duo intergénérationnel qui s'enrichit mutuellement. Alors Cassandre, qu'est-ce qui vous plaît dans cette expérience ?
10: Ce qui me plaît, c'est le lien social. Rencontrer des personnes plus âgées que moi, ça m'apporte d'apprendre leur histoire et de prendre confiance en moi.
11: La rencontre avec les jeunes, ça m'apporte un regard sur les difficultés qu'ils ont. Et ça, c'est, à mes yeux, c'est primordial, ça.
10: Roland m'apporte son vécu, son histoire et des conseils pour les embauches. Il peut m'aiguiller.
6: Et qu'est-ce que vous faites ensemble ?
11: On a quelques activités ludiques. On a fait une ou deux marches. On a fait une petite partie de boule aussi. On a joué au domino et puis on a parlé un petit peu, quoi.
10: Il m'a montré un peu comment on fait de l'accordéon.
6: Et vous, Cassandre, vous lui apportez quoi ?
10: Par rapport au téléphone, envoyer un message et tout ça. Il aime pas ça et il comprend rien. Le premier truc j'avais fait pour les messages, il a noté sur un petit papier comment faire toutes les étapes.
6: Merci à tous les deux. Les rencontres entre les générations, c'est construire des liens où chacun a quelque chose à transmettre et à recevoir.
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8: Bonjour, 14 millions de retraités du secteur privé sont concernés. Réunis hier, les syndicats et le patronat qui gèrent le régime de retraite complémentaire Agirc-Arrco ont décidé d'augmenter les pensions de 1,4% à compter du 1er novembre. Une décision qui intervient après une négociation particulièrement tendue. Les députés ont rejeté hier en commission une mesure phare du budget de la sécurité sociale pour 2027 qui devait rapporter 3,7 milliards d'euros en réduisant certains allègements de cotisations patronale. Plusieurs élus de gauche et du MoDem dénoncent une grave perte de recettes, alors que la sécurité sociale est déjà déficitaire. Alors que le mouvement lycéens poursuit, le syndicat de police Alliance, proche de l'extrême droite, va déposer une plainte contre l'État pour mise en danger de la vie d'autrui. Il dénonce des consignes floues et des injonctions contradictoires adressées aux forces de l'ordre. La cour d'assises des Pyrénées-Orientales a condamné hier à 30 ans de réclusion criminelle deux frères, Khaled et Raouf Ben Abdeljelil, accusés d'avoir commandité l'incendie d'une épicerie en 2022 à Saint-Laurent-de-la-Salanque, près de Perpignan. Le feu a embrasé deux immeubles et tué 8 personnes, dont 2 enfants en bas âge. Enfin, une aide-soignante de 53 ans a été mise en examen et placée en détention provisoire car elle est soupçonnée d'avoir empoisonné des résidentes d'un EHPAD de Monton pour leur dérober des bijoux. L'enquête ouverte après l'hospitalisation d'une pensionnaire présentant une somnolence anormale porte également sur le décès suspect d'une autre résidente en juillet. C'est la fin de ce flash, une très bonne journée à toutes et à tous.
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0: Bonjour à tous. Après plusieurs semaines de mobilisation, les organisations lycéennes doivent être reçues pour la troisième fois ce jeudi par le ministre de l'Éducation, Édouard Geffray. La réunion est prévue en fin d'après-midi. Et ce matin, la prestigieuse école de commerce HEC a rejoint le mouvement des lycéens. Elle n'est pas la seule. Les étudiants de l'École nationale supérieure des arts et techniques et du théâtre bloquent aussi leur établissement. Et c'est totalement inédit, selon Le Progrès. Autre contestation, celle des taxis. Ils vont manifester aujourd'hui contre la concurrence des VTC. Concrètement, le collectif demande la mise en place immédiate de zones blanches afin d'y empêcher les plateformes VTC d'attribuer des courses dans certaines zones et couper court à la maraude illégale. L'acteur et réalisateur Francis Renaud, habitué des films d'Olivier Marchal comme 36 Quai des Orfèvres, a été placé en détention provisoire après sa mise en examen pour viol en réunion, harcèlement et violence, des faits dénoncés par son ex-compagne. Dans les Bouches-du-Rhône, l'adolescent de 14 ans qui a tiré à plusieurs reprises dans son collège d'Aubagne, blessant le principal et une professeure, a été mis en examen et placé en détention provisoire à l'issue de sa garde à vue. Dans le même temps, un autre adolescent de 13 ans a été interpellé hier soir dans le nord de la France. Il aurait un lien avec le collégien qui a ouvert le feu. Les députés continuent l'examen du projet de budget de la Sécurité sociale. Au programme aujourd'hui, l'extension de la taxe soda aux produits préemballés, comme les gâteaux et les pâtisseries industrielles ou bien les céréales du petit-déjeuner. Une mesure approuvée en commission. Un fromage vendu dans toute la France chez Leclerc est rappelé en raison de la présence d'E. coli, une bactérie susceptible de provoquer de graves complications, notamment chez les enfants, selon Rappel Conso. Le produit rappelé est de la tome des Bauges AOP de la marque Nos Régions ont du talent. Et puis sport et football, le PSG a remporté son deuxième match de la Ligue des Champions hier soir en s'imposant 4-2 face à Manchester City.
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2: Bonjour à toutes et à tous. On débute avec du football et la démonstration du PSG sur la pelouse de Manchester City hier soir pour la deuxième journée de phase de Ligue des Champions. Les Parisiens sont imposés 4-2 à l'Etihad Stadium. Doué, Dembélé, Vitinha et Akliou ont marqué les 4 buts parisiens. Haaland a inscrit un doublé pour City en 20 et avec cette éclatante victoire, le PSG prend les rênes du classement de cette phase de Ligue. Et sur les autres terrains hier soir, notez l'écrasante victoire de Liverpool, 6-3 à Linz avec un triplé de Bradley Barcola pour les Reds. Le Real Madrid est allé renverser l'AS Roma 4-3 après avoir été mené 3-1 jusqu'à la 83e minute. Les Madrilènes ont ensuite marqué 3 buts en 7 minutes pour s'imposer. Notez également la victoire surprise des Norvégiens de Bodø Glimt face au Borussia Dortmund 1-0, mais aussi le 6-0 infligé par Aston Villa à Fenerbahçe. Et ce soir, deuxième journée de Ligue Europa, l'OL accueille le Crystal Palace de son ancien coach Pierre Save. Des retrouvailles qui risquent d'être chargées en émotion au Groupama Stadium. Un coup d'envoi à 18h45. Et puis à 21h, l'OM accueillera l'Olympiakos de Rémi Cabella. Et Rennes sera opposé aux Grecs de l'OFI Crète. Et puis en Ligue Conférence, Monaco se déplace au CSKA Sofia à 18h45. Autre Coupe d'Europe, mais en basket cette fois. Et le Paris Basket qui s'est incliné à domicile face aux Italiens du Virtus Bologne. Un revers 96-94 malgré les 23 points de Tyson Etienne. Au classement d'Euroleague, le Paris Basket est 19e et donc avant-dernier. L'ASVEL est 15e. C'est le Panathinaikos qui est en tête avec 100% de victoire sur les 5 premiers matchs. La 6e journée débute dès ce soir avec le déplacement de l'ASVEL au Real Madrid. Demain, le Paris Basket sera à l'étoile rouge de Belgrade. En rugby, coup dur pour le Stade Toulousain et l'équipe de France. Le deuxième ligne, Thibaut Flamand, est forfait pour plusieurs semaines après sa blessure à l'épaule. Il manquera donc le championnat des Nations en novembre. Et puis la Diagonale des Fous qui s'élance ce soir à 22h à La Réunion. 180 km, 10 200 m de dénivelé positif. Le vainqueur est attendu vendredi soir. Le dernier doit arriver avant dimanche 16h. Très belle journée des sports.
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6: Le lien social, c'est ce qui nous relie et nous maintient vivants. Parler, rire, apprendre des autres. Quand il manque, l'isolement abîme la santé. Quand il existe, il stimule le cerveau et apaise le stress. Yann Lanier, vous êtes délégué général des Petits Frères des Pauvres. Vous publiez un baromètre sur ce thème. Quels sont ses principaux enseignements ?
12: Alors, les Petits Frères des Pauvres sont à l'origine d'un baromètre de l'isolement social qui fait référence dans notre pays. En 2025, nous documentions 750 000 personnes de plus de 60 ans en situation de mort sociale, c'est-à-dire coupées de tous les cercles de sociabilité, la famille, les amis, les voisins et la vie associative. Et 2 millions de personnes en grande fragilité, c'est-à-dire coupées au moins de 2 de ces cercles de sociabilité. On dit souvent aux petits frères, quand nous prenons en charge une personne âgée isolée, que nous contribuons à la remettre dans la vie.
6: Quelles actions menez-vous sur le terrain ?
12: Nous avons des dispositifs de sensibilisation à cette question du lien social auprès des collégiens, par exemple, avec un programme qui s'appelle Génération Lien. Nous avons aussi Solitude Écoute. C'est un numéro de téléphone qui permet de rentrer en contact avec nos bénévoles. C'est un numéro de téléphone qui fonctionne tous les jours de 15h à 20h. Le lien social, c'est l'affaire de chacun et chacune d'entre nous. C'est quelque chose qui est extrêmement précieux pour avoir un vivre ensemble de qualité.
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8: Bonjour, 14 millions de retraités du secteur privé sont concernés. Réunis hier, les syndicats et le patronat qui gèrent le régime de retraite complémentaire Agirc-Arrco ont décidé d'augmenter les pensions de 1,4% à compter du 1er novembre. Une décision qui intervient après une négociation particulièrement tendue. Les députés ont rejeté hier en commission une mesure phare du budget de la sécurité sociale pour 2027 qui devait rapporter 3,7 milliards d'euros en réduisant certains allègements de cotisations patronales. Plusieurs élus de gauche et du MoDem dénoncent une grave perte de recettes alors que la sécurité sociale est déjà déficitaire. Alors que le mouvement Licence poursuit, le syndicat de police Alliance, proche de l'extrême droite, va déposer une plainte contre l'État pour mise en danger de la vie d'autrui. Il dénonce des consignes floues et des injonctions contradictoires adressées aux forces de l'ordre. La cour d'assises des Pyrénées-Orientales a condamné hier à 30 ans de réclusion criminelle deux frères, Khaled et Raouf Ben Abdeljelil, accusés d'avoir commandité l'incendie d'une épicerie en 2022 à Saint-Laurent-de-la-Salanque, près de Perpignan. Le feu avait embrasé deux immeubles et tué 8 personnes, dont 2 enfants en bas âge. Enfin, une aide-soignante de 53 ans a été mise en examen et placée en détention provisoire car elle est soupçonnée d'avoir empoisonné des résidentes d'un EHPAD de Monton pour leur dérober des bijoux. L'enquête ouverte après l'hospitalisation d'une pensionnaire présentant une somnolence anormale porte également sur le décès suspect d'une autre résidente en juillet. C'est la fin de ce flash, une très bonne journée à toutes et à tous.
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0: Bonjour à tous. Après plusieurs semaines de mobilisation, les organisations lycéennes doivent être reçues pour la troisième fois ce jeudi par le ministre de l'Éducation, Édouard Geffray. La réunion est prévue en fin d'après-midi. Et ce matin, la prestigieuse école de commerce HEC a rejoint le mouvement des lycéens. Elle n'est pas la seule. Les étudiants de l'École nationale supérieure des arts et techniques et du théâtre bloquent aussi leur établissement. Et c'est totalement inédit, selon Le Progrès. Autre contestation, celle des taxis. Ils vont manifester aujourd'hui contre la concurrence des VTC. Concrètement, le collectif demande la mise en place immédiate de zones blanches afin d'y empêcher les plateformes VTC d'attribuer des courses dans certaines zones et couper court à la maraude illégale. L'acteur et réalisateur Francis Renaud, habitué des films d'Olivier Marchal comme 36 Quai des Orfèvres, a été placé en détention provisoire après sa mise en examen pour viol en réunion, harcèlement et violence, des faits dénoncés par son ex-compagne. Dans les Bouches-du-Rhône, l'adolescent de 14 ans qui a tiré à plusieurs reprises dans son collège d'Aubagne, blessant le principal et une professeure, a été mis en examen et placé en détention provisoire à l'issue de sa garde à vue. Dans le même temps, un autre adolescent de 13 ans a été interpellé hier soir dans le nord de la France. Il aurait un lien avec le collégien qui a ouvert le feu. Les députés continuent l'examen du projet de budget de la Sécurité sociale. Au programme aujourd'hui, l'extension de la taxe soda aux produits préemballés, comme les gâteaux et les pâtisseries industrielles ou bien les céréales du petit-déjeuner. Une mesure approuvée en commission. Un fromage vendu dans toute la France chez Leclerc est rappelé en raison de la présence d'E. coli, une bactérie susceptible de provoquer de graves complications, notamment chez les enfants, selon Rappel Conso. Le produit rappelé est de la tome des Bauges AOP de la marque Nos Régions ont du talent. Et puis sport et football, le PSG a remporté son deuxième match de la Ligue des Champions hier soir en s'imposant 4-2 face à Manchester City.
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2: Bonjour à toutes et à tous. On débute avec du football et la démonstration du PSG sur la pelouse de Manchester City hier soir pour la deuxième journée de phase de Ligue des Champions. Les Parisiens sont imposés 4-2 à l'Etihad Stadium. Doué, Dembélé, Vitinha et Akliou ont marqué les 4 buts parisiens. Haaland a inscrit un doublé pour City en 20 et avec cette éclatante victoire, le PSG prend les rênes du classement de cette phase de Ligue. Et sur les autres terrains hier soir, notez l'écrasante victoire de Liverpool, 6-3 à Linz avec un triplé de Bradley Barcola pour les Reds. Le Real Madrid est allé renverser l'AS Roma 4-3 après avoir été mené 3-1 jusqu'à la 83e minute. Les Madrilènes ont ensuite marqué 3 buts en 7 minutes pour s'imposer. Notez également la victoire surprise des Norvégiens de Bodø Glimt face au Borussia Dortmund 1-0, mais aussi le 6-0 infligé par Aston Villa à Fenerbahçe. Et ce soir, deuxième journée de Ligue Europa, l'OL accueille le Crystal Palace de son ancien coach Pierre Save. Des retrouvailles qui risquent d'être chargées en émotion au Groupama Stadium. Un coup d'envoi à 18h45. Et puis à 21h, l'OM accueillera l'Olympiakos de Rémi Cabella. Et Rennes sera opposé aux Grecs de l'OFI Crète. Et puis en Ligue Conférence, Monaco se déplace au CSKA Sofia à 18h45. Autre Coupe d'Europe, mais en basket cette fois, et le Paris Basket qui s'est incliné à domicile face aux Italiens du Virtus Bologne. Un revers 96 à 94 malgré les 23 points de Tyson Etienne. Au classement d'Euroleague, le Paris Basket est 19e et donc avant-dernier. L'ASVEL est 15e. C'est le Panathinaikos qui est en tête avec 100% de victoire sur les 5 premiers matchs. La 6e journée débute dès ce soir avec le déplacement de l'ASVEL au Real Madrid. Demain, le Paris Basket sera à l'étoile rouge de Belgrade. En rugby, coup dur pour le Stade Toulousain et l'équipe de France. Le deuxième ligne, Thibaut Flamand, est forfait pour plusieurs semaines après sa blessure à l'épaule. Il manquera donc le championnat des Nations en novembre. Et puis la Diagonale des Fous qui s'élance ce soir à 22h à La Réunion. 180 km, 10 200 de dénivelé positif. Le vainqueur est attendu vendredi soir. Le dernier doit arriver avant dimanche 16h. Très belle journée des sports.
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6: À la retraite, les interactions sociales sont essentielles pour la santé physique et morale. L'assurance retraite vous accompagne pour garder ce lien au quotidien. 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Conférences, salons, sorties sportives ou culturelles et ateliers pour mieux vivre sa retraite. Elle propose aussi des ateliers en petits groupes. L'atelier Bienvenue à la retraite, par exemple, permet d'aborder cette nouvelle étape en douceur, aux côtés d'autres personnes qui vivent la même transition. 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Des rendez-vous proches de chez vous, parfois même accessibles à distance, pour garder le contact facilement. L'objectif est simple, vous accompagner, vous donner des repères et vous offrir des occasions de créer du lien, de partager, de ne jamais rester seul. 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
8: Bonjour, 14 millions de retraités du secteur privé sont concernés. Réunis hier, les syndicats et le patronat qui gèrent le régime de retraite complémentaire à Agirc-Arrco ont décidé d'augmenter les pensions de 1,4% à compter du 1er novembre. Une décision qui intervient après une négociation particulièrement tendue. Les députés ont rejeté hier en commission une mesure phare du budget de la sécurité sociale pour 2027 qui devait rapporter 3,7 milliards d'euros en réduisant certains allègements de cotisations patronale. Plusieurs élus de gauche et du Modem dénoncent une grave perte de recettes, alors que la sécurité sociale est déjà déficitaire. Alors que le mouvement Licence poursuit, le syndicat de police Alliance, proche de l'extrême droite, va déposer une plainte contre l'État pour mise en danger de la vie d'autrui. Il dénonce des consignes floues et des injonctions contradictoires adressées aux forces de l'ordre. La cour d'assises des Pyrénées-Orientales a condamné hier à 30 ans de réclusion criminelle deux frères, Khaled et Raouf Ben Abdeljelil, accusés d'avoir commandité l'incendie d'une épicerie en 2022 à Saint-Laurent-de-la-Salanque, près de Perpignan. Le feu avait embrasé deux immeubles et tué 8 personnes, dont 2 enfants en bas âge. Enfin, une aide-soignante de 53 ans a été mise en examen et placée en détention provisoire car elle est soupçonnée d'avoir empoisonné des résidentes d'un EHPAD de Monton pour leur dérober des bijoux. L'enquête ouverte après l'hospitalisation d'une pensionnaire présentant une somnolence anormale porte également sur le décès suspect d'une autre résidente en juillet. C'est la fin de ce flash. Une très bonne journée à toutes et à tous.
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0: Bonjour à tous. tous. Après plusieurs semaines de mobilisation, les organisations lycéennes doivent être reçues pour la troisième fois ce jeudi par le ministre de l'Éducation, Édouard Geffray. La réunion est prévue en fin d'après-midi. Et ce matin, la prestigieuse école de commerce HEC a rejoint le mouvement des lycéens. Elle n'est pas la seule. Les étudiants de l'École nationale supérieure des arts et techniques du théâtre bloquent aussi leur établissement. Et c'est totalement inédit, selon Le Progrès. Autre contestation, celle des taxis. Ils vont manifester aujourd'hui contre la concurrence des VTC. Concrètement, le collectif demande la mise en place immédiate de zones blanches afin d'y empêcher les plateformes VTC d'attribuer des courses dans certaines zones et couper court à la maraude illégale. L'acteur et réalisateur Francis Renaud, habitué des films d'Olivier Marchal comme 36 quai des Orfèvres, a été placé en détention provisoire après sa mise en examen pour viol en réunion, harcèlement et violence, des faits dénoncés par son ex-compagne. Dans les Bouches-du-Rhône, l'adolescent de 14 ans qui a tiré à plusieurs reprises dans son collège d'Aubagne, blessant le principal et une professeure, a été mis en examen et placé en détention provisoire à l'issue de sa garde à vue. Dans le même temps, un autre adolescent de 13 ans a été interpellé hier soir dans le nord de la France. Il aurait un lien avec le collégien qui a ouvert le feu. Les députés continuent l'examen du projet de budget de la Sécurité sociale. Au programme aujourd'hui, l'extension de la taxe soda aux produits préemballés, comme les gâteaux et les pâtisseries industrielles ou bien les céréales du petit déjeuner. Une mesure approuvée en commission. Un fromage vendu dans toute la France chez Leclerc est rappelé en raison de la présence d'E. coli, une bactérie susceptible de provoquer de graves complications, notamment chez les enfants, selon Rappel Conso. Le produit rappelé est de la tome des Bauges AOP de la marque Nos Régions ont du talent. Et puis sport et football, le PSG a remporté son deuxième match de la Ligue des Champions hier soir en s'imposant 4-2 face à Manchester City.
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2: Bonjour à toutes et à tous. On débute avec du football et la démonstration du PSG sur la pelouse de Manchester City hier soir pour la deuxième journée de phase de Ligue des Champions. Les Parisiens sont imposés 4-2 à l'Etihad Stadium. Doué, Dembélé, Vitinha et Akliou ont marqué les 4 buts parisiens. Haaland a inscrit un doublé pour City en 20 et avec cette éclatante victoire, le PSG prend les rênes du classement de cette phase de Ligue. Et sur les autres terrains hier soir, notez l'écrasante victoire de Liverpool 6-3 à Linz avec un triplé de Bradley Barcola pour les Reds. Le Real Madrid est allé renverser l'AS Roma 4-3 après avoir été mené 3-1 jusqu'à la 83e minute. Les Madrilènes ont ensuite marqué 3 buts en 7 minutes pour s'imposer. Notez également la victoire surprise des Norvégiens de Bodø Glimt face au Borussia Dortmund 1-0, mais aussi le 6-0 infligé par Aston Villa à Fenerbahçe. Et ce soir, deuxième journée de Ligue Europa, l'OL accueille le Crystal Palace de son ancien coach Pierre Save. Des retrouvailles qui risquent d'être chargées en émotion au Groupama Stadium. Un coup d'envoi à 18h45. Et puis à 21h, l'OM accueillera l'Olympiakos de Rémi Cabella. Et Rennes sera opposé au Grec de l'OFI Crète. Et puis en Ligue Conférence, Monaco se déplace au CSKA Sofia à 18h45. Autre Coupe d'Europe, mais en basket cette fois, et le Paris Basket qui s'est incliné à domicile face aux Italiens du Virtus Bologne. Un revers 96-94 malgré les 23 points de Tyson Etienne. Au classement d'Euroleague, le Paris Basket est 19e et donc avant-dernier. L'ASVEL est 15e. C'est le Panathinaikos qui est en tête avec 100% de victoire sur les 5 premiers matchs. La 6e journée débute dès ce soir avec le déplacement de l'ASVEL au Real Madrid. Demain, le Paris Basket sera à l'étoile rouge de Belgrade. En rugby, coup dur pour le Stade Toulousain et l'équipe de France. Le deuxième ligne, Thibaut Flamand, est forfait pour plusieurs semaines après sa blessure à l'épaule. Il manquera donc le championnat des Nations en novembre. Et puis la Diagonale des Fous qui s'élance ce soir à 22h à La Réunion. 180 km, 10 200 m de dénivelé positif. Le vainqueur est attendu vendredi soir. Le dernier doit arriver avant dimanche 16h. Très belle journée des sports.
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6: Vieillir en bonne santé, continuer à faire ce qui compte pour soi, c'est l'objectif d'iCop, programme de l'OMS accessible sur smartphone. Docteur Neda Tavassoli, vous êtes médecin à l'IHU HealthSage de Toulouse. Qu'est-ce que le programme iCop et que permet-il de suivre?
13: iCop s'adresse aux personnes de 60 ans et plus vivant à domicile et repose sur l'évaluation et le suivi de 9 domaines essentiels au maintien de l'autonomie. On pose des questions sur l'isolement social. Le lien social est en effet déterminant. L'isolement peut accélérer la perte d'autonomie en affectant la mémoire, le bien-être psychologique, la nutrition ou encore la mobilité. D'une manière générale, l'isolement social a un impact négatif sur la prévention et sur le recours aux soins. En intégrant cette dimension sociale, AECO permet de repérer les situations de fragilité sociale et d'orienter la personne vers des interventions adaptées. C'est très important de s'auto-évaluer tous les 6 mois. Ces 6 mois correspondent au rythme auquel les capacités fonctionnelles peuvent évoluer. Donc ça permet d'agir tôt avant que de potentiels problèmes s'installent durablement.
6: Et si vous souhaitez réaliser votre autodiagnostic, rendez-vous sur le service Mon Espace Santé de l'assurance maladie ou téléchargez l'application iCup Monitor.
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8: Bonjour, 14 millions de retraités du secteur privé sont concernés. Réunis hier, les syndicats et le patronat qui gèrent le régime de retraite complémentaire Agirc-Arrco ont décidé d'augmenter les pensions de 1,4% à compter du 1er novembre. Une décision qui intervient après une
6: négociation
8: particulièrement tendue. Les députés ont rejeté hier en commission une mesure phare du budget de la sécurité sociale pour 2027 qui devait rapporter 3,7 milliards d'euros en réduisant certains allègements de cotisations patronales. Plusieurs élus de gauche et du MoDem dénoncent une grave perte de recettes alors que la sécurité sociale est déjà déficitaire. Alors que le mouvement Licence poursuit, le syndicat de police Alliance, proche de l'extrême droite, va déposer une plainte contre l'État pour mise en danger de la vie d'autrui. Il dénonce des consignes floues et des injonctions contradictoires adressées aux forces de l'ordre. La cour d'assises des Pyrénées-Orientales a condamné hier à 30 ans de réclusion criminelle deux frères, Khaled et Raouf Ben Abdeljelil, accusés d'avoir commandité l'incendie d'une épicerie en 2022 à Saint-Laurent-de-la-Salanque, près de Perpignan. Le feu avait embrasé 2 immeubles et tué 8 personnes, dont 2 enfants en bas âge. Enfin, une aide-soignante de 53 ans a été mise en examen et placée en détention provisoire car elle est soupçonnée d'avoir empoisonné des résidentes d'un EHPAD de Monton pour leur dérober des bijoux. L'enquête ouverte après l'hospitalisation d'une pensionnaire présentant une somnolence anormale porte également sur le décès suspect d'une autre résidente en juillet. C'est la fin de ce flash. Une très bonne journée à toutes et à tous.
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0: Bonjour à tous. Après plusieurs semaines de mobilisation, les organisations lycéennes doivent être reçues pour la 3e fois ce jeudi par le ministre de l'Éducation, Édouard Geffray. La réunion est prévue en fin d'après-midi. Et ce matin, la prestigieuse école de commerce HEC a rejoint le mouvement des lycéens. Elle n'est pas la seule. Les étudiants de l'École nationale supérieure des arts et techniques du théâtre bloquent aussi leur établissement et c'est totalement inédit selon Le Progrès. Autre contestation, celle des taxis. Ils vont manifester aujourd'hui contre la concurrence des VTC. Concrètement, le collectif demande la mise en place immédiate de zones blanches afin d'y empêcher les plateformes VTC d'attribuer des courses dans certaines zones et couper court à la maraude illégale. L'acteur et réalisateur Francis Renaud, habitué des films d'Olivier Marchal comme 36 quai des Orfèvres, a été placé en détention provisoire après sa mise en examen pour viol en réunion, harcèlement et violence, des faits dénoncés par son ex-compagne. Dans les Bouches-du-Rhône, l'adolescent de 14 ans qui a tiré à plusieurs reprises dans son collège d'Aubagne, blessant le principal et une professeure, a été mis en examen et placé en détention provisoire à l'issue de sa garde à vue. Dans le même temps, un autre adolescent de 13 ans a été interpellé hier soir dans le nord de la France. Il aurait un lien avec le collégien qui a ouvert le feu. Les députés continuent l'examen du projet de budget de la Sécurité sociale. Au programme aujourd'hui, l'extension de la taxe soda aux produits préemballés, comme les gâteaux et les pâtisseries industrielles ou bien les céréales du petit déjeuner. Une mesure approuvée en commission. Un fromage vendu dans toute la France chez Leclerc est rappelé en raison de la présence d'E. coli, une bactérie susceptible de provoquer de graves complications, notamment chez les enfants, selon Rappel Conso. Le produit rappelé est de la tome des Bauges AOP de la marque Nos Régions ont du talent. Et puis sport et football, le PSG a remporté son 2e match de la Ligue des Champions hier soir en s'imposant 4-2 face à Manchester City.
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2: Bonjour à toutes et à tous. On débute avec du football et la démonstration du PSG sur la pelouse de Manchester City hier soir pour la deuxième journée de phase de Ligue des Champions. Les Parisiens sont imposés 4-2 à l'Etihad Stadium. Doué, Dembélé, Vitinha et Akliou ont marqué les 4 buts parisiens. Haaland a inscrit un doublé pour City en 20 et avec cette éclatante victoire, le PSG prend les rênes du classement de cette phase de Ligue. Et sur les autres terrains hier soir, notez l'écrasante victoire de Liverpool 6-3 à Linz avec un triplé de Bradley Barcola pour les Reds. Le Real Madrid est allé renverser l'AS Roma 4-3 après avoir été mené 3-1 jusqu'à la 83e minute. Les Madrilènes ont ensuite marqué 3 buts en 7 minutes pour s'imposer. Notez également la victoire surprise des Norvégiens de Bodø/Glimt face au Borussia Dortmund 1-0, mais aussi le 6-0 infligé par Aston Villa à Fenerbahçe. Et ce soir, deuxième journée de Ligue Europa, l'OL accueille le Crystal Palace de son ancien coach Pierre Save. Des retrouvailles qui risquent d'être chargées en émotion au Groupama Stadium. Un coup d'envoi à 18h45. Et puis à 21h, l'OM accueillera l'Olympiakos de Rémi Cabella. Et Rennes sera opposé au Grec de l'OFI Crète. Et puis en Ligue Conférence, Monaco se déplace au CSKA Sofia à 18h45. Autre Coupe d'Europe, mais en basket cette fois. Et le Paris Basket qui s'est incliné à domicile face aux Italiens du Virtus Bologne. Un revers 96-94 malgré les 23 points de Tyson Etienne. Au classement d'Euroleague, le Paris Basket est 19e et donc avant-dernier. L'ASVEL est 15e. C'est le Panathinaikos qui est en tête avec 100% de victoire sur les 5 premiers matchs. La 6e journée débute dès ce soir avec le déplacement de l'ASVEL au Real Madrid. Demain, le Paris Basket sera à l'étoile rouge de Belgrade. En rugby, coup dur pour le Stade Toulousain et l'équipe de France. Le deuxième ligne, Thibaut Flamand, est forfait pour plusieurs semaines après sa blessure à l'épaule. Il manquera donc le championnat des Nations en novembre. Et puis la Diagonale des Fous qui s'élance ce soir à 22h à La Réunion. 180 km, 10 200 m de dénivelé positif. Le vainqueur est attendu vendredi soir. Le dernier doit arriver avant dimanche 16h. Très belle journée des sports.
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6: Appel vidéo avec les petits-enfants, photos partagées, mais aussi vraies retrouvailles dès que possible. Car oui, les écrans maintiennent le lien, mais sans remplacer un bon moment tous ensemble. Alors comment faire pour jongler entre virtuel et rituel bien réel? Et vous, madame, vous gardez comment le contact avec vos proches?
14: Comment je peux garder le lien? Ben avec le téléphone, et puis quand ils viennent me voir.
15: Je leur téléphone, ou alors ils me téléphonent.
16: On est une famille unie, on s'aime. J'ai pas un contact systématique avec mes enfants.
17: Pour garder le lien, on fait des visios, quoi.
15: Je peux voir sur l'écran l'ordinateur.
17: Oui, on peut échanger. Ça fait du bien.
18: Bah, on se parle comme ça sur Internet, les réseaux sociaux.
14: Bon, les rituels, c'est les anniversaires, les fêtes, Noël, le jour de l'an, les grandes fêtes comme ça.
19: Alors, le samedi, mon petit-fils vient me chercher, je déjeune avec eux, il me ramène. Le dimanche, c'est avec ma petite-fille. Dans la semaine, c'est avec mon fils.
18: Ça dépend, il n'y a pas de rituel, c'est pas tous les jours. Ça se fait comme ça, au gré du hasard, quand ils sont sur le net.
19: Je vais les voir, je garde des liens, et puis on se téléphone, il n'y a pas de problème.
6: Au final, pas de recette miracle. Un appel, une photo, un goûter improvisé. Tout fait lien. L'important, c'est de se parler en vrai, comme à travers un écran. Chaque occasion compte pour se retrouver. Et ça, les seniors l'ont bien compris.
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8: Bonjour, 14 millions de retraités du secteur privé sont concernés. Réunis hier, les syndicats et le patronat qui gèrent le régime de retraite complémentaire à Agirc-Arrco ont décidé d'augmenter les pensions de 1,4% à compter du 1er novembre. Une décision qui intervient après une négociation particulièrement tendue. Les députés ont rejeté hier en commission une mesure phare du budget de la sécurité sociale pour 2027 qui devait rapporter 3,7 milliards d'euros en réduisant certains allègements de cotisations patronales. Plusieurs élus de gauche et du modèle l'ADEME dénonce une grave perte de recettes, alors que la sécurité sociale est déjà déficitaire. Alors que le mouvement Licence poursuit, le syndicat de police Alliance, proche de l'extrême droite, va déposer une plainte contre l'État pour mise en danger de la vie d'autrui. Il dénonce des consignes floues et des injonctions contradictoires adressées aux forces de l'ordre. La cour d'assises des Pyrénées-Orientales a condamné hier à 30 ans de réclusion criminelle deux frères, Khaled et Raouf Ben Abdeljelil, accusés d'avoir commandité l'incendie d'une épicerie en 2022 à Saint-Laurent-de-la-Salanque, près de Perpignan. Le feu a embrasé deux immeubles et tué 8 personnes, dont 2 enfants en bas âge. Enfin, une aide-soignante de 53 ans a été mise en examen et placée en détention provisoire car elle est soupçonnée d'avoir empoisonné des résidentes d'un EHPAD de Monton pour leur dérober des bijoux. L'enquête ouverte après l'hospitalisation d'une pensionnaire présentant une somnolence anormale porte également sur le décès suspect d'une autre résidente en juillet. C'est la fin de ce flash. Une très bonne journée à toutes et à tous.
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0: Bonjour à tous. Après plusieurs semaines de mobilisation, les organisations lycéennes doivent être reçues pour la 3e fois ce jeudi par le ministre de l'Éducation, Édouard Geffray. La réunion est prévue en fin d'après-midi. Et ce matin, la prestigieuse école de commerce HEC a rejoint le mouvement des lycéens. Elle n'est pas la seule. Les étudiants de l'École nationale supérieure des arts et techniques du théâtre bloquent aussi leur établissement et c'est totalement inédit selon Le Progrès. Autre contestation, celle des taxis. Ils vont manifester aujourd'hui contre la concurrence des VTC. Concrètement, le collectif demande la mise en place immédiate de zones blanches afin d'y empêcher les plateformes VTC d'attribuer des courses dans certaines zones et couper court à la maraude illégale.

0: suppression de la taxe soda aux produits pré-emballés, comme les gâteaux et les pâtisseries industrielles ou bien les céréales du petit-déjeuner, une mesure approuvée en commission. Un fromage vendu dans toute la France chez Leclerc est rappelé en raison de la présence d'E. coli, une bactérie susceptible de provoquer de graves complications, notamment chez les enfants, selon Rappel Conso. Le produit rappelé est de la tome des Bauges AOP de la marque Nos Régions ont du talent. Et puis sport et football, le PSG a remporté son deuxième match de la Ligue des Champions hier soir en s'imposant 4-2 face à Manchester City.
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2: Et bonjour à toutes et à tous. On débute avec du football et la démonstration du PSG sur la pelouse de Manchester City hier soir pour la deuxième journée de phase de Ligue, des Champions. Les Parisiens sont imposés 4-2 à l'Etihad Stadium. Doué, Dembélé, Vitinha et Akliouche ont marqué les 4 buts parisiens. Haaland a inscrit un doublé pour City en 20 et avec cette éclatante victoire, le PSG prend les rênes du classement de cette phase de Ligue. Et sur les autres terrains hier soir, notez l'écrasante victoire de Liverpool 6-3 à Linz avec un triplé de Bradley Barcola pour les Reds. Le Real Madrid est allé renverser l'AS Roma 4-3 après avoir été mené 3-1 jusqu'à la 83e minute. Les Madrilènes ont ensuite marqué 3 buts en 7 minutes pour s'imposer. Notez également la victoire surprise des Norvégiens de Bodø/Glimt face au Borussia Dortmund 1-0, mais aussi le 6-0 infligé par Aston Villa à Fenerbahçe. Et ce soir, deuxième journée de Ligue Europa, l'OL accueille le Crystal Palace de son ancien coach Pierre Save. Et des retrouvailles qui risquent d'être chargées en émotion au Groupama Stadium. Un coup d'envoi à 18h45. Et puis à 21h, l'OM accueillera l'Olympiakos de Rémi Cabella. Et Rennes sera opposé aux Grecs de l'OFI Crète. Et puis en Ligue Conférence, Monaco se déplace au CSKA Sofia à 18h45. Autre Coupe d'Europe, mais en basket cette fois. Et le Paris Basket qui s'est incliné à domicile face aux Italiens du Virtus Bologne. Un revers 96-94 malgré les 23 points de Tyson Etienne. Au classement d'Euroleague, le Paris Basket est 19e et donc avant-dernier. L'ASVEL est 15e. C'est le Panathinaikos qui est en tête avec 100% de victoire sur les 5 premiers matchs. La 6e journée débute dès ce soir avec le déplacement de l'ASVEL au Real Madrid. Demain, le Paris Basket sera à l'étoile rouge de Belgrade. En rugby, coup dur pour le Stade Toulousain et l'équipe de France. Le deuxième ligne, Thibaut Flamand, est forfait pour plusieurs semaines après sa blessure à l'épaule. Il manquera donc le championnat des Nations en novembre. Et puis la Diagonale des Fous qui s'élance ce soir à 22h à La Réunion. 180 km, 10 200 mètres de dénivelé positif. Le vainqueur est attendu vendredi soir. Le dernier doit arriver avant dimanche 16h. Très belle journée des sports.
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4: 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La chronique info spéciale bien-être et vie sociale.
5: Nadine, Geneviève et Georges vivent en résidence autonomie, une forme d'habitat partagé pour seniors qui conjugue liberté et vraie vie sociale. Chacun son appartement et autour une énergie qui circule. Animation, atelier de prévention, échanges spontanés. Les résidences autonomie, c'est un lieu où l'on peut vivre pleinement.
6: Alors ici, c'est l'ambiance, c'est l'accueil, c'est les animations.
7: Tout à fait, on est entre nous, c'est familial.
8: Parce que j'étais tout seul, c'est pour ça que je suis venu ici.
9: De toute façon, dès qu'on ouvre notre porte, on rencontre des gens dans le couloir, on discute, on va au courrier, on rencontre encore du monde, on discute.
6: Comme là, karaoké, on chante, on danse, il y a eu l'accordéoniste.
9: Je ne loupe pas la gymnastique parce que l'ambiance est vraiment formidable.
7: On fait nos parties de cartes, puis le matin, on va, on vient, on va faire un tour dehors. Le vendredi, on aura les enfants d'une école qui viennent.
6: Et il y a une sécurité.
7: S'il y a quoi que ce soit, on a du monde, du personnel. Et pour la famille, pour les enfants, il y a moins de soucis. Puisque on est en sécurité quand même.
9: Moi, je me sens vraiment bien. Je me sens beaucoup mieux depuis que je suis là.
7: Ceux qui veulent pas venir, tant pis pour eux. Et puis nous, on est très bien ici.
5: Merci. L'habitat partagé permet de concilier autonomie et indépendance, tout en favorisant le lien social et le bien vivre au quotidien.
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10: Bonjour, 14 millions de retraités du secteur privé sont concernés. Réunis hier, les syndicats et le patronat qui gèrent le régime de retraite complémentaire Agirc-Arrco ont décidé d'augmenter les pensions de 1,4% à compter du 1er novembre. Une décision qui intervient après une

0: négociations particulièrement tendues. Les députés ont rejeté hier en commission une mesure phare du budget de la sécurité sociale pour 2027 qui devait rapporter 3,7 milliards d'euros en réduisant certains allègements de cotisations patronales. Plusieurs élus de gauche et du MoDem dénoncent une grave perte de recettes alors que la sécurité sociale est déjà déficitaire. Alors que le mouvement licence poursuit, le syndicat de police Alliance, proche de l'extrême droite, va déposer une plainte contre l'État pour mise en danger de la vie d'autrui. Il dénonce des consignes floues et des injonctions contradictoires adressées aux forces de l'ordre. La cour d'assises des Pyrénées-Orientales a condamné hier à 30 ans de réclusion criminelle deux frères, Khaled et Raouf Ben Abdeljelil, accusés d'avoir commandité l'incendie d'une épicerie en 2022 à Saint-Laurent-de-la-Salanque, près de Perpignan. Le feu avait embrasé deux immeubles et tué 8 personnes, dont 2 enfants en bas âge. Enfin, une aide-soignante de 53 ans a été mise en examen et placée en détention provisoire car elle est soupçonnée d'avoir empoisonné des résidentes d'un EHPAD de Monton pour leur dérober des bijoux. L'enquête ouverte après l'hospitalisation d'une pensionnaire présentant une somnolence anormale porte également sur le décès suspect d'une autre résidente en juillet. C'est la fin de ce flash. Une très bonne journée à toutes et à tous.
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2: Bonjour à tous. Après plusieurs semaines de mobilisation, les organisations lycéennes doivent être reçues pour la troisième fois ce jeudi par le ministre de l'Éducation, Édouard Geffray. La réunion est prévue en fin d'après-midi. Et ce matin, la prestigieuse école de commerce HEC a rejoint le mouvement des lycéens. Elle n'est pas la seule. Les étudiants de l'École nationale supérieure des arts et techniques du théâtre bloquent aussi leur établissement. Et c'est totalement inédit, selon le Progrès. Autre contestation, celle des taxis. Ils vont manifester aujourd'hui contre la concurrence des VTC. Concrètement, le collectif demande la mise en place immédiate de zones blanches afin d'y empêcher les plateformes VTC d'attribuer des courses dans certaines zones et couper court à la maraude illégale. L'acteur et réalisateur Francis Renaud, habitué des films d'Olivier Marchal comme 36 Quai des Orfèvres, a été placé en détention provisoire après sa mise en examen pour viol en réunion, harcèlement et violence, des faits dénoncés par son ex-compagne. Dans les Bouches-du-Rhône, l'adolescent de 14 ans qui a tiré à plusieurs reprises dans son collège d'Aubagne, blessant le principal et une professeure, a été mis en examen et placé en détention provisoire à l'issue de sa garde à vue. Dans le même temps, un autre adolescent de 13 ans a été interpellé hier soir dans le nord de la France. Il aurait un lien avec le collégien qui a ouvert le feu. Les députés continuent l'examen du projet de budget de la Sécurité sociale. Au programme aujourd'hui, l'extension de la taxe soda aux produits préemballés, comme les gâteaux et les pâtisseries industrielles ou bien les céréales du petit-déjeuner. Une mesure approuvée en commission. Un fromage vendu dans toute la France chez Leclerc est rappelé en raison de la présence d'E. coli, une bactérie susceptible de provoquer de graves complications, notamment chez les enfants, selon Rappel Conso. Le produit rappelé est de la tome des Bauges AOP de la marque Nos Régions ont du talent. Et puis sport et football, le PSG a remporté son deuxième match de la Ligue des Champions hier soir en s'imposant 4-2 face à Manchester City.
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3: Bonjour à toutes et à tous. On débute avec du football et la démonstration du PSG sur la pelouse de Manchester City. Hier soir, pour la deuxième journée de phase de Ligue des Champions, les Parisiens sont imposés 4-2 à l'Etihad Stadium. Doué, Dembélé, Vitinha et Akliouche ont marqué les 4 buts parisiens. Haaland a inscrit un doublé pour City en 20 et avec cette éclatante victoire, le PSG prend les rênes du classement de cette phase de Ligue. Et sur les autres terrains hier soir, notez l'écrasante victoire de Liverpool, 6-3 à Linz avec un triplé de Bradley Barcola pour les Reds. Le Real Madrid est allé renverser l'AS Roma 4-3 après avoir été mené 3-1 jusqu'à la 83e minute. Les Madrilènes ont ensuite marqué 3 buts en 7 minutes pour s'imposer. Notez également la victoire surprise des Norvégiens de Bodø/Glimt face au Borussia Dortmund 1-0, mais aussi le 6-0 infligé par Aston Villa à Fenerbahçe. Et ce soir, deuxième journée de Ligue Europa, l'OL accueille le Crystal Palace de son ancien coach Pierre Save. Des retrouvailles qui risquent d'être chargées en émotion au Groupama Stadium. Un coup d'envoi à 18h45. Et puis à 21h, l'OM accueillera l'Olympiakos de Rémi Cabella. Et Rennes sera opposé aux Grecs de l'OFI Crète. Et puis en Ligue Conférence, Monaco se déplace au CSKA à Sofia à 18h45. Autre Coupe d'Europe, mais en basket cette fois, et le Paris Basket qui s'est incliné à domicile face aux Italiens du Virtus Bologne. Un revers 96 à 94 malgré les 23 points de Tyson Etienne. Au classement d'Euroleague, le Paris Basket est 19e et donc avant-dernier. L'ASVEL est 15e. C'est le Panathinaikos qui est en tête avec 100% de victoire sur les 5 premiers matchs. La 6e journée débute dès ce soir avec le déplacement de l'ASVEL au Real Madrid. Demain, le Paris Basket sera à l'étoile rouge de Belgrade. En rugby, coup dur pour le Stade Toulousain et l'équipe de France. Le deuxième ligne, Thibaut Flamand, est forfait pour plusieurs semaines après sa blessure à l'épaule. Il manquera donc le championnat des nations en novembre. Et puis la Diagonale des Fous qui s'élance ce soir à 22h à La Réunion. 180 km, 10 200 mètres de dénivelé positif. Le vainqueur est attendu vendredi soir. Le dernier doit arriver avant dimanche 16h. Très belle journée des sports.
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5: Un retraité sur quatre donne aujourd'hui de son temps à une association. Une façon de rester actif, de se sentir utile et de partager ses compétences. Daniel Jacquier, bonjour. Vous êtes représentant de France Bénévolat en Côte d'Or. Alors concrètement, pourquoi faire du bénévolat ?
6: En fait, le bénévolat, c'est un plus. Le plus, c'est le plaisir. Le L, c'est le lien social. Le U, c'est l'utilité. Et le S, c'est le sens donné à son engagement. Je pense que pour tout bénévole ou un retraité, l'important, c'est de se poser quatre questions. Quel secteur associatif m'intéresse ? Quelle mission j'aimerais faire ? Est-ce que je veux conserver quelque chose que j'avais dans mon activité professionnelle ou pas ? Quel temps et quelle période j'ai envie de consacrer à l'engagement ? Et puis, quelles limites je me donne ? Est-ce que je suis prêt à faire des kilomètres pour exercer mon activité de bénévolat ou pas ? Le temps idéal consacré au bénévolat, ça peut être une heure par mois, mais ça peut être aussi 3 jours par semaine. Donc c'est vraiment à la volonté du bénévole, du temps qu'il souhaite donner à l'association. À titre personnel, le bénévolat m'apporte le travail en équipe que j'ai toujours pratiqué dans mon activité professionnelle, la rencontre avec de nouvelles personnes. Je suis en contact avec les collectivités locales, les autres associations. Donc c'est un facteur d'enrichissement et de lien social.
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0: Bonjour, 14 millions de retraités du secteur privé sont concernés. Réunis hier, les syndicats et le patronat qui gèrent le régime de retraite complémentaire Agirc-Arrco ont décidé d'augmenter les pensions de 1,4% à compter du 1er novembre. Une décision qui intervient après une négociation particulièrement tendue. Les députés ont rejeté hier en commission une mesure phare du budget de la sécurité sociale pour 2027 qui devait rapporter 3,7 milliards d'euros en réduisant certains allègements de cotisations patronales. Plusieurs élus de gauche et du MoDem dénoncent une grave perte de recettes alors que la sécurité sociale est déjà déficitaire. Alors que le mouvement licence poursuit, le syndicat de police Alliance, proche de l'extrême droite, va déposer une plainte contre l'État pour mise en danger de la vie d'autrui. Il dénonce des consignes floues et des injonctions contradictoires adressées aux forces de l'ordre. La cour d'assises des Pyrénées-Orientales a condamné hier à 30 ans de réclusion criminelle deux frères, Khaled et Raouf Ben Abdeljelil, accusés d'avoir commandité l'incendie d'une épicerie en 2022 à Saint-Laurent-de-la-Salanque, près de Perpignan. Le feu avait embrasé 2 immeubles et tué 8 personnes, dont 2 enfants en bas âge. Enfin, une aide-soignante de 53 ans a été mise en examen et placée en détention provisoire car elle est soupçonnée d'avoir empoisonné des résidentes d'un EHPAD de Monton pour leur dérober des bijoux. L'enquête ouverte après l'hospitalisation d'une pensionnaire présentant une somnolence anormale porte également sur le décès suspect d'une autre résidente en juillet. C'est la fin de ce flash. Une très bonne journée à toutes et à tous.
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2: Bonjour à tous. Après plusieurs semaines de mobilisation, les organisations lycéennes doivent être reçues pour la troisième fois ce jeudi par le ministre de l'Éducation, Édouard Geffray. La réunion est prévue en fin d'après-midi. Et ce matin, la prestigieuse école de commerce HEC a rejoint le mouvement des lycéens. Elle n'est pas la seule. Les étudiants de l'École nationale supérieure des arts et techniques du théâtre bloquent aussi leur établissement. Et c'est totalement inédit, selon Le Progrès. Autre contestation, celle des taxis. Ils vont manifester aujourd'hui contre la concurrence des VTC. Concrètement, le collectif demande la mise en place immédiate de zones blanches afin d'y empêcher les plateformes VTC d'attribuer des courses dans certaines zones et couper court à la maraude illégale. L'acteur et réalisateur Francis Renaud, habitué des films d'Olivier Marchal comme 36 Quai des Orfèvres, a été placé en détention provisoire après sa mise en examen pour viol en réunion, harcèlement et violence, des faits dénoncés par son ex-compagne. Dans les Bouches-du-Rhône, l'adolescent de 14 ans qui a tiré à plusieurs reprises dans son collège d'Aubagne, blessant le principal et une professeure, a été mis en examen et placé en détention provisoire à l'issue de sa garde à vue. Dans le même temps, un autre adolescent de 13 ans a été interpellé hier soir dans le nord de la France. Il aurait un lien avec le collégien qui a ouvert le feu. Les députés continuent l'examen du projet de budget de la Sécurité sociale. Au programme aujourd'hui, l'extension de la taxe soda aux produits préemballés, comme les gâteaux et les pâtisseries industrielles ou bien les céréales du petit déjeuner. Une mesure approuvée en commission. Un fromage vendu dans toute la France chez Leclerc est rappelé en raison de la présence d'E. coli, une bactérie susceptible de provoquer de graves complications, notamment chez les enfants, selon Rappel Conso. Le produit rappelé est de la tome des Bauges AOP de la marque Nos Régions ont du talent. Et puis sport et football, le PSG a remporté son deuxième match de la Ligue des Champions hier soir en s'imposant 4-2 face à Manchester City.
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3: Bonjour à toutes et à tous. On débute avec du football et la démonstration du PSG sur la pelouse de Manchester City. Hier soir, pour la deuxième journée de phase de Ligue, des Champions, les Parisiens sont imposés 4-2 à l'Etihad Stadium. Doué, Dembélé, Vitinha et Akliouche ont marqué les 4 buts parisiens. Haaland a inscrit un doublé pour City en 20 et avec cette éclatante victoire, le PSG prend les rênes du classement de cette phase de Ligue. Et sur les autres terrains hier soir, notez l'écrasante victoire de Liverpool, 6-3 à Linz avec un triplé de Bradley Barcola pour les Reds. Le Real Madrid est allé renverser l'AS Roma 4-3 après avoir été mené 3-1 jusqu'à la 83e minute. Les Madrilènes ont ensuite marqué 3-en 7 minutes pour s'imposer. Notez également la victoire surprise des Norvégiens de Bodø/Glimt face au Borussia Dortmund 1-0, mais aussi le 6-0 infligé par Aston Villa à Fenerbahçe. Et ce soir, deuxième journée de Ligue Europa, l'OL accueille le Crystal Palace de son ancien coach Pierre Save. Et des retrouvailles qui risquent d'être chargées en émotion au Groupama Stadium. Un coup d'envoi à 18h45. Et puis à 21h, l'OM accueillera l'Olympiakos de Rémi Cabella. Et Rennes sera opposé aux Grecs de l'OFI Crète. Et puis en Ligue Conférence, Monaco se déplace au CSKA Sofia à 18h45. Autre Coupe d'Europe, mais en basket cette fois. Et le Paris Basket qui s'est incliné à domicile face aux Italiens du Virtus Bologne. Un revers 96-94 malgré les 23 points de Tyson Etienne. Au classement d'Euroleague, le Paris Basket est 19e et donc avant-dernier. L'ASVEL est 15e. C'est le Panathinaikos qui est en tête avec 100% de victoire sur les 5 premiers matchs. La 6e journée débute dès ce soir avec le déplacement de l'ASVEL au Real Madrid. Demain, le Paris Basket sera à l'étoile rouge de Belgrade. En rugby, coup dur pour le Stade Toulousain et l'équipe de France. Le deuxième ligne, Thibaut Flamand, est forfait pour plusieurs semaines après sa blessure à l'épaule. Il manquera donc le championnat des nations en novembre. Et puis la Diagonale des Fous qui s'élance ce soir à 22h à La Réunion. 180 km, 10 200 mètres de dénivelé positif. Le vainqueur est attendu vendredi soir. Le dernier doit arriver avant dimanche 16h. Très belle journée des sports.
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5: Quand on vieillit, ce n'est pas l'envie de sortir qui disparaît. C'est la mobilité qui se complique. Et avec elle, les liens. Alors comment continuer à aller vers les autres quand chaque déplacement devient une épreuve? Nils Lonnet, vous êtes géographe au Gérontopole des Pays de la Loire. Quelles solutions existent pour aider les aînés à rester mobiles et garder un vrai lien social?
7: Eh bien, le panel de solutions est diversifié. Il y a beaucoup d'initiatives locales qui existent. Transport en commun, transport à la demande, transport solidaire, covoiturage. Mais pas partout et pas de manière uniforme. On ne peut pas dire qu'il y ait de bonnes ou de mauvaises solutions. Ça dépend des personnes, de leurs besoins, de leurs capacités et du contexte local. Toutefois, dépendant de sa voiture pour se déplacer, ça présente des risques au regard d'un état de santé qui pourrait se dégrader. Et dans ce cas, la meilleure prévention est de diversifier ses moyens de déplacement pour être le plus résilient en cas de difficulté, et ce, le plus tôt possible. Parce que c'est toujours plus simple d'apprendre de nouvelles manières de se déplacer avant qu'on ait l'apparition de premières fragilités.
5: Alors on fait comment et vers qui on se tourne pour apprendre à se déplacer autrement?
7: Tout d'abord, il faut avoir connaissance des solutions qui existent sur son territoire. Donc pour ça, il ne faut pas hésiter à solliciter la mairie, qui est une très bonne première porte d'entrée. Et au-delà de vous fournir des connaissances sur ce qui existe sur le territoire, elle pourra aussi vous renseigner sur la présence d'une plateforme mobilité ou d'initiative associative locale pour vous accompagner dans l'évolution.